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1: Il est 3h, le flash à Lison Bourgeois, 37,8, record de température atteint hier jeudi pour un mois de mai en France. C'était en Charente, une vague de chaleur historique qui commence à devenir plus raisonnable aujourd'hui vendredi. La vigilance orange canicule est d'ailleurs levée pour le Finistère, les Côtes d'Armor et la Manche, mais 14 départements de la façade ouest restent concernés. Hier, le Premier ministre Sébastien Lecornu a réuni ses ministres pour proposer un plan canicule d'endurance pour l'été. Un travail notamment sur l'état des nappes phréatiques, l'accueil du public ou encore les risques de feux de forêt. Recherchés depuis dimanche, ils ont été retrouvés sains et saufs. Les deux Français disparus en mer au large du Maroc ont été repérés et récupérés hier soir par un navire de commerce près d'Assila, au nord du pays. Leur bateau, un catamaran et un radeau de sauvetage avaient été retrouvés vides et perdus en mer il y a quelques jours. Mais le binôme était aussi équipé d'un canot annexe à moteur. Alors que l'Iran dément avoir établi avec les États-Unis un cadre d'accord en vue de mettre fin à la guerre au Moyen-Orient, J.D. Vance, le vice-président américain, assure lui que les deux pays ont fait beaucoup de progrès et qu'il ne reste plus que quelques formulations à trouver. Pendant ce temps, sur le terrain, les frappes israéliennes au Liban ont fait au moins 17 morts hier selon le gouvernement libanais. 14 personnes tuées dans le sud du pays, où Israël a étendu sa zone de combat contre le Hezbollah pro-iranien. Un immeuble près de la banlieue sud de Beyrouth a aussi tué une femme et deux enfants. Pour absorber justement le coût de cette guerre au Moyen-Orient, Bercy annonce 4 milliards d'euros d'économies sur le budget de l'État. C'est un peu plus de 3 milliards d'euros de crédits gelés pour tous les ministères, sauf celui des Outre-mer, et 847 millions d'euros de crédits annulés. Les armées et la justice sont par contre préservées. Les commissions des finances de l'Assemblée nationale et du Sénat ont une semaine jusqu'à jeudi pour se prononcer. L'organisation de la finale de la Ligue des Champions se précise. Ce sera demain, samedi, entre le PSG et Arsenal à Budapest. Mais à Paris aussi, on se prépare au rassemblement des supporters. Le parquet annonce que 7 magistrats seront mobilisés, notamment au parquet des mineurs, pour traiter les auteurs de troubles à l'ordre public. Et une retransmission est aussi prévue au Parc des Princes. Plusieurs artistes sont prévus dans l'après-midi, notamment Superbus, où les rappeurs Rimka et Giorgio. 48 000 spectateurs sont attendus.
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L'artiste marocaine Meriem Benani a passé son enfance à Rabat, a étudié les arts visuels à New York, les arts déco à Paris et vit aujourd'hui à Brooklyn. Un jour, je me suis retrouvée plongée dans un orchestre symphonique de percussions dans lequel les musiciens n'avaient pas de visage. Il se trouve que tous étaient des chaussures, plus précisément des tongs et des claquettes. C'était drôle, surprenant, inventif, virtuose et je me suis dit qu'à la moindre occasion, nous essayerions de recevoir le cerveau à l'origine de tout cela dans l'émission. Joie donc de rencontrer celle qui jongle aussi bien avec l'animation que les installations vidéo ou les narrations expérimentales. Jouant avec les codes des médias et forgeant une œuvre caractérisée, comme elle le dit, par

0: une hyperactivité des genres. L'artiste multimédia explore hybridité, mise en scène de soi, réseaux sociaux, télé-réalité, post-colonialisme, identité, intimité, politique et territorialité dans une œuvre figurant dans de prestigieux musées internationaux. La critique sociale n'est jamais exempte d'humour et de références pop et vous croiserez dans son univers de nombreux animaux anthropomorphisés. Elle vient de co-réaliser le long métrage d'animation Bushra avec Oriane Barki, qu'il avait déjà accompagné sur la série Two Lizards. Bushra, la trentaine, est une coyote à truffes fraîches et brillantes, cinéaste marocaine installée à New York, qui échange régulièrement par téléphone avec sa mère restée à Casablanca. Tout en pudeur et délicatesse, elle tente d'évoquer la réaction qu'a eue cette dernière lorsque l'héroïne lui a annoncé son homosexualité. Bonsoir et bienvenue dans la 20e heure.
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0: Bonsoir Myriam Benhany.
2: Bonsoir.
0: Quelle est la dernière chose qui vous a enthousiasmé ?
2: Je dirais, hier j'étais au Maroc et juste avant de partir, deux jours avant, j'ai vu chez mes parents un soufflet. Vous savez, les soufflets pour les cheminées ? Et en fait, c'est un soufflet que je reconnais de mon enfance et j'adore revoir des objets que j'ai connus petite et que j'avais oubliés. Et en fait, je me suis rendu compte qu'il était magnifique. Il est en bois rouge. Il est peint à la main, et puis il y a un mélange de, il y a une espèce de cuir, de faux cuir croco blanc, et puis aussi du caoutchouc orange fluo. En fait, il y a un côté hyper moderne, un côté hyper ancien, et c'est vraiment un très bel objet. Et je pense que je m'en rendais pas compte quand j'étais petite, ou peut-être que je m'en rendais compte parce que il y a récemment j'ai dessiné des chaussures soufflées, une espèce de tong. Où en fait, quand ils sont, imaginez la partie du soufflet, enfin la partie en bois où on met ses pieds, et quand on marche, il y a de l'air qui sort.
0: Comme un accordéon.
2: Voilà, comme des chaussures accordéon. Et je pense que j'ai été influencée par ce soufflet, que c'est un objet qui est resté. Donc quand je l'ai revu, ça m'a vraiment fait quelque chose, et j'ai demandé à mes parents de, parce qu'il était un peu mis de côté, j'aurais dit mais vous n'allez pas le jeter, j'ai envie de le garder peut-être pour faire quelque chose avec.
0: Est-ce que vous êtes d'un tempérament nostalgique?
2: Non, alors tout ce qui est, pour moi les émotions c'est très important dans mon travail, et ça je dis ça parce que je viens du monde de l'art contemporain, où c'est pas toujours mis en valeur, on a plus une approche conceptuelle parfois, mais malgré tout ce qui est, un côté un peu d'indulgence dans les émotions, de la nostalgie, la sentimentalité, tout ça, non, je suis très résistante à ça.
0: Résistante.
2: Ça, en fait, je trouve qu'il y a une paresse dans le fait de refaire revenir des choses, juste parce qu'en fait, ça nous touche. Je pense que j'aime bien réinventer, donc aller chercher des choses d'avant. Et donc, mais je pense que c'était pas un rapport sentimental. Je pense que mon rapport à cet objet a été renouvelé quand je l'ai vu avec mon regard d'aujourd'hui.
0: D'accord. Et est-ce que vous êtes sujette à la mélancolie ou jamais, ou la tristesse? Comment vous la traitez? Vous la mettez à distance tout de suite?
2: Ben, par exemple, quand les gens disent que, enfin, il y a des années qui, enfin, ils sont mélancoliques par rapport aux nostalgiques de certaines années. Peut-être parce que je suis pas encore vieille.
0: Non, mais pas nostalgique, mais mélancolique pour n'importe quoi, triste, quoi, tout simplement.
2: Ah oui, je peux être très triste.
0: Et ça, vous l'acceptez ou vous le mettez à distance?
2: Oui, je l'accepte. C'est juste le côté où on a une vision romantique d'un truc qui n'est plus.
0: Oui.
2: Et que on n'est pas présent, que je trouve moins intéressant, mais peut-être en tant qu'artiste, peut-être pas en tant qu'humaine qui ressent des choses.
0: Vous avez inventé dans la vidéo Fardaous Funjab, dans laquelle une designeuse marocaine, Fardaous, fabrique des hijabs fun et modernes. Pour toutes les blogueuses mode voilées, les hijabistas, le funjab, la contraction de fun et hijab, et donc il y a par exemple le tennis funjab ou le hijab Metallica. Qu'est-ce que vous porteriez si vous portiez un hijab? Quel type de hijab porteriez-vous?
2: En fait, pas pour ne pas répondre à votre question.
0: Mais un peu quand même.
2: Mais si, quand même, c'est un projet que très vite j'ai décidé de plus montrer.
0: D'accord.
2: Alors, c'est parfait d'en parler dans un contexte français, parce que je pense que c'est là où mon refus de continuer ce projet résonne le mieux. C'est que moi, c'était un projet que j'avais fait d'un point de vue marocain. C'était un vieux projet, je venais de partir du Maroc. Et puis en fait, je me suis rendu compte que, vu que le projet était assez drôle, il y avait énormément d'humour, mais sans se moquer. Enfin, c'est-à-dire que moi, ça ne m'intéresse pas de me moquer du hijab, je suis pour le port du voile des gens qui le veulent, où ils veulent. Mais vu que je l'ai amené dans un contexte pop, il y a certaines personnes, je pense, qui se sont permis de se réapproprier cet humour pour pouvoir se moquer, tout en disant bah, « ça vient pas de nous, en fait, ça a été fait par cet artiste
3: marocain ».
2: Voilà, et donc en fait, très vite, je me suis rendu compte que c'était un projet qui pouvait être mal interprété, pardon, ou disons qui pouvait être instrumentalisé, et puis ouais, voilà.
3: Alors, comme la foi peut être séparée de la religion, je précise avant de poser la question que je pose à pratiquement tous mes invités, avez-vous la foi ?
2: Je pense que je vais répondre en disant que j'ai il y a une espèce de foi très très forte dans mon intuition et que c'est grâce à ça que j'arrive à faire de l'art. Donc j'ai des intuitions qui parfois sont débiles, comme les tongs, faire quelque chose avec des tongs. Et en fait, j'ai tellement la foi que je me dis que tout ce qui nous intéresse, en fait, rien n'est débile. Et que dans le sens où si on est intéressé en tant que personne dans le monde, donc une personne à l'intersection de plein de choses au niveau socio-politique, au niveau du goût, enfin de toutes ces choses qu'en fait on peut déconstruire et comprendre de manière disons plus complexe que, enfin on peut aller en fait en dessous des choses et comprendre pourquoi on a certains goûts, pourquoi certaines choses nous attirent. Du coup, je me dis qu'en fait tout intérêt est intéressant.
3: Voilà, c'est vrai, c'est le cas. Et par exemple, souvent l'être humain cherche la validation extérieure. Est-ce que vous arrivez, grâce à cette intuition, à être votre propre autorité ?
2: Alors, là où me mène mon intuition, c'est pas, enfin, c'est plus dans le sens où cette intuition, c'est un espèce de désir et c'est une espèce de mouvement qui est très fort et qui vient aussi avec beaucoup de plaisir, dans le désir de comprendre pourquoi un truc me plaît, et que le fait que ça me plaise et que je prenne du plaisir à travailler autour, c'est-à-dire que ça me mène quelque part.
3: C'est la preuve.
2: Ouais, c'est la preuve. Et donc, mon travail en général, c'est un effort de compréhension. Enfin, j'essaie de comprendre une intuition en faisant ce travail.
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3: Mariam Benhani, à quoi ressemblait votre enfance à Rabat et ensuite le contraste qu'il y a eu quand vous êtes allée vivre à New York et à Paris pour étudier ?
2: J'ai eu une super belle enfance. En fait, j'ai l'impression d'avoir un peu toujours fait la même chose depuis que je suis petite. C'est-à-dire fait de l'art ou écrit. Donc, j'ai toujours fait ça. J'ai eu la chance juste de pouvoir continuer à peut-être l'âge où les enfants sont encouragés à se mettre à faire autre chose, enfin à se concentrer sur autre chose, parce que j'ai eu des parents qui comprenaient que faire de l'art, ça pouvait aussi être une vie, une carrière, entre guillemets. Et donc, donc j'ai eu beaucoup de soutien, donc j'ai toujours un peu fait la même chose, juste dans des environnements différents. Voilà, et après, donc, après le lycée au Maroc, je suis allée à Paris, avant d'aller à New York. Et c'était différent, oui, parce que j'étais dans un autre pays. Mais je pense que les 4 ans que j'ai passés en France étaient intéressants, mais en même temps, je me suis beaucoup plus épanouie en arrivant à New York. Enfin, je parle en tant qu'artiste, parce que je pense que les images que j'avais du fait d'être marocaine n'avaient rien à voir avec celles qu'on me renvoyait quand je suis arrivée en France.
3: Et même aujourd'hui avec Trump.
2: Oui, parce que je dépends pas de Trump pour construire mon image de moi-même. Et moi, je pars d'un âge où je suis arrivée à 17 ans, aux Arts Déco à Paris, en école d'art à Paris, où je construisais mon langage d'artiste. Et du coup, le fait d'aller aux États-Unis, je dis pas que c'est pas un pays qui a ses complexités. Mais c'était un territoire, disons, peut-être plus neutre en tant que Marocaine. On n'avait pas l'impression qu'on m'expliquait déjà ma culture. Et donc, il n'y avait pas beaucoup d'images de ce que c'est d'être marocaine, et ça m'a donné plus de place pour créer des images.
3: De liberté.
2: Ouais, je pense qu'en France, j'aurais peut-être pas eu le même...

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1: Madame Benani, qu'est-ce qui se passe? Que disent ces mouches?
2: Alors, c'est une mouche qui chante Kiss It Better de Rihanna. Et d'ailleurs, c'est la voix d'Oriane avec qui j'ai réalisé.
1: Vous collaborez.
2: Voilà. Et c'est sa voix pitchée, quoi. Mais, et en fait, c'est une mouche qui ressemble un peu à un téléphone ou à un objet de surveillance, enfin une caméra, un téléphone.
1: Donc, c'est l'œuvre Fly.
2: Ouais, c'est l'œuvre Fly qui était à MoMA Piazzolla en 2016. C'était ma première expo institutionnelle, disons. Et donc, c'est une mouche qui se balade entre Fès et Rabat. Et qui chante, et donc elle traverse des scènes qui sont prises à l'iPhone, mais elle est animée, elle est composée sur le... Ouais.
1: Comment est-ce que vous pensez vos œuvres? Est-ce que vous dessinez d'abord? Est-ce que vous les visualisez mentalement? Comment ça se passe?
2: Moi, ça, c'est très différent d'une œuvre à l'autre, mais c'est un peu ce que je disais, j'ai des intuitions, et en fait c'est des intuitions, et ça commence avec de la recherche, je dirais. C'est ce qu'elles ont toutes en commun. Beaucoup de recherche, soit dans des livres, soit beaucoup sur Internet. Et je vais parfois découvrir des sous-cultures ou des gens, des choses comme ça qui, en fait, qui m'intéressent, avec qui j'aimerais bien interagir ou travailler, ou juste, enfin voilà. Et donc, ouais.
1: Est-ce que, parce que dans votre œuvre est très protéiforme, est-ce que vous avez toujours pensé les choses sur différents niveaux, plateformes et dimensions? Il y a des vidéos, il y a des formes géométriques, il y a des miroirs, il y a de l'animation, il y a des prises de vue réelles.
2: Oui, en fait, je pense que ça dépend de... Parfois, ça dépend de l'origine du projet. Disons, quand on m'invite à exposer dans un musée ou dans un espace d'expo, quoi, c'est l'espace en général qui me donne l'idée. Parce que j'aime bien travailler avec l'architecture et faire un truc ancré dans l'espace.

0: Mehrem Benhani, on entend la chanteuse Siam El Messiouia dans votre œuvre Siam et Afida que vous avez présentée à New York en 2017. C'était une installation faite de divers supports sur lequel était projetée une vidéo et ça explorait le rapport entre deux générations de chanteuses et autour de l'Aïta. Qu'est-ce que l'Aïta ?
1: L'Aïta, c'est un genre musical marocain qui, en fait, il y a un répertoire de chansons existantes. Et donc, ils sont réinterprétés par les Cheikhats. Et donc, c'est pas. Enfin, je dis qu'il y a un répertoire, c'est un peu comme le jazz, dans le sens où il y a des classiques. Et c'est vraiment l'interprétation qui fait la différence d'une personne à l'autre. Donc, c'est des chansons en arabe marocain, en Darija. Et on dit souvent qu'il y a beaucoup de chansons qui ont été écrites qui étaient des chansons de résistance parce que les colons ne comprenaient pas la langue. Je pense que c'est une façon de voir ça, et c'est aussi le cas, on l'entend dans certaines paroles, mais c'est aussi des chansons qui peuvent être très politiques ou parler du quotidien, des peines du quotidien, et voilà.
0: Vous avez fait Khariba à Art Dubaï en 2017, c'était un portrait de plusieurs femmes au Maroc, ça mêlait télé-réalité, vidéo domestique et film ethnographique, et j'ai remarqué que dans vos œuvres, la télé-réalité et la mise en scène de soi, ce sont deux choses qui reviennent souvent. Quel est votre rapport aux deux ?
1: Je pense que ça m'a beaucoup intéressée à un moment, là ça m'intéresse plus du tout parce qu'on est allé très loin dans cette truc où tout le monde est un produit, et aussi qui fait la com de son propre produit et de soi-même. Et je pense qu'au début de ce phénomène, c'est avant ça, parce qu'il y a moins de 6-7 ans, c'était encore nouveau. Je trouvais ça très intéressant, cette façon dont on se présente, cette médiation de soi en ligne, hors ligne. Et donc, pour moi, en fait, c'est de prendre des codes de la télé-réalité, c'était un peu une espèce de... Ce qui m'intéressait, c'était de prendre en fait les structures de télé-réalité qui permettent de créer de la narration avec, même quand il ne se passe rien. Et de justement déconstruire ça pour parler de certains sujets peut-être plus, disons, plus sérieux que ceux qu'on... Peut-être plus intéressants, disons, que ceux qui sont traités dans la télé-réalité. Mais je me disais qu'il y avait quand même un truc de génie dans ce nouveau langage qu'on avait développé. C'est juste qu'il a été utilisé pour des choses un peu pas très intéressantes. Mais, et donc voilà. Mais ce qui m'intéressait aussi, c'était de déconstruire cette façon de, disons, de se marketer, en fait, que tout le monde... Ouais, voilà.
0: Vous dites que vous aimeriez trouver une façon plus décroissante de travailler, et vous dites aussi que votre vie, ça consiste à regarder des vidéos en ligne et que vous avez une fascination notamment pour le YouTube marocain. Qu'est-ce que vous nous recommandez sur le YouTube marocain ?
1: Alors ça, c'était, disons, ça fait peut-être 2 ans que Internet ne m'intéresse plus trop. Je pense qu'il y a un moment où c'était encore intéressant. C'était possible, en fait, de trouver une espèce de sous-culture, par exemple... des gens qui créent leur propre télé-réalité entre eux. Il y a des youtubeuses marocaines qui font des vidéos où elles présentent des choses, et puis il y a du drama, enfin voilà, il y a entre une certaine et l'autre, elles se parlent et tout, et en fait c'est des structures qu'on retrouve dans la télé-réalité, sauf qu'elles gagnent de l'argent sur YouTube en étant leur propre productrice, et je trouvais ça intéressant. C'est un système décentralisé à un moment où en fait toutes les chaînes sont, voilà, il y a une centralisation extrême, surtout aux États-Unis, de toutes les chaînes télé, et je trouve qu'en fait ça proposait d'autres systèmes de production médiatique avec les codes locaux. Ça m'a toujours intéressé, mais je trouve que ces derniers temps, en fait, Internet existe depuis suffisamment longtemps pour que tout le monde ait les codes, donc même mes tantes qui ont 50-60 ans connaissent les codes, et donc en fait il y a je sais pas comment dire en français, un flattening, quoi, c'est-à-dire que un aplatissement de la façon de s'exprimer qui fait que Internet,
0: une uniformisation
1: même sur Instagram, qui fait que je trouve que c'est un peu moins intéressant qu'avant.
0: Dans votre film Mission Teens, votre avatar est un âne, et il y a beaucoup d'animaux qui ont des caractéristiques humaines dans vos projets. D'où vous est venu cet intérêt ? Sur votre compte Instagram, on vous voit en photo avec un singe, et vous dites « C'est Jamila, un vieux singe de 60 ans qui était mon animal de compagnie de mes 8 à mes 13 ans ». D'où vous vient cet intérêt pour l'anthropomorphisme ?
1: Je pense que, à l'origine, en fait, moi, avant de faire de la vidéo, je faisais de l'animation et je dessinais. Donc, avant de travailler avec la prise de vue réelle. Et je pense que j'animais des animaux anthropomorphiques parce que je savais pas trop comment représenter les visages humains. J'avais pas trouvé un style qui me plaisait. Et je pense que ça passait mieux avec les animaux. Et puis, ce que je trouve intéressant avec les animaux, c'est leur potentiel symbolique. Juste parce qu'on a tous grandi avec des fables, tout ça. Il y a une distanciation qui peut servir dans la narration. Donc je pense que c'est ça, mais en fait ça n'a jamais été comme plein de choses. une décision où je me suis posée, j'ai pris une décision consciente. J'ai à chaque fois juste suivi cette intuition. Et en le faisant, j'ai compris pourquoi, enfin, en quoi c'était pratique, disons.

0: Mariam Benhany, on entend un extrait d'un de vos courts-métrages de la trilogie Life on the Caps, Caps comme capsule, qui met en scène Fiona, un crocodile, qui réside sur une île fictive nichée au milieu de l'océan Atlantique, où la téléportation a remplacé les voyages aériens. C'est un univers dystopique, et c'est aussi une réflexion sur la migration. Je vous laisse nous parler de ce projet et de sa genèse.
1: Alors, c'est un projet, en fait, qui est venu de... Enfin, il y a deux choses qui se sont passées en même temps. La première, c'est que je faisais des recherches sur la physique quantique. Pas parce que je... Enfin, juste parce que je me disais pourquoi on parle toujours de la physique quantique comme la science la plus compliquée. Je voulais comprendre ce que ça voulait dire, la physique quantique. Et en faisant ces recherches, je me suis rendu compte qu'on comprenait la téléportation. C'est-à-dire qu'on sait le faire, on l'a fait trois fois sur des photons, donc des particules de lumière, entre deux îles des Canaries. Et donc je me suis dit, si on sait le faire, si on peut téléporter des photons, un jour on pourra en vrai se téléporter. Et le premier truc auquel j'ai pensé, c'est est-ce qu'on aura besoin de visa ? Est-ce qu'il y aura des téléportations illégales ? Parce que même si j'ai la chance d'avoir des visas, je suis dans une situation où on me les donne. Je dois faire des visas partout où je vais avec un passeport marocain, donc je pense aux visas. Et puis aussi, c'était juste avant, c'était pendant la première élection de Trump, et donc j'habite à New York. Et la première chose qu'il a fait la première semaine, c'est le Muslim Ban. Donc il avait interdit, je pense, 7 pays. Enfin, il faut que je me trompe peut-être sur le nombre, musulmans, il avait fait un ban, enfin voilà, qu'il ne pouvait plus rentrer. Et donc, en pensant à ces deux choses, j'ai pensé à cette idée de... puis il y a ICE aussi, la police des frontières américaines. J'ai pensé à une espèce de futur où il y a la téléportation, on se téléporte, et qu'il y a des téléportations illégales qui sont interceptées par ICE. Et donc, que ces personnes qui sont, interceptées sont mises de manière temporaire sur une île au milieu de l'Atlantique, et donc j'ai fait un documentaire à l'intérieur de cette île, voilà, mais dans le quartier marocain. Et en fait, c'est un projet où c'est un documentaire sur le Maroc, mais j'utilise la science-fiction comme un outil d'abstraction qui me permet de parler de certaines choses de manière plus disons ludique.
0: En quoi la culture marocaine charrie votre vie, parce qu'on la retrouve beaucoup dans votre œuvre?
1: Ben, c'est pas que je vais vers la culture marocaine, je pense qu'elle est à l'intérieur de moi, donc ça fait partie de la façon dont ma syntaxe, disons, voilà, comme plein d'autres choses.
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3: I mean, to be honest, I'm kind of into this confinement thing because I feel like I've been fantasizing about not having any plans and just having to stay home and do things I never have time to do and also work and make music and listen to music and just like not have any obligation or any plans that I want to cancel. So in a fucked up way, I'm loving this.
4: That's such a quarantine week one thing to say. Oh my god, she's so good. Whoa. Yes, honey. Whoa.
0: Mariam Benhany, en 2020, vous avez réalisé la série virale de 8 épisodes Two Lizards avec Oriane Barki, qui a été présentée dans divers musées et fondations. Et là, dans l'extrait qu'on vient d'entendre, je crois que c'est votre voix qui dit « J'ai toujours eu ce fantasme de n'avoir aucun plan, d'être juste à la maison, de faire ce que je n'ai jamais le temps de faire, travailler, faire de la musique, en écouter, n'avoir aucune obligation, aucun plan que je voudrais annuler. » Est-ce que ça vous ressemble ou est-ce que c'était juste lié au confinement ?
1: Non, ça me ressemble. En fait, ça, c'était la première semaine du Covid. On ne savait pas qu'on allait être confiné. On ne savait pas que ça allait durer super longtemps. Et j'étais fatiguée, je rentrais dans de plein de projets. Et donc, j'ai dit ça. Et après, Oriane, elle m'a répondu, c'est un truc classique de quarantine week one. Mais on ne savait pas, en fait, qu'on allait être en quarantaine plus d'une semaine, encore une fois. Et plus tard dans la journée, on s'est dit qu'on avait envie de faire un petit film pour s'amuser. Et avec une espèce d'ambiance un peu existentielle, mais avec des animaux. ça allait pas être un projet, c'était juste pour le fun. Et on s'est dit, ben, si on reproduisait cette conversation qu'on a eue. Voilà.
0: Qui a lieu sur un toit, qui est très belle pendant qu'on observe autour des habitants qui jouent de la musique sur d'autres toits en face, la ville. Quel est votre rapport aux fantômes? Parce que là, je pense à votre installation multimédia Cursed Object. Ce qui fait penser, c'est un mélange entre Fantasio et Poltergeist. Est-ce que vous croyez aux fantômes?
1: Je ne crois pas aux fantômes, mais je suis marocaine, donc je crois aux esprits.
0: Quelle est la différence?
1: Eh ben, les fantômes, c'est des revenants. Et les esprits, ben, ils sont esprits, c'est-à-dire comme nous, on est humains. Ils ont toujours été esprits, c'est pas... Ouais, voilà.
0: Donc, au singulier, c'est les djinns,
1: ouais,
0: qu'on trouve dans les mille et une nuits, par exemple. C'est là que je les ai découverts pour la première fois quand j'étais petite.
1: Oui, ben...
0: Il y en a des gentils et des méchants.
1: Il y en a assez, ouais. Ma grand-mère me disait, c'est comme les humains, ils ont, des esprits qui font la politique, il y a des médecins, il y a des bons, il y a des méchants, enfin voilà, donc... c'est une société parallèle.

0: qu'on entend, Mariam Benani?
1: On entend. Alors, je sais pas quelle version, mais.
0: La version française.
1: On va dire, je pense, soit 170 tongs qui font de la musique ensemble. Qui sont.
0: Dans Soul Crushing.
1: Dans Soul Crushing, c'est des tongs qui sont en fait reliés par un système pneumatique qui est relié à un système électronique avec des notes de musique. Et en fait, les tongs, elles tapent sur des surfaces qui font des bruits, des sons différents, du bois, du métal, voilà. Et en fait, ça, elles recréent un espèce d'orchestre. Voilà, je viens.
0: Et je crois que pour cette œuvre, vous avez été autant inspiré par la notion de catharsis que par une cérémonie musicale traditionnelle marocaine et aussi les équipes de football de Casablanca.
1: Les stades de foot. Ouais, les fans dans les stades de foot et les chansons, les chants politiques qui sont chantés en fait quand on se retrouve avec 300 000 personnes et qu'en fait on est protégé par le collectif dans le sens où on ne peut pas arrêter 300 000 personnes. Donc des choses qui ne passent pas comme des chants sur la corruption d'État, des chants pour la Palestine, des choses comme ça qu'on retrouve très souvent dans la culture des fans de foot.
0: Qu'est-ce qui est cathartique pour vous?
1: De danser.
0: Vous dansez souvent?
1: Ouais, j'aime beaucoup danser.
0: Et alors, comment s'est passée la création de la partition pour cette œuvre? Je crois que vous avez fait appel à Reda Sanagi,
1: ouais, qui s'appelle aussi Sabrenner, c'est son nom d'artiste, qui est incroyable. Reda, il est d'Agadir, donc marocain aussi, il habite entre le Pays-Bas et la Belgique. Et en fait, il travaille beaucoup avec des rythmiques traditionnelles qu'il sample, et il partage aussi avec plein d'artistes. Et donc, c'est un peu, il fait un travail d'archive, quoi, de certains rythmes traditionnels marocains. Mais aussi, il produit de la musique électronique et voilà, donc il fait plein de choses. Et donc, on a travaillé ensemble et c'est lui qui a composé. En fait, cet instrument de son, c'est vraiment juste un instrument, c'est-à-dire qu'on peut composer avec. Et il a composé une boucle de 45 minutes. Pour l'expo qu'il y avait, enfin, il y a eu une version à la Fondation Prada à Milan et une version à la Fondation Lafayette à Paris. Il a composé les deux.
0: Cheb, ça veut dire jeune.
1: Ça veut dire jeune, ouais.
0: Parce que j'ai remarqué qu'il y avait beaucoup de chanteurs du Maghreb qui s'appelaient Cheb avec un prénom. Et qu'est-ce qui se passe quand ils deviennent vieux?
1: Alors, il y a Cheikh et Cheikha. Donc à l'origine, on disait Cheikha Cheikh. Et en fait, je pense que Cheb, c'est quand il y a une nouvelle génération, je pense dans les années 90, de chanteurs de raï et qui étaient plus jeunes. Je pense que c'est ça, peut-être que je me trompe, on les a appelés Cheb.
0: Et bien justement, en parlant de Cheikha, voici votre choix musical.

0: Madame Benani, qu'est-ce qu'on entend? On entend Cheikh Anjma et Oulad Milan. Et Cheikh Anjma, c'est une chanteuse de rail. Je pense que c'est ma chanteuse préférée. Elle a une voix incroyable. Et en fait, je trouve qu'elle a une voix qui est hyper touchante. Et c'est toujours très mélancolique. Elle a des chansons où elle parle du fait qu'elle vieillit, elle devient moche. Mais avec énormément de poésie. Et là, ce morceau que j'ai choisi, elle dit qu'en fait, on a mis, enfin, le titre, c'est Oulad Daroulo les menottes. C'est qu'on a mis des menottes à mon fils. Voilà.
1: Nikki, I don't know, something is happening where I just like want to write all the time.
2: Allo, allo,
3: I missed you.
4: Salut maman,
0: ça va?
4: Je suis un peu coincée sur le film,
0: mm-hmm.
4: Mais en fait je me rends compte que j'ai pas suffisamment de compréhension de l'expérience des parents.
0: Après la lettre que je vous ai envoyée, on n'en a plus parlé pendant presque 9 ans. Pourquoi c'était aussi difficile de me parler?
5: Je pensais que tu m'appellerais pour prendre de mes nouvelles. Je sais pas si je suis prête.

0: Mais tu l'as coincé.
1: Mais même pas
0: que l'a cassé.
1: Maman, j'ai oublié de crier. 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
0: mais crie pas.
2: Did you talk to your mom?
3: Mariam Benani, on entend la bande-annonce de votre film Bouchra, co-réalisé avec Oriane Barki, et dont la musique originale est signée Flavien Berger en collaboration avec Thibaut Merle. Flavien Berger, il a fait le générique de cette émission, donc je suis très contente. Ouais, et la musique de votre film est magnifique.
4: Ah, il est trop fort.
3: Ouais, c'est un peu jazz mélancolique.
4: Oui, en fait, on voulait. Flavien, il fait de la musique électronique, et puis nous, quand on a commencé à travailler sur le film, vu que c'est un film qui en fait en 3D dans un logiciel qui s'appelle Blender, on voulait vraiment avoir un truc avec du grain et un truc qui fait pas trop digital. Et il a relevé le défi parce qu'au début, enfin voilà, on savait qu'on allait travailler avec lui, et on lui a demandé de faire de la musique, enfin travailler avec des instruments. Et donc, on aimait bien cette idée du saxophone, un peu, enfin, on pensait à des films, enfin, des films de New York, un peu jazzy, voilà, enfin, de... Et on pensait aussi à Roger Rabbit.
1: Ah, mais c'est
4: et voilà, voilà, c'est exactement, je suis d'accord. C'est... Donc, on voulait faire contraste, quoi, avec l'aspect digital.
3: C'est en arabe marocain, en français, en anglais, il y a vos voix, celle d'Oriane Barki, et aussi celle d'Ito Barada, qu'on va bientôt recevoir, d'ailleurs.
4: Génial.
3: Ouais. Je suis assez contente. Et alors, ça commence à la radio.
4: Bah oui, c'est pour ça que j'étais contente d'être là. Parce
3: bah
4: qu'on
3: oui.
4: a visité une radio pour au Maroc avant de faire le film, justement, parce que la radio, elle est beaucoup plus importante dans le film. Mais on a gardé certaines scènes. Et en fait, Bouchra écoute la radio marocaine en étant à New York.
3: Voilà. Vous le faites aussi ?
4: Ça m'arrive.
3: On voit un animal qui chante avec des lunettes de soleil. Est-ce qu'on chante avec des lunettes de soleil dans les radios marocaines ou pas ?
4: Non, alors lui, en fait, c'est Little Patty, qui est une vraie personne, c'est un influenceur marocain qui porte souvent des lunettes avec des verres teintés.
3: C'est lui qui chante « Ton regard m'a pris comme un chauffeur de taxi ».
4: Ouais,
3: j'ai adoré ses paroles.
4: Il est trop fort, mais c'est lui qui a inventé la chanson, on l'a traduite.
3: Comment vous est né ce projet ? Parce qu'au début, justement, bah, on voit une coyote qui vit à New York, elle a l'air assez mélancolique, elle est dans les transports, c'est Bouchra, sa mère l'appelle de Casablanca, et la discussion d'abord est assez superficielle. Sa mère lui parle du fait qu'elle a envie de maigrir, et ensuite, comme on l'a entendu dans l'extrait, en fait, Bouchra aimerait connaître la raison du silence de ses parents après qu'elle a envoyé une lettre où elle leur révélait qu'elle était homosexuelle. Et la mère va commencer par esquiver d'abord le fait de répondre à cette question. Et puis peu à peu, à force de conversations, mais je crois que les conversations sont venues sur le tard dans votre projet.
4: Oui, alors déjà la mère elle esquive, ce qui est normal parce que Bouchra elle appelle un moment où elle est prête à parler de ça. Sa mère n'est pas obligée d'être aussi prête en même temps. Et donc ça c'était, on voulait montrer, ben voilà, que parce que enfin, de la même façon, moi, je fais mon film à un moment où moi, je suis prête à faire ce film, qui est un film très intime. Et donc, ça ne veut pas dire que mes parents sont aussi prêts en même temps. C'est un sujet très important, en tout cas, pour nous, dans la construction de ce film. Donc, c'est un film qui a été écrit par Oriane et moi, et Eylem Rabet, qui est une écrivaine marocaine, maroco-syrienne, qui est basée au Maroc. Et on avait tous les thèmes du film, mais ce n'était pas un film, en fait, qui allait être... ça n'allait pas être une autofiction. Ça n'allait pas du tout s'inspirer de mon expérience. Je pense pour la seule raison, c'est que j'avais peur et que j'étais pas prête, disons. Je savais pas s'ils avaient envie d'imposer ça à ma famille et enfin aussi de passer par là. Et donc on a écrit ce film, on a enregistré les voix à Casablanca et quand on est rentré à New York au studio d'anime avec Oriane pour commencer le montage, le radio edit, donc le montage son. Alors qu'on était, enfin, on avait commencé la production, on avait posté pendant un an, on s'est rendu compte qu'il manquait quelque chose. C'est-à-dire qu'en fait, on avait un film pas mal, mais on n'arrivait pas à se retrouver dedans, sachant que Oriane, elle vient du monde du documentaire et que moi, en tant qu'artiste dans mes vidéos, j'ai beaucoup travaillé avec la réalité comme voilà, matière première, disons. Et donc, on trouvait qu'il manquait quelque chose. Et donc, en fait, j'ai dit à Oriane que peut-être qu'il faudrait que je parle à mes parents et que je leur pose des questions pour comprendre un peu plus leur expérience et avoir un peu plus d'informations.
3: Donc c'est presque une mise en abîme dans ce film.
4: Oui, mais en fait, moi, quand j'ai parlé à ma mère, je l'ai enregistré pour pouvoir l'écouter après parce que je savais que j'allais être émue et peut-être pas me rendre compte de ce qu'on disait. Et donc j'avais besoin d'écouter ça au calme. Et donc après cette conversation, je l'ai traduite à Oriane qui parle pas français et ni arabe. Et donc... Et on s'est rendu compte que c'était hyper touchant parce que c'est réel, en fait, parce que c'est précis. Et que nous, dans notre film, on avait un peu cette peur de devoir représenter toute une communauté, avec toutes les peurs de se dire, ben, si on fait un truc misérabiliste sur l'expérience d'une lesbienne marocaine, c'est tout ce que, disons, que l'Occident attend de voir d'un film marocain avec une lesbienne. Et c'est, j'avais pas envie de faire ça. Et en même temps, moi, je vis pas au Maroc depuis très longtemps. Donc, en fait, on savait pas trop comment écrire. On a écrit avec beaucoup de peur, disons. De peur de mal représenter. Et donc, quand c'est devenu juste l'histoire entre ma mère et moi, donc avec cette précision qui n'est pas censée être dans la représentation, c'est devenu beaucoup plus intéressant. Et du coup, j'ai demandé à ma mère si on pouvait utiliser nos conversations. Elle m'a donné l'autorisation de les utiliser à condition de remplacer sa voix. Et c'est donc là que j'ai demandé, on m'a demandé à Ito Berada, vu qu'elle habite à New York, de réenregistrer en fait la conversation avec sa voix.
3: Donc, ce sont les vraies conversations qu'on entend.
4: Donc voilà, en fait, disons, le fil conducteur dans le film, c'est qu'on revient à ces moments où Bouchra prend son téléphone pour parler à sa mère, pour pouvoir écrire son film. Et donc, on a recréé les conversations avec ma mère. Après, ça reste, encore une fois, c'est pas un documentaire, c'est de l'autofiction. Donc, il y a plein de choses qu'on a aussi inventées pour avoir un film qui fonctionne. Mais en tout cas, les conversations au téléphone sont, disons, très, inspirées du réel. Et donc, dans le film, Bouchra écrit un film qui est le film que nous, on avait écrit à l'origine.
3: Mais alors, ce qui est amusant, c'est que j'ai remarqué qu'il y avait un vrai sens du détail dans les bruits, dans les zooms sur les pas, par exemple, dans les gouttes qui tombent dans une poêle dans laquelle on s'apprête à faire la cuisine, ou justement ce qu'on fait sur son ordinateur de façon machinale quand on bouge une fenêtre, quand on est un peu gêné au téléphone en train d'attendre. Ça, c'est vraiment quelque chose de l'ordre de l'observation chirurgicale.
4: Bah disons en fait que quand on fait de l'animation, vu que tout ce qui est à l'écran est le produit d'une décision, donc il y a 30 000 décisions à la minute, que ce soit dans le jeu d'acteur, dans les détails de tout ce qu'on voit, on est dans un espèce d'hyper-réalisme en fait. Parce que il y a des choses qui sont parfois, il y a une personne qui a remarqué des taches dans le micro-ondes, quand elle ouvre le micro-ondes, en fait les taches elles sont peut-être plus visibles qu'elles le seraient dans un documentaire, parce qu'elles sont ajoutées. Et aussi, en fait, vu qu'on a beaucoup de scènes où Bouchra parle au téléphone, on a dû penser à des mises en scène où elle ne fait pas grand-chose, parce que s'il y a trop de mouvements, on peut plus se concentrer sur ce qui est dit, ce qui est raconté. Donc, il fallait qu'on trouve des petites choses qui dévoilent, en fait, la tension qu'il y a dans la conversation téléphonique.
3: Et il y a une autre chose que j'ai remarqué, c'est que dans les sous-titres français, il y a le langage actuel avec des mots comme kiffer, somme, ken, dinguerie, mais pas en anglais. D'où ça vient, ce choix ?
4: Alors, je ne sais pas quelle version vous avez vue.
3: Moi, j'ai vu une version où, en tout cas, quand on disait, par exemple, en anglais, je ne sais pas, have sex, c'était Ken en français, sous-titré en français.
4: Ok. Parce qu'en fait, on a fait une première version qui était peut-être... où c'était la traduction ne reflétait pas vraiment. Ouais, et donc, après, on l'a reprise.
3: D'accord. Vous montrez un New York assez crépusculaire et le personnage de Bouchra fume, elle a des piercings, elle a une veste en cuir. Est-ce qu'elle vous ressemble ?
4: Non, elle est beaucoup plus sexy, je dirais.
3: Elle est très sexy.
4: Ouais.
3: Après, je ne prononce pas sur vous.
4: Non, mais elle est très sexy, c'est moi qui le dis. Nous, en fait, ce qu'on aime bien faire, c'est prendre, en même temps, travailler avec toute la beauté du réel, ces choses qu'on ne peut pas écrire, les balbutiements, les hésitations, qui sont très rarement dans les films d'anime, parce que les films d'animation, c'est assez rigide, il faut écrire à l'avance, il faut que rien ne change, et mélanger ça aussi avec juste notre amour du cinéma, du surréalisme, du fait de créer des films de genre, en fait, de s'autoriser en fait, à avoir de l'imagination et créer un univers qui n'est pas forcément réaliste.
3: C'est un très beau film, en tout cas, et qui charrie des choses dans lesquelles tout le monde pourra se reconnaître, et je pense notamment au rapport de force dans l'amour. Enfin, je laisse les auditeurs découvrir ce film. Et on va terminer, Meriem Benani, par votre découverte. C'est Al Jazari, The Book of Knowledge of Ingenious Mechanical Devices. Alors, si j'ai un très mauvais accent, c'est évidemment pas naturel. C'est pour qu'on comprenne vraiment tout ce que je dis en anglais. De quoi s'agit-il ?
4: En fait, je pense que c'est pas un livre qui a été écrit en anglais, c'est un livre qui a été écrit en arabe, si je me trompe pas.
3: Et donc
4: j'aurais pu vous donner le nom en français, désolé.
3: Non, c'est pas grave.
4: Ouais,
3: le livre du savoir des mécanismes ingénieux.
4: Mm-hmm. Ouais, et c'est un livre incroyable parce que... En fait, El Jadadi, il est étudié même jusqu'à aujourd'hui par des ingénieurs et tout, parce qu'il était très précis, il invente des machines, comme des machines pour mesurer le temps, tout ça. Et donc, il y a une précision technique incroyable. Et en même temps, il y a des machines qui sont complètement surréalistes, avec des animaux qui font des choses, voilà. Donc, déjà, les dessins sont très beaux. Mais moi, ce que je trouvais génial, c'était ce fait que la précision technique peut produire de la poésie, et pas juste de l'efficacité et de la productivité. Et juste, enfin, comme aujourd'hui, on a un rapport à la science que je trouve, mais en fait, sans imagination, parfois. Voilà.
3: Et ce livre, il date de quand à peu près
4: J'ai oublié, je pense, c'est le 13e siècle.
3: 13e siècle, on peut le trouver.
4: À vérifier. Oui, on trouve assez facilement le PDF en ligne. Et je pense qu'il y a même que certaines de ces machines qui avaient été reproduites dans une expo. Ouais, j'aurais dû me. J'aurais dû vérifier avant de venir.
3: On mettra les références sur le site internet. Merci beaucoup, Myriam Benhany.
4: Ben, merci à vous.
3: Bouchra, que vous avez co-réalisé avec Oriane Barki, sera en salle le 3 juin prochain et c'est un très beau film d'animation. Cette émission a été réalisée par Lola Costantini, préparée par Céline Villegas, Anaïs Boucher et Franck Olivard, à la programmation musicale Juliette L'Orphelin, à la technique Loïc Frapsos. Et dans un instant, Very Good Trip par Miska Assayas.
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1: Il est 4 heures, le flash. Lison Bourgeois, la Roumanie, membre de l'OTAN, affirme qu'un drone russe a frappé cette nuit un immeuble sur son territoire. Le ministre de la Défense ajoute que ce choc a provoqué un incendie qui a fait 2 blessés légers. C'est la première fois qu'un de ces engins russes s'abat sur un immeuble résidentiel du pays, alors que la Fédération de Russie a repris ses attaques de drones en Ukraine, près de la frontière fluviale avec la Roumanie. Les États-Unis et l'Iran ont fait beaucoup de progrès en faveur d'un accord. Déclaration ce matin de J.D. Vance, le vice-président américain, explique que les dernières négociations concernent maintenant des formulations dans le texte et que si Donald Trump n'est pour l'instant pas en mesure d'approuver l'accord, le président américain pourrait l'être bientôt en fonction des discussions. Sur l'autre front du conflit au Liban, Israël a étendu sa zone de combat et poursuit ses frappes meurtrières. Alors même que la fin des hostilités contre le Hezbollah pro-iranien est une exigence de Téhéran pour parvenir à un accord. Au Maroc, les 2 Français disparus en mer depuis dimanche ont été retrouvés hier soir, sains et saufs. C'est un navire de commerce qui les a récupérés au large d'Assila, au nord du pays. Ils étaient sur un canot annexe équipé d'un moteur. Quelques jours plus tôt, leur catamaran ainsi qu'un radeau de sauvetage avaient été retrouvés vides. En Ille-et-Vilaine, un enseignant de Dinard est mis en examen pour agression sexuelle sur 4 mineurs de moins de 15 ans. Information du parquet de Saint-Malo révélée à Issy-Armorique. Un parent d'élève avait déjà déposé plainte il y a un an contre l'enseignant qui nie les faits qui lui sont reprochés. Placé sous contrôle judiciaire, il a l'interdiction d'aller à Dinard. Le rectorat de l'Académie de Rennes précise que l'enseignant est suspendu depuis quelques mois déjà. C'est la sensation française du tournoi de Roland-Garros et il a seulement 17 ans. Moïse Kouamé s'est qualifié au terme d'un match épique de près de 5 heures contre le Paraguayen Daniel Valero pour le 3e tour. 3e tour atteint aussi par Diane Paris, mais pas par contre pour Elsa Jacquemot, Arthur Rinderknecht et Lucas Van Aas. Le français Quentin Alice retrouve aujourd'hui le 3e tour sans pression face au favori Alexander Zverev. Et puis, c'est à qui le tour? Le titre de la chanson aux accents électro révélé ce matin par Mylène Farmer. Un single annonciateur d'un 13e album studio attendu à l'automne. La star de 64 ans qui cultive son silence médiatique a déjà vendu plus de 30 millions d'albums avec bien sûr les tubes Désenchantée ou Pourvu qu'elle soit douce.

0: Dieu. 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
1: Ce soir, eh ben c'est simple, on célèbre un groupe qui depuis une bonne trentaine d'années est au cœur de presque toutes les musiques, surtout noires, mais pas seulement, les musiques qui ont fait l'histoire des États-Unis et dont le parcours a de quoi éblouir. C'est parti, et c'est tout en souplesse et fluidité, mais ça a aussi beaucoup de nerfs et de personnalité.

0: Et non, never do what they do, ne faites jamais comme eux. C'était le message et le programme aussi de cette chanson, je vais y revenir. Une des premières qui ont fait connaître le groupe américain auquel je consacre le Very Good Trip de ce soir sur France Inter. J'ai nommé The Roots de Philadelphie, les Roots qui donneront un concert au Zénith à Paris le 9 juillet prochain. C'est un événement, ils ne se sont pas produits en France depuis 2012, ça fait un bail et donc ça me donne un prétexte pour consacrer une sorte de concert idéal entre guillemets à ce groupe. Alors les Roots, c'est un groupe tout à fait à part dans l'histoire de la musique noire des États-Unis, parce que c'est ça qui est très rare. Il a fait tomber beaucoup de cloisons entre les générations, entre les publics aussi. Le très grand public aux États-Unis, en effet, connaît les Roots avant tout parce que depuis 17 ans, depuis l'année 2009, eh bien, ils sont l'orchestre maison d'un programme de divertissement bien connu du soir de la chaîne NBC, Late Night with Jimmy Fallon, qui est devenu le Tonight Show en 2014. Jimmy Fallon, en deux mots, c'est un animateur qui cumule, c'est rare, des talents de comique, d'imitateur et de musicien, si bien qu'on le voit régulièrement danser, jouer et chanter avec les chanteuses, les chanteurs et les groupes qu'il invite, accompagnés toujours par les Roots, qui règlent toujours au débotté des orchestrations pour des chansons interprétées par les invités de Jimmy Fallon. C'est toujours très spontané et parfois ça dérape, hein, comme quand le technicien chargé de la guitare de Prince, évidemment c'était il y a plus de 10 ans, n'avait pas apporté le bon instrument et qu'au dernier moment, le guitariste des Roots, Captain, entre guillemets, Captain Kirk Douglas, a prêté sa propre guitare que Prince a d'ailleurs cassée en la jetant en l'air. Quand Bruce Springsteen a invité, malgré pourtant le veto de l'équipe chargée de la sécurité sur le plateau, eh bien, il a invité le public à envahir la scène et les gens l'ont fait. Ça a été un chaos organisé. Il y a eu des moments de génie aussi dans cette émission Late Night with Jimmy Fallon. Par exemple, je pense à la fois où la chanteuse anglaise Adele est venue chanter sa chanson triste Hello. Fallon et les Roots l'ont collé dans une petite pièce et ils l'ont accompagné sur des instruments jouets, notamment un petit xylophone aux lamelles multicolores. Et même d'ailleurs, le groupe Metallica s'est prêté au jeu. Il a interprété son classique Enter Sandman de cette façon avec des instruments jouets. Les Roots, alors il faut quand même le souligner, ils ont aussi accompagné lors de cette émission tous les grands noms du rap. Ça va du New-Yorkais Nas à Kanye West en passant par Eminem. C'est dire à quel point ces musiciens occupent une place totalement à part dans le monde du rap, d'ailleurs qu'on préfère d'ailleurs désigner aux États-Unis sous le nom de hip-hop, pour souligner que c'est une musique à part entière, riche de son histoire, de la variété de ses sources, de ses sons et de ses mélanges. Dans la chanson par laquelle j'ai démarré ce programme, j'ai dit que j'y reviens, What They Do, eh bien vous entendiez le rappeur des Roots, Black Thought, qui donnait en 1996 son avis, sans détour, sur la tournure que prenait le hip-hop d'il y a 30 ans, et dans son esprit, ça n'allait pas très bien. Je le cite. « On a abandonné les principes du vrai hip-hop. Maintenant, on parle de contrats et d'argent, des imposteurs que rien n'arrête. C'est de la pure imitation bidon. Tu veux t'imposer, alors sois toi-même, etc. etc. » Et la musique, bah, vous l'avez entendu, ce n'était pas du tout un simple bricolage inventif de samples et de boîtes à rythme, mais un accompagnement jazz-soul aussi fluide que sophistiqué, avec la présence notamment de choristes féminines. Dans le monde du hip-hop du milieu des années 90, cette chanson des Roots, et ce qu'ils faisaient en général, c'était tout à fait inhabituel. C'est d'ailleurs grâce, entre autres, à ce titre, What They Do, extrait de leur troisième album, Philadelphia Half-Life, c'est une contrepétrie hein, sur le nom de leur ville, qu'on prononce en anglais Philadelphia. Et voici un des titres phares, justement, de l'album qui a apporté, alors lui, une popularité internationale aux Roots, c'est Things Fall Apart, hein, on pourrait dire Tout s'effondre, qui est paru en 1999. C'est un album qui a failli remporter en 2000 le Grammy Award du meilleur album de rap, et il a perdu in extremis face au Slim Shady LP de Eminem. 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

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What You Want, toujours les Roots, auxquels je consacre le Very Good Trip de ce soir sur France Inter, un titre enregistré live en 1999, l'année de publication de l'album Things Fall Apart. À l'origine, il figurait dans un album qui s'appelle The Roots Come Alive, et on le trouve aujourd'hui dans l'édition augmentée, donc de Things Fall Apart. La voix féminine que vous avez entendue était celle d'une chanteuse de Philadelphie du nom de Jocelyn Wright, dite Jaguar. Les Roots l'avaient découverte très jeune et emmenée avec eux en tournée. Elle a aussi été par la suite très liée au rappeur Common, lui-même de la bande très très large des Roots. Alors comment les Roots sont-ils nés? Eh bien à la source, il y a un musicien d'exception du nom de Amir Thompson, dit Questlove, le batteur et le pilier du groupe, d'exception parce qu'en plus d'être un très bon musicien, c'est un immense érudit. En effet, on surnomme Questlove, alors il y a plusieurs surnoms que j'ai trouvés en faisant mes petites recherches, on le surnomme donc la bibliothèque du congrès du hip-hop, à lui tout seul, ou encore le Dumbledore du hip-hop. Il possède, alors j'espère que vous êtes assis, 200 000 disques vinyles. Il faut de la place. Celle de Radio France, qui en réunit près de 1 million, occupe un entrepôt de 1 500 m², donc vous imaginez quoi, ça vous donne une idée. Donc, Questlove est ce qu'on appelle un enfant de la balle. Il est né donc, le prénom de Humer, A-H-M-I-R, et ses deux parents étaient des chanteurs à Philadelphie dans une formation vocale qui s'inscrivait dans un style qui, dans les années 70, était déjà rétro et désuet. Ça avait été remis à la mode par une vague de nostalgie avec des films comme American Graffiti, des choses comme ça. On appelait donc ça le doo-wop, hein, d'après les onomatopées que chantaient les interprètes. Si je mentionne Only You des Platters, tout le monde, ou presque, sait ce qu'est le doo-wop. Bref, les parents du futur Questlove chantaient dans ce qu'on appellerait le circuit nostalgie. Et lui, enfant, les accompagnait en tournée. Alors pour vous donner une idée, à 7 ans, il repassait les costumes. À 8, il savait déjà jouer de la batterie comme un adulte, hein, c'est lui qui l'a dit. À 9, il s'occupait carrément des lumières. C'était vraiment le chef régie lumière des tournées de ses parents. Et à 12, il dansait et chantait sur scène avec eux. Enfant, il passait, hein, il se le rappelle, beaucoup de temps dans des chambres d'hôtel près de divers aéroports. Et il regardait avec fascination l'émission de télévision Soul Train, c'est un programme qui s'est produit dès 1971 à Los Angeles et qui était diffusé dans tous les États-Unis par plus d'une vingtaine de chaînes. Et Soul Train, eh bien, ça présentait vraiment le meilleur de la musique noire. Au hasard, je peux vous citer Marvin Gaye, Smokey Robinson, enfin, tout Motown, enfin, le meilleur de la musique noire, c'était sur Soul Train et ça a vraiment fait l'éducation musicale de Amir Thompson. Parmi les nombreux activités parallèles qu'il a, j'en parlais tout à l'heure avec Vincent Godard qui réalise l'émission, c'est un DJ extrêmement couru, et bien Amir Thompson, Questlove, a carrément écrit un livre qui s'appelle Soul Train, The Music, Dance and Style of a Generation, non traduit hélas, sur le phénomène qu'a représenté cette émission de télévision. Dès la fin des années 70, alors là Questlove l'a évoqué dans ses mémoires, une autobiographie du musicien qui s'appelle Mo Matter Blues, qui n'a pas été traduite non plus, ses parents sont devenus extrêmement pieux. Le père et la mère se sont mis à chanter dans des boîtes de nuit, des casinos, oui, mais ils veillaient quand même, quand ils revenaient à la maison, à ce que le garçon n'écoute pas de musique provocante ou blasphématoire au vu de leurs convictions chrétiennes. C'est ainsi que Questlove se rappelle très bien que ses parents ont mis à la poubelle carrément un album de Prince dont tout, hein, la pochette et les paroles des chansons, les révulsaient. Il se rappelle que le soir, alors que ses parents étaient absents, donc ils chantaient, et qu'une babysitter ou une de ses tantes était présente, eh bien, il écoutait sagement les disques vinyles de son père, qui avait une collection importante. Il était tranquille et totalement fasciné, et déjà, il cherchait à décortiquer comment la musique était fabriquée. Il donne un exemple, quand il écoutait par exemple la chanson célèbre des Supremes avec Diana Ross, Where Did Our Love Go, eh bien, il disait qu'il ne se focalisait pas sur la mélodie chantée au premier plan, mais sur la phrase de saxo ténor à l'arrière-plan. Il était tellement calme et absorbé par la musique, qui se demande, c'est lui qui se pose la question à lui-même, si à cet âge-là, il n'était pas un enfant autiste non diagnostiqué. Le déclic
pour le futur Questlove a eu lieu quand il a rencontré dans un institut scolaire de Philadelphie qui proposait aux élèves divers programmes de formation artistique un certain Tariq Trotter, futur rappeur au sein des Roots, sous le nom de Black Thought.

Walk Alone, un titre relativement récent signé par les Roots, puisqu'il figure dans un album qui est paru en 2010, bon ça fait 16 ans quand même, qui s'appelle How I Got Over. On y entend la voix du rappeur Carl Jenkins, alias Dice Row, hein, comme matériau brut on pourrait dire, qui est connu également pour avoir créé d'ailleurs des spectacles de musique et de théâtre à Philadelphie. Puis il y a deux chanteurs plus jeunes qui figurent dans ce titre des Roots, Greg Spearman, alias Greg Porn, très fréquemment présent dans les enregistrements des Roots, et aussi Jamal Miller, alias Chuck North, ils sont tous de Philadelphie. Alors j'en viens maintenant au co-fondateur des Roots avec Amir Thompson, alias Questlove, c'est Tarek Trotter, dit Black Thought. Alors ces deux-là se sont rencontrés dans le même institut de Philadelphie, et il est difficile d'imaginer deux personnalités et deux histoires aussi différentes. Amir a grandi dans un foyer d'artistes unis, hein, je vous l'ai dit, il a pu dire de lui qu'il était un noir bohème auquel sa mère permettait de découper des trous dans ses jeans et même de les barioler de peinture acrylique, ça ne la dérangeait pas du tout. Tarek, lui, a connu une enfance très perturbée et très perturbante. Il n'a pas connu son père qui a été assassiné quand il avait seulement un an lors d'un règlement de compte. Alors, deux mots sur ce père, parce que ça détermine beaucoup de choses. Ce père, Tom, venait d'un quartier du sud de Philadelphie, figurez-vous, celui-là même où se déroule l'action du célèbre film Rocky de Sylvester Stallone dans le rôle évidemment du boxeur. Ce Tom Trotter, donc le fils de Black Thought, était un musulman pieux de la bien connue Nation of Islam. Il allait, paraît-il, cet homme faire ses prières 5 fois par jour à la mosquée numéro 12, celle qui était de Malcolm X. Ce qui n'empêchait pas cet homme d'être une sorte de chef de gang. Il a été impliqué dans le trafic de drogue, vol de voiture, escroquerie au crédit et racket en tout genre. D'ailleurs, il avait d'ailleurs passé la moitié de sa vie en prison. Le père donc de Black Thought, le père de Tarek, s'est fait exécuter en 1972 et donc le bébé, évidemment, qui venait de naître, ne l'a pas connu. Très tôt, enfant, Tarek aimait dessiner et peindre. Et d'ailleurs, il s'est vite absorbé dans cette activité qui est devenue pour lui une obsession, tout comme la musique pour Questlove. Tarek a commencé à bomber des graffitis dans la ville. Chez lui, dit-il, l'argent n'était pas un problème, puisqu'il vendait du crack, il en fumait aussi. Et il a eu, si j'ose dire, la chance, sans étude au fond, de se faire arrêter à 12 ans et même condamné, puisque une éducatrice dans une institution a remarqué son talent et l'a encouragé. Quand Tarek est sorti, un oncle aussi lui a conseillé de se mettre à l'ombre quelque temps, loin de Philadelphie, à Détroit, et sans ça, estime Black Thought aujourd'hui, j'y serais passé également. Rentré à Philadelphie, bien le garçon a filé droit, il a travaillé, il a dessiné avec application, il s'est aussi mis à écrire des poèmes, et il a obtenu une bourse pour le même institut. Donc Questlove, il rêvait de devenir à ce moment-là journaliste. Un an après, eh bien, Tarek vit une épreuve horrible. Sa mère, devenue accro au crack, partie à la dérive, disparaît une semaine de la maison. Et une semaine plus tard, eh bien, on retrouve son corps à la morgue. Une enquête établira qu'un garçon du voisinage l'a poignardé, on ne sait pas dans quelles circonstances. Black Thought dit qu'à ce moment-là, il aurait pu devenir un assassin pour se venger. Il ne l'a pas fait. Ma mère, s'est-il dit, aurait voulu que je sois quelqu'un de bien, que je fasse quelque chose de grand. Eh bien, c'est ce que Black Thought a réussi au sein des Roots. Et les textes qu'il s'est mis à écrire détonnaient grandement dans le contexte, pas de vantardise, mais du réalisme, de l'intelligence. L'association de Black Thought avec Questlove a fait des étincelles. Questlove, bien, c'était la culture musicale sans limite, du jazz au folk, en passant bien sûr par le funk et la soul historique, mais aussi hein, le rock and roll et les diverses branches hein, du rock alternatif, parfois méconnu. Leur vision, en tout cas à tous les deux, du rap et du hip-hop a été avant tout nourrie d'une très vaste culture et d'un grand savoir-faire musical. Les Roots ont ainsi été le premier groupe de hip-hop à aligner des musiciens sur scène. Et non se contenter justement de samples et de boîtes à rythme. Je vous propose d'écouter une association tout à fait inattendue, c'est celle des Roots en 2013 avec le légendaire chanteur et compositeur blanc britannique Elvis Costello qui lui aussi a balayé toutes les musiques possibles et imaginables et qui est un très grand connaisseur de jazz entre autres. D'ailleurs Rock et Folk lui consacre ce mois-ci la couverture et il y a une grande interview de Costello dans le nouveau numéro de Rock et Folk. Je rappelle que les Roots joueront le 9 juillet prochain au Zénith de Paris. Quant à
Elvis Costello et son groupe seront à l'Olympia le 3 juillet prochain.

The Other Side, un titre extrait d'un album que les Roots ont publié en 2011 qui s'appelle Undone. On arrive déjà au terme de ce Very Good Trip spécial consacré aux Roots. Je peux vous dire que ça a été très difficile pour eux de ne pas me perdre dans le dédale de leurs productions diverses et variées. Il est possible que j'ai omis des titres qui, selon certains, auraient dû s'imposer plutôt que ceux que j'ai choisis. Enfin, j'ai fait comme d'habitude, hein. je me suis décidé au flair et à l'intuition. Et au fond, la conclusion à laquelle je suis parvenu, c'est que les Roots, c'est un peu comme les Gorillaz du rap. Il y en a absolument pour tout le monde, pour toutes les oreilles. Questlove a d'ailleurs été très inspiré par la liberté d'un groupe du nom de La Soul, auquel d'ailleurs, je dois le dire, j'ai rien compris quand il était apparu en 1989, un groupe qui était capable, comme Questlove l'a souligné, d'insérer un bout de chanson au hasard du crooner Harry Nilsson dans un titre de hip-hop, et donc de procéder vraiment à des mélanges tout à fait improbables. Le nombre de chanteuses et chanteurs qui ont participé à des albums des Roots a vraiment de quoi impressionner, leur pédigré surtout, puisque ça va de Al Green à D'Angelo. Ils ont d'ailleurs vraiment été très importants dans les débuts de la carrière de D'Angelo, les Roots, en passant par Jill Scott. Faudrait aussi citer le chanteur John Legend, avec lequel ils ont enregistré des albums entiers, et puis il ne faut pas oublier non plus les rappeurs Jay-Z et Common, auxquels ils étaient très liés, surtout à Common. Et puis comment ne pas citer la très grande chanteuse entre jazz et soul, Erykah Badu, une légende de son vivant. Elle a chanté un titre en 1999 avec les Roots, un titre qui s'appelle You Got Me, c'est un des plus connus auxquels le groupe a été associé, et c'est avec celui-là que nous allons nous quitter.

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1: Bon réveil, bonjour à toutes et à tous. Ravi de vous retrouver sur France Inter au petit matin. Au programme aujourd'hui, on voyage sur mer et sur terre. Son bateau peut aller sous l'eau, sur l'eau. Il ramasse aussi les déchets. Portrait d'un navigateur inventeur dans les chroniques littorales. Et sur terre, on a rendez-vous à 6h moins le quart avec un invité déjà debout, spécialiste des trains. Il est gestionnaire de flotte à la SNCF. Il nous expliquera de quoi il s'agit. Le grand reportage lui fait le voyage retour d'une famille syrienne de la Suède vers son pays d'origine. Il y aura aussi le bon son de Vince Staples dans la chronique playlist à 5h40. Et puis un vaste sujet, la vérité, rien que ça, au programme du Café Philo juste avant 6h. Voilà, vous avez le menu, c'est parti et je vous accompagne jusqu'à 9h. Et on démarre avec le journal de Lison Bourgeois. Bonjour Lison.
2: Bonjour, bonjour à tous.
1: Et on démarre avec cette question. Peut-on enfin dire qu'un accord est à portée de main entre les États-Unis et l'Iran ?
2: On le répète depuis plusieurs semaines déjà, compromis qui semble sur le point d'être signé, mais les négociations n'ont jamais abouti pour l'instant. Alors cette fois, d'après des sources officielles américaines, il ne manque que la signature de Donald Trump, Franck Madmon.
3: D'après le vice-président J.D. Vance, les États-Unis et l'Iran ont fait beaucoup de progrès. Le ministre des Finances, Scott Bessent, estime qu'on tient les bases d'un accord. Comme souvent, de rares déclarations officielles accréditent la thèse d'un compromis imminent. Selon des sources américaines, les deux parties ont accepté plusieurs principes. Une prolongation du cessez-le-feu de 60 jours, le rétablissement de la navigation dans le détroit d'Ormuz, l'Iran laisse passer les navires et les États-Unis mettent fin à leur blocus des ports iraniens. Téhéran s'engage à des concessions sur le nucléaire, ce sera l'objet des négociations à venir, et obtient un gel d'une partie des sanctions et pourra donc vendre du pétrole. Tout cela n'est qu'un cadre, Donald Trump peut déchirer ce texte dans les heures qui viennent, et puis les ruptures du cessez-le-feu cette semaine et les opérations israéliennes qui se poursuivent au Liban ajoutent des inconnus à l'équation, mais une fois de plus, 3 mois après le début du conflit, la diplomatie semble retrouver des couleurs. Washington, Franck Madvon, France Inter.
2: Une guerre au Moyen-Orient qui continue donc, un détroit d'Ormuz toujours bloqué et des répercussions économiques exorbitantes. Cette crise a déjà coûté au moins 6 milliards d'euros aux finances publiques françaises et le Premier ministre Sébastien Lecornu souhaite qu'il y ait le même montant d'efforts budgétaires. Alors après des semaines d'attente, Alexis Morel, Bercy dévoile une première répartition de ces économies.
4: Une confirmation d'abord, 2 milliards d'euros d'économies côté sécurité sociale en agissant sur les allègements de charges patronales qui ne suivront pas la hausse du SMIC au grand dam des patrons. Les 4 autres milliards d'efforts seront donc portés par les ministères, principalement pour les 3/4 par des gels de crédit. Ce sont des dépenses prévues pour cette année que l'on suspend mais qui peuvent être dégelées, relancées si la situation économique venait à s'améliorer. Pour le reste, environ 800 millions d'euros, il s'agit d'annulation définitive de crédit. Là, selon nos informations, tous les ministères sont concernés à peu près au même niveau par ces crédits annulés, à l'exception des armées et de la justice. Et ce n'est sûrement qu'un début. Le Premier ministre a déjà prévenu, si la situation économique se dégrade encore, l'effort à fournir pourrait lui aussi s'alourdir. Théoriquement, le gouvernement peut geler ou annuler jusqu'à environ 12 milliards d'euros de dépenses publiques par simple décret, sans avoir à repasser par le vote d'une loi de finances rectificative au Parlement.
2: Le Parlement qui va toutefois pouvoir consulter cette première copie, elle a été envoyée pour avis aux commissions des finances hier soir. Un drone russe a frappé cette nuit un immeuble en Roumanie, pays membre de l'OTAN. Le choc a provoqué un incendie et a fait 2 blessés légers, précise le ministre de la Défense roumanais. Ce n'est pas la première fois qu'un de ces engins russes entre en Roumanie, mais jamais un immeuble résidentiel n'avait été touché jusqu'à maintenant, alors que la Fédération de Russie a repris ses attaques de drones en Ukraine, tout près de la frontière fluviale avec la Roumanie. Ce sont des actes qui vont de la fouille au corps sans raison jusqu'au viol collectif. Les violences sexuelles dans les conflits sont dénoncées par l'ONU qui dresse chaque année une liste noire des groupes étatiques soupçonnés de ces pratiques. Israël et la Russie viennent d'y être ajoutés. Leurs forces de sécurité sont accusées de violences contre les Palestiniens d'une part et contre les Ukrainiens d'autre part.
1: Recherchés depuis dimanche, ils ont été retrouvés sains et saufs.
2: Les deux Français disparus en mer au large du Maroc ont été repérés et récupérés hier soir par un navire de commerce près d'Assila, au nord du pays. Leur bateau, un catamaran et un radeau de sauvetage avaient été retrouvés vides et perdus en mer il y a plusieurs jours. Mais le binôme était aussi équipé d'un canot annexe à moteur. La vigilance orange canicule est levée pour le Finistère, les Côtes d'Armor et la Manche. Mais

0: 14 départements français de la façade ouest restent concernés. Hier, le Premier ministre Sébastien Lecornu a réuni ses ministres pour proposer un plan canicule d'endurance pour l'été. Un travail notamment sur l'état des nappes phréatiques, l'accueil du public ou les risques de feux de forêt. Le Parlement adopte une proposition de loi pour pérenniser le contrat de professionnalisation expérimentale. Ce dispositif a pour objectif d'insérer les personnes les plus éloignées de l'emploi en leur proposant de suivre seulement une ou plusieurs parties d'une formation. Une forme de contrat pro, comme pour les jeunes, mais cette fois-ci encore plus souple. Plusieurs députés de gauche, écologistes, LFI ou communistes ont voté contre. Ils dénoncent un dispositif qui permet d'apprendre seulement un demi-CAP ou un quart de BTS.
1: Lui a emporté avec lui tout le cours Suzanne Lenglen.
0: Les 10 000 spectateurs de Roland-Garros, complètement sous le charme du tennisman Moïse Kouamé, vous aussi apparemment, et de sa victoire hier en 5-7 face au Paraguayen Daniel Valero. Une performance presque en osmose avec le public, Guillaume Batin.
2: Ils sont restés pendant près de 5 heures en plein soleil pour voir la jeune star briller sur la terre battue de Roland-Garros.
3: Comme soir de Coupe du Monde, c'est énorme. Et ça fait très longtemps que c'est pas arrivé, donc ça fait plaisir.
4: Il a du talent, il a de l'abnégation, il sait jouer avec le public.
0: C'est pas du tout un match comme un autre, c'est un moment de dingue.
3: Bon, il a eu un gros coup de mou dans les 3e et 4e sets.
0: Et la remontada qu'il a fait, franchement, bravo à lui. Parce qu'on n'y croyait pas et il a été super fort.
2: Au-delà de ses qualités physiques et techniques, les spectateurs sont d'abord marqués par sa personnalité.
5: Moi, ce qui m'a plu, c'est cette sérénité, ce charisme à 17 ans. Vraiment, il impose.
0: Charisme, je suis d'accord. Je sais pas ce que t'en penses, toi, Marguerite.
6: Il n'était pas impressionné. Alors qu'il a que 17 ans, donc il est impressionnant pour ça.
2: Et les supporters français voient déjà en Moïse Kouamé le successeur de Yannick Noah.
4: C'est un futur crack qu'on a. Je pense que Yannick a de quoi s'inquiéter. Il a trouvé son successeur, peut-être.
0: Alors, peut-être pas cette année, on va pas s'emballer. Mais dans les années à suivre, pourquoi pas. On espère.
2: Le chemin vers la finale est encore long. Il passe par un 3e tour. Ce sera samedi face au Chilien Alejandro Tabilo.
0: Et aujourd'hui, c'est Quentin Alice qui retrouve le 3e tour. Sans pression face au favori Alexander Zverev. En football, l'organisation de la finale de la Ligue des Champions se précise. Ça sera demain, samedi, entre le PSG et Arsenal à Budapest. Mais à Paris aussi, on se prépare au rassemblement des supporters. Le parquet annonce que 7 magistrats seront mobilisés, notamment au parquet des mineurs, pour traiter les auteurs de troubles à l'ordre public. Une retransmission est aussi organisée au Parc des Princes demain après-midi et plusieurs artistes sont prévus, notamment Supervus et les rappeurs Rimka et Giorgio. 48 000 spectateurs sont attendus.
1: C'était le journal de Lison Bourgeois. Il est 5h08 sur France Inter.
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1: Les températures commencent à baisser, mais pas partout, Céline Acosta.
8: On aura un petit peu moins chaud ce vendredi, pas partout, sur le nord-ouest notamment, entre la Bretagne, la Manche, la Mayenne, avec au meilleur de la journée une moyenne de 20 à 25 degrés. Ça baissera également sur le littoral aquitain et méditerranéen, 24 à 28 degrés. Partout ailleurs, la moyenne sera encore chaude, très chaude, 30 à 35 degrés, avec des pointes à 36, 37 degrés. Le long de la Garonne, ça commencera à baisser par l'ouest samedi et la baisse sera généralisée pour dimanche. Pour le ciel, on a un petit peu plus de nuages ce vendredi près de la Manche, en Aquitaine, sur la région PACA. On en aura davantage l'après-midi entre le nord-ouest en descendant vers l'Aquitaine jusqu'aux frontières du nord. Et puis le temps sera instable sur le sud-est avec des averses orageuses entre les Alpes du Sud et la Corse.
1: La météo de Céline Dacosta.
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1: 5h09 sur France Inter. À suivre, un bateau étonnant. Il est écolo, il va sur l'eau et sous l'eau. Les détails sur cet incroyable navire dans les chroniques littorales. Lui gère ce qui se passe sur les rails. Notre invité déjà debout, gestionnaire de flotte à la SNCF. Il travaille au Technicentre de Pantin et il sera avec nous à 6h moins le quart. Saviez-vous que la Suède est derrière nombre de nos tubes musicaux mondiaux? On vous dit tout dans la chronique d'où ça sort. Et puis derrière la musique, parfois il y a de l'IA, nouvelle technologie qui parfois aussi détruit des emplois. Tanguy Pasturo maltraite l'info et il s'empare du sujet à 5h25. Voilà, vous avez le programme, mais avant de plonger dans les chroniques littorales, on affiche la couleur avec Blue de la chanteuse Yaya Bey.

0: Blue de Yaya Bey, extrait de son album Fidelity, sorti cette année. 5h13 sur France Inter, c'est l'heure des chroniques littorales. Bonjour José-Emmanuel Lamarque.
1: Bonjour Marion Lourd.
0: Bonjour, à vous nous présenter des portraits de gens de mer comme tous les vendredis. Ce matin, c'est un navigateur-inventeur.
1: En la personne de François-Alexandre Bertrand Marion. Alors oui, un navigateur et un inventeur, vous avez raison. François-Alexandre Bertrand est un mérien qui a connu la mer très tôt, ayant passé son enfance sur les rivages du Gabon. Bonjour François-Alexandre Bertrand.
2: Bonjour José-Emmanuel.
1: Le Gabon, tout petit ?
2: Oui, magnifique. Mon père était expatrié, j'ai grandi là-bas de l'âge de 0 à 8 ans. Et j'ai grandi sur les plages de Libreville, avec l'océan Atlantique sous le nez, donc je savais nager avant même de savoir marcher.
1: Et puis en plus, vous avez doublé les choses, parce que vous passiez votre enfance au Gabon, mais votre maman est de Rhodes, elle est grecque, donc les vacances, c'était la Grèce.
2: Exactement. Donc on peut dire que j'ai baigné dans l'océan Atlantique, la mer Méditerranée, donc toutes les mers possibles. Et j'ai aimé, je crois, toutes les formes de mers différentes, depuis l'océan jusqu'à la mer Méditerranée. Ouais.
1: Et ce sont les mers qui vous ont rendu créateur, inventeur?
2: Oui, alors là-dessus je rejoins notre ami Jacques Rougerie, le mérien, qui dit tout le temps justement que la mer inspire, que la mer fait rêver. Moi j'avoue que j'ai passé beaucoup de temps à regarder la mer, que ce soit d'ailleurs en surface mais également par en dessous, puisque tout petit je mettais un masque et je regardais bien sûr ce qui se passait là-dessous. Je trouve ça merveilleux et en fait ça forge clairement la créativité, l'imagination, puisqu'en fait là-dessous vous avez tellement de formes de vie extraordinaires, c'est magnifique, qui sont très différentes de ce qu'on a en surface. Je dirais qu'effectivement la mer, je suis d'ailleurs souvent assez déçu de voir qu'on ne parle pas assez de l'océan aujourd'hui, je ne comprends pas pourquoi les gens ne plonge pas davantage.
1: Et vous êtes le fondateur de Blue Odyssey Initiative, ça c'est oui. Une association.
2: Oui, en fait j'ai créé Platypus Craft, une entreprise qui fait un...
1: Ça c'est un bateau fou.
2: Alors ce bateau fou en fait on l'a créé pour des expéditions environnementales.
1: Voilà, c'est un bateau qui va sur l'eau et sous l'eau, il faut le dire.
2: C'est ce bateau qui va sur l'eau et sous l'eau, effectivement. Cette unique capacité de voir les fonds marins sur de très grandes distances, à petite profondeur, pour mener à bien des expéditions. Et la première était la Blue Odyssey Sud en juin 2022. On est parti de Monaco et on a rejoint Marseille, donc il y a 350 km de distance, mais on a parcouru 150 km sous l'eau. Et là, on a pu étudier la faune, la flore et la pollution, cette fameuse pollution par les plastiques dont on parle tellement. Puis après, on a fait d'autres expéditions, notamment la Corse. On a été également à Nouméa pour voir les récifs de coraux. Donc, on a fait pas mal d'expéditions comme ça à bord de ce bateau, parce qu'on voulait se rendre compte par nous-mêmes, explorer, voir un petit peu qu'est-ce qu'il y avait là-dessous. Puis on était aussi à la rencontre des gens qui travaillent à la protection d'océan. Ils sont très nombreux, beaucoup plus que ce que les gens croient, qui ont mis en œuvre des solutions extraordinaires. Et nous, après, donc, on a voulu aller plus loin, parce qu'on a vu des choses quand même très moches, notamment alors d'autres endroits que le sud de la France. Mais la réalité, c'est qu'au fond de l'eau, à certains endroits, on a vu des véritables décharges sous-marines. Oui. Et là, on s'est posé une question. C'est la question, justement, du plastique dans les océans. Et puis, on a vu une statistique qui nous a beaucoup marqué. Il semblerait que le plastique qui flotte en surface, ce soit à peine 0,2% de la quantité plastique dans les océans qui s'est déversée depuis 50 ans qu'on a du plastique dans les océans. Pour rappel, il y a 12 millions de tonnes aujourd'hui qui se déversent chaque année aux océans.
1: Tout à fait.
2: Et ce chiffre ne cesse d'augmenter. Et le résultat est sans appel. Vous avez à peine 10% dans ce qu'on appelle la colonne d'eau, donc entre la surface et le fond des océans, sous forme d'ailleurs de ce qu'on appelle les macro-déchets, donc les gros déchets, et les microplastiques, donc ceux qu'on ne voit pas, qui sont terribles d'ailleurs pour l'environnement. Et le reste, les 90% restants, sont posés au fond de l'océan. Et donc, on vient de gagner un prix. La Blue Odyssey Initiative, donc mon association, a gagné un prix pour le projet Pollusub, qui consiste à dire, d'un côté, il y a une problématique de pollution au fond de l'eau, il faut que les scientifiques s'y intéressent et l'étudient, et le deuxième, c'est qu'on a développé une solution, c'est un filet qu'on pose au fond de l'eau, comme un filet de tennis, et qui va là où il y a des points de passage en fait, de ces plastiques sous-marins qui roulent sur les fonds marins, et bien on va essayer d'attraper ces déchets, notamment les entrées des ports, les fleuves, les rivières. Et ce prix que nous avons gagné nous a été décerné, j'en suis très fier, par Bertrand Picard, une grande personnalité.
1: Le petit fils, Bertrand Picard.
2: Ouais, qui avait effectivement, pour la première fois, en 50, été dans la fosse des Mariannes à 10 000 mètres de profondeur.
1: Et qui était le modèle de tournesol pour Hergé.
2: Exactement. Et donc là, c'est en ce moment qu'on est en train de démarrer ce projet qui est complètement pilote. On est les premiers au monde à faire ça, en disant on va essayer de comprendre cette pollution sous-marine, mais également de trouver une solution pour cette solution.
1: Merci à vous, François-Alexandre Bertrand. Un site internet, blueodysseyinitiative.org. Bonne journée, Marion Lourd.
0: Bonne journée, José-Emmanuel Lamarque. Il est 5h17.
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0: À la une de la presse ce matin, de la politique, Attal, Retailleau, Philippe, le match des meetings. Dans l'opinion sur cette pratique toujours incontournable qui permet de mobiliser les troupes et montrer ses muscles. À la une du Figaro, les Français inquiets pour leurs enfants suite aux affaires dans le périscolaire. C'est un sondage exclusif. 86% craignent pour leur famille. Mais dans la presse, il y a surtout de la chaleur et des rêves étoilés. La chaleur, ce sont toujours ces températures très élevées, trop élevées, qui sévissent sur une majeure partie de la France, aujourd'hui encore. canicule à tous les étages, constate la Croix, qui affirme que l'épisode de chaleur intense de ces derniers jours ne touche pas tout le monde de la même façon, qu'il accentue les inégalités. C'est sans doute ce qui en fait un sujet politique, comme l'affirme en une également l'éditorial de Jean-Christophe Ploquin. Libé, lui, s'inquiète du réchauffement climatique et de son déni. En une, à côté d'un appel pour le traditionnel guide des festivals d'été, c'est un portrait de Pascal Pro qui s'affiche. CNews souffle le faux et le froid, s'inquiète Libé, selon qui cet épisode précoce de chaleur met en lumière la banalisation de la désinformation climatique sur la chaîne de Vincent Bolloré. Plus frais sont ce matin les rêves étoilés du PSG, le club de foot parisien, qui ambitionne d'accrocher une deuxième étoile de vainqueur de la Ligue des Champions à son maillot. Le PSG en quête d'une deuxième étoile. Ce sujet occupe étonnamment une grande place en une des échos, sous un grand titre consacré à l'IA et à Mistral, l'entreprise spécialisée française qui joue la carte de l'industrie. Il y a donc là un cliché de deux joueurs parisiens en maillot en train visiblement de se disputer. Et ce titre, le PSG en quête d'une deuxième étoile, 15 ans après son rachat par le Qatar. Le club fait partie des meilleurs, note les échos. Le Parisien aujourd'hui en France promet de nous dévoiler les secrets de Luis Enrique, cet entraîneur parisien incontournable, dont le portrait sérieux, voire inquiet, occupe toute la première page du journal. C'est une personnalité hors norme, explique le Parisien, qui assure qu'il a imposé son leadership et son autorité et changé en profondeur le PSG. Et un autre sportif de talent, incontestablement, est allongé en une de l'équipe, le phénomène Moïse Kwame, 17 ans seulement, qualifié pour le troisième tour du tournoi de tennis de Roland-Garros. Terre de feu, titre le quotidien sportif. Un feu qui a tourné à la cendre pour Yannick Sinner, ultra favori, battu prématurément. Il est, dit l'équipe, resté définitivement à terre dans la fournaise. Et pour ne pas rester à terre, pourquoi ne pas viser les sommets? C'est ce que propose le Parisien Week-end, spécial montagne. Un été au sommet avec photo d'un paysage qui a de quoi vous laisser le souffle coupé. Saviez-vous que depuis 50 ans, la Suède domine la pop mondiale? C'était le sujet de Zoom Zoom Zen hier. Abba, Avicii, Robin ou encore Max Martin, créateur derrière Britney, The Weeknd ou Taylor Swift. Le pays exporte ses tubes à l'échelle planétaire, un miracle musical qui a conquis le monde entier. Cyril Lacarrière, ce Swedish Music Miracle, d'où ça sort?
4: Imaginez, vous lancez votre playlist préférée, on y trouve les plus grands tubes de Britney Spears, de Weeknd, de Justin Timberlake. Vous pensez que tout ça c'est la force de la culture américaine? Eh bien pas du tout même. Tous ces titres ont un point commun, ils ont été pensés, écrits ou produits par des Suédois. Et c'est ce qu'on appelle le miracle musical suédois. La Suède, du haut de ses 10 millions d'habitants, est le troisième pays de plus grand exportateur de musique au monde, juste derrière les mastodontes que sont les États-Unis et le Royaume-Uni. Et le plus souvent, on date la naissance de ce miracle suédois à un certain 6 avril 1974. Le jour où Abba remporte l'Eurovision avec ce tube interplanétaire Waterloo.
5: Sauf qu'en fait, Cyril, cette histoire musicale remonte à bien avant Abba.
4: Eh oui, vers la fin de la Seconde Guerre mondiale, le gouvernement suédois lance une grande politique publique, les Kommunala Musikskolan, les écoles de musique municipales. Leur but, éloigner les jeunes de la rue. Les communes prêtent alors des instruments et offrent des cours de musique pour rendre la pratique accessible à tout le monde, et ça marche. Des générations entières se mettent à apprendre la musique, tout ça dans un pays où la télévision diffuse très tôt des programmes en anglais non doublés.
5: Ouais.
4: Et c'est comme ça que va naître cette usine à tubes mondiale où tout fonctionne selon un mantra. La mélodie passe avant tout et les paroles en anglais ne sont là que pour bien sonner à l'oreille. Alors d'où ça sort ce miracle musical suédois d'une politique sociale d'après-guerre? Et ce n'est que le début de notre histoire.
0: C'était Cyril Lacarrière, rédacteur en chef de Zoom Zoom Zen, l'émission de Mathieu Noël qui revient tout à l'heure avec toute l'équipe à 16h pour parler du modèle social français et du Summer of Love de 1967 sur France Inter. 5h21, dans un instant, Tanguy Pastureau qui maltraite l'info et nous enjoint à choisir l'humain plutôt que l'IA, mais tout de suite, un titre qui ne doit rien à l'intelligence artificielle. Ness chante Boomerang sur France Inter.

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0: Boomerang de Ness qui sera notamment au festival Wheel of Green le 6 juin prochain.
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0: Rappelez-vous, quand l'IA est arrivée, on annonçait une apocalypse sur le marché du travail. Sam Altman, le papa de ChatGPT, reconnaît qu'elle n'a pas eu lieu pour l'instant. Et pour l'instant, les mots sont importants. C'est Tanguy Pastureau qui nous en parle.
2: Je ne sais pas si vous faites des dîners entre amis, il ne faut pas grand-chose pour ça, un système digestif et des amis. Moi, je m'en fais pas mal en ce moment, je me fais inviter chez des amis qui ont la clim. Même si je les aime pas trop, je préfère rester avec des cons secs qu'avec des gens que j'aime trempés de sueur. Et alors, dans les dîners, il y a toujours un moment en ce moment, on parle de l'IA, l'intelligence artificielle, c'est vraiment au cœur des conversations. Il y a ça et le soutien à apporter à Jordan Bardella pour 2027, parce que il m'arrive de dîner chez Daniel Morin. Oui, 9 ans que tout le monde ici me définit comme un mec de droite, j'ai décidé de lui refiler le bébé, voilà. Rien à voir avec le fait qu'il a cette croix celtique tatouée dans le dos et qu'il a gardé un baladeur MP3 au motif que sur Spotify on ne trouve pas les chansons du groupe Légion 88. Voilà, normalement maintenant c'est toi Daniel. Moi je travaille mon image de vampire véhiculée par Emma Beaujean et qui est plus glamour. Hein, là je retrouve un corbillard chiné sur le bon coin et là je discutais avec l'esprit de Mike Brandt. L'autre soir j'étais dans un dîner, la conversation s'engage, le truc habituel, il est comment en vrai Nagui ou c'est vrai que Daniel Morin part sur CNews, je réponds oui, hein, rapport à ce que je vous ai dit avant. J'ajoute, mais il le trouve un peu extrême. Et là, il y a une dame qui se met à parler de l'IA. Son mari l'interrompt aussitôt, j'ai des amis old school, pour dire, mais c'est fou, ChatGPT, mais je fais tout avec, mais tout, tout, tout. Et là, je lui demande, mais quoi? Parce que moi, je l'ai, je m'en sers pas trop. Rapport au fait que je suis un génie, dont le cerveau tourne à fond. Les IA, c'est moi qui leur apprends des trucs. Claude me pose des questions. Le type répond, ouais, non, des factures. Mais sa femme dit, moi, l'IA a carrément remplacé mon assistante, Chloé. Et là, il y a un silence, parce qu'on connaissait tous Chloé, une femme sérieuse, pro, efficace, une femme. Malgré ce qu'on peut dire Éric Zemmour et Daniel Morin dans leur interview croisée pour le magazine L'Incorrect, les femmes travaillent bien. Et ça, vous voyez, c'était la première situation que j'ai découverte d'une personne remplacée par l'IA. Et l'employeur de Chloé paraissait contente de l'économie réalisée. J'ai eu envie de lui enfoncer 3 saucisses cocktail dans chaque narine et de hurler, tu vois pas que demain, celle qu'on va remplacer, parce qu'elle est juste au-dessus de Chloé, mais c'est toi en fait. Elle a un emploi de bureau, ça peut sauter. Et là, tandis que je me calmais en pensant à des images positives, les yeux emplis d'amour pour lui-même de Gabriel Attal, la colonne d'air exceptionnelle de Lara Fabian, je me suis fait cette réflexion profonde. Hein. Je me suis dit, demain, le fait de collaborer avec des êtres humains plutôt que de faire tourner une IA va devenir un acte politique, une affirmation, une échelle de valeur. J'étais fier de moi, donc j'ai repris un spritz. Et plus je buvais, plus j'étais fier de moi. Passons sur le fait que debout sur le plan de travail de la cuisine, je me suis mis à crier « I am the king of the world ». Et exemple, j'ai une société. Moi, je vous raconte ma vie, une petite dont je me sers pour facturer 2-3 prestations privées, des animations dans des donjons et chaque année, la présentation du Grand Prix craché de Bulot. Bon. À ce titre, j'ai un comptable que je connais, c'est devenu un proche. J'en ai pas parlé à Daniel parce qu'il est noir et j'ai peur de sa réaction. Vous pouvez pas savoir combien de gens chaque semaine. Bon, ok, chaque mois. Je parle pas autant de gens que ça. Bon, ok, chaque année. On dit, mais tu rigoles, fais ça avec ChatGPT, ça travaille tout seul pour 15 balles par mois. Mais en fait, je crois à cette présence humaine, j'en ai besoin. En cas de contrôle, ben, je serai rassuré de l'avoir, je suis heureux d'avancer à ses côtés. C'est un choix qui me coûte, mais ça veut dire que tout n'est pas remplaçable. Daniel Morin ne me disait-il pas à propos de sa femme de ménage ukrainienne, il voulait une réfugiée mais blanche. Hors de question que je remplace Ludmilla par un robot aspirateur. Alors, je sais que ça m'arrête ringard mon attitude, qu'on est censé toujours dire que le progrès c'est incroyable. Je partage ce sentiment. Si bientôt tous les cancers sont guérissables grâce à l'IA, j'applaudirai des deux mains. Je m'en ferai même greffer une troisième pour applaudir plus fort. Mais on peut aussi veiller les uns les autres à notre job respectif et à notre place dans la société. Alors même ceux qui n'ont pas de conscience sociale, comme Sam Altman, DG d'OpenAI, ChatGPT, reconnaît que pour l'instant il n'y a pas d'apocalypse de l'emploi dû à l'IA, il l'a dit avant-hier. Il annonçait le contraire il y a peu. Pourquoi? Parce que l'humain compte. Il dit, j'ai fait gérer mes mails par une IA et ça a été un exemple frappant du fait que nous tenons vraiment aux personnes. C'était pas nul, une IA peut répondre à des mails. C'est juste qu'il manquait quelque chose, ce truc qui fait notre humanité. Comme cette fois où Daniel Morin m'a regardé dans les yeux pour me convaincre de le rejoindre dans la forêt vosgienne, où il s'entraîne au combat avec ses amis en treillis. Sam Altman dit dorénavant que l'IA accouplée à l'humain, ce sera ça la norme dans le travail. Et là, ça me va un peu plus. Chacun prenons soin, s'il vous plaît, les uns des autres.
0: Tanguy Pastureau dans la bande originale de Nagui et Leïla Kaddour du lundi au vendredi à partir de 11h sur France Inter. Ils reçoivent tout à l'heure Patrice Duhamel pour Le Crépuscule des Dieux, paru aux éditions de l'Observatoire, dans une poignée de secondes le journal.
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0: À vos côtés, tous les jours, à partir de 7h. 5h29. Et même presque 5h30, c'est l'heure de votre journal. Bonjour Lison, bonjour.
5: Bonjour, bonjour à tous.
0: Plus que 2 jours a priori à tenir.
5: Encore 14 départements en vigilance orange canicule aujourd'hui. Les températures devraient baisser dès dimanche. Et d'ici là, on reste près du ventilateur et enfermé à la maison. Eh ben non, pas pour tout le monde. Pas pour les 400 seniors du club Jean-Pierre Timbaud à Rosny-sous-Bois en Seine-Saint-Denis. Ici, tout le monde continue ses activités, même sous la chaleur, Ajra Mohamed.
6: Les locaux du club senior sont situés au rez-de-chaussée d'un immeuble pas très exposé au soleil et les ventilos tournent à plein régime.
7: T'as demandé quoi ?
8: Le roi de trèfle.
7: Le roi de trèfle.
6: Ah bah oui, mais... Condition optimale pour la partie de tarot de Jean-Pierre, Jeanne et Anne-Marie, 80 et 79 ans.
7: Ça va ?
9: Très bien.
7: On est au frais, on est bien.
10: Ce matin, il y avait le yoga, ça allait, ils nous ont adaptés à la chaleur. Mais le fait est que si on marche dehors, c'est très difficile à supporter.
7: À l'ombre, il y avait 32 hier soir, dehors, et moi j'avais 27. C'est moi.
11: Il n'y a pas de solution, une douche et puis voilà, un verre d'eau.
7: Remisateur.
12: Il n'y a personne qui prend de nouvelles de vous pour savoir si ça va, les voisins ?
7: Oh bah, vos voisins, je ne les vois pas.
6: Pour Samantha et Valérie, animatrice et directrice du club, la priorité est de maintenir ce lien avec les adhérents qui préfèrent toujours se retrouver ensemble plutôt que de rester seuls à la maison sous cette chaleur assommante.
12: Ils ne vont pas forcément se plaindre et ce n'est pas forcément ce qu'ils vont mettre en avant. Clairement, pour les empêcher de venir, même des fois, c'est nous qui leur disons « Écoute, quand même, t'abuses, ça fait trop chaud. » Non, non, ça va, vous êtes des chuchotes. Non, non, honnêtement, je pense qu'ils en ont vu d'autres.
13: Typiquement Lucien, on le voit uniquement au Scrabble. Et par exemple, s'il n'était pas venu aujourd'hui, on se serait inquiété. Donc on aurait essayé de l'appeler, c'est sûr.
6: Et en cas de doute, le signalement est aussitôt transmis aux services sociaux de la mairie.
5: Reportage d'Ajra Mohamed.
0: Les États-Unis et l'Iran ont fait beaucoup de progrès en faveur d'un accord.
5: En déclaration ce matin de J.D. Vance, le vice-président américain, explique que les dernières négociations concernent maintenant des formulations dans le texte et que si Donald Trump n'est pour l'instant pas en mesure d'approuver l'accord, le président américain pourrait l'être en fonction des discussions. Sur l'autre front du conflit au Liban, Israël a étendu sa zone de combat et poursuit ses frappes meurtrières alors même que la fin des hostilités contre le Hezbollah pro-iranien est une exigence de Téhéran pour parvenir à un accord. 2 blessés légers dans un incendie en Roumanie ce matin, provoqué par la frappe d'un drone russe contre un immeuble résidentiel. Le ministère de la Défense de Roumanie, pays membre de l'OTAN, explique que la ville est proche de la frontière ukrainienne. Des intrusions de drones russes ont déjà été détectées en Roumanie, mais c'est la première fois qu'un immeuble résidentiel est touché.
0: Et si nos entreprises étaient notre patrimoine
5: et que nous pouvions les visiter avec une journée dédiée, c'est ce qu'a voulu lancer Emmanuel Macron cette année avant le sommet Choose France de lundi. Les entreprises françaises ouvrent leurs portes aujourd'hui et pour tout le week-end. C'est le cas de Vicky Foods, un agro-industriel espagnol spécialisé dans la boulangerie viennoise. Il a ouvert l'an dernier en Bourgogne sa première usine de fabrication en France à Fraignes-la-Loyère, tout près de Chalon-sur-Saône. Luc Chemla, vous y êtes rendu.
14: C'est sur une ancienne friche de l'industriel Kodak que sont fabriqués chaque jour des dizaines de milliers de pains de mie et burgers vendus dans les grandes surfaces françaises sous marque distributeur. José Fresneau, le directeur de l'usine, s'arrête devant l'une des 2 lignes de production.
15: On fait la pâte, on met la pâte à l'intérieur du moule et le moule passe pour la fermentation, pour le four. Après, il y a une partie de refroidissement.
14: Environ 150 salariés, tous français, travaillent sur le site avec des matières premières françaises, mais les procédés, eux, viennent d'Espagne.
15: Les mêmes pains qu'on fait en Espagne, on doit les faire ici. Les recettes sont les mêmes. Après, il y a des petites modifications que ça dépend de la qualité de la farine, de l'eau, de la température, de l'hiver, de l'été.
14: Vicky Foods a déjà dépensé plus de 100 millions d'euros pour cette usine, mais ce n'est que la première phase d'investissement. 3 autres suivront. C'est stratégique, explique Edouard Vandenrich, son directeur des opérations dans l'Hexagone.
16: La France est le principal marché d'exportation du groupe. Il pèse autour d'une 10aine de % du chiffre d'affaires
8: totale du groupe. Avec un avantage, c'est d'être proche de la farine, proche des productions de blé, sur des produits pour lesquels le transport reste quand même un élément important du coût de revient des produits.
14: Pour monter encore en puissance, le groupe compte recruter en France une centaine de salariés d'ici fin 2027.
5: Et au total, sur les 8 précédentes éditions de Choose Friends, plus de 230 projets ont été annoncés, représentant quelque 87 milliards d'euros et plusieurs milliers d'emplois industriels nouveaux. Et puis c'est à Kill Tour, le titre de la chanson aux accents électro révélé ce matin par Mylène Farmer, un single annonciateur d'un 13e album studio attendu à l'automne. La star de 64 ans qui cultive son silence médiatique a déjà vendu plus de 30 millions d'albums, avec bien sûr ses tubes désenchantés ou pourvu qu'elle soit douce.
0: C'était le journal de Lison Bourgeois. Bonne journée et pourvu qu'elle soit douce. Enfin, on cherche la fraîcheur encore sur une bonne partie du pays. Les températures commencent à baisser doucement sur le nord-ouest, notamment Bretagne, Manche, Mayenne, avec une moyenne de 20 à 25 degrés. Ça baisse aussi sur le littoral méditerranéen et aquitain, 24 à 28 degrés. Ailleurs, l'épisode caniculaire continue. 14 départements restent en vigilance orange. La chaleur toujours présente sur le centre-ouest. Elle s'accentuera même en direction du nord-nord-est à Paris. Il est encore prévu une température autour de 34-35 degrés aujourd'hui, avec une moyenne très chaude sur l'ensemble du pays, 30 à 35 et des pointes à 36 près de la Garonne. Demain, le thermomètre commencera vraiment à descendre par l'ouest et ce sera général dimanche. Côté ciel, un peu plus de nuages ce vendredi près de la Manche, en Aquitaine et sur la Provence-Alpes-Côte d'Azur. Sur le sud-est, le temps est instable. Attention aux averses orageuses sur les Alpes du Sud et sur la Corse.
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0: Et c'est l'heure de déguster la playlist de Mathieu Conquet. Bonjour Mathieu.
9: Bonjour Marion.
0: Et ce matin, vous nous parlez d'un nouvel album à paraître où il est question de drapeaux blancs et de confiture de mur.
9: Eh oui Marion, on va commencer par la confiture de mur si vous voulez.
0: Oui, allons-y.
9: Elle est celle d'un certain Vince Staples. C'est un album de rap qui a la forme, vous l'entendez, d'un disque de rock qui sort la semaine prochaine, mais rien qu'avec les premiers extraits, vous allez trouver du grain à moudre, de quoi mâcher, ruminer, mastiquer, vous faire les dents quoi, et ceci en faisant du bien à vos oreilles. On écoute Vince Staples, Blackberry Marmalade.

0: 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Mais de quoi vous parle Vince Staples? Eh bien, il vous parle de sa grand-mère qui lui manque. Elle lui parlait de la princesse Diana et lui donnait des conseils, et ça devient le refrain. Confiture de mûre et thé sucré, rien de tel contre la chaleur estivale cette saison. L'honnêteté est la meilleure politique, d'accord, dis-le. Bon, vous l'avez compris, hein, Marion, il y a des strates multiples dans les textes de Vince Staples. À 32 ans, le rappeur de Long Beach, c'est en Californie, s'apprête à sortir son 7e album, et bah, sa carrière est en pleine apogée. Il est apparu il y a un peu plus de 10 ans, non loin d'un certain Earl Sweatshirt du collectif Hot Future. Vince Staples a réussi non seulement à s'imposer comme un rappeur très original, mais aussi comme un comédien scénariste de talent. Il a écrit 2 saisons d'une série à son nom sur Netflix. C'est vraiment très drôle, de Vince Staples Show, des scénettes qui sont très corrosives et désabusées à la fois. Vous l'avez peut-être entendu aussi avec Billie Eilish ou Gorillaz, curieux, touche à tout, hyper doué. Certains affirmaient déjà qu'il incarnait le rap du futur, c'était dans son Big Fish Theory en 2017.
1: Ouais, c'est ça. Staples, le rappeur qui vous pose des questions, hein, qui passe, en tout cas j'ai l'impression, à un autre son, parce que quand même Mathieu, c'est très différent de ce qu'on écoutait au début, non?
0: Vous avez bien entendu, Marion, Crybaby, son nouvel album, est frontalement rock, en tout cas dans la forme. C'est joué avec un groupe, guitare, basse, batterie, il y a un petit clavier, mais rien de plus. Ah si, à un moment il y a des scratchs, mais c'est tout de même un album de hip-hop, de rap, et surtout un disque très politique, notamment dans le morceau qu'on va entendre, où il repeint littéralement le drapeau américain en blanc avant de tirer dessus dans le clip. White flag, drapeau blanc, je ne veux plus me battre. Parfois, l'amour peut se transformer en guerre, j'ai déjà tout vu, c'est presque la norme, essaie de ne pas trop te perdre, parce qu'il n'y a pas de retour en arrière dès que tu es dos au mur. Vince Staples sur Inter.

0: Vince Staples, White Flag à retrouver dans la playlist de France Inter et dans votre émission ce soir, Mathieu, et je remets le son.
1: Mais oui, je vous sélectionne le meilleur des nouveautés et puis des retours hein, comme ceux de Lola Young ou encore Boards of Canada. Et puis je vous parlerai bien sûr de Rollins, de Sonny Rollins.
0: Bien sûr, qui vient de nous quitter.
1: À ce soir, 21h.
0: À ce soir. 5h41, le grand reportage de France Inter revient sur ses pas aujourd'hui. 10 ans après la grande crise migratoire, notre reporter a retrouvé une famille syrienne pour le magazine Interception. Il l'avait suivi sur les routes de l'exil avec un sujet plusieurs fois primé il y a 10 ans qui vous avait marqué, chers auditeurs. Ça s'appelait 12 jours dans la vie d'un réfugié. La famille est désormais en Suède où elle a reconstruit sa vie. Elle retourne en Syrie pour la première fois depuis son départ en compagnie d'Omar Waman.
2: C'était il y a 10 ans, une famille syrienne attablée dans un café en Turquie.
3: Petit déjeuner, ici à Izmir avec notre petite famille. On vient d'entendre un avion de ligne qui vient de passer et les enfants disent ce n'est pas un MiG, ce n'est pas un avion de chasse.
2: Ils viennent de fuir la guerre qui ravage leur pays. Leur rêve est de gagner la Suède, mais avant... ils doivent rejoindre la Grèce en traversant la mer Égée. Et ils vont y parvenir dans des conditions périlleuses, sur une embarcation de fortune et en pleine nuit.
4: Hello, hello, Mathieu. Ça va, l'autre?
3: Le ciel est étoilé. Il y a des vagues, il y a des grosses vagues.
2: Et ces rochers sur lesquels vient de s'échouer leur canot pneumatique, ce sont ceux de l'île de Chios, leur premier pas en Europe. La joie d'avoir survécu à la traversée laisse vite place à une autre réalité, celle d'un interminable voyage.
3: Et on marche sur une voie ferrée. Ça peut être même dangereux car je ne sais pas si elle est encore empruntée. En tout cas, on est dessus.
4: C'est quoi le problème? Il y a un train?
2: Et c'est finalement à Vienne, en Autriche, que nous allons nous dire au revoir.
3: On va se séparer, vous allez continuer votre route vers la Suède. Bonne chance, vraiment pour tout. Et un jour, peut-être que vous reviendrez en Syrie, votre pays, peut-être.
2: Je reviendrai. Ce sont les tout derniers mots de Wassim, le papa. 10 ans plus tard, on les retrouve dans le sud de la Suède, où ils se sont installés. Ce rêve de retour en Syrie est devenu possible, dans un premier temps pour les vacances. Lotus, 14 ans désormais, a du mal à contenir son impatience.
5: Quel âge tu as maintenant? 14?
6: 14 ans. It's gonna be like really fun, cause...
7: ça va être génial. Car j'ai entendu des histoires de mes amis qui me racontaient qu'ils allaient chez leurs grands-parents. Et tu sais, j'ai toujours été jalouse parce que je n'ai pas eu cette chance. Donc je suis très heureuse et reconnaissante de pouvoir y aller. Je veux avoir autant de souvenirs que possible avec eux, parce qu'on ne sait pas quand on pourra y retourner.
6: You never know when you're going again.
3: C'est parti.
2: C'est fini, on a enregistré les bagages, on a les tickets, les passeports, c'est parti.
8: Bonjour.
2: Istanbul. Merci. Bonjour. On va embarquer. Et dans quelques heures, après une escale à Istanbul, la famille retrouvera enfin la Syrie, où l'attendent leurs proches, un retour entre retrouvailles inespérées et la douleur de l'absence de ceux disparus au fil de ces années de guerre.
0: Le retour de Lotus en Syrie, un magazine d'interception à ne pas manquer, c'est dimanche à 9h10 sur France Inter. Reportage signé Gilles Gallinaro et Omar Waman en Suède et en Syrie.
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0: À 5h46, c'est l'heure de contacter notre invité déjà debout qui est gestionnaire de flotte à la SNCF, précisément au technicentre de Pantin en région parisienne. Bonjour Léo Lepers.
8: Bonjour Marion.
0: Pourquoi est-ce que vous êtes déjà debout ?
8: Je suis déjà debout parce que je me prépare à relever mon collègue de nuit, du coup, puisqu'on tourne en 3-8.
0: Alors rappelez-nous ce que c'est peut-être les 3-8.
8: Oui, alors le 3-8, c'est on divise la journée en 3 parties, donc de 8 heures. On va avoir une équipe de nuit, une équipe de matinée et une équipe de ce qu'on appelle de soirée. Donc c'est 6h, 14h, 14h, 22h, 22h, 6h pour assurer un service continu.
0: Et donc là, vous êtes en 6h, 14h, ça change en fait selon les jours, c'est ça ?
8: C'est ça, on varie à peu près, on va dire, une semaine par semaine. Donc cette semaine, j'étais de matinée.
0: Donc oui, aujourd'hui, comment ça se présente en termes d'horaire ? Vous allez prendre votre service dans un quart d'heure ?
8: C'est ça, tout à fait.
0: Et ensuite ?
8: Et ensuite, je serai relevé donc à 14h.
0: Expliquez-nous ce que c'est qu'un technicentre. Parce que là, vous êtes au technicentre de Pantin, c'est à quelques minutes de la gare de l'Est. Qu'est-ce que c'est que cet endroit ?
8: Alors, je suis plus particulièrement au technicentre est-européen. Donc, on gère les TGV, parce qu'on va avoir les technicentres de TER, technicentres de TGV, etc. Donc, le technicentre, c'est là où va majoritairement vont dormir les rames la nuit. pour qu'on les entretienne, que les voyageurs puissent voyager en toute sécurité, en plein confort, changer un accoudoir, changer la climatisation, cet été c'est très important,
0: oui.
8: Et d'autres sujets comme ça.
0: Une sorte de garage à rames.
8: C'est exactement comme ça qu'on le présente quand on a des visiteurs sur place pour les journées du patrimoine par exemple, c'est un garage géant comme pour les voitures mais pour les trains.
0: Et alors en quoi consiste votre travail de gestionnaire de flotte ?
8: Alors du coup, le gestionnaire, il va, on va dire dans notre jargon, assurer le plan de transport. Mais donc, tous les trajets sont définis longtemps à l'avance. C'est pour ça que les voyageurs peuvent réserver longtemps à l'avance. Mais nous, on ne sait pas longtemps à l'avance quelle rame va faire le trajet. Donc, le 15h18 de Paris-Strasbourg, par exemple, on ne sait pas quelle rame va le faire. Et moi, mon travail, ça va être parmi mes 50 rames que j'ai dans ma besace, laquelle... l'affecter à ce train pour
0: et parce qu'elles sont pas elles sont pas toutes interchangeables, chacune a un peu ses caractéristiques et voilà, une rame ne peut pas rouler indifféremment sur tous les trajets.
8: C'est ça. Je suis particulièrement sur l'axe est qu'on appelle, donc c'est Paris-Strasbourg, on dessert l'Allemagne, le Luxembourg également,
0: avec une cinquantaine de rames pour votre la flotte que vous gérez.
8: C'est ça, tout à fait. Une cinquantaine de rames. Et donc, dans ces rames-là, on va avoir des rames qui vont être aptes à rouler en Allemagne, puisqu'elles ne roulent pas avec les mêmes technologies et les mêmes kilovolts qu'en France. Pareil pour le Luxembourg. Et donc, en sachant tout ça, j'affecte les rames en fonction de toutes ces particularités.
0: Donc, ça fait combien de temps à l'avance ? Parce que vous dites que ça ne se planifie pas forcément au moment où les gens achètent les billets. Donc, vous faites ça quoi ? De la veille pour le lendemain ? Du jour même pour le jour même ?
8: Alors dans le monde idéal, le collègue de soirée affecte pour la journée de demain, le collègue de nuit vérifie ce qu'a fait le collègue de soirée et le collègue de matinée assure le service courant. Mais dans la réalité des faits, c'est majoritairement le collègue de nuit qui affecte pour le jour même.
0: Et la chaleur en ce moment, ça change quelque chose à votre métier ou pas ?
8: Alors oui, tout à fait, notamment pour la clim. Donc on est très vigilant à ce que les climatisations fonctionnent pour les voyageurs. Puisqu'avec cette chaleur, ça peut être très impactant. On l'a vu dans les dernières infos dernièrement. Mais on est très, très à cheval sur la vérification des climatisations et donc toutes les rames passent régulièrement pour vérifier celle-ci.
0: Il y a une partie stressante quand même dans ce travail parce que on a l'impression que si un maillon de la chaîne est déficient, ça va avoir beaucoup de conséquences sur beaucoup de passagers.
8: Oui, c'est ça qui me fascine. Donc à la SNCF dans laquelle je suis depuis donc 3 ans, c'est que on va avoir donc dans le technicentre, pour vous donner un ordre d'idée, on est 800 agents de maintenance pour les 50 rames. On va y avoir 6 agents de maintenance, va y avoir la gare, va y avoir les conducteurs, etc. Et moi, ce qui me fascine, c'est que on se rend pas compte, et je m'en rendais pas compte quand j'étais voyageur, du nombre de personnes dans la fourmilière pour faire qu'un train parte à l'heure au bon endroit et avec les bonnes personnes à bord.
0: C'est donc ça qui vous plaît là-dedans, en fait. C'est aussi le côté un peu, les responsabilités, le côté malgré tout un peu stressant.
8: C'est ça, oui. Le côté responsabilité. Donc je disais le service courant des matinées, parce que un des gros de mon travail, ça va être la gestion de l'imprévu. Parce que donc par exemple un bagage oublié, on le sait bien en tant que voyageur que ça impacte, ça peut provoquer des retards. Et donc, si j'ai un bagage oublié, je vais essayer de trouver une rame qui serait disponible pour que ce soit transparent pour le voyageur et qu'il ne se rende même pas compte que la rame qu'il devait prendre de base, eh bien, elle est bloquée à cause d'un bagage oublié dans une autre ville.
0: Eh bien, merci beaucoup Léo Lepers, gestionnaire de flotte donc à la SNCF. Bon courage pour cette journée de chaleur et merci d'avoir été notre invité déjà debout.
8: Merci Marion.
0: Bonne journée.
8: Au revoir.
0: Un trio féminin et familial maintenant, puisqu'il s'agit de trois sœurs qu'on écoute. Now I'm in it, Dime.

0: Now I Mean It, c'était le trio Haïm en 2020.
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0: Au saut du lit, quoi de mieux pour se réveiller qu'un café philo? Bonjour Patricia Martin.
2: Bonjour Marion.
0: Au programme de café philo, donc ce matin, la vérité avec un V majuscule.
2: Alors vous pouvez, mais si vous préférez les minuscules, ça ira aussi. Jacques Lacan, toujours dans la mesure, nous dit ce qu'il en pense.
3: Je dis toujours la vérité. Pas toute. Parce que toute la dire, on n'y arrive pas. La dire toute, c'est impossible matériellement. Ce sont les mots qui manquent. C'est même par cet impossible que la vérité touche au réel.
2: À chacun sa vérité, hein. Vous vous souvenez peut-être que c'est une pièce de Pirandello, pas forcément très marrante, mais qui montre bien que la vérité, souvent floue, subjective, sauf qu'à force de ne plus dire et de ne plus entendre la vérité, tout se passe aujourd'hui comme si nous avions perdu le sens des réalités. Jacques Derrida, sur les limites de la vérité.
4: Il faut s'attendre à ce que la vérité ait des limites, et prendre acte de ces limites ne veut pas dire, naturellement, donner congé à la vérité, conclure il n'y a plus de vérité, mais essayer de penser ce que peuvent être des limites de la vérité. Et c'est une question qui traverse tous les faits. Maintenant, s'attendre aux limites de la vérité peut laisser porter l'insistance sur le s'attendre. C'est une expression merveilleuse, s'attendre. Hein. Elle est intraduisible, hein, avec cette sorte de double jeu du S apostrophe. On peut, en français, on s'attend à, et ça, à mon avis, dans aucune autre langue, on ne trouve ce S apostrophe qui n'est pas simplement réfléchi. Et puis, on peut s'attendre soi-même, peut-être que dans l'expérience de la mort, de l'attente, de l'anticipation de la mort, on s'attend soi-même, c'est soi-même qu'on attend au moment de la mort, rendez-vous avec soi-même, hypothèse, et puis s'attendre les uns les autres. À ce moment-là, le S n'est plus simplement réfléchi, et on s'attend les uns les autres, ou l'un l'autre, ou l'une l'autre, ou aux limites de la vérité.
0: La vérité a ses limites, hein, on l'aura compris, et de toute façon, on n'a jamais raison tout seul. Deux invités ce soir à 20h10 dans leur philo, le philosophe Maxime Rovert, auteur d'un essai intitulé « Dire la vérité », publié chez Flammarion dans la collection Champs Essais.
2: Et James Woody, qui est pasteur à Paris, il nous dira ce qu'il pense notamment de la tension entre vérité et croyance dont parle Maxime Rovert.
0: À ce soir Patricia.
2: À ce soir Marion.
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0: 5h58.
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0: Il fait encore très chaud, mais les températures commencent à baisser, Céline Dacosta.
6: On aura un petit peu moins chaud ce vendredi, pas partout, sur le nord-ouest notamment, entre la Bretagne, la Manche, la Mayenne, avec au meilleur de la journée une moyenne de 20 à 25 degrés. Ça baissera également sur le littoral aquitain et méditerranéen, 24 à 28 degrés. Partout ailleurs, la moyenne sera encore chaude, très chaude, 30 à 35 degrés, avec des pointes à 36, 37 degrés. Le long de la Garonne, ça commencera à baisser par l'ouest samedi et la baisse sera généralisée pour dimanche. Pour le ciel, on a un petit peu plus de nuages ce vendredi près de la Manche, en Aquitaine, sur la région PACA. On en aura davantage l'après-midi entre le nord-ouest en descendant vers l'Aquitaine jusqu'aux frontières du nord. Et puis le temps sera instable sur le sud-est avec des averses orageuses entre les Alpes du Sud et la Corse.
0: Merci Céline Acosta et merci à Loïs Moreau qui était à la technique pour ce 5-6. Le 6-9 démarre dans quelques secondes et voici venir Ali Badou. Bonjour Ali.
7: Bonjour Marion.
0: Au programme de notre 6-9 ce matin.
7: À 6h20, à l'occasion des 40 ans de la Cité des Sciences, ce week-end, Sylvie Retailleau, présidente d'Univers-Sciences et professeure de physique à l'Université Paris-Saclay, sera votre invitée. À 7h45, le climato-scepticisme retarde-t-il l'action économique? Dominique se posait la question en début de semaine. Et nous en débattrons tout à l'heure avec Thomas Porchet. Et à 8h20, L'invité du grand entretien sera le ministre de l'Europe et des Affaires étrangères qui revient tout juste de Chypre. Jean-Noël Barrot sera donc l'invité d'Inter. Question au 01 45 24 7000 dès 7h ou l'application Radio France.
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7: Le journal, Kevin Dufraisse, bonjour.
9: Bonjour.

0: pour gagner Roland Garros, c'est les hommes. Le rendez-vous est scruté tous les ans, mais en pleine crise des carburants, il le sera sans doute encore plus aujourd'hui. L'Assemblée générale des actionnaires de Total Energy se tient cet après-midi au siège de la multinationale à la Défense près de Paris. Total et ses 5 milliards d'euros de bénéfices au premier trimestre de cette année, accusés de profiter du contexte international, critiqués aussi par les associations de défense de l'environnement pour ce gigantesque projet gazier au Mozambique, relancé au début de l'année, Sandy Dauphin.
1: Dans le nord du Mozambique, au large de la région de Cabo Delgado, où de gigantesques réserves de gaz ont été découvertes il y a une quinzaine d'années. Total Energy a redémarré ce projet suspendu en 2021 à la suite d'une attaque djihadiste meurtrière. Ce chantier géant, estimé à environ 16 milliards d'euros, vise à extraire le gaz offshore, le liquéfier, puis exporter du GNL à partir de 2029. Projet qui fera de la région une nouvelle source de sécurité énergétique mondiale, selon le PDG de Total Energy, Patrick Pouyanné. Mais pour les ONG environnementales, il s'agit d'une bombe climatique. Daniel Ribeiro appartient à une association mozambicaine, membre du réseau international Les Amis de la Terre. Il est venu à Paris pour dénoncer les impacts humains et environnementaux du projet dans cette région instable.
0: Le projet gazier dans le nord du Mozambique confisque les terres des populations et leurs moyens de subsistance. Il entraîne de nombreux impacts environnementaux et il y a aussi une militarisation liée aux besoins de sécurité du site. Et avec cette militarisation, on a assisté à une vague importante de violations des droits humains.
1: Plusieurs procédures judiciaires sont en cours, des accusations fermement rejetées par Total Energy. Le groupe met en avant les milliers d'emplois générés et les importantes retombées économiques pour le Mozambique. Le pays espère devenir l'un des grands exportateurs africains de GNL.
0: Et plusieurs associations ont prévu de manifester ce matin sur le parvis de la Défense. Le Parti communiste appelle aussi à un rassemblement devant le siège de Total contre l'augmentation des prix des carburants liés, on le sait, à la situation au Moyen-Orient. Y aura-t-il bientôt un accord entre l'Iran et les États-Unis? Selon le média américain Axios, un protocole en vue de mettre fin à la guerre est quasiment conclu. Sans confirmer, le vice-président J.D. Vance estime qu'il y a eu beaucoup de progrès quand de son côté Téhéran dément et parle d'un texte qui n'est pas encore finalisé. Les deux Français disparus en mer depuis dimanche ont été retrouvés sains et saufs hier au nord du Maroc, récupérés par un navire de commerce. Ils devaient être débarqués cette nuit à Cadix, dans le sud de l'Espagne. Des recherches de grande ampleur avaient été lancées pour retrouver le canot annexe équipé d'un moteur dont ils disposaient.
2: La canicule décélère tout doucement dans l'ouest du pays.
0: Le Morbihan, l'Ille-et-Vilaine sortent de la vigilance orange. La Mayenne également, mais Météo France la maintient pour 14 autres départements. Il va encore faire très chaud dans une bonne partie du pays jusqu'à demain. Hier, il a fait près de 38 degrés à Angoulême, record absolu de chaleur au mois de mai en France hexagonale. La chaleur qui aggrave la précarité et qui, dans la rue, tout comme le froid, peut tuer. Rien qu'à Paris, on estime à 4000 le nombre de personnes sans domicile fixe. Beaucoup vivent sous des tentes, sans accès direct à l'eau potable. France Inter sur le terrain ce matin, porte de la Chapelle, dans le nord de la capitale, où l'ONG Médecins du Monde organisait hier soir une maraude suivie par Erwan Chassin.
3: C'est un enfer de bruit et de moiteur. Des centaines de toiles de tente sont alignées sur le bitume chaud, sous le pont métallique où passe le métro. 1000 personnes au moins suffoquent ici. Parmi elles, Émilie, 25 ans à peine.
4: Bah oui, c'est sûr qu'on a peur pour notre vie parce que bah, c'est difficile. De...
3: Petite blonde aux yeux bleus et à la gorge sèche.
4: De tenir la chaleur quand on peut pas aller soigner, on peut pas se nourrir, on peut pas bien dormir. Parce que même la nuit, la chaleur est vraiment insupportable. Quoi. Moi, je me suis réveillée déjà 6 fois cette nuit juste pour me lever boire de l'eau, alors que j'en avais pas. Donc, pas à l'échelle longue.
3: Anouk Chouaïd est médecin bénévole pour Médecins du Monde.
5: Ça a été montré que les personnes à la rue, lors des périodes de forte chaleur, elles sont plus d'irritabilité, de troubles du comportement. Ça a des retentissements aussi sur les violences et les conflits dans les habitats précaires, exacerbés par le manque d'accès à l'eau. Et ça rend leur quotidien encore plus pénible de devoir courir après l'eau lors de fortes chaleurs.
3: De là où nous sommes, l'accès à l'eau le plus proche est à 15 minutes à pied. Et il provient d'une bouche d'incendie.
6: Je pense qu'il y a à peine 10% des campements qui sont équipés en eau.
3: Paul Allozy est le coordinateur de la mission Exil au sein de Médecins du Monde.
6: Ouais, en fait, l'accès à l'eau, c'est une question de vie ou de mort. Il y a des gens qui sont nos voisins les plus défavorisés. Peut-être que cet été, s'ils n'ont pas un accès à l'eau, si on leur met pas un toit au-dessus de la tête, ce sera peut-être leur dernier été en fait à Paris, en France. Donc ouais, il y a vraiment urgence à agir.
3: Et pourtant, pourvoir en point d'eau ces campements est une obligation légale, notamment pour les collectifs.

0: l'unité, conclut Paul Alosi.
1: Le reportage d'Erwan Chassin. Avec près de 2500 faits recensés, les actes anti-religieux sont toujours aussi nombreux en France et touchent tous les cultes, selon le ministre de l'Intérieur, Laurent Nunez, qui détaillait hier le bilan 2025. Les actes anti-musulmans ont quasiment doublé, mais restent moins nombreux que les violences qui touchent les chrétiens. Et surtout les juifs, les actes antisémites sont en baisse de 16% sur un an, mais représentent la moitié du total. L'affaire French Bukkake sera finalement jugée par une cour d'assises. Dossier du nom de cette plateforme de pornographie dite amateur, un procès aura lieu pour viol et traite d'êtres humains. Après les plaintes de nombreuses femmes, 16 accusées au total, dont les dirigeants du site internet aujourd'hui fermé et plusieurs acteurs. Pour les parties civiles, Xavier Demani, cette décision de la chambre de l'instruction est une première victoire.
2: À l'été 2023, les juges d'instruction ordonnent le renvoi de l'affaire devant une cour criminelle. Composée de magistrats professionnels, elle se limite aux actes punis de 15 à 20 ans de prison, impensable pour la trentaine de parties civiles qui réclamaient la prise en compte de plusieurs circonstances aggravantes. Elles font encourir des peines plus lourdes et donc un procès aux assises. Après un premier refus de la cour d'appel, une décision en cassation, la chambre de l'instruction vient donc d'accepter le renvoi devant un jury populaire. Maître Lorraine Questio défend plusieurs femmes et associations dans ce dossier.
3: La cour d'appel reconnaît que la pornographie, en tout cas le système criminel French Bukkake, a une dimension de haine raciste et de haine sexiste, ce qui pour les victimes est fondamental, hein, parce que évidemment, elles n'ont pas uniquement été violées, elles ont aussi été prises pour cible en raison du fait qu'elles sont des femmes et qu'elles sont pour certaines racisées. Et on est également ravis que l'affaire s'oriente vers une cour d'assises, puisque on sait à quel point la cour d'assises est symboliquement déterminante pour un procès de cette envergure.
2: Reste à savoir quand le procès pourra avoir lieu, attendu de longue date par les victimes, certains faits ayant été commis il y a désormais plus de 10 ans.
1: Xavier Demani, service police-justice de France Inter.
4: 6h08, le chef de l'Organisation mondiale de la santé est arrivé en République démocratique du Congo, Kevin.
1: Durement touché par une épidémie d'Ebola, près de 250 morts et plus de 1000 cas suspects, on peut stopper cette chose, a estimé Tedros Ghebreyesus à sa descente de l'avion à Kinshasa. Il doit se rendre dans le nord-est du pays, aujourd'hui épicentre de l'épidémie qui est aussi une zone de conflit. Lui est attendu cet après-midi à Bruxelles. Le nouveau Premier ministre hongrois, Péter Madiar, reçu par la présidente de la Commission européenne pour réclamer les fonds dont l'Union a privé la Hongrie en raison des tensions avec le précédent gouvernement nationaliste, celui de Viktor Orban. Les relations sont désormais plus apaisées, mais Ursula von der Leyen ne fait pas de chèque en blanc. Les négociations ont d'ailleurs été très serrées. À Bruxelles, Pierre Benazet.
5: La Hongrie affiche un manque à gagner de 17 milliards d'euros de financements européens gelés ou suspendus sous l'ère Viktor Orban. D'abord 7 milliards de subventions de développement régional, puis 10 milliards du fonds de relance post-Covid. Et c'est ce volet-là qui presse, constitué pour un tiers de prêts et deux tiers de subventions. Cette enveloppe doit être débloquée avant fin août, où elle sera perdue définitivement. Pour obtenir le dégel de tous ces fonds, Péter Madiar doit démontrer plus que de la bonne volonté. Il va devoir prendre des engagements législatifs et un échéancier d'application pour défaire toutes les lois mises en place sous Viktor Orban dans tous ces dossiers sur lesquels le régime précédent s'est écharpé avec l'UE, avant de finir par perdre la manne européenne. Droits des LGBT, indépendance de la justice, restauration de l'état de droit, sur tous ces dossiers, la Commission veut du concret avant de mettre la main à la poche. Elle a été échaudée par l'exemple du Polonais Donald Tusk. Il a du mal, depuis 2 ans et demi, à détricoter les abus du régime précédent. Pierre Benazet, France Inter. À Bruxelles.
1: Il y aura une finale dans la finale de Conférence Ouest en NBA. C'est du basket. Les Spurs de Victor Wembanyama ont battu cette nuit le Thunder d'Oklahoma City 118-91. Le Français a marqué 28 points. Ça fait donc 3 victoires partout entre les deux équipes. Le match décisif pour atteindre la grande finale de NBA aura lieu dans la nuit de samedi à dimanche. Sur la terre battue de Roland-Garros, tout est désormais ouvert chez les messieurs, puisque le grand favori, le numéro 1 mondial Yannick Sinner, a été battu hier dès le deuxième tour. Physiquement diminué, et beaucoup lui promettaient un nouveau titre du Grand Chelem. Fabrice Agral, la question maintenant, c'est donc qui peut gagner ?
6: Depuis l'Open d'Australie 2024, Yannick Sinner et Carlos Alcaraz s'étaient partagés tous les titres du Grand Chelem. Alcaraz forfait, Sinner éliminé, à qui alors Roland-Garros cette année ? Tous les joueurs encore en lice peuvent se dire, en y croyant plus ou moins, qu'ils peuvent gagner le titre, à commencer par Novak Djokovic. Le triple vainqueur porte d'Auteuil se voit offrir l'occasion, peut-être unique, de remporter enfin ce 25e titre du Grand Chelem record, après lequel il court depuis sa victoire à l'US Open en 2023. Si ce n'est pas lui, Roland-Garros offrira Cette année, un vainqueur inédit, non seulement Porte d'Auteuil, mais aussi en Grand Chelem. Casper Ruud connaît l'émotion d'un dernier match à Roland-Garros. Le Norvégien a disputé deux finales, toutes les deux perdues, contre Nadal en 2022 et Djokovic l'année suivante. Alexander Zverev peut également espérer soulever le trophée. Comme Ruud, le numéro 3 mondial n'a jamais gagné de Grand Chelem. Il a disputé trois finales, dont une à Roland-Garros en 2024, battue par Alcaraz. À l'exception de ces trois-là, toute victoire d'un autre joueur serait considérée comme un exploit monumental.
1: Fabrice Abgral, Alexander Zverev qui affronte un des derniers Français en lice hein, ce soir au troisième tour, Quentin Alice. Deux mots de foot, enfin d'abord chez les femmes, c'est ce soir la finale du championnat de France, Lyon face au Paris FC à 21h. Et chez les hommes, on saura qui de Nice ou de Saint-Etienne jouera dans l'élite la saison prochaine. Un match de barrage retour Ligue 1, Ligue 2 à 20h45. Personne n'a l'avantage puisqu'il y a eu 0-0 au match aller.
4: C'était le journal de Kevin Dufraisse, 6h12 sur France Inter. Bonjour Renaud Blanc.
7: Bonjour Ali, bonjour Marion.
4: Qu'est-ce qui domine la une des journaux ce matin ?
7: Chaleur, politique, sport et musique.
4: Et à 6h12, il est donc temps de passer à l'esprit sport. Bonjour Cédric Guillaume.
8: Bonjour.
4: Toute cette semaine, on évoque les randonnées à vélo.
8: Et toutes ces personnes qui partent sur les routes pour découvrir de nouveaux lieux, qui parcourent des milliers de kilomètres. C'est le cas de notre dernier invité de la semaine, Ragnar. C'est un franco-suédois de 59 ans qui pratique le vélo en vacances depuis maintenant plus de 20 ans. Et ce qui est très très important pour lui, c'est qu'il le fait en toute sécurité.
9: En général, les automobilistes sont quand même, ils font bien attention à nous. Justement, c'est rare hein, qu'on sent vraiment de la cité. Bien sûr que ça arrive, mais c'est quand même les exceptions. Et on trouve pas mal de routes secondaires où il n'y a pas de circulation. Donc on est tranquille. Et puis les Français, en général, ils sont attachés à leur terroir et fiers de ce qu'il y a à voir dans les alentours. Quoi. Justement, ils disent, mais allez voir, il y a quelque chose. Ça, c'est intéressant. Est-ce que vous connaissez ?
8: Votre prochain voyage, vous le prévoyez où ?
9: On est un peu parti pour faire vraiment le nord de la France. Donc nord Pas-de-Calais, peut-être aller côté belge un peu aussi, côté Flandre.
8: Du coup, vous êtes un Suédois, un franco-suédois qui connaît extrêmement bien la France désormais.
9: Oui. C'est un peu comme dans la chanson de Barbara, non, de Göttingen, hein, justement, les Allemands connaissent mieux les rois de France que les Français.
10: Ils savent mieux que nous, je pense, l'histoire de nos rois de France.
9: Oui, ben, quand on est amoureux, quoi, ben oui, on s'intéresse. Et c'est vraiment c'est un pays magnifique, la France.
10: Pour Göttingen.
8: Ragnar au micro France Inter de Guillaume Batin. La semaine prochaine, changement de style. Hein. On va parler de Formule 1 avant le mythique Grand Prix de Monaco.
11: Et donc probablement sans Barbara. Merci Cédric Guillaume, la revue de presse à suivre.
12: Nous lançons à la société cet avertissement solennel. 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
4: Dans l'œil de Renaud Blanc avec les unes des journaux ce matin.
7: Et on débute par les quotidiens qui continuent de consacrer leur première page à la chaleur canicule à tous les étages, titre ce matin La Croix, qui précise bien que cet épisode accentue les inégalités, la chaleur, un sujet politique, assure d'ailleurs La Croix qui espère que la transition climatique sera un enjeu de la prochaine présidentielle. Sud-Ouest est ce matin au chevet des plus fragiles, comprenez les plus jeunes mais aussi nos aînés. Sud-Ouest qui ajoute que les plages sont aussi un enjeu majeur après les noyades de ces derniers jours. Du côté de Ouest-France, c'est la ruée vers ce qui nous rafraîchit, fruits, légumes et ventilateurs. Réchauffement climatique, en première page de Libération également, mais pour dénoncer du côté de Libé, la chaîne CNews qui souffle, et c'est le titre du journal ce matin, qui souffle le faux et le froid. L'épisode précoce de chaleur extrême met en lumière, insiste le journal, la banalisation de la désinformation climatique de la chaîne de Vincent Bolloré. Le titre de l'édito de Libération est très direct, il tient en un seul mot, sornette.
11: Et de la politique en première page de l'Opinion.
7: Attal, Philippe Retailleau, le match des meetings, titre le quotidien, ils vont se multiplier dans les semaines qui viennent, présidentielle toujours, l'Opinion en première page pose cette question, les écologistes iront-ils seuls? Photo de Marine Tondelier avec sa célèbre veste verte, elle serait, si l'on en croit l'Opinion, face à un mauvais dilemme pour 2027, être une aspirante de plus ou choisir entre elle et filles et la famille socialiste. Attention à bien lire l'Humanité ce matin, qui vous propose en une un dossier sur la guerre des salaires avec Dixit, le journal des syndicats qui remonte au front jusqu'à la pas de problème. Je vous le disais de bien lire l'Humanité car toujours en première page, vous découvrirez ces mots, la gauche, grande favorite de la présidentielle. Vous dites, tiens, l'UMA est assez optimiste pour son camp ce matin. Attention en tout petit, vous verrez que le quotidien parle des élections présidentielles en Colombie. La précision est tout de même importante.
16: Oui, c'est le moins qu'on puisse dire. On passe à la une du Figaro.
7: Une photo du directeur de Sciences Po, Louis Vassy. Le quotidien véritablement derrière lui. Il poursuit, c'est le titre du journal ce matin, ses réformes malgré une campagne de déstabilisation, l'excellence ou l'idéologie avec un gros point d'interrogation. C'est ce que vous lirez dans l'édito du journal. On comprend aisément vers quoi ballon le Figaro ce matin.
11: Et Renaud, beaucoup de sport hein, en première page de nos journaux.
7: Et on commence avec l'équipe Terre de Feu, titre le quotidien sportif. Terre de Feu pour évoquer Roland Garros, la défaite du numéro 1 mondial Yannick Sinner et la victoire du français Moïse Kouamé. Très beau cliché du quotidien sportif où l'on voit le jeune français à terre, les bras en croix après sa victoire en 5-7 face au paraguayen Daniel Valero. Pratiquement en 5 heures de match, la furia, insiste l'équipe qui estime que le jeune français de 17 ans a quelque chose en plus. En première page du Parisien aujourd'hui en France, le visage de Luis Enrique, football et finale de la Ligue des Champions bien sûr. C'est secret, titre le journal qui vous propose de découvrir l'homme qui a changé en profondeur le PSG. La Ligue des Champions qui inspire également les échos, mais oui, le PSG, titre le quotidien de l'économie, en quête d'une deuxième étoile.
16: Et Renaud, votre choix ce matin ?
7: Alors je vous ai parlé de la jeunesse de Moïse Kouamé, je reviendrai, je ne vais pas dire vieillesse, mais sur l'expérience d'un artiste hors norme, un certain Paul McCartney qui sort aujourd'hui un nouvel album, on va d'ailleurs en parler un petit peu plus tard dans la matinale. Ce n'est pas When I'm 64, mais When I'm 84, 84 ans pour l'ancien scarabée qui se mesure, si l'on en croit le Figaro toujours, au fantôme de John Lennon.
16: Merci, il est 6h19 sur France Inter.
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16: Et votre invité Marion ce matin préside Universcience, c'est la structure publique qui gère le palais de la découverte et la cité des sciences.
11: Oui, elle est là pour un anniversaire. Bon anniversaire Sylvie Retailleau.
18: Merci.
11: Bonjour.
16: Bonjour.
11: Bonjour. Alors que ça fait 40 ans que la cité des sciences accueille dans le parc de la Villette des millions de visiteurs qui sont curieux et qui ont tous les âges. Pourquoi vous dites que fêter ses 40 ans, c'est fêter plus qu'un anniversaire ?
18: Parce que fêter ses 40 ans, c'est préparer les 40 ans prochains. Je crois que c'est ce que l'on veut faire. D'abord se projeter. Alors, bien sûr qu'on raconte cette belle histoire de la Cité des sciences et de l'industrie, effectivement, dans ce beau parc de la Villette. Une histoire qui a commencé quand même avec la comète de Halley. Alors, quand on parle science, quand on parle avenir, d'abord, on parle aussi émerveillement, puis on parle avenir futur pour tous, et en particulier pour les jeunes. Donc, c'est des sujets importants.
11: Alors, il faut revenir, effectivement, un petit peu en arrière, donc sur ces abattoirs de la Villette, l'ancien emplacement des abattoirs de la Villette où se trouve aujourd'hui la Cité des Sciences. Qu'est-ce qui pousse Valéry Giscard d'Estaing à l'époque à vouloir ouvrir cette structure dédiée à la science ?
18: Alors oui, c'était une salle de vente des anciens abattoirs et Valéry Giscard d'Estaing, c'est connu, a dit lorsqu'il a commandé finalement ce rapport à Maurice Lévy, ce rapport en lui demandant d'inventer un nouveau type de musée des sciences, Maurice Lévy étant un physicien, oui. Il avait présidé le CNES.
11: Je rappelle bien, vous-même, vous êtes professeur de physique.
18: Tout à fait, donc ça a un petit côté...
11: Ça vous parle.
18: Ça me parle. Et c'est vrai que Valéry Giscard d'Estaing avait vu des musées anglo-saxons en particulier lors de voyages et avait vu combien ils étaient projetés effectivement vers l'avenir avec tous les secteurs secteurs des télécommunications, les secteurs de l'énergie, en particulier du nucléaire, du spatial, bref, des secteurs qui touchent la vie de tous les jours, nos citoyens, nos concitoyens. Et effectivement, il avait à ce moment-là commandé ce rapport pour que la France puisse se doter à son tour d'un grand musée des sciences et des technologies.
11: Et alors, pour ceux qui ne l'ont pas encore vu, et je vous invite vraiment à y aller parce que c'est un très bel établissement, c'est un bâtiment tout à fait particulier, hein, Sylvie Retailleau, très transparent, et puis il y a la géode aussi, cette espèce de boule argentée, un cinéma en 360, c'est une architecture vraiment particulière.
18: Exactement, après Maurice Lévy, ben, il a fallu faire, réaliser, rénover cet immense bateau-navire, et c'est Adrien Fensilbert qui finalement a été choisi, et effectivement a rénové cette belle cité des sciences et de l'industrie, et a créé la géode. À l'époque, c'était quelque chose d'extraordinaire, avec un cinéma à 360 degrés, et c'est vrai que c'est beau, c'est moderne et ça nous projette directement vers l'avenir, et c'est ce qu'on va vouloir faire effectivement aussi ce week-end avec le public.
11: Et aujourd'hui, la Cité des Sciences, c'est le quatrième musée le plus visité en France. Comment est-ce que vous expliquez ce succès?
18: Alors, c'est le quatrième musée, tout musée confondu, le plus visité, et en Europe, c'est le troisième musée scientifique plus visité. Derrière les deux musées à Londres, des sciences naturelles et le musée des sciences, le Science Museum. Donc on voit l'intérêt, on voit l'impact, et je l'explique parce que je pense que d'abord par l'émerveillement que cette visite de cette cité procure, et puis ce sont des visites que l'on fait en famille, ce sont des visites auxquelles on va tout petit puisqu'on a une cité des bébés, où on reçoit les bébés de moins de 2 ans, effectivement. Ensuite, on a les cités des enfants, donc là aussi jusqu'à 10 ans. Et puis après, à travers les expositions, les médiations, et puis nos objets un peu emblématiques sont le planétarium, effectivement la géode, mais aussi on a un magnifique sous-marin, l'Argonaute. Tous ces objets, mais ces visites, eh bien, se font à tout âge. Et je crois que chacun, quand on vient à la cité, on en ressort avec un souvenir particulier, un émerveillement et des questionnements.
11: Vous disiez donc tous les publics, les bébés moins de 2 ans, la cité des enfants. Justement, il y a une aile, l'aile des 2-6 ans de la cité des enfants qui va rouvrir dans une dizaine de jours. Qu'est-ce qui a changé là?
18: Alors effectivement, cette cité des enfants, puisque celle qui est ouverte aujourd'hui, c'est
11: pour les plus grands.
18: Voilà. Et on ouvre le 9 juin. On a rénové aussi, puisque les deux ont été rénovés tout dernièrement, la cité pour les 2-6 ans. Et je pense que effectivement, ce sont des lieux où les enfants peuvent s'exprimer librement, se questionner. Je pense que c'est un lieu. Ce sont des lieux de création où on a l'imaginaire. Ce sont des lieux que l'on a conçus et que l'on a voulu sans écran. Pour les enfants.
11: Ça, c'est nouveau. Vous avez enlevé des écrans.
18: On a reconçu ces lieux. Alors, vous verrez, pour les anciens, on va retrouver les jeux d'eau, les fameux jeux d'eau qu'on a connus avant et que l'on a gardés parce que ça faisait le succès aussi de ces cités des enfants.
11: Le chantier de construction aussi.
18: Le chantier de construction, effectivement, vous le retrouverez. Vous pourrez peindre de façon très moderne dans cette nouvelle cité des enfants, construire des objets ludiques, mais aussi vraiment futuristes. Et je pense que c'est se projeter dans ce monde à la fois imaginaire, faire travailler cette notion de créativité, mais aussi leur faire sentir, les faire questionner, commencer à avoir cette démarche scientifique qui finalement nous tient tant à cœur.
11: Alors, on peut y trouver, vous en parliez tout à l'heure, une aile consacrée à l'espace, aux robots, puis les expos temporaires aussi, notamment une qui est dédiée aux frontières en ce moment. C'est un sujet scientifique, ça, les frontières. Ça s'arrête où? Ça commence où, la science?
18: En fait, la science, c'est partout. Vous savez, on dit, et demain, à la Cité, il y aura la science un jour. La science toujours,
11: voilà, parce que
18: et on pourrait dire la science partout, ouais. Exactement. Et en fait, la science frontière, c'est effectivement très scientifique, puisqu'on l'a fait avec un laboratoire de Grenoble et une équipe aussi de Paris. La clé d'entrée, c'est la géographie. Et donc la géographie, vous savez, on a à cœur aussi à mettre les sciences humaines et sociales au cœur de notre cité des sciences et de l'industrie, même si on a aussi des sciences et des technologies. C'est vraiment toutes les sciences. Et vous savez, au XXIe siècle, je crois que c'est des choses que, enfin, des messages que l'on veut faire passer, eh bien, c'est l'interdisciplinarité et on ne fera pas de sciences et de technologies sans les sciences humaines et sociales aussi.
11: On est effectivement à une époque où la science est remise en cause, notamment outre-Atlantique, mais aussi sur les réseaux sociaux. Là, la Cité des sciences et de l'industrie, elle a un rôle plus que jamais crucial.
18: Crucial. On a cette Cité des sciences et de l'industrie. On ouvrira en mars 2027 le Palais de la Découverte. Donc nos deux sites à Universcience que l'on porte, c'est quelque chose, je dirais, surtout aujourd'hui, effectivement, dans le contexte que vous rappelez, où on défend une vision de la science libre, une science avec cette démarche scientifique qui va essayer de décrypter l'information, qui va différencier une opinion d'un fait. Je crois qu'on en a vraiment besoin. On a des grandes actions sur l'esprit critique. On a Science Actu qui va vous déchiffrer l'actualité à partir de constats, de faits, de chiffres, et puis à partir d'une expertise scientifique, puisque en fait notre légitimité, on la tient avec nos partenaires académiques, scientifiques, nos entreprises, avec qui on construit toutes nos expositions et nos médiations.
11: Alors 40 ans, c'est jeune, mais parfois on a besoin d'un petit lifting. Je plaisante bien sûr, mais c'est vrai. Pour revoir des choses à la Cité des sciences, l'étanchéité, l'isolation, la climatisation, c'est important évidemment en ce moment avec ces fortes chaleurs. La trésorerie de l'établissement, elle n'est pas spécialement florissante. Non. Et on estime les travaux entre 500 millions et 1 milliard d'euros. Quelles sont les grandes lignes de ces travaux? Comment vous allez les financer?
18: Alors, effectivement, quand vous regardez la Cité des sciences et l'industrie, vous comprenez tout de suite l'immensité du défi, du chantier. Et pour autant, on a besoin, alors étalé sur plusieurs années, de faire cette rénovation, de s'y prendre tout de suite pour pouvoir la mener à bien. Et je crois que si à la Cité des sciences et de l'industrie, on ne trouve pas de nouveaux, parce que l'État va être confronté à de nombreuses rénovations.
11: Oui.
18: Et quelque part, utiliser cette cité un peu en terrain d'expérimentation pour faire des diagnostics précis, rénover là où on en a besoin, faire effectivement mieux isoler, mieux répartir la chaleur, etc. dans ces grands volumes. Donc on est en train de faire des études pour essayer d'expérimenter des rénovations frugales, une rénovation durable et peut-être qui donnera lieu à de nouveaux types de rénovations dans tous les bâtiments, des plus vieux aux plus modernes comme celle de la Cité des sciences et de l'industrie.
11: Et en attendant, on fait la fête donc tout le week-end pendant deux jours. Merci Sylvie Retailleau, présidente d'Universcience. Vous gérez la Cité des sciences, le Palais de la Découverte, cité qui fête ses 40 ans. On invite évidemment les auditeurs à venir célébrer avec vous.
18: Tout le week-end, il y aura beaucoup de choses.
11: La météo et le journal à suivre.
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11: Bonjour Stéphanie Fromentin.
24: Bonjour Marion.
11: La journée sera à nouveau accablante du point de vue météo.
24: Avec des températures effectivement étouffantes cet après-midi. 35 à Paris au Mont-Tombant, 36 à Nantes. Il va falloir profiter de la relative fraîcheur matinale avec 15 à 22 degrés en général. Malgré tout, à l'ouest, ça baisse. Vous perdez entre 10 et 15 degrés par rapport à hier, notamment en bord d'océan ou encore vers le Pays Basque. Il fera 20 degrés cet après-midi à Brest. C'est agréable. 23 à Biarritz, contre 34 hier. La vigilance orange a donc bougé hier soir. Manche, Côte d'Armor et Finistère sont sortis de cette vigilance. Météo France retire ce matin trois autres départements de l'Ouest, la Mayenne, le Morbihan, l'Ille-et-Vilaine. Il en reste donc encore 11 de la façade atlantique, Maine-et-Loire, Loire-Atlantique, Vendée, Deux-Sèvres, Charente, Charente-Maritime, Gironde, ainsi que Paris et la Petite Couronne.
11: Et le ciel se voile.
24: Le ciel se voile, les nuages s'installent dès ce matin entre la Manche et la Loire-Atlantique. Ils avancent dans les terres pour arriver à Paris avant la fin de matinée.
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16: Le journal, Hélène Philly. Bonjour Hélène.
0: Bonjour à tous. Quand l'eau devient une denrée rare, consommée en grande quantité avec la chaleur des derniers jours, nous sommes dans le Valenciennois dans un instant. La Russie face aux drones ukrainiens qui frappent raffineries et terminaux pétroliers, l'industrie russe, vous l'entendrez, tente de répliquer. À la une également les nouvelles offres des fournisseurs d'énergie avec des heures super creuses. Marine Le Pen et Jean-Luc Mélenchon installent leur match à distance en vue de la présidentielle. Et puis ma thèse en 180 secondes, la finale hier soir, toujours aussi bluffante. On respire un tout petit peu mieux dans l'ouest ce matin, mais il fait encore bien chaud sur une bonne partie de la France. 11 départements restent en vigilance orange, de la Loire-Atlantique à la Gironde, Paris et sa petite couronne toujours. Il fera encore plus de 30 degrés du côté de Valenciennes dans le nord, et face à l'explosion de la consommation, l'eau commence à manquer. Dans la commune du Vieux-Condé, le maire vient d'activer une cellule de crise, Roman Porcon.
2: Avec les fortes températures, Angélique a rempli sa piscine le week-end dernier sans vraiment penser aux conséquences.
3: Moi j'ai rempli une piscine 4 mètres sur 2, pas une énorme non plus, mais bon c'était quand même une belle capacité. Sachant qu'on a 7 enfants à la maison, donc forcément on a envie de leur faire plaisir aussi un peu. Mais après c'est vrai qu'on aurait été prévenus, je pense qu'on aurait mis moins d'eau déjà.
2: En 2 jours, il y a eu une surconsommation de 8000 mètres cubes, alors pour éviter de se retrouver totalement à sec, une baisse de pression a été mise en place, comme l'explique le maire David Bustin.
5: La coupure sèche, c'est la pire des choses qui puissent arriver. Donc il vaut mieux maîtriser la quantité d'eau pour permettre de la rendre dans des créneaux horaires classiques du matin ou du soir. On a eu des réservoirs comme celui de Condé, par exemple, qui a été complètement vide. On est aussi toujours sous surveillance.
2: En attendant, Daniel et sa femme ont recours au système D pour se laver.
6: Avec une bassine, puis un petit peu d'eau. Il n'y a pas d'eau. Dans le temps qu'on va refaire, dans le temps.
2: Et chacun a ses petites astuces pour arroser son jardin. Odile récupère l'eau de sa douche.
25: Mais je récupère l'eau que je remets dans des grands bacs. Comme ça, je peux aussi arroser mon eau de vaisselle. J'arrose mes rosiers. Donc, je récupère.
2: La mairie, de son côté, a déjà constitué un stock de 4000 bouteilles d'eau pour faire face aux besoins.
0: Reportage d'ici Nord, Romane Porcon dans les Landes. L'école élémentaire de Souston a relevé une température de 53 degrés hier sous la verrière qui recouvre une grande partie du bâtiment. Les élèves sont restés chez eux. Les fermetures des établissements scolaires ne doivent intervenir qu'en dernier recours, jugeait toutefois le ministre de l'Éducation nationale hier soir. Plus de 4 jours en mer et finalement retrouvés sains et saufs sur un canot de sauvetage. 2 Français ont été repêchés hier au large du Maroc, récupérés par un navire de commerce. Leur catamaran avait été retrouvé vide à 5 km des côtes de Tanger dimanche dernier après un appel de détresse.
16: Dans l'actualité également, la Roumanie frappée par un drone.
0: Un drone russe, affirme le ministre de la Défense ce matin, qui s'est écrasé sur un immeuble résidentiel faisant 2 blessés légers tout près de la frontière avec l'Ukraine, alors que Moscou, de son côté, tente de trouver la parade aux attaques ukrainiennes qui se font plus précises contre les raffineries, contre les terminaux maritimes. Les défenses antiaériennes russes, mal adaptées à cette menace, tentent de se mettre à niveau. Un tout nouveau système vient d'être présenté par Rostec, le géant de l'armement russe, et c'est un véritable enjeu. Correspondance à Moscou, signé Sylvain Tronchet.
26: Il y a 3 jours, Alexandre Chokine, le président de l'équivalent du MEDEF en Russie, était dans le bureau de Vladimir Poutine. Et il lui a demandé, non pas de l'argent, mais des armes de plus gros calibre que celles dont disposent déjà les entreprises régulièrement visées par les drones ukrainiens, au premier rang desquels les raffineries. La défense antiaérienne de ces sites industriels disséminés aux 4 coins de la Russie est devenue un problème majeur, un vrai casse-tête. Elle a déjà été déléguée aux entreprises qui la financent elles-mêmes. Le Kremlin a autorisé la création d'unités de réservistes, autorisé les agents de sécurité privés à porter des armes, mais cela ne suffit pas. Les moyens manquent et toutes les nuits, des sites sites sont frappés. D'après Reuters, actuellement, un quart de la capacité de raffinage russe serait hors service, sans compter les ports pétroliers gravement endommagés. L'industrie militaire russe développe donc de nouvelles armes, comme le Sentinel Zak-30, une nouvelle tourelle mobile censée abattre les drones plus efficacement, mais elle n'est pas encore opérationnelle. Moscou, Sylvain Tranchet, France Inter.
0: Toujours plus proche, pas encore définitif. Les États-Unis et l'Iran ont fait beaucoup de progrès vers un accord, affirme le vice-président américain J.D. Vance. Les détails tout à l'heure dans le journal de 7h. Alors que pour faire face au coût de la guerre au Moyen-Orient, la France détaille les coupes budgétaires qu'elle prévoit, 6 milliards d'euros au total, 3 milliards 200 millions d'euros de crédits gelés, plus de 800 millions annulés en plus du gel des allègements de cotisations sociales des entreprises sur les bas salaires. Attendez-vous à une hausse des prix de l'électricité le 1er août prochain sur les tarifs réglementés, mais de nouvelles offres vont apparaître avec des prix censés être attractifs sur les heures très creuses, Delphine Simon.
1: L'idée, c'est d'inciter les ménages à consommer l'électricité lorsqu'elle est très abondante et tellement bon marché que l'on atteint des prix négatifs lorsque les panneaux solaires produisent beaucoup. Actuellement, le mégawattheure vaut 129 euros le matin, 0 euros l'après-midi. Parmi les 5 fournisseurs qui se sont lancés, Engie, Octopus Energy ou EDF, les offres promettent entre 9 et 60% de réduction aux heures creuses.
0: Est-ce vraiment avantageux et pour qui, Delphine ?
1: C'est avantageux, mais uniquement pour les foyers tout électriques, sans panneaux solaires et qui ont des équipements énergivores. Une voiture électrique, une piscine, de la climatisation. Le comparateur Elowatt rappelle que cela s'adresse aussi à un public qui sait piloter ses différents usages, programmer la recharge de sa voiture électrique entre 2 et 6 heures la nuit, par exemple, grâce à des thermostats connectés. Autre conseil, restez vigilant sur la réalité des remises, car certaines de ces offres sont à peine plus intéressantes que celles qui existent déjà. Une offre qui permet de profiter de l'électricité bon marché en France, le mégawattheure est à 60 euros contre 87 euros en Allemagne et 107 euros pour l'Italie.
0: Explication signée Delphine Simon.
16: 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Marine Le Pen et Jean-Luc Mélenchon installent leur duel à distance.
0: Et tous les sujets sont bons pour mettre en scène la confrontation entre la frontiste et l'insoumis. Le dernier échange musclé sur le concept de Nouvelle France, cher à Jean-Luc Mélenchon. Elle y voit la quintessence du racisme. Il dénonce une manipulation. La campagne présidentielle est bien lancée, Lise Rosevey.
8: Marine Le Pen a préparé ses troupes en réunion de groupe à l'Assemblée nationale. La Nouvelle France est un concept raciste, lance-t-elle. Il faut passer à l'offensive, attaquer Jean-Luc Mélenchon sur ce qui est déjà son slogan de campagne. L'insoumis est volontairement clivant, le RN compte en profiter, le diaboliser davantage. C'est le Jean-Marie Le Pen d'il y a 20 ans, sourit un député. L'histoire s'est inversée, un second tour RN-LFI serait le scénario idéal pour l'emporter, assurent les plus hauts gradés du parti. Jean-Luc Mélenchon, lui, répète qu'il battra à plat de couture le RN. Sa stratégie est bien rodée, opposer racisme et antiracisme et pointer les incohérences de son adversaire. LFI consigne toutes les citations, tous les votes du RN pour les brandir le moment venu. Installer le match leur permet d'invisibiliser le bloc central, de se démarquer. Mais en privé, Jean-Luc Mélenchon reconnaît qu'il serait plus facile pour lui de l'emporter face à un héritier du macronisme. Marine Le Pen, elle, préférait une victoire plus solide face au bloc central. Un duel bien pratique aujourd'hui, mais qui, s'il se concrétise, a ses limites.
0: Lise Rosevey, la haine anti-religieuse progresse et elle concerne tous les cultes partout sur le territoire, s'inquiète le ministre de l'Intérieur, Laurent Nunez. Bilan 2025 tout juste publié, près de 2500 faits anti-religieux recensés, antisémites pour plus de la moitié d'entre eux. C'est en baisse sur un an, mais toujours à un niveau historiquement élevé. Les actes anti-musulmans ont presque doublé par rapport à l'année précédente. Vous avez 3 minutes, 180 secondes pour nous présenter votre thèse et que l'on comprenne de quoi il retourne. C'est tout l'enjeu. La finale du désormais célèbre concours avait lieu hier soir à Lille. Exercice de vulgarisation acrobatique et c'est une jeune chercheuse parisienne qui remporte le titre, Farida Noir.
9: C'est sur une thèse au titre interminable que je laisserai au présentateur de la cérémonie le soin de prononcer
10: Corine Bacterium Glutamicum comme système modèle pour l'étude de l'ADN girase de Mycobacterium tuberculosis.
9: Cueil Vorsmer se lance.
12: Bienvenue au défilé de bactéries.
9: 180 secondes pour vulgariser sa thèse. Cette jeune chercheuse parisienne travaille sur les antibiotiques pour lutter contre la tuberculose.
12: Les mannequins, on les a. Les bactéries, problème. Mimi est une vraie diva.
4: La faire défiler avec la nouvelle collection d'antibiotiques, même pas en rêve. Elle est super capricieuse. Il lui faut la.
7: Et visiblement, le jury a adoré. Elle gagne le premier prix.
13: C'est un peu une récompense de tout ce travail que j'ai donné en fait autour de la vulgarisation.
7: Car la chercheuse se fait aussi connaître sur les réseaux sociaux sous le nom de Lady Pipette.
13: Regarde, mais je fais ça inaccessible.
7: Une manière de rappeler la science, dit-elle, pour la rendre plus accessible.
13: La science, c'est presque de la magie. J'ai envie de donner à d'autres jeunes filles, d'autres personnes qui pensent qu'ils n'ont pas le profil pour faire des sciences, de persévérer ou de juste même s'intéresser à la science qui n'est pas réservée qu'à une élite en vérité.
7: Une cérémonie où plusieurs intervenants ont aussi rappelé la nécessité d'investir davantage dans les universités françaises pour aider la recherche.
14: Reportage parisanoir et la compétition sportive ce matin. C'est en basket les Spurs de San Antonio qui s'offrent le 7e match final de la Ligue Conférence Ouest. Victor Wembanyama toujours aussi décisif, 28 points à lui tout seul. Il faut le gagner ce 7e match face à Oklahoma City pour défier les Knicks de New York en finale de la NBA. Et puis le tennis en deux chocs hier à Roland-Garros, l'élimination du grand favori Yannick Sinner, son corps a lâché alors qu'il menait de 7 à 0, plus d'énergie. Et la sensation française, Moïse Kwame, 17 ans seulement, qualifié pour le 3e tour au terme d'un match épique de près de 5 heures.
11: Oui, Hélène Philippe pour le journal. Merci à vous, Hélène. Vous parliez de l'accord entre Iran et États-Unis qui semble s'approcher de ce drone russe tombé sur un immeuble résidentiel en Roumanie. Autant de sujets qu'on abordera tout à l'heure avec l'invité du grand entretien, Jean-Noël Barrot, ministre de l'Europe et des Affaires étrangères. Notre invité à 8h20. Vos questions 01 45 24 7000 à partir de 7h et sur l'application Radio France.
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16: Et l'équipe du 6-9 nous a rejoint en studio. Bonjour à toutes et tous.
28: Bonjour.
16: Dans le prétoire avec vous, Jean-Philippe Deniaud.
29: Pourquoi tant de procès sont-ils renvoyés le jour de l'audience, autopsie d'un problème qui conduit une fois de plus à la question des moyens?
16: Dans Debout la Terre, Célia Kiré.
30: Parfois, il ne fait pas bon être lanceur d'alerte, surtout sur des sujets tabous comme les PFAS. À Tefal, il y a de la friture sur la ligne.
16: Au sommaire de Net Plus Ultra, Victor Vasseur. Inondé de messages générés par l'intelligence artificielle, le réseau social LinkedIn décide enfin d'agir. Et dans Capture d'écran avec vous, Corinne Pellissier, de Retour de Cannes.
31: Avec dans ma valise un film de zombies, tiens, par le réalisateur du dernier train pour Busan, Yeon Sang-ho. Une histoire de virus et d'intelligence artificielle incontrôlable.
16: Et un aperçu du top 3, Marine.
31: Bah avec plaisir, je vais même vous faire deviner en 1.
16: Ça m'a l'air bien parti. En tout cas, on commence avec vous, Jean-Philippe Deniaud, dans le prétoire. Gros plan ce matin sur ces procès qui sont fréquemment renvoyés.
29: Ah oui, j'aurais tellement aimé ce matin pouvoir vous raconter le procès de cette chef d'orchestre poursuivie pour escroquerie, le procès de ses parents poursuivis pour ne pas avoir scolarisé leur enfant, le procès de ce militant d'urgence palestine poursuivi pour apologie du terrorisme, ou encore de cette famille qui fait vivre un enfer à ses voisins de HLM, des dossiers qui ont déjà connu 2, 3, 7 et même 12 ans d'enquête et qui pourtant, le jour du procès, sont renvoyés à une audience ultérieure pour des raisons souvent incompréhensibles. Il ne s'agit pas ici de dénoncer tous les renvois, certains sont nécessaires, ils sont même parfois automatiques, en comparution immédiate. Quand un prévenu demande du temps pour préparer sa défense, son procès est alors réaudiencé dans un délai maximum de 10 semaines. C'est un droit, mais dans de nombreux autres cas, les magistrats découvrent seulement le jour de l'audience que le dossier n'est pas en état d'être jugé. alors qu'ils auraient pu s'en rendre compte bien avant et éviter le problème. Pour cette affaire d'escroquerie au concert, dont les faits remontent à 2014 et qui avait déjà été envoyée deux fois, les trois prévenus et les victimes étaient présents ou représentés par leur avocat ce jour-là devant la 31e chambre correctionnelle de Paris, qui devait y consacrer d'ailleurs l'ensemble de son audience. Seulement voilà, le tribunal a découvert la veille, en préparant le dossier, qu'une psychiatre qui avait expertisé l'une des mises en cause au mois de février n'avait toujours pas rendu son rapport. Immédiatement contactée par téléphone, elle a répondu à la présidente qu'elle n'avait pas eu le temps de le rédiger, que là, elle était en vacances. Impossible de juger cette affaire sans cette expertise déterminante dans les débats. L'audience a donc été renvoyée au mois de janvier 2027. Il n'y avait pas d'autre date disponible d'ici là. Pour ce couple qui n'aurait pas scolarisé son enfant, le tribunal constate que l'adolescent aurait dû bénéficier de l'accompagnement d'un administrateur ad hoc pour le représenter à l'audience et que ça n'a pas été fait. Le procès est renvoyé à la mi-décembre. Pour ce militant d'urgence palestine, le tribunal découvre le jour J que l'affaire ne pourra pas être jugée en une heure comme cela était prévu, mais qu'il faudrait au moins 3 ou 4 heures de débat. L'audience étant déjà surchargée par d'autres dossiers, l'affaire est aussi renvoyée à décembre. Dans d'autres cas, on s'aperçoit le jour J que la victime n'a pas été prévenue, qu'une partie de la procédure a été égarée, qu'un dossier a été orienté devant la mauvaise chambre, qu'un des avocats est retenu par un autre procès aux assises ou véridique, qu'il est devenu le compagnon de sa cliente et qu'il ne peut déontologiquement plus la défendre. Alors, pourquoi ces problèmes surgissent-ils le jour de l'audience? Tout simplement parce qu'il n'y a pas de coordinateur des dossiers. Ils passent de main en main à la merci d'une erreur ou d'un oubli de l'un ou l'autre des acteurs de la chaîne judiciaire, magistrats, greffiers, avocats, qui travaillent déjà à flux tendu. Et il n'y a plus d'autre solution le jour du procès que de passer à l'affaire suivante.
31: Jean-Philippe Degnaud du service police-justice de France Inter.
16: 6h46, debout la terre, la chronique environnement.
31: Et Sonia Kiré, ce sont les sanctions appliquées à 2 syndicalistes de l'entreprise Tefal qui vous ont alerté. C'est dur de défendre l'environnement dans cette entreprise?
3: Oui, pas facile d'être lanceur d'alerte. Cela fait des années que la CGT se mobilise contre les PFAS, les polluants éternels utilisés dans les usines de poêle Tefal notamment. Souvent, les syndicats sont gênés avec les questions environnementales car ils ne veulent pas que leur action mette en danger l'emploi. Il y a des sujets tabous. Au sein de la CGT, un collectif PFAS a été créé pour alerter sur le sujet. Et dans l'entreprise Tefal, les représentants de la CGT sont vent debout contre ces polluants qui mettent en danger, selon eux, les salariés. Sauf que 2 syndicalistes ont été sanctionnés par la direction de Tefal. L'une pour avoir demandé des précisions sur les PFAS et tenu tête dans une réunion. L'autre, un ancien de Tefal, a même été mis en examen pour diffamation pour avoir parlé à la presse. On a affaire à des jusque-boutistes, confie Jean-Louis Perrin du collectif PFAS à la CGT. Cette sanction prouve que notre angle d'attaque inquiète le lobby. Ils sont là pour nous faire taire et on ne se taira pas, ajoute-t-il.
16: Et d'ailleurs, la patronne de la CGT, Sophie Binet, est mise en examen pour diffamation.
3: Oui, ça va loin cette affaire. Sophie Binet l'a annoncé lundi, elle est mise en examen et risque 12 000 euros d'amende. Selon elle, c'est pour avoir justement dénoncé la répression syndicale qui sévit à Tefal, mais selon la direction de l'entreprise. Cette procédure concerne des accusations publiques graves et erronées visant l'entreprise. Rien à voir avec les polluants. La justice tranchera. En tout cas, la CGT va dénoncer la sanction d'une syndicaliste au Prud'homme la semaine prochaine. Pour elle, il s'agit bien d'une procédure bâillon.
31: Et pourtant, c'est lié à l'entreprise elle-même. Elle essaie de trouver des alternatives au PFAS.
3: Oui, comme des poils en inox, mais l'entreprise ne renonce pas au PFAS. Tefal a abandonné dès 2012 le PFOA, un produit cancérogène. Mais aujourd'hui, elle utilise le Teflon. Or, le Centre international de recherche contre le cancer estime que les données sont insuffisantes pour écarter tous les risques. L'an dernier, une loi a bien restreint l'usage des PFAS dans les textiles, les cosmétiques, mais le groupe SEB, qui possède Tefal, a obtenu une dérogation pour les poêles et les casseroles. En attendant, des PFAS ont été détectés dans l'air autour du site Tefal de Rumilly. Les syndicats demandent des prélèvements sanguins pour voir si des salariés sont contaminés, mais d'après la CGT, ces tests ne sont pas permis pour le moment. Omerta, décidément.
31: Et dans votre viseur, c'est pour l'actualité environnement des jours à venir, vous allez suivre quoi?
3: La loi agricole débattue en ce moment à l'Assemblée. Le vote définitif, c'est mardi, avec quelques articles très contestés du point de vue environnemental. Les méga poulaillers, l'élevage intensif qui est facilité, le stockage d'eau aussi, alors que la ressource commence à manquer. Et rien pour limiter les pollutions de l'eau. Ce serait bien qu'un texte de loi impose aux entreprises, par exemple, de payer pour la dépollution. Certains députés y sont favorables. Mais avec ces
30: des sanctions, pas sûr que les lanceurs d'alerte continuent de monter au créneau.
16: Merci Célia Kiyré. 6h49 sur France Inter, Net plus Ultra avec vous Victor Vasseur. Et vous le disiez, le réseau social LinkedIn part en guerre, enfin en guerre contre les publications écrites par l'intelligence artificielle.
2: Une écriture lourde et pompeuse, des postes verbeux, lisses et grandiloquents avec une pseudo-morale exemple. Mon fils m'a demandé pourquoi je travaillais autant. Aucun séminaire leadership ne m'avait autant bousculé. Ou encore, les gens n'achètent pas des produits, ils achètent une vision. Voilà ce que l'on peut lire parfois sur LinkedIn, où plus de 6 postes français sur 10 présentent des signes d'utilisation d'intelligence artificielle, d'outils d'intelligence artificielle dans leur rédaction. Cette étude date d'il y a un an et demi, c'est-à-dire une éternité. Alors le réseau social annonce qu'il va réduire la portée de ses postes avec un système de détection. Ses publications seront étouffées par l'algorithme et non supprimées, mais seulement visible par les contacts directs de son auteur et invisibilisé chez tous les autres internautes, car LinkedIn est saturé, inondé de publications et de commentaires rédigés par l'IA, constate Chloé, jeune entrepreneur, adepte de ce réseau social depuis 10 ans.
5: Il y a pas mal de choses qui nous permettent d'identifier des choses qui ont été créées par l'IA. C'est déjà rien que il y a des tirets qui sont spécifiques à l'IA, donc ça on peut le remarquer rapidement. Il ne va pas y avoir de profondeur, il ne va pas y avoir de retour d'expérience, il ne va pas y avoir de... En fait, c'est des choses génériques qu'on peut les trouver sur Internet.
2: Chloé, qui a fondé l'entreprise Calia, publie régulièrement. Elle aide à trouver des clients, elle le reconnaît. Ses publications sont écrites assistées par l'intelligence artificielle, car l'IA permet de trouver le mot juste, la bonne tournure de phrase, de structurer les messages, assure Chloé.
5: On vient remettre une couche de relecture pour que ce soit sympathique, bien écrit, attention, faute d'orthographe, etc. Donc ça peut servir si c'est bien utilisé.
2: Mais pourquoi demander à une IA pour rédiger ses publications ?
5: Déjà, ça coûte moins cher hein, quand même de publier par l'IA que d'avoir... soit c'est nous-mêmes, et donc du coup c'est beaucoup de temps passé, soit c'est des ghostwriters, et ça coûte très cher. Donc il faut quand même arbitrer, donc je pense que premièrement c'est une question de coût, et deuxièmement, effectivement, c'est une question de pouvoir être visible, et d'avoir la possibilité d'être visible sur LinkedIn, alors qu'avant on n'avait pas forcément la possibilité, parce qu'on ne savait pas forcément bien écrire, bien tourner un message, etc.
2: Car cette visibilité peut rapporter des clients et donc de l'argent. Vous l'entendez, certains internautes ont des plumes pour rédiger leurs publications.
11: Et alors Victor, c'est pour quand ce système de détection de l'IA ?
2: C'est pas pour tout de suite. Hein. La mise en place de ce système de détection va prendre plusieurs mois, affirme LinkedIn. De quoi laisser un peu de temps aux internautes accro à ChatGPT, Claude et Mistral pour trouver la parade. Mais comment le réseau social arrivera-t-il à différencier un post écrit par un humain et un robot, ce qui est du vrai ou du faux ? La plateforme aux 17 millions de visiteurs français chaque mois affirme que ses premiers tests sont concluants avec 94% de précision.
16: Net plus ultra, Victor Vasseur. Merci. 6h50. De la recommandation ciné du vendredi. Corinne Pellissier, pour la capture d'écran, vous nous emmenez en Corée du Sud ce matin.
30: Dans un immense building super high-tech façon à piège de cristal, sans Bruce Willis, mais avec des zombies. Et à Séoul, voici Colony, nouveau film du réalisateur du dernier train pour Busan, Yoon Sang-ho, meilleure référence du genre depuis George Romero et Sa nuit des morts vivants, qui emprunte ici la métaphore consumériste du centre commercial pour y dérouler une histoire à huis clos où les questions de bioterrorisme et d'un virus imaginé par un savant fou dont les recherches ont été stoppées par son directeur de laboratoire. Premier, évidemment, faire les frais dans un film tendu, jubilatoire, mené à 100 à l'heure, rempli d'hémoglobine et qui a renouvelé le genre. Alors voilà, toute une colonie de zombies magnifiquement chorégraphiée par des danseurs professionnels qui fait penser un peu à cette fois à des fourmis infestées par un virus qui connecte les créatures entre elles, les rend à chaque fois qu'elles absorbent de nouvelles informations de plus en plus rapides, plus éveillées, totalement incontrôlables, une sorte d'intelligence collective qui se nourrit des individus, efface leur libre-arbitre et nous invite en mode survival à réfléchir aux nouveaux mots de notre société.
11: C'est l'une des marques de fabrique du cinéaste, des zombies dans tous les sens et un cinéma toujours en prise avec l'époque.
30: Alors oui, les zombies, souvent, c'est vrai, c'est son truc, mais parfois, il aime aussi nous surprendre. Yoon Sang-ho s'apprête à sortir le mois prochain, le 29 juillet, un autre film au cinéma qui s'appelle The Ugly, qui n'a rien à voir, inspiré d'un roman graphique qu'il a lui-même écrit, autour d'un homme aveugle dont la compagne a disparu il y a 40 ans et dont on retrouve aujourd'hui les ossements. Film 100% garanti, sans hémoglobine, mais toujours obsédé par la laideur du monde. Voilà, exactement comme aujourd'hui avec Colony, où le cinéaste nous tend
31: un miroir pour dénoncer les dérives d'une société hyper connectée. Utilise les zombies aussi comme une métaphore de ChatGPT, des créatures qui prennent le temps de réfléchir, de s'adapter, de s'organiser, à l'opposé de celle, il y a disons, du dernier train pour Busan. Deux films qui se déroulent à chaque fois dans un lieu confiné, un train, un building, et où se joue non sans humour l'avenir entier de l'humanité sur fond de capitalisme et de lutte des classes. Donc vous pensiez, Marion, aller voir juste un autre film de zombies, et bien vous avez là le sujet parfait en fait pour réviser la philo au bac.
16: Et faire des cauchemars. Merci Corinne Pellissier. Le film a donc pour titre Colonie et il est au cinéma cette semaine. À suivre sur Inter, la météo et le top 3.
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18: 7h05. 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
19: Stéphanie Fromentin, les jours se suivent et se ressemblent.
20: Soleil et chaleur sont encore les deux mots du jour, mais ce vendredi, la chaleur va commencer à régresser par le nord-ouest, permettant une levée progressive de la vigilance orange canicule par Météo France. 11 départements restent en vigilance orange canicule, 7 près de la façade atlantique, ainsi que Paris et sa petite couronne. La chaleur restera présente sur le centre-ouest, elle s'accentuera même en direction du nord-est. Le réveil se déroule entre 15 et 22 degrés sur la plupart des régions, c'est frais, c'est sympa. Cet après-midi, vous respirez un petit peu mieux en Bretagne avec 20-25 degrés, comme sur le littoral aquitain et méditerranéen avec 24 et 28 degrés. Partout ailleurs, les températures se situent entre 30 et 35 avec des pointes jusqu'à 36 ou 37 le long de la Garonne.
31: Et pourtant, les nuages reviennent.
20: Des nuages bas qui couvrent le littoral de la Manche, de l'Aquitaine et de la région PACA. Ils se désagrègent progressivement en cours de matinée. Le ciel est voilé aussi de nuages élevés des Flandres aux Charentes, puis des Ardennes au bassin d'Arcachon en seconde partie de journée. Attention aux orages en Corse, sur le relief cet après-midi, essentiellement en mer, en matinée.
16: Merci Stéphanie. 6h56, Marine Baousson, vous êtes prête ?
31: Absolument.
16: Alors c'est parti.
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16: Le top 3.
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31: Ah là là là là là, qu'est-ce que ça a été compliqué hier d'écrire ma chronique en même temps. Hein, quelle idée d'écrire devant Roland Garros, vous avez regardé le match hier.
16: Évidemment.
31: Peu, évidemment, Moïse Kouamé, mais exceptionnel, le suspense jusqu'à la dernière seconde. Moi je pense que la dernière fois que quelqu'un a crié « Allez Moïse !» avec la même ferveur que moi, ma mère s'est ouverte en deux, j'ai cru que j'allais chialer. Et franchement, c'est pas qu'une seule victoire son match, c'est deux victoires. Il y a une victoire parce qu'il a gagné et une deuxième victoire parce qu'une Marine qui pleure de joie en regardant un homme noir qui s'appelle Moïse représenter la France, croyez-moi, c'est pas courant. Je suis tellement on fire depuis hier, vous voulez savoir ce que c'est que mon...
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31: Eh ben c'est Moïse Kouamé, et mon... Moïse Kouamé. Une Bretonne a gagné le championnat du monde de course. Mais non, je m'en fous. C'est Moïse Kouamé qui se présente au présidentiel, mais je vote pour lui. Je suis sûr qu'avec sa raquette, il peut rouvrir le détroit d'Ormuz. Mais qu'on l'envoie, puis quelle marche. Les balles allaient tellement vite, il y avait des services à 200 km/h. Il y a quoi de plus rapide, à part Ali Badou qui tape son sprint pour aller prendre un café pendant la pub? Rien. Et il gagne, quoi. Mais c'est fou, les journalistes qui lui demandaient à la fin, mais comment allez-vous gérer votre récupération? Mais on s'en fout, il a des kinés, il a 17 ans, ça va aller pour lui, c'est pour moi que je suis inquiète. Un jour et demi pour être prête pour le prochain match, mais ça va être hyper court. Moi j'ai suivi le match allongé dans mon canapé, volet fermé, ventilo à fond, dégoulinante de sueur, en pleine tachycardie. J'ai fini le match en position latérale de sécurité, nerveusement et physiquement épuisée. C'est chaud, lui il a 17 ans, ouais. Il est né en 2009.
16: Waouh!
31: Ouais, 2009, c'est l'année de la sortie de Womanizer de Britney Spears. Hein. Pardon, mais on était tous et toutes adultes hein, autour de la table. Hein, voilà. Non, mais du coup, très bon cru 2009. Hein. Il y a eu Britney et Moïse, pas mal. Bon, enfin, 2009, au top 50, il y a aussi eu Si tu pouvais fermer ta gueule de Patrick Sébastien et Tu veux mon zizi, le tube de Francky Vincent. Hein. Pas la question que Bruel ne posait jamais avant de le mettre d'office. Dans... Bon, allez. Bon, en tout cas, disons qu'en 2009, il y a eu des hauts et des bas, quoi. Mais en fait, moi, ce que je trouve fou, c'est que je pourrais être sa mère, quoi. Et je sais, parce que j'y pensais pendant le super tie break et même, je me disais, mais.
0: une casquette, Moïse, c'est pas sérieux là. Je veux dire, si tu trembles en regardant une balle de match, mais que tu trembles encore plus en pensant à l'installation du gosse, eh ben c'est que t'es passé de l'autre côté de la daronie, quoi. Non, sinon plus globalement, bah moi, ça me régale Roland Garros cette année. Surtout cette année, c'est particulièrement super entre Corentin Moutet qui baisse son short parce qu'il a perdu un point, mais qui gagne le suivant en gagnant la cuillère, en jouant la cuillère. Celui qui dit je vais me chier dessus, c'est ça que vous voulez, et que le public fait ouais. Et Naomi Osaka qui arrive avec des tenues exceptionnelles. Vous l'avez vu, sa robe noire là, magnifique. On aurait dit Corinne Pellissier à Cannes la semaine dernière. Petit bémol quand même, hier j'ai moins aimé sa traîne blanche. Ça faisait un peu je passe le filet après le match selon moi, mais bon. Et puis Yannick Sinner qui a été éliminé hier. Oh, non mais c'était tellement de drama, on dirait une série. Le numéro 1 mondial qui perd, c'est chaud pour lui. Déjà qu'il a le même prénom que ma tante, Yannick. Mais s'il veut pour lui remonter le moral, on l'accueille en Bretagne. Il fera très couleur locale. Bah oui, parce que Sinner en anglais, ça veut dire le pêcheur. Et nous, des Yannick qui sont pêcheurs, je peux vous dire que c'est pas ça qui mange. En tout cas, Moïse Kouamé.
4: C'était le top 3 de Marine Bausson.
8: Yeah. C'est pas le même genre de pêcheur.
31: Non, c'est oui. Un autre type de pêcheur.
8: Un autre type de pêcheur. Voilà, je rappelle votre podcast, donc les mini vulgaires, qui est consacré aux moyens de transport, qui vont aussi très vite, peut-être.
31: Et vous êtes dedans, Marion ?
8: Oui, c'est vrai, je suis dedans. Et c'est aussi sur mon tout petit France Inter et sur l'application Radio France. 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
16: Vendredi 29 mai, le journal Anaïs Feuga, bonjour.
9: Bonjour à tous.
16: À la une, un accord à portée de main entre les États-Unis et l'Iran.
9: Encore une fois, serait-on tenté de dire, plusieurs principes arrêtés selon le vice-président américain qui n'attendent que la signature de Donald Trump, on fait le point dès le début du journal. Cette nuit, par ailleurs, un drone russe s'est égaré en Roumanie. De 34 à 35 degrés à Paris, un peu d'air sur l'ouest, l'épisode caniculaire se poursuit. En Espagne, on est déjà aguerri, on vous fait découvrir les refuges climatiques de Barcelone. Dans ce journal aussi, le début du congrès mondial de cancérologie avec de nouveaux médicaments venus des labos chinois. Et puis on les croise tous les jours sans toujours leur parler. Nos voisins, occasion ce soir de nouvelles conférences.

0: Cette fois, c'est le vice-président qui se mouille et évoque devant des journalistes un cadre d'accord. Il ne manquerait, Franck Comdevon, que la signature de Donald Trump.
1: D'après le vice-président J.D. Vance, les États-Unis et l'Iran ont fait beaucoup de progrès. Le ministre des Finances, Scott Bessent, estime qu'on tient les bases d'un accord. Comme souvent, de rares déclarations officielles accréditent la thèse d'un compromis imminent. Selon des sources américaines, les deux parties ont accepté plusieurs principes. Une prolongation du cessez-le-feu de 60 jours, le rétablissement de la navigation dans le détroit d'Ormuz, l'Iran laisse passer les navires et les États-Unis mettent fin à leur blocus des ports iraniens. Téhéran s'engage à des concessions sur le nucléaire, ce sera l'objet des négociations à venir, et obtient un gel d'une partie des sanctions et pourra donc vendre du pétrole. Tout cela n'est qu'un cadre, Donald Trump peut déchirer ce texte dans les heures qui viennent, et puis les ruptures du cessez-le-feu cette semaine et les opérations israéliennes qui se poursuivent au Liban ajoutent des inconnus à l'équation, mais une fois de plus, 3 mois après le début du conflit, la diplomatie semble retrouver des couleurs. Washington, Franck Comdevon, France Inter.
0: Le Liban, vous l'évoquiez, Franck, où les frappes israéliennes ont fait au moins 17 morts hier, le ministre libanais de la culture dénonce par ailleurs les dégâts considérables causés aux sites archéologiques. La ville antique de Tyr, le château de Beaufort, ancienne citadelle des croisés, patrimoine UNESCO et qui doivent être préservés de toute attaque. L'armée et les services de sécurité israéliens désormais sur la liste noire de l'ONU des violences sexuelles dans les conflits. Le Hamas figure déjà sur cette liste, à laquelle s'ajoute également depuis hier soir la Russie, violences sexuelles commises par l'armée russe dans les territoires ukrainiens occupés et sur des prisonniers de guerre. La guerre en Ukraine et ce drone russe qui a touché hier un immeuble résidentiel en Roumanie, pays membre de l'OTAN, alors que Moscou lançait une attaque contre des cibles civiles en Ukraine. L'un des drones a pénétré l'espace aérien roumain. Il s'est écrasé sur le toit d'un immeuble tout proche de la frontière. On y revient à 8h. L'Ukraine signale aussi ce matin qu'un cargo turc a été attaqué. 40,3 degrés dans le centre du Portugal hier. Nouveau record de chaleur pour un mois de mai dans le pays. Alerte rouge à Turin, Florence ou Rome en Italie. En France, le record du mois a été enregistré à Angoulême avec 37,8 hier. L'Europe toujours sous la canicule et l'enjeu de la préparation à ces vagues de chaleur précoces. À Barcelone, la ville a déjà mis en place un réseau de refuges climatiques, des lieux publics à l'ombre, souvent climatisés. La ville en compte plusieurs centaines. Reportage Henri de la Guerre.
2: Avec son architecture Art Nouveau, le Mercat de la Concepció est l'un des plus beaux marchés de Barcelone. C'est aussi l'un des plus grands refuges climatiques. On vient s'y protéger de la chaleur. Le thermomètre affiche à la mi-journée 25 degrés contre plus de 31 à l'extérieur. Pilar Matos est charcutière.
3: Le marché est climatisé et donc ici on a toujours une température beaucoup plus agréable qu'à l'extérieur.
2: Barcelone développe depuis 7 ans son réseau de refuges climatiques, des bibliothèques, des centres civiques, des musées, des magasins et des lieux de culte où les habitants peuvent venir se rafraîchir. Irma Ventayol, responsable du projet à la mairie.
4: C'est une mesure de prévention et d'adaptation. Concrètement, on vit surtout les plus de 75 ans, les femmes enceintes, les enfants de moins de 5 ans et tous ceux qui souffrent de pauvreté énergétique dans leur logement.
2: La ville compte 450 refuges, tous signalés par des panneaux. Marina, dont l'appartement est orienté plein sud, s'y rend de temps en temps.
5: En ce moment, l'après-midi, il fait très chaud chez moi et j'ai une bibliothèque qui n'est pas loin, donc ça me fait du bien d'y aller pour me rafraîchir. Je trouve que c'est une très bonne initiative de la mairie.
2: 2/3 des habitants disposent d'un refuge climatique à moins de 5 minutes à pied de chez eux. D'ici 2030, la mairie s'est fixée pour objectif d'étendre cette couverture à l'ensemble de la population. Barcelone, Henri de la Guérie, France Inter.
0: La canicule se poursuit aujourd'hui, 34 à 35 degrés attendus à Paris, mais la vigilance orange ne concerne plus que la capitale et sa petite couronne et 7 départements du littoral de la Loire-Atlantique à la Gironde. Elle a été levée hier soir pour le Finistère, les Côtes d'Armor et la Manche, car un léger mieux arrive par l'ouest. Sébastien Léas, prévisionniste à Météo France.
6: Alors les fortes chaleurs, elles vont surtout se décaler un petit peu vers le nord-est et on va voir des températures un peu plus raisonnables arriver dès cet après-midi sur la base Bretagne et le Cotentin avec 22 à 28 degrés notamment sur le Finistère. Par contre, on attend encore des températures à plus de 30 sur une large partie du pays avant une vraie baisse à partir de dimanche. Des températures qui seront tout de même encore 5 à 6 degrés au-dessus des normales de saison. Les températures à plus de 30 degrés seront cantonnées finalement aux régions méditerranéennes et à la moyenne vallée du Rhône.
0: Sébastien Léas de Météo France, des phénomènes climatiques qui ont des conséquences sur la santé, qui en auront sur les économies européennes. Étude d'Alliance publiée hier, la croissance des pays les plus exposés au réchauffement va être amputée de 5 à 7% au total d'ici à 2030, avec concrètement des pertes cumulées colossales, 240 milliards de dollars pour la France.
7: Et alors que les caisses sont déjà bien entamées par la guerre au Moyen-Orient,
0: qui a déjà coûté 6

0: milliards d'euros, une goutte d'eau, on le vient de voir, par rapport aux pertes dues au réchauffement climatique. Mais hier soir, Bercy a détaillé les efforts budgétaires nécessaires pour trouver ces économies, pour compenser le coût de la guerre, Alexis Morel.
1: Une confirmation d'abord, 2 milliards d'euros d'économies côté sécurité sociale, en agissant sur les allègements de charges patronales qui ne suivront pas la hausse du SMIC aux grandes dames des patrons. Les 4 autres milliards d'efforts seront donc portés par les ministères, principalement pour les 3/4 par des gels de crédit. Ce sont des dépenses prévues pour cette année que l'on suspend, mais qui peuvent être dégelées, relancées si la situation économique venait à s'améliorer. Pour le reste, environ 800 millions d'euros, il s'agit d'annulations définitives de crédit. Là, selon nos informations, tous les ministères sont concernés à peu près au même niveau par ces crédits annulés, à l'exception des armées et de la justice. Et ce n'est sûrement qu'un début. Le Premier ministre a déjà prévenu, si la situation économique se dégrade encore, l'effort à fournir pourrait lui aussi s'alourdir. Théoriquement, le gouvernement peut geler ou annuler jusqu'à environ 12 milliards d'euros de dépenses publiques par simple décret, sans avoir à repasser par le vote d'une loi de finances rectificative au Parlement.
0: Précision Alexis Morel, la guerre au Proche-Orient qui coûte aux contribuables, qui rapporte aux pétroliers avec un cours du brut qui flambe sur les marchés mondiaux et ce bénéfice de près de 5 milliards de dollars pour Total Energy au premier trimestre. Dans ce contexte, le groupe réunit ses actionnaires à 14h dans sa tour de la Défense lors de son assemblée générale annuelle. Les associations environnementales manifestent, elles, dès ce matin. Total a investi plus qu'annoncé, disent-elles, dans de nouveaux projets gaziers et pétroliers responsables du réchauffement climatique. C'est une affaire aussi tentaculaire qu'exceptionnelle qui est jugée devant la Cour d'assises spéciale de Paris. Le procès Atanor, d'anciens politiques et militaires de la DGSE sur le banc des accusés impliqués dans des projets criminels. Hier, la Cour s'est penchée sur un faux contrat qui est allé au bout avec la mort du pilote Laurent Pasquali. Charlotte Piret était à l'audience.
2: Il était un excellent pilote amateur, explique un enquêteur à la barre, probablement un des meilleurs. Mais être pilote coûte cher, entre 200 et 400 000 euros par an, poursuit l'enquêteur. Alors Laurent Pasquali a dilapidé la fortune familiale, puis accumulé les dettes, 60 000 euros par-ci, 400 000 euros au fisc par-là. Un jour, il se lie d'amitié avec un couple fortuné auquel il explique qu'il lui manque 100 000 euros pour finir la saison. Le couple lui prête l'argent. Le pilote remporte le championnat. La suite va s'avérer bien plus sombre. Le 29 novembre 2018, Laurent Pasquali est abattu d'une balle en plein cœur dans le parking de sa résidence de Levallois-Perret. On est dans le garage et boum, boum, indiquait le scénario retrouvé par les enquêteurs qui remonte la piste criminelle. Les deux tueurs expliquent avoir été mandatés par la DGSE pour une mission d'État. En réalité, une vengeance privée réclamée par le couple créancier et commanditée au sein de la loge maçonnique Atanor. Placé sur écoute lorsqu'il apprend la mort du pilote, le couple créancier lâche « Top, on récupérera peut-être notre argent ».
0: Compte rendu signé Charlotte Piret, 22 hommes sont jugés dans ce procès Atanor qui se poursuit jusqu'à la mi-juillet.
3: Le congrès mondial de cancérologie débute aujourd'hui à Chicago, Anaïs.
0: 40 000 oncologues du monde entier pour discuter des dernières avancées médicales, des traitements prometteurs. Victor Dolande, la nouveauté cette année à Chicago, c'est la poussée des labos pharmaceutiques chinois.
4: Les laboratoires chinois avaient l'habitude de répliquer les innovations américaines et européennes pour le marché asiatique, mais aujourd'hui la donne a changé, comme l'explique Nicolas Girard, chef de l'oncologie médicale à l'Institut Curie.
5: En Europe comme aux États-Unis, les agences autorisent des médicaments purement développés en Chine. Jusqu'ici, c'était des copies des autres médicaments que l'on connaissait. Là, ce sont de nouveaux mécanismes d'action et des médicaments qui sont très efficaces. Dans le cancer du poumon, on voit ici un doublement de la durée d'efficacité de cette immunothérapie dont on va parler justement à Chicago.
4: Ce médicament aura même l'honneur d'une présentation en grande pompe ce week-end à Chicago, une grande première pour les labos chinois, un signe d'une nouvelle concurrence.
5: Ce qui est intéressant, c'est que c'est maintenant des big pharma occidentales qui vont copier ces médicaments chinois en développant des médicaments avec le même mécanisme d'action. Et on s'aperçoit aujourd'hui que la compétition elle est clairement d'égal à égal entre les big pharma occidentales et ces médicaments développés par l'industrie pharmaceutique chinoise.
4: Et certains pays comme l'Allemagne se positionnent déjà en s'associant aux laboratoires chinois, mais en posant une condition pour une approbation rapide des médicaments innovants chinois, Berlin exige désormais qu'il y ait une proportion de patients allemands dans les essais cliniques menés par les laboratoires chinois.
0: Toujours aux États-Unis, mais en Floride, un gros couac et une déconvenue de taille pour Jeff Bezos. La puissante fusée de Blue Origin a explosé cette nuit lors d'un essai au sol à Cap Canaveral. Le personnel est sain et sauf, trop tôt pour dire la cause de l'explosion de cette fusée haute de 100 mètres, mais le choc a pu endommager le site de lancement. Et vous, ce soir, allez-vous boire un verre avec vos voisins, partager un morceau de gâteau? 10 millions de personnes participent à la fête des voisins, une institution depuis plus d'un quart de siècle et qui fait tous les ans de nouveaux adeptes, comme ici dans la bien nommée Voisin le Bretonneux dans les Yvelines. Reportage Maxime Hernandez.
6: Quelques heures avant la fête, Didier, celui qui a imaginé l'événement, est déjà très impatient.
7: Venez, je vais vous montrer où on va s'installer. On est sur un espace piéton. Donc là, sur cette place-là, on va mettre les barnums et les tables.
6: Réunir 60 personnes, ça demande une certaine logistique. Brigitte, organisatrice, elle aussi, a prévu un tableau dans le hall de l'immeuble.
8: Il y a la liste des occupants de chaque appartement de l'immeuble. Par exemple, cette personne, 21, apporte du sucré, du salé et une boisson.
6: Ce quartier pavillonnaire a été construit il y a 2 ans. Alors Didier a eu envie que les résidents apprennent à se connaître.
7: Les gens travaillent en région parisienne, rentrent ici le soir, ils pensent qu'une seule chose c'est de se retrouver en couple et puis avec leurs enfants. On se croise en allant à la boulangerie, on finit par savoir où les gens habitent, mais personne ne dit bonjour. C'est terrible.
6: Alors ce rendez-vous annuel, c'est un bon moyen pour Didier de créer du lien entre tous les résidents.
7: C'est facile parce que autour d'une salade, autour d'un fromage, autour d'une boisson, ça permet de délier les langues pour s'accepter les uns les autres. C'est tout. C'est très simple. Au lieu de nous monter les uns les autres, parlons-nous et écoutons-nous.
6: Et cette fête des voisins à voisins mobilise les participants depuis le mois de janvier.
0: Et des voisins avec qui vous partagerez peut-être aussi la finale de la Ligue des Champions, PSG Arsenal à Budapest à 18h demain. En cas de victoire, pas de descente des Champs-Élysées, mais le trophée sera présenté aux supporters dimanche au Champ de Mars au pied de la Tour Eiffel.
9: C'était le journal d'Anaïs Feuga.
3: Il est 7h13 et une nouvelle pièce à verser au dossier des relations très compliquées, intriquées, dangereuses entre le sport et les paris sportifs avant la finale de la Ligue des Champions et la Coupe du Monde de foot. Je vous recommande un article de The Atlantic signé McKay Coppins. C'est l'un des grands noms du journalisme politique américain. Il a signé une biographie de Mitt Romney saluée par toute la presse. La rédaction de The Atlantic a confié à Coppins $10,000 avec une mission: passer toute la saison NFL, à savoir la Ligue du foot américain, à parier, observer, raconter. Problème, il est mormon. Le jeu est en principe interdit par sa religion, alors il consulte son évêque, il obtient le feu vert et le journaliste se met à parier. Ce qu'il décrit progressivement, c'est moins une déchéance spectaculaire qu'une colonisation tranquille du quotidien. Le match qu'on regarde différemment quand on a misé dessus, les nuits qui s'allongent un peu, la tension qui se rétrécit sans qu'on s'en aperçoive vraiment. Faut dire que depuis un arrêt de la Cour suprême en 2018 qui a ouvert les vannes, le marché des paris sportifs est passé de 5 à 160 milliards de dollars par an aux seuls États-Unis et plus de la moitié des hommes américains de moins de 50 ans ont aujourd'hui un compte sur une plateforme de jeu. Coppins perd presque tous les 10 000 dollars et ce qui l'inquiète au fond, c'est que le phénomène déborde largement le sport. On parie désormais sur les élections évidemment, les remises de prix et même les frappes militaires, des exemples récents l'expliquent largement, comme si transformer le réel en mise était devenu pour des millions d'Américains une façon tout à fait ordinaire de s'y intéresser, à savoir, quant à nous, combien de temps allons-nous y résister? Sucker de McKay Coppins, c'est le titre de son article dans The Atlantic. Il est 7h15 sur Inter. Et à suivre jusqu'à 7h30, Gérald Bronner et Ali Nafanoukoé. Bonjour à tous les deux.
10: Et bonjour Marion et bonjour Ali.
3: De quoi allez-vous nous parler ce matin, Gérald?
11: Du retour du gentil Jean-Luc Mélenchon.
3: Et à suivre dans Musique Aline, le programme.
10: Eh bien, je vais vous dire qu'à 83 ans, les amis, Paul McCartney signe son grand retour avec un nouvel album personnel, porté par 2 singles disponibles depuis quelques semaines, et dont un duo inédit avec Ringo Starr. Voilà le programme.
3: Mais ce sera juste après le grand reportage d'Interception.
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14: Il est 7h16.
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3: C'est un petit morceau d'Amérique de l'autre côté de l'Atlantique. Une ville d'Allemagne qui vit depuis plus de 80 ans au rythme de la présence américaine. Filseck, ville de Bavière de 6500 habitants à 90 km à l'est de Nuremberg. Filseck donc abrite une brigade de l'US Army et des milliers de soldats américains. Mais ce régiment, qui était le moteur de toute la région, pourrait bientôt disparaître.
0: Oui, parce que le président des États-Unis, Donald Trump, a annoncé le retrait prochain de 5000 militaires américains d'Allemagne. Sur place, les élus, les commerçants, les habitants redoutent un séisme économique. Ils se sont confiés à notre correspondant Sébastien Baer.
15: Les bouteilles de Coca-Cola, les packs de bières américaines et les sauces barbecue sont empilées à l'entrée de ce supermarché de Filseck. Travis, 27 ans, un soldat originaire du Texas, range ses courses dans son pick-up.
16: Je suis ici depuis 9 mois et j'adore, c'est très beau. J'aime beaucoup les saucisses et les escalopes panées. En plus, les gens sont très sympas et tout est facile. Au Texas, il faut conduire des heures pour aller où que ce soit. En Allemagne, je roule 5 minutes et j'arrive dans un joli parc. J'apprends même la langue sur l'application.
15: Le soldat s'est installé sur les hauteurs de la ville, dans le lotissement de maisons pastel avec jardin et parfois de petites piscines. Comme lui, 13 000 Américains travaillent dans la région. Depuis la fin de la Seconde Guerre mondiale, l'économie locale dépend de la présence américaine, explique Catherine Kredler. Elle tient un petit commerce que sa famille a ouvert dans les années 50.
17: Un des premiers clients américains de ma grand-mère, c'était Elvis Presley. Il était soldat ici et venait acheter des bananes. Ma grand-mère était fière. Les Américains font partie du paysage. Les enfants vont à l'école chez nous, ils sont inscrits au front, ils font partie de la troupe du carnaval. Beaucoup d'Américains ont épousé des femmes allemandes. D'ailleurs, certains restent vivre ici quand ils prennent leur retraite.
15: Dans la ville de 6500 habitants, l'éventuel départ de 5000 soldats américains a pris tout le monde de court. La base militaire génère chaque année 700 millions d'euros de retombées économiques. À 300 mètres de l'entrée du camp, Valentis a ouvert en février le Funky Burger, un restaurant américain.
18: On a tout organisé en fonction des soldats américains et de ce qu'ils aiment. On fait des burgers au bacon et à la sauce barbecue, de l'effiloché de porc. Donc si les Américains partent, c'est fini, on n'a plus qu'à faire. On a vu ce que ça donnait le mois dernier. Ils sont partis à l'étranger pour s'entraîner et on a perdu au moins 70% de la clientèle.
15: Le nouveau maire qui a pris ses fonctions au début du mois ne s'attendait pas à un début de mandat aussi mouvementé. Thorsten Kredler redoute un scénario catastrophe car le retrait américain menace aussi les emplois des 3000 civils allemands qui travaillent sur la base.
19: On ne pourra pas compenser la perte de 3000 postes, mais nous faisons tout pour attirer des entreprises et créer des emplois. Nous avons une nouvelle zone d'activité que nous sommes en train de viabiliser. On peut aussi réfléchir à des allègements fiscaux, mais nous n'avons pas d'accès direct à l'autoroute, pas de grande ville, ce ne sera pas simple.
15: À Filseck, certains se demandent pourquoi le chancelier Friedrich Merz a pris le risque de déclencher la colère de Donald Trump en critiquant l'offensive américaine menée contre l'Iran. Mais Sabine, qui accueille une clientèle aux trois quarts américaines dans son hôtel, salue le courage du chancelier.
17: Enfin, un politicien qui ose s'opposer à Trump. Même si ce n'était pas très diplomatique, j'ai trouvé ça génial, parce qu'on ne doit pas toujours avoir peur de lui. Même si maintenant, on doit supporter les conséquences. Et économiquement, pardonnez-moi l'expression, c'est la merde, parce que cela remet en question mon avenir et celui de mes enfants.
15: À 3 km du centre-ville, le terrain d'entraînement militaire s'étend sur 233 km². C'est le site le plus vaste et le plus moderne des forces américaines hors des États-Unis.
20: Je suis Richard Reisinger et je suis conseiller général.
15: L'élu appelle Donald Trump à renoncer au retrait des troupes américaines.
20: Pour l'instant, je ne comprends pas. parce que les menaces sont partout autour de nous, autour de l'Europe. Il faut que nous nous défendions. Même les États-Unis sont menacés. Et donc, c'est très important d'avoir cette présence stratégique ici.
15: Les modalités du départ des troupes américaines restent pour l'heure confidentielles. Washington se contente d'indiquer que le retrait sera réalisé dans les 6 à 12 prochains mois.
3: Un petit bout d'Amérique en Allemagne. La ville de Wilczek redoute le départ de la base américaine de l'OTAN. C'est un reportage de Sébastien Baer à retrouver sur l'appli Radio France. Il est 7h21.
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3: Raison de garder, Gérald Bronner, bonjour. Vous êtes raqué la voix et vous nous parlez donc d'un retour.
14: Oui, je suis prêt à vous parler d'un marronnier politique, la candidature à l'élection présidentielle de Jean-Luc Mélenchon. Après avoir fait ses adieux en 2022, souvenez-vous de son fameux « faites mieux », le revoilà donc parti à l'assaut de 2027. Apparemment, personne n'a réussi à faire mieux, mais cela nous donne l'opportunité de revoir le gentil Mélenchon. Attention, phénomène rare qui ne se produit qu'une fois tous les 5 ans. Il y a du travail, parce que selon les derniers sondages, le leader insoumis est massivement rejeté par nos concitoyens, 72%, et ne trouve pas même une majorité parmi les sympathisants de gauche pour le soutenir. Oui, mais c'est à la fin de la foire qu'on compte les bouses. Car Mélenchon a pris l'habitude donc d'opérer une mue à l'approche du scrutin. Le voilà qu'il parle de façon moins arrogante, tente d'incarner une forme de sagesse. Bref, nous propose la figure du bon docteur Jean-Luc plutôt que celle du méchant Mr. Mélenchon.
21: Et cette stratégie, Gérald, ça peut marcher ?
14: Écoutez Marion, j'ai un peu fouillé la littérature scientifique sur ce genre de questions. Il y a d'abord l'effet de simple exposition. Robert Zajong, un professeur de psychologie, dans un article célèbre, montre qu'une exposition répétée à un stimulus, n'importe lequel, tend à en améliorer la perception subjective. Et Roland Pfister, un autre psychologue, et ses collègues ont testé ce mécanisme dans un cadre politique justement. L'exposition répétée à des noms de politiciens fictifs peut améliorer le choix électoral dans une élection simulée. Donc, la familiarité avec le personnage Mélenchon, y compris dans ses outrances, pourrait ne pas lui être défavorable. Mais il y a une restriction importante. Les études les plus récentes sur la mise à jour des impressions, et c'est de ça dont il s'agit, indiquent que les informations morales, honnêteté, fiabilité, intention perçue, dominent la révision du jugement plus que les informations de compétence ou de sociabilité. Autrement dit, devenir sympathique est une chose, redevenir digne de confiance en est une autre. En réalité, ce qui va se jouer, c'est une concurrence entre deux effets. L'un, l'effet de primauté, où les premières informations reçues marquent davantage que les suivantes. Vous savez, comme on se souvient mieux de son premier baiser que de son 10e. Et l'effet d'épilogue, qui est contraire, qui est en fait en concurrence avec le premier effet, un biais où l'on accorde plus de poids aux informations les plus récentes. Le premier effet de primauté rappellera Mr. Mélenchon, quand le second effet de récence favorisera le bon docteur Jean-Luc.
21: On n'en sait pas beaucoup plus donc.
14: Eh non Marion, car la politique n'est pas une expérience de laboratoire. Mais il est quand même prévisible que ses partisans accepteront volontiers de suspendre leur incrédulité face à la mue vers la gentillesse du candidat, quand ses opposants y verront une matière supplémentaire à s'enrager. Il reste que ce sera sans doute une des clés du premier tour de la présidentielle que les études plus fines sur les indécis pourraient nous éclairer sur la crédibilité de cette initiation à la bonté. En politique, la seconde impression n'efface pas forcément la première. Elle la recouvre comme une affiche électorale, tiens. Et la campagne seule dira combien de temps la colle peut tenir.
3: Raison gardée, merci Gérald Bronner.
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3: Aline Afanoukoé, c'est à nous.
22: Hola a todos.
3: Après plus de 5 ans, son nouvel album solo, Paul McCartney revient avec The Boys of Dungeon Lane. C'est un disque autobiographique qui replonge dans son enfance à Liverpool, bien avant la Beatlemania, Aline.

Après avoir marqué l'histoire avec les Beatles, Paul McCartney ne s'est pas arrêté de raconter des histoires. The Boys of Dungeon Lane, 18e album, est un recueil de souvenirs rares et de nouvelles chansons d'amour. Mélodiste hors pair, McCartney invite l'auditeur sur les traces de son enfance dans le Liverpool d'après-guerre, rendant hommage à la résilience de ses parents, et ce, dès le premier extrait, avec Days We Left Behind, tourné vers la mémoire, les débuts et les années fondatrices. McCartney a raconté comment il se réinventait dans un documentaire sorti l'été dernier.

Ça, c'est Band on the Run, extrait de l'album éponyme utilisé pour la bande originale de Man on the Run, le documentaire qui relate l'incroyable mutation de Paul McCartney post-Beatles aux ailes flamboyantes du groupe Les Wings, son nouveau groupe fondé avec son épouse Linda McCartney. Et quand Morgan Neville, déjà oscarisé pour ses films musicaux, lui demande « Qu'est-ce qui compte le plus pour vous ?», la paix intérieure, lui répond le chanteur. Et dans ce nouvel album introspectif, on ressent justement aussi sa satisfaction et sa grande gratitude pour cet incroyable parcours.

0: Produit par Andrew Watt, déjà collaborateur des Rolling Stones ou encore d'Elton John, le disque explore donc les souvenirs d'enfance du musicien, ses premières aventures avec John Lennon et George Harrison, mais aussi la vie avant les Beatles. Ce deuxième extrait, Home to Us, attire particulièrement l'attention des fans puisqu'il réunit à nouveau Paul McCartney et Ringo Starr sur un même morceau, une collaboration événement à la fois simple et émouvante qui agit comme un clin d'œil affectueux à toute l'histoire des Beatles.
1: Et ce qui frappe aussi, Aline, c'est que Paul McCartney continue encore à se réinventer.
0: Mais oui, Marion, et c'est sans doute ce qui impressionne le plus. 83 ans, et Paul McCartney ne cherche pas à refaire les Beatles, ni même les Wings. Il assume complètement un disque de transmission et de souvenirs avec une écriture très lucide.

0: Bon, vous l'aurez compris, musicalement, Paul McCartney navigue entre les sonorités éclectiques. On trouve des ballades très dépouillées, du rock façon Wings, des harmonies à la Beatles et des chansons lumineuses qui rappellent ses grandes heures pop. La preuve qu'une vraie légende continuera éternellement de nous surprendre.
1: Ça, c'est certain. Le nouvel album The Boys of Dungeon Lane est sorti ce jour-ci. Vous pouvez aussi retrouver le documentaire Man on the Run de Morgan Neville. Oui, j'ai osé chanter, disponible depuis fin février sur le service à la demande de streaming Prime Video après sa sortie en salle. Merci Aline et à lundi.
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6: Stéphanie Fromentin, la vague de chaleur exceptionnelle se poursuit.
7: Et les plus fortes chaleurs concernent surtout le centre-ouest. Météo France annonce 35-36 degrés entre le nord de la Nouvelle-Aquitaine et les Pays de la Loire. 35 à Niort, Poitiers et Angers. 36 à Nantes et Bordeaux. Il fera aussi très chaud sur le bassin parisien et la vallée du Rhône avec 34 à 35 degrés, possiblement 36 dans la capitale, ce qui constituerait un record de chaleur pour un mois de mai. 11 départements de l'ouest ainsi que Paris et donc sa petite couronne restent en vigilance orange canicule.
8: Mais les températures vont baisser quand même par endroits.
7: C'est sur les régions de la Manche et le littoral atlantique que les températures vont le plus baisser grâce au vent marin. La baisse sera marquée sur Brest-Cherbourg. Ils perdront 7 degrés en 24 heures avec 21-22 degrés. Idem sur la côte d'Albâtre, la côte d'Opale avec 26 degrés à Dieppe et la plaine du Languedoc-Roussillon avec le retour du vent marin. On attend 30 degrés à Perpignan contre 37 hier.
6: Merci Stéphanie Fromentin et merci à vous de vous réveiller à l'écoute de France Inter. Il est 7h30.
1: Le journal, Kevin Dufraîche. Bonjour Kevin.
9: Bonjour à tous.
1: À la une du journal, la révolution pour les parents, petit casse-tête pour les entreprises.
9: Le congé de naissance entre en vigueur dans un peu plus d'un mois. Les nouveaux parents qui veulent en profiter dès le 1er juillet doivent faire la demande très vite pour permettre à leurs employeurs d'anticiper leur absence de 2 mois. L'actualité, c'est aussi l'Assemblée Générale de Total au moment où le pétrolier est accusé de faire des bénéfices sur la crise au Moyen-Orient. A-t-elle fait tuer le père de ses enfants soupçonnés d'inceste? Le procès de Delphine Pinto s'ouvre aujourd'hui. Et le public de Roland-Garros enflammé pour Moïse Kouamé, nouveau chouchou du tennis français.
6: Et à 7h45, un sujet brûlant, si j'ose dire, l'épisode caniculaire actuel nous rappelle la réalité du réchauffement climatique, mais certains doutent encore. Quelles conséquences a ce climato-scepticisme pour l'économie? C'est le sujet du débat éco avec Thomas Porcher et Dominique Seux.
9: 4 mois, ça peut sembler peu de choses, mais dans la vie d'une famille où vient d'arriver un bébé, c'est un temps ô combien précieux. D'où la création du congé de naissance, 2 mois pour chaque parent, en plus des congés paternité et maternité, bien mieux indemnisés que l'actuel congé parental. La mesure a été votée en début d'année, elle entre en vigueur le 1er juillet et si vous voulez en bénéficier dès cet été, il faut prévenir votre employeur d'ici lundi soir parce qu'Alexis Morel, ce congé pourrait bien être populaire et les entreprises doivent s'organiser.
10: 70% du salaire net le premier mois, 60% le second, bien plus avantageux que l'actuel congé parental. De quoi convaincre un tiers des mères concernées et jusqu'à 10% des pères de prendre ce congé de naissance, selon les prévisions du gouvernement. Côté syndicat, Léonard Guimot de la CFTC s'attend à un succès plus fort encore.
11: Les parents vont s'en saisir massivement parce que ça répond à un réel besoin.
10: Avec un effet rattrapage en cette première année, en plus des naissances à venir, le nouveau congé s'applique rétroactivement au 1er janvier dernier, de quoi mettre sous tension les employeurs et la Sécu qui verse l'indemnité.
11: Dans les premiers mois, on peut avoir des craintes. Il y a un afflux de dossiers côté employeur, mais aussi côté assurance maladie, et donc que les opérateurs ne soient pas en capacité de gérer tout très vite.
10: Faut-il s'attendre aussi à de potentielles désorganisations? Dans le public, l'éducation nationale suit avec attention l'impact sur les effectifs enseignants à la rentrée. Dans le privé, ça dépendra de la taille des entreprises. Benoît Serre du Cercle Humania, qui réunit puissant directeur des ressources humaines.
12: Si vous êtes une entreprise relativement grande, vous avez des amortisseurs. Si vous êtes une petite entreprise, vous avez moins d'amortisseurs. Donc vous pouvez avoir des problématiques d'organisation. Mais l'avantage, c'est qu'on sait le prévoir. D'ailleurs, on est plusieurs à demander aux gens leurs intentions.
10: Et les parents peuvent prendre le congé jusqu'à 9 mois après la naissance. Alexis Morel, service économie et sociale de France Inter. Un drone russe qui tombe sur un immeuble civil dans un pays de l'Union européenne, membre de l'OTAN. Ça n'était jamais arrivé depuis le début de la guerre en Ukraine il y a plus de 4 ans. Eh bien, c'est ce qu'il s'est passé cette nuit en Roumanie. Deux blessés légers à Galati, près de la frontière avec l'Ukraine. Bucarest dénonce, je cite, une grave et irresponsable escalade de la Russie. Nous serons en Roumanie dans le journal de 8 heures. Par ailleurs, l'Ukraine affirme qu'un drone russe a, je cite, attaqué un cargo battant pavillon turc en mer Noire.
13: C'est un rendez-vous annuel toujours très scruté.
10: L'Assemblée générale de Total Energy, d'autant plus sous le feu des projecteurs cette année que la multinationale a fait 5 milliards d'euros de bénéfices au premier trimestre en pleine crise des carburants liée à la guerre au Moyen-Orient. Les actionnaires convoqués cet après-midi au siège de Total à la Défense près de Paris, quand les associations de défense de l'environnement alertent sur le gigantesque projet gazier relancé par Total en début d'année. De quoi on parle, Sandy Dauphin ?
14: Dans le nord du Mozambique, au large de la région de Cabo Delgado, où de gigantesques réserves de gaz ont été découvertes il y a une quinzaine d'années. Total Energy a redémarré ce projet suspendu en 2021 à la suite d'une attaque djihadiste meurtrière. Ce chantier géant, estimé à environ 16 milliards d'euros, vise à extraire le gaz offshore, le liquéfier, puis exporter du GNL à partir de 2029. Projet qui fera de la région une nouvelle source de sécurité énergétique mondiale, selon le PDG de Total Energy, Patrick Pouyanné. Mais pour les ONG environnementales, il s'agit d'une bombe climatique. Daniel Ribeiro appartient à une association mozambicaine, membre du réseau international Les Amis de la Terre. Il est venu à Paris pour dénoncer les impacts humains et environnementaux du projet dans cette région instable.
15: Le projet gazier dans le nord du Mozambique confisque les terres des populations et leurs moyens de subsistance. Il entraîne de nombreux impacts environnementaux et il y a aussi une militarisation liée aux besoins de sécurité du site. Et avec cette militarisation, on a assisté à une vague importante de violations des droits humains.
14: Plusieurs procédures judiciaires sont en cours, des accusations fermement rejetées par Total Energy. Le groupe met en avant les milliers d'emplois générés et les importantes retombées économiques pour le Mozambique. Le pays espère devenir l'un des grands exportateurs africains de GNL.
10: Plusieurs associations ont prévu de manifester ce matin sur le parvis de la Défense avant cette Assemblée Générale de Total, qui, comme toutes les grandes compagnies pétrolières, est régulièrement mise en cause pour sa part de responsabilité dans le changement climatique dont tout le monde en France hexagonale constate les effets. Canicule exceptionnellement précoce, des centaines de records de chaleur pour un mois de mai battu depuis le début de la semaine. Les températures baissent doucement dans l'Ouest à partir d'aujourd'hui. Plus que 11 départements en vigilance orange. Pour les autres régions, il va falloir attendre dimanche pour repasser sous les 30 degrés l'après-midi. Depuis le début de la semaine, la vigilance est maximale autour des personnes âgées particulièrement fragiles. Et beaucoup ne veulent pas rester isolés à la maison. Elles préfèrent poursuivre leurs activités habituelles. Exemple à Rosny-sous-Bois, en Seine-Saint-Denis, le club senior Jean-Pierre Timbaud fait toujours autant le plein à Jar Mohamed.
16: Les locaux du club senior sont situés au rez-de-chaussée d'un immeuble pas très exposé au soleil et les ventilos tournent à plein régime.
17: T'as demandé quoi ?
18: Le roi de trèfle.
17: Ah bah oui, mais...
16: Condition optimale pour la partie de tarot de Jean-Pierre, Jeanne et Anne-Marie, 80 et 79 ans.
19: Ça va ? Très bien.
20: On est au frais, on est bien.
21: Ce matin, il y avait le yoga, ça allait, ils nous ont adaptés à la chaleur. Mais le fait est que si on marche dehors, c'est très difficile à supporter.
22: À Londres, il y avait 32 hier soir, dehors, et moi j'avais 27 chez moi.
23: Il n'y a pas de solution, une douche, et puis voilà, un verre d'eau.
22: Remisateur.
24: Il n'y a personne qui prend de nouvelles de vous pour savoir si ça va, les voisins ?
22: Oh bah, mes voisins, je ne les vois pas.
16: Pour Samantha et Valérie, animatrices et directrices du club, la priorité est de maintenir ce lien avec les adhérents qui préfèrent toujours se retrouver ensemble plutôt que de rester seuls à la maison sous cette chaleur assommante.
25: Ils ne vont pas forcément se plaindre et ce n'est pas forcément ce qu'ils vont mettre en avant. Clairement, pour les empêcher de venir, même des fois, c'est nous qui leur disons « Écoute, quand même, t'abuses, ça fait trop chaud. » « Non, non, ça va, vous êtes des chochottes. » Non, non, honnêtement, je pense qu'ils en ont vu d'autres.
26: Typiquement Lucien, on le voit uniquement au Scrabble. Et par exemple, s'il n'était pas venu aujourd'hui, on se serait inquiété. Donc on aurait essayé de l'appeler, c'est sûr.
16: Et en cas de doute, le signalement est aussitôt transmis aux services sociaux de la mairie.
10: Ajra Mohamed, les deux Français disparus en mer depuis dimanche ont été retrouvés sains et saufs hier au nord du Maroc. Un navire de commerce devait les débarquer cette nuit en Espagne. Des recherches de grande ampleur avaient été lancées pour
9: retrouver le canot annexe sur lequel ils se sont réfugiés après une avarie sur leur navire.
13: France Inter, 7h38, le procès de Delphine Pinto s'ouvre aujourd'hui aux Assises de l'Oise.
9: Cette femme accusée d'avoir commandité le meurtre de son ex-conjoint, abattu devant chez lui quelques jours après avoir bénéficié d'un non-lieu dans une procédure engagée contre lui pour des agressions sexuelles sur leurs enfants. Affaire inhabituelle, Delphine Pinto a toujours nié toute implication dans cet assassinat, tout en reconnaissant qu'elle aurait pu le faire, Jean-Philippe Deniaux.
0: Avec ses complices présumés au téléphone, Delphine Pinto parlait de travaux à finir, d'outils à se procurer ou de factures à régler, des messages codés selon les enquêteurs qui ont acquis la conviction que les détails du contrat se sont en fait réglés dans des lieux publics comme ces fameux cours de danse latino, la passion de Delphine Pinto. Si l'instruction n'a pas pu réunir les preuves indéniables du passage à l'acte, elle s'appuie sur des éléments troublants comme la personnalité de l'accusée, séductrice et généreuse en apparence, manipulatrice et perverse, ont conclu les experts, et le mobile financier, avec cette belle assurance vie du mari, environ 250 000 euros, qui aurait pu résoudre ses problèmes d'argent. Delphine Pinto a toujours nié le crime, mais voici ce qu'elle en disait devant les caméras d'M6, juste avant son arrestation.
2: J'ai autant aimé que détesté. Je vous mentirais si je vous disais que j'ai pas eu envie de lui faire du mal, mais vraiment, mais qui souffre, pas forcément le tuer, mais envie de lui faire du mal, peut-être aussi le tuer.
0: Delphine Pinto a 2 semaines pour tenter de convaincre les jurés du contraire. Elle risque la réclusion criminelle à perpétuité.
9: Jean-Philippe Deniaux, 28 points pour guider son équipe vers la victoire et l'espoir de jouer la grande finale de la NBA. C'est du basket, bien sûr. Victor Wembanyama encore très bon cette nuit avec les Spurs de San Antonio contre Oklahoma City. Victoire 118-91. Ça fait 3 victoires partout. Il y aura donc un match décisif en finale de cette conférence Ouest dans la nuit de samedi à dimanche. Wembanyama en basket, Sexas en cyclisme à 1 mois du Tour de France, Mbappé qui va s'envoler avec les Bleus du foot pour la Coupe du Monde. Le sport masculin français n'est pas en mal de prodiges et le tennis voit éclore le sien sur la terre battue de Roland Garros. Moïse Kouamé, 17 ans, est déjà très impressionnant, sorti vainqueur hier de son 2e tour après un match dantesque en 5-7. Et il a emmené avec lui, Guillaume Batin, les 10 000 spectateurs du cours Suzanne Lenglen.
3: Ils sont restés pendant près de 5 heures en plein soleil pour voir la jeune star briller sur la terre battue de Roland-Garros.
4: Comme soir de Coupe du Monde, c'est énorme. Et ça fait très longtemps que c'est pas arrivé, donc ça fait plaisir.
5: Il a du talent, il a de l'abnégation, il sait jouer avec le public.
8: C'est pas du tout un match comme un autre, c'est un moment de dingue.
4: Bon, il a eu un gros coup de mou dans les 3e et 4e sets.
8: Et la remontada qu'il a fait, franchement, bravo à lui. Parce qu'on n'y croyait pas et il a été super fort.
3: Au-delà de ses qualités physiques et techniques, les spectateurs sont d'abord marqués par sa personnalité.
19: Moi, ce qui m'a plu, c'est cette sérénité, ce charisme à 17 ans. Vraiment, il impose. Charisme, je suis d'accord, je sais pas ce que t'en penses, toi, Marguerite.
27: Il n'était pas impressionné, alors qu'il a que 17 ans, donc il est impressionnant pour ça.
3: Et les supporters français voient déjà en mode Kouamé le successeur de Yannick Noah.
5: C'est un futur crack qu'on a. Je pense que Yannick a de quoi s'inquiéter. Il a trouvé son successeur, peut-être.
8: Alors, peut-être pas cette année, on va pas s'emballer. Mais dans les années à suivre, pourquoi pas, on espère.
3: Le chemin vers la finale est encore long. Il passe par un 3e tour. Ce sera samedi face au Chilien Alejandro Tabilo.
9: Guillaume Batin, le début du 3e tour à suivre aujourd'hui. Un autre Français, Quentin Ali, s'opposait au numéro 3 mondial, l'Allemand Alexander Zverev. Novak Djokovic affronte lui le Brésilien Joao Fonseca et rêve plus que jamais d'un 25e titre en Grand Chelem, hein, puisque le grand favori, Yannick Sinner, le numéro 1 mondial, a été éliminé à la surprise générale hier dès le 2e tour.
7: C'était le journal de Kevin Dufraîche. À suivre, polémique sur Jean Moulin à Cannes dans la chronique d'Anne Rosenchère et le poids du climato-scepticisme pour l'économie dans le débat éco.
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7: Ah, c'est l'heure de signer. Rosenchère, bonjour Anne.
30: Bonjour Marion, bonjour à tous.
7: Ce matin, vous autopsiez 2 polémiques qui ont concerné des films projetés à Cannes.
30: Oui, je ne m'étends pas sur la première tant elle devient un classique.
7: Certains commentateurs ont reproché au film L'Abandon, qui retrace les derniers jours de Samuel Paty, d'être problématique, voire islamophobe, parce qu'il décrit la responsabilité centrale de l'islamisme dans la décapitation du professeur. Le film jetterait l'opprobre sur tous les musulmans. On connaît la chanson. La deuxième polémique s'est-elle abattue sur l'acteur Gilles Lellouche après qu'il a balayé avec agacement une interpellation du média d'extrême gauche Parole d'honneur au sujet du film Moulin, dans lequel l'acteur tient le rôle du grand résistant. Pensez-vous, s'est-il entendu demander, pensez-vous qu'il est aujourd'hui primordial pour ne pas trahir la mémoire de Jean Moulin, de combattre le RN, et pensez-vous que la France insoumise est aujourd'hui le meilleur rempart à l'extrême droite, son programme étant inspiré du Conseil national de la Résistance. Un raisonnement plus qu'une question, au terme duquel donc Jean Moulin fait LFI et LFI c'est Jean Moulin. Il fallait oser, la France libre est un héritage impossible, trop grand, trop lourd pour qu'un quelconque parti en temps de paix puisse s'en prévaloir, nous puceaux de l'histoire, générations épargnées qui ne savons pas ce que nous aurions eu dans le ventre. Pour avoir répondu avec agacement à cette injonction, Gilles Lellouche a dû essuyer une polémique virulente au point de se sentir contraint quelques jours plus tard de se justifier. Une polémique portée par les réseaux, relayée par certains médias l'accusant de lâcheté. En miroir, des sites ou des chaînes comme CNews, on en fait beaucoup, comptant de donner l'impression que seul leur camp défendait l'acteur. Une fausse impression, en vérité, mais une impression rendue possible par le relatif silence du mainstream, c'est-à-dire des institutions médiatiques et culturelles de référence. Et précisons que j'emploie ce mot sans connotation négative, le mainstream, j'en fais partie.
1: Et à quoi est dû ce silence du mainstream, selon vous, Anne ?
7: Eh bien, par peur que sa position ne génère un malentendu, par peur d'être assimilé soi-même à l'extrême droite ou tout simplement par lassitude des polémiques, on peut en venir à laisser passer, laisser dire, ne pas déconstruire par exemple la mauvaise foi qui entoure ces mauvais buzz. Et ce silence sécrète du désastre. L'histoire récente des États-Unis nous l'enseigne. Quand elle semble validée par le mainstream, donc, les outrances d'une minorité radicale déguisée en progressisme tendent les ressorts d'une réaction qui n'a rien d'un rééquilibrage. Arrivée au pouvoir en prétendant mettre fin à l'unanimisme dans l'université ou les médias, le trumpisme montre depuis, s'il y avait le moindre doute, qu'il n'est en rien une défense de la liberté des opinions, mais une pulsion autoritaire qui sac et dégage toute voix discordante. De cela, n'avons-nous rien appris ? Les polémiques autour de l'abandon ou de Gilles Lellouche sont faites, selon moi, de cette matière dont on pave de mauvais chemins.
1: Merci Anne Rosenchère, directrice déléguée du journal L'Express. Tout de suite, le débat éco.
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13: Une semaine avec des températures hallucinantes, nous disent les météorologues, jusqu'à 37,8 degrés hier en France, jeudi 28 mai. Ça n'était jamais arrivé à ce moment-là de l'année, les données scientifiques le prouvent. Et pourtant, une petite musique, une étrange impression domine. Le sujet ne suscite pas beaucoup de débats sur ce climat qui change sous nos yeux. On s'en tient aux cartes météo orange ou rouge vif. On en fait trop, peut-on entendre également. Bonjour Thomas Porchet, bonjour Dominique Seux.
6: Bonjour Annie, bonjour à tous.
13: Dominique, vous nous alertiez sur le sujet en début de semaine. Disons-le autrement, les climato-sceptiques nous font-ils perdre du temps et retardent-ils l'action économique ? D'abord, êtes-vous d'accord sur ce constat que vous posiez, Dominique, d'un sujet qui est passé au second plan alors qu'il est brûlant, Thomas Porchet?
6: Je pense qu'il a toujours été en réalité au second plan. Quand on regarde les 30 dernières années, par exemple le protocole de Kyoto, c'était en 97, les États-Unis s'étaient retirés rapidement, Bush père avait dit voilà, on touche pas au mode de vie américain. Donc non, la question a toujours été au second plan, il a jamais fallu remettre en compte l'ordre établi, les modes de consommation, de production, sauf que depuis le Covid, il est passé au quatrième voire cinquième plan. Le Covid a montré une forme de faiblesse de nos sociétés, nous a réancrés dans le présent. On a demandé énormément aux individus de porter les ajustements. Et ce qui fait que la question a été, je veux dire, les gens ont dit, bon, ben maintenant, c'est le présent, les prévisions à moyen long terme sont difficiles, et après cela, nous avons eu un certain nombre de crises, par exemple la crise inflationniste qui a remis le pouvoir d'achat comme question de premier plan, les guerres aux portes de l'Europe, les tensions géopolitiques au niveau mondial, qui ont fait que voilà, la question climatique est reléguée. Et moi, je pense qu'en 2027, à la présidentielle, on parlera plutôt de batailles culturelles, de questions sociales et économiques, plutôt que de questions
13: géopolitiques, peut-être.
6: Et géopolitiques que de questions climatiques.
13: Dominique,
11: Je suis d'accord avec Thomas, c'est vraiment une bonne analyse. C'est vrai qu'on a beaucoup parlé sous l'angle description cette semaine, les températures, mais assez peu sous l'angle que faut-il faire. Alors pourquoi ? J'ai posé la question au rédacteur en chef d'une grande émission télévisée d'expertise. Je lui ai dit pourquoi est-ce qu'au fond les émissions de télévision n'en parlent pas tellement. Et sa réponse est, ben, au fond on tourne un peu quand même en rond, il le regrette. Mais quoi dire de neuf ? C'est-à-dire quelles promesses allons-nous tenir auprès des téléspectateurs qui ne sachent déjà ?
13: C'est-à-dire qu'on parle de la planète qui brûle, on parle des températures, mais voilà, on ne parle pas des incidences.
11: On va dire aux téléspectateurs, il faut boire et fermer les volets, le débat sur la climatisation, chacun peut le regretter, mais les audiences télévisuelles notamment ne sont pas excellentes. Alors, il y a un autre élément moi, que je rajoute qui est, fondamentalement, c'est toujours la même image qui est la bonne. C'est-à-dire, c'est la grenouille dans la bouilloire. Les températures dans la casserole montent petit à petit, mais il n'y a pas de point de rupture. Alors là, il y a un moment de canicule, mais il y en a déjà eu, il y en aura encore, il y en a de plus en plus, mais quel récit et comment expliquer qu'il faut que quelque chose se passe ? Et donc, on en revient toujours, au fond, au-delà même à la grande question qui est l'impression d'impuissance qui domine, c'est-à-dire la France
13: est impuissante. L'impression d'impuissance ou le déni, parce que là, voilà. Vous allez
11: alors,
13: plus
11: voilà.
13: Loin.
11: Oui, oui,
13: quand on parle de climato-scepticisme, c'est un cran supplémentaire qui est franchi. Thomas Borchet.
6: Effectivement, il y a la question vraiment des climato-sceptiques que l'on peut ranger en plusieurs catégories. Il y a les climato-sceptiques première classe, qu'on a eu chez nous comme Claude Allègre, comme Donald Trump, qui ne croit pas au réchauffement climatique, comme Javier Miller, qui dit que c'est un mensonge socialiste, ou Bolsonaro, ça c'est vraiment du première classe. Le réchauffement climatique n'existe pas. Et puis il y a le premium, en dessous. Ceux qui sont contre les lois sur l'environnement, qui sont majoritairement à l'extrême droite, c'est Orban, Madame Le Pen, l'AFD. Et puis après, il y a encore une forme de climato-scepticisme nouvelle génération qui dit, bon, bah, ça existe vraiment, mais qui ne veut pas remettre en cause l'ordre établi. Et donc, qui pense que le réchauffement climatique, la lutte contre le réchauffement climatique, se fera par un ajustement principalement des consommateurs. Donc voilà pour moi toutes les nuances de climato-scepticisme qui existent aujourd'hui.
11: Alors, je vais pondérer les choses de manière un petit peu différente de Thomas. Je pense que la responsabilité de Donald Trump est absolument écrasante.
6: Écrasante.
11: C'est-à-dire absolument écrasante ces dernières années, parce que il a rendu possible de se laver un petit peu les mains sur le sujet. La semaine dernière encore, il a pris des décisions pour remettre sur le marché des réfrigérants qui sont extrêmement polluants. Il a dit, allez-y, il n'y a pas de problème.
13: Les
11: industriels du secteur eux-mêmes ont dit, non, c'est peut-être pas une très bonne idée, parce que nous allons perdre toute compétitivité, parce que le monde entier ne nous achètera plus des produits qui sont vraiment délétère. Donc sa responsabilité était... J'ai bien vu dans les entreprises que ce sujet climatique, j'allais dire, il est sorti du COMEX, il est sorti du comité directeur. Pas toujours, mais souvent...
13: Mais dans de très grandes entreprises, ça n'est plus un sujet dont on parle.
11: Ça l'est encore, mais d'abord, c'est plus sous l'angle adaptation que sous l'angle adaptation au climat déréglé que faut-il faire pour décarboner.
13: Oui.
11: Et c'est peut-être été remplacé par l'intelligence artificielle. En tout cas, Donald Trump a permis ou a autorisé ou a désinhibé le fait que la société, que tous les gens qui avaient des doutes se mettent à en reparler. Et on voit que Libération ce matin fait sa manchette sur une chaîne télévisée, CNews en l'occurrence, sur son climato-scepticisme.
13: CNews souffle le chaud et le froid pour
6: le faux et le
13: spectateur. Le faux et le froid, l'absurde révélateur.
11: Il s'est passé quelque chose il s'est passé quelque chose d'intéressant il y a 10 jours. Il y a un comité scientifique qui conseille le GIEC qui a éliminer le scénario du pire sur le réchauffement. Il a dit, nous n'allons pas en 2100 vers plus 5 degrés.
6: Non.
11: C'est le scénario.
6: Les choses ont été faites.
11: 8.5. En réalité, la bonne lecture, c'est dire, c'est parce qu'on a fait un certain nombre de choses sur les énergies renouvelables que la situation va mieux.
6: Non,
11: mais voilà.
6: Non, Trump effectivement a levé le voile sur la question en fait du réchauffement climatique. On peut la traiter de manière très vulgaire aujourd'hui en disant ça n'existe pas et balayer ça d'un revers de main. Mais malgré tout, quand on regarde l'histoire des États-Unis, je l'ai dit, le protocole de Kyoto, enfin. Le signal que ça a été envoyé, c'était en 1997, il y a 30 ans. Les États-Unis, première puissance mondiale, pays le plus riche, qui a la capacité de mener la transition écologique et énergétique, dit « je ne le ferai pas ». Le signal que ça a envoyé au reste du monde a été majeur. Et même sous Obama, on a rajouté des millions de barils de pétrole non conventionnel sur le marché.
13: Mais revenons à aujourd'hui.
6: Oui,
13: et puisque c'est un débat éco... Dominique Seux, dans sa chronique, disait quelque chose de fort, c'est que ce climato-scepticisme faisait perdre du temps avec un exemple, celui de la Chine, qui montrait qu'elle avait, vous montriez qu'elle avait pris une avance énorme sur les technologies vertes, les panneaux solaires, les voitures, les pompes à chaleur électriques, des technologies qui vont finir par s'imposer, pas seules, mais en majorité. Et pour le coup, ça a des incidences donc sur le modèle français et le modèle européen.
6: Oui, tout à fait. Il est vrai que la Chine a innové sur les technologies des renouvelables, des panneaux solaires, de l'électrique, ce qui est une bonne chose, ce qui est une condition nécessaire, mais pas suffisante, mais une bonne chose. Après, nous, les solutions, elles existent aussi en France. Vous savez, il y a une association qui s'appelait Negawatt, qui avait fait des prévisions très intéressantes. Vous aviez l'ADEME, qui avait fait le scénario 2050 100% renouvelable. Vous avez des économistes comme Pisani-Ferry.
11: Et
6: Malfouz, qui avait fait tout un programme piloté par l'État, où il fallait investir énormément d'argent et d'ailleurs augmenter la dette de 10 points pour financer la transition énergétique. Où est ce rapport? Je ne sais pas où est-ce qu'il est, dans un tiroir probablement, mais personne ne l'écoute. Donc en fait, les solutions ont été mises à plusieurs reprises sur la table. Maintenant, il ne reste que la volonté politique.
13: Alors, je voudrais avoir votre avis sur trois questions qui ont été évoquées ces dernières heures avec des réponses assez rapides. Oui, non. Le congé climatique de 5 jours proposé par Marine Tondelier. Qu'en pensez-vous, Dominique Seux?
11: Je trouve que c'est la façon habituelle des écologistes de vouloir absolument faire le buzz, et faire le buzz est plus importante que de régler la question de fond. On a connu ça avec le barbecue, on connaît ça sur à peu près tous les sujets.
13: Une sorte d'incapacité
11: à relier les sujets. On a quand même un petit problème de croissance économique, de compétitivité, et donc la solution, c'est de dire on rajoute 5 jours de congé, canicule, climat, etc. Si Marine Tondelier avait dit, il faut regarder si, par exemple, le chômage partiel payé par la collectivité en cas de canicule doit être étendu, c'était un sujet qui peut être ouvert. Mais ce côté provocateur, ça suscite naturellement, immédiatement, des réactions dans l'autre sens, et donc ça ne fait pas tellement avancer le climat.
13: Thomas Parfait.
6: Non, la vraie question, en fait, d'un niveau de température...
13: Non, mais sur le congé climatique...
6: Justement, je vous dis ça. La question qu'il y ait dans le Code du travail un niveau de température au-delà duquel on arrête de travailler dans certains secteurs de manière obligatoire, comme c'est le cas dans certains pays du Golfe, par ailleurs, c'est une vraie question. Donc la question du congé climatique, je ne la trouve pas idiote. Je trouve qu'elle est intéressante à mettre en place.
11: Non, mais attendez, je donne...
6: Non, non.
11: Est-ce que vous savez quand, au printemps 2024, il y a un décret qui est paru?
6: Oui, il y a un décret, effectivement.
11: Dans le bâti, les travaux publics et le bâtiment,
6: depuis 2025.
11: Dans les régions ou les départements où il y a une alerte canicule orange ou rouge, le chômage partiel est applicable.
6: Non.
11: Alors, avec un tout petit problème, c'est qu'il est applicable à partir du 1er juin. Et donc, voilà un débat qui aurait pu être, non, une question qui aurait pu être posée.
13: Est-ce
11: que c'est pas
13: près.
11: Le 1er
6: mais
11: juin,
6: mais il n'y a pas de seuil légal de température.
13: Alors,
6: voilà. Ça, ce n'est pas inscrit dans le Code du travail.
13: D'autres questions sont soulevées, notamment celle de la climatisation, avec quelque chose, oui, que vous abordiez, Dominique, également, en début de semaine. L'hostilité culturelle de la France à la climatisation, en quoi est-elle problématique?
11: En fait, les choses sont en train de changer. Dans quelques jours, l'association Carbone 4, qui est proche de Jean-Marc Jorgovici, va publier un document pour dire qu'on ne peut pas soupçonner le climato-scepticisme, va publier un document pour dire que il faut y aller. pas dans n'importe quelle émission. François Gémen, climatologue connu, qu'on reçoit de temps en temps sur cette antenne, dit il faut y aller dans une interview au point. Donc la question n'est plus faut-il de la climatisation, c'est donc, et évidemment la France a un retard là-dessus, parce que nous sommes dans un studio bien frais, et je crois que tous les gens qui nous écoutent ne sont pas en ce moment au frais, ils ont passé peut-être des nuits un peu difficiles. La question c'est quelle technologie? Et surtout, est-ce que l'État doit aider à l'installation de la climatisation? Et lesquels? Je note que dans son plan électrification présenté mardi, Emmanuel Macron n'a pas prononcé le mot, et je crois que c'était volontaire.
6: Dominique, attends, approchez. Je suis d'accord sur certains points, mais qu'à moitié. Effectivement, il faut. Alors, les hôpitaux, bon, ils le sont déjà. Les EHPAD, il faudrait peut-être les généraliser. Mais après, le tout climatique comme solution, installation de clim comme solution, me pose un problème. Il faut privilégier, par exemple, ce que l'on fait déjà, les arbres, les cours oasis dans les écoles qui peuvent faire baisser jusqu'à 5 degrés.
12: Bien sûr, on peut aussi améliorer les appareils et la technologie.
6: Oui, bien sûr, ça fait partie. Mais je veux dire, le tout solutionnisme technologique me pose un problème. Il faut qu'il y ait plusieurs. Et Dominique est d'accord.
11: Les non, mais arbres, nous sommes d'accord. Dans quelques mois, enfin, sortent à peu près maintenant des climatisations de petites qui
6: sont
11: tuyaux vers l'extérieur. Bon, ben voilà, des solutions. L'important, évidemment, c'est que...
12: Alors, il y a un autre sujet. Pour le coup, c'est un sujet majeur qui relève de la souveraineté numérique et qui, là, relève de la transition technologique. C'est la question des data centers. Jean-Marc Jancovici, que vous citiez tout à l'heure, Dominique Seux, qui est à la tête du Shift Project, qui disait chez nos confrères de RTL qu'il faudrait arrêter l'installation de data centers en France. Thomas Porcher, est-ce que c'est une solution? C'est extrêmement polluant, ça rejette énormément de chaleur dans l'atmosphère gaz à effet de serre.
6: Il y a une vraie question sur la question des data centers qui va être multipliée, la consommation électrique va être multipliée par deux dans les prochaines années. Vous regardez aux États-Unis, les data centers qui consomment énormément d'eau sont installés dans des territoires où il y a un stress hydrique qui est déjà majeur. Par exemple, le Texas a passé une loi pour dire que quand il y a des pics de consommation, il faut couper l'électricité dans les data centers. Donc c'est une vraie question de fond. Et puis franchement, l'IA, les réseaux sociaux, je pense qu'il faut arrêter avec tout ça. Il y a une vraie guerre politique qui est menée. Il faut arrêter avec tout ça. Il faut revenir à l'ancienne. Voilà,
11: il faut revenir.
12: Arrêter les data centers. Papier,
11: mais non, mais pas du tout. Au contraire, la France a un avantage absolument considérable, c'est l'électricité décarbonée. Nous avons la capacité de prendre le leadership là-dessus. Les data centers, il y en a, disons, 350, 375 aujourd'hui. C'est une consommation qui doit être de l'ordre de 3-4 TWh. On en a exporté l'année dernière 90 milliards. On a l'électricité, donc il n'y a pas de souci. Simplement, il faut vérifier la puissance. Voilà.
12: Passionnant. Merci, messieurs. Merci. Thomas Porcher, Dominique Seux, c'était le Débat Éco.
14: 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Le journal, Hélène Philippe. Bonjour Hélène.
15: Bonjour à tous. Et à la une, l'inconséquence de la Russie dénoncée par l'OTAN ce matin après la chute d'un drone russe sur un immeuble d'habitation en Roumanie, pays membre de l'OTAN. Cette nuit, ça n'était jamais arrivé encore. Nous serons à Bucarest dans un instant. Et ce nouveau risque d'escalade avec Moscou, alors qu'entre les États-Unis et l'Iran, au Moyen-Orient, les Américains veulent croire à l'accord proche ce matin encore. Autant de questions à poser à votre invité, Allier Marion, dans 20 minutes.
14: Le ministre des Affaires étrangères, Jean-Noël Barrot, invité du Grand Entretien. Question aussi sur la politique israélienne au Proche-Orient, le réchauffement des relations entre Paris et Alger et l'élection présidentielle qui s'approche chez nous.
12: Question, réaction, amis auditeurs, au 01 45 24 7000 ou l'application Radio France.
15: Quand l'eau devient une denrée rare, consommée en grande quantité avec la chaleur ces derniers jours, 11 départements restent en vigilance orange canicule, mais l'Ouest respire un peu mieux. Donc,

0: frontière ukrainienne, la ville de Galati, sur un immeuble résidentiel faisant 2 blessés légers. Le ministre roumain de la Défense affirme qu'il s'agit bien d'un drone russe. S'est-il égaré? En tout cas, bonjour Paul Kosygian.
1: Bonjour.
0: Vous êtes notre correspondant à Bucarest. C'est une première.
1: Oui, c'est la toute première fois qu'un drone russe tombe donc sur un bâtiment et la toute première fois aussi qu'il y a des blessés. 2 personnes transportées à l'hôpital avec des blessures mineures et 2 autres victimes de crise de panique qui ont reçu des soins sur place. Au total, 70 personnes ont été évacuées de cet immeuble suite à l'incendie déclenché par la chute de ce drone russe. Il faut savoir que la ville de Galati est bâtie sur la rive gauche du Danube, tout près des frontières avec la République de Moldavie et l'Ukraine, et c'est le plus grand port fluvial du pays, situé à environ 200-230 km au nord-est de la capitale roumaine, Bucarest. Les radars du ministère de la Défense ont détecté des drones évoluant à proximité de l'espace aérien roumain. 2 avions F-16 ont décollé à 1h19 heure locale pour poursuivre ces drones. Les pilotes avaient d'ailleurs été autorisés d'engager les cibles pendant toute la durée de l'alerte, mais ils ne l'ont pas fait. Sur place, d'ailleurs, le maire de Galati estime que nous, les Roumains, devons être mieux préparés pour ce genre d'attaque parce que, vraisemblablement, ce drone aurait pu tomber donc sur les chambres de ces 2 personnes. Heureusement qu'il est tombé dans le couloir de cet immeuble situé donc dans cette ville de Galati.
0: Paul Kosygian pour ses premières précisions depuis la Roumanie. Je me tourne vers vous. Bonjour Marie Mollet.
2: Bonjour.
0: Rédaction internationale de Radio France. Évidemment, l'image frappe cette nuit, mais ce n'est pas la première incursion russe dans les pays voisins de l'Ukraine.
2: Non, les incursions sont devenues régulières, même dans les pays voisins, les pays membres de l'OTAN, surtout comme c'est le cas de la Roumanie, à commencer par les pays baltes. 6 mai, en Lettonie, plusieurs drones s'écrasent, dont un sur un site de stockage pétrolier. 17 mai, en Estonie, un avion de l'OTAN décolle et abat un drone. 20 mai, en Lituanie, la population de Vilnius descend aux abris après une alerte aux drones, quelques instants, président et première ministre comprises. Pas de dégâts matériels significatifs, pas de blessés, mais c'est donc la guerre des drones entre la Russie et l'Ukraine qui déborde sur les pays frontaliers. Parfois, il s'agit d'engins ukrainiens brouillés et déroutés par Moscou. Ce ne sont pas des actes isolés, a affirmé Ursula von der Leyen il y a 2 jours. Il s'agit, dit-elle, d'une stratégie délibérée pour déstabiliser nos sociétés démocratiques. Une façon pour le Kremlin aussi de tester, d'éprouver la défense de l'OTAN, alors que la Russie est elle-même en grande difficulté sur le front ukrainien. Mais ces incursions démontrent aussi la difficulté des pays voisins à se protéger et à les intercepter.
0: Et avec ce drone qui s'est écrasé cette nuit en Roumanie, Ursula von der Leyen, la présidente de la Commission européenne, estime que Moscou a franchi une limite dans sa guerre contre l'Ukraine. L'OTAN condamne l'inconséquence de la Russie. L'Ukraine affirme par ailleurs qu'un cargo turc a aussi été visé par un drone russe ce matin en mer Noire et il quittait la région d'Odessa. Toujours plus proche, jamais définitif, les États-Unis et l'Iran ont fait beaucoup de progrès vers un accord. C'est ce qu'affirme ce matin le vice-président américain J.D. Vance.
3: 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On respire un tout petit peu mieux dans l'ouest du pays ce matin.
0: Mais il fait encore bien chaud sur une bonne partie de la France. 11 départements restent en vigilance orange canicule, de la Loire-Atlantique à la Gironde. Paris et sa petite couronne, toujours. Médecins du Monde réclament davantage de points d'eau accessibles pour les sans-abri, car on sait à quel point la canicule peut être dangereuse, tout autant que les nuits froides d'hiver. Erwan Chassin a suivi l'une de ses équipes cette nuit dans le nord de Paris.
4: C'est un enfer de bruit et de moiteur. Des centaines de toiles de tente sont alignées sur le bitume chaud, sous le pont métallique où passe le métro. 1000 personnes au moins suffoquent ici. Parmi elles, Émilie, 25 ans à peine.
5: Bah oui, c'est sûr qu'on a peur pour notre vie parce que bah, c'est difficile de...
4: Petite blonde aux yeux bleus et à la gorge sèche.
5: De tenir la chaleur quand on ne peut pas aller soigner, on ne peut pas se nourrir, on ne peut pas bien dormir. Parce que même la nuit, la chaleur est vraiment insupportable. Quoi. Moi, je me suis réveillée déjà 6 fois cette nuit juste pour me lever boire de l'eau. Alors que j'en avais pas, donc
6: parler quelle langue.
4: Anouk Chouaïd est médecin bénévole pour Médecins du Monde.
6: Ça a été montré que les personnes à la rue, lors des périodes de forte chaleur, elles sont plus d'irritabilité, de troubles du comportement. Ça a des retentissements aussi sur les violences et les conflits dans les habitats précaires, exacerbés par le manque d'accès à l'eau. Et ça rend leur quotidien encore plus pénible de devoir courir après l'eau lors de fortes chaleurs.
4: De là où nous sommes, l'accès à l'eau le plus proche est à 15 minutes à pied. Et il provient d'une bouche d'incendie.
7: Je pense qu'il y a à peine 10% des campements.

0: sont équipés en eau.
1: Paul Alozzi est le coordinateur de la mission Exil au sein de Médecins du Monde.
0: Ouais, en fait, l'accès à l'eau, c'est une question de vie ou de mort. Il y a des gens qui sont nos voisins les plus défavorisés. Peut-être que cet été, s'ils n'ont pas un accès à l'eau, si on leur met pas un toit au-dessus de la tête, ce sera peut-être leur dernier été en fait à Paris et en France. Donc ouais, il y a vraiment urgence à agir.
1: Et pourtant, pourvoir en point d'eau ces campements est une obligation légale, notamment pour les collectivités, conclut Paul Alozzi.
2: Reportage France Inter sur le terrain signé Erwan Chassin. Et l'on manque aussi d'eau dans d'autres territoires de France pour d'autres raisons, la région de Valenciennes notamment parce que la consommation a explosé ces derniers jours. Il faut donc encore défendre le travail des femmes. En 2026, certains lient toujours le bien-être des enfants à une maman à la maison, contre toute évidence, y compris scientifique. Trois chercheuses ont compilé la soixantaine d'études réalisées ces 30 dernières années et contredisent tous les clichés qui font de la résistance, Sophie Becherel.
3: Les préjugés peuvent avoir la peau dure. Au Bangladesh, quand on demande si l'enfant souffre quand sa mère travaille, 88% des personnes interrogées répondent oui. Au Danemark, elles sont 9%. La moyenne mondiale est édifiante. Plus de 30% de la population pense qu'avant l'entrée à l'école primaire, mieux vaut avoir une mère au foyer plutôt qu'une mère qui travaille. Eh bien, la science bat en brèche cette idée. Le travail des mères n'a aucun effet négatif significatif sur le développement de l'enfant, que ce soit sur sa santé, ses résultats scolaires, son comportement ou son développement cognitif. Mieux, les enfants des familles les plus modestes bénéficient davantage du travail maternel, car avec lui, les revenus du foyer augmentent et les mères ont une plus grande capacité à s'investir dans l'éducation de leur progéniture. Ce qui ressort de cette synthèse, c'est que les conditions de travail sont importantes, avoir un emploi stable, compatible avec une vie de famille, vaut mieux que des horaires atypiques. Voilà qui va déculpabiliser les femmes qui travaillent. D'un point de vue purement économique, rappelons que leur entrée sur le marché du travail a été un pilier de la croissance économique mondiale.
2: La croissance économique, l'attraction de la France, l'attractivité de la France, c'est ce que veut promouvoir l'exécutif chaque année avec le sommet Choose France, grand raout à Versailles pour attirer les investisseurs du monde entier. Il s'accompagne désormais de journées portes ouvertes dans les entreprises, celles qui ont déjà investi dans l'Hexagone, comme Vicky Foods, un agro-industriel espagnol spécialisé dans la boulangerie viennoiserie. Il a ouvert l'an dernier en Bourgogne sa première usine de fabrication en France, tout près de Chalon-sur-Saône. Luc Chemelin s'y est rendu.
4: C'est sur une ancienne friche de l'industriel Kodak que sont fabriqués chaque jour des dizaines de milliers de pains de mie et burgers vendus dans les grandes surfaces françaises sous marque distributeur. José Fresno, le directeur de l'usine, s'arrête devant l'une des deux lignes de production.
5: On fait la pâte, on met la pâte à l'intérieur du moule et le moule passe pour la fermentation, pour le four. Après, il y a une partie de refroidissement.
4: Environ 150 salariés, tous français, travaillent sur le site avec des matières premières françaises, mais les procédés, eux, viennent d'Espagne.
5: Les mêmes pains qu'on fait en Espagne, on doit les faire ici. Les recettes sont les mêmes. Après, il y a des petites modifications que ça dépend de la qualité de la farine, de l'eau, de la température, de l'hiver, de l'été.
4: Vicky Foods a déjà dépensé plus de 100 millions d'euros pour cette usine, mais ce n'est que la première phase d'investissement. Trois autres suivront. C'est stratégique, explique Edouard Vandenrich, son directeur des opérations dans l'Hexagone.
6: La France est le principal marché d'exportation du groupe. Il pèse autour d'une dizaine de pourcents du chiffre d'affaires total du groupe. Avec un avantage, c'est d'être proche de la farine, proche des productions de blé, sur des produits pour lesquels le transport reste quand même un élément important du coût de revient des produits.
4: Pour monter encore en puissance, le groupe compte recruter en France une centaine de salariés d'ici fin 2027.
2: Et en 8 éditions Choose France, ce sont plus de 230 projets qui ont été annoncés représentant quelque 87 milliards d'euros d'investissement. La haine anti-religieuse progresse et elle concerne tous les cultes partout sur le territoire, s'inquiète le ministre de l'Intérieur Laurent Nunez. Bilan 2025, tout juste publié, près de 2500 faits anti-religieux ont été recensés, antisémites pour plus de la moitié d'entre eux, en baisse sur un an mais toujours à un niveau historiquement élevé. Les actes musulmans ont de leur côté presque doublé par rapport à l'année précédente.
7: L'affaire French Bukake sera finalement jugée aux assises.
2: Ce sera le premier grand procès pour violences sexuelles et traite d'êtres humains dans le milieu du porno amateur. 16 accusés, dont le dirigeant du site, aujourd'hui fermé. La décision de la chambre de l'instruction est tombée hier, un procès aux assises. C'est ce que réclamaient les parties civiles depuis plusieurs années, Xavier Demani.
8: À l'été 2023, les juges d'instruction ordonnent le renvoi de l'affaire devant une cour criminelle. Composée de magistrats professionnels, elle se limite aux actes punis de 15 à 20 ans de prison, impensable pour la trentaine de parties civiles qui réclamaient la prise en compte de plusieurs circonstances aggravantes. Elles font encourir des peines plus lourdes et donc un procès aux assises. Après un premier refus de la cour d'appel, une décision en cassation, la chambre de l'instruction vient donc d'accepter le renvoi devant un jury populaire. Maître Lorraine Questio défend plusieurs femmes et associations dans ce dossier.
9: La cour d'appel reconnaît que la pornographie, en tout cas le système criminel French Bukkake, a une dimension de haine raciste et de haine sexiste, ce qui pour les victimes est fondamental, hein, parce que évidemment, elles n'ont pas uniquement été violées, elles ont aussi été prises pour cible en raison du fait qu'elles sont des femmes et qu'elles sont pour certaines racisées. Et on est également ravis que l'affaire s'oriente vers une cour d'assises, puisque on sait à quel point la cour d'assises est symboliquement déterminante pour un procès de cette envergure.
8: Reste à savoir quand le procès pourra avoir lieu, attendu de longue date par les victimes, certains faits ayant été commis il y a désormais plus de 10 ans.
2: Plus de 4 jours en mer et finalement retrouvés sains et saufs sur un canot de sauvetage, 2 Français ont été repêchés hier au large du Maroc, récupérés par un navire de commerce. Leur catamaran avait été retrouvé vide à 5 km des côtes de Tanger dimanche dernier, après un appel de détresse. On termine les présentations ce matin des 10 livres sélectionnés pour le prix du livre inter. Chimère de Julie Wolkenstein. On n'est pas loin du polar ici avec ce récit où 5 voix de femmes se répondent, se complètent et se contredisent pour parler d'un homme mort.
10: Le cœur de mon livre, c'est l'envie d'écrire un vrai roman policier avec un crime, quelque chose qui vraiment ressemble le plus possible à cette littérature que j'adore. La particularité, c'était aussi que l'enquête progresse successivement à travers le point de vue de 5 femmes qui ont toutes été plus ou moins reliées à cette mort suspecte. Et évidemment, il y a des contradictions, il y a des divergences sur ce qui s'est passé.
11: On revient sur ce fait divers 25 ans après. Et beaucoup de choses changent dans 25 ans.
10: C'est un laps de temps pendant lequel, notamment, le regard a beaucoup changé sur les relations entre les hommes et les femmes. Or, cet homme qui est mort, à l'époque, les femmes ou les gens qui l'entouraient n'avaient pas forcément perçu que c'était un homme qu'on appellerait aujourd'hui un pervers narcissique. C'est ça qui, tout à coup, leur saute aux yeux. Cet homme, c'était quelqu'un de toxique et nocif. Il exerçait une violence, même si ce n'était pas une violence physique, sur les femmes sur lesquelles il avait du pouvoir. Et c'est ce passage du temps et cette révolution du regard qui permet de réévaluer ce qui s'est passé.
2: Julie Wolkenstein avec Eva Bétan. Ça y est, vous les avez tous entendus, les auteurs sélectionnés pour le prix du livre inter. Vous les retrouvez en longueur sur l'application de Radio France. Il y aura de quoi débattre dimanche pour le jury présidé par Laurent Mauvignier. Je vous donne rendez-vous lundi matin ici même pour vous dévoiler le nom du ou de la lauréate. Et la compétition sportive ce matin, c'est d'abord du basket. Les Spurs de San Antonio s'offrent le 7e match final de la Ligue Conférence Ouest face à OKC Oklahoma City après leur victoire cette nuit 118-91. L'espoir de défier les Knicks de New York en finale de la NBA est proche et Wembanyama toujours aussi décisif. Sarah Mansoura est à Atlanta.
12: Leur avion vient tout juste de se poser sur le tarmac de l'aéroport de Budapest. Les supporters parisiens donnent déjà de la voix à l'arrière de la cabine. À peine débarqué, le groupe de supporters est tout sourire dans l'aéroport. Ça y est, les voilà à Budapest.
2: C'est Xavier Monferrand pour vous parler de foot.
13: Évidemment.
2: Et pas de basket, vous avez retenu Sébastien. Xavier Monferrand qui était avec les Parisiens arrivés avant la finale de la
13: Ligue des Champions.
2: Qui a lieu demain face à Arsenal. On écoutera Sarah Mansoura pour le bilan du basket tout à l'heure dans le journal de 9h. C'est promis.
13: Et on vivra la finale PSG-Arsenal demain.
2: 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À la sauce Inter, dans une émission qui débutera à 18h avec Mehdi Mehdi, Inter Football Club. 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
14: Oui, on va écouter ça. C'était le journal d'Hélène Philly, 8h16 sur France Inter.
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14: Stéphanie Fromentin, quelques nuances s'opèrent dans le ciel.
16: Et oui, le ciel s'en grisaille ce matin, des Pyrénées-Atlantiques aux Landes, plus localement sur les côtes de PACA. Il se voit légèrement des Flandres aux Charentes, puis des Ardennes au bassin d'Arcachon dans l'après-midi. En dehors de ces nuances nuageuses, le ciel reste, comme à son habitude ces derniers jours, toujours aussi azuré. Météo France porte notre attention sur des ondées orageuses qui se déclenchent à l'est, sur la Corse essentiellement en mer en matinée, puis rapidement sur le relief. En seconde partie de journée, des orages venus de Belgique circulent le long des frontières, développent de l'instabilité sur le sud des Alpes, donnent des averses orageuses qui pourront déborder jusque sur le Var, les Bouches-du-Rhône, voire l'est des Pyrénées, le tout accompagné d'un vent marin qui souffle à 50-60 km/h sur le golfe de Lyon.
14: Malgré tout, les températures peinent à baisser.
16: Mais quand même, elles baissent un petit peu. Sur le nord de la Bretagne, où il fera entre 20-25 degrés, comme sur le littoral aquitain et méditerranéen, avec 24-28 degrés. Partout ailleurs, elles se situent entre 30-35 degrés. Les 36, voire 37, pourraient être atteints ponctuellement de l'intérieur des Pays de la Loire au centre-ouest, jusqu'aux abords de la Garonne. Météo France garde 11 départements en vigilance orange canicule, 7 de l'ouest ainsi que Paris et sa petite couronne. La bonne nouvelle, c'est que Soleil de Saint-Germain, c'était hier, nous promet du bon vin, mais le jour de Saint-Maximin, c'est aujourd'hui, sans baume de jasmin.
13: Merci Stéphanie Fromentin. 8h17 sur Inter, géopolitique.
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13: Bonjour Pierre Attil.
17: Bonjour.
13: Géopolitique ce matin, c'est la Norvège qui rejoint l'initiative française sur la dissuasion nucléaire. Expliquez-nous ça.
17: La Norvège, elle, est stratégiquement située à la pointe nord de l'Europe, avec une frontière commune avec la Russie, au-delà du cercle arctique. Lorsque ce pilier de l'OTAN décide de rejoindre la dissuasion nucléaire avancée, c'est son nom officiel, proposé par la France, c'est particulièrement significatif, d'autant que la Norvège n'est pas membre de l'Union européenne, et elle rejoint ici un groupe de pays, tous membres de l'UE. De quoi s'agit-il ? La France est la seule puissance nucléaire de l'UE, l'une des deux avec le Royaume-Uni, sur le continent. Tous les autres membres de l'OTAN se contentaient jusqu'ici du parapluie nucléaire des États-Unis. Sauf que le président américain s'appelle désormais Donald Trump et que la garantie de Washington a du plomb dans l'aile. Dans un discours prononcé en mars à la base des sous-marins nucléaires de l'île Longue, Emmanuel Macron a annoncé que 8 pays rejoignaient cette dissuasion nucléaire avancée proposée par la France, 9 désormais, avec l'adhésion de la Norvège cette semaine. Il s'agit d'un partenariat et pas d'une extension de la dissuasion nucléaire, et surtout, la décision ultime d'usage reste totalement entre les mains du chef de l'État français.
14: Et qu'est-ce qu'il apporte, Pierre, ce partenariat aux pays qui le rejoignent ?
17: Alors, le principal effet, Marion, est de laisser planer une ambiguïté stratégique, comme disent les experts, c'est-à-dire que tout pays qui se risquerait à attaquer un signataire de cette dissuasion avancée doit savoir qu'il risque de se confronter à la force de frappe française. C'est le propre de la dissuasion. Si vous risquez d'impliquer une armée nucléaire, vous vous abstenez. Ça fonctionne comme ça depuis 1945. Les pays signataires, parmi lesquels l'Allemagne et la Pologne, participent à des exercices communs avec les forces dédiées à l'arme nucléaire française, créent un groupe de pilotage commun avec la France. Ils partagent du renseignement. À ce titre, en cas de crise majeure, des avions français dotés d'armes nucléaires peuvent être stationnés dans ces pays au titre de cette fameuse dissuasion. C'est la première fois que des pays s'engagent publiquement sur cette voie avec la France et c'est à Donald Trump qu'on le doit.
14: Et est-ce que ça fait partie de la défense européenne ?
17: Alors ça fait partie de la défense de l'Europe incontestablement, mais il s'agit pour l'instant d'un petit groupe de pays, pas de ce qu'on appelle le pilier européen de l'OTAN. L'Italie par exemple a fait savoir qu'elle n'était pas intéressée. Mais l'organisation d'un pôle nucléaire autonome autour de la France participe assurément de la prise de conscience européenne sur la nécessité d'une autonomie stratégique face à la menace russe et au lâchage américain. La présence dans ce pôle de plusieurs pays riverains de la Baltique, avec la Suède, le Danemark, la Pologne, l'Allemagne, peut-être demain la Finlande, est significative car ils sont dans une zone de forte tension. Le sujet du nucléaire est particulier car il touche au plus profond de la souveraineté des États et aussi de la confiance. Que se passerait-il en cas de victoire l'an prochain en France d'un candidat avec lequel cette confiance n'existerait pas ? Il est évident que ces partenariats entreraient en crise. Pour l'heure, ils sont le signe que l'Europe n'est pas passive face au changement stratégique. Et c'est une bonne nouvelle.
13: Merci Pierre Aski. À suivre sur France Inter, le grand entretien avec le ministre de l'Europe et des Affaires étrangères, Jean-Noël Barrot.
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13: Un grand entretien ce matin au lendemain d'une réunion des ministres des Affaires étrangères de l'Union européenne à Chypre, d'où il revient tout juste avec Marion Lourd. Nous recevons le ministre de l'Europe et des Affaires étrangères. Vos questions, réactions, amis auditeurs, au 01 45 24 7000 ou l'application Radio France. Bonjour Jean-Noël Barrot.
27: Bonjour Ali Badou.
14: Bonjour.
13: Et bienvenue.
14: Bonjour.
13: On vient de l'entendre dans le journal de 8 heures. La Roumanie, pays membre de l'OTAN, a dénoncé, je cite, une grave et irresponsable escalade après qu'un drone russe a chuté sur un immeuble résidentiel faisant 2 blessés légers. Quelle est votre réaction ce matin? En septembre dernier, après que des drones russes avaient traversé l'espace aérien polonais puis roumain, vous aviez rappelé l'ambassadeur russe. Vous allez le faire?
27: Je veux d'abord condamner cet acte irresponsable de la Russie qui vise, comme vous l'avez rappelé, un pays ami, un pays de l'Union européenne et un pays de l'OTAN qui a fait 2 blessés. Dire que j'ai convoqué à 9h45 ce matin l'ambassadeur de la Russie en France pour lui dire que les frappes massives du week-end dernier contre les civils, que les menaces qui pèsent sur les diplomates français et européens à Moscou et que cet nouvel acte irresponsable sont autant d'intimidations qui sont inconséquentes mais qui sont vaines car elles ne nous détourneront en aucun cas de notre soutien à la résistance ukrainienne.
13: Des intimidations vaines, ces incursions dans l'espace aérien des pays baltes, de la Pologne ou d'autres ont pour but de masquer l'échec russe et tenter d'intimider les Européens ou de faire baisser ou d'affaiblir le niveau de leur soutien. Ce sont vos propres mots, Jean-Noël Barrot. C'était le 31 octobre 2025. Est-ce que vous faites la même analyse ce matin?
27: Absolument.
13: Cette transgression ultime est encore de l'ordre d'un échec de la manifestation.
27: C'est une tentative désespérée de Vladimir Poutine pour masquer son échec. Je crois qu'hier, on a dépassé, pour la guerre d'agression russe en Ukraine, la durée de la Seconde Guerre mondiale. Et après donc plus de 4 ans, la guerre coloniale de Vladimir Poutine est un échec cinglant. L'Ukraine reprend du terrain sur le front. L'Ukraine est en train de gagner la guerre des drones. La Russie perd 35 000 hommes sur le front, plus qu'elle ne parvient à en recruter. Et de toute évidence, le doute s'est installé à Moscou.
13: Le doute peut-être, mais vous étiez hier à Chypre pour une réunion donc des ministres des Affaires étrangères de l'UE. Et il était notamment question de l'avenir des négociations avec la Russie. On reprend cette question qui ne cesse de revenir depuis 3 ans ou 4 ans maintenant. Faut-il parler à Vladimir Poutine?
27: Mais pourquoi?
13: Pas le moment pour la chef de la diplomatie lituanienne. Il faut se préparer, dit la ministre autrichienne des Affaires étrangères. Et vous?
27: D'abord, pourquoi est-ce que cette question revient? Bien, au fond, parce que Vladimir Poutine refuse depuis des années de dialoguer directement avec Volodymyr Zelensky, le président de l'Ukraine. Volodymyr Zelensky l'a redit encore récemment, je suis prêt à dialoguer directement avec Poutine. Et c'est Poutine qui s'y refuse, c'est bien qu'il est l'obstacle principal à la paix.
13: Mais ça pourrait être le rôle des Européens.
27: Oui, quant à nous, on a toujours dit que par principe, on n'excluait pas d'avoir un dialogue avec Vladimir Poutine et la Russie, dans la mesure où c'est coordonné avec l'Ukraine, et dans la mesure où nos intérêts, notre sécurité est en jeu. Si l'Ukraine souhaite que nous puissions participer de manière plus active à ce processus de négociation, il n'y a aucune raison que nous nous dérobions.
13: Si la Russie le souhaite,
27: ah non, c'est pas la Russie,
13: le président français avait avait annoncé en décembre vouloir renouer à des échanges directs avec Vladimir Poutine. Son conseiller diplomatique s'était rendu en Russie en février. Et pourtant, la France n'est pas positionnée pour dialoguer avec l'Ukraine. On parle plutôt d'Angela Merkel, par exemple, qui pourrait parler au nom de l'Union européenne.
27: Non, ce que je dis, c'est que si l'Ukraine souhaite qu'on prenne une part plus importante dans les négociations, il y a aucune raison qu'on se dérobe. Et j'ai entendu récemment le président Zelensky appeler les Européens à prendre une part plus importante. Ensuite, les modalités de ces négociations, c'est une discussion que nous devons avoir entre nous. Nous avons commencé à le faire entre les ministres des Affaires étrangères hier. C'est au chef d'État et de gouvernement de décider.
14: Mais il y a la question aussi quand même de la réponse de l'OTAN à ce drone qui est tombé sur un immeuble résidentiel. C'est une première pour un immeuble résidentiel. On a entendu Ursula von der Leyen dire qu'une limite avait été franchie. Et la Roumanie qui demande un transfert de moyens de lutte anti-drone vers son pays. Est-ce que ça, vous y êtes favorable ?
27: L'OTAN se prépare, chacun le sait. L'année dernière, des décisions importantes ont été prises pour face à l'augmentation de la menace. La réponse de l'OTAN est toujours très ferme, mais aussi très proportionnée. Et s'agissant de la Roumanie plus particulièrement, il est important de savoir que nous avons 1500 militaires français qui participent en Roumanie à la défense de l'Est de l'Europe et de l'OTAN et qui participent régulièrement à des exercices communs d'ailleurs avec les militaires roumains et d'autres militaires européens.
14: Mais très proportionné, ça veut dire quoi ? Ça veut dire qu'effectivement, il faudra peut-être débloquer des moyens. Ça veut dire qu'on en est carrément à l'article 5
27: avec
14: une attaque contre un membre.
27: Vous voyez bien ce que ça veut dire. Ça veut dire que l'OTAN a toute une palette de réponses possibles.
14: Et donc,
27: si la sécurité d'un pays de l'OTAN est engagée, la réponse peut être dévastatrice. C'est l'alliance de sécurité la plus puissante du monde.
13: Mais au-delà du monde,
14: est-ce que là on a une attaque contre un membre de l'OTAN ou pas ?
27: Pardon ?
14: Est-ce que là on a une attaque contre un membre de l'OTAN ? Est-ce que ça justifie un recours à l'article 5 qui oblige les autres pays à être solidaires de ce pays membre ?
27: On a un acte irresponsable avec un drone et c'est pas la première fois.
14: Mais ce n'est pas une attaque.
27: Puisque ces derniers mois, à plusieurs reprises, des drones russes, des vecteurs russes se sont égarés dans le ciel de l'Union européenne et de l'OTAN.
13: Mais
27: à chaque fois, la réponse
13: si
27: a été très forte et très ferme. Je n'ai pas, à ce stade, tous les éléments. D'ailleurs, des éclaircissements seront demandés à l'ambassadeur russe ce matin au Quai d'Orsay.
13: Puis mais vous ne
27: nous en tiendrons avec nos partenaires roumains et des discussions auront lieu au sein de l'OTAN pour clarifier ces points, nous préparer à.
13: Mais vous n'excluez pas que
27: toute nouvelle
13: incursion.
27: Je n'ai pas de détails à ce stade à vous donner.
13: Alors, il y a aussi évidemment la question du Moyen-Orient. Beaucoup de dossiers à aborder avec vous ce matin, Jean-Noël Barrot. Les États-Unis et l'Iran ont établi un cadre d'accord en vue de mettre fin à la guerre au Moyen-Orient qui est entrée dans son quatrième mois, ont indiqué hier à l'AFP des sources américaines. Un accord entre l'Iran et les États-Unis, est-ce qu'il est envisageable ? L'Iran dément, parle d'un texte qui n'est pas encore finalisé. La réouverture du détroit d'Ormuz, ça reste un mirage ?
27: Les États-Unis et l'Iran doivent en tout cas tout faire pour mettre fin à cette situation qui est insoutenable et qui ne fait que des perdants, à commencer par les Françaises et les Français, nous-mêmes, qui ressentons vivement à la pompe et dans beaucoup de dimensions de nos vies quotidiennes.
13: Mais qu'est-ce que vous savez des négociations en cours et de cet accord ou de ce qu'il contient ?
27: Qu'un accord est à portée de main et qu'il faut maintenant le conclure pour que ce détroit puisse s'ouvrir et que la circulation des navires puisse reprendre.
13: Quand bien même les Iraniens refusent toute discussion préalable sur le nucléaire pour négocier, discuter, éventuellement parvenir à un cessez-le-feu et à la réouverture du détroit ?
27: D'abord un cessez-le-feu et l'ouverture du détroit, permettant le démarrage de négociations qui encadreront le programme nucléaire iranien.
14: Et Jean-Noël Barrot, quand même, ça fait depuis le début de la semaine qu'on parle de cet accord imminent. Les frappes, elles n'ont jamais été aussi intenses, notamment de la part des États-Unis. Ce n'est pas illusoire de se dire qu'un accord va être réellement conclu, que le détroit d'Ormuz va être rouvert aujourd'hui.
27: Les États-Unis et l'Iran, je le redis, doivent tout faire pour mettre fin à cette situation qui ne fait que des perdants. L'Iran et les États-Unis n'ont aucun intérêt à ce que cette situation se prolonge.
13: Mais votre situation aujourd'hui, c'est que la question nucléaire ne doit pas être abordée tout de suite. Elle peut être reléguée à un deuxième temps.
27: Oh, la discussion va démarrer, mais je crois que, vous savez, un accord sur l'encadrement du programme nucléaire iranien, ça prend nécessairement quelques semaines, sinon quelques mois. Je crois que nous ne pouvons plus attendre pour l'ouverture de ce détroit, car les approvisionnements en hydrocarbures, mais aussi en engrais, sont essentielles pour que l'économie mondiale ne se trouve pas à l'arrêt.
14: On voulait vous parler aussi ce matin, Jean-Noël Barraud, de la situation au Proche-Orient et notamment concernant le traitement des membres de la flottille pour Gaza. Vous vous souvenez des images qu'on avait vues, ces militants agenouillés, les mains liées qui avaient été diffusées notamment par le ministre israélien d'extrême droite Itamar Ben-Gvir. Le Premier ministre avait dit qu'il envisageait de saisir la justice française. Vous avez reçu, je crois, les avocats des militants français qui étaient concernés. Vous allez la saisir, la justice ?
27: Lorsque j'ai eu connaissance des agissements inqualifiables du ministre Itamar Ben-Gvir, j'ai d'abord convoqué l'ambassadeur d'Israël en France pour lui faire part de notre vive condamnation et pour obtenir des éclaircissements. Sur la base de ces éclaircissements, j'ai décidé de prendre des sanctions à l'encontre de M. Itamar Ben-Gvir en l'interdisant d'accès au territoire français. Puis, sur la base d'un rapport que j'ai demandé à notre consul général en Turquie, qui m'a fait état de violences sexuelles, d'exposition au froid, de coups, mais aussi d'humiliations répétées à l'encontre de ressortissants français, autant de faits qui sont susceptibles de qualification pénale, j'ai décidé hier de saisir la procureure de la République en vertu de l'article 40 du Code de procédure pénale. C'est désormais donc une affaire qui est entre les mains de la justice.
14: Mais ces avocats, eux, ils dénoncent un simulacre de condamnation d'Israël par la France, donc par vous-même, par le Quai d'Orsay. Pourquoi ?
27: Interrogez-les, je viens de vous répondre, j'ai saisi la justice.
0: C'est une dépêche qui vient de tomber en l'occurrence. Ils refusent de vous rencontrer pour évoquer la question et parlent effectivement de simulacre de ces condamnations. Pourquoi ce refus-là ?
27: C'est à eux qu'il faut poser la question. Ma seule priorité, c'est celle de la sécurité de nos ressortissants lorsqu'ils se trouvent à l'étranger, y compris lorsqu'ils s'engagent dans des démarches comme celle de la flottille, que nous avons très fermement désapprouvée.
14: Mais qu'est-ce qu'elle peut faire, la justice ?
27: Engager des poursuites, puisque je vous l'ai dit, les faits qui m'ont été rapportés par nos agents sur place qui ont accueilli les participants de la flottille après leur détention par les forces de sécurité israéliennes m'ont fait part de faits qui sont susceptibles de qualification pénale. Et donc maintenant, c'est à la justice de décider ou non d'engager des poursuites.
0: La France organisera dans deux semaines, le 12 juin à Paris, une réunion internationale consacrée à la solution à
27: deux États,
0: la paix au conflit israélo-palestinien. C'est étrange de prononcer ces mots alors qu'on est en pleine guerre. Est-ce que vous n'avez pas la crainte qu'après la destruction, il y ait maintenant l'annexion de Gaza après les discours de certains ministres israéliens ?
27: Alors d'abord, sur la conférence internationale qui se tiendra le 12 juin à Paris, elle réunira des centaines d'Israéliens et de Palestiniens qui, comme nous, continue de croire à la solution à deux États qui est la seule susceptible de ramener la paix et la sécurité dans la région. Deux États reconnus et respectés dans leurs droits, vivant côte à côte en paix et en sécurité.
0: Dans quelques mois, nous pourrons déclarer que nous avons gagné. Gaza sera totalement détruite. C'est ce que déclarait le ministre des Finances israélien Smotrich. Comment parler de paix dans ces conditions-là ?
27: En donnant la parole à celles et ceux qui, au quotidien, en Israël comme en Palestine, travaillent à construire des ponts et à créer les conditions de la paix. Ceci étant dit, je veux dire que lundi prochain, le gouvernement israélien s'apprête à publier les appels d'offres pour un projet de colonisation illégale qui s'appelle E1, qui comporte 3400 logements qui permettraient
0: d'accueillir
27: 15 000 personnes, qui couperaient en deux la Cisjordanie et qui séparaient la Cisjordanie de Jérusalem. C'est une violation du droit international, c'est une violation du droit international humanitaire, et je le dis avec beaucoup de gravité, toute entreprise qui répondrait à ces appels d'offres s'exposerait à des sanctions internationales, car elle violerait à son tour le droit international.
14: Mais donc, quand vous voyez ce projet, quand vous entendez Benjamin Netanyahou qui demande à son armée d'occuper 70% de Gaza, quand il déclare zone de guerre une grande partie du Liban Sud, et quand, dans les deux cas concernant le Liban et concernant la bande de Gaza, ça contrevient au cessez-le-feu en vigueur, comment vous la définissez, cette politique israélienne ?
27: C'est une fuite en avant qui est contraire aux engagements pris par les autorités israéliennes, cesser le feu, notamment au Liban, le 17 avril,
14: et puis cesser
27: le feu à Gaza, puisque une résolution du Conseil de sécurité a mis fin à la guerre à Gaza. C'est une violation où c'est contraire au droit international, bien évidemment, de déclarer zone de combat le sud du Liban, ou de déclarer que 70% de la bande de Gaza va être repris, et c'est contraire à l'intérêt et à la sécurité d'Israël, parce que chaque village qui est démoli, chaque civil qui est tué au sud du Liban, eh bien c'est le Hezbollah qui en sort renforcé et enraciné. Et chaque fois que l'armée israélienne progresse à Gaza, accroît son emprise, eh bien là encore, c'est autant de forces qui sont données au Hamas qui doit pourtant être désarmé.
0: Mais vous arrivez de vous demander à la bande de Gaza. À quoi peuvent bien servir ces déclarations de cessez-le-feu?
27: Vous savez, la paix, c'est un travail de long terme, et les diplomates ont l'habitude de ne pas pouvoir obtenir instantanément, immédiatement des résultats. Le travail des diplomates, c'est de semer patiemment les graines qui, à un moment donné, permettent à la paix de s'enraciner durablement.
0: Jean-Noël Barrot, la semaine dernière, la ministre de l'Agriculture, Annie Genevard, participait à un déjeuner auquel était conviée Xenia Fedorova. Je rappelle que c'est l'ancienne patronne du média pro-russe RT, qui est devenue l'un des visages du groupe Bolloré. Elle est régulièrement présente sur CNews, dans le JD News. Elle a contesté à plusieurs reprises l'agression russe contre l'Ukraine. C'était une erreur pour elle de s'y rendre, et Xenia Fedorova devait-elle avoir une carte de séjour qui a été renouvelée par l'administration française, donc sous l'autorité politique de votre gouvernement?
27: D'abord, ce n'était pas mon gouvernement, mais Mme Fedorova, c'est effectivement une propagandiste patentée qui sert de relais à la désinformation du Kremlin. Chacun est libre de sa ligne éditoriale, mais ouvrir à cette dame ses plateaux et ses colonnes, c'est tout simplement servir la soupe de Vladimir Poutine.
0: Non, mais c'est que je cite Édouard Philippe sur cette antenne, cette dame a une carte de séjour et vient parler en France contre le gouvernement français, contre la position française, et se faisant le relais à dessein ou non des positions russes. Je trouve ça curieux, curieux qu'elle soit en France. Qu'avez-vous à lui répondre?
27: Oui, d'abord, Mme Fedorova n'est pas la seule à critiquer le gouvernement français. C'est ce qu'on appelle la démocratie. Quant aux conditions de l'octroi de son titre de séjour, nous avons un état de droit, il y a un certain nombre de règles. C'est ce qui fait d'ailleurs la différence, hein, remarquez-le, entre la France, l'Union européenne et la Russie. On peut, dans une démocratie, proférer des mensonges sans être envoyé dans un goulag ou une colonie pénitentiaire. C'est d'ailleurs la raison pour laquelle tant de pays de l'ex-Union soviétique veulent rejoindre l'Union européenne et qu'aucun pays du monde ne veut rejoindre la Russie aujourd'hui.
1: Mais votre collègue du gouvernement, Annie Genevard, elle a eu tort de participer à ce repas avec...
27: Je ne vais pas commenter les agendas de mes collègues du gouvernement. Je crois d'ailleurs que ce n'est pas le plus important dans cette affaire.
0: Pourquoi la France ne soutient-elle pas l'initiative Skyshield demandée par l'Ukraine et par de nombreuses ONG, vous demande Jean-Paul sur l'application Radio France.
27: Nous avons, avec plusieurs dizaines de pays, constitué une coalition des volontaires pour qu'une fois la paix conclue, elle puisse être garantie. Ça marche comment? Eh bien, pour la première fois dans leur histoire, hors de l'OTAN, ces plusieurs dizaines de pays ont décidé de mettre en commun leurs capacités militaires et de les déployer, mais une fois la paix conclue, à la fois dans le ciel, en mer et sur terre, pour dissuader toute nouvelle agression de l'Ukraine. C'est sur cette copie-là que nous travaillons à ce jour.
0: Question de François également sur l'application Radio France. Va-t-il y avoir un changement d'attitude vis-à-vis de l'Algérie, qui se montre très agressive de nos jours?
27: Nous avons un dialogue franc mais exigeant avec l'Algérie. Nous refusons de nous laisser entraîner dans des polémiques ou des bras de fer stériles, parce que ce qui compte pour nous, ce qui compte pour le gouvernement français, c'est d'obtenir des résultats en matière de lutte contre le narcotrafic, d'expulsion des Algériens en situation irrégulière, d'obtenir la libération de notre compatriote Christophe Glaize.
0: Vous avez des nouvelles d'ailleurs
27: d'obtenir
0: de Christophe Glaize.
27: Une reprise de la coopération économique avec ce pays voisin, grand pays d'Afrique, avec lequel nous avons intérêt à avoir des relations normalisées.
0: Mais vous avez des relations, des nouvelles de Christophe Glaize?
27: Nous continuons à plaider pour sa libération en lien étroit avec sa famille, qui fait d'ailleurs preuve d'une très grande dignité dans cette épreuve que je veux saluer.
1: D'ailleurs, est-ce qu'il sera question de lui la semaine prochaine, puisque le ministre de l'Intérieur algérien va être à Paris, ce qui est aussi un signe du réchauffement que vous souhaitez voir advenir entre Paris et Alger. Il va être question de lui, de ce dossier, de ce journaliste.
27: Alors, d'abord,
1: qui est emprisonné depuis longtemps.
27: Nous ne cherchons pas le réchauffement pour le réchauffement. Vous aurez compris que ce que nous recherchons, ce sont des résultats.
1: Oui.
27: Pour la sécurité, notamment, mais pas seulement, des Françaises et des Français.
1: Et donc, est-ce qu'ils vont parler de lui, de Christophe Jez?
27: Sa situation sera nécessairement abordée. Vous le savez, depuis que j'ai pris mes fonctions, il y a à peu près un an et demi, j'ai obtenu la libération de 31 personnes françaises détenues arbitrairement ou retenues en otage. Donc, j'ai bon espoir que nous parvenions à obtenir la libération de Christophe Jez.
0: La ligne Retailleau, c'était une erreur?
27: Le bras de fer doit, ou en tout cas le rapport de force, doit toujours être mis au service du dialogue. Et pas s'y substituer, parce que un rapport de force qui n'a pas pour objectif d'obtenir les résultats en général est voué à l'échec. En tout cas,
0: donc c'était une erreur.
27: C'était un choix politique.
1: Vous parliez de polémique tout à l'heure, Jean-Noël Barrot. Vous-même, vous êtes la cible des attaques de la presse algérienne.
27: Oui, je ne vais pas les commenter. Vous savez, de part et d'autre...
1: Ils vous accusent, alors on va quand même dire pourquoi. Parce qu'ils vous accusent d'avoir pris une position favorable au Maroc sur le dossier du Sahara occidental. Est-ce qu'on peut vraiment dialoguer avec un pays dont la presse utilise ces mots à votre égard?
27: Oh, mais vous savez, il y a une certaine presse en France qui ne retient pas ses critiques contre l'Algérie. Moi, je refuse de céder, si vous voulez, à cette conflictualité que certains veulent entretenir ici en France vis-à-vis de l'Algérie, en Algérie vis-à-vis de la France, parce que ça dessert les intérêts des Français. Moi, ce qui m'importe, c'est qu'on puisse retrouver, neutraliser les narcotrafiquants, qu'on puisse expulser les Algériens en situation irrégulière, que nos entreprises, notamment l'agroalimentaire, et nos agriculteurs puissent avoir des débouchés en Algérie, et qu'on puisse libérer Christophe Jez.
0: Point. Alors, il y a une question importante qui est celle de la présidentielle. La campagne a commencé à peu près 300 jours avant le premier tour. Vous êtes membre du MoDem. Au centre, Jean-Noël Barrot, il y a dans ce bloc central Gabriel Attal, Édouard Philippe. Ils sont nombreux à avoir annoncé leur candidature. Comment est-ce que votre parti compte peser et est-ce que vous aurez un candidat?
27: Mon parti, c'est le centre historique qui n'a pas de candidat sur la ligne de départ, mais qui a vocation à présenter un projet devant les Français et qui a vocation à leur présenter une
0: vision. Mais qui l'incarnera?
27: Eh bien, c'est chacun d'entre nous, parce qu'on n'a pas besoin d'être candidat à l'élection présidentielle pour pouvoir s'exprimer. On n'est pas condamné à se taire. Et vous voyez, je crois d'ailleurs que dans un moment où le débat voudrait être confisqué par l'extrême droite et l'extrême gauche qui veulent éclipser les vrais sujets, les sujets fondamentaux qui entravent la capacité peut-être de notre pays à s'engager avec enthousiasme vers l'avenir, eh bien c'est notre responsabilité de militants, mais aussi de citoyens, de donner de la voix.
0: Mais il n'y a pas trop de candidats pour vous, et notamment au centre, cet espace qui est le vôtre,
27: d'abord,
0: centre-droit, centre-gauche, Macronie.
27: D'abord, l'affirmation de chacun dans sa singularité, dans sa radicalité. Et puis ensuite, viendra le moment du rassemblement. Pas les rassemblements de partis politiques ou de candidats, mais le rassemblement de tous les Français. Et d'ailleurs, j'invite toutes celles et ceux qui, comme moi, croient à la démocratie, ont confiance dans la France et dans l'Europe, et refusent que l'extrême droite et l'extrême gauche confisque le débat public, éclipse les vrais sujets, notamment l'essentiel, les générations à venir.
0: Vous les invitez dans un mois.
27: Dans un mois, le 28
0: juin,
27: à Versailles, pour la fête de la démocratie.
0: La fête de la démocratie, c'est un congrès du MoDem, pour le dire rapidement.
27: Non, c'est un rassemblement et un moment d'expression festif, collectif et non partisan, qui sera donc ouvert à tous ceux qui partagent les convictions que je viens d'énoncer. Faites-la-démocratie.fr. Inscrivez-vous, je vous attends.
1: À propos d'élection présidentielle, il y a quand même une menace qui pèse sur cette élection future, c'est celle des ingérences étrangères. D'ailleurs, le parquet de Paris vient d'ouvrir une enquête sur une éventuelle ingérence étrangère d'une entreprise israélienne aux dépens de candidats LFI aux élections municipales. Vous les redoutez? Vous allez faire quoi pour les empêcher?
27: Ce que je peux vous dire, c'est qu'effectivement, dans la période électorale qui vient de se passer, des ingérences électorales ont été détectées par Viginum, ce service que nous avons créé en 2021. Plusieurs ont été détectés. Un rapport complet qui couvrira l'ensemble de la période sera présenté par les services du gouvernement très prochainement, qui feront état de l'ensemble de ces ingérences.
0: Donc vous en connaissez un peu la teneur?
27: Ah, moi j'ai pas le rapport entre les mains.
0: Il y a des ingérences russes, on les connaît. Est-ce qu'il y a une ingérence israélienne?
27: Mais ce qui est très important, c'est que la France, dès 2021, et c'était la volonté du président de la République, s'est dotée de cette capacité de détection. Et on est un des rares pays du monde à en disposer, parce que quand on détecte, eh bien, on est capable aussi de mieux protéger l'intégrité de nos processus électoraux qui sont menacés par des ingérences. Et vous vous souvenez qu'en Roumanie, une élection présidentielle a dû être annulée parce que la Russie s'y est invitée au travers de TIC.
0: Alors, il y a une question de Salah qui vous demande si la diplomatie française va aller plus loin que la seule reconnaissance d'un État palestinien et ouvrir une ambassade française en terre de Palestine. Question de Salah.
27: ça fait partie, évidemment, des sujets auxquels on réfléchit. Aujourd'hui, on a un consulat général qui a beaucoup travaillé ces dernières années pour soutenir l'autorité palestinienne, pour soutenir nos partenaires en Palestine qui sont soumis à rude épreuve, comme je le disais tout à l'heure.
0: Mais vous n'avez pas l'intention d'ouvrir une ambassade ?
27: C'est pas imminent.
0: C'est pas imminent. Et si vous l'ouvrez, ce sera à Tel Aviv ou à Jérusalem ?
27: C'est un sujet auquel on réfléchit.
0: Même si Tel Aviv est la capitale reconnue officiellement de l'État d'Israël.
27: Vous savez, l'essentiel, c'est que le plan de paix qui renvoie. Mais si. Mais c'est, vous savez, la solution à deux États, et c'est pour ça que j'invite les centaines de représentants israéliens et palestiniens dans deux semaines à Paris, pour qu'ils nous disent aujourd'hui, notamment sur la question des territoires, comment on fait pour concrétiser cette solution à deux États, avec deux pays, deux peuples côte à côte qui se respectent et qui se reconnaissent l'un et l'autre. Et donc, moi, je n'ai pas toutes les réponses, et j'attends en partie qu'elles viennent des Israéliens et des Palestiniens qui, comme nous, croyons à cette solution.
0: Merci Jean-Noël Barreau d'avoir été l'invité de France Inter, et bonne journée.
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0: Dans l'œil de Renaud Blanc. Renaud, vous êtes revenu en studio et la chaleur reste un sujet qui préoccupe toujours les journaux ce matin.
5: Ouais, canicule à tous les étages, titre La Croix qui précise bien que cet épisode accentue les inégalités, la chaleur, un sujet hautement politique, assure d'ailleurs Le Quotidien qui milite pour un engagement de l'État sur le long terme, mais qui assure qu'en France et en Europe, la mise en action trop souvent piétine. On est plus terre à terre du côté de Sud-Ouest et de Ouest-France où l'on s'intéresse au trio gagnant pour faire face à la canicule du mois de mai. Un trio gagnant résumé par ces trois mots: fruits, légumes, ventilateurs. Libération revient également sur le réchauffement climatique, mais pour dénoncer la chaîne CNews accusée de souffler, et c'est le titre du journal ce matin, le faux et le froid. Cet épisode de chaleur extrême, assure le journal, met en lumière la banalisation de la désinformation climatique de la chaîne. Libération en mode tonton flingueur qui parle de sornette et qui qualifie ceux qui s'en prennent sur les réseaux sociaux aux présentateurs météo de zozo complotistes d'extrême droite. Le mercure s'emballe et la chaleur, assure le Parisien aujourd'hui en France, met nos nerfs à rude épreuve. La canicule, indique le quotidien, a des effets sur nos organismes et sur nos comportements. Une bousculade anodine dans le métro qui aurait été tolérée à 20 degrés peut être interprétée comme une agression délibérée à 35 degrés, insiste un professeur de psychologie sociale. Le Parisien aujourd'hui en France évoque également les disputes entre automobilistes. Il n'y a pas besoin de la chaleur pour s'énerver en voiture. Mais le quotidien précise bien que la canicule fait augmenter notre agressivité, surtout si elle s'accompagne d'un manque de sommeil et d'une consommation d'alcool un peu trop forte. Petit conseil donc, restons zen, même quand on dégouline dans un métro, un train ou en voiture.
6: Renaud, plusieurs portraits de sportifs ce matin dans nos journaux.
5: Oui, je reste avec le Parisien qui consacre sa une à l'entraîneur du PSG, Luis Enrique. Finale, vous le savez, de la Ligue des Champions demain entre Paris et Arsenal. Les secrets de Luis Enrique, titre Le Quotidien. Enrique, l'homme qui a changé en profondeur le PSG, l'homme qui a chassé la peur. Même constat dans Les Échos, l'Asturien au physique sec, au verbe précis et aux idées claires est devenu la figure centrale du Parc des Princes. Luis Enrique, ajoute Le Quotidien de l'économie, un peu gourou, un peu habité, on l'aurait vu pieds nus sur une pelouse d'un terrain d'entraînement pour se reconnecter à la terre. La terre, la terre de feu, c'est le titre de L'Équipe ce matin, la terre ocre de Roland Garros bien sûr, avec cette magnifique photo du jeune français Moïse Kouamé, vainqueur hier en 5-7 et en 5 heures du paraguayen Daniel Valero. Sur la photo, il est à terre, juste après avoir remporté la victoire, les bras en croix. Kouamé, 17 ans seulement, a quelque chose en plus, il possède, souligne L'Équipe, la signature des plus grands. Les plus grands, justement, vous les retrouvez dans le magazine Entorse. Calligraphie très particulière, mais très belle photo consacrée au champion de la petite balle jaune. Jaune et blanche, d'ailleurs, car les premiers clichés sont consacrés à Suzanne Lenglen, mais aussi Noah, 2 ans avant son sacre, McEnroe, qui ne soulèvera jamais la Coupe des Mousquetaires, et Borg, le dieu de la terre avant Nadal. Interview toujours dans Entorse d'un champion brésilien que Paris adore. Je veux parler de Gustavo Kuerten, 3 fois vainqueur du tournoi. Question du magazine, regardiez-vous Roland Garros à la télévision brésilienne quand vous étiez petit? Pas du tout, nous n'avions le droit qu'à un seul match par an, et c'était la finale de Wimbledon. Guga qui ne dit jamais « j'ai gagné, mais nous avons gagné », le Brésilien qui destinait, rappelez-vous, des cœurs sur la terre battue, associe toujours à ses sacres son entraîneur Larry Passos, 5 ans avant sa première victoire. Guga découvrait Paris grâce à Larry, les qualifs du tournoi junior et surtout la découverte de la ville. C'est sur une carte postale représentant un tableau de Paul Delaroche qui se trouve au Louvre, visité avec son entraîneur, qu'il écrit « un jour je gagnerai Porte d'Auteuil ». Guga et cette confidence sur terre battue, on va puiser plus loin dans nos ressources, on transpire plus, on respire plus fort, on ressent plus profondément ce que l'on vit, il faut garder son souffle, il faut garder la foi, les combats sont beaucoup plus chargés en émotions.
7: Et après la jeunesse des joueurs de tennis, l'expérience de l'une des grandes stars de la musique.
5: Oui, dans le Figaro et vous, portrait de Paul McCartney qui sort aujourd'hui à 84 ans un nouvel album, vous en avez d'ailleurs entendu quelques notes dans la matinale de France Inter, nouvel opus de celui que le Figaro désigne comme la plus grande pop star de tous les temps. 2 clichés dans le Figaro, l'un qui date de 1965 où McCartney est avec Lennon et un autre 61 ans plus tard où Paul reste toujours très classe, une classe au British. McCartney qui, et c'est le titre du Figaro, continue de se mesurer au fantôme de John Lennon, le compositeur de Yesterday le confesse. Sur ce nouvel album, il m'est arrivé de penser à lui comme si on écrivait ensemble. Alors évidemment, la sempiternelle question dans les colonnes du journal, êtes-vous plus McCartney ou plus Lennon? Question absurde, insiste le Figaro, qui assure que la grandeur des Beatles, c'est l'alchimie entre les 4 scarabées. Les Beatles, la séparation, et 10 ans plus tard, l'année 1980, mort en véritable martyr du rock, Lennon, ajoute le Figaro, est un mythe écrasant auquel Paul a eu le tort de survivre. McCartney, conclut le journal, au lieu de se reposer sur ses lauriers, prend le risque de se mesurer à son passé, et c'est tout à son honneur.
0: Renaud Blanc, merci. 8h52, l'édito sport.
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0: Bonjour Nathalie Anetta.
9: Salut Ali, bonjour Marion.
0: Bonjour Nathalie, nous sommes à la veille de la finale de la Ligue des Champions entre le PSG et Arsenal. Et vous êtes venue avec un dictionnaire.
9: Oui, parce que les mots ont un sens et que je sens bien que dans les 48 heures qui viennent, il va nous falloir faire preuve de précision. Alors, premier mot. Supporter. Personne qui suit un club sportif pour le soutenir. Aucune référence à la violence dans cette définition. Et pourtant, depuis une semaine, cette finale de Ligue des Champions fait l'objet d'un traitement très largement sécuritaire. La fête, la joie, l'enthousiasme, l'impatience, tout ça n'existe presque pas. On parle de peur, de débordement, de périmètre de sécurité, de force de l'ordre, comme si une finale n'était plus jamais une promesse de bonheur, mais juste un risque de cauchemar annoncé. Alors je me suis amusée à regarder ce qui se préparait à Londres en cas de victoire des Gunners demain soir. J'ai trouvé le parcours du cortège qu'empruntera le bus impérial dans le quartier d'Arsenal, un parcours qu'on annonce sécurisé, bien sûr, mais aucune trace du nombre de policiers déployés. Seul le nombre de fans, en revanche, attendu est mis en avant. Près d'1 million pour une fête qui s'annonce historique. La presse, quant à elle, a peur. Mais uniquement de l'armada offensive du Paris Saint-Germain. Sinon, personne ne s'inquiète d'éventuels débordements de casse ou de pillage. Ces mêmes mots, en revanche, qu'on répète ici, en France, depuis des jours.
7: Oui, mais ça, Nathalie, c'est aussi peut-être parce que le foot, ici, entraîne des violences inacceptables, non?
9: Alors, la violence dans le foot existe, notamment sur les terrains amateurs. Mais autour des matchs, elle a changé de nature. L'ex-Yougoslavie héberge certains des groupes les plus violents d'Europe, en Serbie ou en Croatie. En Grèce, en Turquie, en Écosse, en Allemagne, en France, des groupes se donnent rendez-vous, parfois très loin de chez eux, pour se livrer à des batailles rangées qui finissent dans le sang. Le point commun à tous ces groupuscules, c'est que même bannis des tribunes, ils continuent d'utiliser l'emblème du club pour défendre des thèses radicales et identitaires. Et tout ça se passe hors des stades. Eux Eux, ce sont les hooligans, deuxième mot à bien maîtriser, groupe de provocateurs qui exercent la violence et le vandalisme, notamment en marge de rencontres sportives. Voilà la définition du Larousse. Le foot sert d'alibi à leur dérive mortifère. Rien à voir avec les supporters, ni même avec les ultras. Troisième mot à bien définir, groupe de supporters engagés pour qui le club et ses valeurs passent au-dessus de tout. Demain, une grande partie de Paris sera bouclée. Des périmètres entiers, filtrés et sécurisés, 8000 forces de l'ordre, les champs piétonnisés, les terrasses de café barricadées. Et si le PSG gagne, eh bien personne ne sait encore où il pourra partager son bonheur et son exploit d'avoir fait un doublé inédit dans l'histoire du foot français. Contrairement à Arsenal, tout est tenu secret. La peur, la revoilà, celle de se réveiller avec des images en boucle sur les chaînes info et une instrumentalisation politique à coup sûr.
2: Mais quand même, cette peur, c'est pas seulement un fantasme, Nathalie. Il y a eu des débordements l'an dernier, et puis il y a 3 semaines aussi après la qualification face au Bayern.
9: Alors vous avez raison, pas question de faire preuve d'angélisme. J'essaie juste de vous dire qu'à l'heure du bilan, il ne faudra pas confondre les mots et donc les gens. Porter un maillot de foot quand on pille un magasin ou fracasse du mobilier urbain ne fera jamais de vous un supporter, un délinquant ou un casseur sans aucun doute en revanche. Le foot a suffisamment souffert de cette violence endémique dans les années passées pour se désolidariser aujourd'hui de ces hordes violentes qui se foutent bien d'ailleurs du PSG, d'Arsenal. Et du reste, il a assez pleuré ses morts aussi. En mai 1981, 39 personnes ont perdu la vie, piétinées au Heysel lors d'une finale de Ligue des Champions. Des centaines d'autres ont été blessées par des hooligans enragés. Malgré la victoire de mon club, la Juve, le seul souvenir que j'ai gardé, c'est celui du goût de mes larmes d'enfant ce soir-là.
0: De ce mai 1985. Merci Nathalie, Aneta, et à vendredi prochain.
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0: Et c'est le moment d'accueillir François Morel, bonjour.
11: Bonjour. Il existe des enfants qui n'ont jamais vu la mer, parce que c'est trop loin de chez eux, parce que ça coûte cher, parce que ce n'est pas dans les habitudes de la famille. C'est sans doute en pensant à eux que la famille, justement, de Virginie Herriot, première femme championne olympique de voile en 1928, a légué à l'État le château de Barbe Brûlée, situé à Cancale, à la pointe du Groin exactement. En 1976, l'État fait du site breton un lieu d'accueil pour les classes de mer. Puis, dans les années 80, à la faveur des lois de décentralisation, la région Île-de-France hérite du château. Il existe des enfants, notamment en région parisienne, qui n'ont jamais vu la mer. Et c'est dommage, la mer est un miroir. Tu contemples ton âme dans le déroulement infini de sa lame. Tu as raison, Charles, mais la région Île-de-France a décidé de ne plus financer le centre Virginie Herriot de Cancale. Quels sont les arguments? Ça coûte trop cher. Sur un budget de plus de 5 milliards, on trouve que 250 000 euros chaque année pour son fonctionnement, c'est trop cher. Oui, mais plus de 1 800 élèves y sont accueillis chaque année. Et le centre Virginie Herriot est l'un des moins onéreux de France. Les parents payent 140 euros pour 5 jours de classe de mer. Il existe des enfants qui n'ont jamais vu la mer. La mer, mais dans le fond, elle appartient à tout le monde, autant à ceux qui habitent à Loctudie qu'à ceux qui vivent à Conflans-Sainte-Honorine. Il existe des enfants qui n'ont jamais vu la mer, qui ne savent pas qu'une éponge, quand elle ne sert pas à faire la vaisselle, est un animal étrange capable de filtrer l'eau, que les crabes ont 5 paires de pattes. Et les enfants, qu'ils soient de Saint-Malo ou de Sartrouville, ont tous besoin de voir la mer si on veut qu'ils soient sensibilisés au respect de la biodiversité, au développement durable, à la préservation de l'environnement, au tri des déchets, à l'économie de l'eau. Bien sûr, le château de Barbe Brûlée est situé dans la région Bretagne et non dans la région Île-de-France, mais si les classes de mer étaient organisées à Bois-Colombes ou à la Queue-les-Yvelines, elles risqueraient d'être moins mémorables. Le centre Virginie Herriot fonctionne depuis près de 50 ans dans le respect de la nature et des enfants. Sans doute a-t-on jugé en haut lieu que c'était une raison suffisante pour faire disparaître l'établissement. Il existe des enfants qui n'ont jamais vu la mer et cette simple constatation devrait conduire toutes les personnes raisonnables à empêcher la fermeture d'un centre, pas seulement utile,
12: nécessaire.
0: Merci François Morel et à vendredi prochain. Bonjour Rebecca Manzoni.
16: Bonjour Ali, bonjour tout le monde.
0: Laurent Voulzy est au micro de Totemix ce matin.
16: Laurent Voulzy pour une heure de conversation où on revient sur des chansons qui sont définitivement entrées dans nos vies. Et sa vie à lui, c'est celle d'un gosse qui a dansé la biguine tout petit. Je l'ai rencontré chez lui, au bord de la Marne. On avait la plage dans le sablier. Alors on a pris le temps. À tout de suite.
0: À tout de suite, juste après le journal d'Anaïs Seguin.
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0: Le journal Anaïs Vega.
18: La Russie a franchi une nouvelle limite. La présidente de la Commission hausse le ton ce matin après la chute d'un drone russe sur un immeuble en Roumanie dans une ville à la frontière avec l'Ukraine. Il y a 2 blessés légers. Ce n'est pas la première fois qu'il y a des incursions de drones russes en Roumanie depuis le début de la guerre, mais la première qu'un engin s'abat sur un immeuble. La Roumanie parle d'un incident extrêmement grave. Jean-Noël Barrot, ministre des Affaires étrangères.
27: Je veux d'abord condamner cet acte irresponsable de la Russie qui vise un pays ami, un pays de l'Union européenne et un pays de l'OTAN qui a fait 2 blessés. J'ai convoqué à 9h45 ce matin l'ambassadeur de la Russie en France pour lui dire que les frappes massives du week-end dernier contre les civils, que les menaces qui pèsent sur les diplomates français et européens à Moscou et que cette nouvel acte irresponsable sont autant d'intimidations qui sont inconséquentes mais qui sont vaines car elles ne nous détourneront en aucun cas de notre soutien à la résistance ukrainienne.
16: Est-ce que là on a une attaque contre un membre de l'OTAN? Est-ce que ça justifie un recours à l'article 5 qui oblige les autres pays à être solidaires de ce pays membre?
27: On a un acte irresponsable avec un drone et c'est pas la première fois
16: puisque ces
27: derniers mois à plusieurs reprises, des drones russes, des vecteurs russes se sont égarés dans le ciel de l'Union européenne et de l'OTAN.
0: Mais
27: à chaque fois, la réponse
0: si c'est
27: a été très nette, très forte et très ferme. Je sais pas. À ce stade.
0: Mais vous n'excluez pas que
27: tout nouvel, toute nouvelle incursion. Oh, mais je n'ai pas de détails à ce stade à vous donner.
18: Jean-Noël Barrot, ce matin sur Inter, la Pologne, les Pays-Baltes ont déjà aussi été touchés par des drones russes égarés. La Russie, qui figure depuis hier soir sur la liste noire de l'ONU des violences sexuelles dans les conflits commises par l'armée dans les

0: pour un mois de mai dans l'Hexagone a été relevé hier à Angoulême où il a fait 37,8 degrés. Un épisode exceptionnel rendu possible par le réchauffement climatique dû à la combustion des énergies fossiles. Plusieurs associations environnementales manifestent ce matin sur le parvis de la Défense près de Paris pour dénoncer la politique de Total Energy. Il y a 3 ans, la multinationale annonçait dédier d'ici à 2030 30% de ses investissements dans de nouveaux projets pétroliers et gaziers, chiffre déjà dépassé cette année selon Réclame Finance. Total Energy réunit ses actionnaires à 14h dans sa tour de la Défense pour son assemblée générale annuelle. Avec la flambée du cours du brut, sur fond de guerre au Proche-Orient, ses bénéfices ont grimpé de 51% au premier trimestre. La guerre et ses conséquences économiques, c'est aussi à l'instant un nouveau chiffre de l'inflation en hausse de 2,4% sur un an au mois de mai. Selon l'INSEE, le PIB, lui, recule de 0,1%. C'est une affaire inhabituelle que traite à partir de ce matin la Cour d'assises de l'Oise, le procès de Delphine Pinto, accusée d'avoir commandité l'assassinat de son mari en plein divorce. Abattu d'une balle dans la tête alors qu'il taillait ses rosiers, il venait de bénéficier d'un non-lieu alors qu'il était accusé d'agression sexuelle sur une de leurs filles. Son épouse et son amant, ainsi que 2 amis de ce dernier, sont donc ce matin dans le box des accusés. Une épouse, Jean-Philippe Deniaud, qui a toujours nié être à l'origine du crime, tout en reconnaissant qu'elle aurait peut-être pu l'avoir fait.
1: Avec ses complices présumés au téléphone, Delphine Pinto parlait de travaux à finir, d'outils à se procurer ou de factures à régler, des messages codés selon les enquêteurs qui ont acquis la conviction que les détails du contrat se sont en fait réglés dans des lieux publics comme ces fameux cours de danse latino, la passion de Delphine Pinto. Si l'instruction n'a pas pu réunir les preuves indéniables du passage à l'acte, elle s'appuie sur des éléments troublants comme la personnalité de l'accusée, séductrice et généreuse en apparence, manipulatrice et perverse, ont conclu les experts, et le mobile financier avec cette belle assurance vie du mari, environ 250 000 euros, qui aurait pu résoudre ses problèmes d'argent. Delphine Pinto a toujours nié le crime, mais voici ce qu'elle en disait devant les caméras d'M6 juste avant son arrestation.
2: J'ai autant aimé que détesté. Je vous mentais si je vous disais que j'ai pas eu envie de lui faire du mal, mais vraiment, mais qui souffre, pas forcément le tuer, mais envie de lui faire du mal, peut-être aussi de tuer.
1: Delphine Pinto a 2 semaines pour tenter de convaincre les jurés du contraire. Elle risque la réclusion criminelle à perpétuité.
0: Et verdict attendu le 12 juin. Enfin, pas de descente des Champs-Élysées en cas de victoire, mais un trophée présenté aux supporters dimanche au Champ de Mars, au pied de la Tour Eiffel. Voici le dispositif de la préfecture de police de Paris en cas de victoire, bien sûr, du PSG en Ligue des Champions. Finale demain contre Arsenal à Budapest à 18h.
3: Merci Anaïs Feuga, 9h05 à suivre sur France Inter. 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
3: 9h06 sur le grand France Inter, c'est Totémique de Rebecca Manzoni. Et pour l'épisode du jour, Rebecca, vous avez rencontré Laurent Voulzy.
7: Et Laurent n'est pas son vrai prénom en fait. Au départ, il s'appelle Lucien. Alors aujourd'hui, le sous-titre de Totémique, ça pourrait être de Lucien à Laurent et de Laurent à Lucien.
8: Lucien, je trouvais ça pas terrible. Et j'ai dit Laurent. Laurent Voulzy, bon, pourquoi pas. J'arrive le lendemain à la maison de disques. Bonjour Laurent. Tout le monde m'appelle Laurent, j'avais honte.
7: Vous aviez honte?
8: Mais oui, parce que c'est comme si je me trahissais. C'est que c'est très bizarre de changer soudain de nom. C'était très curieux que les autres gens, naturellement, me disent « Salut Laurent !»
7: Je suis arrivée en avance, alors j'ai pris le temps de regarder un peu. J'ai la Marne dans le dos, une péniche qui s'appelle le Vaporetto, et en face, une maison qui ressemble à un bateau, avec des fenêtres rondes comme des hublots et un petit balcon en demi-cercle qui serait la proue. Laurent Voulzy habite là et fait de la musique dans un studio.

0: enregistrement qu'il a installé au sous-sol. Le mois dernier, apparu caché derrière un livre de souvenirs, autant que l'histoire de chansons, qu'il a coécrit avec Isor Le Faou. C'est l'histoire d'un garçon qui découvre le monde grâce à une guitare. Le monde de la pop, de la musique brésilienne, de la musique classique. Grâce à toutes ses influences, il a composé des chansons dont beaucoup des textes ont été écrits par un gars qui s'appelle Alain Souchon. À la fin de la conversation, Laurent Voulzy m'a dit, en fait, votre truc, c'est du temps, une photo Polaroid et pas de caméra. C'est ça. Et surtout un micro, avec France Inter écrit dessus, en gros, vive le son des podcasts ou la radio.
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2: Je rêvais de passer à la radio. Je rêvais, ça. On me dit souvent, tu dois être habitué à t'entendre à la radio. Alors quand je suis en voiture, que je suis avec la famille ou je sais pas, je passe à la radio, on me dit, ah, t'es en train de passer. Bon, je fais, ouais. Mais quand je suis seul, je trouve ça surnaturel. Ça m'émeut.
0: Et la première fois, alors?
2: La première fois, c'était la folie. La première fois, une attachée de presse de ma maison de disques, qui s'appelait Micheline, me dit, Laurent, tu vas passer à la radio ce week-end. Je dis, quoi? Parce que ça passait jamais ma chanson à la radio. C'est bon, lui, c'était sorti depuis un mois et demi, je sais pas. Ah bon, mais... Alors, le samedi matin, je me suis réveillé beaucoup plus tôt que d'habitude. J'avais le transistor à l'oreille. J'écoutais toute la journée. Je me rappelle, aller faire les courses, faire les pitiers, les boulangeries, j'avais la radio. Et partout, jusqu'au soir, tard le soir, je me suis endormi. Je regardais la télé, j'avais la radio. Là. Le lendemain, dimanche, pareil. Et à 9h du soir, d'un seul coup, j'entends l'intro de ma chanson.
0: Le premier McDo ouvre en France. Jean-Marie Le Pen fonde le Front National. Gisèle Halimi obtient la relaxe pour une jeune fille qui a choisi d'avorter à Bobigny. Et à la radio, on entend « L'amour est un oiseau » de Laurent Voulzy.

moteur qui est parti à 3000 à l'heure et tout. Ma mère habitait dans le bâtiment d'à côté. Je suis descendu à fond. J'ai frappé chez elle. Maman, je passe à la radio. Quoi ? Je passe à la... Je remonte chez moi, j'ai entendu la fin de la chanson. Non, mais c'était dingue. Donc la radio, c'est très, très important.

0: Avant le premier disque publié sous son nom, avant même les groupes montés entre potes, des groupes qui s'appelaient Le Point avec un G, les Tigers ou le Temple de Vénus, il y a l'histoire d'une femme qui prend le bateau, seule, en 1948. Elle s'appelle Malise Woolsey. Elle est enceinte, elle quitte la Guadeloupe pour aller à Paris. Après la naissance de son fils, elle mène une carrière de danseuse et place le gamin en nourrice. Il a 3 ans. Il vit à nouveau avec elle quand il en a 8. Un jour, Alain Souchon écrit les vers d'une chanson qui s'intitule « Paradoxal système ». Et Laurent Woolsey chante « Plus je m'éloigne et plus je t'aime, c'est le paradoxal système ». Des mots qui racontent le début du lien entre sa mère et lui. Finalement, Souchon lui a fait chanter ce qu'il n'aurait jamais osé dire. Laurent Woolsey découvre la Guadeloupe, d'où sa mère est partie, quand il est adulte. À l'âge de 35 ans, il n'y avait pas mis le pied avant.
1: On n'avait pas d'argent pour aller aux Antilles. Ma mère avait... On était 4 enfants, ma mère vivait quand même, travaillait et vivait relativement célibataire. Et on n'avait pas les moyens d'aller payer 5 billets pour aller aux Antilles. Donc... Quand j'ai commencé, moi, à toucher, à gagner ma vie et pouvoir me payer un billet, j'y pensais plus parce que la musique m'avait attrapé à partir de l'âge de 18 ans. Je commençais à faire des arrangements pour des gens, j'essayais de faire des chansons pour les autres. Et on arrive à 35 ans où, entre-temps, j'ai eu du succès. Il y a eu un téléthon en Guadeloupe. On m'a demandé de venir chanter là-bas, j'y suis allé et j'ai découvert la Guadeloupe à ce moment-là.
0: Ça veut dire que jusque-là, c'était un imaginaire ?
1: Ah bah oui, mais complètement. J'ai une vision des Antilles, dès mon enfance, comme un livre, des légendes, quoi. Ma mère m'a raconté beaucoup d'histoires de son enfance, de la Guadeloupe, d'histoires de magie aussi. J'entendais parler créole quand il y avait de la famille qui venait ou des amis des Antilles. Ma mère nous faisait de temps en temps des plats antillais et il y avait beaucoup de musique à la maison et la musique antillaise. Donc j'ai dansé la béguine depuis l'âge de 8 ans. Enfin bon. Et le fait que j'ai découvert cette île à 35 ans, il y a tout ça qui se mélange dans ma tête quand j'y vais. Et là, j'ai eu le bouleversement de ma vie. C'est-à-dire que d'un seul coup, j'étais seul. J'étais dans une ville, Sainte-Anne, avec le marché, les gens qui vendaient, la musique, je passais devant des maisons, je chantais des odeurs que j'avais senties chez moi, de cuisine antillaise. Je voyais des gens qui avaient ma couleur et des gens qui étaient plus foncés que moi. Alors d'un seul coup, je voyais des choses que j'ai l'impression de connaître, mais que j'avais peut-être jamais vues, mais j'avais l'impression de les connaître. C'était tellement fort que j'ai eu des larmes qui ont coulé, je me rappelle, parce que certainement que me sont revenus tous les complexes que j'avais quand j'étais enfant, à cause de ma couleur, ou quand j'étais à l'école primaire. Ma première école primaire, il n'y avait pas une personne de ma couleur, tout le monde était blanc. Et j'avais des copains formidables, attention, je n'ai pas souffert de ça. Mais de temps en temps, j'avais un colibet. Des gens dans mon immeuble, un certain monsieur qui était vraiment pas sympa. C'est un immeuble un tout petit peu bourgeois, sauf que nous, on habitait les chambres de bonne en haut. Quand il voyait que j'étais dans le local poubelle pour vider la poubelle, quand je remontais, je passais évidemment à son étage, il ouvrait la porte, il faisait semblant de dire à sa femme, ah, c'est les nègres qui descendent leur poubelle. Je dis pas que c'est très grave, mais c'était grave quand même. Pour moi, c'était assez douloureux, quoi. Et j'ai eu des réflexions de temps en temps. D'autres gens dans le métro, qui m'avaient fait une réflexion dans le bus une fois. Qu'est-ce qu'il fait assis là, celui-là? Pourquoi il laisse pas la place aux autres alors qu'il y avait de la place? Mais puisque j'étais assis. Alors après, j'ai plus jamais osé m'asseoir dans les bus et dans le métro, quoi. La majorité du temps, enfin, tout allait bien. J'avais des copains, on se marrait, tout allait bien. Il suffit, vous savez, c'est comme quand tout va bien dans votre journée, il suffit qu'il y ait une personne qui vous dise un truc hyper blessant. Souvent, c'est ça qui vous marque pour la journée. Donc, j'avais certainement, en plus de la timidité, j'avais certainement un peu été marqué par ces réflexions un peu pas très sympathiques. C'est pour ça que, quand je me suis retrouvé seul à Sainte-Anne et que j'ai vu tous ces gens qui étaient colorés, en une fraction de seconde, je me suis dit, si j'avais vécu là, j'aurais pas vécu ça, j'aurais pas eu ces colibets, mais j'aurais. est-ce que ça aurait été mieux ou pas, genre. Enfin, il y a plein de choses qui me sont revenues. Plus ces odeurs, ces gens que je voyais, ces rires, l'entendre parler créole, les démarches, les paysages et des choses que je ne soupçonnais pas, que j'avais l'impression de connaître, ça a été plus fort que ça, ça a débordé en moi. C'était très fort, mais magnifique.
0: Et vous parliez de vos complexes, comme vous dites, ce qui n'est ni plus ni moins qu'avoir été confronté au racisme, en fait. La façon que vous avez eu de le chanter, cette expérience-là, la façon que vous avez eu de la chanter, qu'il s'agisse de Le Soleil donne ou Belle Île en mer, c'est toujours avec douceur.
1: Ça vient de mon tempérament.
0: Ça pourrait être un sujet qui suscite de la colère.
1: Ah bah oui, ça peut. Je comprends que ça suscite la colère. Et après, mon tempérament va plus vers dire les choses... Je dirais dans la douceur, je sais pas, mais harmonieusement. Ouais, Le Soleil donne la même couleur aux gens, Belle Île en mer, violence, manque d'indulgence. En France, violence, manque d'indulgence. Mais on le dit avec douceur. C'est pour être violence, manque d'indulgence. Peut-être que de le dire avec douceur, le même propos est pérenne. Oh, mais j'ai pas de leçon à donner là-dessus, je sais pas, c'est la première fois qu'on me pose cette question, mais bon, il y a beaucoup de gens, il y a beaucoup de chanteurs qui sont très le point levé, et de chanteuses ou de groupes, et je les respecte, en plus je peux même marcher dans la combine, mais moi, mon tempérament va plus vers l'harmonie, la douceur.
0: Mais c'est votre voix aussi qui conduit à ça.
1: Oui, oui. Alors... D'abord, je dirais qu'on est guidé par son physique. C'est-à-dire, je n'ai pas une voix... j'ai de l'admiration pour les gens qui ont des voix, évidemment, d'opéra, mais même comme, à la limite, Florent Pagny, à la limite, comme...
0: Johnny.
1: Comme Johnny.
0: Vous avez chanté avec lui.
1: Oui, oui, oui.
0: Je sais que vous lui avez dit, bon, on va pas faire un concours de puissance.
1: Hein. Ah oui, oui, oui, je lui ai dit, Johnny, tu sais comment je chante. Ah, il m'a pris par l'épaule, il me dit, Laurent, on chante ensemble. C'était super touchant, genre. Et oui, on est guidé par son physique. On joue d'un instrument, certainement à cause de sa taille, j'en sais rien, la couleur de ses cheveux, sa voix, son timbre de voix. Et en fait, on va vers ses capacités, quoi. On va avec ses limites. Moi, ma limite, c'est de pas chanter fort, c'est de... Eh ben, je vais là-dedans, et je fais ma maison là-dedans. Je fais ma maison dans, plus dans la douceur, plus... et après, ça n'empêche pas de dire des choses... plus profonde, hein.

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1: Belle-Île en mer, Marie Galante, et au bord de la Marne, chez Laurent Boulzy, c'est Totemic jusqu'à la prochaine heure. Quand vous bossez avec Souchon, vous êtes tous les deux, ou quand vous êtes seul, est-ce que vous sentez quand ça devient une chanson, quand il y a un truc qui prend, quoi ?
4: J'ai l'impression que la plupart des chansons qu'on a faites avec Alain, c'est qu'on était... On avait senti qu'il y avait une émotion, que on était juste, quoi. Qu'on était non seulement juste, mais qu'on était des fois dépassé par quelque chose qui est survenu à cause de la musique et des paroles et qui s'envole, quoi. Je prends l'exemple du rêve du pêcheur. Pendant peut-être une demi-heure, trois quarts d'heure, je gratte la guitare.
1: Vous en avez... On peut en prendre une, là ?
4: Ben oui. Je fais ça pendant une demi-heure. Je trouvais ça bien, mais j'ai cherché une suite et je trouvais pas d'air. Puis à un moment, je fais... Mais très doucement. Je chante ce que je joue à la guitare, c'est-à-dire bêtement, quoi. Mais ça dure pendant longtemps. Mais peut-être au bout d'une demi-heure, trois quarts d'heure, je cherchais. Hein. Alain était en face de moi, il disait rien. Et au bout d'un moment, il me fait « C'est bien ton air ?» Ben, je lui dis « Je sais pas, je vois. » D'un seul coup, il me dit « C'est bien ton air ?» Il trouve ça bien. Ben, du coup, ça m'a encouragé. Alors, bah, du coup, je suis parti là-dessus. Voilà, lui est revenu comme ça. Et très vite, il a écrit J'ai un rêve, le rêve que j'ai. Tout le monde. Voilà. Souvent, je me dis le début d'un air. C'est vraiment une chance. Des fois, c'est 2 secondes, 3 secondes. C'est une suite d'accords qui, d'un seul coup, qui vous inspire. Mais après, ben, il faut travailler. C'est comme quand on creuse dans la terre et on sent qu'il y a un filon. Et que vous trouvez une pépite ou un truc. Mais après, il faut, si c'est par exemple une pierre, ben, après, il faut la tailler, quoi. Il faut faire briller cette pierre. Et qu'elle soit toujours brillante du début à la fin. Et si ça dure 3 minutes, il faut qu'elle brille pendant 3 minutes. Mais s'il n'y a pas le début, c'est mort. Il faut avoir une émotion quand vous cherchez. D'un seul coup, vous avez une émotion. Et après, ben, le processus de la création est étrange. Je ne le comprends pas moi non plus. Mais
1: en tout cas, là, dans cette suite d'accords et dans le rythme, c'est de la samba.
4: Oui. Alors, j'adore la musique brésilienne, j'adore toujours, quand j'ai appris la guitare, j'étais très inspiré par la musique pop anglaise, la musique brésilienne et la musique classique. Donc, je me suis inspiré de tout ça, j'ai fait ma cuisine avec tout ça, et puis quelques chanteurs français aussi. Et donc, par exemple, il y a des morceaux comme « Le rêve du pêcheur », pour moi, c'est... C'est une main droite brésilienne, mais des accords pop. C'est-à-dire, si j'avais fait avec le même tempo, j'aurais pu faire... Et là, d'un seul coup...
1: On est au Brésil.
4: On est au Brésil. Alors, la main droite est la même. Des fois, je dis, j'ai la main droite brésilienne et la main gauche pop. Ouais.
1: Et la main gauche anglaise.
4: La main gauche anglaise, voilà. La main gauche, exactement. Anglaise ou autre chose, ça, c'est pas forcément anglais de faire ça, mais,
1: pop,
4: mais pour ces morceaux-là, après, il y a des morceaux qui sont carrément qui sont plus rock ou je sais pas, mais souvent, comme La Baie des Fourmis. Alors, le soleil donne, oui, aussi, ouais. ça, c'est plus, ça commence plutôt par un accord un peu plus proche du Brésil. Et ça, c'est parce que j'ai beaucoup écouté la musique brésilienne, donc je me sers de ça. Mais c'est plus ce qu'on disait.
1: Laisse porter. J'aimerais vous faire écouter des harmonies vocales. Juste la piste vocale d'un tube mondial, c'est God Only Knows des Beach Boys. Là, vous levez les mains au ciel comme, comme s'il avait prononcé le nom du Seigneur.
4: Ah ben voilà, c'est le nom du Seigneur.
1: Pas God Only Knows, hein, d'ailleurs.
4: Ah ouais, bon, évidemment.
1: Et donc, j'aimerais vous faire écouter juste la piste vocale des Beach Boys.

0: extra, c'est une fois, c'est divin. Mais je me souviens, la première fois que j'ai entendu à la radio, entendre ça me donne envie de faire de la musique. C'est ça mes modèles, c'est ça la beauté. Non mais, c'est la musique religieuse, hein, c'est inspiré totalement. Brian Wilson, forme extraordinaire. Quoi.
1: Dans une édition collector de Pet Sounds, dont est issue cette chanson God Only Knows, on l'entend en studio diriger les musiciens.
0: Ouais.
1: Vous aimez ça, vous travaillez en studio? Il y en a un ici d'ailleurs.
0: Oui, on peut aller le voir après si vous voulez.
1: On peut y aller là?
0: Ah bah oui, oui. Mais la console que j'avais est repartie en Allemagne. Donc en attendant, il y a une petite console, en attendant qu'il y ait une nouvelle console. Et on peut y aller.
1: Allez. Jusque-là, Laurent Voulzier et moi avions discuté sous un portrait des Beatles et face à une bibliothèque où j'avais remarqué une bonne quinzaine de livres sur l'histoire du groupe. Depuis où j'étais, j'avais aussi repéré des photos. Voulzy avec Bill Wyman, le bassiste des Rolling Stones. Voulzy avec Paul McCartney. Dans son autobiographie cachée derrière, il raconte qu'il avait écrit à Paul quand il faisait son service militaire. Et il avait signé Bernard, parce qu'il ne pouvait pas donner l'adresse de la caserne, alors dans l'éventualité où Paul lui aurait répondu, il a filé l'adresse de son pote Bernard. Un jour, le sergent convoque Voulzy, parce qu'il y avait un appel pour lui, et c'était Bernard. Il lui annonçait que Paul McCartney lui avait répondu. Et au téléphone, il lui dit sa réponse en anglais. « Cher Bernard, merci pour votre lettre. Je serais ravi d'écouter une de vos cassettes ou de vos maquettes. » Signé Paul. Des années plus tard, il l'a rencontré en vrai.

0: réponse, hein, c'est Jean-Michel Boris, qui a été le patron de l'Olympia après la mort de Bruno Cocatrix. Je lui ai dit, mais dis donc, les Beatles, ils ont joué à l'Olympia. Vous avez toujours le contrat? Il m'a dit oui. Il m'a fait le fac-similé du contrat des Beatles à l'Olympia. Non, mais c'est dingue. 5 billets de train, aller-retour.
1: Pour prendre les 4, plus leur manager, rien à faire. Mais c'est formidable d'avoir ça.
2: C'est là où vous enregistrez?
1: Oui, c'est là où j'enregistre.
2: Et donc, oui, vous aimez travailler en studio? Chercher?
0: Ah oui, ouais, j'aime bien. C'est bien sûr, ouais, bien sûr que j'aime ça.
2: Quel est le plaisir de ça?
0: C'est d'arriver au fantasme que j'ai dans la tête du résultat à obtenir. C'est-à-dire, là, une fois que la chanson est faite, on prend une route. Une chanson peut être parfaite avec une guitare acoustique, mais si on veut l'habiller un peu, avec autre chose que la guitare ou un piano, alors on commence à l'habiller et là on prend une direction. Et donc chaque étape pour moi est importante, c'est-à-dire telle note, tel son, telle réverbération, tel instrument. Alors il y a 1000 façons de l'habiller, on en choisit une, des fois on se trompe, mais bon. Et bien une fois qu'on a pris la direction, on espère que c'est la bonne, et après c'est rajouter les éléments qui font qu'elle prend encore de l'émotion, prendre de l'émotion.
3: Lui est rappeur et a dit, pour un petit métis comme moi, Béli Lambert, ça a été salvateur. Voici This Is, en duo avec Laurent Voulzy. Leur morceau s'intitule Surfeur. Dans toute l'atmosphère, les avions dans le ciel, sur la côte basse.

0: S'il y allait chez toi en ULM ? Chiche, a répondu Alain Souchon. Alors Laurent Voulzy a décollé du Perche en ULM pour une centaine de bornes en mettant le cap au sud. Il traverse la Loire, aperçoit la maison de Souchon et commence à perdre de l'altitude. Dans son autobiographie cachée derrière, il écrit « En bas, tout le monde nous voit. Les copains sortent un grand drap blanc pour nous signaler qu'on ne s'est pas trompé. Alain doit partir en voiture pour nous récupérer sur la piste d'atterrissage du coin. » Mais au moment de se poser, les roues heurtent un talus mal placé au début de la piste. Le train d'atterrissage casse net. L'avion part en dérapage et finit sa course dans un champ de maïs. Tout va très vite, mais j'ai le temps d'avoir peur que l'avion prenne feu. Finalement, j'arrive à sortir. On est indemne, mais l'avion est salement amoché. Chanteur Laurent Voulzy en avait rêvé, volé aussi.
1: C'était à la campagne, je passais là et je voyais les collines et tout. J'adorerais voler au-dessus des collines et ça. Donc je me suis inscrit dans un club d'ULM. J'ai appris à voler et j'ai passé mon permis d'ULM pour voler. Et c'était une passion. C'est-à-dire, on enregistrait dans mon petit studio à l'époque qui était dans Paris. Et puis le soir, je partais, j'allais à Chartres. Et puis le lendemain matin, à 8h, j'étais sur la piste à 30 km là. J'adorais voler, quoi, j'adorais. Et un jour, j'ai eu peur. J'ai eu une attaque de panique, seul, un après-midi, un très joli ciel bleu, une température idéale. Enfin, il n'y a pas de thermique, ça ne bougeait pas. Et pourtant, j'ai eu une panique dans l'avion. Je me suis dit, j'étais en l'air, et je me suis dit, mais qu'est-ce que je fais là tout seul? Donc, je me suis posé, et j'ai dit, bon, c'est comme à cheval, quand on tombe, il faut remonter. Et voilà que je redécolle. Et je monte, et une fois que je suis à un palier, d'un seul coup, pareil, coup de sueur, une panique, j'ai réussi à atterrir, Dieu soit loué, et après j'ai plus jamais volé seul. J'adorais ça, vraiment j'adorais, quoi.
0: Et dans ces cas-là, vous n'êtes plus ni musicien ni chanteur?
1: Ah ben non, mais je vais vous dire, c'est la vérité, je me sens jamais chanteur. Je me lève pas le matin en me regardant dans la glace en me disant... Recollection, béni en mer. Non, j'y pense pas. C'est pas que j'y pense pas, c'est que non, ça ne m'effleure même pas l'esprit. Alors évidemment que quand je suis sur le terrain pour aller voler en ULM, je ne suis pas chanteur, je suis juste un apprenti pilote.
0: Oui, mais en plus, que vous ne vous sentiez pas chanteur, c'est une chose. Mais que les gens vous y renvoient en permanence et vous regardent comme ça, c'en est une autre.
1: Oui.
0: Alors que quand on fait une activité comme ça, que vous soyez chanteur ou pas, les gens s'en foutent.
1: S'en foutent.
0: Et ça, ça change quand même, je pense.
1: C'est vraiment sympa. Ça, c'est sympa. Quand on se retrouvait avant de voler, etc., tous les gens ont la même passion et quelle que soit leur profession, quoi. Il y a une espèce d'entente cordiale sans niveau social. C'est beau, je trouve. Les gens qui ont une passion identique, ça peut être dans une salle de sport, ou les gens qui jouent n'importe quoi au foot ensemble, même en amateur, ils sont contents de se retrouver, que ce soit un PDG ou un OS, et ils ont cette passion-là, je trouve ça... Là, à ce moment-là, effectivement, il n'y a pas de chanteur, il n'y a pas de PDG, il n'y a pas de boulanger, il n'y a pas de... Tout le monde est...
0: Et ça, j'imagine que c'est reposant. Oui, voilà, on ne fait pas gaffe au fait que vous êtes Laurent Voulzy, quoi.
1: Oui, oui.
0: Ça repose un peu ou...
1: Ben c'est... Je m'en rends pas compte. C'est-à-dire, on y pense, j'y pensais même pas, quoi. On est là, peut-être qu'on me regarde comme un chanteur, je suppose.
0: Ce qui est assez extraordinaire dans votre amitié et dans votre collaboration avec Souchon, c'est que vous veniez d'univers et de milieux quand même très différents, tous les deux.
1: Ouais. Oui, Alain vient d'un monde plutôt bourgeois, je dirais même, je pense pas qu'il m'en veuille de dire ça, mais plutôt presque semi-aristocratique, quoi. Il a quand même un ancêtre qui était lord. Il a un côté très anglais, Alain. Never explain, never complain. Une espèce d'humour, une espèce de distance sur les choses. Son univers était plutôt, et c'est pas du tout une critique, hein, j'aurais aimé que ce soit pareil pour moi, sans doute, je sais pas, plutôt le jardin du Luxembourg, le 6e arrondissement, le 7e, etc. Et moi, j'étais, même si ma famille était du côté de ma mère et même de mon père, petite bourgeoisie antillaise et tout ça, J'étais quand même élevé, dès que j'habitais avec ma mère, j'ai été élevé dans un milieu très modeste, chambre de bonne. Et alors, ça c'est rien, parce que je sais qu'Alain aussi, même s'il était de cette bourgeoisie-là, il a pas eu une enfance rose non plus, et il a eu des difficultés aussi. Enfin bon, pas une question d'argent, hein, c'est une question de monde, c'est pour ça que j'ai dit du monde. Et en plus, nos goûts étaient différents. Moi, j'étais extrêmement attiré par la musique pop, par la musique en général. La guitare m'a ouvert les oreilles à toutes les musiques, mais le groupe que je faisais, c'était plutôt un groupe pop et tout, au lycée. Alain, quand il a commencé à jouer de la guitare, il jouait dans des cabarets. Il écoutait beaucoup Léo Ferré, il écoutait, voilà. Il connaît des centaines, peut-être des milliers de vers. Alain, cette éducation-là, beaucoup plus littéraire. Beaucoup plus littéraire. Donc on a des milieux différents et
0: des références différentes.
1: Des références différentes. En tout cas, moi j'étais attiré par ses références et de l'admiration pour les références qu'il avait, qui m'a fait découvrir. Il dit quand même, regarde comment c'est tourné ça. Certaines phrases et tout. Je dis ouais, c'est quand même chouette, toi. Et lui, je pense qu'il aimait aussi Simon & Garfunkel, les Beatles et tout ça.
0: Et d'ailleurs, le tout premier tube que vous avez écrit ensemble, j'ai 10 ans,
1: oui,
0: c'est inspiré d'une chanson de McCartney,
1: oui,
0: qui s'intitule Bip Bop.
1: Oui.

0: Alors, Alain a trouvé le début de la chanson.
1: On reprend une guitare ?
0: Non, fou, j'en trouve une.
1: Ou sinon, on remonte, hein ?
0: Ouais, il y en a une. Non, c'est une. J'avais été embauché comme arrangeur pour son album. J'écoutais ses chansons, je les enregistrais sur un magnéto pour écrire les arrangements. Et à la fin, je lui dis, Alain, c'est que quand même des chansons lentes, t'as pas un truc un peu rock et tout. Alors il prend la guitare, il fait. J'ai 10 ans, je sais pas. Il pose la guitare. Je lui dis, Alain,
1: c'est pas rock.
0: C'est pas très rock, mais. Mais il me dit, il était pas content de lui d'ailleurs, il m'a dit, t'as vu le travail. Alors je lui ai dit, tu peux le faire plus lentement. Et j'ai pris l'autre guitare, et je venais d'acheter l'album de McCartney, et il y avait cette chanson Bebop que j'adorais. Enfin. Et donc, bah, du coup, j'ai très inspiré par le picking. Et donc je me suis inspiré de ça, et merci Paul. Et je me suis inspiré du picking, mais pas pour l'air, mais pour la façon de l'accompagner. Et du coup, ben, on a fait ça. Et ça a été le succès de l'album. C'est étrange, mais. Donc, les Anglais sont encore là.
1: Venez, on remonte pour
0: finir. Oui, d'accord.
1: Eux sont australiens, c'est le groupe Parcells, To Be Loved.

0: Laurent Voulzy est dans Totémique jusqu'à 10h. L'émission, elle se termine par une carte blanche. Mmh. Ça pourrait être une chanson que vous chantez ?
1: Oui, je veux bien.
0: Vous choisissez quoi ?
1: Comme vous voulez. On n'est pas obligé de chanter la chanson en entier.
0: Non.
1: Ah, attendez.
2: C'est une fille d'avril.
1: Vous êtes de quel mois ?
0: Décembre.
1: Comme moi.
0: Le 18.
1: C'est une blague ? Non. Je suis du 18 décembre.
0: Eh ben, je suis née le même jour, pas la même année.
1: Non, pas mais... la même année, non. Non, mais c'est dingue. On est du 18 décembre tous les deux. Mm-hmm.

0: crap, j'ai un trou.
1: C'est une fille d'un
0: enfin bref, je pourrais plus chanter en plus, j'ai la voix.
2: Merci Laurent.
0: Mais non, mais je vous en prie, mais moi j'ai pas très bien chanté. Mais...
2: Bon, la toute dernière séquence de cette émission, c'est une photo.
0: D'accord.
2: C'est un Polaroid.
0: Très bien.
2: Voilà.
0: Il faut que je me lève, on est resté assis, on fait comment?
2: On fait comme vous voulez, en fait. Parce que c'est vraiment... C'est sans
0: stress,
2: c'est cool, quoi. Exactement. Et ben, si on ouvre la fenêtre avec la Marne au fond, c'est pas mal.
0: Ben oui.
2: Il y a la péniche derrière, qui en plus s'appelle le Vaporetto. Ça va être un beau contre-jour.
0: Ah ben oui,
2: pour le plaisir. Et on en fera une... intérieur jour.
0: Rebecca, 18 décembre.
2: Ouais.
0: Mais c'est dingue.
2: Prenez-la.
0: Merci beaucoup.

0: Les photos sont développées.
1: D'accord. Bon. Je vais pas les regarder, je vais pas me voir. Mais... C'est vrai, hein. Je me trouve toujours pas bien.
0: Vous voyez bon. Lucien ou vous voyez Laurent, là? Parce que Lucien, c'est votre nom d'état civil. Laurent, c'est votre prénom de
1: famille. Oui, oui, ah, c'est marrant, comme c'est marrant cette question, hein. Je me rappelle quand j'ai choisi Laurent. Le directeur artistique Maurice Grosjean à CRCA m'a dit « Bon, Lucien, on va faire ta pochette de disque où tu gardes ton prénom, où tu prends un pseudonyme. Tu y as pensé ?» Je lui dis « Non ». J'ai réfléchi pendant tout le week-end, c'était un vendredi. J'ai regardé les programmes télé pour regarder le nom des acteurs et tout. Américain, français, Mickey, enfin, je vois. Et puis finalement, j'ai dit, je vais garder Woolsey.
0: Woolsey est le nom de sa mère.
1: Et après, j'ai dit, je vais garder mes initiales. Lucien, je trouvais ça pas terrible. Et j'ai dit, Laurent Woolsey. Bon, pourquoi pas. J'arrive le lendemain à la maison de disques et les gens que je connaissais, les attachés de presse. Voilà. Bonjour Laurent. Tout le monde m'appelle Laurent. J'avais honte.
0: Vous aviez honte?
1: Mais oui, parce que c'est comme si je me trahissais. C'est que c'est très bizarre de changer soudain de nom et que d'un seul coup les gens ils m'appellent comme si. C'était très curieux que les autres gens, naturellement, me disent « Salut Laurent !» J'ai l'impression qu'il parlait à quelqu'un d'autre, c'est moi, c'est pas moi, c'est...
0: Mais d'autant que Lucien, c'est le prénom de votre père.
1: Ah oui. Ce qui est très curieux, c'est qu'en fait, j'ai jamais demandé à ma mère, elle m'a quand même donné le prénom de mon père. Elle est partie presque chassée de la Guadeloupe, parce que ma maman... fut enceinte, m'attendant moi, et que mon père, au dernier moment, je pense, on ne sait pas exactement quand, a décidé de ne pas se marier. Donc dans la famille de ma mère, petite bourgeoisie antillaise, c'était pas de bon ton d'être enceinte et pas mariée. Donc on a mis ma mère dans un... Elle avait 19 ans et demi, ou 20 ans, on va dire, tout juste 20 ans peut-être, dans un bateau, tu accoucheras à Paris. Donc, elle est partie seule, avec moi dedans, et elle est partie à Paris pour jeunesse.
0: Et il y a une chanson qui parle de ça, qui parle de l'histoire de votre mère, où vous chantez créole,
1: ouais.
0: C'est Amélie Colbert.
1: Oui. Alors, Amélie Colbert, c'est pas le nom de ma mère. Ma mère, tout le monde l'appelait Malise, parce que son vrai prénom, c'était Marie-Louise. Mais depuis qu'elle était petite, on l'appelait Malou ou Malise, etc. Donc... J'ai parlé d'une vieille dame, j'ai inventé son nom, Amélie Colbert. Je trouvais que c'était un nom tout à fait qui pouvait être des Antilles. Mais donc, Amélie Colbert, dans la chanson, elle parle de son père qui était parti derrière l'horizon. Parce que j'ai connu ça, moi. Quand elle mettait deux couverts le soir, ben, il n'y avait pas son père. Et donc, elle pour elle et sa mère, et que sa mère pleurait. Moi, j'ai vu ma mère pleurer aussi quand je lui parlais de mon père aux Antilles. C'était certainement très paradoxal. Elle a été certainement, évidemment, très amoureuse de lui. Et quand j'étais petit, je m'en rappelle, quand elle parlait de mon père, elle pleurait. Donc à la fois, il y avait une espèce de, je dirais pas de détestation, mais elle a beaucoup souffert. Et en même temps, donc, il y avait quelque chose de ce salopard qui n'a pas voulu se marier. Et en même temps, un amour. Donc elle pleurait. J'ai des histoires, effectivement, qui sont vécues, en fait. Je vais transposer au nom d'Amélie Colbert, mais... Voilà, j'y ai pensé il n'y a pas si longtemps. Pourquoi elle m'a donné le prénom de mon père? C'est parti d'un drame, en fait, certainement. Pour elle, c'était extrêmement douloureux de quitter l'amour de sa vie, quoi. Donc, c'était très, très particulier. Vous avez bien visé, là. Donc, une question qui va rester, a priori, sans réponse.
0: Merci beaucoup, Laurent Woolsey.
1: Merci beaucoup, Rébé.
0: L'autobiographie de Laurent Woolsey a paru sous le titre Caché derrière. Isor Le Faou a recueilli et retranscrit ses souvenirs. Le livre est publié aux éditions du Cherche Midi. Stéphane Le Guenec réalise Totémique. C'était avec Anne-Laure Cochet et Vincent Miglio ce matin. Périne Malinge programme nos invités. Célestine Babinet trouve les sons et la documentation et JB Audibert prend soin de la bande originale de l'émission. La semaine prochaine, je vous emmène, où ça? Dans le studio de Thomas Bangalter, et le vendredi suivant, nous serons sur le balcon de Mel Habeya, humoriste et comédienne. Et tout de suite, le voici, Ali Rebéi, pour Grand Bien Vous Fasse. Salut Ali, dis-nous tout.
2: Salut Rebecca. Eh bien, ce matin, pourquoi Marilyn Monroe nous fascine 100 ans après sa naissance en 1926, donc c'était un 1er juin. Et toi, eh bien, Rebecca, on te retrouve dans Le Masque et la Plume, dimanche à 10h et à 20h, évidemment.
0: Pour parler de l'actu du cinéma.
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0: Bientôt 10h sur France Inter. Pour une fois qu'on a de l'avance, le flash vous est présenté par Amélie Terrier. Bonjour Amélie.
11: Bonne journée Rebecca et bonjour à tous. Quand la guerre menée par la Russie déborde dans un pays de l'OTAN et fait des victimes, 2 blessés en Roumanie, un drone russe a chuté sur un immeuble résidentiel à Galati, près de la frontière avec l'Ukraine. 2 personnes, des civils, ont été légèrement touchées. La Roumanie dénonce une grave et irresponsable escalade. Bonjour Marie Mollet.
12: Bonjour.
11: De la rédaction internationale de Radio France. Condamnation unanime quelques heures après ce crash.
12: Oui, réaction d'abord de la chef de l'exécutif européen Ursula von der Leyen. Moscou, dit-elle, a franchi une limite dans sa guerre contre l'Ukraine. L'OTAN dénonce l'irresponsabilité de la Russie. Le ministre français des Affaires étrangères, Jean-Noël Barrot, condamne lui aussi un acte irresponsable et c'est ce qu'il dira ce matin à l'ambassadeur de Russie en France avec qui il est en train de s'entretenir. Il avait déjà convoqué vendredi dernier. Plus de condamnation donc après la chute de ce drone russe. Ça s'est passé cette nuit à 3h du matin, information confirmée par le ministre de la Défense roumain. La Russie a mené une attaque de drones contre l'Ukraine, tout au sud-est du pays, dans la région qui jouxte la frontière avec la Roumanie. Et l'un de ces drones a pénétré dans l'espace aérien roumain avant de s'écraser sur le toit d'un immeuble d'habitation de la ville de Galati, qui est à quelques kilomètres de la frontière. Un incendie s'est déclenché et 2 personnes ont été légèrement blessées, prises en charge pour des écorchures. Ce n'est pas la première fois que Bucarest constate des incursions de drones russes dans son espace aérien, mais c'est la première fois qu'il touche une habitation résidentielle. Alors s'agit-il d'un accident ou était-ce intentionnel ? C'est toute l'ambiguïté. Moscou n'a pas encore réagi, mais cette nouvelle incursion montre de nouveau la difficulté des pays de la région à se défendre contre ces drones et les intercepter.
11: Merci pour ces précisions, Marie Mollet. Jean-Noël Barrot annonce également sur notre antenne ce matin à propos des militants de la flottille pour Gaza avoir saisi la procureure de la République en vertu de l'article 40 du code de procédure pénale après avoir eu connaissance de violences contre ces activistes. Leurs bateaux ont été interceptés au large de Chypre il y a 10 jours, les passagers arrêtés et emprisonnés. Le ministre israélien de la Sécurité nationale, Itamar Ben-Gvir, a diffusé une vidéo montrant les militants agenouillés, menottés, maintenus, la tête au sol, provoquant un tollé international. Et à leur retour en France, certains militants ont dénoncé des violences sexuelles, notamment commises par les forces israéliennes. La Gay Pride devrait bien avoir lieu sans heurts cette année en Hongrie après le départ de Viktor Orban, des faits aux dernières élections législatives. La police ne voit aucune raison d'interdire la marche des fiertés à Budapest. Les années précédentes, sous l'autorité du Premier ministre ultra-conservateur, des heurts avaient eu lieu contre les militants LGBT+.

0: entreprises, elles, ont fait des demandes pour bénéficier du prêt Flash Carburant, un prêt lancé mi-avril par le gouvernement pour soutenir la trésorerie des TPE, les très petites entreprises, et des PME. Il est octroyé par BPI France, une quinzaine de millions d'euros décaissés pour l'instant, 60 millions d'euros en cours d'instruction. Il s'agit essentiellement des rouleurs, c'est-à-dire les transporteurs et les taxis. Et puis il se met en retrait des enfoirés. Patrick Bruel, visé par au moins 9 plaintes pour viol et agression sexuelle, se retire pour l'instant du concert caritatif des Restos du Cœur. La troupe précise que c'est lui qui l'a décidé, par respect pour l'association et les autres artistes. La prochaine édition aura lieu en janvier prochain.
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0: France Inter, il est 10h05, grand bien vous fasse effectivement. Et voici notre cher Ali Redéhi.
7: Merci beaucoup, chère Amélie Perrier. On vous retrouve évidemment à 11h.

0: Bonjour à toutes et à tous, soyez les bienvenus dans Grand Bien Vous Fasse. Et ce matin, nous célébrons la légende la plus célèbre de l'histoire du cinéma et en même temps une énigme absolue, Marilyn Monroe, née Norma Jean Mortensen, le 1er juin 1926 à Los Angeles. Il y a exactement 100 ans, une fascination pour une actrice qui reste le symbole hollywoodien absolu et indépassable et qui ne s'est jamais érodée alors qu'elle est morte à seulement 36 ans. Mais pourquoi Marilyn Monroe nous fascine-t-elle autant? Pourquoi son visage, sa voix, son destin continue d'hanter notre imaginaire collectif? Pour répondre à cette question, Sébastien Cochon, grand collectionneur français de photographies de Marilyn Monroe, et Julien Bisson qui consacre le nouveau numéro de Légende à Marilyn. Bonjour Thibaut de Saint-Maurice.
1: Bonjour Allier, Guillemette Audicino, notre Marilyn du vendredi.
2: Ouais.
0: Thibaut, chercheur en philosophie, quel est le menu de votre punchline philo?
1: Eh bien, une punchline un peu particulière, Ali, cette semaine, parce que ce n'est autre qu'une formule de votre grand-mère.
0: Maternelle.
1: Voilà, et ce sera, eh oui, c'est la vie.
0: Guillemette, chef de rubrique cinéma à Télérama, quelle est votre ordonnance de ciné-thérapie?
2: Qu'est-ce que vous voulez que je fasse?
0: Ah bah oui.
2: Par rapport à une chronique de Thibaut de Saint-Maurice sur votre grand-mère. Bah écoutez, je vais tenter, alors bizarrement non, de pas vraiment parler de Marilyn, mais de l'évoquer.
0: Elles ont d'ailleurs 3 jours de différence.
2: Votre grand-mère et Marilyn.
0: Exactement.
2: J'ai vu sa photo, il n'y a pas que ça en commun.
0: Bienvenue dans Grand-mère vous fasse. Juste avant le week-end, on prend un peu de recul avec notre vie quotidienne.
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0: Et près de 7 ans de réflexion de Billy Wilder en 1955, avec évidemment Marilyn Monroe. Bonjour Sébastien Cochon.
1: Bonjour.
0: Vous êtes cinéphile, vous êtes le plus grand collectionneur français de photographies de Marilyn Monroe. Une collection que vous avez commencée il y a près de 30 ans, des milliers de clichés dénichés dans les librairies spécialisées, dans les ventes aux enchères, auprès des photographes eux-mêmes. Et vous co-signez avec Catherine Deneuve, rien que ça, un livre somptueux, Marilyn Chérie. C'est publié chez Flammarion. C'est un livre photo de 224 pages. Et la plupart des clichés n'ont pas été montrés au public. On ne les connaît pas. Moi, je ne les connaissais pas, en tout cas.
1: Ah bah, ça fait plaisir que vous le notiez, parce qu'on a beaucoup travaillé, justement, pour essayer de trouver des choses un peu différentes et de proposer un autre regard sur, sans doute, l'actrice et la femme la plus photographiée du XXe siècle.
0: Bonjour, Julien Bisson.
2: Bonjour, Ali.
0: Vous êtes directeur des rédactions du 1 Hebdo, de Légende. Et le magnifique numéro 22 de Légende est consacré à Marilyn Monroe, 100 ans de fascination. Alors, on y retrouve les plumes de Norman Mailer, jusqu'à Carol Oates, James Ellroy, Truman Capote, Michel Pastoureau et la psychanalyste Clotilde Leguil qui sont au programme de ce numéro.
2: Oui, on a voulu essayer de montrer à la fois des regards très contemporains sur Marilyn et puis aussi voir comment est-ce que les grands écrivains ont pu s'emparer de sa figure, montrer en quoi justement elle a été cette surface de projection incroyable pour les imaginaires et donc voir aussi ces extraits nous montre à quel point on peut l'aborder de plein de façons différentes et je pense que c'est ce qu'on va voir dans cette émission.
0: Sébastien Cochon, pourquoi Marilyn Monroe, pourquoi cette femme morte à 36 ans dans la nuit du 4 au 5 août 1962 continue-t-elle de nous fasciner 100 ans après sa naissance?
1: C'est compliqué de répondre rapidement. Il y a beaucoup de raisons, je crois. Peut-être qu'une des raisons, c'est d'abord parce qu'elle est morte à 36 ans et qu'elle est restée comme ça un peu figée pour l'éternité dans une sorte de jeunesse éternelle. Mais c'est aussi son parcours qui est hors du commun, les débuts difficiles dans la vie, qu'elle a elle-même aussi beaucoup mis en avant. Marilyn, on l'oublie parfois, mais c'est un génie de la communication, c'est la reine du storytelling. Elle a vraiment été l'artisan de son succès et moi j'aime beaucoup le rapport qu'elle a aussi à l'image et qui m'a intéressé depuis très longtemps et comment elle a utilisé notamment la photographie. Catherine Deneuve le dit dans le livre qu'on a fait ensemble, mais Marilyn a été modèle, mannequin avant d'être actrice et je crois que ça joue beaucoup aussi pour expliquer la fascination qui la caractérise.
0: Et pourquoi elle vous fascine, vous, personnellement?
1: Parce qu'elle est géniale, parce qu'on n'a jamais... Moi, ça fait 30 ans que je m'intéresse à elle, j'ai jamais fait le tour de l'énigme, on découvre toujours des nouvelles choses sur sa vie, sa carrière, enfin, elle est tellement complexe qu'on arrive toujours à trouver des choses intéressantes.
0: Et vous, Guillemette Odissino, vous aviez publié il y a une dizaine d'années un hors-série de Télérama consacré à Marilyn.
3: Oui, mais je suis complètement d'accord. Je pense qu'en fait, ce qui ne s'éteint jamais, c'est qu'au-delà des premiers clichés, des premiers stéréotypes, la blonde sublime, la blonde sexy, éventuellement la blonde idiote, enfin tout ce qu'on a beaucoup ressassé pendant plein d'années, Marilyn, c'est un espèce de précipité de mille et une féminités. En fait, il y a tout. Il n'y a pas simplement de dire « Ah mais oui, c'est la femme enfant, oh là là, quelle naïveté, ou oh là là, quelle fragilité. » Non, c'est tout. C'est la force et la fragilité, c'est le sexy et le naturel le plus absolu, comme on peut le voir dans certaines photos, où elle est juste en jean et en chemisier, et en fait, elle est quasiment beaucoup plus belle et attirante que quand elle est en satin et en paillettes. C'est la rébellion, c'est la douleur, c'est la maternité avortée, c'est des amours tragiques, c'est une fin évidemment ô combien romanesque et funeste, mais c'est toutes les femmes en une derrière cette blondeur.
0: Julien Bisson, pourquoi les plus grands écrivains et intellectuels ont été fascinés par Marilyn Monroe de Joyce Carol Oates, qui a écrit Blonde en 2000, un chef-d'œuvre, en passant par Norman Mailer, Roland Barthes, Edgar Morin?
2: D'abord parce que c'est une icône, la plus grande icône de l'Amérique et plus largement une icône du cinéma du monde entier. Et aussi parce que c'est un mystère. On disait qu'elle est morte à 36 ans, mais elle n'est pas simplement morte à 36 ans, elle est morte dans des circonstances énigmatiques et elles sont assez emblématiques du mystère qu'elle a pu représenter. Son plus grand rôle, c'est d'abord celui de Marilyn Monroe, vous l'avez rappelé, elle n'est pas née de Marilyn Monroe, elle s'est construite un personnage qui est celui de Marilyn Monroe. Et donc arriver à essayer de creuser le mystère qu'a pu être cette femme qui... Elle s'est révélée sous différents atours, mais jamais complètement. C'est ça aussi qui a pu pousser tous ces écrivains à essayer d'approcher cette femme.
0: Sébastien Cochon, ce qui est fascinant avec Marilyn Monroe, c'est qu'elle est tout et son contraire en permanence.
1: Ah ben y a un mot qui la résume pour moi, c'est paradoxe. C'est exactement ça. C'est-à-dire que ce que disait tout à l'heure Guillemette Odissino, elle est tout et son contraire. C'est notamment très vrai quand on regarde aussi son évolution de carrière, puisque elle a, à partir de 55, l'envie de refuser les rôles stéréotypés que la Fox lui propose. Elle quitte Los Angeles pour aller commencer un bras de fer juridique avec ce studio et monter sa maison de production. Elle veut développer des projets et en même temps, le premier film qu'elle va produire elle-même, c'est Le Prince et la Danseuse, qui n'est pas un très bon film, dans lequel elle joue encore une petite danseuse, une chanteuse. D'ailleurs, quand on regarde ces films, on est frappé. Elle joue quasiment jamais des vraies femmes. Elle joue des meneuses de revue, des chanteuses, des danseuses. Donc c'est, et même là, à la fin, le dernier film inachevé, Something's Gotta Give, qui est quand même celui qui est censé être le film un peu de la maturité, où elle joue une mère de famille pour la première fois de sa vie, où elle parle avec sa vraie voix et pas avec cette voix d'enfant de 12 ans essoufflée, eh bien, elle ne peut s'empêcher de tourner une scène dans la piscine à moitié nue et de faire la une des magazines. Donc, et ça, en même temps, moi, je l'admire pour ça, c'est-à-dire de dire oui, j'ai envie d'être prise au sérieux, et en même temps, je veux continuer à être ce personnage extrêmement glamour et sexy.
0: Et c'est un film qui n'est jamais sorti.
1: Non, il n'a jamais été terminé, elle est morte avant de le terminer.
0: Guillemette.
3: Mais le paradoxe est aussi, effectivement, cette ambivalence. C'est-à-dire, je pense qu'elle est un résumé de tout ce qu'une actrice peut penser, fantasmer même sur elle-même, et que toute femme éventuellement peut penser si elle a un minimum de sex appeal. C'est comment être à la fois obsédée par le fait d'être soi-même et obsédée par le fait de renvoyer une image parfaite de soi, et donc forcément construite et forcément fausse. Donc ce tiraillement entre le faux et le vrai constamment, je pense que c'est ça qui continue d'être incroyablement émouvant pour toute femme qui regarde ça et pour tout homme qui voit le mystère d'une féminité, disons, complexe.
1: Et en plus, ce qui est intéressant chez elle, c'est que contrairement à d'autres actrices qui ont été façonnées par les studios, dans le cas de Marilyn Monroe, c'est absolument pas le cas. C'est elle qui est l'artisan de sa transformation. Moi, j'ai eu la chance de rencontrer ou d'interviewer des photographes qui avaient travaillé avec elle, et ils m'ont tous raconté des choses incroyables en disant, mais c'était la seule qui, après les séances photos, revenait. Elle voulait pas juste des tirages gratuits pour son book. Elle voulait comprendre. Elle regardait les planches contact à la loupe, au compte-fil. Elle posait des questions en disant, mais là, pourquoi ça marche pas? Pourquoi la lumière est pas bonne? Et elle apprenait. Elle refaisait jamais deux fois la même erreur. Donc, c'est vraiment quelqu'un qui a travailler sur la construction d'une image. Et je trouve que ça, c'est quelque chose qu'on ne met pas trop en avant. On a longtemps considéré que c'était une créature forgée par les grands studios américains et que c'était une femme un peu fragile, etc. En réalité, non, c'est une bosseuse, une ambitieuse et d'ailleurs quelqu'un qui est aussi parfois manipulatrice, qui a utilisé les gens pour accéder à ce statut de superstar et au projet qui l'intéressait.
0: Peut-on dire que chaque décennie, chaque époque réinvente sa Marilyn? Un exemple, dans les années 2000, on publie ses écrits et on fait de Marilyn une poétesse, et aujourd'hui on la considère comme une féministe de la première heure. Il y a une réinvention permanente de Marilyn à travers les époques.
1: C'est très juste, même dans les années 90, c'est vraiment la pauvre victime de la mafia, des Kennedy, il y a toutes les thèses complotistes qui sortent. Chaque époque, elle peut projeter ses obsessions et trouver, parce que c'est ça qui est étonnant avec elle, un matériau qui accrédite toutes les thèses qu'on va projeter sur elle.
0: Alors, ce qui fascine évidemment chez Marilyn, c'est aussi le destin tragique.
1: Bah oui, parce que mourir à 36 ans, c'est quand même très jeune. Ce que dit Catherine Deneuve dans le livre qu'on a écrit ensemble, c'est que ça paraît fou, surtout quand on voit la persistance du mythe, des images. Elle a tourné 30 films en 16 ans, c'est absolument énorme. Elle n'a cessé de faire des photographies. D'ailleurs, quand on a constitué le corpus des images pour ce livre, on n'a pas arrêté de retrouver des tas de choses. On se dit, mais elle a passé sa vie à se faire photographier pour qu'on ait autant d'images proposées comme ça dans les agences, chez les photographes. C'est incroyable.
0: Et avec ce destin tragique, beaucoup peuvent se retrouver en elle, ceux qui, comme elle, recherchent la reconnaissance, ceux qui doivent se battre contre un système, ceux qui ont du mal à se construire de façon identitaire ou qui ont du mal à construire une famille.
1: Ouais, chacun s'y retrouve et elle a été vraiment très forte là-dessus.
3: Il y a des souffrances aussi et évidemment ce mystère, disons, de sa mort, mais qui a été entretenu, surentretenu. Elle a été assassinée, elle s'est suicidée, tout a été dit. Mais en fait, ce qui est intéressant, c'est juste en fait l'histoire d'une femme qui disparaît. Alors, ça veut dire quoi, une femme qui disparaît? Est-ce que ça veut dire une femme qui dit « j'en ai marre, je suis fatiguée, je prends un verre de trop et trois tranquillisants de trop et je m'en vais » Est-ce que ça veut dire quelqu'un qui est fatigué et qui trompe et qui prend trois tranquillisants de trop et qui ne se réveille pas? Est-ce que c'est quelqu'un qui finalement est une femme dangereuse qu'on a envie d'éliminer? En fait, cette notion d'une femme absolument légendaire qui disparaît, on a absolument envie de savoir pourquoi le monde voulait qu'elle disparaisse ou pourquoi elle en avait marre et voulait s'en aller.
0: Et d'ailleurs, Edgar Morin, dans son livre Les Stars, qualifie Marilyn de première star pathologique. Julien Bisson.
2: Oui, on disait que dans son destin tragique, elle est morte jeune, mais j'ai envie de dire, elle est née vieille aussi, vieille d'un héritage qui pesait sur elle, avec un héritage familial assez dramatique aussi, de par sa grand-mère, de par sa mère, qui avait des problèmes psychiatriques.
0: Elle a été violée à 8 ans.
2: Elle a été violée à 8 ans, elle a grandi une partie de son enfance à l'orphelinat, donc tout ça aussi participe de son destin tragique. C'est pas simplement cette mort à l'âge de 36 ans, c'est aussi cette vie marquée par la violence, par la crainte sur sa propre survie dès la toute petite enfance.
0: Sébastien Cochon.
1: Oui, mais Lee Strasberg, qui a été son professeur d'art dramatique, avait une phrase assez merveilleuse.
0: Le fondateur de l'Actor Studio.
1: Oui, il disait l'enfance malheureuse fait les meilleurs comédiens. Et il citait Monroe et Brando comme exemple type, et c'est assez juste. Concernant Marilyn, en même temps, elle a elle-même aussi beaucoup mis en scène les difficultés de sa jeunesse. Elle n'a pas eu du tout une enfance joyeuse et classique, elle n'a pas connu son père, elle a été effectivement placée par sa mère quelques mois après sa naissance, mais à côté de ça, elle a été aussi entourée de gens assez proches, elle a connu un passage assez bref à l'orphelinat, elle a eu une tutrice qui était assez aimante, qui s'est occupée d'elle, et elle a beaucoup appuyé aussi pour ses débuts. Marilyn, elle a aussi, c'est un peu un phénomène comme un coucou, elle va faire son niche chez les autres, elle s'est trouvée par la suite beaucoup de familles de substitution, de familles d'adoption chez qui elle arrivait, à qui elle racontait ses histoires de vaisselle imposée à l'orphelinat, de bains les uns après les autres, dans des familles où on se lave quand les 8 premiers enfants sont passés, etc. En réalité, quand on regarde un petit peu son parcours, c'est pas tout à fait la vérité.
0: Guillemette Ozissino, vous, pourquoi vous ne cessez d'être fascinée par elle depuis toute petite?
3: Et parce qu'en fait, Marilyn, je ne sais pas pourquoi, moi, tout de suite, assez jeune, au-delà de l'icône, au-delà de, du sex appeal incroyable, au-delà de... Je l'ai trouvée incroyablement bonne actrice. J'ai été fascinée par la manière dont elle jouait. Mais comment peut-on être intelligente au point de jouer aussi bien des fausses idiotes? Non mais attendez, parce qu'après, elle a aussi eu des rôles dramatiques absolument magnifiques, et moi il y a des rôles presque où je la préfère que dans les rôles de fausses idiotes, mais est-ce que vous vous rendez compte comment ça doit être difficile de jouer le rôle d'une idiote dont jamais personne, aucun spectateur, n'oserait se moquer, et que tout spectateur tomberait amoureux? Non mais attendez, moi si je joue une quiche dans un film, tout le monde me prend pour une quiche. Marilyn, tout le monde est fasciné. C'est un miracle. Cette intelligence de jeu, c'est un miracle.
0: Sébastien Cochon.
1: Non, moi ça me fait très plaisir d'entendre ce genre de mots parce qu'elle a été longtemps considérée, Marilyn, comme une piètre actrice. Et je trouve ça très injuste parce que, notamment dans la comédie, il y a un peu de bon ton de considérer que ses grands rôles, ses bust-up, ou les désaccès qu'on cite tout le temps. Moi, j'aime beaucoup ses films, enfin bust-up pas tant que ça, mais moi je l'adore dans les comédies. Je trouve qu'effectivement, certains l'aiment chaud, mais même les hommes préfèrent les blondes. Il y a, Comment épouser un millionnaire, cette scène où elle veut pas mettre ses lunettes après s'être poudré le nez et qu'elle se mange le mur parce qu'elle voit pas la porte. Moi je peux la revoir 20 fois, c'est toujours aussi efficace parce qu'il y a un sens du timing, un sens du corps aussi, comment on se déplace face à la caméra pour un film, pour avoir un sens du comment on donne sa réplique, comment le visage exprime quelque chose que les mots contredisent. Tout ça c'est une science incroyable, et Catherine Deneuve le dit aussi, elle dit mais en plus dans des scènes où elle chante, où elle danse, c'est ce qui est le plus dur au monde.
2: Julien Bisson. Ce que disait Sébastien Cochon sur la photographie est aussi vrai sur le cinéma, c'est-à-dire qu'elle a aussi voulu apprendre, elle a aussi voulu progresser, elle a suivi les cours de l'Actor Studio à New York en quittant les studios de Los Angeles, elle a pris des cours de chant de façon à pouvoir aussi être en pleine maîtrise de son jeu, en pleine maîtrise de son expression, et tout ça est assez novateur pour l'époque.
1: Ah mais c'était un freak contrôle total, elle imposait ses professeurs d'art dramatique sur les tournages dès ses débuts, quand elle commence vraiment à avoir un tout petit peu de pouvoir, mais pas assez normalement pour justifier ça, et elle y arrive, elle fait placer aussi un miroir à côté de la caméra pour contrôler l'éclairage et les angles de prise de vue. C'est quand même un niveau de contrôle sur un film qui est énorme.
3: Et, bah, par exemple, on va reprendre Les Hommes préfèrent les blondes, cette phrase donc, que Lorelai Lee dit, non mais moi il y a des fois je sais être intelligente, mais c'est dommage, les hommes ils n'aiment pas ça. Et bien, cette phrase-là, C'est Marilyn qui l'a imposée. C'est Marilyn qui l'a écrite et qui l'a proposée au scénario.
0: Allez, il est déjà l'heure de retrouver la chronique cinéthérapie de Guillemette Audisson. 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
3: Alors, chère amie, dans 3 jours, donc, 1er juin, Marilyn aurait eu 100 ans. Non mais rendez-vous compte, elle aurait encore vécu 64 ans. Et on peut rêver, hein, sans fin, à ce qu'elle aurait traversé, les films qu'elle aurait tournés, les personnages féminins qu'elle aurait forcément rendus magnétiques et uniques, les engagements qu'elle aurait pris. Et pourquoi pas aussi, aurait-elle enfin trouvé un homme capable de se réveiller chaque matin pendant longtemps, simplement à côté de Norma Jean. Elle serait restée star, sans devenir icône, elle aurait vieilli. Imaginez Marilyn vieille. C'est à la fois aussi impossible que d'imaginer Mickey avec des rides, et en même temps, c'est la possibilité d'une question. Quel aurait été un monde avec une Marilyn aux cheveux gris? Alors aujourd'hui, je ne vous conseillerai pas 2 films de cette grande actrice, car n'en retenir que 2 reviendrait à isoler seulement 2 essences de la formule secrète d'un parfum unique en son genre. Je préfère l'évoquer dérivée, avec justement Catherine Deneuve, qui jette son regard si éclairé, blonde sur blonde, sur sa lointaine consoeur dans le si beau livre de Sébastien Cochon. Il y a un film de la grande Catherine où Marilyn aurait été, mais j'en suis persuadée, aussi splendide et libre à 70 ans, c'est « Elle s'en va » d'Emmanuel Berco.
7: Vous avez l'heure, vous ?
8: Oh là là, le plus dur, c'est qu'on se connaît pas. Hier, tu disais tu, ça y allait. Hein. Il y en a la picosse, elle est casse, ça te rend coquille. T'inquiète, on a le temps. Tiens, bois ton café. Oh. T'es mignonne quand tu fais tes petites bouilles. Tu fais pas régime ?
7: Non, pas ce matin.
8: C'est vrai que t'es gourmande, toi. Je t'ai refait le paquet de M&M, c'est une vitesse hier soir.
7: Hier, ben, je me souviens pas de ce qui s'est passé.
3: Alors, c'est l'histoire de Betty. Son amant la quitte, son restaurant part à volo. Alors merde, hein, elle se barre sans crier gare au volant de sa vieille Mercedes beige. Et sur la route, elle cherche d'abord une cigarette. Ce film à la gloire de Catherine Deneuve est une fugue géniale et pleine de rencontres folles et douces sur les routes de l'ouest de la France que Betty veut voir comme des paysages américains. Cheveux blonds au vent et cirés jaunes, Deneuve est cette femme que Marilyn aurait pu, aurait dû devenir. Une femme qui emmerde le temps, qui rit dans des draps froissés, ou court dans un champ.
0: Et puis Guillemette, il y a les jeunes femmes qui se rêvent en Monroe, même dans les coins les plus reculés de notre pays.
3: Ali, franchement, vous lisez dans mes pensées ou vous avez déjà vu Poupoupidou de Gérald Eustache Mathieu, dont le titre reprend le refrain de la chanson I Wanna Be Loved By You, interprétée par Marilyn dans certains lame shows de Billy Wilder. Alors là, hein, nous ne sommes pas à L.A., mais à Moot, le village de Franche-Comté le plus froid de France. Et quand un auteur de polar à succès y débarque, l'effigie blonde du fromage Belle du Jura, persuadée qu'elle était dans une autre vie Marilyn Monroe, ben, elle est déjà morte. I put a spell.
9: Histoire de ma vie. Il aura fallu que j'attende d'être morte pour qu'un mec bien s'intéresse à moi.
3: Alors prenez une météo sibérienne, un Saint-Bernard empaillé, le destin tragique d'une starlette de la campagne calquée sur le vrai destin de Monroe, un écrivain qui se prend pour James Ellroy, un gendarme qui se croit au FBI et une atmosphère digne des frères Cohen, et vous obtenez un polar incroyablement savoureux. Et grâce à l'épatante Sophie Quinton, Poupoupidou, et peut-être un plus bel hommage à Marilyn que les quelques biopics qu'on a tenté de faire sur elle. Car Marilyn, elle autorise les ersatz, les succès d'années, les évocations, les jolis échos, mais pas les imitations.
0: Sébastien Cochon.
1: C'est vrai que c'est, les biopics, c'est une souffrance pour moi en général. Mais il y en a un quand même qui m'a autant agacé que fasciné, qui est Blonde d'Andrew Dominik. Je trouve que le film est atroce parce qu'il va vraiment chercher tous les clichés, les pires qu'on associe à Monroe. En 2h20, on ne la voit pas une seule fois travailler ou réaliser, enfin tourner un film. Mais la performance d'Anna de Armas est absolument exceptionnelle. Moi qui ai vraiment une connaissance assez pointue du visage et des photographies de Marilyn Monroe, c'est la première fois dans un film où j'ai eu à un moment l'impression de voir des images de Marilyn que je n'avais jamais vues, et c'était Anna de Armas.
0: Julien Bisson,
2: moi je t'ai frappé quand Guillemette a parlé des 64 années que Marilyn Monroe aurait pu vivre jusqu'à nous. On publie dans Légende ses confessions quand elle répond à un journaliste de Marie Claire en 1960. Et elle dit ceci, c'est vraiment à la toute fin, elle dit « Comme j'ai 34 ans et encore quelques années devant moi, j'espère. Cela me laisse le temps de travailler à devenir meilleure et plus heureuse dans mon métier comme dans ma vie privée. Après tout, tout n'est pas sans espoir. Mmh. » Et la façon dont elle aurait pu se projeter dans sa vie, elle pense qu'elle a encore beaucoup d'années devant elle.
0: Est-ce qu'on est fasciné aussi par le regret qu'elle suscite?
3: Mais bien sûr, ce champ des possibles, parce que dans les années 60 et 70, elle aurait pu tourner pour tout le monde. Des cinéastes, même du nouvel Hollywood, auraient pu être fascinés par sa légende. Enfin, ça aurait été un feu d'artifice de très grandes comédiennes. Ça aurait été Catherine Deneuve et Jenna Rollins en même temps. Ça aurait été des choses folles.
0: D'ailleurs, vous posez la question à Catherine Deneuve. Hein, quel film elle aurait pu tourner si elle n'était pas morte en 1962?
1: Ouais, mais c'est vrai que c'est très frustrant, même quand on aime simplement le cinéma et pas seulement les actrices, mais de se dire qu'avec le talent qui était le sien et son implication, tout ce qu'elle a touché aujourd'hui, ça vaut de l'or, et donc c'est un peu terrible parce qu'il y a ce marché incroyable, mais en même temps ça permet aussi de voir des choses, notamment les scénarios qui étaient les siens, qu'elle a annotés, où on voit ses réflexions très fines, où elle réécrit des dialogues, où elle fait des suggestions de plans, de mise en scène. On se dit que vraiment elle était faite pour le cinéma, et ça aurait été magnifique de l'avoir travaillé avec des très grands auteurs qui sont apparus dans les années 60-70 par la suite.
0: Guy Metodicino, rappel de votre cinéthérapie.
3: Alors, elle s'en va d'Emmanuel Berco. Petit, j'en ris d'avance. Vous allez voir Catherine Deneuve qui regarde un vieux monsieur rouler une clope, hein, rien que pour ça. Et Poupoupidou de Gérald Eustache Mathieu.
0: On poursuit notre conversation autour de Marilyn Monroe juste après avoir écouté évidemment You'd Be Surprised, une chanson de 1954.

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3: Rendez-vous.
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1: Happy birthday à Marilyn Monroe qui aurait eu 100 ans le 1er juin avec nous pour évoquer la fascination qu'elle ne cesse de susciter. Sébastien Cochon qui publie avec Catherine Deneuve un somptueux livre de photos souvent méconnu, Marilyn Chéri, avec Julien Bisson, rédacteur en chef du non moins somptueux numéro 22 de la revue Légende, Marilyn Monroe, 100 ans de fascination.

0: Extrait de Rivière, son retour d'Otto Preminger en 1954. Guillemette Audicino, Julien Bisson, c'est l'un de vos films préférés avec Marilyn, hein?
1: Oui, c'est ce film d'Otto Preminger qui nous emmène loin des studios hollywoodiens, puisque c'est un film qui a été tourné in situ dans les montagnes rocheuses et qui nous offre des panoramas absolument splendides, mais qui est surtout la rencontre entre deux monuments d'Hollywood, puisque c'est Robert Mitchum d'un côté et Marilyn Monroe de l'autre, où elle joue le rôle d'une chanteuse de saloon qu'on entend ici. Je crois qu'il y a savoir qu'elle a détesté faire ce film, que ses relations avec Preminger n'étaient pas forcément les meilleures, mais ça n'enlève rien à la qualité du film. C'est-à-dire que vraiment, je trouve que c'est un personnage assez tragique. C'est une confrontation entre ces deux acteurs et actrices qui est électrique. Et puis, il y a toute cette maestria de Preminger pour mettre en scène ces personnages, la dramaturgie entre les personnages dans ces décors. Non, c'est vraiment un film que j'aime énormément.
2: Et c'est un film où Marilyn se déleste. On le voit, je ne vais pas vous raconter l'histoire, mais au fil de l'histoire, c'est quelqu'un qui, pour aller vite, enlève ses plumes, enlève ses paillettes, enlève même ses chaussures. C'est l'histoire d'une femme qui, en fait, est une femme de spectacle, puisqu'elle est danse, enfin, elle est chanteuse dans un saloon, et petit à petit, qui va se simplifier et partir sur une carriole dans la nature. Et en fait, je pense que ça ressemble énormément à ce qu'aurait pu rêver Marilyn aussi, et elle est dedans d'une mélancolie sublime. Je pense que pour moi c'est peut-être, au-delà des chefs-d'œuvre aussi, autres chefs-d'œuvre qu'elle a tourné et des comédies qu'elle a tourné, c'est peut-être son plus beau rôle.
0: Sébastien Couchon.
3: Je ne sais pas si elle a détesté faire ce film. En tout cas, ce qui est sûr, c'est qu'il y a eu des affrontements assez sérieux entre elle et le réalisateur. Et pour la petite histoire, Marilyn est venue sur ce tournage avec sa professeure personnelle d'art dramatique, Natasha Leitez, à l'époque, qu'elle impose, évidemment, Preminger, qui est un tyran, ne va pas très bien, et exige le renvoi de la coach. Et Marilyn se foule la cheville à ce moment-là, et elle ne reviendra sur le plateau qu'avec un bandage et sa professeure d'art dramatique. Donc elle est quand même très très forte. Elle me fait beaucoup rire.
0: Revenons sur l'icône Marilyn Monroe. Qui a construit ces images iconiques? Quelle est la part des studios et quelle est la part de Marilyn elle-même, Sébastien Couchon?
3: Marilyn, elle est très forte parce qu'elle va choisir les meilleurs dans toutes les spécialités. Elle fait un bout d'essai pour décrocher un contrat à la Fox et elle rencontre un homme qui va être vraiment très important dans sa carrière, qui est Alan Whitey Snyder, qui est un maquilleur professionnel qui a travaillé avec Gene Tierney, Rita Hayworth, et il va lui faire, pour ce bout d'essai, un visage de cinéma. Elle va être absolument fascinée par ça. Ça va devenir son maquilleur personnel pour toute sa carrière. Elle va le garder même pour des séances privées, pour des soirées de gala, etc. Elle va ensuite travailler, enfin, elle a déjà travaillé comme mannequin avec des grands photographes. Elle va retenir de toutes ces séances des informations sur la lumière, etc. Donc en fait, elle va faire ça aussi avec les coiffeuses. Elle a la première, Gladys Ramonson, qu'elle va garder pendant très longtemps. Puis après, il y a Agnès Flanagan, les habilleuses. Enfin, elle va chercher comme ça, à droite et à gauche, les meilleurs dans chaque spécialité pour parfaire la création de ce personnage génial qu'elle a créé, qui est Marilyn Monroe. Avec les studios, avec la complicité des équipes professionnels qui sont à la Fox, mais d'abord grâce à sa volonté et à son envie de créer.
2: Et on voit bien dans le livre de Sébastien et dans Légende, toutes ces photos qui ont été réalisées pour la plupart par des très grands photographes de l'époque, c'est elle qui va les chercher. Ce sont des photographes qui n'ont absolument pas les mêmes esthétiques, et à chaque fois, elle se réinvente. Et elle est heureuse, et elle est incroyablement maligne, de se réinventer devant des objectifs différents, devant des photographes et des artistes différents. Il n'y a pas une seule photo, bon, à part les photos vraiment studio commandées par les studios, il n'y a pas une seule photo de Marilyn qui ressemble à une autre. C'est fou.
3: Oui, et surtout, ce qui est fou, c'est qu'à l'époque, elle impose quelque chose qui est devenu maintenant une monnaie courante, mais qui ne se faisait pas beaucoup pour les actrices qui étaient, en tout cas, sous contrat avec les studios, c'est qu'elle impose un contrôle de son image. Elle exige de valider des photos avant parution, elle tue les diapositives, elle raye les planches contact, et c'est quelque chose qui, pour certains photographes avec qui moi j'ai eu la chance de discuter, était extrêmement douloureux parce que ça ne se faisait pas et ils ont été vraiment dans un état de sidération lorsque, après la séance, ils la revoyaient et qu'ils lui présentaient leur travail, elle sortait une paire de ciseaux et clic clic, elle détruisait tout ce qui ne lui plaisait pas. Et en même temps, on ne peut pas lui en vouloir parce que quand on voit tout ce qu'elle n'a pas vraiment tué de ses mains, a fini par être publié, qu'elle le veuille ou non.
0: Un mot sur la blondeur platine iconique de Marilyn. L'historien Michel Pastoureau analyse dans Légende la symbolique du blond, couleur de la lumière, de l'innocence, de l'inaccessible.
1: Oui, il faut quand même rappeler que Marilyn Monroe n'était pas blonde à la naissance. En retrouvant ses photos quand elle a encore 15 ans pendant la Seconde Guerre mondiale, on voit bien ses cheveux châtains, voire châtains bruns. Et donc, elle a exploré beaucoup de nuances de blond différentes en quelques années. Elle ne va pas passer directement des cheveux châtains au blond platine. Et ce voyage vers le blond, elle n'est pas la seule actrice de l'époque, évidemment, à le faire. Il y a beaucoup d'autres actrices qui vont adopter des teintures blondes, voire blondes platines. Mais c'est vrai que c'est...
2: Et même avant elle, dans les années 30, Jean Harlow.
1: Mais c'est elle qui va rendre cette teinte, ce blond platine totalement iconique.
0: Sébastien Cochon.
3: D'ailleurs, c'est étonnant de voir que plus sa carrière avance, plus le blond est clair. Oui. Et elle termine en platine. Elle appelait ça, je crois, le blond thé d'oreiller. Et elle en paye aussi le prix parce que les coiffeuses qu'on travaillait avec elle ont toutes dit par la suite qu'elle avait les cheveux brûlés par les teintures parce que c'est aussi terrible pour de subir cette transformation non-stop pour garder ce blond étincelant.
0: Sébastien Cochon, cette image, cette icône absolue qui est Marilyn, est-ce que ça nous empêche de la voir vraiment? On a une image un peu tronquée de Marilyn, c'est vrai que votre livre va au-delà de cette image tronquée.
3: C'était vraiment l'envie commune qu'on avait, Catherine Deneuve et moi, c'est d'aller au-delà de ce qu'on peut percevoir un peu rapidement comme ça, et c'est d'ailleurs pour ça qu'il y a aussi beaucoup de photos dans notre livre où Marilyn est joyeuse, souriante, heureuse.
0: La couverture de notre livre, elle est merveilleuse cette photo.
3: Ouais, ça c'est vraiment une idée de Catherine Deneuve, c'est quand on choisissait les images, elle a tout de suite pris cette photo en disant mais ça pourrait faire une très belle couverture. Et moi, j'étais pas forcément parti sur ça, j'imaginais un portrait, un très gros plan serré sur le regard et les traits absolument parfaits de Marilyn. Et en réalité, c'est vrai que c'est une image en extérieur où elle court, où elle est libre, elle est joyeuse et en même temps, comme le dit très bien Catherine Deneuve, elle est magnifique aussi. Donc, courir en plein effort, enfin, rester belle en plein effort, c'est pas si simple que ça. Marilyn y arrive sans problème. Mais c'est vrai qu'on nous a beaucoup dépeint Marilyn avec ces dernières années en Mater Dolorosa, en victime, en pauvre femme perdue, broyée par un système, malheureuse, etc. Oui, il y a eu des moments difficiles, mais en même temps, il y a eu tellement de moments joyeux. Quand on s'intéresse un peu, moi j'ai été aussi fasciné par certaines biographies anglo-saxonnes très fouillées, notamment celle d'Anthony Somers, parue en 82, qui s'appelle Les vies secrètes de Marilyn. Il l'écrit après 2 ans de rencontres avec des gens 20 ans après la mort de Marilyn, donc il y a encore beaucoup de contemporains vivants. Et vraiment, les proches de Marilyn ont des tas d'histoires absolument géniales qui montre à quel point elle était vivante, heureuse, joyeuse et une amie formidable.
0: Julien Bisson.
1: Oui, on publie, alors il faut toujours prendre parfois avec des pincettes ce qu'elle nous dit sur elle-même, mais on publie une grande photo d'elle à la plage, dans l'eau, en train de s'amuser dans l'eau, avec cette citation de Marilyn qui disait « Je sais que je ne serai jamais heureuse, mais je peux être gay. »
4: L'écoutez. Had a mental disease.
5: Sa mère était atteinte d'une maladie mentale, elle était schizophrène et paranoïaque, elle avait été internée à plusieurs reprises pendant l'enfance de Marilyn, quand son père s'était éclipsé, et donc elle a toujours été élevée par des étrangers, et en plus ces gens-là étaient des fanatiques religieux, étant donné qu'elle n'était pas légitime, comme on dit. C'était elle qui portait la responsabilité, qui devait supporter le péché, et elle se l'attribuait. Et jusqu'à ce qu'elle ait atteint l'âge de 8-9 ans, et même plus tard, c'est quelque chose qu'on lui a martelé dans le cerveau, à savoir qu'elle était le fruit du péché. Et d'ailleurs, un jour, sa mère a essayé de la tuer en l'étouffant.
0: Extrait d'Apostrophe en 1988, l'ancien mari de Marilyn, Arthur Miller, Guimetto Dissino.
2: Ouh là là, je suis agacée. Oh mon Dieu, je suis agacée.
0: Mais vous étiez agacée pendant l'extrait.
2: Ah oui, je suis extrêmement agacée. C'est quand même le bouquet que cet homme s'approprie et se fasse le raconteur de la souffrance de Marilyn, y compris dans son enfance, etc. Alors qu'il a bien contribué à la faire souffrir. Quand il dit qu'elle a été abandonnée par son père, lui il a abandonné Marilyn également, il l'a trompée et tout. Enfin, alors il décrit une petite enfant perdue et pleine de souffrance. Enfin, lui, il a juste essayé et pas réussi à vivre avec une femme qui avait juste envie de pouvoir faire confiance à un homme.
3: Sur Arthur Miller, justement, il y a quelque chose qui m'a frappé, et c'est vraiment le regard laser de Catherine Deneuve. C'est quand on regardait des photos pour en sélectionner quelques-unes, et elle voit qu'en fait, la dynamique des corps entre eux change au fur et à mesure sur toutes les photos de presse. Au début, c'est vraiment elle qui s'accroche à lui, et là, et plus le temps passe, c'est lui qui essaie de la rattraper autour de, en mettant le bras autour de la taille.
0: Julien Bisson, Marilyn Monroe, c'est du pain béni pour les psychanalystes de l'époque. Hein, dans Légende, la philosophe et psychanalyste de Le Guil revient sur ses relations avec la psychanalyse.
1: Oui, parce qu'elle va explorer la psychanalyse à partir des années 50, ça va être très important, y compris dans la transformation de son jeu d'actrice, parce que la psychanalyse va l'emmener à aller explorer son enfant intérieur, va aller l'amener à explorer ses propres failles et sa fragilité. Donc ça va être très important pour elle, ça va aussi avoir des effets sans doute délétères, puisque sa mort en 1962 n'est sans doute pas totalement étrangère à ses relations qu'elle peut avoir avec son psychanalyste qu'elle va fréquenter entre 1960 et 1962, qui est Ralph Denson, puisqu'on pense qu'a priori il va y avoir une overdose de barbiturique qui sont prescrits par son psychanalyste et son médecin. Mais c'est vrai que l'exploration de la psychanalyste va être quelque chose de très important pour elle, parce que c'est le moment où elle peut arriver à essayer d'explorer son enfance, d'explorer les fractures et les manques dont elle a pu souffrir, et dont elle va faire un matériau artistique très important dans les années 50.
0: Allez, pour terminer, je vous ai demandé de choisir quelques-uns de vos films préférés avec Marilyn Monroe.
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0: Les hommes préfèrent les blondes d'Howard Hawks en 1953. C'est votre film préféré avec Marilyn, c'est bien aussi.
3: Ah bah ouais, c'est un chef-d'œuvre de la comédie. Ouais, ouais. Et j'adore le duo qu'elle interprète avec Jane Russell, qui est une sorte de double négatif. Et c'est vraiment, non, ça marche très très bien.
0: Pourquoi vous l'aimez autant ce film?
3: Parce que je trouve que, on parlait tout à l'heure de son génie comique, et je trouve que dans ce film, il est vraiment à son paroxysme. Il y a un sens des déplacements, des répliques. Il y a cette scène incroyable où elle découvre une tiare et elle veut la mettre autour du cou. Il y a du burlesque chez elle qui est vraiment magnifique dans ce film.
2: Et il y a une scène qui est déjà incroyablement un hommage à Marilyn, d'une certaine manière, puisqu'il y a une scène de procès où Jane Russell tente d'imiter Marilyn. Donc déjà, on est dans comment imiter Marilyn.
3: Et justement, et en plus, on voit à quel point c'est difficile, que Jane Russell est géniale, elle a tous les archétypes, elle a les mêmes robes bustiers incroyables, la mèche blonde et tout, et ça marche pas du tout.
2: Ce n'est pas Marilyn.
3: C'est pas Marilyn, ça marche pas. C'est très compliqué d'être Marilyn.
7: I'm Sugar Cane.
8: Hi.
7: Sugar Cane?
8: Yeah, I changed it. It used to be Sugar Kowalczyk.
7: Polish?
8: Yes. I come from a beautiful family. My mother is a piano teacher, my father was a conductor.
9: Running wild, lost control.
0: Julien Bisson, vous, c'est Certains l'aiment chaud de Billy Wilder en 1950.
1: Oui, je pense que je ne suis pas le seul. Si Certains l'aiment chaud est l'un de leurs films préférés de Marilyn Monroe, je l'ai remontré à mon fils il y a quelques semaines, mon fils de 9 ans, en me demandant qu'est-ce qu'un film comme ça peut encore dire à des jeunes générations. Et il a adoré. Il a adoré parce que justement, ça lui paraissait totalement fou qu'ils ont pu avoir dans un film aussi vieux une telle liberté, autant d'humour, autant de jeu.
0: Rappelez l'argument en deux mots.
1: L'argument, c'est deux malfrats qui vont se réfugier dans un groupe de danseuses et de chanteuses en se déguisant en femmes, et ils vont essayer d'échapper à la police de cette façon-là.
0: Jack Lemmon et Tony Curtis,
1: et ils vont rencontrer donc Sugar Cane, joué par Marilyn Monroe, et ça va être l'occasion évidemment d'innombrables quiproquos, d'innombrables scènes cocasses. Et Marilyn Monroe est véritablement à son paroxysme dans ce film-là, à la fois dans son jeu, dans son humour, et aussi, je veux dire, on l'a revu récemment, dans sa beauté.
0: Sébastien Cochon.
3: Ouais, c'est vrai, notamment, c'est aussi un film qui est très révélateur de à quel point l'alchimie entre des partenaires de jeu, c'est quelque chose de magique, qui obéit à aucune règle, quand on sait à quel point le tournage a été difficile, compliqué, douloureux, à quel point Marilyn a mis ses partenaires dans une situation terrible, elle les a fait attendre pendant des heures, et elle était capable de tourner les scènes les plus difficiles très rapidement, et puis de simplement de demander où est le bourbon en faisant 27 prises, ce qui a rendu tout le monde dingue sur le tournage. Mais au final, malgré tout, reste la magie des scènes. Et ça, c'est vrai que c'est éternel.
2: Et je voudrais préciser, et ça va dans le sens de Marilyn, qui justement est la seule dans le film à ne pas être travestie. Hein, tout le monde dit que c'est une énorme comédie sur le travestissement. Bien sûr, c'est une très grande comédie sur la solidarité féminine. Parce qu'en fait, dès le début, dans ce wagon de train où il n'y a que des musiciennes et des chanteuses, bon, et deux mecs déguisés en femmes, c'est Marilyn qui fait en sorte que toutes ses copines soient heureuses. Elle cache les bouteilles d'alcool, etc. Et elle crée une solidarité féminine collective et gigantesque dans ce train. Et en fait, Marilyn est là. Bonne copine.
0: Allez, dans un instant, c'est la punchline philo de Thibaut de Saint-Maurice. On se retrouve juste après avoir écouté David Walters, Trembeco.

0: David Walters, interprété de Chabet.
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0: Alors ce matin, Thibaut, petite variation dans vos punchlines philo. Pas de citation de philosophie cette semaine, mais une expression que nous prononçons tous.
4: Oui, Ali, une expression qui nous arrive toutes et tous de dire à un moment ou à un autre, mais dont je me suis laissé dire qu'elle a aussi bercé votre enfance et votre jeunesse, puisqu'elle était l'une des formules favorites de Fatima Degmèche. Eh bien, Fatima Degmèche, ce n'était autre que votre grand-mère maternelle, née 3 jours avant Marilyn, et qui donc aussi aurait eu 100 ans cette année. Alors, cette expression toute simple, c'est « eh oui, c'est la vie ». On l'a dit en haussant les épaules, devant une nouvelle qui nous tombe dessus, un projet qui s'effondre, quelque chose que l'on ne comprend pas, ou un proche qui s'en va. Et oui, c'est la vie. Une petite phrase qui termine la discussion et qui semble exprimer une sorte de désarroi face à ce qui nous dépasse ou à ce qu'on ne pouvait pas prévoir. Mais au fond, en la prononçant, on reconnaît une chose très simple. La vie n'est pas tout entière entre nos mains. Il y a une part qui nous échappe et qui nous échappera toujours. On croit dire une banalité, presque un soupir, et pourtant, sans le savoir, on formule là une des sagesses les plus anciennes et les plus exigeantes, la sagesse des stoïciens.
0: Alors quand ma grand-mère maternelle disait « eh oui, c'est la vie », ce n'était pas une manière de baisser les bras.
4: Eh bien non, c'était tout le contraire, parce qu'il faut s'attacher à toute la profondeur donc, de cette formule. Tout commence avec le philosophe stoïcien Épictète et sa distinction fondamentale entre les choses qui dépendent de nous et les choses qui ne dépendent pas de nous. Ce qui dépend de nous, ce sont nos jugements et nos actes. Ce qui ne dépend pas de nous, c'est tout ce qui nous arrive, tout ce que la vie, le monde et les autres font arriver. La maladie qui survient, le regard des autres ou l'heure de notre mort. Pour Épictète, la sagesse commence le jour où l'on apprend à faire le tri entre les deux. Et dire « eh oui, c'est la vie », eh bien en fait c'est faire ce tri. C'est reconnaître qu'on vient de toucher à quelque chose qui ne dépendait pas de nous. Et ce « oui » qui ouvre l'expression « eh oui, c'est la vie » exprime en un sens l'acceptation de notre impuissance. Sauf que reconnaître cette limite, ce n'est pas abandonner, mais c'est au contraire le point de départ de notre liberté. Tant qu'on s'épuise à vouloir changer ce qu'on ne peut pas changer, on se bat contre des moulins et l'on prend le risque de ne jamais être heureux. Mais le jour où l'on accepte cette part qui nous échappe, toute l'énergie qu'on y gaspillait revient là où elle peut agir vraiment, sur nos actes, sur nos jugements, sur nos désirs, et donc sur la façon dont nous allons traverser ce qui nous arrive, sur le choix que nous allons faire de l'accepter ou non. Alors voilà pourquoi cette petite phrase est plus profonde qu'elle n'en a l'air, car reconnaître ce qui nous échappe, c'est admettre que cette part fait partie de la vie elle-même et que nous avons à la vivre. Et oui, c'est la vie, devient alors le contraire du fatalisme, une façon de dire oui à ce qui est pour mieux habiter ce qui nous reste. Un autre philosophe, le philosophe Sénèque, autre grand stoïcien, l'a écrit dans une formule que j'aime beaucoup. Dans ses lettres à Lucilius, il écrit « Ducunt volontem fata, nolentem traunt ».
0: Ma grand-mère maternelle ne l'aurait pas dit.
4: Voilà, mais en français, nous dit Julien Bisson, cela veut dire « le destin conduit celui qui consent et traîne celui qui résiste ». Les malheurs ou les incompréhensions de nos vies arrivent de toute façon, ils ne nous demandent pas notre avis, c'est le destin ou l'ordre du monde. Mais ce qui dépend de nous, c'est de savoir si nous allons résister, nous débattre en les subissant ou se laisser conduire et apprendre à les traverser en restant debout. L'ordre du monde n'est pas à notre portée, mais l'ordre de nos désirs l'est et avec lui celui de notre bonheur. Alors en ponctuant sa vie de cette formule, Fatima, Ali, votre grand-mère maternelle, vous a fait, je crois, le plus beau des cadeaux, celui d'une sagesse patiemment acquise tout au long de sa vie. Et c'est assurément une des voies du bonheur et c'est bien souvent ce qu'il nous reste à apprendre. On ne devient maître de sa vie qu'en apprenant à reconnaître qu'elle nous dépasse. Et oui, c'est la vie et pas autre chose.
0: Et oui, ma grand-mère maternelle qui avait pourtant perdu 2 enfants en bas âge à l'âge de 5 et 6 ans et qui avait un optimisme absolument incroyable en dépit de ses drames. Merci pour ce joli cadeau, mon cher Thibaut de Saint-Maurice, pour le centenaire de ma grand-mère.
4: Voilà.
0: Au moment où Marilyn Monroe aurait eu,
4: les grand-mères sont
0: aurait eu 100 ans le 1er juin. Un mot sur votre grand-mère aussi, Guillemette.
5: Oui, moi c'était...
0: Adrienne.
5: Oui, moi c'est un beau cadeau qu'elle m'a fait quand j'étais toute petite pour grandir. Ma grand-mère Adrienne m'a dit, tu sais Guillemette, je ne t'aime pas simplement parce que tu es ma petite fille. Je t'aime parce que tu es toi. Et ça, je me suis dit que ça, il faudrait que je le répète à mes propres enfants, et il faudrait que tous les parents ou les grands-parents le disent, que ce n'est pas simplement une question de filiation, qu'il faut dire à ses enfants qu'on les aime en tant qu'individus, et ça peut-être, ça les aidera plus à grandir.
0: 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Merci aux amis du vendredi, Thibaut et Guillemette. Merci beaucoup Sébastien Cochon. Je recommande merci vraiment ce très beau livre de photos publié avec Catherine Deneuve, Marilyn Chéry chez Flammarion. Merci Julien Bisson. Le numéro de la revue Légende avec Marilyn Monroe, 100 ans de fascination, est à s'arracher en kiosque.
4: Merci,
0: merci à Anna Massardier, Cyrine Benyounès, Joseph Ascal qui m'ont aidé à préparer cette émission tout au long de la semaine avec la collaboration de Noélia Fillol. Merci à Maria Pasquier et Claire Destacan pour la réalisation. Merci à Valentine Chaudebois pour la programmation musicale. J'aurai le plaisir de vous retrouver demain à 9h30 sur France 2 dans Bel et Bien en compagnie d'Agathe Le Caron. Et lundi, du coup, c'est pas moi au micro. C'est pas moi, c'est Guillemette Audi. Pour la première fois aux commandes de Grand Bien vous fasse.
5: Oui, ne hurlez pas derrière l'antenne. Je vais essayer de m'en sortir, je vous assure. Je vais essayer d'être digne d'Ali.
0: Et le programme?
5: Alors, lundi, ce sont comment choisir les meilleures psychothérapies.
0: À lundi, Guillemette. Bonjour mon cher Nagui, quel est le programme de la bande originale?
6: Bonjour Ali, aujourd'hui nous recevons un ancien patron de la maison, s'il vous plaît, un peu de respect. Patrice Duhamel est notre invité, nous allons parler des dieux que sont les présidents de la République et de leur santé.
0: Bonne émission Nagui.
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0: 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Les dernières informations avec Amélie Perrier.
15: Un conseil suprême national de défense convoqué ce matin en Roumanie par le président Nicu Zordan après la chute d'un drone qui a fait 2 blessés dans un immeuble près de la frontière avec l'Ukraine. Le caractère sans précédent de cet événement exige une réponse ferme, coordonnée et proportionnée au niveau national, allié et international, ajoute la présidence. L'armée roumaine précise qu'elle n'a pas eu le temps d'abattre le drone. Il n'existait aucune possibilité réaliste de l'intercepter en toute sécurité, ajoute un général roumain, le temps dont nous disposions, 4 minutes, ayant été extrêmement court. La Roumanie est membre de l'Alliance Atlantique. Le secrétaire général de l'OTAN, Mark Rutte, exprime la solidarité absolue de l'Alliance avec la Roumanie. Quant à l'ambassadeur américain à l'OTAN, il condamne également une incursion irresponsable. Nous défendrons chaque centimètre carré du territoire de l'OTAN, ajoute-t-il. La guerre menée au Liban par les forces israéliennes, les frappes de l'État hébreu dans le sud libanais font des victimes chaque jour, mais mettent également en danger sérieux d'importants sites archéologiques, dont les ruines millénaires de Tyr et la forteresse croisée de Beaufort. Cri d'alarme lancé ce matin par le ministre libanais de la Culture, Hassan Salamé. Des bombardements sont tombés tout près des ruines de Tyr, un site qui fait partie du patrimoine de l'humanité, dit-il. Dans le même temps, le château de Beaufort a été frappé directement. Une grosse saisie de drogue dans le port de Sète, dans l'Hérault. Plus de 2,6 tonnes de cannabis ont été découvertes. découvert dimanche dernier dans un camion à son arrivée au port. Une enquête a été ouverte en avril sur un trafic international de stupéfiants entre le Maroc et le nord de la France, précise aujourd'hui le parquet de Lille. Deux personnes ont été interpellées dans le cadre de cette saisie de drogue. En Camargue, une coalition d'associations environnementales et de gestionnaires de sites naturels appelle l'État à abandonner le projet de ligne aérienne à très haute tension entre le Gard et les Bouches-du-Rhône. Les organisations estiment que la Camargue ne devrait pas être sacrifiée sur l'autel de la souveraineté énergétique. Cette future ligne aérienne à 400 000 volts est nécessaire, avait jugé en début de semaine Emmanuel Macron lors de la présentation de son grand plan pour électrifier davantage le pays, pour décarboner notre énergie et être moins dépendant des fluctuations des cours du pétrole. Cette coalition écologiste veut rappeler aujourd'hui que les espaces naturels protégés ne peuvent pas être des variables d'ajustement des politiques de souveraineté énergétique. Un PSG avec ses stars, le ballon d'or Ousmane Dembélé et l'international marocain Achraf Hakimi sont bel et bien présents dans le groupe du Paris Saint-Germain pour affronter Arsenal en finale de la Ligue des Champions demain à 18h à Budapest. Ils reviennent tous les deux de blessures cette semaine. Le PSG, victime de blessures à répétition cette saison, va donc bénéficier de son effectif au grand complet, au meilleur.

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4: 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Et la cadeau, Nagui, à vous.
5: Merci Amélie Perrier, retour de l'information tout à l'heure à midi.
6: Bonjour.
5: Et notre invité, Monsieur Patrice Duhamel.
7: Oui.
8: Bravo.
7: Bande originale, Leïla Cadour et Nagui.
5: Patrice Duhamel, qu'est-ce que tu me fais là? C'est Patrice Duhamel qui est notre invité.
6: Oui, ben, j'ai les livres de toute la famille.
5: Mais je vois, t'as également dit Patrice.
6: Oui, je suis bien avec tout.
5: Hein. Très bien.
6: Je vais faire la promo de tout le monde.
5: Tu feras dédicacer.
6: Une heure et demie, ça va pas suffire.
5: Tu feras dédicacer.
6: Oui.
5: Petite question pour démarrer ce tour de table, puisque le sujet.
6: Oh non.
5: Le sujet s'appelle le crépuscule des dieux. D'abord, vous allez bien, Patrice?
6: Ça va très bien.
5: Ravi de vous accueillir. Aux éditions de l'Observatoire, sur nos présidents de la République. Tu y vas ou j'y vais?
9: Tu y vas.
5: Ok.
6: Ah bah ouais.
5: Non, y a-t-il un président qui vous a marqué? Et si oui, pourquoi?
9: Ah oui.
5: Est-ce que, alors, parce qu'on n'est pas vraiment, c'est le moins qu'on puisse dire, de la même génération tous autour de cette
6: table. Ça se voit.
5: Eh ben, toi, il n'y a qu'un président qui t'a marqué, puisque tu es né il y a 10 ans.
9: Ouais, il y a moins de 10 ans, j'avais
5: 8. Alors après, tu peux très bien avoir été marqué par un président sans l'avoir connu.
9: François Hollande. J'habitais à La Réunion à ce moment-là et je me souviens, on avait regardé les news pour l'histoire du scooter. Ah. Et ça, c'était un big deal. Enfin, ça m'avait. Okay. Je me souviens que ça m'a rien à voir avec la vie politique.
5: Ça t'avait choqué. Bah, si, ça a quand même eu un impact. Mais ça t'avait choqué.
9: Ouais, ouais. Okay. Genre, donc tout le monde a le droit de tromper. Ah, peut-être pour ça, mon père. Bon, j'ai pas le temps.
5: Et à mon avis, pardon, à l'Élysée, il a pas été le seul. Si
9: oui,
5: Amandine.
10: Moi, Hollande aussi, parce qu'on était très enjoués, on y a beaucoup cru, puis après, t'as un peu déçu.
5: Ok. Cette phrase peut aller avec beaucoup de présidents de la République.
10: Sarko, j'y croyais moins.
5: Ah, pardon. Ah, non, mais Leïla, pardon.
10: François Mitterrand.
6: Ouais.
10: François Mitterrand, parce que c'était tonton. Et puis surtout, parce que le jour où il est mort, moi j'étais à Angoulême dans le lycée où j'étais.
6: Je crois que c'est un lien.
10: Et non, c'est à cause. Il a été enterré à Jarnac. Il a été enterré à Jarnac. Et en fait, j'ai des amis qui ont fait le déplacement pour aller assister à l'enterrement, parce que c'est vraiment pas loin. C'était à les quarantaines de kilomètres.
5: Pardon, tu travaillais déjà à ce moment-là?
10: Non, j'étais étudiante chez l'ICN.
5: D'accord. Okay.
10: Chez l'ICN. Et ça m'a fait quelque chose quand même, okay. Mitterrand.
5: Au-delà?
11: Eh bien, moi, Mitterrand aussi, puisque la gauche déjà, et puis je suis né un 10 mai. Voilà, donc wow. Évidemment.
5: Tu es né le 10 mai 81 quand même?
11: Alors non, le 10 mai 75, j'ai pris mes 10 ans, mais j'étais en classe verte ce jour-là.
5: Mais genre, et... le 10 mai 80, t'étais dans la rue et...
11: Non, justement, j'étais en classe verte, parce que je rentrais
5: dans
11: la rue. Et ce jour-là, il y avait toute, on était en classe verte, plusieurs écoles, et il y a la maîtresse qui a dit c'est l'anniversaire de l'un d'entre vous aujourd'hui, et donc c'est l'anniversaire de Christophe Martin. Et elle a apporté un gros gâteau à Christophe Martin.
5: À toi.
11: Et je lui dis, mais maîtresse, moi c'est mon anniversaire aussi.
5: Ah, tu sais que c'est le résumé de ta vie, ça?
11: Peut-être. Peut-être un gâteau pour moi.
5: Le problème, c'est quand on est suisse.
12: C'est ça que j'allais dire, un président qui m'a marqué, c'est Johann Schneiderman, qui a été président suisse il y a quelques années.
5: Et aucun président français ne
12: s'est marqué. Non, mais évidemment, parce qu'on suit énormément la politique française en Suisse. Et moi, j'ai souvenir de l'élection de 2008 avec Sarkozy. Pas du tout par affection pour Sarkozy, mais juste c'est un des premiers souvenirs d'actualité politique que j'ai.
5: À ton âge.
10: Nous, on ne connaît pas de président suisse.
5: Attends, il y a un président ou
12: c'est un ministre? Un président, ça change chaque année. Tu as 7 ministres, 7 conseillers fédéraux. Et chaque année, il y a un des 7 qui prend le rôle de président ou présidente de la Confédération.
5: Et le président a un rôle très important?
12: Non, c'est juste symbolique. C'est plus symbolique.
5: D'accord. Daniel Morin?
13: Moi, ça aurait été Mitterrand pour les radios libres, pour la création de Canal Plus, tout ça, mais quand même, il y a une petite tendresse pour Jacques Chirac avec sa fameuse
10: manger des pommes?
13: Non, non. sa fameuse répartie. Le type le traite de connard, il fait enchanter Chirac.
5: Ah oui.

0: Ouais, ça. Il paraît que c'est Roselyne Bachelot qui a raconté l'histoire sur la
1: reine d'Angleterre.
0: La reine d'Angleterre.
1: Ouais, mais Michel Denisot l'a raconté
0: c'est
1: aussi.
0: C'est vrai ou c'est faux?
1: Je sais pas.
0: Ok, bon, on saura
2: jamais. On sait pas ce que c'est.
0: Ils sont tous les deux dans une calèche. Et alors, vraiment, on a.
1: L'image existe.
0: Ouais. Ils sont vraiment que tous les deux dans une calèche. Et à un moment donné, il y a l'un des chevaux de la calèche qui lâche une énorme caisse.
1: J'aurais pas dit ça comme ça, mais.
0: Prout.
1: Un vent, voilà.
0: Oh non, ça fait pas un vent, un cheval. Et donc la reine d'Angleterre dit à Chirac I'm sorry, et Chirac a dit je croyais que c'était le cheval. Voilà.
2: Est-ce que c'est dans la légende?
0: Ça serait bien que ce soit vrai.
2: C'est dans la légende.
1: Même ça qu'il avait un côté gargantuesque, quoi. Il était quand tu voyais un salon d'agriculture ou en visite, il mangeait, il buvait, il était très bon.
0: Moi, sur le président de la République, j'ai fait un strike.
2: Comment ça?
0: J'ai fait un strike, c'est-à-dire que c'était à la finale de la Coupe de France de football. Mitterrand finissait son septennat, et Chirac venait d'être élu. Et les deux, donc, étaient présidents de la République, mais il n'y avait pas eu encore la passation. Mmh. Donc les deux étaient présidents de la République, et à la mi-temps, les deux sont dans une même salle cocktail, et j'étais avec des potes, et je dis... Je vais me faire deux présidents. Et là, au culot, parce qu'il y avait évidemment des hommes de sécurité autour, je m'approche de François Mitterrand pour serrer la main et la sécurité me laisse passer. Je dis bonsoir Monsieur le Président, est-ce que je peux avoir l'honneur de vous serrer la main? Bonsoir jeune homme, machin, on se serre la main, très bien.
2: C'est il y a longtemps.
0: C'est salaud. Et je n'avais pas dit jeune homme. Et je vais vers Chirac et là, il y a les mecs de sécurité qui se mettent.
2: Par la route.
0: Ouais. Ouais, qui barrent la route avec leurs épaules, comme ça, vous ne passez pas. Je dis non, je voudrais juste serrer la main. Et c'est Jacques Chirac qui s'est tourné et qui a dit laissez-le. Mmh. Et là, il m'a serré la main. Mais le comportement de la sécurité n'était pas le même des deux côtés. Mmh. Il y avait un petit côté gauche, un petit côté droit. alors vous les avez connus intimement, Patrice.
3: Sauf De Gaulle.
0: Et vous le.
3: C'est vrai. Malheureusement, c'est vrai, bien aimé, mais non.
0: Alors, au-delà de tout ce que vous racontez dans le livre, si vous avez justement une anecdote ou un moment qui vous a touché, qui vous a ému sans que vous l'ayez écrit dans le livre, est-ce qu'il y a un président qui vous a marqué?
3: À propos de football, ouais. La finale de la Coupe du Monde en 98, c'est la cohabitation Chirac-Jospin. Ouais. Jospin, il aime beaucoup le sport, il aime tous les sports.
2: Et basket,
3: il faisait du basket, et il jouait au tennis aussi. Ouais. Il jouait avec mon frère aîné au tennis. Et
0: on comprend mieux certaines interviews.
3: Voilà. et lui, il connaissait la composition de l'équipe par cœur.
0: Chirac, non.
3: Il était à côté de Chirac, il ne la connaissait pas. Et Chirac, puisque le speaker annonçait les noms des joueurs, et il y avait un décalage de 10 secondes à chaque fois.
1: C'était très drôle.
3: Entre Jospin et Chirac. Ouais. À la télé, c'était exceptionnel.
1: Il ouvrait la bouche en grand comme ça pour être prêt à articuler une syllabe, mais qu'il ne maîtrisait pas du tout.
0: C'est extrêmement drôle. Il y a des moments. Alors, on est plus autour de la santé et de la maladie hein, dans votre livre et de la mort. Le crépuscule des dieux avec la vraie question qui se pose. Voilà, faut-il ou non tout connaître de la santé de nos présidents de la République et j'allais dire de nos présidents de la République. Là, en l'occurrence, c'est le cas. C'est très centré sur la France. Mais la question se pose sur la santé de Joe Biden, celle de Donald Trump, celle de Poutine aussi, où tout est analysé. Ouais. On va en parler avec vous jusqu'à midi et demi. Mais d'abord, Old Laugh est totalement fan de la.
2: Ah,
0: Patrice
2: Duhamel.
0: Ah,
2: voilà.

plus si vous pouviez y remédier. Je suis fan de Patou Duhamel, l'ancien patron d'Inter, donc toujours un pouvoir réel. Vous connaissez Benjamin Duhamel de la matinale, dites-lui qu'il nous rende notre studio, ce serait vraiment vital. Et vous êtes ici pour le crépuscule des dieux, sur les fins de mandat des présidents prestigieux. Ils étaient malades parfois même sans le savoir, comme Macron qui a cet énorme problème de boulard. Pauvre homme, il peut plus mettre de chapeau. Ouais, je suis fan de vous et de ce livre génial. On apprend plein de secrets sur cette période spéciale. J'avoue que je sais.

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Pas de vide, c'est fou. Un cancer pas fou fou. Ouais, dis toi-même qui dit à fou. Vu le sang de pump it up. Yes, j'envoie ma guitare. Ouais, je suis fan de Patrice. Et puis pour le studio, je vais vous écrire nos horaires.

0: Pompidou, bravo.
1: C'est évidemment mes plus grandes excuses à Patrice Duhamel.
2: C'est trop tard pour faire ça.
3: Elle a... ça, c'est sûr.
1: La police pourra le retrouver où ?
3: Le 5 juin et à Nantes du... les 11 et 13 juin, justement, il sera en solo au piano.
2: Cette promo,
1: c'est quand même les promos les plus pourris de la planète. Patrice Duhamel, c'est vrai que vous avez
3: été... Ils sont fatigants, je suis désolé.
1: Vous avez été patron...
4: Je crois qu'il m'aime.
1: Vous avez été patron...
3: Non, mais il t'aime pas, il t'aime personne. J'étais patron de France Inter et directeur général de Radio France.
1: Et quel souvenir vous en avez gardé ? Parce que c'est une maison qui bruisse de rumeurs, de comment gérer une telle boutique avec autant de monde, autant de radios, autant d'antennes, autant de responsabilités. Honnêtement, avec le recul, c'est un bon ou un mauvais souvenir ?
3: C'était j'ai absolument adoré.
1: C'est vrai ?
3: J'ai adoré. Je trouvais le personnel, la qualité des personnels, je ne sais pas pourquoi on n'en parle pas plus. D'ailleurs, il y a toujours une obsession sur France Télévisions. Et je trouve que Radio France, j'ai des souvenirs incroyables. Et à France Inter... et à Radio France. Il y a une chose dont malheureusement je ne m'occupais pas, ouais. Alors que j'aurais bien aimé, mais il fallait répartir les rôles.
1: Les orchestres.
3: Ah, oui.
2: Je pensais que vous parliez d'Oldelaf tout d'un coup. Ouais, les chroniques d'Oldelaf auraient bien besoin d'un superviseur. Les orchestres, oui, absolument, qui sont en plus critiqués et attaqués.
1: Visés.
2: En ce moment.
3: Maintenant, oui.
1: Ils
3: veulent faire une économie.
1: On sait bien par qui, oui, on sait bien par qui ils sont visés. Donc,
3: les productions sont injustement visées.
1: Le 5 mai dernier, vous avez publié le Crépuscule des dieux. Or déjà, les nommés dieux, c'est pas un peu trop puissant ou c'est juste pour
2: Jupiter.
1: Ouais, c'est ça pour le
3: Japon. Mitterrand était surnommé dieu par les journalistes.
1: Ouais.
3: Les journalistes appelaient Mitterrand dieu.
1: Comme un nom de code.
3: Dieu arrive. Non, c'était pas le nom de code des policiers qui ont toujours un nom de code particulier. Ouais. Non, c'est les journalistes le surnommaient comme ça.
1: Vous avez eu l'idée donc d'écrire et de vous documenter. Alors, il y a beaucoup de témoignages où vous étiez sur place. Je pense surtout à la fois où à Reykjavik, on vous demande de rentrer à Paris et de faire un montage du sujet sur Georges Pompidou en évitant les gros plans pour pas qu'on voit son physique gonflé par la cortisone, sa maladie,
3: son teint,
1: le teint blafard. Bref, il y avait alors, je ne sais pas si on peut appeler ça un respect de la santé ou au contraire une omerta.
2: Une mainmise de l'État sur l'information, surtout.
1: Aussi, mais en tout cas, il ne fallait pas en parler.
3: Non, mais moi j'étais là-bas, on voit Pompidou, on était une cinquantaine de journalistes au pied de la caravelle présidentielle. Et il faut savoir qu'à cette époque-là.
1: La caravelle étant un avion, je le précise, voilà, pour ceux qui ont oublié ce modèle.
3: À cette époque-là, les présidents, on ne les voyait pas comme aujourd'hui tous les jours. On les voyait une ou deux fois par mois quand ils faisaient un voyage, sinon on ne les voyait pas. Et là, Pompidou, on ne l'avait pas vu depuis des semaines. Et puis d'un seul coup, on le voit descendre, mais franchement défiguré. Et moi, j'avais un copain qui était un journaliste américain à côté de moi, il se tourne vers moi et il me dit « Votre président est mourant ». Et moi, je lui donne la thèse officielle qui est « dont il a des grippes à répétition ». Je vais vite. On me rapatrie dans un avion de la République, tout seul. C'était pas désagréable d'ailleurs. Et j'arrive, c'était rue Cognac-Jay, Cognac-Jay, ici Cognac-Jay, chacun s'en souvient. Ouais. Je rentre dans le bureau du patron de l'information qui ferme le bureau de l'intérieur. Ça m'a toujours beaucoup impressionné, ce souvenir-là. Il ferme de l'intérieur. Je m'assieds, il me dit est-ce que vous savez garder un secret d'État ? Ah, moi, j'étais un junior, j'avais 26 ans. Je dis oui, on ne dit pas non dans ces cas-là.
1: C'est la première fois qu'on vous pose la question.
3: Bien sûr. Ouais. Il montre les photos qu'il y avait derrière lui. Il y avait le général de Gaulle, Georges Pompidou, et puis un célèbre conseiller d'Élysée qui s'appelait Pierre Juillet, et l'homme de l'ombre. Et il me dit, j'ai une instruction, pas de gros plan du président de la République, dont je vous ai fait venir pour que vous montiez le sujet, non pas en Islande, mais ici. Et pas de gros plans, et si possible, même pas de plan américain. Alors, on a vu quand même un ou deux plans américains, mais c'était d'autant plus totalement surréaliste que les télés américaines ne faisaient depuis la veille
1: que des gros plans
3: de Pompidou qui étaient méconnaissables.
1: Mais on ne voyait pas ces gros plans en France, donc le sommet restait intramuros.
3: On le voyait de loin, mais on voyait quand même qu'il était très gonflé.
2: Donc ça dit quand même qu'à un moment, la question que vous la posez, à quel moment le secret d'État...
3: Alors, il y a autre chose, c'est que cette période-là, ça fait quand même, c'était en 73, donc ça fait plus de 50 ans, dans les médias, on parlait pas de la vie privée des présidents, on ne montrait pas le président sortant de l'Élysée en scooter.
1: Est-ce qu'il y avait des bulletins santé?
3: Il n'y avait pas de bulletin de santé. Non.
1: Parce
3: non.
1: que certains présidents ont fait la promesse.
3: Quand,
0: il y en a un
3: quand,
0: qui s'est engagé.
3: Quand De Gaulle, quand Pompidou est mort et que Giscard a été élu, il a dit qu'il ferait des bulletins de santé. Deux bulletins de santé par an. Je raconte dans le livre qu'il ne l'a pas fait.
1: Il l'a pas fait parce qu'il
3: avait eu un petit malaise le 14 juillet. Il faisait chaud, etc. Et qu'il n'avait pas voulu en parler pour ne pas inquiéter les Français. Donc, à partir de là, il n'y a pas eu de bulletin de santé.
2: Mais ce qui est incroyable, c'est qu'après...
3: Après, il y a eu 21 ans. C'est une des raisons pour lesquelles j'avais envie de faire ce livre. 21 ans, ce qui est incroyable quand même. C'est plus qu'une génération de secret d'État, de mensonge d'État. Parce que les bulletins de santé sous Pompidou, alors ça c'était avant Giscard, c'était pas vraiment les bulletins de santé, c'était il annule le conseil des ministres parce qu'il a des hémorroïdes, etc. etc. Il repousse le voyage.
1: La phrase était clairement.
3: Ah oui, c'était off, on disait ça aux journalistes. Voilà, c'était clairement ça. Il a la grippe, il est fatigué, il part se reposer, etc.
1: Okay.
3: C'était jamais rien d'autre. Après, il y a eu 13 ans de mensonge absolu sous Mitterrand, qui disait à son médecin, il n'est pas question de dire, jusqu'au moment où il a été opéré.
1: Vous racontez qu'il y avait deux médecins, un qui a su garder le secret et l'autre qui...
3: L'autre, il a fait un livre, mais qui est sorti 8 jours après la mort de Mitterrand, c'était beaucoup
1: plus
3: tôt.
1: Puis interdit,
3: il a été condamné, etc. Et blanchi 10 ans après par la Cour européenne des droits
0: de l'homme. Il est quand même raillé de l'ordre des médecins.
3: Oui, et puis après, il y a eu encore 2 ans après l'AVC de Chirac, où on disait que tout allait bien, alors que c'était beaucoup moins grave que Pompidou ou Mitterrand, mais quand même, il était très fatigué, il regardait un peu en l'air pendant les conseils des ministres.
1: Alors, c'est pas tant les maladies en soi qui sont...
2: Moi, ce que j'ai trouvé stupéfiant, Patrice Duhamel, c'est qu'on ment aux Français, mais qu'on ment aussi au président.
1: Oui.
2: C'est-à-dire que Pompidou, on lui ment, on lui dit pas la vérité.
3: Il sait quand même que c'est très grave.
2: Oui, mais on lui dit pas quoi.
1: Il faut préciser que son fils était docteur, Alain, je crois, mémoire, et qu'il le consultait régulièrement, trop régulièrement par moment, parce qu'il lui y a même une note en disant « Viens moins souvent
3: on te voit trop souvent, ça alimente tes rumeurs. »
2: Mais on lui a pas dit la gravité précise quand même, on lui a pas donné le diagnostic.
3: Il a compris la gravité, puisque 2 ans avant sa mort, en 72, il envisage déjà de démissionner.
1: C'était une leucémie.
3: Oui, c'était un cancer du sang, Et il souffrait le martyr, C'était la deuxième raison pour laquelle je voulais faire ce livre, parce que les souvenirs que j'ai vus de Pompidou souffrant ou de Mitterrand souffrant. Mitterrand, les derniers mois, il est allongé sur son lit, il vient à son bureau comme ça, mais il est plus en état de...
1: Enfin, il a quand même dit « je suis foutu » aussi quand...
3: Au premier
1: rendez-vous du premier septennat, c'est-à-dire assez rapidement.
3: Six mois après avoir été élu.
1: La question que pose votre livre, au-delà de... Et bravo pour la documentation qui foisonne et les témoignages. Il y a beaucoup de guillemets, de phrases en italique, de citations sur lesquelles vous vous appuyez, de références et de notes faites. Donc on imagine tout le travail de mémoire, pas simplement ce que vous avez vécu. C'est toujours étayé.
3: C'est pas juste du ressenti.
1: C'est très documenté et c'est étayé par votre ressenti. Donc ça donne vraiment une dimension presque de suspense et de roman. On se dit, mais qu'est-ce qui va se passer? Même si on connaît la fin, même si on connaît l'histoire, il y a une tension.
3: Il faut toujours de la chance et du hasard dans nos métiers. Et j'ai eu la chance de disposer d'un document absolument exceptionnel. C'est jamais arrivé dans l'histoire française récente. Il paraît qu'il y a un mémorialiste sous Louis XIV, mais ce n'était pas un médecin, qui avait fait un journal où il écrivait jour par jour comment se comportait le roi Soleil, qui avait lui plusieurs maladies. Sous Pompidou, il y a le grand médecin de l'époque, qui est un type extraordinaire, qui a inventé l'hématologie, qui était en même temps à l'Académie française, qui était un humaniste, etc., etc., qui a fait son journal personnel, et j'ai ce document. Et c'est la première fois que ça existe, le médecin qui soigne le président et qui l'explique. Alors, en exigeant que ça soit publié très longtemps après sa mort à lui.
1: C'est ça.
3: Il est mort en 2006, donc
1: Et c'est là aussi où l'on voit secret d'État ou même aussi secret familial, parce qu'il y a eu aussi des communiqués qui étaient préparés, qui n'ont pas été publiés, la famille...
3: La famille n'a pas voulu expliquer pourquoi le président était mort.
2: Par exemple,
3: c'est quand même... tout à fait incroyable.
2: Aujourd'hui, ça serait impensable, vous le dites, à l'ère de la transparence.
3: Aujourd'hui, c'est impensable si la maladie se voit physiquement.
2: Oui.
3: Alors, Mitterrand à la fin, Pompidou à partir de 72-73, on voit évidemment qu'il est très gravement malade. Et ça aujourd'hui, ça peut pas tenir.
1: La question, vous la posez en ouverture, c'est vraiment la parenthèse de votre livre. En ouverture et en clôture du livre, vous posez la question de faut-il laisser le pouvoir à des personnes qui sont peut-être en incapacité physique. Et d'ailleurs, vous faites régulièrement sur tous les présidents, que ce soit De Gaulle, Pompidou, Mitterrand ou Chirac, une espèce de parallèle en disant, mais à ce moment-là, s'il s'était passé quelque chose de grave au niveau international, une grande conférence, une grande décision à prendre, une manifestation importante, une loi à soutenir ou un référendum à porter...
3: Bah, juste une décision à prendre.
1: Mais importante, voire au niveau mondial.
3: Ouais.
1: Sans parler du... mais des codes nucléaires, il y a cette anecdote sur le médaillon, on va en parler tout à l'heure, des codes nucléaires qui sont passés par le fils,
2: qui a remis
1: à Mesmer.
3: Ouais.
1: La question que vous posez, c'est faut-il demander presque un document de santé avant même qu'il se présente
2: pour les 500 signatures.
3: Il n'y a rien de prévu dans la Constitution française. Il y a
4: une phrase qui est
3: totalement inapplicable. Il faudrait que le Premier ministre aille voir le Conseil constitutionnel et leur dise le président est complètement...
4: Mais c'est pas inapplicable, vous dites que personne n'osera le faire.
3: Non,
4: c'est
3: politiquement inapplicable.
4: Oui, politiquement.
3: Voilà, c'est comme le 25e amendement aux États-Unis.
2: Oui.
3: Voilà. Mais en revanche, c'est qu'il y a au minimum une espèce de check-up de tous les candidats à ceux qui ont eu leur signature, ceux qui auront un bulletin de vote au premier tour, et puis ensuite qui est... Deux fois par an, une visite médicale validée, avec les résultats validés par des médecins.
1: Oui, mais est-ce que la question est quelle est leur santé physique ou mentale ?
2: Et même, ça va même plus loin. Moi, je trouve qu'au-delà de la santé physique, il y a la santé mentale. Et au-delà de ça, c'est quand on sait qu'on est malade, quelle est ta capacité individuelle de te projeter dans l'avenir pour un pays, pour des générations plus jeunes ? Quelle est ta faculté à croire en l'avenir, à penser l'avenir au-delà de ta petite situation ? On vous le dit, pour Mitterrand, les derniers moments de sa vie, il était, c'est ce que disait Balladur, il était plus concerné ces derniers temps par lui que par le reste.
3: Balladur était Premier ministre de cohabitation heureusement qu'il était là, parce que Mitterrand, quand il y a eu le fameux détournement d'avion Alger-Paris à Noël 94, c'est Balladur qui a totalement géré. Mitterrand, il était parti se reposer à Venise, et puis là, il a eu une crise, un malaise, il était incapable de s'exprimer et de gérer ça avec le Premier ministre, et c'est le Premier ministre qui a fait ça tout seul avec Védrine, le secrétaire général de l'Élysée à ce moment-là. Il y a des moments, Pompidou par exemple dit à son secrétaire général, le même Balladur,
4: c'est incroyable,
1: il est
4: garde
1: malade,
3: il lui dit écoutez là, je suis désolé, vous me demandez de trancher sur ce sujet, je souffre trop, je suis incapable de vous répondre, je vous fais confiance.
2: Sauf que les gens n'ont pas élu Balladur président.
3: Il y a des moments dans ce journal du grand professeur Jean Bernard qui sont absolument... moi, quand je suis tombé sur ce document, j'étais vraiment très, très impressionné. En plus, je connaissais assez bien Pompidou. Il décrit un moment de délire. Le président délire à un autre moment... il est dans une confusion mentale, il se couche tout habillé, un président de la République, et il y a des moments où il souffre d'un seul coup, il part se reposer 10 jours. C'est vraiment...
1: Et en même temps, j'ai surtout retenu les moments de souffrance. On a l'impression que c'est un calvaire. Ils ont des poches urinaires sur eux.
3: Le fameux débat avec interrompu à cause de ça.
1: Guillaume Durand ne savait pas pourquoi il y avait une coupure pub qui était imposée au bout de 2 heures sur les 4 heures.
3: Ça durait une bonne dizaine de minutes.
1: Voilà. Ouais. Mais il fallait couper pour.
2: Et en même temps, c'est.
1: Vidanger la poche. Allez, bon appétit.
2: Et en même temps, c'est peut-être ces combats-là qui les ont maintenus aussi en vie. Parce qu'il y a aussi ça.
3: Ce qui est fascinant,
2: c'est. C'est différent, en tout cas.
3: Alors, il y a.
1: Une forme d'héroïsme, quand même.
4: Le discours devant la presse, là.
3: Celles et ceux qui ont lu le livre, les médecins, etc., qui m'en parlent, me disent on hésite entre l'admiration devant le courage et l'héroïsme. Et puis, en même temps, problème de la responsabilité et de la lucidité.
1: Alors, il y a une forme d'entêtement aussi, de dire j'ai un devoir vis-à-vis de l'État, j'ai une responsabilité. Il y a un challenge clair de la part de Mitterrand qui était je veux battre le record de De Gaulle en tant que président de la République.
4: Il y a des
1: Et je tiendrai quoi qu'il arrive. Ouais, c'est le quoi qu'il en coûte, mais ouais. sur ma pour santé. Et c'était moi avant la France. Hein.
3: Et ces deux présidents-là, parce que c'est l'essentiel du livre, c'est sur
1: Pompidou et Mitterrand,
3: parce qu'il y a des analogies, aucun des deux ne prépare sa succession.
2: C'est ça, c'est fou.
3: C'est quand même assez saisissant aussi. Hein.
1: On en parle jusqu'à midi et demi, en tout cas, vous l'avez compris. Mais il y a, je sais pas, moi, j'ai vécu comme un véritable suspense, en tout cas. Non, mais au début, je me suis... Sincèrement, Patrice, avec toute l'amitié et le respect que je vous porte, je me suis dit, ok...
4: Ouais, c'est pas mal, cette phrase.
1: Il va nous raconter... non, mais j'y suis allé un peu en disant, ok, il va nous raconter les histoires des maladies, des présidents, et ainsi de suite, que je pensais connaître, comme tout le monde, on a entendu parler. Là, c'était incroyable, d'abord, on rentre dans l'intimité des familles, des dossiers médicaux, sans aller vers le trash ou l'exhibitionnisme, en tout cas. Et en effet, je suis partagé entre l'admiration pour ces hommes d'État qui étaient prêts à souffrir, mais la nation d'abord, et je souffrirai, c'est pas grave, mais en tout cas, je tiens la boutique, et d'autres qui, en effet, pensaient d'abord à leur pomme, à leur trogne, en disant... moi, je lâche rien, je suis dans le fauteuil.
2: Moi, ça m'a posé la question de l'âge des présidents.
1: Ouais,
2: c'est ça, c'est-à-dire qu'à un moment, vous le dites...
3: Et Pompidou, il a eu une soixantaine d'années, un peu plus de 60 ans quand il disparaît.
2: Oui, mais c'est-à-dire que par rapport à la situation actuelle, c'est là où les ennuis commencent, 60 ans. Enfin, je crois, je dis ça.
1: Je comprends.
4: C'est un message à me faire passer. Mais là, s'il te
1: plaît, c'est l'heure de la pause. Oui, en plus, je me retire, écoute, ça va. Tu ma poche, je vais te la vider, tu vois.
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1: 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Patrice, il pose une question essentielle pour la démocratie. Jusqu'où le secret médical peut-il primer sur le droit des citoyens à savoir qui les gouverne ? Bon, j'ai repris la phrase du dossier de presse, hein, j'écris pas si bien. Vous vous demandez aussi si avec les réseaux sociaux ce serait possible aujourd'hui. Là, typiquement, c'est ma formulation. Et je vous le dis, je pense pas. Bah Macron a panillé une conjonctivite et le monde entier est au courant parce qu'il met des rébans, genre il est sur la croisette quoi. C'est même pas nous qui demandons des nouvelles de son état de santé, c'est lui qui met un accessoire pour qu'on remarque sa souffrance. On dirait moi avec mon attel. Généralement je suis contre cette vision qui idéalise la masculinité du siècle passé, comme si les hommes étaient plus forts avant et plus fragiles aujourd'hui. Mais bon, quand tu vois un Mitterrand,
6: Après une opération de la prostate qui répond à une question sur une éventuelle démission en disant « Je ne pense pas qu'on m'a enlevé un lobe du cerveau, ce n'est pas de ce côté que ça s'est passé », versus un Macron qui se prend pour Tom Cruise à cause d'une poussière dans l'œil, force est de constater qu'on régresse, quoi. Après, il faut quand même avoir le courage de démissionner et savoir partir au bon moment, comme Nagui, évidemment. Hein, quand tu vois que Nagui, il a fait plus de temps à la bande originale que De Gaulle à la tête de la France, il était à 2 ans de nous faire une Mitterrand. Alors attention, je suis pas en train de dire que Nagui part pour maladie. Hein, la vraie raison, c'est que...
1: Je te remercie.
6: Ah pardon, pardon. Secret d'État. Mais promis, je révélerai tout dans un bouquin qui sortira dans 5 ans. Yeah.
1: Crépuscule des deux. Patrice Duhamel signe donc ce livre. Et quand est-ce que Bruno...
3: Ce soir, il ne faut pas le louper. Au point virgule, à 20h ce soir, Bruno. Bah, tu vas y aller, là.
1: Le crépuscule des... Il y a le temps, c'est à 20h. Le crépuscule des dieux, rapide. Donc, aux éditions de l'Observatoire, avec... en effet, moi, ce qui m'a le plus choqué, qu'un président tombe malade pendant l'exercice de sa fonction, c'est une chose.
3: Ça, il n'est pas rien, oui.
1: Mitterrand, c'est pratiquement immédiat.
2: Pas de bol, ouais.
1: C'est immédiat.
3: Oui, alors, en 80, il ne sait pas.
2: Oui.
3: En 88, il sait.
1: Ouais, mais il y va.
3: Ah, il y va.
1: Mais il y va.
3: Et Pompidou sait qu'il y a un gros problème. Il a des troubles, il a des hémorragies, il a des malaises, il y va quand même.
1: Sans savoir que c'est mortel, lui, c'est la différence.
3: Sans savoir que c'est mortel.
1: Alors que Mitterrand, enfin,
3: quand même, c'est des indicateurs qui sont quand même... Alors Mitterrand lui dit 3 mois, 2 ans, il tient 14 ans.
1: Ouais.
3: Donc c'est le contre-exemple, c'est là la difficulté. De Gaulle, lui, c'est le seul, parle des quatre,
1: oui.
3: De Gaulle, Pompidou, Mitterrand, Chirac, c'est le seul qui, lui, ne sait pas. Son médecin sait qu'il peut disparaître à tout moment parce qu'un anévrisme de l'aorte qui a été diagnostiqué en 1955, il est mort 15 ans plus tard quand même. Ça peut, il peut en mourir à tout, absolument à tout moment, quand il, comme il en est mort en 70. Et le médecin, ce qui est extraordinaire, c'est la raison pour laquelle il ne le dit pas à De Gaulle, parce qu'il l'avait connu à Londres, il l'avait rejoint à Londres, et ils avaient eu de très longues conversations sur la vie, la mort, la famille, la patrie, etc., etc. Et il expliquera plus tard, longtemps après, qu'il connaissait le sens des responsabilités et le sens de l'État, de l'intérêt général du général de Gaulle, et que s'il avait su qu'il pouvait disparaître à tout moment, il n'aurait jamais essayé. Voilà. Donc c'est une décision plus que politique, c'est une décision historique.
2: C'est incroyable que le médecin ait ce pouvoir-là, à ce moment-là, quand même. C'est eux qui décident.
3: Oui, bah oui.
2: Ils ont décidé d'une partie de la destinée de la France, quand même.
3: Mais absolument.
1: T'as raison. Ce qui ne serait plus le cas aujourd'hui.
2: Impensable.
1: Et alors, plus proche de nous, notre président, au-delà de la conjonctivite évoquée par Bruno Pecky, a eu aussi son...
2: J'avais oublié la Covid, l'épisode Covid.
3: Vous
1: en parlez dans le livre.
3: Oui, il est allé à la Lanterne et il est resté
1: La Lanterne étant le lieu près de Versailles.
3: La résidence des présidents, qui était celle des premiers ministres avant,
1: dans
3: le parc du château de Versailles.
1: Ça va.
3: Oui, c'est pas mal.
1: Isolé à Versailles, il y a plus grave.
2: C'est pas malheureux, mais il y a des anecdotes absolument savoureuses. Je pense à nouveau à Pompidou. À l'annonce de sa mort, l'ORTF n'a pas de nécrologie, n'est pas en mesure de diffuser le portrait du président.
1: C'est surtout comment il récupère.
2: Et voilà.
3: Il est gêné, là.
2: Et en fait, déjà, j'apprends qu'il y a une sorte d'armoire à l'ORTF où
3: c'est l'ORTF, hein, c'est pas France Télévisions.
2: Bien sûr, l'ORTF, où sont stockés les
3: nécros. Non, mais je veux dire, c'était le gaullisme à la télévision,
2: bien sûr.
3: C'est quand même ça.
2: Bien sûr, mais en tout cas, il y a une armoire où il y a toutes les nécros prêtes à l'avance. Nous, on le sait, on a
3: des nécros. Par ordre alphabétique de toutes les personnalités susceptibles de disparaître. C'est par ordre alphabétique.
1: Politique ou du spectacle.
3: Oui, de tout. Il y a des sportifs, il y a des artistes, il y a des écrivains, etc.
2: C'est le cas aujourd'hui, sauf que c'est bien rangé dans des fichiers.
3: Il est 10h30 du soir, on sait depuis 22h que le président est mort. D'ailleurs, ils disent que c'est 22h en littérature.
1: C'est à 19h.
3: Oui, il meurt à 19h, mais il y a sans doute des choses à régler à l'Élysée avant que le président par intérim arrive.
1: Alain Poher,
3: voilà.
1: Le président du
3: Sénat. Et donc, il ouvre l'armoire et par ordre alphabétique, tout le monde va voir P et...
1: Poulidor.
3: Alors moi, je ne me souviens pas de Poulidor, je me souviens très bien, on était une trentaine à peu près, il y avait Pinet, qui est un ancien président du Conseil de la 4e République, Poher, donc, qui était le président du Sénat, et Elvis Presley.
2: En fait, j'ai plus de
3: salle de presse. Et le patron de la formation nous dit j'avais un ordre de l'Élysée.
1: Ne rien faire.
3: Si on avait fait un portrait qu'on avait mis dans l'armoire, ça aurait alimenté les rumeurs, parce qu'à ce moment-là, il y avait quand même des rumeurs. On n'imaginait pas que ça irait.
1: C'est ça.
3: Et donc, je passe les étapes, et donc, quelqu'un se souvient, un type très bien qui est malheureusement disparu il y a peu de temps, Pierre Géraud, qui était un rédacteur en chef un peu mythique de l'ORTF, qui travaillait avec Mourouzi après.
1: Je me souviens
3: qu'il a vu une équipe de la NHK monter un portrait de Pompidou.
2: Les Japonais.
3: On appelle la télévision publique japonaise. Donc le patron de la formation appelle le bureau de la télévision japonaise à Paris et on lui répond que l'équipe est partie pour Tokyo 2 ou 3 heures plus tôt. Et à ce moment-là, l'ORTF, ça fonctionne. Hein. C'est quand même pas. Voilà, c'est directement ministre des Affaires étrangères qui fait atterrir l'avion.
4: Il le fait atterrir en Grèce.
3: L'avion Paris-Tokyo, il le fait atterrir. Donc que l'ORTF récupère.
2: Le portrait
3: par la télévision japonaise.
1: Mais c'est là où on est dans un suspense et un thriller.
3: Alors, ça, c'est, autant les archives de ce qui avait été monté, y compris par moi, on les a retrouvées pour Reykjavik, on voit le montage un peu compliqué. Hein.
1: Vous étiez
3: autant
1: jeune.
3: ça a disparu des archives très vite.
1: La question se pose encore une fois, à quel point doit-on savoir, parce que c'est vrai qu'il y a aussi un secret médical, mais qui est valable pour n'importe quel citoyen, n'importe quel être humain.
3: Il est chef des armées.
2: Ouais, ça oblige.
3: Non, il est chef des armées, il est seul à pouvoir actionner le feu nucléaire.
1: Mais quand vous, la question, Bruno Pecky l'a évoqué, et vous l'évoquez dans votre livre, sur aujourd'hui, ça ne serait plus possible parce que tout est scruté, tout est analysé, il y a des zooms, des gros plans qui sont faits sur les mains de Donald Trump, oui. Sur le bras, Poutine qui marche le bras tendu en disant il a le bras tendu parce qu'il a une arme cachée façon KGB dans la manche de sa veste. Est-ce qu'il boite ou pas les lunettes pour la conjonctivite de n'importe qui mettrait des lunettes pour se protéger d'une conjonctivite parce que c'est contagieux. Mais là, comme c'est le président, d'un coup, ça devient suspicieux. Bref, plus aucun secret ne pourrait être tenu aujourd'hui.
3: Très difficile. Et même, vous vous souvenez sans doute la campagne d'il y a une vingtaine d'années, Chirac et Jospin au premier tour.
2: Oui.
3: Et où Jospin avait dit Chirac est vieilli, usé et fatigué. Mmh. Ça s'est retourné contre lui. Et ça a été au bénéfice de Chirac. Donc, il faut manier ça avec beaucoup de précautions. En l'occurrence, à ce moment-là...
1: À y lire quelqu'un passe parce qu'il est jeune, mais qui n'a jamais piloté aucun Airbus 350. Il y a peut-être des limites. On va parler donc de ce crépuscule des dieux à l'observatoire, à l'édition, pardon, de l'observatoire, jusqu'à midi et demi. Mais d'abord, voici Amandine Lourdel.
7: Écoutez-moi, ça va. J'étais en week-end chez une pote récemment, et j'ai réalisé que les amis de tes amis sont pas forcément tes amis. Vendredi 19h, j'arrive dans la Beauce. Bon, déjà, la Beauce, c'est pas le coin le plus sexy du territoire.
1: Ah bon,
7: bah, la Beauce, c'est la seule région qui te fait regretter l'heure d'hiver parce que t'as très rapidement envie d'aller te coucher. Ce qui est cool, c'est qu'en cas de danger, tu le vois arriver. Ah bah, il y a pas beaucoup de dénivelé, des champs de betteraves à perte de vue. Tu m'étonnes qu'il y ait des gens qui pensent encore que la Terre est plate. Tu regardes l'horizon, tu te sens aussi vide que la diagonale dans laquelle tu te trouves. Attention, c'est pas classique. Hein. J'ai passé mon adolescence dans un arrêt de bus alors que le réseau était dévié depuis 93. Donc le désœuvrement rural, je m'y connais un peu. Hein. On fait quoi cet après-midi? Bon, on a qu'à aller chez Ghislain, son père vide la fosse sceptique.
2: Ouais.
7: Et quand ma pote Margot m'a invité, j'ai pas demandé qui y avait parce que j'aime pas trop demander ça. Moi, je demande jamais y a qui, je demande surtout y a quoi. Mais là, j'aurais dû. C'est une heure après mon arrivée, elle me dit, il y a ma pote Céline qui arrive demain matin, ça te dérange pas? Je dis, Céline, celle que j'ai traitée de morue à ton anniversaire parce qu'elle a fait un scandale au serveur à cause d'une arête dans sa bandage. Oui, celle-là. Le coup de Trafalgar. Déjà qu'elle m'énerve, Margot, elle est sournoise. C'est quand elle écrit sur WhatsApp, les 3 petits points, ils défilent pas comme d'habitude. T'sais, ils sautillent, ils font des entrechats pour te rappeler qu'elle est passée à une entorse d'être danseuse étoile, en fait. Elle me dit, oui, après, tu sais, elle se rend pas compte, elle a pas été serveuse comme toi, elle. Parce que toi, t'as été quoi, serveuse 10 ans? Cette condescendance. Je lui dis, mais c'est Céline, c'est celle qui vote Rassemblement National? Elle me dit, ouais, vite fait. Vite fait, c'est-à-dire, comme elle y va en courant entre un Ironman et un barbecue brunch, c'est vite fait. Le résultat est le même, tu sais. Elle me dit, bah, t'as qu'à dire que c'est comme l'escape game où fallait échapper aux nazis qu'on avait fait en Normandie. Je dis, bah, c'était pas un escape game, c'était le mémorial de Caen. On a quand même bien galéré à trouver la sortie, MDR. Et là, la Céline arrive, waouh, c'était voyage au bout de l'ennui, la meuf. Vous allez me dire, dis donc, c'est pas très sororité, ça. Allez-y, dites-le.
3: C'est pas sororité, ça.
7: Oui, mais là, c'est pas une meuf. C'est une usine à lieu commun. Elle en fabrique toute la journée à la chaîne. C'est le fordisme de la connerie. Le prix de l'essence. J'ai jamais autant parlé du prix de l'essence de ma vie. Elle connaît le prix de l'essence dans chaque enseigne de supermarché. Et elle a une technique parce que quand c'est trop cher, elle fait un détour de 30 km pour aller à la station où c'est moins cher. Elle dit tellement de merde, je pense qu'elle va finir par choper des hémorroïdes aux cordes vocales. Elle commande tout, tout le temps. Elle faisait l'audio de description du décor en permanence. Oh, tiens, il y a un carouage là. Au resto, elle lit la carte en entier, TVA comprise. Ah, mais je sais pas quoi prendre, j'hésite entre la viande et le poisson. Bah, prends la paella, arrête de nous emmerder. Mais j'aime pas la paella. Mais moi non plus, j'aime pas la paella. Personne n'aime la paella. Non, désolé, la paella, c'est trop fourre-tout. Je veux dire, qu'est-ce que c'est que cette histoire? Si ce n'est la synthèse du tiroir du bas du frigo avec du riz. On est où, là? Entre terre et merde. Oh. Non, il y a des trucs comme ça, l'humanité, on continue, mais ça ne marche pas. Je veux dire, le néolibéralisme, les t-shirts colvés, le 69. Non, je suis désolée, le 69 c'est nul. Le 69 c'est comme la paella, c'est convivial, mais c'est dégueulasse. Bon, sauf que là on est entre mer et merde quoi.
8: Non.
7: En plus, comme les hommes ne savent pas faire deux choses en même temps, c'est raté la plupart du temps. À la fin du déjeuner, elle a engueulé le serveur parce que son poulet était trop sec. J'ai dit, bon, bah ça suffit, ramenez-moi à la gare. Elle a dit, trop bien, comme ça on pourra passer au carouache. Je vais traiter de dinde et je suis partie parce que parfois, il vaut mieux être seule à la gare de Dreux qu'être mal accompagnée. Merci,
3: la tournée continue à Baume-les-Dames le 5 juin. Oui, exactement. Et à Ballaruc-les-Bains, ce sera le 26 juin.
1: Faut-il demander à tous les futurs candidats à l'élection présidentielle de passer une visite médicale pour savoir s'ils sont en état physique, surtout mental, d'assurer la plus haute des responsabilités dans ce pays, d'avoir les codes de la bombe nucléaire? Est-ce que l'âge sera aussi un enjeu? On a d'un côté des Gabriel Attal et des Jordan Bardella jeunes face à des Asselineau et
2: Jordan Bardella n'est pas encore candidat.
1: Mélenchon, on attend 7 juillet, c'est ça? Mélenchon qui a, je crois,
2: 74.
3: Au mois d'août, 75 au mois d'août.
1: Est-ce que vous pensez que ça peut jouer, justement, de dire, est-ce que la santé mentale et l'âge va être prise en compte dans la manière de voter?
3: Franchement, la santé mentale, je ne suis pas médecin, mais la santé mentale, c'est assez difficile
1: de savoir.
3: De le déterminer, oui, de savoir.
1: Il y a deux, trois déclarations qui...
3: Oui.
1: Non, pardon.
3: Mais
1: blague à part.
3: Oui, effectivement, si on fait un check-up et qu'on voit que tel ou tel candidat de plus de 70 ans a tel ou tel problème, ça peut être compliqué par rapport à un jeune, mais on peut aussi dire que on peut tomber malade à tout moment pendant la durée du mandat. Donc ça sera un élément comme un autre.
1: Non, mais Joe Biden, la question a été posée et Trump a fait beaucoup sa campagne sur l'incapacité de Biden à diriger le pays. Les rumeurs vont bon train.
2: Il faut dire que pour Joe Biden, on a eu quand même quelques vidéos, quelques exemples où il avait l'air d'être empêché.
3: Il y en a un extraordinaire qui a été quasiment caché par les médias américains pour que c'est quand même quand on connaît les médias américains, voilà. C'est qu'un jour au tout début de la campagne, il a fait un discours, je crois, dans l'Arizona. Il a été applaudi et il avait l'air tellement content d'être applaudi qu'il a refait le discours.
7: Ah non.
3: Le même qui était écrit.
1: Un rappel. Il avait un rappel.
3: Il a fait un rappel. Ah, oui.
1: Tout à l'heure, Julien.
7: Solo.
1: Julien Denis, journaliste politique à France Inter, sera avec nous et on parlera justement du métier de journaliste et du rapport à l'Élysée. Mais la musique compte énormément dans votre vie. Patrice Duhamel, la bande originale de votre vie en 70.
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1: Barbara.
2: Et vos débuts à l'ORTF, début de carrière, vous commencez comme journaliste. Vous dites que vous avez grandi avec en tête des figures comme ça que vous admiriez de journalistes. C'était qui?
3: Pierre Desgroupes, notamment.
2: Et pourquoi lui?
3: Parce que c'était un homme indépendant, d'une légitimité extraordinaire, parce qu'il a fait lui-même beaucoup de choses avant d'être le patron. C'était en plus quelqu'un d'extrêmement agréable. Il faut que les patrons de l'information, c'est un métier extrêmement compliqué.
1: Il est même venu patron.
3: Oui, après il a été patron de TF1. Mais il faut être à la fois ferme et souple. Donc c'est voilà,
2: un exercice
3: souple dans la gestion des journalistes. Qui sont, pardon, parfois un peu difficiles à...
8: Bien sûr, je suis pas du tout difficile.
3: J'étais comme ça, et puis il faut prendre des décisions, il faut prendre 10 décisions par jour, ou 20 décisions par jour.
1: Voilà, 1987, et c'est là où nous nous sommes rencontrés, Patrice.
3: Le melon de Naïve.
10: On s'est rencontrés, balance ça, tu vois. Niveau après, c'est le péplum.
1: Le générique du 20h, mais surtout c'est un souvenir relativement triste parce que c'est la première fois qu'une chaîne s'arrêtait d'émettre.
3: Absolument. C'est la 5.
2: La 5.
3: Alors ça c'est le générique, c'est de Strauss. Mmh. Et,
1: le
3: générique du journal de 13h et de 20h, mais on s'en souvient aussi parce que c'est la musique de 2001.
1: Le 17 décembre.
2: Bien sûr, ouais.
1: Et de l'entrée d'Elvis Presley qui était juste après Pompidou dans le placard. Sur scène.
3: et je me souviens parce que le propriétaire de la 5, qui était le grand patron de presse Robert Hersant. Mmh. Il avait fabriqué lui-même le générique. Je me souviens, il m'avait piqué mon chronomètre. D'ailleurs, il était en régie avec les techniciens du son. Il avait dit, il faut prendre là, il faut arrêter là, etc. C'était un souvenir assez impressionnant.
2: Mmh. Alors, avant 87, vous avez été à la direction du service politique. Vous avez de plusieurs... de TF1, rédacteur en chef d'un hebdomadaire. Vous avez animé aussi une émission politique, je pense au Grand Débat. Et là, vous arrivez en 87 à la tête de la direction de l'information de la 5, un poste que vous allez occuper pendant quelques années. Donc là, les qualités donc de souplesse et de fermeté qu'il a fallu donc exercer, avec aussi une chaîne et une rédaction, c'est toujours un peu différent d'une autre chaîne, d'un autre endroit. Il y a toujours une spécificité, il y a une ligne éditoriale, il y a une couleur en fait.
3: Ben là, la spécificité, c'est qu'en 3 mois, on a la petite équipe avec laquelle je travaillais pour diriger l'information et le sport d'ailleurs. On a embauché une centaine de journalistes en 3 mois.
2: C'est assez
3: excitant. Certains qui venaient de France Inter, d'ailleurs, d'autres radios, d'autres télévisions. Et puis tout ça, c'est malheureusement... je pense qu'on a apporté des choses, de l'innovation. On était allé voir CNN à Atlanta pour voir comment fonctionnaient les chaînes d'information. Et on s'était un peu inspiré de ça. Et on a, d'une certaine manière, un peu créé le... ce qu'on appelle les breaking news dans les chaînes d'info, mais nous c'était une chaîne généraliste, il y avait à la fois des programmes de divertissement, de cinéma, séries, etc. et de l'information. Et voilà, et tout ça c'est pas bien terminé parce qu'il y a un autre propriétaire, Jean-Luc Lagardère, qui par ailleurs a été un très grand patron de presse, indépendant, imaginatif, formidable patron, très humain. Mais il était un peu frustré parce qu'il n'avait pas eu TF1, c'est Bouygues qu'il avait eu. Et donc, quand il a racheté la 5, il s'est dit, je vais concurrencer TF1, mais il n'y avait pas la couverture du territoire, et il n'y avait pas les moyens pour concurrencer une chaîne comme TF1. Donc ça s'est mal terminé.
1: Mmh. On va revenir à votre livre donc, sur les maladies des présidents. Ça s'appelle Le crépuscule des dieux aux éditions de l'Observatoire, Patrice Duhamel, avec Julien Anani qui est venu nous rejoindre. Bonjour Julien.
11: Bonjour.
1: À Inter est proche donc d'Emmanuel Macron.
11: Ah, je ne sais pas si on peut dire proche, mais en tout cas, je couvre sur l'actualité.
1: Voilà. Couvrez. Est-ce que c'est dans ces cas-là, c'est vous qui postulez, qui demandez, ou c'est le rédacteur en chef qui vous le refile comme dossier?
11: Plutôt option 2, c'est le rédacteur en chef. C'est une opportunité qui se présente, c'est parfois un poste qui se libère. C'est comme ça que moi je suis arrivé à France Inter. J'étais à France 2 avant, déjà au service politique, déjà depuis 2022 pour couvrir l'actualité du président de la République. Et puis 2024, un poste s'est libéré ici, on me l'a proposé, et donc j'ai continué cette mission avec plaisir.
1: Dire quoi suivre le président de la République, c'est le suivre au sens propre du terme.
10: Il a remarqué que vous le suivez.
11: Ouais, derrière son épaule de temps en temps pour voir si vous le suivez toujours.
1: Est-ce que ça veut dire, non, mais honnêtement, ça veut dire que quels que soient les déplacements, vous en êtes? Est-ce que ça veut dire que vous avez son portable?
11: Alors,
1: est-ce que ça veut dire que vous avez une proximité et une connaissance de son rythme et de sa vie autre que ce que nous on sait?
11: En fait, pour le dire très simplement, son agenda est le mien. Alors je suis pas tout seul, hein, parce que sinon j'aurais plus de vie sociale. On est deux, par exemple à France Inter, mais dans les autres médias c'est souvent comme ça pour se partager un peu le fardeau entre guillemets, parce que l'agenda présidentiel est extrêmement chargé. Il en fait tous les jours et beaucoup à l'international aussi, donc on le suit en France comme à l'étranger.
2: Mais pas tous les jours, vous le suivez pas tout le temps.
11: Pas tous les jours, mais là vous voyez, il y a une semaine il était en Afrique, j'en étais, il est passé au Kenya, en Éthiopie, en Égypte, donc on passe beaucoup de temps à le suivre dans les avions, sur le terrain, dans les sommets internationaux, en France comme à l'étranger.
2: Vous avez vécu en Arménie quand il a chanté?
11: Pas en Arménie, non, mais j'étais
2: avec lui
11: en Afrique. Quelle soirée, j'y étais pas, vous voyez, donc parfois on fait quelques impasses, parce que aussi depuis qu'il a dissous l'Assemblée, l'Assemblée, c'est vrai, son actualité est un petit peu moins, enfin il a moins de pouvoir en fait, pour le dire tout simplement. Donc on continue de suivre son actualité, mais je dirais que ça, ça capte un petit peu moins l'attention médiatique depuis la dissolution de 2024, alors qu'au tout début, 2017, c'était la nouveauté, on ne le connaissait pas encore très bien. Il y avait un appétit médiatique pour l'actualité d'Emmanuel Macron, et puis il avait la majorité absolue à l'Assemblée, donc c'était encore plus important de le suivre.
2: Sur une fin de règne, parce que c'est aussi particulier, là on sait que c'est la fin de règne.
1: De Jupiter.
2: Et oui.
11: Alors c'est intéressant, parce que la première fois que je me suis mis à couvrir l'Élysée, c'était à la fin du mandat de François Hollande, 2016-2017, et déjà, c'était juste après sa décision de ne pas se représenter, et il y avait ce côté crépusculaire qui était intéressant. On voyait une forme de soulagement, d'ailleurs, chez François Hollande, une fois que ce fardeau de sa décision de ne pas se représenter avait été lâché. Là, Emmanuel Macron, bah, c'est la Constitution qui l'oblige à ne pas pouvoir se représenter, donc c'est un petit peu différent.
1: Si ça me donnait qu'à lui, il resterait.
11: Oui, bien sûr, c'est addictif, le pouvoir, on le voit.
1: Est-ce qu'on parle souvent de la proximité entre journalistes et femmes et hommes politiques? Est-ce que vous avez, de temps en temps, droit à tête-à-tête, un verre, un café, un déjeuner?
11: Ça arrive en particulier sur ce qu'on appelle les VO dans notre jargon, c'est les voyages officiels. Bah, par exemple, je parlais de l'Afrique il y a quelques jours, c'était ça. Il nous arrive de voyager dans l'avion présidentiel, et c'est souvent dans ces petits moments-là où il a une heure de trajet, où il ne peut pas aller ailleurs, il ne peut pas échapper aux journalistes, entre guillemets, qu'il en profite pour nous glisser un mot, nous faire ce qu'on appelle du off the record, c'est-à-dire on ne va pas mettre dans sa bouche.
1: Ça passera pas à l'antenne, mais on sait.
11: Ça passera pas à l'antenne, mais au moins on connaît son état d'esprit. Alors il y a tout un jargon très, avec beaucoup d'anglicisme dans l'entourage d'Emmanuel Macron, ils appellent ça du deep background. Voilà, alors, très souvent on se moque de l'entourage d'Emmanuel Macron parce qu'il parle beaucoup en franglais comme ça, mais ça veut dire, voilà, vous allez connaître l'état d'esprit du président, il va échanger un quart d'heure, 20 minutes avec vous, vous le mettrez pas dans sa bouche, mais au moins vous savez ce qu'il pense.
1: Et la santé? Est-ce que la santé, à part le comment allez-vous de politesse et de rencontre, est-ce que la santé est un sujet d'échange, de conversation?
11: Honnêtement, assez peu. Il est jeune encore, Emmanuel Macron.
1: On peut avoir une maladie grave.
11: Vous avez parfaitement raison, mais c'est pas la même situation que François Mitterrand, Georges Pompidou, mon voisin ici même, Patrice Bonnet, en parlerait mieux que moi.
2: La stabilité sentimentale, la stabilité familiale.
11: On ne parle pas de brillité, c'est ça la question.
2: Non, mais en tout cas, on sait que c'est important aussi. C'est-à-dire qu'on imagine bien qu'un homme qui gouverne et un homme qui doit aussi avoir donc toutes ses facultés pour penser l'avenir et avoir tout son cerveau disponible à l'État.
11: Comme on a un temps assez limité, c'est assez rare qu'on puisse avoir un échange en tête-à-tête avec le président. Donc en général, quand on a 15-20 minutes, c'est pas pour lui parler de sa vie privée. On essaie de lui parler des sujets de fond, on lui parle de l'Afrique, on lui parle de l'Ukraine, on lui parle de Poutine.
1: Aujourd'hui, il y a un bulletin qui est publié pendant son quinquennat.
11: Non, aux États-Unis c'est obligatoire. En France, il n'y a pas cette culture-là. En France, en tout cas, d'un bulletin de santé obligatoire.
1: On va vous libérer du un coup de fil de l'Élysée. Il faut absolument vous gagner.
11: Je vais continuer de le suivre un peu.
1: Merci, Julien Nanis de la rédaction d'Inter. Merci. Voici Emma Beaujean.
12: Alors tous les jours, moi, dans cette émission, je rends un hommage et aujourd'hui, j'ai décidé de rendre hommage à la Lune. Alors, quand j'ai dévoilé mon sujet du jour, Dolaf ce matin me dit « Tu parles de la Lune, tu pourrais montrer la mienne !» Ça fait depuis septembre qu'on se croise tous les jours. C'est trop, Olivier. Alors, la semaine dernière, nous avions reçu Thomas Pesquet, devant qui j'ai quand même dit, je cite, « J'ai déjà eu des culottes sexy, mais c'était sans faire exprès, le trou de l'entrejambe, je pensais que c'était pour lâcher une caisse. » Il a dû avoir pour la première fois de sa vie le vertige, vu le niveau de cette émission. Ah là là, toutes ces études pour ça, c'est dur. J'ai eu la même pensée l'autre jour chez le médecin, le gars a fait 9 ans d'études, il a lu des centaines de milliers de bouquins, il a disséqué des cadavres peut-être pour qu'un matin il me voit débarquer dans son cabinet pour faire « Salut, j'ai mal à la fauve !» C'est passionnant comme émission. Pardon, ne le prenez pas personnellement, on se passe aussi un très bon moment, mais je veux dire, vous avez déjà vu la Lune d'aussi près. Arrête, Olivier, monte ton coin, c'est une catastrophe. La Lune, c'est fascinant, et moi je dois avouer, quand j'étais petite, je croyais à un complot. Pas le complot qu'on n'avait pas marché sur la Lune, mais juste le complot qui n'existait même pas. Enfin, je veux dire, comment on pourrait voir la Lune d'aussi près tout le temps? Là, je me suis dit à ma place, qu'aurait fait Leïla Kadour? Éteins la télé et j'ai bu un litre de vin. Quand j'étais petite, moi j'étais hyper complotiste. Après, tous les enfants sont un peu boubou. Enfin, je veux dire, on nous raconte plein d'histoires sur le Père Noël, mais on nous cache tout sur le Père tout court. Qui trompe maman. Si vous m'écoutez et que vous hésitez à devenir astronaute, je vais vous proposer une petite liste des pour et des contre. Alors pour, aller dans l'espace, c'est merveilleux, c'est un rêve d'enfant. Contre, c'est le truc le plus dangereux possible et imaginable en fait. Tu fais quoi mardi, Boris? Je vais dans le vide intersidéral. Et toi? Ah bah pense bien attacher ta ceinture alors, parce que si tu dérives, tu vas errer éternellement dans le néant absolu en expansion MDR. Pour, dans l'espace, tu peux faire des vidéos marrantes, lol, comme des lives TikTok. Contre, tu peux pas péter dans ta combinaison parce que tu dois respirer ton prout, et ça, c'est pas un rêve d'enfant. Après, la Lune, c'est aussi une source d'inspiration en poésie. Alors, On l'a vu au début avec Oldelaf, elle inspire aussi les plus grands, Indochine, Mylène Farmer, mon ami Pierrot. Je suis sûre que Daniel t'a déjà écrit un petit poème sur la Lune pour finir dans le slibard d'une Sylvie ou d'une Isabelle. D'ailleurs, ça me fait toujours rire de penser que les gens, il y a des gens qui sont persuadés qu'on n'a pas marché sur la Lune, c'est absurde. Alors qu'ils ont laissé des petits miroirs là-haut, si tu t'es mise à les viser avec un gros laser, peut-être tu pourrais y arriver. Après, je t'avoue que c'est presque contre-productif cet argument, bien sûr que je vais me faire chier à faire ça un jour, oui. Mais c'est comme si je te disais que pour être sûr qu'ils ne voient pas une fille en ce moment, j'ai peut-être cousu un AirTag dans le blouson de mon ex et je me prenais en filature à chaque fois qu'il sort de chez lui, mais ça n'a aucun sens de faire ça. Quand j'étais plus jeune, je regardais les étoiles dans la nuit avec ma maman et avec le recul, je pense que c'était juste la seule façon qu'elle avait trouvé pour m'occuper pendant que Daniel partait en douce de la maison. Et c'était super parce qu'il y a une constellation de 3 étoiles et à chaque fois, ma maman, elle me disait, tu vois, toi, tu n'as pas une seule bonne étoile, tu en as 3. Alors, comme à chaque nouveau début de saison, c'est elle que je vais rendre hommage. Merci de m'avoir écouté.
10: Sur scène ce soir à Libourne et pendant le Festival d'Avignon, ce sera 3 lundis au Théâtre du Chêne Noir.
1: Tanguy Bassureau, de quoi vas-tu nous parler ?
13: D'un collier IA qu'on met aux chiens et aux chats et qui traduit ce qu'ils disent en langage humain.
1: Oh. Patrice Duhamel est notre invité jusqu'à 12h30 sur Inter.

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4: Vous êtes bien sur Inter et il est midi. Amélie Perrier pour vous informer.
5: Quand un pays membre de l'OTAN est victime d'un drone russe, la guerre menée par Moscou contre l'Ukraine a fait des blessés la nuit dernière en Roumanie. Un drone s'est écrasé sur un immeuble. Condamnation sévère des alliés de l'OTAN. La guerre est-elle en train de déborder et de gagner l'Europe? En tout cas, on ne sait pas pour l'instant si le crash est un accident ou pas. On a posé la question à Jean-Paul Paloméros, ancien chef d'état-major de l'armée de l'air et ex-commandant suprême allié de l'OTAN.
6: C'est bien tout le problème avec l'utilisation des drones, surtout à longue distance. La perte de contrôle est possible, des erreurs de navigation, du brouillage. Hein. Il y a beaucoup de guerres électroniques dans la mer Noire. Voilà, donc il y a toujours cette ambiguïté. C'est aussi une partie de la guerre hybride. Donc on est toujours partagé entre est-ce que c'est vraiment intentionnel ou non. Pour que ça soit intentionnel, il faudrait qu'il y ait un objectif assez clair. Ce n'est pas le cas, là. Moi, je pencherais plutôt sur la thèse accidentelle, mais ça n'excuse rien. Mais la seule solution, si vous voulez, c'est de renforcer les systèmes de détection, les systèmes d'action, et de permettre aux pays de l'OTAN d'abattre ces drones s'ils franchissent la ligne.
5: Le général Jean-Paul Paloméros, il était l'invité de France Info. La poussée de fièvre, ce n'est pas que la guerre. Ces jours-ci, c'est aussi la canicule sur l'Europe de l'Ouest. En France, 11 départements sont encore en vigilance orange, de la Loire-Atlantique à la Gironde, plus l'Île-de-France. Alors les plus fragiles font l'objet d'une surveillance particulière. Les auxiliaires de vie sont en première ligne avec les personnes âgées. Leur présence s'avère ces temps-ci indispensable. Boris Loumagne a suivi Cindy. Elle travaille dans le Maine-et-Loire.
7: Toujours le sourire, Cindy Gouard.
8: Bonjour.
7: Et toujours un petit mot pour savoir si les consignes de prudence sont bien respectées par ses bénéficiaires.
8: Vous allez bien? Bon, vous avez bien mis la maison fraîche, là.
7: En ce moment, l'auxiliaire de vie enchaîne les rendez-vous. Là, elle est donc chez un couple de retraités.
9: Là, on ouvre la nuit, puis le matin, hop, fermé.
7: Ils ont 87 ans.
9: On boit beaucoup, quand même. On essaie de boire le plus possible.
8: C'est bien, c'est ce qu'il faut.
7: Cindy Gouard fait le tour de la maison, plongée dans la pénombre.
8: Donc, surtout, s'assurer que le logement est bien fermé, mettre en évidence un verre d'eau, puis faire attention aux premiers signes de fatigue.
7: Et une fois les messages de prévention passés, Cindy s'attaque à sa deuxième mission, le ménage, en évitant tout de même certaines tâches.
8: Bon, de cette chaleur-là, je ne fais pas de repassage, je ne fais pas de vitres. Donc ça va être du petit ménage du quotidien. C'est assez physique. Donc quand il fait chaud comme ça, nous aussi, on doit penser à bien s'hydrater. Ben, finalement, une auxiliaire de vie, il fait tout. On est amené à faire le métier d'une aide-soignante, alors des fois, on n'a pas forcément les compétences, mais on le fait quand même.
7: Et toujours avec le sourire, malgré un salaire, le même en 14 ans de carrière, le SMIC.
5: Le reportage de Boris Loumagne avec Benjamin Troncin, l'épisode de forte chaleur qui touche la France a commencé quand même à régresser sur les régions du Nord-Ouest. 3 départements ont été rétrogradés en vigilance jaune. Il s'agit du Morbihan, de l'Ille-et-Vilaine et de la Mayenne. La CGT, elle, bouillonne. Un conducteur de TER en Auvergne a filmé la température dans sa cabine où il faisait plus de 40 degrés en début de semaine. Une

0: supermarché. Un appel à témoins avait été lancé. La mairie d'Ivry annonce aujourd'hui que la petite fille a été retrouvée et qu'elle a rejoint ses parents dans un camp de gens du voyage. Une autre bonne nouvelle, en RDC, en République démocratique du Congo, en pleine épidémie d'Ebola, une première guérison est enregistrée du côté de cette fièvre hémorragique très grave. Certains malfaiteurs y ont vu une manne juteuse, le mondial de foot et tous ses produits dérivés. Les douanes de Marne-la-Vallée viennent de saisir 2300 maillots contrefaits. Les autorités ont mis la main sur ces copies illégales sur le site de traitement du fret postal de Chelles au moment d'un contrôle des petits colis, car ces contrefaçons venaient de Chine. Les douanes précisent que ces maillots portent atteinte au droit à la propriété intellectuelle de la FIFA, des équipementiers et des équipes nationales.
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0: France Inter, il est midi 6, ça laissait la suite de la bande originale. Laïla Kadour, Nagui, à vous.
5: Merci Amélie Perrier, retour de l'information avec vous toutes. L'après-midi à 13h, ce sera la rédaction.
0: À tout à l'heure.
5: La bande originale avec Laïla Kadour. Avec Emma, Bejean, Amandine Lourdel, Bruno Petit, Rose de Havre, Tanguy Pastoreau, oui. Daniel Morin, au col de la... notre invité, Monsieur Patrick Duhamel.
6: Leïla Kadour et Nagui.
5: Les maladies des présidents s'appellent donc le crépuscule des dieux. Vous avez choisi ce titre en référence, vous l'avez dit tout à l'heure, à Dieu au surnom qui était donné au président de la République.
7: Oui. Et puis, le crépuscule des lieux, c'est un opéra. Oui. Voilà, j'adore l'opéra.
5: Tout en simplicité. On parlait en antenne, Daniel, de l'affaire Markovitch. Là aussi, là, on est carrément dans le, oui, dans le film policier.
8: Ah ben, non, mais c'est horrible, surtout l'impact que ça a pu avoir sur la santé du président Pompidou. On s'en doute pas. Une affaire de scandale, mais... Oui, mais qu'il a complètement anéanti. Mais il le dit à un moment, je serais prêt à tuer même.
7: Il dit à son fils, les gens qui ont fait ça, je serais prêt à les tuer. Oui.
5: Alors, comment on peut resituer,
7: oui, il faut quand
5: pour...
7: même une phrase, voilà, ça se passe à Toussaint 68, il y a un malfrat, un petit malfrat, petit truand yougoslave qui s'appelle Marković qui est assassiné. Et à partir de là, il y a une manipulation incroyable... De l'actualité, du déroulement judiciaire, et on met en cause la femme de l'ancien Premier ministre, donc futur président de la République, Claude Pompidou, avec des photos totalement truquées. Enfin, il y avait 0% de réalité, et en l'accusant
5: de nuit de déprave sexuelle,
7: des parties fines, oui, etc., avec des documents qui circulent dans les rédactions, faits par des policiers un peu véreux. Ça prend une ampleur absolument incroyable. Ça va provoquer une vraie cassure, une vraie rupture entre le général de Gaulle et Pompidou. Pompidou voudrait que de Gaulle prenne sa défense, et de Gaulle en privé dit je vais quand même pas faire un communiqué pour dire le général de Gaulle sait parfaitement que la femme de son ancien Premier ministre ne va pas dans les parties fines. De Gaulle dit c'est impossible que je fasse une chose pareille. Voilà, et puis...
8: Alors qu'il le soutient, en off, il le soutient.
7: Bah bien sûr, oui, totalement, oui. Il sait parfaitement qu'il n'y a rien du tout derrière ça. Il y a le Pompidou d'avant et le Pompidou d'après, je veux dire, psychologiquement. Oui, il a un petit carnet qui gardera jusqu'à sa mort, dans lequel il y a une dizaine de noms des gens qui ont vraiment fabriqué de toutes pièces cette affaire-là. Il veut les éliminer.

0: politiquement les uns après les autres. Et sur la maladie, ça ne joue pas sur la maladie elle-même, mais ça amplifie les effets de la maladie. Mmh. Et donc, comme c'est au mois de novembre-décembre 68, c'est quelques mois après le diagnostic de la maladie, on comprendra là que cette affaire épouvantable a aggravé les choses.
1: Il y avait eu mai 68 avant où De Gaulle n'était pas en France et où De Gaulle avait donné des ordres qui étaient beaucoup plus belliqueux et agressifs qui n'ont pas été respectés par Pompidou.
0: En 68, il y a le militaire et le normalien.
1: Okay.
0: Le militaire qui veut avant tout
1: Gaulle,
0: l'ordre.
1: Est-ce que c'est vrai ou pas que De Gaulle a ordonné de tirer?
0: Non, ça c'est faux, ça. Non,
1: sur les étudiants.
0: Non. Ça a été évoqué à un moment, mais l'idée était de tirer en l'air si ça prenait des proportions. Mais
1: il y a des gens, c'est un cabotage.
0: Voilà. Oui. Mais il a jamais demandé qu'on tire sur les étudiants. Ça c'est une légende.
1: Okay.
0: En revanche, il était en désaccord total avec Pompidou qui avait fait rouvrir la Sorbonne. Etc., et qui lui voulait dialoguer avec les étudiants.
2: Oui, ils n'avaient pas les mêmes méthodes et ils n'avaient même pas le même rapport à la jeunesse en tout cas. C'était vraiment une sorte d'histoire de génération. Ça compte ça aussi, l'âge du président pour ça.
0: Oui, et De Gaulle n'a pas bien compris ce qui se passait. Il avait fait un déjeuner avec ses neveux, qui étaient petits-neveux et petits-enfants. Certains étaient étudiants en leur disant « Mais qu'est-ce que vous voulez exactement ?»
1: Alors,
0: des écoles bandites, ouais. des dortoirs mixtes, etc. etc. De Gaulle le comprenait, avait beaucoup de mal à comprendre
1: et
0: ça.
1: Et la place des épouses est importante, que ce soit dans cette affaire dont parlait Daniel à l'instant, avec les rumeurs qui couraient autour de Claude Pompidou, mais aussi la double vie de François Mitterrand, dont on a beaucoup parlé également. Est-ce que ça a joué aussi le fait que Claude Pompidou interdise la diffusion du moindre bulletin de santé, elles ont été importantes, ces femmes autour des présidents aussi.
0: Il y a beaucoup de légendes sur les premières dames. On donne beaucoup d'importance à certaines qui n'ont pas eu autant que ça. Par exemple, on pense que Danielle Mitterrand jouait un rôle politique, c'était une vraie militante, sincère, qui avait des convictions, etc. Mais elle jouait aucun rôle politique auprès de
1: Vous reproduisez des mots qui sont d'ailleurs dans le livre de correspondance avec Anne Pinjot.
0: C'est un livre extraordinaire. Lettre à Anne, l'échange de correspondance entre Mitterrand et Anne Pinjot, c'est un livre.
1: Et le mot, il parle de la mort.
0: Oui. Oui, elle lui dit quand il y a eu le diagnostic, elle lui écrit vous m'avez dit aujourd'hui votre diagnostic cancer avec métastase, dure espérance de vie 3 mois à 2 ans, et 2 jours après, il lui répond sur un petit carton aujourd'hui la peine de mort a été rétablie, FDD est abolie quelques jours
1: plus tard,
0: la loi Badinter.
1: Et lui, il dit ça comme une peine de mort.
0: Aujourd'hui, passer aux assises, quelque chose comme ça. Mais c'est un livre extraordinaire.
1: Je suis condamné, quoi, en gros, c'est ce qu'il lui dit.
0: Mais c'est ça qui est, en une phrase, qui est saisissant. Il y a des analogies et des différences entre Pompidou et Mitterrand. Moi, je pense qu'ils auraient dû démissionner tous les deux à la fin. Mais ils mènent tous les deux un combat singulier, incroyable contre la maladie. Et Pompidou va le perdre et Mitterrand va le gagner.
3: À quel moment tu décides que c'est la fin, puisqu'on voit que Mitterrand est brillant dans son...
0: À un moment où tu perds ta lucidité.
3: Oui, mais après, il la recouvre.
0: Au moment où tu sens... Quand Pompidou dit à Balladur, écoutez là, je ne peux pas, je souffre trop, prenez la décision.
2: Faut dire au revoir. Absolument. Et l'échange avec Michel Cotta, quand Mitterrand lui dit, j'ai jamais été malade de toute ma vie.
0: Oui, c'est malin.
2: C'est malin. C'est drôle d'avoir choisi même ce mot-là, de dire c'est malin. C'est malin, j'ai été en pleine forme.
0: Et après, il va demander...
2: Ça fait 6 mois que je suis au pouvoir,
0: même pas. Et après, mois après, il va faire une grande interview sur TF1, parce qu'il y a eu des rumeurs, parce qu'on y passait des examens au Val-de-Grâce, et ça s'est su, Paris Match, on a parlé, etc. Et bon, il fait une interview avec Desgroupes et Michel Cotta. En réalité, il veut rassurer les Français sur sa santé. Il va mentir d'ailleurs, parce qu'il dit j'ai mal au dos, mais ça va mieux.
2: Bon, c'est mes lombaires,
0: voilà. Et il demande à Michel Cotta de lui poser de commencer l'interview en lui demandant comment allez-vous.
1: Mm. Voilà. Justement, votre place dans le journalisme et dans la direction finalement des équipes et des rédactions, vous êtes pour que les journalistes enquêtent et dévoile des vérités, ou pour qu'il y ait une forme de respect de la vie privée, de ne pas tout dire, ou en tout cas d'attendre d'avoir la possibilité de le dire.
0: Quand ça impacte l'exercice des responsabilités par un président, je pense qu'il faut en parler.
1: La vérité plus importante.
0: Voilà, notamment la santé. Je veux dire, la santé du président, ce n'est pas la santé de X, Y, Z, de lambda. Encore une fois, c'est un homme qui est susceptible de prendre des décisions majeures à tout moment du jour et de la nuit. Donc, s'il n'est pas en pleine possession de ses moyens, ça pose un problème. Sur la vie intime, quand ça n'affecte pas l'exercice des responsabilités,
1: ça c'est
0: autre chose. Okay. Mitterrand, sa double vie, ça a pas vrai, c'est pas ça qui a affecté sa présidence, ni le fait d'avoir une fille cachée. Beaucoup de journalistes, moi je l'ai su en 81, Mazarine allait avoir 7 ans à ce moment-là. Mon frère et moi, on le savait tous les deux, on n'en a jamais parlé.
1: Alors justement, il y a beaucoup de témoignages sur, que ce soit votre frère ou vous, dans le livre où vous dites on était au courant, ou on a rencontré,
2: on déjeunait à l'âge,
1: et vous racontez beaucoup d'histoires, ce qui humanise en tout cas votre regard sur ces 4 présidents, même si évidemment le livre déteint, j'ai envie de dire, sur toutes les histoires autour des chefs d'État et pas que les Français. On peut se poser des questions sur l'état mental et l'état de santé de beaucoup de dirigeants dans le monde. Mais là où c'est passionnant, c'est que c'est écrit pratiquement comme un roman policier avec une véritable tension dont on connaît la fin et la chute, mais tellement étayé, tellement documenté avec des rebondissements, des histoires, des anecdotes racontées. C'est passionnant et avec la plume extrêmement agréable de Patrice Duhamel aux éditions de l'Observatoire, Le Crépuscule des dieux. Voici Tanguy Pastureau.
4: Oui. Je ne sais pas si vous avez un chien. Emma Beaujean, oui, elle en parle dans ses chroniques. Trop ? Pas du tout. On connaît juste son nom, sa date de naissance, son pédigré, le nombre de dents qu'il a, la marque de ses croquettes et le fait que récemment l'animal a eu une cystite, mais ça va. Daniel aussi a un chien, Belzébuth, un Doberman ronchon et triatique. On a souvent un chien qui nous ressemble. Et moi, j'ai un Parson Russell, Robin, que j'ai rebaptisé Patrick, parce que c'est un chasseur. Avoir un chien, il y a plein d'atouts, ça apaise notamment. Moi, je le regarde se lécher. Avant, pour la même chose, il fallait que j'aille en club. L'avantage avec un chien, c'est qu'il le fait seul. Hein? Donc, on ne risque pas de tomber par hasard sur un proche. Je pense à cette soirée guitare humide et rigolade où j'ai vu Oldelaf nu hurler dans Calembour il y a Calan devant un parterre d'échangistes dont la moitié disait « j'ai pas la blague ». La même chose qu'ici, en fait, sauf qu'on est habillé parce qu'on a la clim à France Inter. C'est la seule raison pour laquelle je viens cette semaine. Alors, par rapport à mon chien, j'ai une frustration, c'est de ne pas comprendre ce qu'il dit. Je vois bien quand il est heureux ou pas bien, mais c'est pas précis. Mais une start-up chinoise a créé un collier IA pour chien et chat qui traduit en humain ce que dit l'animal. Tant mieux parce que miaou peut aussi bien signifier je t'aime que ça me gratte le cul. C'est là qu'on va réaliser que les chats qui passent pour des êtres exquis, distingués, sont peut-être juste d'énormes beaufs. Si elle se trouve minouche, c'est Francky Vincent sous protoxyde d'azote. Et on va réaliser que quand ils se frottent, en fait, ils se frottent. Je sais que vous n'y croyez pas à mon histoire de collier IA, et pourtant c'est très sérieux. D'où le ton que je viens d'employer. J'aurais pas parlé comme ça si ça n'avait pas été sérieux. En fait, ils ont entraîné leur IA avec 1 million d'échantillons audio, des miaou miaou, des waf waf, qu'ont lâché 1000 chiens et chats. L'IA a tout analysé. C'est super. Je propose d'équiper aussi Jean Lassalle, parce que je n'ai jamais compris vraiment ce qu'il disait. Non, il faudra juste qu'il accepte de porter un collier, parce que ce produit, en fait, c'est ça. Et alors, ils ont levé 1 million d'euros pour le développer. C'est-à-dire que des gens meurent de faim, on les enjambe quand ils sont sur le trottoir. Par contre, Pimpin le Tekel qui jappe, avec le traducteur qui dit « je mangerai bien ma pâtée », là, on l'entend. Hein ? Voilà, j'ai failli déraper et partir sur une chronique engagée. Pardon, il y va de ma réputation de personne qui ne sert à rien. Revenons au chien. Le collier coûte 100 euros. En Chine, il y a déjà 10 000 précommandes. Les 10 000 cobayes qui vont se faire gruger parce que, à part un spot de pub qui dit que ça marche, rien ne prouve que ça marche. Toujours se méfier des pubs. L'autre jour, je suis allé chez Grand Frais, il n'y avait pas Cadmérade. Les amis, je suis partagé. J'ai à la fois envie de savoir ce que dit mon chien, parce que parfois il tourne sur lui-même pour attraper sa queue. J'aimerais comprendre s'il est stressé ou s'il est juste totalement con. Et à la fois, les interactions humaines me fatiguent déjà. Alors s'il faut ajouter les discussions avec les animaux, ça fait beaucoup. Vous imaginez si ça se généralise, que vous allez aux eaux de Beauval et qu'un panda vous dit « d'où tu me regardes comme ça, toi, ta mère elle bouffe du bambou ». Non mais la déception que ça serait, parce que tout le monde aime les pandas. On les pense gentils parce qu'ils ont une bonne tête. Ça fait la même chose avec Bruno Pecky. Mais Brigitte Macron a même été marraine d'un panda. Ces deux quinquennats, ça aurait été un espace-temps à part. Et alors mon chien, c'est pareil. Souvent, je lui trouve mauvaise haleine. Si un matin, il me dit à moi « dis donc mon pote, tu refoules grave du goulot », je serais très vexé, parce que jusqu'à présent, c'est moi qui formule un avis sur lui. Et je vois bien sa tête, là, il a ce côté revêche, il serait capable de me dire, ah ouais, ok, donc la sortie, c'est courir après un bâton, comme en 72, quoi, mais évolue, vieux débris. Alors que pour l'instant, notre relation asymétrique me va très bien, il fait une bêtise, je crie, il a pas faim, je dis mange, avant, j'ai ça avec les enfants. Si vous saviez, entre 6 et 9 ans, combien j'ai rapporté de bâtons, c'était une autre époque. Hein. Maintenant, ils mettent le feu à la maison, on leur dit, je sais qu'à travers cet acte que je ne juge pas, tu as cherché à exprimer quelque chose. La start-up qui fait le collier chinois IA promet une traduction chien, chat, humain, fiable à 94,6%. Wow. Chiffre balancé au pif. À la truc. Mais on y croit quand même. Pourquoi ? Parce qu'on est fatigué de sortir faire pipi à son chien et réaliser quand on y est qu'il n'a pas envie. Là, le dialogue, ça sera constructif. Humain. As-tu envie ? Chien. Oui, ça urge. J'ai la vessie plus gonflée que le nombre de gens qui sont réellement abonnés au compte Instagram de Gabriel Attal. Humain. Pourquoi dis-tu ça ? Chien. Bah, tu n'as pas suivi. Attal a récupéré les vieux sites de soutien à Macron en les rebaptisant juste Attal président et du coup, il a plein d'abonnés sans rien foutre. Humain. Mais pourquoi pisses-tu sur le tapis, enfin ? Chien. Ça fait 3/4 d'heure qu'on parle politique. À un moment, ça sort. Voilà. Alors, j'ai réfléchi. Je ne veux pas que mon chien me parle. Économie 100 euros.
5: Merci. Tanguy Bachelot qui a renoué avec les lapsus, il sera quand sur scène ?
3: Et la tournée continue, et le 7 novembre, il sera à Cormontreuil, c'est près de Reims, c'est sans collier.
2: Non, il ne voit pas son lapsus.
5: Ah oui, il était bien. Je t'ai dit parrain. Patrice Duhamel, le...
3: Finalement, un petit collier.
4: Ben là, même une petite piqûre, Daniel, pour moi. Là,
5: Patrice Duhamel, le crépuscule des dieux. Est-ce que vous avez envoyé votre livre à certains hommes politiques ou députés, en tout cas, en espérant qu'il y ait un projet de loi qui dise...
0: Je l'ai envoyé à un certain nombre de décideurs, dirigeants...
5: Des analyses médicales, ça serait une bonne idée, est à la veille des élections.
0: Oui, mais je veux pas... j'ai un rôle modeste quand même là-dedans. C'était de raconter à partir de là... Ouais. Oui, je sais que la question a déjà été posée à un certain nombre d'entre eux, mais je vais pas initier une proposition de loi ou autre chose. Je pense que si ça alimente la réflexion là-dessus, tant mieux.
5: Ah, enfin, c'est le cas. Oui, on ne peut pas lire ce livre sans se poser aucune question.
2: Je pense que si on posait la question
5: futurs.
2: Aux Français...
5: Évidemment. Je vous propose un référendum.
2: Un référendum.
5: D'autres événements culturels, Leïla.
2: Le 23 juin aura lieu un événement national. D'après vous, de quoi s'agit-il ?
4: La journée mondiale de l'audition, parce que la fête de la musique, c'est 2 jours avant.
5: Vous êtes ouverts, alors.
2: Bonne proposition de journée.
6: Le deuxième match de l'équipe de France, peut-être.
2: Non, 82 ans après sa disparition, il a été fusillé, torturé, exécuté par la Gestapo.
5: Jean Moulin.
2: Le 16 juin 44, d'ailleurs, l'événement national, c'est toujours pas Jean Moulin, devait avoir lieu le 16 juin, mais en raison d'un sommet du G7, la date a été décalée. C'est un historien résistant.
0: La panthéonisation de Marc Bloch.
2: Absolument. La panthéonisation de Marc Bloch. Événement national.
0: C'est un livre extraordinaire qui s'appelle L'étrange défaite.
2: Exactement. Et Alia Aglan, une historienne que j'aime beaucoup aussi, lui consacre un petit recueil. Et moi, j'ai appris à découvrir vraiment l'histoire de Marc Bloch parce que, en fait, je pense qu'on est nombreux à ignorer vraiment précisément qui est cet homme, ce résistant, cet historien. Parmi les gens qui figurent au Panthéon, parfois, on peut avoir un questionnement. Il y a des personnalités qui n'ont pas souhaité être au Panthéon, comme De Gaulle. Les descendants d'Albert Camus, par exemple, ne voulaient pas. Oui, Clémenceau. Les descendants d'Albert Camus, par exemple, n'ont pas voulu que l'auteur soit honoré par Nicolas Sarkozy en 2009. Si vous deviez faire une proposition de panthéonisation, excusez-moi, Patrice Duhamel, ce serait pour qui ?
0: Ça serait prétentieux, donc je ne le fais pas.
2: Ouais,
0: en revanche, je soutiens totalement l'idée d'une panthéonisation de Samuel Paty.
2: D'accord. Mmh. Parce qu'elle pose débat, en effet. Et pourquoi vous la soutenez ?
0: Parce que c'est un symbole. Du courage, à la fois du courage, de la laïcité, de l'ignominie. C'est vraiment... Et je conseille à vos auditrices et à vos auditeurs d'aller voir le film extraordinaire L'Abandon, qui est contesté, je n'ai pas bien compris pourquoi d'ailleurs, parce que c'est factuellement... j'ai même lu dans un journal que c'était le signe d'un syndrome de l'exactitude. Oui, c'est effectivement l'exactitude. C'est factuellement, toutes les personnes ne peuvent contester les faits sur les 11 jours qui ont précédé.
2: Ce qui posait question, c'était pas tant le récit de l'histoire, me semble-t-il, dans les articles que j'ai lus, mais de s'interroger sur la provenance politique du producteur du film, un certain nombre de signaux faibles ça qui ont peut-être alerté certaines personnes. Donc c'est des points qui ont été soulevés au cours de. Mais est-ce qu'en termes de temporalité, la panthéonisation de Samuel Paty, c'est pas précipité? Il n'y a pas un temps. C'est une question que je pose. On voit bien, Marc Bloch, c'est 82 ans après sa disparition. Est-ce que l'histoire, l'entrée dans l'histoire ne doit pas se faire avec un temps d'attente? J'ai l'impression que c'est comme ça qu'on procède.
0: Bon, sur un sujet complètement différent, Simone Veil a été panthéonisée assez rapidement après sa disparition. Je pense que ce qui s'est passé avec Samuel Paty, ça a été quand même un moment d'une émotion nationale.
2: Oui.
0: Et donc, ça me paraîtrait totalement légitime. Après, est-ce qu'il faut le faire absolument avant la fin du mandat de Emmanuel Macron ou plus tard, ça, je ne sais pas.
1: En tout cas, avoir ce film avant d'en parler, parce qu'il y a beaucoup de gens qui en parlent sans l'avoir vu aussi. Donc, c'est pour ça.
0: Oui, absolument.
1: Autant le voir.
2: Oui.
1: Autre question.
2: On fête le 150e anniversaire de la naissance d'un poète, romancier, peintre proche d'Apollinaire, de Picasso. de Reverdy aussi. Il est mort en déportation à Drancy. Il était homosexuel et juif, même si converti au catholicisme.
1: Waouh!
2: La bande
1: de nuls, ouais!
2: C'est son 50e anniversaire de sa naissance.
1: Ah, de sa naissance?
2: Ouais. Homosexuel, juif.
4: Allez à France Culture,
2: peut-être. Non, je vous le donne, c'est Max Jacob. Max Jacob, qui a été un proche compagnon de beaucoup d'artistes qui faisaient partie des artistes de la butte Montmartre, qui ont à la fois essaimé en littérature, en poésie, en peinture aussi, qui était proche des grands de ce monde et qui a été arrêté 6 mois avant la libération, déporté à Drancy. Un conseil lecture, Patrice Duhamel, qu'est-ce que vous aimez lire, vous ?
0: Je lis un peu tout. Il y a des choses que je dois lire pour des raisons professionnelles. Je lis beaucoup de romans. J'aime bien lire des anciens grands romans français ou étrangers.
2: Des grands classiques.
0: J'aime bien relire Guerre et Paix de temps en temps. Il faut du temps.
2: Ah oui, c'est un vrai projet. Ouais.
1: 100 pages. Eh ben, le conseil lecture sera Patrice Duhamel, Le Crépuscule des Dieux aux éditions de l'Observatoire, où vous évoquez d'ailleurs l'élégance et le professionnalisme et le respect du docteur Adi Steg dans le livre.
0: Il a opéré deux fois François Mitterrand.
1: Et qui n'a jamais, et même sa famille, continue de préserver le secret médical, c'est-à-dire s'ils sont élégants. Et puis il y a un très beau documentaire sur la plateforme France.tv qui s'appelle « Adi Steg, un parcours juif, une histoire française » que je vous recommande vivement. Des excuses à présenter, Daniel Morin.
0: Bien sûr, désolé pour Emma Beaujean, Bruno Pecky, nos ados qui ce matin ont vécu dans une faille socio-temporelle à base de président mort, d'avion caravelle, de vidange de poste pipi. Car toi, moi, j'ai adoré. Désolé pour Nagui, j'ai eu accès au placard de Nécro,
1: dis-moi,
0: de France Télévisions.
1: Et j'y suis.
0: Et tu vas être content. Tu es entre deux amis, Nabila et Netanyahou. Ça fait toujours plaisir. Désolé enfin pour Patrice Duhamel, notre invité, ex-DG d'Inter et de Radio France, et qui nous confie avoir gardé de très bons souvenirs de la maison jusqu'à ce matin. Et cette émission navrante, à base de remix dance de pom-pom-pilou, de théories platistes sur la lune et d'humoristes qui ont, je cite, mal à la fouf. Voilà. Faut pas généraliser, Patrice. Hein. Le reste de l'antenne, ça tient la route. Ça tient la route, mais bon, c'est encore beaucoup trop cher en niveau de production, comme disait Charles Henry, mais c'est quand même de la qualité.
1: Merci, Patrice Duhamel.
0: Merci. Merci à vous.
1: Vous voyez comment cette élection 2027
0: bon. D'abord, je suis étonné qu'il y ait autant de personnalités qui s'imaginent présider la République française. Sinon, c'est un petit peu tôt.
1: Pour voir quelque chose.
0: Voilà, si vous me faites revenir à l'automne, ce qui m'inquiète, c'est qu'on donne trop d'importance aux sondages. Et que c'est quand même pas là-dessus que devrait se faire le choix.
1: L'histoire l'a prouvé en tout cas. Les sondages n'ont jamais vu venir le résultat. Merci Patrice Duhamel, belle journée sur Inter. Ciao.

0: Les carnets de campagne avec Dorothée Barba, on finit cette semaine avec quelle histoire, Dorothée ?
1: Bonjour Nagui, aujourd'hui je vous raconte l'histoire d'un vieux wagon SNCF qui était à l'abandon, pas loin d'un lycée en Seine-Saint-Denis, et que deux profs ont décidé de retaper pour le transformer en un lieu qui rassemble. A tout de suite.
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1: France Inter, il est midi et demi. Dans un instant, les carnets de campagne en public à Saint-Denis. Voici d'abord les titres de l'info, le sommaire du 13-14. Bonjour Céline Aslo.
7: Bonjour Dorothée. Dans le 13-14, on va revenir sur cette chute de drone en Roumanie. Sur un immeuble, deux personnes ont été blessées. Tous les regards se tournent vers la Russie. On ira à Bucarest où le président convoque son conseil de défense. Et puis on verra que les réactions sont très vives en Europe, au sein de l'OTAN, en France aussi. Le chef de la diplomatie française, Jean-Noël Barrot, qui était ce matin l'invité de France Inter, condamne, je cite, un acte irresponsable. On parlera aussi des enfoirés qui feront leur spectacle cette année sans Patrick Bruel, puisque le chanteur annonce se retirer à la suite des accusations de viol et d'agression sexuelle. La chaleur, on en souffre tous. Et les animaux aussi, ça perturbe d'ailleurs la période de reproduction. On verra ça en Occitanie. On sera également en Eure-et-Loire, où Emmanuel Macron salue le Made in France, étant de convaincre de nouveaux investisseurs de venir s'installer sur notre territoire. On écoutera également ensemble le tout nouvel album de Paul McCartney. Et puis on ira à Budapest où l'ambiance commence à monter à mesure que les supporters arrivent, à la veille bien sûr de la finale de la Ligue des Champions entre le PSG et Arsenal. Voilà pour le programme, à tout à l'heure.
1: Merci Céline, à tout à l'heure, 13h.
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1: Bonjour à toutes, bonjour à tous. Cinquième et dernier jour à Saint-Denis. Les carnets sont en public. La preuve ? Nous partageons la scène avec le jeu des 1000 euros que vous retrouvez dans un petit quart d'heure. Et je donne la parole, comme tous les jours, à des gens géniaux, tout simplement. Des gens qui portent des projets utiles pour la planète ou pour les humains. Aujourd'hui, nous parlons d'agriculture urbaine avec l'École Vert, association qui installe des fermes dans des quartiers prioritaires et notamment ici, en Seine-Saint-Denis. D'abord, on s'intéresse à un wagon abandonné, une épave ferroviaire qui reprend vie, mais sans retourner sur les rails. Soyez les bienvenus.
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1: Quand j'ai annoncé à l'antenne il y a quelques semaines que la Seine-Saint-Denis serait bientôt à l'honneur dans les carnets, nous avons reçu plein de messages pour nous parler du wagon. L'initiative est incontournable apparemment dans le 93, alors je m'exécute. Bonjour Gaëlle Leroux.
8: Bonjour.
1: Très beau projet en effet porté par l'association Les Dionysiaques dont vous êtes la coprésidente. L'idée c'est de créer un café associatif dans un wagon à l'abandon. Vous allez nous raconter cette histoire. Vous êtes enseignante, Gaëlle, prof de français dans le Val d'Oise. Vous vivez ici à Saint-Denis. Et vous aviez remarqué avec une amie qui est aussi enseignante ce vieux wagon SNCF devant le lycée Paul-Éluard. Je me demande d'abord, qu'est-ce qu'il faisait là, le wagon ?
8: Ah, c'est une longue histoire. Ce wagon, en fait, a été déclassé en 1988 et a été racheté par la PJJ, la protection judiciaire de la jeunesse du 93, et a fonctionné comme restaurant d'insertion de 92 à 2008. Ensuite, il a été abandonné et c'est à ce moment-là qu'on l'a racheté, donc en 2021.
1: C'était un wagon-restaurant, donc on avait déplacé le wagon pour en faire un resto, en dehors des rails.
8: Alors, pour ne pas me faire des ennemis parmi les cheminots, je précise qu'il faut dire voiture. voiture. Wagon, c'est pour les bestiaux.
5: Mais vous dites quand même wagon.
8: Mais alors, on a gardé le nom wagon parce qu'il a été connu à Saint-Denis sous deux noms, le rail d'Ouessant puis le wagon. Donc, on a voulu garder ce nom puisque les Dionysiens le connaissent sous ce nom. Mais donc, c'est une voiture restaurant. C'est la première voiture restaurant du premier train à grande vitesse français. Donc, le Capitole qui faisait le trajet Paris-Toulouse.
5: Voilà, il a une histoire ferroviaire très riche.
8: Il a une très riche histoire. Il a trois vies, en fait. Hein, sa première vie sur les réseaux du Sud-Ouest. Ensuite, en tant que restaurant d'insertion pour des jeunes qui sortaient de prison, qui voulaient se réinsérer dans la société en apprenant le métier de serveur ou de cuisinier. Et puis maintenant, c'est cette troisième vie qu'on lui donne en tant que tiers-lieu.
5: Entre-temps, il a été un peu squatté, j'imagine.
8: Un peu squatté, abîmé, il se détériore, il commence à être vraiment à se dégrader. Le terrain sur lequel il est stationné s'affaisse. Le terrain appartient au lycée. Et puis, par ailleurs, la carrosserie est fortement détériorée. Il commence à pleuvoir dans le wagon.
5: Donc, il est temps de faire des travaux.
8: Il est temps de faire quelque chose.
5: On se projette un peu, Gaëlle. Si tout se passe comme vous l'espérez, qu'est-ce qui se passera dans quelques années dans ce wagon ?
8: Eh bien, dans quelques années, on en fera donc un café-restaurant culturel avec toutes sortes d'événements. On essaye déjà de le faire vivre ainsi. On organise vraiment des événements divers et variés. Ça peut être aussi bien des conférences que des repas, des projections cinéma, des cabarets, des concerts, des ateliers graphes avec les jeunes. On a des partenariats avec les lycées du secteur, donc aussi bien avec le lycée Paul-Éluard qui est juste à côté, mais également avec le lycée professionnel Bartholdi qui est spécialisé en maroquinerie, mode et ébénisterie. On a également un partenariat de longue date avec un lycée hôtelier, le lycée hôtelier Rabelais de Duny, qui vient tous les ans préparer et servir un repas à bord.
5: Vous nous avez parlé en préparant cette émission de Samuel Paty, Gaëlle. Qu'est-ce que vous faites comme lien entre cet événement tragique, entre la mort de cet enseignant et ce wagon que vous créez ?
8: Avec ma coprésidente Fanny Capel, on a été bouleversés par cet événement, comme à peu près tous les professeurs. Et ça a été pour nous l'élément déclencheur. On s'est dit qu'il fallait transmettre autrement, qu'il fallait sortir du lien frontal avec des élèves et voilà, transmettre la culture autrement, en ville, et vraiment aller à la rencontre des habitants, des jeunes et des moins jeunes.
5: C'était aussi une manière de faire quelque chose pour pas tourner en rond dans cette déprime post-Samuel Paty.
8: C'était vraiment ça. Et puis très vite, une semaine ou deux semaines après, on est parti avec notre petit vélo à la PJJ, on a pris rendez-vous avec le directeur de l'époque.
5: Et vous avez acheté le wagon pour 1 euro.
8: On a acheté le wagon pour 1 euro symbolique, voilà.
5: On peut applaudir quand même cette prouesse. Je vous pose la question de la métaphore à la prof de français que vous êtes. Quel sens mettez-vous dans ce wagon ? Est-ce qu'il y a une métaphore ferroviaire qu'on pourrait filer ?
8: En tout cas, il y a la métaphore du voyage. Notre but, c'est de faire voyager tous les gens qui veulent bien monter à bord avec nous et les emmener vers un ailleurs, quel qu'il soit. Oui, on peut filer la métaphore, bien entendu.
5: Une cagnotte est ouverte sur le site de la Fondation du patrimoine pour celles et ceux qui voudraient participer à cette restauration. On a mis un lien sur le site de l'émission.
8: Oui.
5: Vous avez besoin de beaucoup d'argent, je crois.
8: Oui, on a besoin de beaucoup d'argent. Bon, comme tous les projets patrimoniaux, ça coûte cher. On ne peut pas faire ce genre de réparation avec nos petits bras. Donc oui, la première phase des travaux est conséquente. Nous avons déjà eu une subvention de la région puisque nous avons le label patrimoine d'intérêt régional. Et donc nous avons encore besoin de 2/3. on est déjà pour parler avec le département et puis on a cette cagnotte dont vous venez de parler. Je précise que les dons sont défiscalisables à 66%. Voilà, je fais ma petite réclame. Et puis on espère aussi intéresser des mécènes privés. Pourquoi pas Alstom, puisque c'est cette entreprise qui a racheté les deux entreprises qui ont fabriqué les 42 voitures restaurants sorties d'usine en 1966.
5: Je me pose la question de la réaction des élèves. Quel effet ça fait, ce projet, aux élèves autour de vous ?
8: Ils sont extrêmement enthousiastes. Bon, ils sont souvent intégrés à nos projets. Puisque le lycée Paul-Éluard est juste à côté, on a souvent des partenariats avec l'option danse ou l'option théâtre, l'atelier musique. Par exemple, le dernier événement en date, c'était un cabaret en hommage à Prince. Et donc, voilà, ces trois options et ateliers du lycée sont intervenus en première partie.
5: On parle du montant des travaux. C'est un bel objet de patrimoine, ce wagon. Il faut peut-être insister là-dessus, Gaëlle.
8: Oui, c'est un très bel objet. Alors, à terme, une fois qu'il aura retrouvé sa livrée d'origine, c'est-à-dire sa couleur initiale,
5: il sera rouge, donc.
8: Rouge rutilant avec un liseré argenté. Donc oui, ce sera un très bel objet, d'autant que notre projet est de le mettre en bordure de trottoir pour le rendre...
5: Vous allez déplacer le wagon ?
8: Le déplacer d'un mètre ou deux, okay. Mais à l'heure actuelle, il est derrière des grilles et du coup, il est comme emprisonné. Donc symboliquement, c'est pas un signal très positif. Donc l'idée, c'est vraiment de le mettre en bordure de trottoir pour le rendre à ses habitants et pour qu'il soit visible et qu'il apparaisse vraiment comme un objet patrimonial, ce qu'il est de toute façon.
5: Qu'est-ce qu'il raconterait ce wagon s'il pouvait parler ?
8: Je pense qu'il aurait beaucoup de choses à nous raconter. D'abord, sa vie sur les réseaux SNCF dans le Sud. Il a aussi transporté des malades. Il a participé à des pèlerinages. Il a beaucoup d'histoires. Puis toute cette histoire d'insertion. Et puis maintenant, tous les possibles sont à venir.
5: Les spectacles, les concerts, les soirées débats, les cafés, sa nouvelle vie est immense.
8: Il a déjà vu quelques personnalités. On a accueilli Marco 93, un graffeur très connu à Saint-Denis, l'historien Pascal Blanchard, les dessinateurs aussi que les élèves ont pu rencontrer.
5: Alors on sait bien que les travaux, on sait quand ça commence. Voilà. Oui. Mais pour quand espérez-vous
8: Alors on aimerait que la première phase des travaux, donc c'est-à-dire la carrosserie et la peinture, puissent se faire en 2027. Mmh. Mais ça va dépendre de nos financeurs. Je n'ai pas parlé aussi de SNCF et je tiens à en parler parce que c'est quand même le pôle patrimoine et mécénat nous aide par un mécénat de compétences depuis le début et nous subventionne tous les ans. Donc c'est vraiment un soutien très très important.
5: Les Dionysiaques, c'est le nom de l'association qui porte ce beau projet qu'on peut applaudir en effet à Saint-Denis. Merci beaucoup Gaëlle Doré.
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5: Et nous sommes donc en public à Saint-Denis, dans la salle des mariages de l'Hôtel de Ville. J'accueille mon deuxième invité. Bonjour Thomas Petit.
9: Bonjour.
5: Bienvenue. Vous êtes animateur biodiversité au sein d'une association qui s'appelle les Colverts, qui installe des fermes urbaines dans les quartiers prioritaires. Les Colverts, c'est un réseau national qui est présent aussi à Rennes, à Strasbourg et à La Ciotat. J'imagine qu'on doit vous poser souvent la question à quoi ça sert des fermes en pleine ville ? Qu'est-ce que vous répondez en général, Thomas ?
9: Bah, que ça sert à beaucoup de choses. On ne pense pas assez, mais ça fait beaucoup de choses. Ça revitalise le tissu urbain, en fait. On ménage avec des végétaux. Ça permet d'avoir des lieux assez aseptisés, où on peut se détendre, où on peut se rafraîchir l'été quand il y a des canicules, par exemple. Mmh. C'est aussi un lieu de social. Où les gens se rencontrent, de tranches d'âge différentes, de milieux socio-économiques différents, de parcours différents aussi. Et donc, je trouve que c'est des lieux qui sont assez hétéroclites dans leur façon d'être utilisés. On ne le pense pas assez, mais rien que de remettre un peu des arbres, des endroits de pelouse, ça fait revenir les oiseaux, les papillons, ça remet un peu de couleur, on revoit des fleurs. Donc, je trouve que ça détonne un peu dans cet univers de béton un peu sombre parfois qu'est la ville.
5: En Seine-Saint-Denis, l'école Vert porte plusieurs projets de fermes urbaines, dont deux sont déjà lancés, les vergers d'Hector et les jardins mécaniques, qui sont tous les deux à Bobigny. Vous nous parlez de ces jardins ?
9: Alors, les vergers d'Hector, c'est le projet le plus abouti, le plus avancé à ce moment-là. Donc, on est sur vraiment une partie un peu potager, avec des cultures en bac, où on cultive des plantes aromatiques, médicinales, des arbres fruitiers. Et une partie verger qui était donc au début du projet, avec 30 arbres plantés, et avec des essences comme les abricots, les pommiers, des poiriers. Et donc pour le jardin mécanique, qu'on a commencé à développer en 2026, en mars 2026, c'était il n'y a pas très longtemps, on est sur une friche industrielle pas encore assez aboutie, mais on a une serre qui vient d'ouvrir. Et on commence à la réutiliser et à s'en accaparer.
5: Je me pose la question pour l'amoureux de la nature que vous êtes et de l'agriculture aussi. Est-ce que c'est pas un peu particulier de s'engager dans une association qui fait de l'agriculture, mais en zone hyper urbaine ? Quel sens ça a pour vous ?
9: Ça a un sens d'un premier écologique, en fait. C'est-à-dire qu'on fait du circuit court. On produit, on peut le donner, on peut nous l'utiliser pour nos propres besoins. Donc il y a un vrai élan écologique à la fois sur cette production agricole, mais aussi sur le fait de revitaliser ces lieux et d'en faire des lieux des sortes de micro-parcs dans un tissu urbain dense. Donc on retrouve la nature, entre guillemets.
5: Voilà, c'est comme un parc finalement qui est ouvert au public, sauf qu'on y cultive des fruits et des légumes. Quel est le public qui fréquente ces fermes urbaines?
9: Toutes les tranches d'âge, vraiment toutes les tranches d'âge, des enfants jusqu'aux personnes âgées. On y retrouve vraiment un public assez hétéroclite.
5: Et que deviennent les productions alimentaires alors de ces fermes, Thomas?
9: Alors à terme, pas pour l'instant, mais à terme, on essaie d'avoir des partenariats avec potentiellement des écoles ou des foyers pour leur donner accès à une nourriture saine et durable.
5: Vous avez deux autres projets dans le 93, la ferme Kennedy à Sevran et le potager de la Bergère, encore à Bobigny. Quelles sont les perspectives pour ces deux projets-là?
9: Alors, pour le potager de la Bergère, on est sur du maraîchage, donc de la production maraîchère, en circuit court, durable, sans pesticides, et donc à l'idée de, comme j'ai dit juste avant, de pouvoir le redonner après derrière à des associations, des foyers, des écoles. Et pour la ferme Kennedy à Sevran, on a cette même idée-là de pouvoir produire, à terme, c'est de pouvoir faire des formations avec les élèves du lycée, de pouvoir faire des présentations avec eux, de vraiment travailler avec un tissu associatif et local assez dense.
5: Est-ce que vous sentez que ça prend au fil des années, cette idée des fermes urbaines? Quel accueil du public ça reçoit?
9: Un bon accueil, hein. On pourrait se dire l'inverse, mais vraiment ça attire l'œil, ça attire les gens, souvent avec les enfants, avec les parents ou les grands-parents qui viennent avec leurs petits-enfants, trouvent que c'est assez génial d'avoir ce genre de projet à côté de chez eux et de pouvoir venir cueillir, entendre la nature, les oiseaux. Vraiment, non, c'est un très bon accueil.
5: C'est aussi une manière de donner vie à des friches, c'est l'ambition?
9: Oui, c'est l'ambition. C'est-à-dire que ces lieux, avant, étaient vraiment laissés à l'abandon. Hein, pour la gendarmerie mécanique, c'est vraiment un lieu abandonné. Nous, on l'appelle parfois le Far West. Parce que quand il fait très chaud, que c'est très sec, on a vraiment cette idée de vent de poussière. Donc vraiment, c'est vraiment des friches à l'abandon. Et donc, c'est l'idée de les réutiliser, de ne pas les laisser vraiment abandonner pour en faire quelque chose.
5: L'École Vert, association d'agriculture urbaine, notamment ici en Seine-Saint-Denis. Merci mille fois, Thomas Petit.
9: Merci à vous.
5: Ainsi s'achève cette semaine en public. Un grand merci à mon équipe, l'indispensable Sophie Hoffman, qui prépare cette émission avec l'aide de Jade Bellag, à la technique Charles Bouticourt et Johanna Gabric. Merci aussi à Alexandre Chenet et Nicolas Boucard, ainsi qu'aux équipes vidéo et lumière. Et surtout, merci à vous, le public de Saint-Denis. À bientôt. Place au jeu des 1000 euros sur France Inter, Nicolas Toufflet.
10: Mais bien sûr, le public reste avec nous pour la dernière émission du jeu des 1000 euros depuis la Seine-Saint-Denis, depuis Saint-Denis. A tout à l'heure, Dorothée.
5: A tout à l'heure.
10: Chers amis, bonjour. Saint-Denis en Seine-Saint-Denis, au nord de Paris, nous y sommes aujourd'hui encore, donc pour le jeu des 1000 euros après carnet de campagne. C'est désormais la deuxième ville d'Île-de-France en nombre d'habitants, 150 000 habitants. Et c'est une commune, une ville très accessible par tous les moyens de transport en commun. Ville historique, la basilique en témoigne, avec la nécropole royale. Ville sportive, le Stade de France, le Centre aquatique olympique. Ville cosmopolite. Commerçante, le marché trois fois par semaine, c'est une institution, et ville culturelle. Chaque année, le Festival de Saint-Denis investit la basilique cathédrale et la maison d'éducation de la Légion d'honneur, qui est également présente à Saint-Denis, avec un programme de concerts symphoniques, vocaux, des récitals interprétés par des musiciens de renom ou de jeunes talents. L'édition 2026 de ce Festival de Saint-Denis a commencé hier. Elle se déroule jusqu'au 23 juin et la soirée de clôture mettra à l'honneur l'orchestre Divertimento. Cet orchestre de Seine-Saint-Denis, dirigé par Zaya Ziohani, orchestre qui avait d'ailleurs fait l'objet d'un très beau film intitulé justement Divertimento il y a quelques années. La culture à Saint-Denis, c'est aussi la programmation du théâtre Gérard Philippe, le 6B, lieu de création contemporaine, un parcours de street art, le musée d'art et d'histoire Paul Éluard, la cité du cinéma et de nombreux plateaux de tournage TV, notamment d'ailleurs les tournages du jeu des 1000 euros de France 3 qui passe le week-end. Dernier jeu sur France Inter, dernier binôme depuis Saint-Denis, Johanna Silam et Daniel Georges. Bel accueil aussi pour vous. Bonjour Johanna.
11: Bonjour.
10: Vous habitez Paris 13e. Quelle est votre activité professionnelle, Johanna?
11: Je suis actuellement en recherche d'emploi.
10: Vous adorez les arts, vous aimez le théâtre, la musique. Vous jouez d'un instrument vous-même?
11: Je joue du piano.
10: Est-ce que vous allez au concert de temps en temps, Johanna?
11: Oui, je fréquente beaucoup les concerts, oui.
10: Est-ce qu'il y a un concert qui vous a marqué ces dernières années ou ces dernières décennies?
11: Oui, c'était il y a longtemps, c'était en 2006. C'était un concert de Muse et je me rappelle que l'ambiance était vraiment dingue.
10: Comme au jeu des 1000 euros d'ailleurs, hein, c'est pareil.
11: Oui,
10: le public est chaud. Ah, chaud aussi, oui. Un concert marquant donc il y a maintenant 20 ans, en effet. Johanna, bienvenue avec Daniel Georges. Bonjour Daniel.
12: Bonjour Nicolas.
10: Vous travaillez pour un journal de Seine-Saint-Denis.
12: C'est le journal de la ville de Bobigny qui tous les 15 jours raconte ce qui se passe dans la ville ou annonce ce qui va se passer. En termes culturels, associatifs, institutionnels, d'ailleurs, il y avait certains des invités du
10: carnet de campagne à l'instant, oui, c'est ça.
12: Que j'ai interviewé déjà.
10: Vous les connaissez.
12: Présent à Bobigny.
10: Johanna Silam, Daniel Georges, notre binôme d'aujourd'hui. Vous allez tenter de répondre, avec j'espère bonheur et chance, aux questions du jeu des 1000 euros. Check, vous êtes vous deux. Première question bleue de Catherine H. de Landéda, dans le Finistère. Dans quel département français se situe la ville de Maripasoula, qui est la plus grande commune de France en superficie?
12: C'est pas les Bouches-du-Rhône?
10: Non, il faut penser France en totalité.
12: C'est en Outre-mer.
10: C'est exact.
12: En Guyane?
10: C'est en Guyane française que se trouve la plus grande commune de France en superficie, Maripasoula. Deuxième question bleue de Camille Bosch de Toulouse. Quel est l'autre nom donné à l'espèce du pigeon des villes?
12: Ça commence par un B, non?
10: Et vous posez les questions, Daniel? Oui, je vous dis oui, alors d'accord.
12: Pigeon biseau?
10: Biseau, presque ça. Ça commence de la même façon, mais ça se termine.
12: Z.
10: Pas biseau, mais...
12: Bison.
10: Bison non plus. Le pigeon urbain... C'est 3 points de suspension, question mise de côté pour qu'elle vous soit reposée dans la deuxième partie du jeu. Autre question bleue de Monique Guneau à Orléans. Comment s'appelle le détroit qui sépare la Corse de la Sardaigne?
12: Ça ne me dit rien.
10: Donc au sud de la Corse, hein, tout à fait au sud de la Corse.
11: Le détroit
12: de Bonifacio.
10: Ah oui, alors, mais en général, on ne dit pas détroit de Bonifacio, mais on dit les...
12: Les bouches.
10: Les bouches de
12: Bonifacio.
10: De Bonifacio, oui. Les bouches de Bonifacio. C'est le nom de ce détroit qui, en effet, sépare la Corse de la Sardaigne. Autre question, mais maintenant des questions blanches. Voici celle de Rémi Dedour à Pleumeur, dans le Morbihan. Dans le texte de l'Apocalypse, quel est le nom du lieu de la bataille entre les rois de la terre et le Dieu Tout-Puissant? Et dans le langage courant, le mot est utilisé pour désigner des batailles catastrophiques, éventuellement d'ampleur planétaire, et au sens de bataille finale, celle dont l'issue donnera la victoire définitive. Quel est le nom que nous cherchons? C'est vraiment un terme associé à la catastrophe absolue.
12: C'est pas les chants cataloniques, non?
10: Non, c'est un mot.
11: L'Armageddon?
10: L'Armageddon! Bonne réponse, Johanna. Question blanche aussi. Une question de François Stisser de Sifour dans le Var. De 1 à 7, du chiffre 1 au chiffre 7, que mesure l'échelle de Bristol?
12: L'échelle?
10: Oui, c'est l'échelle qui mesure la densité, la consistance en tout cas des sels de 1 à 7, de liquide à boule, hein, pardon, mais c'est comme ça que Françoise nous explique les choses et elle a raison, c'est bien de cela qu'il s'agit, la consistance des sels. C'est l'échelle de Bristol, on apprend de tout dans cette émission, hein. On traite de tous les sujets, et aucun tabou. Question rouge, maintenant de Joël Degnaud, des Bouches-du-Rhône à Gréasque. Quel est le surnom de l'équipe de football du Maroc?
12: Les lions
11: de l'Atlas.
10: Ah, vous le savez tous les deux, en cœur. Les lions de l'Atlas. Les joueurs de l'équipe du Maroc de football. Une question à reposer à Johanna Silam et à Daniel Georges. On en trouve chez vous, à Paris, on en trouve ici évidemment, à Saint-Denis, dans nos villes. C'est une question de Camille Bosch de Toulouse, on en trouve aussi à Toulouse. Quel est l'autre nom de l'espèce du pigeon des villes? Vous avez dit je ne sais plus, mais vous n'êtes pas tombé encore sur la bonne réponse. Attention, une seule proposition néanmoins maintenant, en 15 secondes maximum. Une proposition, on arrive au bout des 15 secondes.
12: Est-ce qu'on a déjà dit bizarre?
10: Oui, vous aviez dit bizarre.
8: Bizarre,
10: mais vous n'avez pas dit biset. B-I-S-E-T, le pigeon biset qui est notre espèce de pigeon des villes. Camille Bosch à Toulouse gagne pour cette question bleue 15 euros. Mais vous savez qu'en passant par le repêchage, vous pourrez peut-être tenter le...
8: Alors on y va.
10: Banco. Repêchage musical aujourd'hui. Qui a composé et écrit cette chanson?

0: Chanson interprétée par Véronique Sanson ici, mais qui l'a composée? Est-ce Michel Delpech, Michel Berger ou Michel Jonas?
1: Michel Berger.
0: Michel Berger. Banco.
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0: Une question musicale de Catherine Chabran de Béziers. Parmi ces musiciens de jazz, lequel n'est pas trompettiste? Louis Armstrong, Chet Baker, Charlie Parker, Miles Davis. Je rappelle, je recite les noms. Parmi ces musiciens, lequel n'est pas trompettiste? Louis Armstrong, Chet Baker, Charlie Parker, Miles Davis. Top départ, une minute.

0: sûr.
1: On peut avoir à nouveau les...
2: Oui, bien sûr. Louis Armstrong, Chet Baker, Charlie Parker, Miles Davis. Quel est l'intrus?
1: On hésite.
0: Je pense à Chet Baker, mais bon...
1: Johanna pense à Chet Baker. Moi, j'aurais peut-être dit... Ouais, c'est pas, c'est, on va essayer ça.
0: Bon.
2: Quelle est votre réponse? Vous êtes d'accord sur une réponse commune?
0: On
1: va essayer quand même. Je sais pas, non, parce que...
2: Lequel n'est pas trompettiste? Louis Armstrong, Chet Baker, Charlie Parker, Miles Davis.
1: C'est Charlie Parker.
2: Johanna et Daniel.
1: Charlie Parker.
2: C'est Charlie Parker. Vous avez beaucoup hésité. Charlie Parker, saxophoniste et non pas trompettiste comme les autres. Vous avez gagné le banco. Est-ce qu'on s'arrête là? Est-ce qu'on continue avec le...
0: On est là pour jouer.
1: On est là pour jouer.
2: Ah d'accord.
1: Pour jouer.
2: Je traduis concrètement. Super banco. Dernière émission pour cette semaine, évidemment, pour cette semaine. N'hésitez pas à vous abonner au podcast du Jeu des 1000 euros pour écouter l'émission quand vous le souhaitez et où vous le voulez. Cette question Super Banco, c'est une question de Fabien Pujol de Villenave-d'Ornon en Gironde. Comment s'appelle le tableau triptyque de Jérôme Bosch exposé au musée du Prado à Madrid ?
1: Tu as une idée?
0: Pas du tout, je ne vois pas moi. Triptyque.
2: Triptyque. Jérôme Bosch, c'est une œuvre exposée au Prado.
0: Prado. Non, là, je ne vois pas du tout.
2: Œuvre qui représente différentes scènes bibliques, le paradis, l'humanité avant le déluge et l'enfer.
0: L'humanité avant le déluge.
1: Je n'en ai aucune idée, malheureusement.
2: Pas d'idée du tout.
0: Non, moi non plus.
2: Pas d'œuvre de Jérôme Bosch en tête. Vous pouvez inventer, on ne sait jamais. Sur un malentendu, comme on dit dans ces cas-là.
1: C'est en un mot?
2: Non, c'est en plusieurs mots.
1: Ah, ouais, d'accord.
0: Ouais. Déjà, pour l'humanité, moi je pense au paradis, mais non,
1: c'est pas en un mot. Il faut paradis, peut-être, ou Éden.
2: Il n'y a ni paradis ni Éden dans le nom de ce tableau de Jérôme Bosch, c'est le Jardin des Délices.
0: Ah.
2: Œuvre exposée au musée du Prado à Madrid, question super banco qui permet à Fabien Pujol de Villenave-d'Ornon en Gironde de gagner 45 euros. Johanna Silam, Daniel Georges, vous avez voulu aller jusqu'au bout. Et pour cette courageuse participation, nous vous offrons le nouveau cahier de vacances du jeu des 1000 euros pour continuer à jouer avec nous. C'est une coédition France Inter et Marabout et ce cahier de vacances est en vente en librairie. Ainsi que l'enceinte connectée France Inter, connexion Bluetooth. Bonne fin de semaine, on joue ensemble à la télévision sur France 3. Donc, avec des émissions tournées au studio du lundi, ici à la Plaine Saint-Denis précisément, et sur France Inter, à lundi, si le cœur vous en dit.
3: Et notez bien les prochains enregistrements du jeu des 1000 euros. Rendez-vous à vendredi dans le Nord, le mardi 9 juin, mon cher Nicolas.
2: Et oui, on sera à Camille le 10 juin, le mercredi 10 juin. Dans la Somme.
3: À chaque étape, deux séances, hein, 17h et 18h30. On vous attend nombreux.
2: Merci Dorothée pour cette belle semaine.
3: C'était chouette. À suivre le 13-14.
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3: 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Le 13-14, Céline Aslo, bonjour à tous.
7: et bienvenue au sommaire aujourd'hui. Un drone qui tombe sur un immeuble d'habitation dans un pays qui fait partie des 27. Jamais sans doute la guerre menée par la Russie en Ukraine n'aura touché de si près l'Union Européenne. Le bilan est relativement léger de blessés, mais les réactions sont très vives à Bucarest, où nous irons dans un instant, mais aussi à Bruxelles. La Russie a franchi une nouvelle limite, dénonce Ursula von der Leyen. Alors faut-il imaginer un acte délibéré? On posera la question à notre invité. Voilà plus de 30 ans qu'il était un pilier de la troupe, Patrick Bruel. Elle ne participera pas au prochain spectacle des Enfoirés, annonce ce matin dans le sillage des nombreuses plaintes qui visent le chanteur. La chaleur régresse un peu, mais elle inquiète toujours les spécialistes de la biodiversité. On verra ça en Occitanie. Et puis on parlera de la situation économique de la France. Bonjour Mathilde Dehémy.
8: Bonjour Céline.
7: Avec l'INSEE qui évoque une mauvaise surprise.
8: Notre croissance est finalement négative au premier trimestre. Carton jaune à Bercy et risque de récession, mais il y a quelques raisons d'espérer.
7: Et toutes les précisions à suivre. À suivre également l'intelligence artificielle, il faut mieux la comprendre pour mieux la maîtriser. Voilà ce que dit en substance notre invité à 13h30. Il est ingénieur spécialiste de l'IA. Et vos questions sont les bienvenues. 01 45 24 7000. On prendra également la direction de Budapest. Bonjour Nicolas Perronnet.
9: Bonjour Céline.
7: Où les supporters du PSG commencent à arriver.
9: À 363 jours, très exactement après la première étoile, où les supporters parisiens remettent ça après Munich, Budapest et sa place des héros. Premier point de ralliement, ils seront 20 000 demain dans la capitale hongroise et les premiers maillots rouges et bleus sont déjà là.
7: Et on vous retrouvera tout à l'heure en direct de Budapest à la veille, bien sûr, de la grande finale de la Ligue des Champions. Voilà pour le programme, c'est parti pour le 13-14.
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7: La Roumanie, la Pologne, les Pays-Baltes, depuis 4 ans, tous ces pays voisins de l'Ukraine ou de la Russie ont déjà connu des intrusions de drones dans leur espace aérien, mais jamais cela n'avait causé de victimes civiles, d'où l'émotion provoquée par l'incident survenu la nuit dernière à Galați, petite ville située à l'est de la Roumanie, près de la frontière avec l'Ukraine. Un drone a chuté sur un immeuble d'habitation, 2 personnes ont été blessées. Paul Kosigian vous retrouve en direct de Bucarest, où vous êtes le correspondant de France Inter. Bonjour.
11: Tout ça, oui, bonjour Céline.
7: Suscite, on imagine, chez vous beaucoup d'inquiétudes. La Roumanie a d'ailleurs convoqué son conseil de défense.
11: C'est exact. D'ailleurs, cette réunion d'urgence du Conseil suprême de défense vient de se terminer il y a tout juste une demi-heure. Une enquête approfondie est en cours sur place afin de récupérer les fragments du drone, de déterminer sa trajectoire exacte et d'identifier le type d'armement utilisé. D'autre part, le président de la République, Nicou Chordan, a demandé au ministère des Affaires étrangères de proposer des mesures fermes et proportionnées à l'encontre de la Fédération de Russie. Des mesures validées déjà par le Premier ministre qui vient de préciser que des sanctions visant les diplomates russes à Bucarest seront rapidement appliquées. De son côté, le ministère de la Défense a entamé des démarches officielles auprès des alliés de l'OTAN pour demander le transfert de technologies supplémentaires de défense et de surveillance aérienne. Concernant la sécurité, le chef de l'État a souligné que la Roumanie, en tant qu'État membre de l'OTAN, ne tolérera en aucun cas l'extension des effets de la guerre d'agression menée par la Russie sur son territoire et ses citoyens. De surcroît, le soutien à l'Ukraine reste inébranlable.
7: Inquiétude donc en Roumanie, on l'entend avec vous. Merci Paul Kosigian, en direct de Bucarest, mais inquiétude aussi dans le reste de l'Europe. La Russie a franchi une nouvelle limite, dit la présidente de la Commission européenne Ursula von der Leyen. Le secrétaire général de l'OTAN, Mark Rutte, exprime lui la solidarité absolue de l'Alliance avec la Roumanie. Toutes les grandes capitales européennes condamnent, Londres, Berlin ou encore Paris, par la voix du chef de la diplomatie française, Jean-Noël Barrot, qui était ce matin l'invité de la matinale de France Inter.
12: Je veux d'abord condamner cet acte irresponsable de la Russie.

0: de ce pays membre.
1: On a un acte irresponsable avec un drone, et ce n'est pas la première fois, puisque ces derniers mois, à plusieurs reprises, des drones russes, des vecteurs russes se sont égarés dans le ciel de l'Union européenne et de l'OTAN.
2: Mais
1: à chaque fois,
2: la
1: réponse
2: a été
1: très nette, très forte et très ferme. Je n'ai pas, à ce stade,
2: mais vous n'excluez pas que
1: toute nouvelle incursion. Je n'ai pas, de détails à ce stade à vous donner.
3: Jean-Noël Barrot, le ministre des Affaires étrangères, au micro de Marion Lourd et d'Ali Badou, tout à l'heure sur France Inter. Bonjour Vincent Touré. Vincent Touré, êtes-vous avec nous, chercheur au Centre des études sécurité de l'IFRI, notre invité avec nous pour évoquer justement la situation en Roumanie. Vincent Touré, est-ce que vous nous entendez ? Bonjour. Vous nous entendez ? Est-ce que l'on peut parler d'une étape franchie, Vincent Touré, avec ce drone tombé sur un immeuble d'habitation la nuit dernière dans la ville de Galati, cette ville roumaine à l'est du pays, près de la frontière ukrainienne, Vincent Touré? Est-ce que c'est un incident comparable aux précédentes intrusions de drones qui ont visé d'autres pays voisins de l'Ukraine?
4: Alors, non, on est dans la continuité, si vous voulez, justement. En fait, ce qui change, c'est surtout l'étendue des destructions et puis le fait que ce soit un immeuble civil habité qui a été touché. Après, par contre, il faut bien se rendre compte que ce genre d'incident est appelé, en fait, à se renouveler, à se répéter, du fait de la façon dont les Russes utilisent leurs appareils. Et là-dessus, on est dans la continuité. C'est malheureux, ça touche, comme vous l'avez dit, ça touche la Pologne, ça touche les pays baltes.
3: Alors on voit, Vincent Touré, que tous les regards se tournent vers la Russie, qui n'a d'ailleurs pas réussi. Est-ce qu'on peut imaginer une erreur de pilotage ou bien un acte délibéré?
4: On peut tout imaginer. Après, le plus, ce qui est le plus probable, si vous voulez, c'est que c'est un drone Shahed ou Kerhan russe qui s'est égaré après une frappe sur Odessa. Il peut s'être égaré parce que conditions climatiques ou par les interférences de guerre électronique ukrainien. Le fait est qu'en fait, je crois l'a dit notre ministre, c'est des attaques de terreur qui sont conçues sans vraiment réflexion sur des cibles collatérales. Et voilà.
3: Parce que cette semaine, on a entendu Ursula von der Leyen, la présidente de la Commission européenne, accuser la Russie de chercher à déstabiliser, je cite, les sociétés démocratiques de l'Union européenne. Ça veut dire qu'on ne peut pas totalement exclure qu'il y ait quelque chose de délibéré dans ce type d'intrusion de drone.
4: En fait, je pense que c'est une fausse question de savoir si c'est délibéré ou pas. Le problème, il existe déjà et il est bénéfique pour la Russie. La Russie nous met dans une situation où, justement, elle peut prétendre que ça soit délibéré ou non. Et en fait, elle nous pose vis-à-vis d'un problème de défense. Comment on assure l'intégrité de notre territoire, comment on assure l'intégrité de nos alliés, et nous met en face, en fait, de nos difficultés pour nous-mêmes développer des moyens de défense, d'interception, qui soient capables, en fait, d'assurer la défense de nos territoires. C'est surtout compliqué.
3: Parce qu'on a vu la Roumanie qui dit on n'a pas eu le temps finalement d'abattre ce drone avant qu'il chute sur l'immeuble d'habitation. Ça veut dire qu'on n'a pas toujours la capacité de faire face à ce type d'incident.
4: En fait, si vous voulez, les drones en tant que menace, ils sont assez compliqués à détecter et intercepter parce que c'est des petits appareils qui ont des matériaux qui sont peu détectables et qui volent à basse altitude. Nous, nos défenses anti-aériennes et anti-missiles étaient calculées, si vous voulez, pour intercepter des aéronefs, donc des appareils plus gros, plus élevés, avec une signature radar plus importante. Et donc là-dessus, en fait, il faut repenser tout notre système de détection pour pouvoir capturer, justement, détecter des appareils beaucoup moins volumineux, beaucoup plus furtifs. Donc ça nous crée un problème à ce niveau-là, au niveau de la détection. Et puis ensuite, ça nous crée un problème en termes d'interception, sur comment on touche ces drones, comment on les détruit. Parce que pour l'instant, là aussi, nos moyens de défense anti-aérien étaient calculés, encore une fois, pour des appareils qui étaient beaucoup plus coûteux. Un drone Shahed, c'est à peu près 15 000 dollars face à des missiles qu'on peut lui envoyer qui, eux, chiffrent dans plusieurs centaines de milliers d'euros. Donc on a un vrai problème aussi là-dessus, en termes de coût et en termes de quantité de stock d'intercepteurs.
3: Et est-ce qu'en termes d'image aussi, ça pose problème? Parce que là, on se dit que ça met en évidence la faiblesse, peut-être, de l'Union européenne, de l'OTAN, de protéger son espace aérien.
4: Non, je pense qu'il faut être réaliste. Inversement, je suis un pessimiste actif. Si l'Alliance réagit bien, si on engage vraiment des efforts pour justement combler notre retard technologique et opérationnel sur ce segment-là, pour faire face à ces menaces-là, ça peut justement démontrer notre cohésion, notre

0: notre force collective. Il ne faut pas confondre une évolution technologique de la guerre qui a été très rapide et qui est très difficile en fait pour tous ceux qui ne sont pas impliqués directement en Ukraine en fait, de la rattraper. On le voit en Ukraine, on le voit avec les frappes américaines en Iran. On a un retard dans la technologie des drones. Mais des efforts sont engagés et on peut parfaitement y arriver. Mais par contre, il faut les engager.
1: Merci beaucoup pour votre analyse en direct sur France Inter. Vincent Touré, je rappelle que vous êtes chercheur au Centre des études de sécurité de l'IFRI. Et puis je cite aussi la réaction de Kiev il y a quelques minutes. L'Ukraine qui estime que cette chute de drones est une nouvelle illustration de la menace posée par la Russie pour l'ensemble de l'Europe et qui dit attendre des sanctions fortes de la part de l'Union européenne contre Moscou. Et puis toujours à propos de l'Europe de l'Est, la Hongrie tourne progressivement la page de l'époque Orban. Le nouveau Premier ministre Peter Magyar est à Bruxelles aujourd'hui pour débloquer des fonds européens qui avaient été gelés à cause de la politique de l'ancien gouvernement à l'encontre notamment des personnes LGBT. D'ailleurs, on apprend aujourd'hui que la marche des fiertés aura bien lieu fin juin à Budapest. La police le confirme. Elle avait été interdite l'année dernière par Viktor Orban.
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1: Des élus qui l'appellent à renoncer à ses concerts, comme à Paris ou à Marseille. Des militantes qui interrompent son spectacle au Théâtre Édouard VII à Paris. La pression se fait chaque jour plus forte sur Patrick Bruel, visé par plusieurs plaintes pour viol et agression sexuelle. Alors le comédien qui nie les faits avait jusqu'à présent maintenu toute son activité. Voilà qu'il recule pour la première fois. Bonjour Camille Marigot.
3: Bonjour.
1: Patrick Bruel annonce en effet ne pas participer à la prochaine tournée des Enfoirés.
3: Et cela nous a été confirmé ce matin, selon la direction artistique des Enfoirés, Patrick Bruel, et qu'il aura directement écrit, a pris cette décision, je cite, pour ne pas les mettre, eux et les Restos du Cœur, dans l'embarras, sans plus de commentaires. J'espère vous retrouver quand la justice aura prouvé mon innocence, l'aura aussi écrit le chanteur, devenu un des piliers de ce grand concert caritatif auquel il participait depuis 34 ans et qui a encore réuni plus de 7 millions de téléspectateurs en février dernier. Et la décision de ce retrait est donc venue pour la première fois, vous le disiez, de la production de Patrick Bruel, sous pression, et c'est bien la seule issue pour beaucoup d'organisations de festivals et de concerts prévus dans le cadre de sa tournée. Alors, regarde, elle débute dans moins de 3 semaines à Paris, une 50aine de dates au total. Des organisateurs souvent gênés aux entournures par cette affaire, mais qui se disent coincés juridiquement, financièrement. Prendre la décision de déprogrammer ou reporter Patrick Bruel, comme l'ont déjà fait certains au Québec ou en Suisse, coûterait beaucoup trop cher, menacerait même certains festivals. La balle est donc dans le camp de l'artiste et de sa production. D'après nos informations, certaines discussions sont en cours. À voir si ce retrait des Enfoirés n'est pas le premier d'une longue liste à venir.
1: Camille Marigot, service culture écran de France Inter. La chaleur sur la pente décroissante. Il reste 11 départements en vigilance orange aujourd'hui. Les températures qui ont battu des nouveaux records hier vont commencer à régresser par le nord-ouest, nous dit Météo France. On va donc mieux respirer. Cet épisode exceptionnel devrait prendre fin d'ici dimanche. On y reviendra en détail d'ici une vingtaine de minutes avec les prévisions météo de Céline Dacosta. Et cette chaleur, elle a de multiples conséquences. On a beaucoup parlé ces derniers jours des risque pour la santé, pour les personnes fragiles. Mais la nature souffre aussi, notamment les animaux, car ces fortes chaleurs sont inhabituelles en cette période de reproduction à L. Dubois-Collin.
4: Entre la déshydratation et le stress, les animaux sauvages souffrent de la chaleur. Pour Joël White, enseignant-chercheur à l'Université de Toulouse, au Centre de recherche sur la biodiversité et l'environnement, ce sont les oiseaux qui en sont les premières victimes.
5: C'est un des mois de mai les plus chauds qui aient jamais existé. Et donc ça va impacter les oiseaux parce que c'est une époque à laquelle généralement ils se reproduisent. Moi qui travaille sur les mésanges, le pic de la reproduction c'est vraiment avril-mai. Ça va vraiment être les conditions dans le nid des petits qui vont souffrir de la chaleur qui peuvent contribuer au déclin de certaines espèces.
4: Un impact sur les oiseaux donc, mais aussi les reptiles, les insectes et autres petits animaux de nos jardins. Thomas Cuypers, naturaliste au Conservatoire d'Espaces Naturels d'Ariège, l'observe. Les accouplements se font plus rares.
6: Il peut y avoir une chute de la reproduction, effectivement, des échecs. Ça peut bloquer certains processus ou en accélérer d'autres. Par exemple, les reptiles qui, à cette saison, sont très actifs. Mais s'il fait trop chaud, ils vont être plutôt actifs le matin et l'après-midi. Et du coup, ça réduit. réduit la période d'activité où ils peuvent s'alimenter ou se reproduire, par exemple.
4: Alors, pour aider les reptiles et petits mammifères à se reproduire, attention à ne pas tondre sa pelouse trop court afin de préserver des zones d'ombre et d'humidité.
1: Maëlle Dubois-Colin de la rédaction d'ici Occitanie. On a parlé de la faune, parlons maintenant de la flore, car les pompiers sont particulièrement vigilants. Depuis le début de cet épisode de chaleur, la végétation est très sèche, ce qui favorise les départs d'incendies. Et justement, le CNRS présentait ce matin une grande étude sur le sujet. Bonjour Sandy Dauphin.
7: Bonjour.
1: En s'intéressant tout particulièrement aux abords des villes, c'est là que démarrent la plupart des incendies, puisque ce sont des zones où on a à la fois des bâtiments et de la végétation. Alors comment les éviter? Le CNRS, Sandy, s'appuie sur plus de 1000 publications scientifiques.
7: Oui, souvenez-vous des incendies dans les collines de Los Angeles en janvier 2025, ou plus près de chez nous, autour de Marseille l'été dernier. Beaucoup de feux se produisent dans les zones habituées situées en bordure de végétation, dans ce que les scientifiques appellent les interfaces urbaines. Elles sont de plus en plus nombreuses à mesure que les villes grignotent les espaces naturels, explique Christine Bouisset, géographe, professeure à l'université de Pau et des Pays de l'Adour.
8: Le risque augmente avec le changement climatique, mais pas seulement. L'urbanisation, le déclin de l'agriculture. Ces dernières décennies, on observe que l'urbanisation a consommé de l'ordre de 400 000 hectares dans les seules régions du sud qui sont les plus exposées à l'heure actuelle à ce risque.
7: Pour réduire ce risque, les experts misent sur la pédagogie. Environ 90% des feux de forêt sont d'origine humaine et rappellent aussi l'importance du débroussaillage et même du choix des végétaux qu'on plante dans son jardin qui peuvent rapidement se transformer en torches.
8: Dans le sud, il y a très souvent un beau cyprès accolé à la maison. Un cyprès, c'est susceptible de transmettre directement le feu à la maison, à la toiture. Donc si vous végétalisez votre jardin, la littérature scientifique préconise de plutôt éviter ce type de choses, donc pas mettre d'arbres à moins de 3 mètres de sa maison.
7: Et selon les experts, il faut aussi faire attention à la manière dont on végétalise les villes pour les rafraîchir. En ce moment, les végétaliser, c'est bien, mais pas avec n'importe quelle espèce, et surtout pas avec des espèces inflammables comme les eucalyptus.
1: Merci Sandy Dauphin. C'est aussi une conséquence de la chaleur. La SNCF a annulé plusieurs trains entre Paris et le sud-ouest, ainsi qu'entre Bordeaux et Marseille, par crainte de panne sur les systèmes de climatisation dans les rames corail. La SNCF qui annonce par ailleurs un nouveau retard du futur TGVM, attendu au 1er juillet. Ce ne sera pas avant début septembre. Des réglages doivent en effet être effectués avant l'accueil des premiers voyageurs. Ce nouveau TGV construit par Alstom, devait initialement entrer en service pour les JO de Paris en 2024. Et puis c'est dans cet épisode de canicule qui illustre le changement climatique à l'œuvre sur la planète que se tient l'Assemblée Générale de Total Énergie. Bonjour Nina Richard.
9: Bonjour.
1: La grand-messe des actionnaires du groupe énergétique a lieu cet après-midi à la Défense, mais dès ce matin, des militants écologistes se sont rassemblés sur place pour une action qui se voulait visuelle.
9: Oui, la tour Total Énergie en arrière-plan, les militants en bleu de travail sont alignés avec un pipeline en carton devant eux, et à chaque extrémité, deux activistes masqués, les mains pleines de billets. L'un incarne le président Emmanuel Macron, l'autre Patrick Pouyanné, PDG de Total, pointé du doigt par Raphaël Prado de l'ONG Attac pour ses 5,8 milliards d'euros de bénéfices au premier trimestre.
10: Total se gave sur le dos des Français, alors que les coûts de production Total n'ont pas augmenté, ses marges ont explosé, et il met en place une opération de communication en se faisant passer pour généreux. Et le gouvernement, au lieu de les taxer, les encourage là-dedans. Et finalement, il se retrouve aujourd'hui à encourager leur communication et à nous faire croire que Total redistribue ses profits parce que Total veut bien plafonner ses prix. Donc nous, on appelle le gouvernement à mettre en place des mécanismes pour réellement taxer là où Total réalise son activité et pas là où elle déclare ses profits, c'est-à-dire en Suisse.
9: Mais Total menace d'arrêter de plafonner ses prix à la pompe si une taxe sur ses super profits est instauré. Mensonge pour ces militants qui se battent aussi contre la combustion des énergies fossiles. Fanny Petitbon est responsable France pour l'ONG 350.
11: C'est pour ça qu'on parle de Total Energy, sponsor de la crise climatique, parce que ce que nous vivons en ce moment, c'est directement la responsabilité de cette entreprise.
9: Et d'après un récent sondage de l'Institut Veblen, 7 Français sur 10 sont favorables à une taxation des super profits de Total Energy. Vous ne pouvez plus rester dans votre tour d'ivoire, concluent les militants.
1: Les précisions de Nina Richard. Vanter le savoir-faire français, attirer de nouveaux investisseurs étrangers. Emmanuel Macron affilera lundi son costume de VRP du pays pour la 9e édition du Summit Choose France qui se tient au château de Versailles. En attendant, le chef de l'État veut montrer que les engagements annoncés au cours des sommets précédents se sont concrétisés. Et pour cela, il est en ce moment en Eure-et-Loire, dans la commune de Donne-Mince-Saint-Mamès, où vous vous trouvez également. Bonjour Jérôme Val.
12: Bonjour.
1: Emmanuel Macron est venu visiter la nouvelle usine du groupe Vorwerk qui fabrique des robots de cuisine.
12: Exactement, celle qui est sortie de terre il y a un peu plus d'un an sur une friche agricole entièrement automatisée, 125 salariés. Il y a quelques minutes, le dirigeant du groupe allemand a offert à Emmanuel Macron le 2 millionième Thermomix produit. Si le robot est installé sur le pupitre où s'est exprimé le président qui, lui, a sillonné les allées de l'usine.
13: Bonjour
12: madame.
13: Bonjour. Vous allez bien ?
12: Ça
13: va bien, merci. Et j'arrête l'année prochaine.
12: Vorwerk, qui possède déjà une usine dans le département, il avait besoin de s'agrandir, d'où ce deuxième site. 70 millions d'euros d'investissement et pour Pierre Chalençon, vice-président du groupe, c'était ici ou en Allemagne et Choose France, jure-t-il, a changé la donne.
14: On avait besoin de construire cette usine rapidement. Il fallait qu'elle sorte de terre en 2 ans. Et Choose France, ça nous a permis d'accélérer toutes les démarches administratives. Sinon, on aurait été bien embêtés parce que on avait choisi de faire une usine ici.
12: D'où la venue d'Emmanuel Macron sur un site que l'Élysée a ciblé comme un symbole de la coopération franco-allemande et de la souveraineté industrielle de l'Europe.
15: J'en ai moins assez de répétitions qu'on entend sur la France et sur l'Europe. Tout le monde nous dit que c'est impossible, c'est très très long en France, en Europe, on ne peut plus faire de projets industriels. En 2 ans, on a bâti une usine. Donc je le dis haut et clair, c'est possible. Et on met un coup d'arrêt à ce déficit insupportable.
12: Le chef de l'État, qui a 3 jours du sommet Choose France, est venu défendre bec et ongle son bilan en matière industrielle.
1: Merci Jérôme Val. Avec les moyens techniques de Romain Luquin, s'attirer des investisseurs, c'est d'autant plus important que le contexte économique est morose. Bonjour Mathilde Dehimy.
16: Bonjour Céline.
1: Le gouvernement a d'ailleurs annoncé un nouveau coup de rabot dans les dépenses publiques. 6 milliards d'euros d'économies pourraient être réalisés en 2026. Mais est-ce que ça va être suffisant? Pas sûr, car l'INSEE annonce, Mathilde, que la conjoncture économique s'annonce plus mauvaise que prévu.
16: Oui, 2 chiffres montrent que l'on passe lentement dans le rouge sans être non plus trop alarmiste. D'abord, l'inflation continue d'augmenter, 2,4% en mai sur un an, conséquence des hausses des prix de l'énergie. Ça grimpe, mais moins que chez certains voisins. Autre chiffre très symbolique, la croissance au premier trimestre est finalement négative, moins 0,1%. C'est un carton jaune qui vient de se lever pour Bercy, car si le produit intérieur brut recule de nouveau au deuxième trimestre, nous serons en récession technique. Pour l'INSEE, ces chiffres sont une mauvaise surprise. Le ministre Roland Lescure, lui, euphémise. Ce n'est pas une bonne nouvelle, dit-il, assurant rester vigilant.
1: Et comment l'INSEE explique tout cela?
16: Alors, ce qui portait l'économie française ces dernières années recule fortement ce premier trimestre. Moins 3,5% pour les exportations, c'est beaucoup. Mauvais passe notamment pour Airbus. Et la demande intérieure ne compense pas. Les ménages ont moins consommé. L'investissement se replie. Grosse alerte sur la rénovation des logements, ce que le ministre de l'économie explique ce matin par la loi spéciale qui a gelé au début d'année les budgets, dont MaPrimeRénov'. Certains secteurs ont donc connu très clairement un trou d'air, mais ils pourraient redémarrer au second trimestre d'après l'INSEE. Sauf que c'est exactement sur cette même période que l'on attend les plus gros effets du choc énergétique lié au détroit d'Hormuz. Pas très rassurant donc pour espérer relancer la consommation des entreprises et des ménages.
1: Et tout cela, merci Mathilde Dehimy, alors que l'agence de notation S&P, anciennement Standard & Poor's, doit dévoiler aujourd'hui sa note pour la France. Les économistes s'attendent à un statu quo. Le ministère de l'économie qui accueille par ailleurs aujourd'hui une réunion du G7, ce sont les ministres du numérique qui se rassemblent pour aboutir à des positions communes sur les grands enjeux du secteur, de la protection des mineurs à l'intelligence artificielle. On parlera d'ailleurs du développement de l'IA et de ses enjeux avec notre invité tout à l'heure à 13h30. Le PSG va-t-il remporter un deuxième titre d'affilée en Ligue des Champions? C'est tout l'enjeu de la finale qui aura lieu demain à Budapest, où nous vous retrouve Nicolas Perronnet à la veille du match contre Arsenal. L'ambiance, on l'imagine, commence à monter. Vous vous trouvez, Nicolas, dans la fan zone située place des Héros. Voilà, ça ne s'invente pas, au cœur de la capitale hondroise.
17: Oui, reste à savoir si ces héros seront parisiens ou londoniens. Ça, on le saura demain soir. En tout cas, pour l'instant, eh bien, tout le monde se croise, c'est vrai, ici, sous le soleil, dans une ambiance printanière très agréable. Alors, un peu moins agréable peut-être pour le portefeuille quand même. 40 euros la casquette, 160 euros le ballon de la finale. Mais c'est gratuit, à condition d'être patient pour faire une photo à côté d'une réplique de la coupe aux grandes oreilles. C'est l'activité numéro 1. C'est ce qu'a fait Martin avec son maillot vintage du PSG en ouvrant les yeux très grands.
18: C'est fou parce que ça fait quoi? Ça fait depuis ma tendre enfance que je supporte ce club. J'ai jamais eu l'occasion d'assister à une finale. J'ai pas pu y aller l'année dernière et là c'est le cas. Donc il y a un peu la pression qui monte. Quand je vois tous ces maillots, alors beaucoup d'anglais quand même, on va se mentir, beaucoup plus d'anglais que de parisiens. Mais c'est sûr, c'est la pression qui monte, c'est plein de souvenirs qui remontent à la surface. Et ouais, heureux, juste heureux d'être là quoi.
17: Voilà, au terme d'un périple hein, pour beaucoup de supporters, c'est vrai que ça n'a pas été simple de rejoindre Budapest et particulièrement pour Anthony qui, lui, avec son fils, vient d'arriver de Polynésie.
19: C'est 24 heures d'avion de Tahiti pour aller à Paris, donc c'est Tahiti-Paris. Après, pour avoir un vol sur Budapest, c'est compliqué, donc on a fait Vienne. Et la petite particularité, c'est qu'avec un permis de conduire polynésien, on peut pas louer de voiture à Vienne. Donc du coup, on a dû prendre en express un avion. On est arrivé hier soir de Vienne voilà, pour assister à la victoire du PSG et notre deuxième étoile.
17: À cette nouvelle étoile hein, qui peut-être donc demain soir, tout le monde l'espère ici du côté parisien, tombera du ciel pour le PSG. Les premières grosses vagues rouge et bleu de supporters sont annoncées pour cet après-midi. Les joueurs parisiens, eux, viennent d'atterrir dans la capitale hongroise pour un dernier entraînement. Ce sera au stade à 16h45.
1: Merci Nicolas Perronnet en direct de Budapest avec Jérémy Tuile. Et c'est un match qu'on vous fera vivre demain soir sur l'antenne. Alors à la mode France Inter, émission spéciale de 18h à 20h avec Mehdi Maizi aux commandes. Un mot de tennis avec l'abandon du grand favori Yannick Sinner qui ouvre le champ des possibilités à Roland Garros. Novak Djokovic peut rêver d'un 25e titre en tournoi du Grand Chelem. Le vétéran suisse affronte tout à l'heure le brésilien Joao Fonseca. Et puis un seul français en lice aujourd'hui, Quentin Alice, qui rencontre ce soir l'allemand Alexander Zverev. Et puis lui aussi est un vétéran à nouveau à la quête, en quête de la reconnaissance du public. Paul McCartney de retour à 83 ans. Il sort un nouvel album, The Boys of Dungeon Lane. Un projet centré sur sa jeunesse, sur Liverpool et sur sa vie d'avant les Beatles, Mathieu Culeron.
20: Paul McCartney ouvre son album de photos de la période pré-Beatles, son enfance près de Dungeon Lane à Liverpool qui donne son nom à l'album, mais aussi son amitié naissante avec John Lennon et George Harrison. Well, we were traveling on the Chester Road. Comme par exemple dans ce titre où Paul McCartney se revoit faire du stop avec George Harrison direction le Pays de Galles, une bonne façon de faire connaissance, comme le son de Paul. Les références musicales aux Beatles se succèdent, comme dans ce Mountain Top qui fait penser à Strawberry Fields Forever avec ses cascades et ses champignons magiques. Et bien sûr, il y a le titre avec Ringo à la batterie qui est arrivé presque par accident. Le plus gros clin d'œil assumé à cette nostalgie par les deux Beatles, toujours vivants. Beaucoup de souvenirs, de déclarations d'amour, de ritournelles immédiatement identifiables dans cet album Paul McCartney démontre qu'il est toujours le plus grand mélodiste de tous les temps.

0: jamais déçu par Paul McCartney. Merci Mathieu Culeron, spécialiste musique à la rédaction de France Inter. 13h27, restez avec nous dans la prochaine demi-heure. On va retrouver les prévisions météo de Céline Dacosta. Et puis on accueillera ensuite notre invité. Il est ingénieur en intelligence artificielle, bien décidé à nous convaincre de nous intéresser à cette IA qui peut faire peur. Car mieux comprendre, nous dit-il dans son ouvrage, c'est mieux maîtriser. Et vous êtes évidemment les bienvenus dans cette discussion 01 45 24 7000. On poursuit et on termine notre exploration des romans en compétition pour le Livre Inter avec Eva Bétan qui reçoit aujourd'hui Julie Wolkenstein pour Chimère. Le choix, bien sûr, sera fait dimanche par le jury d'auditeurs et d'auditrices de France Inter. 13h50, c'est la France des cimes et des océans avec vous le vendredi. Virginie Troussier, bonjour.
1: Bonjour Céline.
0: Alors, de quoi allons-nous parler aujourd'hui?
1: Nous partons à Brest pour un pèlerinage littéraire dans les pas de Jack Kerouac, hanté toute sa vie par la Bretagne et dont l'esprit semble encore planer sur le Finistère.
0: Et bonjour Frédéric Pommier.
2: Bonjour Céline.
0: Qui a votre micro aujourd'hui dans C'est une chanson?
2: Eh bien, nous irons à la rencontre de l'auteur de théâtre et comédien Éric Delcourt qui joue actuellement dans Napo, sa nouvelle comédie. Et avec lui, nous écouterons l'un des plus grands tubes de Claude François, Alexandrie, Alexandra. On va danser.
0: Tous ensemble. Merci à tous les deux. À tout de suite.
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0: 13h30, la météo.
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0: Bonjour Céline Dacosta.
1: Bonjour Céline, bonjour à tous.
0: On parlait football, mais on va parler météo peut-être. Et car ce vendredi, la chaleur enfin commence à reculer sur le nord-ouest.
1: Oui, une baisse sensible des températures sur la Bretagne près de la Manche. Les côtes bretonnes retrouvent des valeurs plus respirables, 20 à 26 degrés. On note aussi quelques degrés de moins sur le Pays Basque, 23 degrés par exemple à Biarritz. Et sur les côtes méditerranéennes, même si ça reste chaud, plus que 31 degrés par exemple à Perpignan contre 37 hier. Il fait 30 degrés cet après-midi à Marseille. Partout ailleurs, la chaleur reste bien installée avec encore souvent 30 à 35 degrés jusqu'à 36, 37 localement. Il reste encore 11 départements vigilance orange canicule, de la Loire-Atlantique à la Gironde et puis Paris et sa petite couronne.
0: Pour le ciel, Céline, le soleil domine encore largement, mais on a des nuages quand même.
1: Oui, un voile nuageux qui est bien présent du nord de l'Aquitaine à la frontière belge en passant par l'île de France. En seconde partie d'après-midi, on pourra avoir quelques orages le long des frontières belges, une instabilité orageuse qu'on va retrouver sur le sud des Alpes avec des chutes de grêle, orages qui pourraient même déborder vers le Var, vers les Bouches-du-Rhône dans la soirée. On pourrait aussi avoir quelques averses sur l'est des Pyrénées.
0: Merci Céline Dacosta.
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0: Il y a ceux qui sont inquiets de l'intelligence artificielle, ceux qui veulent tenir à distance cette IA qui semble capable de tout bouleverser. Et puis il y a ceux au contraire qui voient une opportunité à condition de la comprendre et donc de la maîtriser. Notre invité fait plutôt partie de cette dernière catégorie. C'est vous Anis Ayari, bonjour.
9: Bonjour, merci de l'invitation.
0: Merci à vous d'être venu, ingénieur en intelligence artificielle. Vous venez de signer un ouvrage intitulé Le super pouvoir de l'IA. C'est aux éditions First. Alors quel est le but d'abord de cet ouvrage? Est-ce que votre idée
1: c'est de convaincre les réticents.
9: Alors déjà, mon idée, c'était d'écrire mon premier livre. Je ne l'avais jamais fait. C'est incroyable de le faire, d'ailleurs. Et c'était surtout, en fait, d'avoir la voix d'un ingénieur, peut-être, qui parle sur l'IA. Parce que finalement, en vérité, les ingénieurs, on ne parle pas souvent dans le débat public. On est beaucoup dans les entreprises, on travaille beaucoup, on met l'IA à disposition d'énormément de personnes. Mais en fait, finalement, on nous entend très peu. C'est Étienne Klein, typiquement, qui disait ça aussi. Et du coup, c'est beaucoup de personnes qui m'ont encouragé en me disant, ben, t'as plein de choses à dire.
1: Vous l'avez écrit sans l'IA ?
9: Non, je l'ai écrit avec l'IA. Ah. Évidemment, mais en fait, je pense que c'est excessivement important. Je me suis servi de l'intelligence artificielle pour écrire le livre. Moi, ce que je dis à chaque fois, c'est que je suis dyslexique. Typiquement, écrire un livre comme ça, à main levée, comme si on imaginait un auteur écrire un ouvrage, je peux pas le faire, littéralement. Donc en fait, comment j'ai utilisé l'IA pour écrire le livre, typiquement, en fait, moi j'ai parlé à mon ordinateur avec la dictée vocale. Et parfois, vous savez, quand on parle, il y a des choses qui sont pas forcément très françaises, c'est décousu, etc. Et du coup, j'ai demandé à l'IA, ok, là, la phrase, elle fait une page, parce que j'ai fait que parler, mets-la en forme, typiquement. Mmh. Et je pense que, et j'ai pas honte de le dire, parce que je pense qu'il faut commencer à déculpabiliser les gens de l'utilisation de l'intelligence artificielle, et c'est pour ça que je le dis très honnêtement.
1: Alors si les professeurs qui vous écoutent se disent « si tous nos élèves font ça, on va plus jamais apprendre à écrire tout seul », vous comprenez que ça peut être un message aussi qui peut faire peur.
9: Totalement. Moi j'ai fait l'école de la République, collège, lycée, grandes écoles, etc., sans intelligence artificielle, donc je me suis formé, évidemment, à écrire, à la pensée, etc. Mais c'est pas pour autant, je pense, qu'il faut absolument l'interdire. Moi, dans le livre, et j'en parle très longuement, c'est un peu le fil rouge, j'essaye de vraiment faire comprendre au lecteur que l'intelligence artificielle, c'est là, c'est un outil qui est utilisé, qu'on le veuille ou pas. Typiquement, si on prend l'exemple des professeurs, plus d'un élève sur deux aujourd'hui admet utiliser l'intelligence artificielle. Donc, c'est là, qu'est-ce qu'on en fait ? On ne peut pas juste se contenter de dire, on l'interdit, on verra.
1: Pour vous, c'est trop tard. On ne peut plus dire, il faut mettre l'IA de côté, c'est trop tard, elle est là, on ne peut plus rien faire.
9: Clairement, le génie est sorti de la lampe. Et le monde, c'est plus, la question qui se pose, c'est plus comment est-ce qu'on remet le génie dans la lampe, c'est impossible. Donc, comment est-ce qu'on réussit à faire une société autour de cette technologie ?
1: Vous utilisez une autre métaphore dans l'ouvrage. Vous dites, une fois que Prométhée a donné le feu aux humains, impossible de le reprendre. Oui. Est-ce que c'est vraiment comparable au feu donné aux humains par Prométhée, l'IA ?
9: Bah, pour le coup, moi, j'aime à penser que j'aurais bien aimé vivre la fin du 19e siècle, quand on a inventé l'électricité, parce que ça devait être incroyable, en vérité, quand on y réfléchit, le avant et après l'électricité. Et en fait, on a une chance incroyable dans cette génération, c'est qu'on est en train de vivre la révolution industrielle de notre génération, en vérité. L'intelligence artificielle, peut-être on s'en rendra compte dans 10 ans, peut-être certains s'en rendent compte déjà, mais c'est en train de modifier absolument énormément d'usages. Quand je parle d'intelligence artificielle, je ne parle pas que d'intelligence artificielle conversationnelle type ChatGPT. Je parle en fait de ces ordinateurs qui sont capables de créer des choses et surtout d'ingérer des millions de quantités de données, de compresser l'information et de ressortir une tâche pour laquelle ils n'étaient pas spécifiquement entraînés pour à la base. Et moi, je compare vraiment ça à l'électricité et au feu, oui, aussi dans le livre. Et pour moi, l'IA joue ce rôle de venir donner justement un super pouvoir aux gens.
1: Mais vous comprenez que ça peut être extrêmement vertigineux, aussi très inquiétant de se dire on va avoir des machines qui vont savoir tellement faire de choses qu'on va se sentir tout petit à côté.
9: Bien sûr.
1: Dans l'exemple des dieux et des hommes.
9: Bien sûr, et moi je le comprends totalement. Évidemment que je comprends tous les gens qui ont peur de cette technologie. Évidemment que je comprends tous les gens qui craignent, par exemple, pour leur travail. Je comprends aussi les professeurs qui se disent, mais en fait, les élèves, on a quoi à leur apprendre ? Comment faire pour réussir à leur apprendre de nouvelles choses ? Moi, en plus d'écrire ce livre, en plus d'être ingénieur dans mon travail, je fais aussi de la vulgarisation scientifique sur les réseaux sociaux. Et je parle à énormément de personnes différentes et ils me disent tous la même chose. C'est-à-dire que l'IA est là et... au final, c'est un outil, et une fois qu'on a compris que c'est un outil, comment est-ce qu'on peut l'utiliser justement pour s'élever ? J'aime bien penser ça.
1: On va aller au standard de France Inter pour accueillir David. Bonjour David et bienvenue.
10: Oui, bonjour, merci.
1: Est-ce que vous êtes plutôt pro ou anti, vous, IA ?
10: Ouais, il ne s'agit pas de... Enfin, moi je serais tout à fait anti, hein, mais...
1: On a mais le droit là, à la nuance, hein, bien là, sûr.
10: Oui, oui, non, mais... Mais c'est consternant en fait. Votre invité, bon bah c'est vraiment un ravi du progrès. Hein, donc il n'a plus aucune conscience parce que moi il s'agit pas de se positionner en ayant peur. Hein, il s'agit pas du tout d'une peur, mais d'une prise de conscience. C'est-à-dire là on est au bout d'une société du progrès qui en fait nous dit que finalement les humains nous sommes des nuls. nous ne sommes pas capables, c'est ce que votre intervenant qui pourtant est ingénieur
9: pour le coup, je n'ai pas du tout dit ça.
1: On va voir ce qu'il vous répond. Allez au bout de votre réflexion, David.
10: Voilà. Et donc je pense qu'il s'agit aujourd'hui de faire un moratoire sur le progrès et notamment sur l'IA l'IA c'est au final c'est les armes, c'est la guerre.
1: Et juste
10: pour finir, j'encourage à la lecture du journal La Décroissance qui parle de libérez-nous du progrès. Voilà, c'est le spécial numéro mai-juin 2026. Il est vraiment temps qu'un maximum de gens puissent accéder à ce type de médias indépendants. Vous n'en parlez jamais du journal La Décroissance, alors que tout à l'heure,
1: on est en croissance
10: négative. Économiquement, croissance
1: Merci
10: négative,
1: beaucoup.
10: Ça s'appelle la décroissance de la régression.
1: Merci beaucoup, David, pour votre témoignage et votre critique, effectivement. Peut-on imaginer qu'il faille toujours aller vers plus de progrès, Amis Sayari ? C'est vrai qu'on peut se poser la question.
9: Alors, pour répondre aussi à l'invité, je n'ai jamais dit que les humains sont nuls, c'est même plutôt l'inverse. En vérité, pour moi, on vit une époque absolument incroyable dans le sens de la créativité. Et vraiment, je pense qu'il ne faut pas considérer l'IA comme une fin en soi. L'IA, c'est... je pense que la personne que vous avez eue au téléphone, elle a peut-être une vision de l'IA très concentrée sur ce qu'on pourrait imaginer dans de la science-fiction, etc. L'IA, ça sert à soigner des gens aujourd'hui. L'IA, ça sert à développer des médicaments encore plus vite. L'IA, ça sert à suivre le réchauffement climatique. L'IA, ça a énormément de bienfaits aussi au niveau global. Et je pense que, en fait, malheureusement, si on pense qu'à chaque fois qu'une nouvelle technologie sort, c'est un pas en arrière et c'est de l'anti-progrès, je pense que malheureusement, on ne va pas réussir à faire société. Et surtout, il ne faut pas oublier quelque chose, c'est qu'on est dans un marché mondialisé et globalisé de l'intelligence artificielle qui sont aujourd'hui des questions de souveraineté.
1: Mais parce que notre auditeur évoquait la question du moratoire, et c'est vrai qu'on peut se poser la question, est-ce qu'on ne devrait pas s'arrêter un instant, réfléchir, construire un cadre, parce que le progrès technologique, lui, va beaucoup plus vite que notre réflexion collective autour de l'intelligence artificielle.
9: Ouais, pas plus tard que la semaine dernière, moi je me suis posé la question, parce qu'en fait je me suis rendu compte que je ne dormais pas, c'est-à-dire que je restais sur mon ordinateur et il pouvait créer continuellement, comme si j'avais une addiction, en vérité, à l'intelligence artificielle qui est toxique en vérité. Et donc moi-même je me suis posé la question. Et en fait, je pense que c'est ça le message à retenir, c'est pas une question de bien, de mal, on n'est pas dans une joute limite biblique ici. En fait, ici, on est en train de se poser la question de... On a une technologie qui nous permet de faire mieux, plus vite. Comment est-ce qu'on l'utilise et qu'est-ce qu'on fait autour de ça? Et je comprends, moi, encore une fois, tous les gens qui en ont peur, mais je suis aussi là pour assurer, moi, ma casquette d'ingénieur. Ça fait 10 ans que je travaille dans ce domaine. J'ai développé des modèles d'intelligence artificielle, de machine learning, des petites startups jusqu'aux plus grands groupes du CAC 40. En fait, c'est des technologies qui permettent de faire énormément de choses qui sont aujourd'hui dans les entreprises. Et en fait, ça serait... pour le coup, je pense pas très fut-fut de s'en passer.
1: Vous dites que la culture technique, elle profite toujours aux puissants. Ça veut dire
9: Totalement.
1: Qu'il faut en fait mieux comprendre l'intelligence artificielle. C'est ça que le message de votre livre.
9: Exactement. En fait, il faut et c'est magnifique que vous dites ça parce que c'est vraiment le point à la fin du livre qui est extrêmement important. C'est qu'il faut vraiment comprendre que si une technologie n'est pas comprise et adoptée par les gens, elle profite toujours à ceux qui en sont à la base. Je vous donne des exemples. Les technologies de reconnaissance faciale. Avant, les technologies de reconnaissance faciale étaient réservées à une petite élite qui se passait des technologies entre elles, limite jusqu'à la Silicon Valley, certains s'amusaient avec des applications dans les bars à reconnaître des gens. Mais quand les technologies de reconnaissance faciale, et notamment l'open source, qui est le fait de mettre à disposition du plus grand nombre des codes en source ouverte, est arrivée, on a commencé à pouvoir mieux comprendre, mieux parfois aussi contrôler ces technologies. Et donc finalement, ça a permis aux gens de se dire, en fait, on ne va pas forcément nous les imposer, parce que si on les comprend, on peut forcément influer sur le débat public, et je pense que c'est ça qui est excessivement important à faire comprendre.
1: Mais ça veut dire quoi concrètement? Ça veut dire qu'il faudrait, je sais pas, à l'école, qu'on apprenne à utiliser l'intelligence artificielle? Est-ce qu'il faut aller jusque-là?
9: Ouais, moi je milite pour un grand plan de remise à niveau global. Je dis pas qu'il manque de connaissances à ce propos, mais vraiment avoir un socle global de la compréhension de l'intelligence artificielle pour les professeurs avant pour les élèves. Parce qu'en fait, moi, quand je parle à des professeurs qui sont autour de moi, ils ont tous des compréhensions très différentes en vérité de l'IA, parfois par principe, parfois par posture, parfois parce qu'ils se sont vraiment intéressés. Et en fait, moi, j'ai peur que finalement l'intelligence artificielle devienne un vecteur d'inégalité aussi dans les sociétés, comme ça a pu l'être avec le français et les maths. Si on a des parents, si on a des parents qui sont bons en français et en maths, forcément, les élèves vont être bons aussi en français et en maths. Moi, je pense que vraiment, l'école devrait servir de socle, de base commune à la compréhension de ces technologies, en commençant par la base commune pour les professeurs.
11: Est-ce qu'il y a des choses aujourd'hui que vous faites grâce à l'intelligence artificielle que vous ne pourriez pas faire, à part écrire le livre, puisque c'est l'exemple que vous donniez tout à l'heure? Est-ce que vraiment votre vie est meilleure?
9: Ah, c'est magnifique comme question aussi. Merci beaucoup. Est-ce que ma vie est meilleure avec l'IA? En fait, après, moi, en fait, j'ai une chance, c'est d'avoir un métier passion. Quand j'étais 14 ans, j'ai 33 ans aujourd'hui, je regardais Iron Man avec des étoiles dans les yeux et je me disais, waouh, moi aussi, j'aimerais bien avoir un copain robotisé comme ça. Et du coup, aujourd'hui, c'est le cas. Aujourd'hui, j'ai développé typiquement mon propre personnel assistante qui est sur WhatsApp, qui est connecté à mes emails, etc. Alors, je dis pas, attention, il faut pas forcément que tout le monde fasse ça parce que ça peut être excessivement dangereux, notamment sur les fuites de données. Mais en fait, il me permet de comprendre plus vite du contexte. Typiquement, le matin, je me réveille, je n'ouvre plus ma boîte email. Je demande à mon IA, alors, c'est quoi aujourd'hui? Un peu exactement comme la scène de Iron Man qui claque des doigts et qui dit « Wake up, Jarvis », pour ceux qui ont la référence.
11: Mais tout ça a un coût environnemental, par exemple. On sait que l'intelligence artificielle, c'est extrêmement coûteux en énergie, en eau notamment. Est-ce qu'au nom de notre confort ou de gagner un petit peu de temps ou de faire les choses de façon un peu plus facile, est-ce qu'on ne prend pas de mauvaises habitudes qui sont désastreuses pour la planète, ça?
9: Ouais, en fait, l'IA a un coût environnemental, ça c'est sûr. Moi, je suis pour dire et continuer et dire aux chercheurs vraiment de continuer à travailler sur la réussite pour réussir à mieux calculer l'impact de l'environnement. Moi, je regrette un peu que le débat vis-à-vis de l'écologie et de l'intelligence artificielle soit parfois galvaudé par posture. Par exemple, il y a quelques années, il y avait des chiffres qui circulaient en disant une requête ChatGPT consomme 1 litre d'eau, c'est de la désinformation. Typiquement, on est à des ordres de grandeur beaucoup, beaucoup moindres que ça aujourd'hui. Mais c'est des questions à se poser et moi je suis pas expert de l'impact de l'écologie, de l'impact de l'IA sur l'écologie, mais je pense qu'il faut faire attention. Aujourd'hui ça reste pour le coup un sujet de recherche, même s'il y a des résultats extrêmement parfois inquiétants aussi.
11: Je crois que Cécile est en ligne avec nous. Bonjour Cécile.
12: Oui.
11: Et bienvenue. Je vous laisse poser votre question.
12: Oui, voilà, moi c'est juste un petit exemple. Voilà, c'est un ancien élève à moi qui est dyslexique et qui est devenu ingénieur de l'IMT Lille, c'est-à-dire informatique et réseau, et qui nous a dit l'année dernière, fin décembre, que ben heureusement qu'il avait fait ses études avant l'IA.
11: Ah.
12: Voilà.
11: Pourquoi?
12: Et donc il nous l'a pas franchement expliqué, mais voilà ce qu'il nous a dit, certainement parce qu'on pouvait avoir des réponses tout de suite,
11: ouais,
12: toutes faites, et voilà.
11: Bon, merci Cécile pour ce témoignage que vous vouliez nous livrer. Anissa Yari, on se dit pas aussi effectivement il y a un avant, il y a un après, et c'était peut-être plus simple à l'époque où on ne se devait pas se poser la question d'intelligence artificielle dans tous nos usages, dans tous nos apprentissages.
9: Non, en fait ce qui est rigolo c'est que moi la semaine dernière j'étais dans un collège et il y a des collégiens qui m'ont dit mais Anis, t'as passé quand ton bac? J'aurais dit wow, moi je l'ai passé il y a 15 ans mon bac. Ils m'ont dit mais il n'y avait pas de ChatGPT. J'ai dit non. Ils m'ont dit mais comment t'as fait? Comment j'ai fait pour
11: s'en passer? C'est inquiétant, non? Vous vous dites pas c'est inquiétant que vous entendez ça?
9: Ben non, parce que moi finalement, quand je passais mon bac, je disais la même chose à mes parents. Comment ils ont fait sur Internet? Comment ils ont fait sur Wikipédia, etc. C'est bien la preuve, je pense, qu'on est dans un progrès. Encore une fois, ça vaut quand même le coup de se poser la question. Est-ce qu'il faut en avoir peur? Je pense que la peur, elle est intéressante quand elle nous permet de nous poser des questions. Mais la peur, quand elle nous fait stopper et rester sur place, c'est là, je pense, qu'elle devient encore plus dangereuse que d'utiliser l'IA pour le
11: temps. Pour en apprendre davantage sur ce sujet, je renvoie à votre ouvrage, Le super pouvoir de l'IA aux éditions First. Merci beaucoup.
9: Merci encore.
11: Yari, d'être venu aujourd'hui dans le studio de France Inter. C'est l'heure maintenant de vous présenter le tout dernier ouvrage en lice pour le Livre Inter. Vous savez que le jury se réunit dimanche. D'ailleurs, le lauréat ou la lauréate sera ici même dans le studio du 13-14 lundi avec Jérôme Cadet. Aujourd'hui, on vous présente donc Chimère de Julie Wolkenstein, l'autrice au micro d'Eva Bétan.
13: Cinq femmes et un sale type mort. Assassinat ou légitime défense. 25 ans après, à tour de rôle, ces femmes donnent leur version des faits. Elles éclairent des zones d'ombre, elles révèlent aussi des trahisons, des manipulations, leurs imperfections. Les temps ont changé, elles regardent aussi le passé avec leurs yeux d'aujourd'hui. Elles nomment ce qu'à l'époque on n'appelait pas emprise, pédopornographie, viol conjugal. Ce qui est intéressant dans votre livre, c'est qu'une des données majeures, c'est le temps.
11: Oui, parce que le nœud de l'intrigue prend une toute autre vérité 25 ans après, oui, une révolution dans la manière de considérer les relations entre les hommes et les femmes, et que ce qu'on ne percevait pas, ou qu'en tout cas on ne savait pas nommer dans les années 1990, désormais on sait l'identifier et essayer de le prévenir. Et moi je suis très nourrie aussi de ces nouveaux regards qui peuvent se poser sur notre monde, et je m'aperçois à quel point dans ma génération on était beaucoup plus fataliste et tolérante, comme c'est le cas de l'héroïne de ce livre, qui est à peu près mon âge et qui donc, elle, a eu 20 ans dans les années 90.
14: Il y a une chose sur laquelle le regard est très important, c'est la maternité. Il y a une femme qui a refusé d'élever son enfant. Elle l'a laissé au père, elle a disparu. Elle lit ces événements avec le regard d'aujourd'hui. Je voudrais qu'on entende un extrait. Or, une sirène, je ne vous apprends rien, est un monstre, une chimère, un être hybride qui ne trouve sa place dans aucune catégorie, aucune espèce déterminée. C'est ainsi que je me voyais. Si j'avais reconnu et élevé Iris, en tout cas c'est ce que je redoutais, j'aurais à mon tour été une mère monstrueuse. Et j'aurais fait d'elle une autre sirène, une créature aussi contre nature que moi, aussi incapable de s'intégrer à la communauté humaine.
11: Il n'y a pas que les hommes qui sont éventuellement maltraitants. Cette femme, elle a été victime, en effet, d'une mère extrêmement perverse. Et elle se le formule, en effet, très longtemps après, que c'est probablement la raison pour laquelle elle a abandonné sa fille, avec la peur de reproduire sur cet enfant une enfance elle-même fracassée. Et je ne sais pas, en effet, si au moment où elle renonce à cet enfant, elle en a conscience, mais elle en a conscience avec le recul et avec beaucoup de culpabilité, même si elle ne regrette pas son choix.
14: Ça se passe entre gens bien élevés. Certains sont très riches, d'autres moins, mais personne n'est dans la misère. Qu'est-ce qui vous fait choisir ce monde-là ?
11: Ce qui m'a fait choisir ce monde-là, c'est qu'en fait, ce roman est le décalque, à l'exception du crime qui ne s'y trouve pas, d'un roman d'Henry James, hein, qui s'appelle Portrait de femme, qui est un de mes romans préférés au monde, et qui est un roman qui met en scène les mêmes personnages que moi, avec les mêmes prénoms, très souvent. D'ailleurs, je n'ai pas cherché à dissimuler cet emprunt à James, et que les personnages dans le roman de James sont de grands privilégiés, on peut le dire.
14: Donc, il faut rappeler que vous êtes une traductrice d'Henry James.
11: Je l'ai un peu traduit, je l'ai surtout beaucoup étudié de manière universelle. Mais ce roman de James, c'est aussi ça qui a changé dans mon regard sur lui, c'est cette révolution MeToo et cette nouvelle manière d'envisager les relations hommes-femmes, parce que pour cette femme, James évidemment ne prononce aucun des termes qui sont maintenant utilisés pour ça, mais c'est exactement ça qu'il décrit. Il décrit une jeune femme, Isabelle, qui renonce à tout ce qu'elle pourrait espérer. Elle pourrait espérer beaucoup parce qu'elle est très belle, très intelligente, très indépendante, pour subir l'emprise d'un homme. Et ce roman que je connais par cœur, depuis une dizaine d'années, je le comprends tout à fait autrement, et ça aussi c'était à l'origine de mon désir d'en faire un polar. Voilà pour Chimère, en lice pour le prix du livre inter, et je vous rappelle que le lauréat ou la lauréate sera l'invité du 13-14 lundi.
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11: 13h50, c'est la France des cimes et des océans. Virginie Troussier, aujourd'hui nous partons à Brest sur les pas de Jack Kerouac.
15: Son nom de baptême est Jean-Louis Kerouac. Il signera ses livres Jack Kerouac. Il naît aux États-Unis en 1922. Son patronyme le fascine. Ker, la maison, Wack, le champ. Son nom contient déjà un paysage. Son père lui répétait « Tijan, n'oublie jamais que tu es breton ». Il faut voir les dernières interviews de Kerouac. Il passe d'une langue à l'autre et donne l'image d'un homme perdu entre deux cultures. C'est cette trace-là que suit aujourd'hui l'écrivain Pierre Adrian, dont on connaissait déjà l'excellent travail, dans son livre « Le rêve inachevé » de Jack Kerouac.
11: Alors quel voyage justement entreprend Pierre Adrian ?
15: Eh bien il suit l'itinéraire de Kerouac en juin 1965, celui que l'écrivain raconte dans « Satori à Paris » lorsqu'il débarque pour quelques heures à Brest comme un cinglé perdu, imperméable sur le dos, chapeau vissé sur la tête, à la recherche d'un ancêtre nommé Le Brice de Kerouac qu'il ne retrouva jamais. Pierre Adrian arpente la rue Colbert, là où Kerouac se réfugie dans un commissariat en pleine nuit. Il visite l'hôtel Bellevue, qui n'a pas tant changé, rue Victor Hugo, où il dort à peine avant de fuir vers la gare au petit matin, un cognac dans le ventre. Kerouac ne reviendra pas à Brest. Peu importe le but, c'est le chemin qui compte, dirait-il. De retour chez lui, il entame une correspondance avec un breton de New York, Yuen Guernig. Celui-ci lui prépare un voyage en Bretagne, mais Kerouac annule. Il meurt peu de temps après, en 1969, épuisé par l'alcool. Il lui restera jusqu'au bout ce paradis perdu et ce mot que le poète Ferlinghetti lui avait glissé devant le Pacifique. « Qu'est-ce que peut bien nous dire la mer ?» avait demandé Kerouac. Le poète avait répondu « Les poissons de la mer parlent breton. »
11: Et est-ce qu'on peut dire, Virginie, que Kerouac a marqué les Bretons ?
15: Oui, Pierre Adrion a rencontré toute une génération de poètes fascinés par Kerouac. Louis Berthelhomme, Jacques Josse, Bruno Genest. Marc Penec dit avoir retrouvé chez Kerouac ce qu'il cherchait désespérément dans la vie et dans, dans les livres, c'est-à-dire un désir d'être. Entre 1880 et 1970, un important réseau armorique Amérique s'est tissé avec l'émigration de milliers de Bretons. Parmi eux, un certain Le Bihan, ancêtre de Kerouac, parti au Canada. Dans les années 70, la Bretagne s'ouvre ensuite aussi à la contre-culture américaine, mêlant l'esprit Woodstock à l'héritage breton. Aujourd'hui, Sur la route, le livre culte de Kerouac se vend à 100 000 exemplaires chaque année dans le monde et les artistes de la région continuent de clamer sa poésie.
11: Et qu'est-ce qu'on emporte de Kerouac quand on quitte Brest ?
15: Rappelons-nous, à l'adolescence, on avait la vie devant nous et Kerouac dans la poche.
11: Oui.
15: L'écrivain invité à rompre avec les vies trop formatées. Son héritage reste sujet à controverse. Il est celui qui a ouvert des portes, mais dont la déchéance fait frémir. Certains passages de son œuvre sont également franchement dispensables. Mais c'est dans ses traces, à Brest, que Pierre Adrion découvre celui qui l'aimait. Il écrit « Je crois que c'était ce Kerouac humain, trop humain, qui me touchait au fond. Ce gars pétri de contradictions, l'âme simple et fêlée, dépassée par son succès, écrivain reclus plutôt qu'aventurier. Je préférais Tigeant au clochard céleste. » Alors on comprend que tout nous parle dans ces paysages hantés, jusque dans la rue Jacques Kerouac, pour peu que nous sachions encore écouter. « La Bretagne commence dans la tête, » dit Pierre Adrion. « Et peut-être partons-nous en pèlerinage, à la recherche d'un auteur aimé, pour retrouver une part de nous-mêmes. » Dans les livres, l'océan ne sépare pas, il rapproche.
11: Merci Virginie Troussier de C'est la France. Ah, c'est une chanson et c'est un comédien auteur de théâtre que vous recevez aujourd'hui, Frédéric Pommier. Il s'agit d'Éric Delcourt.
2: Éric Delcourt qui est actuellement à l'affiche de la Comédie Bastille à Paris dans la pièce Napo. Pièce qu'il a coécrite, dans laquelle il campe un Napoléon qui rêve de devenir le prochain président de la République. Et c'est une chanson de Claude François qu'il a souhaité que l'on écoute, Alexandrie Alexandra.
16: En fait, ça a été mon premier émoi artistique. Pas au niveau des paroles, au niveau de la danse. Mes parents n'écoutaient pas beaucoup de musique et j'ai entendu ça à la radio et ça m'a fait un espèce d'électrochoc corporel.
2: Vous aviez quel âge à ce moment-là ?
16: J'avais 6 ans.
2: Et l'électrochoc qui se manifeste de quelle manière ?
16: L'électrochoc qui se manifeste qu'en fait, tout de suite, à la première seconde, j'ai mon corps qui se met en émoi sur cette chanson. Et en fait, je ne comprenais pas effectivement les paroles d'Alexandre Alexandra, par Claude François, et je trouvais qu'il y avait quelque chose de fantasmé avec ses Claudettes. Alors moi j'ai 6 ans, hein, je ne sexualise pas du tout la chose à ce moment-là. Et j'attendais pendant des heures sur la radio que cette chanson repasse. Et cette chanson m'a amené après vers le funk. Ça m'a vraiment ouvert à une éducation musicale.
2: Cette chanson, elle a été le point de départ ?
16: Elle a été le point de départ. Et ça m'a donné le sens du rythme, l'envie de danser. J'ai pris des cours de danse. J'aurais aimé être danseur professionnel, moi j'ai fait autre chose. Et moi, Claude François, j'ai beaucoup pleuré à son décès. Je crois que j'avais 8 ans. Je ne comprenais pas bien pourquoi. C'était ma seule émotion, un petit peu, de quelqu'un que je ne connaissais pas. Alors après, évidemment, ça s'est un peu estompé. Mais je me suis rendu compte qu'au fil des années, c'était quand même des chansons qui arrivaient dans les mariages, dans les choses qui toujours étaient festives, qu'on ne jugeait pas, et dans laquelle tout le monde dansait. Il y avait une espèce de rythme entraînant.

0: Alexandrie. Alexandra.
1: C'est en 1977 qu'est sortie cette chanson, Frédéric.
2: Un tube dont on doit les paroles à Étienne Rodagil, mais oui. Et un tube qui a donc eu l'effet d'un déclic pour Éric Delcourt.
3: Ça m'a donné le goût du spectacle. Alors, pas de chanter, parce que je chante un petit peu comme une casserole. Non, ça m'a donné l'idée du show. C'est-à-dire que j'ai trouvé qu'il y avait une espèce d'engouement pour ce monsieur que je connaissais pas. Hein. Il était blond, avec des vestes à paillettes, avec des grandes talonnettes. Là, j'ai vu qu'il trichait un petit peu. Mais c'était la rythmique américaine qui venait intégrer une chanson française.
2: Cette chanson-là, vous disiez que vous n'en compreniez pas les paroles quand vous l'entendiez à 6 ou 7 ans. Aujourd'hui, vous en comprenez quoi?
3: Bah, j'ai fait une petite analyse, j'ai eu la chance de rencontrer Rodagil il y a un petit moment. Et en fait, c'est une ode à une femme libre, à l'amour passionné, à l'amour brûlant qu'on ne maîtrise pas. Et après, oui, quand on découvre les paroles, elles sont un peu puériles. Il n'y a rien d'extraordinaire, il n'y a pas de message, c'est pas Aznavour. Mais il sentait le rythme. Et comme c'était un mec intuitif, il s'est dit voilà.
2: Vous avez connu, vous, des Alexandra?
3: Oui, oui, j'ai connu Alexandra à Toulouse, une fois, qui venait pas d'Alexandrie, qui venait de Hoche, qui était Miss Hoche, d'ailleurs.
2: Et vous avez eu une histoire avec cette Alexandra?
3: Oui, tout à fait, jusqu'à temps que je lui chante la chanson Claude François.

0: Aujourd'hui, quand vous entendez cette chanson-là, en soirée, ou qu'elle passe à la radio, est-ce que vous avez automatiquement 6 ans, 7 ans ?
1: Je pense. Elle m'entraîne immédiatement. Et je trouve que les premiers beats des 5 premières secondes sont absolument démentiels de toutes ces chansons de cette période, comment dire, funk, entre Magnolia Forever, celle-ci, c'est quelque chose. Parfois, on fait du blind test avec des copains, ça se reconnaît immédiatement, que vous ayez une culture musicale ou pas, c'est quelque chose qui est tellement intégré. Alors, je sais qu'il y a plein de gens qui n'aiment pas hein, Claude François pour l'humain, alors je ne fais pas la séparation de l'œuvre et de l'artiste, faut faire attention à ce qu'on raconte, mais je suis pas fan du bonhomme hein, en soi. Après, j'ai vu le film, c'est vrai que c'était pas visiblement un garçon très sympathique. Mais oui, je pense que je redeviens le petit garçon de 6 ans qui a envie de se bouger sans trop comprendre pourquoi il se bouge sur ses paroles quand Claude François démarre lors d'une soirée.
0: Ça veut dire que cette chanson, elle vous rend joyeux ?
1: Elle me rend joyeux, bien sûr. Oui, tout à fait. Elle me rend content, joyeux, envie de danser, en fait, de bouger son corps. Et moi, oui, ça ramène en enfance systématiquement.
2: Et on a tous envie de danser. Alexandre et Alexandra de Claude François. C'était donc Frédéric, le choix d'Éric Delcourt.
3: Éric Delcourt que vous pouvez voir jusqu'au 16 juin à la Comédie Bastille à Paris dans la pièce Napo.
2: Merci Frédéric Pommier. Je précise qu'on vous retrouve, vous, tout ce week-end au Salon du Livre de Caen. Vous allez dédicacer votre dernier livre, Derrière les arbres, publié chez Flammarion. Un mot pour remercier celles et ceux qui ont fabriqué le 13-14 cette semaine avec Claude François en fond sonore. À la rédaction en chef, Cécilia Arbona, Aurélien Collis, Sonia Princé, Lionel Thompson et Corinne Boulou. Assisté de Sylvain Lepin, Le Sage, Rachid Zourdani, Fabien Tchekopa, Rana Lessence et Matteo Bardio. À la technique, Ronan Maé et Alix Barrois. Et Camille Pougjalali à la production. Merci également aux standardistes de France Inter. À suivre La Terre au Carré, Mathieu Vidard, quel est le programme ?
4: Dans un instant, Céline, je reçois un bûcheron qui s'appelle Mathias Bonneau et il publie un livre qui s'appelle justement Bûcheron.
2: Merci Mathieu, à tout de suite.
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8: La Roumanie déclare le consul général russe persona non grata, représailles au crash d'un drone russe cette nuit sur un immeuble civil près de la frontière avec l'Ukraine. Il a blessé 2 personnes et provoqué la réprobation de tous les alliés de l'OTAN dont la Roumanie est membre. Le premier ministre britannique Keir Starmer condamne par exemple une grave violation de l'espace aérien de l'OTAN. La Russie a démontré à maintes reprises qu'elle n'avait aucun égard pour la vie des civils, pour le droit international ou pour la souveraineté de ses voisins, également fustiger le leader travailliste. C'est un ténor du barreau, Emmanuel Pierrat, devant la justice, pas pour plaider mais pour répondre de ses actes et des accusations d'une quinzaine de ses collaborateurs. Le parquet requiert aujourd'hui 2 ans de prison avec sursis et 2 ans d'interdiction d'exercer contre l'avocat parisien pour s'être livré à un harcèlement moral systémique contre ses collaborateurs qui l'injuriaient, humiliaient et menaçaient. Dès l'ouverture de son procès devant le tribunal correctionnel de Paris, Emmanuel Pierrat avait reconnu sa pleine culpabilité. L'avocat de 57 ans est connu pour avoir défendu des figures du monde intellectuel et culturel français, de Michel Houellebecq à Gabriel Matzneff. La SNCF garde l'exploitation des TER des Hauts-de-France. Elle a remporté l'appel d'offres. La compagnie était la seule à avoir déposé une offre ferme, un contrat d'une dizaine d'années couvrant les dessertes parisiennes. Parmi les objectifs fixés aux futurs concessionnaires figure une régularité de 98,5% des trains en fin de contrat, mesuré avec un seuil de 5 minutes de retard, 98,5 contre 96% actuellement. Calmer le jeu sans se dédire, le patron de Canal+, Maxime Saada, assume avoir dit que son groupe ne souhaitait plus financer les films des signataires de la tribune anti-Bolloré, mais il se défend de vouloir dresser une liste noire. Si quelqu'un sonne chez vous, vous traite de fasciste et ensuite vous demande de l'argent, peut-être que vous ne lui donneriez pas de l'argent. On va faire exactement pareil, a déclaré le dirigeant interrogé lors de l'Assemblée Générale de Canal+. Selon lui, le sujet n'est pas la liberté d'expression, mais le préjudice porté à Canal+, premier financeur du cinéma français. Maxime Saada a également assuré que Canal+, devenu une entité autonome après la scission de Vivendi, n'est pas contrôlé par le groupe Bolloré, même si ce dernier est son actionnaire de référence. Et puis le club de basket de Bourg-en-Bresse renonce à disputer l'Euroleague. Il avait pourtant gagné son ticket en remportant l'Eurocoupe, mais participer à l'Euroleague, la plus grande compétition européenne, aurait nécessité de trop gros investissements et aurait mis en péril l'avenir du club. Doubler sa masse salariale, augmenter la jauge de la salle pour répondre au cahier des charges de l'organisateur. Et au-delà des contraintes économiques, disputer l'Euroleague, ça représente 38 matchs de plus, en plus des 30 journées de championnat, avec le risque d'épuiser les joueurs comme le staff.
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1: Mathias Bonneau, bûcheron, dans le Tarn et auteur.
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1: J'ai toujours senti que la forêt n'exige pas d'aller vite. Plusieurs années séparent les coupes de bois, et elles peuvent attendre, rien n'est urgent. J'ai trouvé plus lent que moi. Avec la forêt, j'avance à une vitesse qui me convient. J'exprime mes intentions par petites touches comme autant de propositions, et les dynamiques naturelles évoluent en réaction. Je me plais à croire à un dialogue, un échange entre nous, fait de longs silences à écouter et de mouvements végétaux à observer. À ses côtés, j'ai confiance en mes choix. J'aime les arbres, c'est grave de les couper. Et j'ai l'impression de ne pas être seul à choisir, comme si la forêt était une entité à mes côtés qui m'aide à trancher. Elle a une volonté propre et tout ne repose pas sur mes épaules. Si je me trompe, elle peut rattraper mes erreurs. Quand je m'en éloigne, quand je l'oublie, elle produit de la matière, irrémédiablement. Elle fait sa vie. Et moi, je ne ferai que l'accompagner ou l'encourager dans certaines voies.
0: Bonjour Mathias Bonneau.
1: Bonjour Mathieu Vidard.
0: Vous venez de nous lire un extrait de votre livre « Bûcheron », tout simplement, qui est sorti l'année dernière aux éditions du Seuil et qui a remporté d'ailleurs cette année le prix du roman d'écologie. C'est un exploit puisque jamais vous ne parlez d'écologie justement dans ce livre. On en discutera tout à l'heure. Cette question du rythme, de la lenteur, là justement, comme on entendait dans ce texte, ça a été essentiel pour vous pour devenir bûcheron ?
1: Oui, oui. Bah, après, j'étais à l'aise avec la forêt depuis toujours. Je ne savais pas trop pourquoi, puis... Mais je voyais bien aussi que j'étais pas du tout à l'aise dans le monde des humains, en tout cas celui qui va le plus vite. Et quand j'ai compris qu'en fait avec la forêt, que la forêt était plus lente que moi, je me suis dit mais en fait, je crois que je suis à ma place.
0: C'est vrai, et c'est toujours le cas aujourd'hui, c'est vraiment une question de tempo presque, de rythme.
1: Ah oui, il y a quelque chose qui est absolument pas stressant dans le travail en forêt. Mes parents étaient éleveurs de brebis, et en fait la question de reprendre le troupeau s'était posée à moi, mais en fait je voyais bien que ça allait vite, que ça faisait un être vivant dont il fallait s'occuper, dont on avait la responsabilité. Et en fait, pour moi, ça allait beaucoup trop vite. Et alors que la forêt, elle est
0: sadique. Ah oui, alors même le troupeau, pour vous, ça va trop vite.
1: Oui, dans le sens où, en fait, il faut être là tous les jours. Et si on n'y est pas, il se passe quelque chose. Quoi.
0: Mais vous croisez beaucoup d'humains dans votre métier de bûcheron ou pas ? Ou vous les fuyez, justement, au milieu des arbres ?
1: Non. Je suis plutôt de l'équipe à aimer les forêts vivantes avec des gens dedans qui apportent leur énergie, leur point de vue. Je suis plutôt de cette école-là.
0: Donc vous aimez quand même croiser des humains ?
1: Oui, j'ai grand plaisir à me balader à la forêt.
0: Alors vous étiez dans le Tarn, à mi-chemin entre Toulouse et Montpellier, c'est ça, hein, dans ce coin du sud du Massif central où, ouais, paraît-il, il pleut beaucoup. Comment est-ce que vous décririez ce paysage d'ailleurs de votre enfance ? Alors si on démarre par le début de l'histoire.
1: Et c'est vrai que c'est un territoire qui est très particulier parce que donc c'est au nord de la montagne Noire. C'est des reliefs qui attrapent toutes les pluies qui viennent du climat méditerranéen et toutes les pluies qui viennent du climat océanique. Donc il pleut beaucoup. Quand il pleut pas d'un côté, il pleut de l'autre.
0: Mais c'est vraiment tout le temps ou c'est
1: Non, c'est pas tout le temps. Mais on est dans les plus hautes pluviométries de France. Mais comme c'est quand même vachement au sud, il y a quand même des étés qui sont très chauds.
0: Donc c'est là que vous passez votre enfance.
1: Exactement. Ouais.
0: Dans quel environnement alors exactement?
1: Alors mes parents étaient éleveurs de brebis et donc on avait une ferme et puis moi je jouais dans les champs avec mes sœurs.
0: Ils sont arrivés à quel moment dans ce contexte-là ? À quel moment ils sont devenus éleveurs en fait ? Ils avaient déjà des antécédents ou pas du tout ?
1: Alors dans la famille de mon père il y avait de la viticulture, donc un petit attrait pour la culture, mais sinon non, ils n'étaient pas issus du milieu agricole. Ils sont arrivés en 1983.
0: Et donc il a fallu apprendre le métier ?
1: Pour eux oui.
0: Entièrement ? Sur quelle décision en fait ils sont arrivés là ?
1: Je dirais que c'est parce que c'est comme les mouvements un peu post-68 ans. En fait, ils voulaient se rapprocher de la terre. Je pense surtout mon père, il était très attaché à la terre. Enfin, j'ai l'impression qu'il était fait pour ça. Un peu même malgré lui, parce qu'il était dans une famille où les gens ont fait beaucoup plus d'études que lui. Et lui, il a été dans la ferme, quoi.
0: Donc il avait son troupeau.
1: Ils avaient leur troupeau, ouais.
0: Ouais, mais il était bûcheron aussi.
1: Et donc, dans mes jeunes années, effectivement, c'est ma mère qui s'occupait du troupeau pendant l'hiver, et lui, il partait couper du bois dans la forêt qui a été plantée par son père à lui.
0: C'est ça. Donc vous étiez totalement prédestiné pour devenir éleveur ou bûcheron.
1: Oui, je suis né dedans.
0: Ouais. Mais vous avez choisi bûcheron.
1: Oui, comme j'ai dit, je trouvais les brebis, j'adore les animaux, mais le fait qu'ils dépendent de moi, ça me stresse, alors qu'un arbre, c'est pas vraiment stressant.
0: Ouais. Enfin, ça dépend quand même, parce que vous avez un métier qui nécessite quand même aussi d'être concentré. Il y a du danger aussi dans ce métier de bûcheron, donc c'est pas non plus une partie de plaisir tous les jours.
1: Hein. Non, il y a de l'engagement, mais il y a cette question de responsabilité, je trouve qu'il... Enfin, quand on est à côté d'un arbre, en fait, il vit sa vie, donc il y a quelque chose de... On peut faire des erreurs, mais c'est plus simple de ne pas faire d'erreurs.

0: fort que...
1: Ouais.
0: Voilà.
1: Et vous avez accompagné votre père sur les lieux justement du bûcheronnage?
0: Oui, oui, dans les... c'est un peu le but de bûcheron. Là, j'ai essayé de trouver les premiers souvenirs qui m'amenaient en forêt et qui m'ont amené à voir des arbres tomber. Effectivement, c'était ce que coupait mon père que j'ai vu les premiers.
1: Et ça, ça vous plaisait? Vous vous disiez, tiens, moi, c'est ce que je ferai quand je serai grand?
0: Oui, je pense que c'est quelque chose que j'ai toujours aimé. Mais pendant longtemps, je croyais que c'était pas possible. Je pensais que c'était compliqué, que c'était pas fait pour moi. Parce que j'étais un peu timide. Voilà, j'étais plutôt lent, j'ai des bonnes notes à l'école. Donc on m'a un peu dissuadé de prendre ces voies-là. Même si j'aimais beaucoup ces métiers de la terre, en fait, je savais que c'était difficile et j'ai eu envie aussi, moi, de voir d'autres horizons.
1: C'est ça. Donc vous n'êtes pas revenu très très vite, forcément, à ce métier. Il y a eu d'autres passages.
0: J'ai fait des études d'architecture, j'ai fait les 5 années qu'il fallait faire, puis après je suis revenu.
1: Élève sage, donc, quand même, hein, c'est ça?
0: Oui, oui, hein, plutôt. Je suis plutôt élève sage. On m'a dit, finis tes études, j'ai fini mes études. Ouais. Non, mais en vrai, je ne savais pas exactement. En fait, c'est compliqué de s'imaginer bûcheron, quand même.
1: Pourquoi?
0: Bah, parce que c'est... Moi, j'ai vu mon père physiquement aussi atteint. Je savais que c'était difficile de faire ça tout l'hiver. Et moi, j'avais grandi là-dedans. Donc, il y a des fois où moi, je restais dans mon bureau à dessiner. Et lui, il allait travailler. Donc, c'était... Moi, je me disais, mais ouais, mais là, j'arriverais pas à le suivre.
1: Ouais.
0: Et ce qui m'a un peu sauvé, c'est de comprendre qu'effectivement, je pouvais, à côté de ce métier de bûcheron, je pouvais me fabriquer un métier d'auteur et que du coup, ça se complétait bien.
1: Ouais. À quel moment, d'ailleurs, vous avez dit, tiens, moi, je vais pouvoir faire finalement deux métiers à la fois, c'est-à-dire à la fois aller couper des arbres et puis écrire ou dessiner, d'ailleurs, parce que ce sont vos grandes passions.
0: Ouais.
1: C'est venu très tôt, ça, ou pas?
0: En fait, quand j'ai fini ma dernière année d'architecture, je me suis dit, allez, avant d'attaquer ta longue carrière en architecture que tu vas faire,
1: ouais,
0: je me suis dit, c'est le moment ou jamais de faire une sorte d'année césure et de faire une vraie saison de bois, comme tu en as toujours voulu le faire, fais-la maintenant. Et donc, je l'ai faite. Et en même temps, je me suis dit, tiens, c'est marrant si je faisais comme une carnet de bord de bûcheron, en même temps que je faisais cette saison. Et donc, c'est ce que j'ai fait. Et alors là, j'ai trouvé une espèce d'équilibre qui, en fait, n'a pas bougé depuis. Ou en fait, quand la fatigue physique est trop forte, je peux rester dans mon bureau à dessiner. Et inversement, en fait, quand on passe des journées dans un bureau, en fait, on a une énergie à défouler. Et les bois ne sont pas faits pour ça.
1: Ouais. Ah bon?
0: Bah, pour se défouler, en fait, c'est le corps qui décide.
1: Ouais.
0: En plus, plus les années passent, plus les gestes deviennent automatiques. Donc, il y a un peu ce mouvement d'aller vers quelque chose qui est très... On se laisse porter, quoi. Par la forêt, par nos gestes, par le corps.
1: Donc, vous avez trouvé l'équilibre comme ça?
0: C'est l'équilibre qui me va bien, ouais.
1: Entre le fait d'être bûcheron et le fait d'être auteur.
0: Ouais.
1: Et ça vous réussit plutôt pas mal, puisqu'on l'a dit, ce roman bûcheron, qui est en fait très autobiographique, vous avez lu ce prix du roman écologique. Pour revenir quand même à votre histoire familiale, il y a aussi un contexte qui est celui d'un grand programme de reboisement national avec le Fonds forestier national. De quoi il s'agissait exactement à ce moment-là, alors, pour comprendre aussi le contexte?
0: Alors c'était dans le contexte après-guerre, où en fait il y a eu toutes les phases d'industrialisation, et l'image un peu caricaturale, c'est que dans ces terres du pourtour du Massif central, il y avait des terres qui n'étaient pas très fertiles, et une paysannerie qui n'était pas très riche et pas industrialisable. Et dans ces vallées-là, il y a des industries, en tout cas dans le Tarn, c'était autour du textile, qui se sont installées, du cuir et du textile. Et donc, en fait, les paysans quittaient leurs fermes pour aller travailler dans les usines.
1: Ouais.
0: Et les propriétaires des usines rachetaient les terres des paysans pour planter des forêts. Il fallait bien trouver une occupation à ces terres, qui étaient des terres assez pauvres, et le bois de résineux s'y prêtait bien.
1: Et vos grands-parents, c'est ça, ont planté aussi dans ce cadre-là?
0: Oui, c'était un peu sur la fin du programme, mais effectivement, c'était dans ce mouvement-là.
1: Ouais. Ouais. Donc déjà, avant votre père, il y avait déjà aussi un attachement à ces forêts, quand même.
0: Oui, exactement. Mes grands-parents avaient une résidence secondaire dans ce coin de Tarn, et ils ont décidé d'y faire naître une forêt.
1: Quelle a été la réaction de vos parents quand vous avez dit justement que vous pensiez peut-être devenir bûcheron à votre tour ou faire des études, parce qu'il y a eu deux phases finalement?
0: C'est ça. Il y a une première phase où, moi je me rappelle, pour embêter ma mère, j'avais dit dans la voiture, je me rappelle bien, en rentrant du lycée, je m'en fiche. C'était le moment où il fallait choisir l'orientation,
1: ouais.
0: C'est toujours si douloureux pour... Et je lui avais dit, pour l'embêter, moi je m'en fiche, je serai bûcheron.
1: Ouais.
0: Et elle m'avait dit, oui, si tu veux, parce que, voilà. Mais fais des études d'abord.
1: C'est ça, oui. Et votre père avait réagi comment, alors?
0: Lui, à ce moment-là, je lui en ai pas trop parlé, mais c'est plus tard où, en fait, quand j'ai vraiment décidé que j'allais pas faire d'architecture, que j'avais fait toutes ces années et que j'allais pas faire le métier pour lequel j'avais étudié.
1: Ouais.
0: Là, lui, il a moins bien compris, parce que, pour lui, je mettais mon avenir en l'air, quoi. Et puis j'allais. Lui, il souffrait d'un point de vue de rémunération, physiquement, de ce métier. C'est difficile de projeter sur ses enfants cette souffrance-là.
1: Donc il n'était pas dans la valorisation de son métier lui-même, en fait, hein, c'est ça? Il ne voulait pas, pour cette raison-là, que vous repreniez le flambeau?
0: Oui, je pense que c'est... Voilà, il savait bien que c'était difficile, quoi, et que... Voilà.
1: Et à quel moment vous avez pris vraiment votre première tronçonneuse? Vous vous en souvenez de ce moment-là ou pas?
0: Oui, je me rappelle, c'était l'année de mes 16 ans, parce qu'il fallait être déclaré à la MSA. Enfin, c'était une condition de mon père.
1: Mutuelle, hein.
0: La mutuelle sociale agricole. Ouais. Pour pouvoir, que s'il y a un accident, je sois couvert. Ouais. Donc c'était la condition, il faut que, si tu vas en forêt, il faut que tu sois couvert.
1: Bon, et alors ce premier moment, à 16 ans, où vous avez cette tronçonneuse dans les mains, ça, qu'est-ce qui se passe pour vous? C'est un moment fondateur un petit peu ou...
0: Alors, pour être tout à fait honnête, je ne m'en souviens pas.
1: Ouais.
0: J'ai des souvenirs de la forêt, j'ai des souvenirs de mon premier ébranchage, effectivement, de quelque chose qui était lourd, c'était pénible. C'était pas un émerveillement, c'était quelque chose de pénible. Mais en fait, tous les gens qui commencent le bûcheronnage se prennent cette espèce de choc dans la figure de wow, mais qu'est-ce que c'est difficile, c'est pénible, on contrôle pas bien, la tronçonneuse est dangereuse, donc du coup on la tient loin de soi, du coup elle est super lourde, du coup les gestes sont pas précis, enfin, tout est galère au début.
1: Ouais, donc ça donne pas très envie en réalité.
0: Non, mais en fait, ce qui est beau, c'est voilà, c'est quand ça rentre dans le corps, ces mouvements-là, que la tronçonneuse on l'apprivoise.
1: La question du corps, elle est importante. Hein. On en reparlera évidemment avec vous dans un instant. Sculpteur de lumière, ça c'est une expression pour parler de votre métier, justement, de bûcheron. Qu'est-ce qu'elle veut dire, au juste?
0: Ben, justement, quand on commence, on a l'impression de ouah, c'est, tout est difficile, on n'arrive à rien. Et ce qui est important, c'est de faire tomber l'arbre où on a décidé. Et chaque arbre est un événement. Et il y a eu un moment où j'ai compris que ben, être en forêt, être bûcheron, c'était pas que ça. Ben, c'était aussi en fait faire de la sylviculture. Et la sylviculture, en fait, qu'est-ce que c'est? En enlevant des arbres, on apporte de la lumière aux arbres qui restent, en tout cas ceux qu'on a choisis. C'est ça la sylviculture. Et donc du coup, on est sans arrêt en train de modeler la canopée et donc du coup, sculpter la lumière.
1: C'est ça, avec un regard très particulier, ça vous l'expliquez bien, à quel point ça doit s'apprendre, hein, parce que ça prend beaucoup de temps aussi.
0: Bah, c'est très compliqué de mesurer la lumière dans ce bois. Donc ouais. C'est quelque chose qui se sait, qui se vit, à quel degré de lumière la fougère explose, à quel degré il y a des semis qui apparaissent. C'est un petit équilibre à trouver. Il y a quelque chose d'assez magique.
1: Mathias Bonneau, on va voir dans un instant ce qu'est concrètement ce métier de bûcheron au quotidien et puis aussi ce paradoxe que vous portez d'aimer la forêt et à la fois de devoir y couper des arbres. Vous êtes aujourd'hui notre invité au carré.
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0: Mira avec Ichon, c'était pièce manquante.
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0: Mathias Bonneau, vous êtes bûcheron sur le plateau d'Anglès, c'est ça, dans le Tarn. Et vous êtes l'auteur d'un livre qui s'appelle Bûcheron, prix du roman de l'écologie cette année, paru au Seuil. Est-ce que vous saviez qu'il existait une télé-réalité sur votre profession ?
2: Alors oui, j'en ai entendu parler, mais pour être honnête, je ne l'ai pas regardé.
0: Parce que moi, je ne la connaissais pas, je ne savais pas qu'elle existait. Ça s'appelle Bûcheron, un métier à haut risque. Et rien que pour le plaisir, on va écouter la bande-annonce.
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0: Voilà, le décor est planté. Est-ce que, hein, je ne sais pas, je me disais que vous deviez apprécier ce genre de programme, Mathias Bonneau.
2: Oui, hein. J'adore.
0: Mais j'imagine. Est-ce que vous verriez participer à ce genre d'émission ou pas, non ?
2: Non, mais en plus, là, c'est... Alors déjà, il y a des choses qui sont... Je ne sais pas si les chiffres qu'ils donnent, ils sont tout à fait justes. Les 2 morts par an, ça me paraît pas beaucoup pour le métier le plus dangereux. Puis le 400 000, il me semble que c'est toute la filière bois. Bon, bref, à vérifier. Puis en fait, là, ils essaient d'inventer du risque, du suspense. Ils fabriquent du suspense autour du risque. Ouais. En plus, moi, je déteste quand c'est dangereux. Je préfère préparer mes chantiers, que ce soit tranquille, éviter au maximum le risque, parce qu'effectivement, c'est dangereux.
0: Ouais. C'est vrai que la lenteur, c'est pas fait pour ce type d'émission. Hein. La lenteur, c'est pas du tout votre façon de pratiquer votre métier de bûcheron.
2: Je n'ai pas de bulldozer.
0: Non. Vous n'avez qu'une tronçonneuse, en fait, c'est tout.
2: On a une tronçonneuse, puis avec mes collègues, on a des tracteurs. Plutôt type tracteur agricole, ils ne sont pas trop gros.
0: Ouais. Alors quand même, la question du danger, ça c'est quand même une question qu'on peut aborder, parce que vous dites vous-même qu'elle est omniprésente dans votre métier. Mm. C'est l'un des métiers les plus dangereux, ça c'est vrai. Vous avez perdu vous-même des collègues, vous en parlez d'ailleurs dans votre livre. Le danger c'est quoi exactement ? C'est de se prendre l'arme sur la figure tout simplement ?
2: En fait, il faut imaginer quelque chose de... Enfin, la forêt, c'est un écosystème qui est très complexe, avec des branches, le sol qui n'est pas plat, la forme du tronc, elle n'est pas plate. Il y a les branches qui peuvent rebondir, il y a des branches qui tombent, il y a la pente qui se rajoute, donc les bois, des fois, peuvent rouler. On a des machines qui sont toutes très dangereuses, que ce soit des câbles, des tronçonneuses. Donc, effectivement, il y a un danger qui est permanent.
0: Et ça, vous l'avez en tête tout le temps ou pas ?
2: Oui. Oui et non. En fait, c'est tellement présent. Alors, moi, je crois que dans le livre, j'ai cette expression de... C'est comme si on avait un monstre un peu méchant qui peut surgir à tout moment, et donc on sait qu'il est là, mais on essaie de faire attention. Après, c'est souvent, c'est un peu le piège, mais c'est souvent sur des moments assez précis où là, il y a des situations à risque, il y a des abattages qui sont plus compliqués que d'autres, et là, on est particulièrement vigilant avec mes collègues, mais de manière générale, voilà, on vit avec ça, et puis on sait les zones où c'est dangereux, on essaie de faire attention. Ouais.
0: C'est quoi d'ailleurs les gestes du bûcheron ? Alors, s'il faut rentrer vraiment dans votre pratique, est-ce que ce sont des gestes très répétitifs ou est-ce que précisément, en fonction des arbres, on adapte aussi de nouvelles façons de faire ?
2: L'un et l'autre, c'est effectivement très répétitif. Et en gros, c'est on fait une entaille à l'avant du tronc et un trait de scie à l'arrière et l'arbre bascule du côté de l'entaille. En gros, pour résumer, donc c'est toujours un peu les mêmes gestes, le principe est très simple. Mais comme tous les arbres sont différents, et ça change selon les essences, chaque arbre, selon le penchant, est complètement différent. Et alors là, du coup, on est sans arrêt en train d'essayer d'ajuster ces gestes pour être toujours plus fluide, faire le moins d'erreurs possible. Et on arrive à des choses qui sont assez impressionnantes, en tout cas, dans les directions qu'on peut choisir, on peut faire changer les chutes des arbres pendant qu'ils sont en l'air. On peut faire bouger les arbres dans leur chute. C'est assez grisant.
0: Ouais. Ouais. C'est quoi le juste geste pour vous ? Voilà, s'il y en a un d'abord.
2: Ouais, c'est une sorte de quête, la quête du geste juste, de arriver à trouver une forme de fluidité entre une chaîne qui coupe, les copeaux qui sont beaux, les copeaux qui sortent de la tronçonneuse sont jolis, l'arbre tombe où on l'a prévu, on a tenté une direction de chute qui est un peu osée, puis on l'a réussi. On n'abîme rien, le débardeur arrive au bon moment, l'arbre sort sans abîmer les arbres. Ouais. Et là, ça fait une sorte de fluidité. Ça arrive rarement.
0: Ouais. C'est beau ce que vous racontez. On dirait une esthétique presque du tai chi, en fait. Dans le mouvement, il y a un peu ça, je trouve.
2: Oui, il y a une forme de danse, en plus, dans les mouvements qui sont dans les branchages. Couper les branches le long du tronc, c'est une sorte de... On s'appuie contre le tronc, on danse autour pour que la tronçonneuse aille couper toutes les branches.
0: Ah, vous dansez qu'une tronçonneuse, vous.
2: C'est l'expression que j'ai, que je trouve, ouais.
0: Et donc, il y a ce moment où l'arbre craque. D'ailleurs, on va entendre ce que ça donne, parce que vous en parlez aussi de ce moment très concret. Ah là, c'est rapide la chute de l'arbre. Hein.
2: Ouais, c'est un gros celui-là.
0: Il faisait quoi, 30 mètres à peu près?
2: Ah, celui-là, oui, même peut-être 40.
0: Ouais. Qu'est-ce que ça produit pour vous comme émotion d'entendre craquer l'arbre? Parce que vous en parlez, ça, très clairement.
2: Alors, c'est assez particulier parce qu'en fait, quand c'est pas stressant, et je trouve qu'il y a quelque chose comme du soulagement, en fait, de voir un arbre tomber, quelque chose qui... comme une sorte de respiration. Mais c'est assez particulier parce qu'il se passe beaucoup de choses, il y a beaucoup d'informations. Là, on n'a entendu que le son, mais il y a les images, les branches qui tombent. Moi, j'ai le regard crispé sur est-ce qu'il va suivre la direction de chute que j'ai décidée. Et il y a quelque chose d'assez... il se passe très... enfin, vraiment beaucoup de choses en peu de temps.
0: Ouais.
2: Et c'est assez impressionnant. Et en fait, ce qui est marrant, c'est que je n'ai pas de souvenir des arbres qui tombent. Comme si j'ai cette image-là de sens qui sont saturés et en fait qui ne retiennent rien. Et donc du coup, là, cet arbre-là, je m'en souviens parce que...
0: Il a été filmé.
2: Il a été filmé.
0: Mais vous avez une sorte d'amnésie, en fait, de la chute.
2: Oui, mais et souvent, quand... Enfin, oui, ça se passe... Ça passe si vite et il y a tellement de choses qui se passent que je retiens rien. Et alors, j'ai pas trouvé meilleur moyen pour revivre cette sensation qui est enivrante que de la revivre sans cesse.
0: C'est ça. Et évidemment, il y a un enjeu aussi pour vous. Lorsque l'arbre tombe, c'est de ne pas provoquer de dégâts alentour. C'est-à-dire que ça aussi, ça a été anticipé par le bûcheron.
2: Oui, le but là, du bûcheronnage tel qu'on le pratique, c'est en fait de laisser derrière soi une forêt quasi comme si on n'était pas passé presque.
0: Ouais.
2: Idéalement, comme si on n'était pas passé. Où on n'a pas cassé d'autres arbres, on n'a frotté aucun autre tronc, les semis qui sont au sol ne sont pas tous aplatis. On n'y arrive jamais, mais encore une fois une sorte de quête infinie.
0: Ouais. Pourquoi on coupe un arbre alors? Parce que ça aussi c'est au cœur de votre profession. Qui vous le demande et pourquoi on coupe des arbres?
2: Alors en général, il y a trois acteurs dans l'amont de la filière, donc autour de la forêt. Donc il y a les propriétaires forestiers, les gestionnaires forestiers et les exploitants.
0: Donc vous avez, ça ce sont vos clients entre guillemets?
2: Et les clients, ça va plutôt être les scieries. Soit je travaille pour les propriétaires dans leur forêt, soit je travaille pour les scieries qui me demandent d'aller couper des arbres dans les forêts des propriétaires.
0: Ouais.
2: Et alors moi j'ai beaucoup de chance dans mon parcours puisque comme il y a une forêt qui est dans ma famille et que j'ai passé un BTS de gestion forestière, je suis un peu les trois métiers à la fois, ce qui me donne une immense liberté.
0: Et toujours dans cette forêt, c'est toujours là que vous travaillez?
2: Alors je travaille dans cette forêt et puis j'en ai d'autres à côté. D'accord. Mais celle-là c'est vraiment celle dans laquelle je passe le plus de temps.
0: Ouais. Et alors vous parlez de ce paradoxe du bûcheron, ça c'est vraiment le cœur aussi de cette pensée que vous avez sur votre propre métier. C'est quoi le paradoxe du bûcheron?
2: C'est en fait ce qui est paradoxal et je m'en suis aperçu assez vite, c'est que moi si je vais en forêt c'est parce que j'aime ça, je trouve que c'est un écosystème dans lequel je me sens bien, c'est un environnement qui me plaît. Mais lorsque j'y vais, en fait, j'y vais pour couper du bois, je fais du désordre, je fais du bruit, je vais couper de l'environnement parce que j'ai des habits lourds, j'ai des casques. Et donc, en fait, j'y vais pour un peu mettre du désordre. Et donc, il y a quelque chose qui est assez, voilà, qui est paradoxal.
0: Est-ce que le fait de couper des arbres, parfois centenaires, hein, un arbre de 30 mètres de haut, ça a quel âge, par exemple, en moyenne?
2: Alors là, ça va dépendre de l'essence, du climat, ouais.
0: Mais ça peut être très vieux.
2: Oui, ça peut être très vieux. Enfin, je pense que les arbres les plus vieux du monde, ils ne dépassent pas 5 mètres de haut. Hein.
0: Mais ceux que vous coupez, ils ont quel âge?
2: Oui, en général, ceux de mon grand-père, ils ont entre 60 et 70 ans.
0: 60 et 70 ans, voilà. Pas tout à fait centenaire, mais un âge vénérable quand même.
2: Exactement. Hein, ouais.
0: Et alors, couper comme ça, ça vous prend combien de temps de couper un arbre?
2: En général, j'arrive à faire 3-4 par heure de ces épicéas qui sont,
0: c'est ça, ouais.
2: Qui sont moyens.
0: Donc couper très rapidement quand même un arbre
2: vite, hein.
0: Qui a pris 70 ans pour être celui qui se trouve là devant vous, est-ce que ça fait partie de la contradiction aussi ou pas?
2: Oui, après, même si le temps... Enfin, même si ça va vite, en fait, là où on reste minuscule, c'est qu'en fait, la forêt, elle est immense. Des arbres, il y en a plein, et on prélève guère plus de bois que ce que la forêt produit. En gros, on connaît de combien la forêt pousse, et on coupe juste un peu plus.
0: Mais ça, c'est parce que vous êtes un bûcheron raisonnable ou pas?
2: Oui, bon, est-ce que
0: tous les bûcherons ont cette approche-là ou pas?
2: Alors, le problème, c'est que la plupart des bûcherons, ils n'ont pas le contrôle sur les choix sylvicoles qui ont été faits. Donc, c'est plutôt les gestionnaires.
0: Mm-hmm.
2: Et moi, j'ai cette chance de pouvoir faire un peu les deux. Mais en général, les bûcherons, ils arrivent dans une forêt, sur une parcelle sur laquelle les arbres sont déjà marqués. Donc, ils n'ont aucune prise sur les choix. Ils ne savent pas s'ils vont revenir. Et donc, du coup, ça crée un rapport complètement différent à la forêt. Comme on est payé au mètre cube, ça crée un rapport où on arrive, on a... tant d'arbres marqués, il faut les faire le plus vite possible pour avoir la meilleure rémunération possible.
0: Exactement. Et ça, c'est un processus dans lequel vous aussi vous êtes engagé?
2: Alors moi aussi, je suis payé au mètre cube, mais j'avoue que je supporte pas l'idée de de blesser une forêt pour gagner plus d'argent. Enfin, c'est un truc qui m'est, que j'arrive pas à faire.
0: Ouais. Et alors, les arbres que vous coupez, pourquoi vous les coupez? Alors, parce qu'ils sont malades, parce qu'il faut dégager de la place, parce qu'on a besoin du bois pour le transformer.
2: Alors,
0: c'est toutes ces raisons-là à la fois ou pas?
2: Dans ces sylvicultures-là, on travaille toujours pour un arbre. C'est-à-dire qu'on coupe rarement un arbre pour le récolter. En fait, on travaille toujours au profit d'autres arbres qui sont plus droits, qui ont moins de branches ou qui ont une meilleure vigueur. Mmh. On travaille toujours pour quelque chose et jamais contre un arbre qui est moche, par exemple. On n'arrête pas un arbre parce qu'il est moche.
0: Donc on peut sacrifier un arbre parce que ça va profiter à d'autres autour de lui?
2: C'est un peu ça, oui.
0: C'est ce que vous
2: dites. Et entre-temps, on récolte du bois qui sert à toute une filière qui est derrière nous. Mmh.
0: Mathias Bonneau, vous publiez Bûcheron, c'est votre roman donc aux éditions du Seuil, et vous êtes aujourd'hui notre invité au carré.

0: God and the Broken Ribs, c'était Jack White.
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2: Les bûcherons sont à pied d'œuvre sur cette parcelle de l'agglomération d'Annecy. 200 mètres cubes de bois à couper.
3: Vas-y, coupe encore.
2: Pour moitié, des épicéas malades.
3: Et ils sont secs et ils sont tout pourris. Moi, je trouve que c'est exceptionnel. Depuis le temps que je fais ce métier, j'ai jamais vu des arbres dans des états pareils.
2: Le responsable, le scolyte, un petit insecte très invasif.
4: Le scolyte, c'est un insecte qui fait partie de l'écosystème forestier et qui a un COD à l'épicéa de façon naturelle. Mais avec le dérèglement climatique, les épicéas sont affaiblis, surtout à basse altitude. Et ça devient aujourd'hui assez incontrôlable.
2: Sur les parcelles déjà déboisées, la vie reprend son cours. Ici, il faudra 70 ans à la forêt pour retrouver toute sa grandeur.
0: Et c'était il y a un an tout juste, reportage de France 3 Rhône-Alpes avec ses forêts grignotées par les scolytes. Mathias Bonneau, vous qui êtes bûcheron, écrivain avec ce livre Bûcheron. Le grand sujet de votre forêt, cette forêt de Passet, donc sur le plateau d'Anglès, dans le Tarn, est-ce que c'est aussi la question des scolytes ou pas?
5: Oui, oui, absolument. C'est un insecte qui est là et qu'il faut apprendre à vivre avec. Alors, ce qui est marrant, c'est que du coup, donc c'est mes grands-parents qui ont planté cette forêt, mon père qui s'en est occupé, et les premières attaques de scolytes ont commencé au moment où mon père arrivait un peu sur la fin de sa carrière de bûcheron.
0: Ouais. Donc, c'est votre héritage, quasiment.
5: Merci, papa. Merci. Oui, en fait, c'est ça. Effectivement, il avait impulsé, lui, la volonté de ne pas raser cette forêt qui était le legs de ses parents. Mais voilà, pour mettre ça en place, cette conversion d'une forêt vers un type de forêt où c'est plus une monoculture avec de la diversité et une diversité de structure aussi, avec des petits arbres, des gros. Et donc il avait cette volonté-là, il me l'a transmise, et c'est en même temps aussi qu'arrivait le scolyte. Et du coup, le scolyte, au début en tout cas, faisait des petits trous gentils un peu partout dans la forêt qui nous permettaient de faire des plantations. Pour faire venir d'autres essences.
0: Ah oui, donc c'était sympa, il vous donnait un petit coup de main du coup.
5: Au début, c'était plutôt sympa. Ouais. Et là, c'est vrai que ça devient de plus en plus inquiétant. Puis là, on est au mois de mai, les chaleurs qui arrivent vont le faire exploser, les populations de scolytes.
0: Donc c'est un insecte qui s'attaque à des essences particulières d'arbres.
5: Alors il y a plusieurs types de typographes, il y en a un pour le hêtre, mais celui dont on parle là, effectivement, c'est le typographe.
0: Et alors lui, ce sont surtout les épicéas.
5: Et celui-là, oui, voilà, c'est sur les épicéas.
0: Vous racontez quand même une découverte, celle d'un prédateur de cet insecte. Le clairon des fourmis, c'est quoi alors? C'est un autre insecte qu'on utilise pour se débarrasser des scolytes?
5: Alors non, c'est pas qu'on utilise, c'est qu'en fait il a toujours été là. Mais c'est comme le scolyte, il a toujours été là, il fait sa vie. Mais à un moment, je me suis dit, si ça fait longtemps que ce typographe existe, ça veut dire qu'il doit forcément cohabiter avec des prédateurs qui doivent réguler. Et effectivement, il y a plein de prédateurs pour le typographe.
0: Donc ce sont ses ennemis naturels, en fait.
5: Ennemis qui sont naturels.
0: Ouais. Et alors, ça a un effet vraiment notable sur ces problèmes liés aux scolytes ou pas?
5: Avec la forêt, c'est très compliqué, on ne sait jamais. Ça fait des cycles où en fait, le typographe va pulluler. Puis ensuite, les prédateurs, comme ils ont plein à manger... Ils ont beaucoup à manger, ils vont pulluler à leur tour, jusqu'à ce que la population de typographes diminue, et du coup les prédateurs vont diminuer aussi, et donc ça fait des cycles comme ça d'attaque.
0: Et alors, année après année, là, vous voyez vraiment une augmentation des problèmes liés aux scolytes, ou ça se stabilise? Comment ça se passe?
5: Alors, oui, ça augmente, mais il y a quand même des effets de pause, effectivement, parce qu'il y a des prédateurs, le pic, le clairon des fourmis.
0: Le pic noir, c'est ça?
5: Le pic noir, je crois que le plus grand prédateur, c'est le pic tridactyle.
0: Oui. Et le réchauffement climatique, les périodes aussi de canicule, comme ce qu'on vit là depuis quelques temps, c'est propice aussi au développement de ces scolytes.
5: Il y a trois choses, je dirais, qui effectivement font que le typographe est vraiment problématique. C'est que, effectivement, le climat se réchauffe, donc du coup, lui, il est heureux, conditions optimales. Et après, il y a aussi le fait qu'on a planté quand même beaucoup de monocultures. Donc, du coup, lui, il a des champs entiers où se régaler. Et on a fait ces monocultures à des endroits où l'épicéa n'était pas forcément adapté.
0: Ouais.
5: Dans le reportage, il parlait de plantations basses en altitude. Nous, dans notre territoire, il n'y avait pas d'épicéa. Ils n'auraient jamais dû planter ces épicéa.
0: Mais votre forêt, ce n'est pas une forêt de monoculture.
5: Si, c'est une forêt...
0: C'est la même essence partout?
5: Il y a 50 hectares. Sur les 80 hectares, il y a 50 hectares d'épicéa. Ouais. Sont à peu près tous le même âge.
0: Et ça, c'est un problème aujourd'hui?
5: Oui, voilà. Nous, c'est d'une stabilité folle.
0: Ouais.
5: C'est-à-dire que... ces arbres, enfin, si c'est une grosse attaque de typographe, tout meurt en un peu, tout peut mourir en une année.
0: Mais justement, est-ce que ça vous fait remettre en cause finalement cette idée d'essayer de favoriser un peu de diversité?
5: Exactement, voilà, c'est ce que mon père avait commencé à faire, c'est-à-dire il voulait qu'il y ait d'autres générations d'arbres, qu'il y ait plusieurs générations d'arbres, c'est-à-dire qu'il y ait des grands et des petits et qu'il y ait une diversité d'essences qui permettent qu'effectivement on n'ait pas tous nos œufs dans le même panier.
0: C'est ça. Et c'est ce que vous essayez de faire du coup, Mathias?
5: Exactement. Avec l'aide de Monsieur le typographe, il y a des trous qui apparaissent dans la forêt, il y a des tempêtes, alors du coup on replante. Des fois, il y a des semis naturels qui apparaissent.
0: Et donc là, c'est l'occasion de planter d'autres essences aussi.
5: Voilà. Ouais. Alors après, l'idéal, ça serait de ne pas avoir à planter. Mais comme les arbres qui sont au-dessus, les semenciers, sont des épicéas, la majorité des semis qui apparaissent sont des épicéas. Et comme on aimerait quand même qu'il y ait un peu moins d'épicéas sur la génération d'après, il faut quand même un peu planter.
0: Est-ce qu'une forêt en bonne santé, ça existe? Ou est-ce que chaque arbre aussi a sa propre maladie, comme un humain, finalement, au cours d'une vie?
5: Alors moi je dirais pas qu'il y ait... Alors je suis pas écologue, donc pour donner une définition d'une forêt en bonne santé, je sais pas trop. Et puis je travaille dans des forêts dans lesquelles on prélève du bois, donc c'est toujours un peu faussé. Mais pour moi, une forêt en bonne santé, ça va pas être une forêt dans laquelle il n'y a pas de mortalité de bois, parce que ça fait partie du cycle de la forêt, qui est du bois mort à tous les stades de décomposition. Mais pour moi, une forêt qui va bien, entre guillemets, ça va être une forêt dans laquelle il y a de la mortalité, et ça n'est pas un problème.
0: C'est-à-dire
5: que... nous, par exemple, on a mis en place des coupes de dépérissement, c'est-à-dire que à chaque fin de saison, on ramasse tout ce qui est mort. Et donc, du coup, ça minimise les pertes économiques pour la propriété et ça permet d'avoir un suivi. Bon, c'est inclus dans une mode de gestion. On aimerait qu'il y en ait moins, mais c'est un moindre mal.
0: Et alors, cette forêt, justement, cette forêt maintenant de trois générations, puisque vous êtes la troisième génération, Mathias Bonneau, est-ce que vous la réfléchissez aussi sur l'avenir, avec ces conditions climatiques qui changent beaucoup aujourd'hui? Est-ce que ça vous fait aussi théoriser le futur?
5: Oui et non, je vais dire, parce que... En fait, déjà, l'avenir, on le connaît pas très bien. Puis surtout, il est bien inquiétant. Donc, en fait, presque, on a l'impression... Ça serait paralysant, en fait, de se dire, bon, ben, la forêt va toute mourir. Ou alors, ça nous ferait faire des bêtises. Si ça nous coincerait de peur, j'ai l'impression.
0: Ouais.
5: Et ça nous ferait faire des bêtises.
0: Alors, on sait qu'elle va se réchauffer. Enfin, on sait que le climat va se réchauffer, de toute façon.
5: On sait que le climat va se réchauffer. On sait que les épicéas sont pas adaptés au territoire de cette forêt. Mais pour autant, on sait pas quand est-ce que ça va mourir, ni comment, ni à quelle vitesse. Et jusqu'à maintenant, moi j'ai commencé ma carrière, on m'a toujours dit les épicéas sont pas adaptés à ce territoire. Et ça fait maintenant 15 ans, et ben ok, les épicéas meurent, mais entre temps, le temps qu'ils meurent, ben il y a aussi des bonnes nouvelles, ils peuvent se régénérer. Il y a par exemple maintenant il y a des trous de pie qui se développent dans les épicéas morts, et donc il y a toutes ces bonnes nouvelles qui font que qu'en fait finalement le temps de la mortalité, on peut quand même trouver un peu de bonnes nouvelles.
0: Ouais, mais ça veut dire que l'avenir ne vous inquiète pas, Mathias Bonneau ?
5: Si, moi là, des chaleurs comme cette semaine, c'est étouffant pour moi. J'ai peur qu'un jour j'aille en forêt et qu'il n'y en ait plus. Et puis en plus, c'est un peu une des règles de cette sylviculture, c'est-à-dire qu'on ne fait pas des choses par anticipation. On ne sait pas trop ce qui va se passer dans 50 ans, mais on est plutôt en réaction à des choses qui se passent. Et on s'adapte en fait. On regarde, on observe. Est-ce que la forêt meurt? Est-ce qu'elle meurt beaucoup? Et on s'adapte. Et on n'essaie pas de trop anticiper.
0: Donc vous, votre truc, c'est l'adaptation.
5: Et donc c'est de s'adapter à ce que la forêt, à comment la forêt évolue.
0: Il y a des événements aussi très marquants dans les forêts, et vous en avez vécu comme cette année en février avec la tempête Nils. On va écouter cet extrait d'un reportage de France Info en février justement.
6: Une forêt entière balayée, à perte de vue, des arbres couchés au sol. Plus de 10 jours après le passage de la tempête Nils, le massif de l'Espinouse dans l'Hérault est totalement dévasté.
7: On voit donc des arbres cassés à 7000 mètres, d'autres qui sont couchés.
6: Plus de 80 000 mètres cubes de conifères jonchent le sol. L'équivalent de 4 années de récolte pour les exploitants de ce massif. Il faudra au moins 50 ans pour régénérer la forêt.
0: Voilà, la tempête Nils en février dernier. C'est un événement marquant dans votre carrière de bûcheron, ça, Mathias Bonneau?
5: Alors, cette tempête-là, oui, c'était assez... Parce que moi, j'étais juste à côté et effectivement, il y a eu beaucoup d'arbres cassés. Mais j'ai pas eu mes parcelles rasées, donc j'ai eu de la chance.
0: Ouais.
5: Mais effectivement, au mois de février, j'allais tranquillement vers la fin de ma saison. J'étais content, il n'y avait pas trop de mortalité. Et la tempête qui est passée, en une nuit, ça m'a rajouté un mois de travail dans cette forêt.
0: Ouais. Et ça, évidemment, avec des arbres qui sont tombés et qui ne devaient pas tomber a priori. Hein.
5: Oui, voilà, c'est des arbres fragilisés, c'est des arbres de lisière. Alors ce qui est marrant, c'est qu'au début, on marche dans un champ d'arbres en mêlée, cassé, c'est déprimant à souhait.
0: Ouais.
5: Et moi, j'étais un peu abattu. Et puis, avec le temps, je fais confiance à mes collègues. J'ai des J'ai des bûcherons et des bûcherons qui sont venus me travailler avec moi. Et du coup, on était quatre à affronter ce bazar-là. Et donc, du coup, ça va, c'était déjà revigorant.
0: Ouais.
5: Puis, en fait, aussi, on se dit, bon, ben voilà, c'est pas grave, on va planter, on va... Ici, ça va faire un trou de lumière, on va pouvoir mettre des chaînes qui profiteront de cette lumière.
0: Donc il y a de l'entraide et il y a de l'adaptation là du coup aussi.
5: Oui, voilà, c'est ça. Il faut, enfin, en fait, si on fait que baliser face à ce qui nous attend, je pense qu'on n'avancera pas.
0: Vous travaillez avec deux réseaux qui défendent une autre sylviculture, c'est ProSylva et le réseau pour les alternatives forestières. En un mot, c'est quoi?
5: Alors, l'association ProSylva, elle prône justement, elle défend les idées, elle fait la promotion des idées d'une sylviculture irrégulière à couvert continu. Sylviculture mélangée à couvert continu.
0: Ouais.
5: Voilà. SMCC. Et donc, ils font la promotion de cette sylviculture-là. Et le réseau pour les alternatives forestières reprend ces mêmes idées de sylviculture, mais surtout ajoute la dimension humaine, dans quelles conditions les gens, les travailleurs en forêt sont, comment ils travaillent, et créent ce lien entre l'humain et la forêt.
0: C'est ça, il y a donc une dimension sociale. Hein.
5: Là, il y a une vraie dimension sociale
0: parce
5: qui est développée.
0: Il y a de vrais sujets aussi hein, sur l'exploitation des travailleurs aussi dans ces forêts. Comment on favorise aussi de la mixité, hein, ça fait partie des sujets aussi. Est-ce qu'on fait revenir des chevaux, par exemple? Ça, c'est des questions qui sont posées aujourd'hui aux bûcherons du 21e siècle.
5: Hein. Oui, nous, quand... Alors, ça n'arrive pas à tout sur tous les chantiers, mais il y a des fois où, en fait, le cheval est le plus pertinent pour gérer certains chantiers.
0: Ouais. Vous ne les utilisez pas, vous, encore, là, pour l'instant?
5: Si, Benjamin, mon collègue, a un petit cheval fripon qui signe un petit peu. Ouais.
0: Vous avez reçu, je le disais tout à l'heure, le prix du roman de l'écologie, alors que le mot n'apparaît pas une seule fois dans votre livre. C'est volontaire ou pas, ça, Mathias Bonneau?
5: Oui, voilà, ce que je voulais faire avec ce livre, c'était surtout de... C'est d'amener les gens dans ce que je vivais, dans les réflexions, dans la tête, et pas forcément. Je cherche à convaincre personne. C'est juste ce que je vis dans les bois. Et donc effectivement, le thème d'écologie, c'est pas une question qu'on se pose nous en fait quand on est dans les bois. On aime la forêt, on essaie de pas la détruire, on fait au mieux. Mais c'est pas voilà, l'écologie en fait, c'est pas
0: une étiquette pour vous ça.
5: C'est pas une étiquette pour nous. Enfin, on fait comme on peut quoi.
0: Vous ne vous reconnaissez pas en tout cas dans cette appellation.
5: Bah, après, j'étais quand même content de gagner ce prix.
0: Ouais,
5: qui voyait ça parce qu'effectivement, on l'aime la forêt. Donc du coup, d'une certaine manière, c'est reconnaître qu'effectivement, l'amour qu'on a pour ces forêts, il est véritable.
0: Et votre démarche, votre façon, en tout cas, de faire de la sylviculture, elle est particulière quand même.
5: Oui. Après, je suis pas le seul. Comme je vous ai dit, on est dans des réseaux. On est plusieurs dans ces réseaux, on est très nombreux.
0: Mais il y a différentes façons de faire la sylviculture.
5: Oui, effectivement, souvent il y a un peu deux grandes écoles. Quoi. La sylviculture qu'on dit régulière, c'est-à-dire où tous les arbres sont à peu près des mêmes dimensions, corrase un jour ou l'autre, et les sylvicultures irrégulières, où il y a des petits et des gros qui permettent d'éviter les coupes à blanc.
0: C'est donc Bûcheron aux éditions du Seuil, et puis vous rééditez aussi Histoire d'un arbre, de sa vie en forêt à la fabrication d'un fauteuil. Alors ça c'est presque le travail d'architecte hein, qu'on voit dans ce livre, il y a beaucoup de dessins sur le geste aussi, comment on arrive tout simplement d'un arbre à une chaise, et ça vous aviez envie de l'expliquer aussi.
5: Oui, c'est ça, un peu dans les mêmes... Autant dans Bûcheron, je voulais amener le lecteur au plus proche des émotions ou des réflexions que peut avoir un bûcheron. Autant là, ce que je voulais, c'était détailler le plus précisément possible les outils, les choix qui sont faits tout au long de la filière, et effectivement les gestes. Pourquoi, voilà, comment ça se passe dans la filière.
0: Donc on peut le découvrir dans ce livre, Histoire d'un arbre, de sa vie en forêt à la fabrication d'un fauteuil, c'est au Seuil hein, également.
5: Exactement.
0: Tout comme votre roman Bûcheron, Mathias Bonneau, merci beaucoup d'être venu au micro de La Terre au Carré. Bon retour donc dans le Tarn. Merci à Anna Massardier qui a préparé ce dossier, Gaspard Gibourget qui était avec nous à la technique, Lucie Sarfati pour la coordination et Jérôme Boulet qui réalise cette Terre au Carré. On se quitte avec le fil de l'histoire, Stéphanie Duncan.
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9: Bonjour, bienvenue dans le fil de l'histoire. Le surréalisme est-il révolutionnaire? C'est la question à laquelle nous tentons de répondre cette semaine avec l'historienne de l'art, Marie Sarré. Dans l'épisode précédent, nous avons vu comment le surréalisme a traversé la Seconde Guerre mondiale. Aujourd'hui, cinquième et dernier épisode, après la guerre, reprise ou mort du surréalisme.
10: Throughout the world, throngs of people hail the end of the war in Europe. Now the war against Germany is won.
9: 8 mai 1945, enfin le nazisme est vaincu et la guerre est terminée en Europe. André Breton mettra 2 ans avant de rentrer dans son pays. À quoi ressemble maintenant la France ? Breton ne peut ignorer la place prépondérante dans les lettres françaises qu'a prise le Parti communiste, qui par son rôle dans la résistance est devenu le premier parti de France, défendu avec ferveur par ses vieux amis Aragon et Elbar. Et le surréalisme appartient-il au passé ? On pourrait le croire quand en 1945, l'éditeur Maurice Nadeau fait paraître la première histoire du surréalisme. Et pourtant, dès 1947, pendant la guerre d'Indochine, le surréalisme relève le nez sous la forme d'un tract engagé « Liberté est un mot vietnamien ». Manière de renouer avec l'anticolonialisme et l'esprit révolutionnaire des origines, tout en cherchant à se démarquer au passage du Parti communiste et du trotskisme. Tandis que Jean-Paul Sartre et Tristan Tzara, désormais compagnons de route du Parti communiste, attisent la fronde. L'histoire, affirme Tzara, a dépassé le surréalisme. Mais les surréalistes, eux, n'ont pas dit leur dernier mot.
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12: Je crois au surréalisme comme je crois à l'amour et au rêve. Le surréalisme n'appartient pas à une époque que la lune ou le chant d'un oiseau dans les pommiers en fleurs. Il est vivant comme moi et avec moi. Je reste celle qui posait un gant bleu sur le bureau d'André Breton à la centrale surréaliste vers 1925. J'entends toujours, aujourd'hui comme hier, de loin comme de près, la grande voix noble et violente d'André Breton s'écraser contre les murs de l'imbécilité humaine.
9: La poétesse Lise de Harme, une des figures féminines du mouvement qui s'exprime ici en 1950. Et le surréalisme s'expose à nouveau. Daniel Cordier, l'ancien secrétaire de Jean Moulin pendant la Résistance, se consacre après-guerre à l'art contemporain et devient galeriste. En 1959, attiré, dit-il, par l'étrangeté et le mystère du surréalisme, Cordier propose à André Breton d'organiser une rétrospective. Une rétrospective, lui répond Breton. Ignorez-vous, monsieur, que le surréalisme est bien vivant, puisque je suis là. Cordier s'excuse et propose donc une exposition nouvelle. Breton est d'accord. Le thème en sera l'érotisme. Pour l'exposition intitulée Eros, les différentes pièces de la galerie sont transformées en grottes mystérieuses symbolisant un vagin où sont présentés des tableaux et des sculptures. L'entrée de la caverne, une idée de Marcel Duchamp, est fermée par une sorte de chambre à air repliée en forme de sexe féminin, le visiteur étant obligé d'écarter les deux bords pour y pénétrer. La dernière pièce est celle dite du festin de l'artiste Meret Oppenheim. Une femme nue, immobile, est allongée sur une table, le corps recouvert de langoustes et de mayonnaise. Des hommes et des femmes élégants y mangent. Le vernissage, le 15 décembre 1959, est un événement. Commencé à minuit, il dure jusqu'à l'aube, les visiteurs faisant la queue sur le trottoir. Un attroupement qui suscite l'intervention du commissariat du 8e arrondissement. « Nous avons reçu des plaintes, dit le commissaire. Plusieurs familles affirment que vous exposez des objets pornographiques. Il paraît que c'est pire qu'un bordel. » Décidément, même en 1959, le surréalisme continue de choquer. Marie Sarré, on a entendu Lise de Harme, donc en 1950, elle affirme que le surréalisme est bien vivant. André Breton dit la même chose quand il rencontre Daniel Cordier. Il y aura d'autres grandes expositions, mais en réalité, selon vous, est-ce qu'il appartient déjà au passé, après la Seconde Guerre mondiale ?
13: Non, surtout pas. C'est vrai que dans les expositions, dans le marché de l'art, pendant très longtemps, le surréalisme a été amputé d'une moitié de son histoire. Et sans doute, notamment à cause de cette publication de Maurice Nadeau, mais en réalité, le surréalisme survit très largement à la Première Guerre mondiale.
9: Il survit ou il vit ?
13: Il vit, vous avez raison. En témoigne l'exposition de 1947 à la Galerie Mag, qui organise Breton à son retour à Paris, où il entend montrer la vitalité du mouvement. Dans cette exposition, il ne présente pas les grandes figures du mouvement, Masson, Magritte, Miro, mais de jeunes artistes. Et c'est ce qu'il va s'appliquer à faire encore en 1959, et plus encore en 1965, où il présente des artistes qui sont proches notamment du pop, comme Rauschenberg ou Jasper Johns.
9: Et qu'est-ce qu'ils sont devenus, les vieux, là, les anciens, les surréalistes historiques, si j'ose dire, des années 20-30, Aragon, Elbar
13: Aragon, depuis les années 30, et pour des raisons politiques, il y a ces dissensions avec le surréalisme. Mais André Breton, dans ses entretiens, dira toute l'amitié et l'estime qu'il a eue toute sa vie pour cet homme. L'intérêt du surréalisme, c'est que, tout en étant fidèle à ses...
14: ses amitiés, ses jeunes amitiés,
13: voilà, et à ses pères fondateurs, il fait une immense place aux jeunes artistes. Et ça, beaucoup le diront, c'est qu'André Breton était quelqu'un qui était extrêmement attentif à la création nouvelle, qui était extrêmement attentif à accueillir des jeunes artistes, à voir leurs créations, à les inviter à exposer.
14: Et donc, vous l'avez dit, il y a une nouvelle génération de surréalistes, et puis il y a toujours cette préoccupation de s'engager politiquement contre la guerre d'Indochine, je l'ai dit, après ce sera contre la guerre du Vietnam, contre la répression soviétique en Hongrie, contre la guerre en Algérie. Le poète Jean Schuster, en 1960, qui se considère comme un héritier de Breton, il signe le manifeste des 121 sur le droit à l'insoumission dans la guerre d'Algérie. C'est lui qui, en 1969, va prononcer la dissolution du groupe surréaliste. Donc on est 3 ans après la mort de Breton, donc il meurt en 1966 à l'âge de 70 ans. Il y a une nouvelle génération qui arrive aussi après, Marie Sarré. Est-ce qu'on peut dire que mai 68, il y a encore un souvenir de vivant du surréalisme avec des gens comme les situationnistes de Guy Debord ou les happenings de Jean-Jacques Lebel, par exemple, qui se prétendait un fils spirituel de Breton qu'il avait bien connu.
13: En effet, André Breton meurt en 1966 et puis il y a des débats sur la survivance ou non du mouvement à son théoricien. Jean Schuster va finalement publier ce quatrième chant qui va faire débat parce que toute une partie du groupe est bien vivant et refuse l'idée que le surréalisme s'arrête. Il faut distinguer aussi, je crois, le mouvement surréaliste d'un esprit surréaliste qui est bien vivant, qui est vivant chez des gens comme Jean-Jacques Lebel, chez Annie Lebrun également. Et puis, c'est des gens qui ne sont pas des héritiers directement du surréalisme, mais qui vont se revendiquer de cet esprit-là.
14: Par exemple, au cinéma, est-ce qu'on peut dire que David Lynch est un surréaliste un peu ?
13: David Lynch, je pense, et il l'a dit lui-même, tout l'intérêt qu'il avait pour le surréalisme, et en tout cas cette attention au merveilleux, qui est une notion extrêmement centrale du mouvement.
14: Puis il y a ces femmes aussi, qui ont par moments été connues, par moments oubliées, par moments, et aujourd'hui elles sont redécouvertes. Il y a eu récemment une exposition au musée Montmartre, consacrée uniquement aux femmes surréalistes, et il y avait énormément de femmes peintres surréalistes ou sculptrices.
13: Oui, c'est une fois de plus l'histoire de l'art qui a écarté ces femmes de l'histoire du mouvement, mais c'est la réalité de ce mouvement surréaliste. Elles sont bien présentes dans les expositions, dans les revues. Et ce qui fait l'actualité du surréalisme, c'est en effet des préoccupations qui sont extrêmement actuelles. Une attention à la nature, à l'univers, au cosmos, peut-être plus encore chez les artistes femmes, mais aussi à la magie, à l'alchimie, qui sont aujourd'hui des préoccupations qui reviennent, qu'on pourrait qualifier d'éco-critique ou d'éco-féminisme, et qui sont déjà les préoccupations de ces femmes du mouvement.
14: Merci beaucoup Marie Sarré sur le sujet, donc sur le surréalisme. On peut consulter le catalogue de la grande exposition 2024 du Centre Pompidou consacré justement au surréalisme, à lire également de vous Les Magiciennes, un recueil de textes de femmes surréalistes édité par le Centre Pompidou. Quelques expositions à ne pas manquer, Léonora Carrington au musée du Luxembourg jusqu'au 19 juillet 2026 et la photographe Lee Miller au musée d'art moderne de Paris jusqu'au 2 août 2026. Voilà, c'est la fin pour aujourd'hui du Fil de l'Histoire. L'émission a été réalisée par Claire Destacan, assistée de Frédéric Martin, Irène Menahem et Anne-Cécile Perrin, à la technique Arnaud Caillet et Florian Dorimini. 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J'attends comme toujours vos commentaires sur la page de l'émission ainsi que sur Facebook. Rendez-vous lundi pour une nouvelle série du Fil de l'Histoire qui sera consacrée aux croisades avec l'historien Sylvain Guggenheim.
0: Et à lundi, Stéphanie Duncan. Dans un instant, juste après les informations, ce sera Affaires Sensibles avec Fabrice Drouel. Aujourd'hui, 25 juin 1977, la première marche des fiertés.
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0: 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C'est l'heure des infos avec vous, Amélie Perrier.
13: Un coup de pouce très attendu du côté des aides à domicile. Le gouvernement vient de valider une augmentation salariale. Elle entrera en vigueur le 1er juin. Cela représente en moyenne 63 euros bruts mensuels pour les salariés de la branche. Une hausse pour tenir compte des évolutions du SMIC et de l'inflation depuis 2 ans. L'État avait refusé auparavant à 3 reprises de valider des avenants négociés par les partenaires sociaux. Les 600 000 aides à domicile qui travaillent en France sont majoritairement des femmes. Elles travaillent à temps partiel. Elle subit le plus souvent avec un salaire moyen de 700 euros par mois. Moscou promet des mesures de riposte imminentes. Riposte à la décision de la Roumanie de déclarer le consul russe persona non grata après le crash de drone la nuit dernière sur un immeuble civil. 2 habitants ont été blessés légèrement. Une incursion sur le sol d'un pays membre de l'OTAN. Éviter toute escalade incontrôlée, c'est l'appel de la Turquie après une attaque de drone encore hier soir contre un cargo turc. 2 membres d'équipage turc ont été légèrement blessés. Ankara n'a pas désigné de responsable pour cette attaque attribuée par Kiev à la Russie. Nouvelle réunion pour la paix entre Israéliens et Libanais à Washington. Beyrouth a l'intention de demander l'arrêt des frappes israéliennes, toujours plus intenses dans le sud du pays. La réunion se tient en pleine négociation également entre les États-Unis et l'Iran qui veut inclure sur le front libanais du conflit dans tout accord pour mettre fin à la guerre. L'armée israélienne continue de lancer quotidiennement un ordre d'évacuation ce matin pour 7 localités, provoquant un exode massif des habitants. Depuis le début de la guerre, le 2 mars, les frappes ont tué au Liban plus de 3300 personnes et fait plus d'1 million de déplacés selon les autorités. Ursula von der Leyen salue le vent de changement qui souffle sur la Hongrie. La présidente de la Commission européenne annonce le déblocage de plus de 16 milliards d'euros de fonds destinés à la Hongrie et bloqués sous Viktor Orban. Sous condition de réforme du gouvernement de Peter Magyar, nous nous sommes mis d'accord sur un cadre solide visant à garantir que la Hongrie s'attaque aux problèmes liés à la corruption et à l'état de droit, a affirmé la chef de l'exécutif européen lors d'une conférence de presse ce matin à Bruxelles. Et quand le chaos du monde s'invite sur la terre battue à Roland-Garros, l'Ukrainienne Oleksandra Olynykova, 65e mondiale, doit affronter demain la Russe Diana Schneider au 3e tour du tournoi. Elle a reproché aujourd'hui à sa future adversaire d'avoir participé à un tournoi parrainé par le géant russe Gazprom. Cela équivaut, je la cite, à jouer en Allemagne nazie pour la Gestapo. Gazprom est une entreprise qui finance les crimes de guerre, dit encore la joueuse de tennis ukrainienne. Roland-Garros, pas épargné non plus par le réchauffement climatique et les températures caniculaires ces derniers jours. Les secouristes du site sont intervenus à 28 reprises dans la journée de mardi. Ils ont ainsi battu le record précédent établi en 2017. Toutes les interventions des secouristes ne sont cependant pas liées à la chaleur, précise la Fédération française de tennis. Selon Météo France, Paris doit connaître son pic de chaleur aujourd'hui avec 35 degrés.
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13: France Inter, il est 15h04, Fabrice Drouel, c'est à vous pour Affaires Sensibles.
19: Amélie Perrier, merci, on vous retrouve à 16h pour un prochain flash. Aujourd'hui dans Affaires Sensibles, la manifestation du 25 juin 1977, considérée comme la première marche des fiertés en France. En 2024, plus de 100 000 personnes manifestent en France, donc en faveur de l'égalité des droits des personnes LGBTQIA+, autrement dit lesbiennes, gays, bi, trans, queer, intersexes, asexuels et autres identités sexuelles ou de genre. 47 ans plus tôt, en 1977, cet acronyme n'existe pas. Il et elle ne sont qu'une poignée à oser battre le pavé pour rendre visible ce que la société, médias et politiques en tête, préférait garder caché. Pourtant, cette journée est emblématique dans l'histoire des droits des homosexuels. En faire le récit, c'est se plonger dans le bouillonnement militant de la décennie.

0: Récit documentaire Jeanne Mayer, rédaction en chef Franck Cognard, chargé de programme Rebecca de Nantes, réalisation Frédéric Milano.
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2: Gay Pride, Gay Liberation, traduisons, soyons fiers d'en être, libérons-nous. Ces hommes, ces femmes se proclament eux-mêmes pédérastes et lesbiennes. Cette manifestation se déroule à New York, ville où l'on en a vu d'autres. À leur manière, les homosexuels américains réclament ce que réclament beaucoup de minorités américaines, être intégrés tout en affichant sa différence. Inutile d'ajouter que la majorité silencieuse qui soutient le président Nixon contemple ce genre de manifestation d'un œil rond.
0: 27 et 28 juin 1970, à New York, Chicago, San Francisco et Los Angeles, pour la toute première fois dans le monde, des homosexuels manifestent dans la rue sans crainte ni honte. Gay and proud, gay et fier, clame la foule avec une joie non dissimulée. Il y a là beaucoup de jeunes personnes portant des pancartes qui prônent l'amour, l'égalité des droits et la fin des violences policières. Parce que si des milliers de femmes et d'hommes, lesbiennes, gays, trans, défilent ensemble cet après-midi-là, c'est pour commémorer le soulèvement de Stonewall, survenu un an plus tôt dans le quartier new-yorkais de Greenwich Village. Dans la nuit du 28 au 29 juin 1969, la police de New York effectue une rafle de routine au Stonewall Inn, sur Christopher Street, un bar bien connu où viennent danser des homosexuels, des drag queens et des travestis, comme on dit alors, en particulier issus des communautés afro- et latino-américaines. À l'époque, les États-Unis interdisent tout comportement qui pourrait, selon la loi, menacer l'ordre public, comme embrasser une personne du même sexe ou porter une robe lorsqu'on est un homme. Les policiers dépêchés au Stonewall Inn arrêtent 13 personnes avant que la clientèle, aidée par des habitants et des habitantes du quartier, ne se révolte. Pendant près d'une semaine, 2000 personnes à bout crient l'injustice et la brutalité d'une législation homophobe. Le Christopher Street Day devient une date clé, célébrée chaque année aux États-Unis et un catalyseur du combat des homosexuels pour leurs droits. De l'autre côté de l'Atlantique, la France de l'après-mai 68 oscille entre désir d'émancipation et regain de conservatisme. La première marche indépendante en faveur des droits des homosexuels a lieu le 25 juin 1977, 7 ans après les États-Unis. C'est à la fin des années 60 que naît l'un des moteurs essentiels du féminisme en France, mais aussi on verra de la lutte pour les droits des homosexuels, le mouvement de libération des femmes ou MLF. Cela dit, le ou peut-être les MLF. Car ce mouvement, qui n'est ni un parti ni une association, englobe différents groupes, différents courants, différents vécus, à Paris et partout en France. Le 26 août 1970, 9 femmes tentent de déposer une gerbe de fleurs sous l'Arc de Triomphe en l'honneur de la femme du soldat inconnu. Un pling militant, filmé par la télé, qui deviendra l'un des événements fondateurs du MLF, alors naissant, autour de femmes comme l'autrice Monique Wittig ou la sexologue Christine Delphi. Un mercredi sur deux, l'école des Beaux-Arts de Paris se fait caisse de résonance féministe. Quelques centaines de femmes y abordent ensemble des sujets dont on ne parle pas à l'époque. La sexualité, les violences conjugales, les inégalités professionnelles, la prostitution et bien sûr le droit à l'avortement et à la contraception. C'est l'une des priorités du MLF, qui signe en 71 avec d'autres féministes le manifeste des 343 en faveur de l'avortement, un texte retentissant rédigé par Simone de Beauvoir et publié par le Nouvel Observateur. Les femmes du MLF, pour la majorité issues des classes moyennes et intellectuelles, ne forment pas pour autant un groupe homogène. Il y a des mères et des femmes qui ne veulent pas d'enfants, des épouses et des célibataires, des modérés et des marxistes, des hétérosexuels et des lesbiennes, beaucoup de lesbiennes, comme l'explique l'historienne Marie-Jo Bonnet et l'écrivaine Anna Simo, ancienne du mouvement, dans « Sortir les lesbiennes du placard », un documentaire de Clémence Alzard réalisé par Somanina pour France Culture.
3: Moi, je peux dire que les lesbiennes ont été le fer de lance du MLF. Hein. Si je dis ça, les hétéros, elles vont m'engueuler parce que, en réalité, elles étaient aussi révoltées que nous. Donc, ça, pour moi, ça a été génial de rencontrer des hétéros qui éprouvaient et pensaient les mêmes choses que moi. Et donc, mais il y avait beaucoup.

0: beaucoup de lesbiennes. Les lesbiennes, vraiment, ça a été l'humus du MLF.
1: Et il y a énormément de femmes au MLF qui ne disaient pas qu'elles étaient lesbiennes ou bien des femmes qui couchaient avec des femmes, parce qu'à l'époque, bon, elles étaient très nombreuses, mais elles devaient être invisibles. Faire partie de la catégorie femme sans expliquer qu'elles avaient des différences.
2: Lesbiennes d'un jour ou de toujours, certaines au MLF le disent, d'autres le cachent. Avec une crainte, discréditer le mouvement. Car au début des années 70, lesbiennes comme mal baisées, c'est surtout une insulte pour dénigrer les féministes en les accusant de détester les hommes. Dans la société française, celles qui aiment les femmes sont invisibles. S'affirmer lesbienne à l'époque, c'est risquer de perdre son emploi, son logement ou la garde de ses enfants lorsqu'on est divorcé. Et les gays que les médias désignent alors comme homophiles ne sont pas en reste. En 1970, l'arsenal législatif français est, à l'image de la société, profondément homophobe. Avec l'alcoolisme, la tuberculose ou la prostitution, l'homosexualité est considérée par la loi comme un fléau social depuis 1960. Les personnes homosexuelles sont donc fichées par la police et fréquemment arrêtées pour des motifs arbitraires. Une façon, selon les autorités, de protéger l'ordre public et surtout la jeunesse que l'on craint de voir corrompue. C'est dans cette optique que depuis 1945, la majorité sexuelle n'est pas la même selon qu'on soit hétéro ou homo. 15 ans d'un côté, 21 ans de l'autre. Cette loi, qui rend illégale une relation entre deux hommes de 18 et 22 ans ou deux femmes de 19 ans, sert à réprimer l'homosexualité le plus tôt possible. En France, et sera le cas jusqu'à 1992, l'homosexualité est considérée comme une pathologie psychiatrique. Oui, une maladie, qui peut donc être guérie par la psychothérapie, par des électrochocs et même par des opérations du cerveau. L'homosexualité est alors totalement absente des écrans de télé, si ce n'est dans des émissions spéciales, comme ce portrait d'un praticien en hôpital psychiatrique, portrait diffusé en 70 par l'ORTF.
3: Tout à l'heure, on a parlé là, dans cette réunion des problèmes homosexuels qu'il pouvait y avoir. Jusqu'où doit-on aller dans la tolérance du symptôme? Est-ce qu'on doit laisser faire en se disant, bon ben, ils ne peuvent pas faire autrement, ou est-ce que nous avons à intervenir? C'est souvent la question qu'on se pose à l'intérieur de nos réunions. Car l'hôpital psychiatrique, est-ce que c'est un endroit où on va tolérer tous les symptômes? Ça ne serait pas productif au point de vue thérapeutique. Et alors, il faut que nous arrivions à jouer une espèce de balance entre tolérer le symptôme, l'accepter, et puis à d'autres moments, au contraire, ne pas l'accepter. De manière à ce qu'il y ait un progrès qui puisse se faire.
2: Il y a un endroit en France où les homosexuels sont bienvenus, c'est l'association Arcadie, créée en 1954 par l'ancien séminariste André Baudry. Dans un ancien théâtre du 10e arrondissement de Paris, Arcadie propose des après-midi dansantes et des conférences avec l'idée de normaliser l'homosexualité. Un refuge discret dont la quête de respectabilité divise toutefois. La militante Françoise Daubonne, membre du MLF, a ces mots très critiques pour André Baudry en 70. Vous dites que la société doit intégrer les homosexuels. Moi, je dis que les homosexuels doivent désintégrer la société. Mais c'est l'année suivante que la rupture va être consommée entre Arcadie et une frange, disons, plus radicale du militantisme homosexuel encore d'admission. Le 10 mars 71, André Baudry est invité sur le plateau d'Alloméni, une émission de RTL où la présentatrice Ménie Grégoire parle sexualité avec ses auditeurs et surtout ses auditrices nombreuses, puisque 2 millions de personnes l'écoutent chaque jour à 15h. Sur un ton compatissant, Ménie Grégoire s'intéresse à l'homosexualité, présentée comme un problème réversible par un psychanalyste et par un prêtre. C'est une première à la radio. Mais l'émission n'aurait peut-être pas fait date s'il n'avait pas été interrompu.
4: Je suis un peu désolée du bruit de la fête qui ne nous permet pas de continuer. Vous voyez à quel point le débat est passionné. Mais nous continuons quand même bravement. Vous avez parlé tout à l'heure d'un problème religieux. Je voudrais que le père Guinchat réponde tout de même au fond, qu'est-ce que font les prêtres devant un homosexuel?
5: J'essaie d'être fidèle à un Dieu qui a donné un certain modèle de vie. Moi, j'accueille beaucoup d'homosexuels et qui viennent parler de leur souffrance. à cette souffrance-là, on ne peut pas être insensible.
6: Vous ne parlez plus de votre souffrance.
7: Oui, oh, écoutez, alors là, je dis qu'il y a une chose tout à fait extraordinaire qui se passe, puisque la poule a envahi la tribune et que des homosexuels...
6: Liberté, liberté.
7: Des homosexuels de tout ordre, hommes et femmes...
6: la liberté.
2: C'était du temps où la télé faisait du direct. Mélie Grégoire, affolée, rend l'antenne. Dans le public ce jour-là, il y a Christine Delphi, Monique Wittig ou encore Antoinette Fouque et Anne-Marie Forêt du mouvement de libération des femmes, ainsi que d'autres camarades, femmes surtout, et quelques hommes bien décidés à déranger l'ordre établi. Le soir même, le Front homosexuel d'action révolutionnaire, le FAR, est créé collectivement avec ces mots en guise de communiqué « Tout bib, soigne-toi toi-même ». L'objectif, en rupture avec la stratégie de l'organisation en douceur d'Arcadie, c'est bien de subvertir radicalement l'ordre bourgeois et hétéropatriarcal de la société. À Paris, c'est encore aux Beaux-Arts que le Front homosexuel d'action révolutionnaire va se réunir. Le jeudi soir, pour que les femmes lesbiennes du MLF, dont l'Assemblée Générale est le mercredi, puissent multiplier les fronts. Dans les premiers mois, la cohabitation entre les militantes et leurs homologues masculins se fait sans heurts. On organise des projections, des débats, on écrit des articles, on distribue des tracts, mais progressivement, l'entente se fissure. De nouveau, comme à l'extérieur du monde militant, les femmes, les lesbiennes, se sentent invisibles. Hélène Azéra, qui deviendra journaliste à France Culture et à Libération, est alors membre du FAR. Elle se souvient d'en avoir nu sur France Culture au micro de Céline Duchesnay.
8: Il y a la réunion.
9: Au Beaux-Arts, hein.
8: Au Beaux-Arts. Personne pour diriger, c'est celui qui crie le plus fort qui a la parole, ou celui qui réussit à faire le silence. C'est une vraie épreuve, hein. J'ai la voix qui porte. Et petit à petit, les femmes n'ont plus pu parler. J'ai un souvenir de Marie-Jo Bonnet, qui tout d'un coup s'est mise debout sur une table et a commencé une danse vivante. Tout le monde s'est arrêté, elle dit, ben voilà ce qu'il faut faire maintenant qu'on est une femme et qu'on veut parler aux femmes.
2: En infériorité numérique, las de se sentir dépossédées de leur combat, les femmes du Front homosexuel d'action révolutionnaire cherchent un espace, leur espace. Parce que le mouvement de libération des femmes ne les satisfait pas non plus, en tout cas pas pleinement. Elles participent aux actions pour le droit à l'avortement ou contre les violences conjugales, mais elles aimeraient aussi pouvoir parler entre elles de sujets qui les concernent en tant que femmes et en tant qu'homosexuelles. Au printemps 71, elles sont 50 environ, bientôt 100, puis 200, entre 20 et 35 ans, à constituer un nouveau groupe au sein du MLF, les Gouines Rouges. Gouines pour se réapproprier l'insulte, et rouges parce qu'elles sont révolutionnaires. Lors d'une journée organisée à Paris pour dénoncer les crimes commis contre les femmes, en présence de Simone de Beauvoir, les Gouines Rouges montent sur scène. L'une d'entre elles, Marie-Jo Bonnet, alors étudiante et future historienne, se souvient dans un documentaire de Clémence Alzard et Somalinda sur France Culture.
0: Notre grande intervention, ça a été à la Mutualité en 1972. Quand les Gouines Rouges sont intervenues le samedi soir, là ça fait un choc parce que c'est la première fois vraiment qu'on se montrait, qu'on montait sur la scène. Je veux dire, symboliquement, c'est très important comme acte d'émancipation, si je puis dire. Hein. Bon, alors, j'ai lu le tract au micro. Hein, « Femmes qui refusons les rôles d'épouse et de mère, l'heure est venue où du fond du silence, il nous faut parler. » Voilà, du fond du silence. Moi, c'était là-dedans que je me trouvais. Hein.
10: Nous sommes une sorte de contradiction interne à la société. Comme les autres, nous naissons de la famille hétérosexuelle bourgeoise.
0: C'est vraiment une prise de parole individuelle et collective. Ça, c'est très important. Hein.
2: 70, 71, 72, trois années fondatrices pour les groupes militants féministes et homosexuels qui se construisent et se rencontrent au MLF, chez les Gouines Rouges ou au FAR. Des femmes, des hommes hétérosexuels, homosexuels, décident collectivement de sortir du placard pour affirmer haut et fort leur droit à la liberté et réfléchir à une autre société. Ensemble et malgré leurs différences, ils et elles s'approprient des espaces qui leur étaient jusque-là refusés, comme les médias et la rue.

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2: C'est une délégation des ouvriers du joint français qui a ouvert le premier des défilés de la journée, celui organisé par une dizaine de groupes révolutionnaires, plusieurs milliers de jeunes, beaucoup de fantaisie et d'ardeur, et pour mieux rythmer peut-être les slogans politiques, le renfort d'une fanfare. Deux mots d'ordre principaux, halte à la répression dans les entreprises et vive la grande offensive des peuples d'Indochine. Pas d'incident majeur, dispersion dans le pays.
0: Printemps 1972, alors que les États-Unis s'apprêtent à commémorer le soulèvement de Stonewall, la France fête ses travailleurs et ses travailleuses. Le 1er mai 72, le mouvement de libération des femmes, les Gouines Rouges et le Phare, le Front homosexuel d'action révolutionnaire, rejoignent les manifestants d'extrême gauche, maoïstes, trotskistes, anarchistes. Mais les insultes commencent à fuser. Pour la Ligue communiste révolutionnaire et pour Lutte ouvrière, le combat des homosexuels, ce n'est rien d'autre que de l'individualisme petit bourgeois, sans rapport aucun avec la lutte des classes et les revendications des ouvriers. Pour les communistes, l'oppression homophobe n'existe pas. Quelques mois avant la manifestation du 1er mai, Jacques Duclos, candidat du Parti communiste en 1969, le dernier responsable politique à rouler l'air sous la Ve République, a ces mots quand un militant du Phare l'interpelle lors d'un meeting. « Comment vous, pédérastes, avez-vous le culot de venir nous poser des questions? Allez vous faire soigner, vous êtes tous des anormaux. » Elena Zera en témoigne sur France Culture.
3: Le mieux du Phare, c'était les manifs. 500 PD en train de hurler « Ah, que c'est bon de se faire enculer !» Les gens, ils n'en croyaient pas leurs yeux. C'était drôle. En fait, la plupart des gens étaient passés par le gauchisme et avaient été maltraités par le gauchisme de façon abominable. Un des slogans que j'aimais beaucoup du Phare, c'était « Gauchiste, desserrer les fesses ». Ça a été aussi un mouvement anti-gauchiste, le Phare, parce que les gauchistes étaient devenus quelque chose de petit chef, et on a commencé à faire le bordel.
4: Est-ce que c'est ça la naissance, Elena Zera, des gasolines?
3: Oui, c'est ça.
0: La présence qui dérange le plus les militants d'extrême gauche, le 1er mai 72, c'est sans doute celle des gasolines, effectivement. Un petit groupe du Phare qui entend déranger le conservatisme gauchiste. Des folles revendiquées, le mot est d'elle, hein, mais aussi des travestis, on ne dit pas encore trans, à l'époque. Les gasolines manient l'humour, le maquillage et les slogans avec le même esprit festif et subversif. Prolétaires de tous les pays, caressez-vous. Nationalisez les usines de paillettes. Ou tout simplement, bit, bit, bit. B-I-T-E. Scandale dans le cortège du 1er mai. Au Phare, chez les Gouines Rouges, on s'inquiète parfois de cette flamboyance. Et si les gasolines, avec leurs froufrou et leurs stéréotypes assumés, ne desservaient la cause? L'année suivante, en 73, sous la pression des militants gays, les États-Unis retirent l'homosexualité de la liste des maladies mentales. En France, des avancées se font sentir à mesure que le sujet trouve sa place dans le débat public. Jean-Paul Sartre et Serge Julie créent le journal Libération, qui offre une tribune aux luttes des homosexuels. À la télé, Jean-Louis Borry, prix Goncourt 1945, et critique de l'émission Le Masque et la Plume sur France Inter, parle librement de son homosexualité avec ses mots sur le plateau de Philippe Bouvard.
5: Je suis heureux de profiter de cette occasion pour en parler sérieusement, parce que j'appartiens à un milieu, qui est celui-là, qui est sublimement pourri. J'appartiens à une société qui est la classe bourgeoise, qui maintenant l'a tellement vue qu'elle permet tout. Et par conséquent, puis comme j'ai une petite notoriété sur le plan de la littérature, bon, alors je peux me permettre de dire certaines choses. Mais je pense à tous ceux qui, parce qu'ils n'ont pas la possibilité justement de pouvoir s'épanouir et dire « je suis comme ça » et puis merde. Bon, eh bien, il y a des tas de gens qui en crèvent parce qu'ils ont honte, qui en crèvent parce qu'ils sont simplement poinçonneurs, parce qu'ils sont vendeurs dans un magasin, parce qu'ils sont ouvriers d'usine. Il y en a qui en souffrent horriblement.
6: Il y a beaucoup de poinçonneurs qui s'appellent Denise.
5: Mais bien sûr, pourquoi pas.
6: Il est très rare quand même qu'un monsieur avec une casquette qui fait des petits trous, enfin qui faisait, parce que c'est un emploi qui tend à disparaître.
5: Grosse erreur, Philippe Bouvard, grosse erreur.
6: Joue les folles sur un quai de métro.
0: La même année, c'est la lutte des féministes qui se voit récompensée par d'immenses victoires. La dépénalisation de l'avortement, mais aussi le divorce par consentement mutuel, œuvre du président Valéry Giscard d'Estaing, avec l'appui de la gauche et de ses députés qui votent les lois en question. Dans la société civile, le combat des femmes et celui des homosexuels se tissent en parallèle. C'est aussi l'époque de Starmania et de son tube Ziggy, un garçon pas comme les autres, chanté par Fabien Thibault. En politique, la gauche évolue sur la question de l'homosexualité, notamment grâce à l'engagement de l'avocat Robert Badinter, proche du Parti Socialiste. Le fond de l'air n'est plus seulement rouge, mais aussi rose et violet, la couleur du féminisme et du mouvement lesbien. Les États-Unis créeront bientôt le drapeau arc-en-ciel, tandis que Harvey Milk devient en 1977 le premier élu ouvertement homosexuel de l'histoire de la Californie. 1977, justement. C'est l'année choisie en France pour la première marche indépendante en faveur des droits des personnes homosexuelles. La première marche des fiertés sur le modèle américain du Christopher Street Day. Le 25 juin 1977, Paris. 2,5 km en ligne droite, de la place de la République jusqu'à la place des Fêtes, sous un ciel gris qui n'entache en rien la joie des cortèges. Il y a des femmes en majorité, mais aussi des hommes. Et peut-être, arrête-t-on, Simone de Beauvoir et Jean-Paul Sartre. En réalité, ils ne sont pas là, mais ils soutiennent les femmes du MLF à l'origine de la marche. Et ce sont une nouvelle fois les féministes du mouvement de libération des femmes qui portent l'initiative. Les Gouines Rouges n'existent plus, mais elles sont encore nombreuses au MLF à militer en faveur des droits des homosexuels, cela dit non sans divergence. Certaines, parmi les hétérosexuels, craignent que le combat lesbien ne divise les femmes. Autour de l'écrivaine Monique Wittig se développe par ailleurs une pensée plus radicale contre l'hétérosexualité, considérée non pas comme une orientation sexuelle, mais comme un régime politique qui assoit la domination des hommes sur les femmes. Et tandis qu'au MLF, on s'affronte en interne, des figures plus modérées apparaissent, comme Françoise Giroud, la nouvelle secrétaire d'État à la condition féminine. Bref, le féminisme s'institutionnalise. Quant au phare, il a été remplacé par les groupes de libération homosexuelle, ou GHL, avec l'idée de donner crédit à toutes les sensibilités, révolutionnaires, libertaires ou réformistes. À Paris, Bordeaux, Aix-en-Provence, Marseille, Lyon, Rennes ou Orléans, des GHL organisent festivals de cinéma, universités d'été et autres émissions de radio pour rendre audible la cause. Ce 25 juin 1977, ce sont 400 personnes qui manifestent à Paris pour cette première marche des fiertés tricolores. 400, c'est à la fois peu et beaucoup. Tant il faut faire preuve d'audace et de courage pour s'affirmer en tant qu'homosexuel dans l'espace public à l'époque. Les militantes Dominique Poggi et Catherine Lahourcade ont tendu leur micro aux passantes et aux passants dans un film conservé par le Centre audiovisuel Simone de Beauvoir.
7: Mais est-ce qu'ils sont réprimés pour faire une manifestation hein? Oh, ouais, ouais. Une manifestation, c'est qu'on est réprimé, non?
8: C'est ce qu'ils ont l'air de dire, oui.
7: Je sais pas, je n'avais pas remarqué.
9: Un PD, c'est deux hommes ensemble. Ouais. Et les pédales, c'est deux filles ensemble.
7: Qu'est-ce que t'en penses?
9: C'est des cons.
7: C'est des cons, pourquoi?
9: Je sais pas. C'est pas bien.
7: Si c'est chacun son chacun et chacune sa chacune, ça vous va pas?
10: Non. La nature est là, vous savez. Moi, je suis une personne qui aime la nature. Je ne l'occupe pas conscience et ça ne va pas, ça. Non.
11: L'homosexualité, c'est un genre qu'on a donné depuis une quinzaine d'années. Hein. Dans le temps, il y en avait très peu, mais maintenant, plus ça va, et pire. Et les gouines. Et les gouines, il y en a de plus en plus. Ouais. Je suis bien d'accord. Ouais. Et qu'est-ce que c'est de travailler une gouine? Ouais. Croyez-moi bien que c'est pas beau.
7: Comment ça se passe?
11: Hein. Ah ben écoutez, si vous voulez qu'on en fasse tous les deux, hein, ben je vais vous montrer en dessin.
0: Si vous prenez l'antenne maintenant, ce que nous venons d'entendre date de 50 ans. Les manifestantes et les manifestants de cette première marche pour les droits des homosexuels n'ont que faire des haussements de sourcils et autres démonstrations de l'homophobie ordinaire. Non, l'ambiance est joyeuse, façon MLF. Ce 25 juin 1977, on chante, on rit, bras-dessus, main dans la main ou carrément enlacés. Les slogans et les pancartes disent l'engagement, la colère, la fierté parfois. Phallocratie, moralité, virilité, y'en a marre. Ou alors encore, j'ai pas honte, j'ai peur. Ou enfin, ma joie, être gay. Mais aussi, nous sommes toutes des lesbiennes américaines. Car cette marche, c'est une réponse à la croisade homophobe que mènent aux États-Unis la chanteuse Anita Bryant et son organisation Save Our Children, Sauvons nos enfants. Une campagne menée d'abord en Floride, puis dans tout le pays, qui galvanise à la fois les conservateurs américains et un mouvement homosexuel de plus en plus structuré. À Paris, cette première manifestation indépendante est notamment relayée par Libération, tandis qu'Interactualité préfère couvrir un autre défilé qui se tient à Paris le même jour.
12: Nous ne voulons pas être des exclus. Nous ne voulons plus être montrés du doigt. C'est ce qu'ont affirmé bien haut cet après-midi près de 200 motards dans les rues de Paris au cours d'une manifestation qui a ralenti, soit dit en passant, la circulation de la nation à la place de l'Étoile. Les motards parisiens entendaient ainsi attirer l'attention des pouvoirs publics sur leurs problèmes propres. Ils veulent être considérés comme des conducteurs normaux. C'est d'ailleurs ce qu'ils ont rappelé en début d'après-midi.
0: Celles et ceux qui participent à la marche du 25 juin 1977, c'est une explosion de joie qui permet de taire, le temps d'une journée, les divisions politiques et stratégiques au sein des mouvements féministes et homosexuels. Car toutes et tous le savent, il sera nécessaire de s'entendre en vue de la présidentielle qui se profile dans 3 ans. De 400 en 1977, ce sont 15 000 personnes qui défilent à Paris en 1981 pour faire pression sur les candidats et obtenir des mesures politiques en faveur des droits des homosexuels. Mais au détriment des lesbiennes et des militantes féministes pourtant pionnières dans ce combat, comme l'analyse l'ancienne des Gouines Rouges, Marie-Jo Bonnet, sur le site de France Info, en 1981, ce n'était pas la même énergie qui se manifestait, regrette-t-elle. Les gays avaient pris le pouvoir et se bagarraient pour être au premier rang, en tête de cortège, derrière la banderole, pour la photo. De fait, le cortège de 1981 est largement masculin.
13: Les résultats qui me sont communiqués à l'heure où je m'exprime annoncent que les Françaises et les Français ont choisi le changement que je leur proposais. Cette victoire est d'abord celle des forces de la jeunesse, des forces du travail, forces de création, forces du renouveau qui se sont rassemblées dans un grand élan national pour l'emploi, la paix, la liberté, thèmes qui furent ceux de ma campagne présidentielle et qui demeureront ceux de mon septennat.
0: 7 ans de bonheur, c'est le message envoyé par les électrices et les électeurs homosexuels de François Mitterrand. Le nouveau président tient alors ses promesses de campagne. À l'été 82, il met fin au fichage des homosexuels, au contrôle d'identité sur les lieux de drague et démantèle la brigade spécialisée de la préfecture de police de Paris. La majorité sexuelle des jeunes gays et lesbiennes est alignée sur celle des hétéros. Mais alors qu'un renouveau s'annonce, une maladie inconnue se propage déjà aux États-Unis avant de venir frapper le monde de plein fouet, et en particulier les homosexuels, le sida. Au fil des années, malgré la violence des épreuves traversées par la communauté LGBTQIA+, celle qu'on appellera en France Gay Pride, puis Marche des Fiertés, devient un symbole. Retracer l'histoire de la première marche du 25 juin 1977, c'est mettre à l'honneur ces pionniers, et surtout ces pionnières, qui ont osé arpenter la rue, mais aussi dépasser leurs divergences. Le mouvement de libération des femmes et les Gouines Rouges, avec le Front Homosexuel d'Action Révolutionnaire, les GHL, et l'association Arcadie, entre autres mouvements, ont permis, en libérant la parole, de faire évoluer l'opinion publique et de changer la loi. En France, le combat pour les droits des homosexuels est encore en marche, et bien du chemin reste à faire. Les marches des fiertés, qui se tiennent désormais dans toute la France, rappellent à chaque printemps l'importance de l'engagement collectif en faveur de la liberté et de l'égalité.
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1: Aujourd'hui, la première marche des fiertés en France en 1977. Notre invité Brice Lajeunesse. Bonjour.
2: Bonjour.
1: Vous êtes comédien co-auteur avec le collectif Jeune Machine du spectacle Le P2, une déambulation à mi-chemin entre le théâtre et la manifestation de rue. D'abord, pourquoi avoir choisi ce titre qu'on ose à peine prononcer, hein? PD, c'est horrible comme mot.
2: Enfin, je ne sais pas. En tous les cas, c'est vrai que le titre du spectacle fait parler, ça c'est sûr.
1: Ah oui.
2: Je pense que c'est la raison pour laquelle on a choisi ce titre-là. Je pense que c'est parce qu'on entend plein de choses avec PD. On entend l'insulte.
1: D'abord, hein, franchement.
2: D'abord, on entend l'insulte, et comme le disent les manifestants et les manifestantes du reportage qu'on vient d'entendre, et c'est important de se réapproprier l'insulte pour en faire un objet de lutte. On entend, vous le disiez tout à l'heure dans le reportage, dès 69, dès Stonewall, en fait, il s'appelait PD et PD et lesbienne. Donc il y a ce besoin-là. Je pense qu'à travers ce titre-là, on entend aussi l'histoire et on entend la revendication. On entend la lutte à travers ce titre-là. Et du coup, voilà, nous on a choisi ça, puis c'est aussi clairement la volonté de mettre les pieds dans le plat et de provoquer. C'est d'ailleurs la seule chose qui est provocante dans ce spectacle-là, c'est son titre. Et oui, on entend dans le public, avant que le spectacle ne commence, des gens qui se disent « Ah mais on peut pas appeler un spectacle comme ça, ben si on peut. » Et là, nous, on a gagné, parce que ça fait débat, et que ce débat-là, il est au centre du spectacle.
1: Quelle est la vie de ce spectacle? Comment se présente-t-il? Où se joue-t-il? Dites-nous tout.
2: Alors, c'est un spectacle qui n'est pas vieux, hein. Il est né en 23, donc on a fait la deuxième tournée l'année dernière. C'est une déambulation en espace public, donc ça se joue en extérieur. Et ça bouge, on bouge de spot en spot, qui vient raconter l'histoire des luttes homosexuelles majoritairement en France, des années 60 à aujourd'hui. Donc c'est du départ de l'émission qu'on vient d'entendre jusqu'à l'arrivée du sida, et on continue encore jusqu'à aujourd'hui.
1: Et la rue, alors le choix de la rue, c'est parce que là on vient de parler de la première marche des fiertés, et que c'est effectivement dans la rue que ces femmes-là et ces hommes-là se sont fait entendre.
2: Oui.
1: C'est ça que vous avez voulu symboliser aussi, par la rue, plutôt que sur une scène?
2: Oui, en fait, il y a plusieurs réponses là encore. C'est-à-dire que la rue, d'abord parce que c'est mon terrain de jeu à moi depuis une quinzaine d'années, parce que j'y trouve de l'intérêt à faire du spectacle dans la rue, gratuit pour les gens. Et puis aussi parce qu'effectivement, quand on parle des luttes homosexuelles, c'est là que ça s'est joué, comme vous le dites. Et puis, c'est aussi dans la rue qu'on se fait insulter, qu'on se fait emmerder, et c'est dans la rue qu'on manifeste. Donc c'est dans la rue qu'on raconte que se passent ces prides. Et c'est là qu'on a, nous, décidé d'utiliser cette piste-là comme lien dramaturgique dans le spectacle, c'est-à-dire qu'on raconte l'histoire des luttes homosexuelles à travers l'histoire des prides. Comment c'était quand ça n'existait pas, comment elles sont apparues, ce que vous venez de raconter en fait. Comment elles ont évolué, comment elles se sont fait réapproprier, par qui et pourquoi. Alors, on n'a pas parlé du pinkwashing là, mais ça arrive un peu plus tard. Bon, c'est-à-dire la réappropriation commerciale du projet, quoi. Et puis ensuite arriver jusqu'à qu'est-ce qu'elles sont aujourd'hui et qu'est-ce que ça vient raconter, quoi. Et du coup, l'idée, c'est ça, c'est qu'il y a un narrateur au départ qui arrive, qui s'appelle Brice, qui propose au public de faire une pride ici et maintenant dans la ville dans laquelle ça se joue. Et donc il demande son avis au public, et puis le public, il se rend compte avec l'avis du public que pour faire une pride aujourd'hui, il faut d'abord savoir pourquoi on est là. Qu'est-ce que ça vient raconter de faire une pride? Qu'est-ce qu'on fait quand on raconte une pride? Et donc il décide à ce moment-là, ce narrateur, de partir à l'origine de la pride. Et donc au lieu de faire une pride ici et maintenant, on part à Stonewall aux États-Unis, puis ensuite on revient en France, et chaque déambulation est une manifestation historique, donc celle du MLF, celle du Phare, le 1er mai avec le directeur général de la CGT dont vous avez parlé. On joue cette scène-là, on divise le public en deux, on fait un bifrontal avec d'un côté les gens de la CGT, puis de l'autre les manifestants du Phare et du MLF, et où je raconte, qui scandent des slogans différents, et où je raconte ce qui se passe à ce moment-là. Voilà, du coup, le public devient tour à tour des militants et militantes du Phare, des militants et militantes du MLF, d'ACT UP plus tard, etc., etc.
1: On est à la fois dans le théâtre, le happening.
2: Oui, c'est ça. Alors, happening, oui, en fait,
1: parce que c'est comme une forme particulière, le public participe.
2: Oui, le public participe. Je dirais qu'on est plutôt à la fois entre le spectacle, la manifestation et un travail de mémoire. Parce que l'idée de ce spectacle, la base de ce spectacle, c'est de réhabiliter les pionnières et les pionniers qui ont fait qu'aujourd'hui on peut faire un spectacle dans la rue qui s'appelle le PD. C'est l'idée.
1: Vous avez fait le festival d'Aurillac, je crois que c'est le festival d'Aurillac qui est un grand festival de rue. Hein.
2: Oui, on a fait le festival d'Aurillac, on a fait le festival de Chalon. On joue un peu partout en France, c'est un spectacle qui tourne beaucoup.
1: Ouais.
2: On a cette chance-là parce que je pense qu'en tout cas, il n'y avait pas dans l'espace public de spectacle qui parlait de ça. Il y a très peu de livres ou très peu de films qui retracent toute la période. Il y a des films ou des bouquins qui se focalisent sur un temps en particulier, mais il n'y a pas cette grande frise. Et quand moi j'ai fait mes recherches pour le spectacle, je me suis rendu compte que moi-même je ne la connaissais pas, cette histoire, qu'elle n'était pas visible, et du coup il y a eu besoin de la visibiliser, et du coup c'est pour ça que le projet est parti.
1: Alors on va revenir sur le fond un peu plus tard. Combien de comédiens ?
2: Alors, on appelle ça un solo en binôme. Oui, l'exercice du solo, c'est un exercice auquel je voulais me frotter. Mais avec moi, il y a Céline Bertin, qui, je sais, est en train d'écouter, là.
1: Bonjour, Céline Bertin.
2: Bonjour, Céline Bertin. Et puis, bonjour les autres, parce qu'il y a toutes les autres aussi qui écoutent.
1: Pas toutes les autres, c'est qui ?
2: Eh bien, alors, c'est les autrices.
1: D'accord.
2: Les co-autrices, on est trois co-autrices. Sarah Dogamarzouk, qui est aussi la metteuse en scène de ce projet. Marlène Serlupus, qui est la deuxième autrice, et qui est aussi assistante à la mise en scène et costumière. Et moi, on est trois auteurs et autrices. Et Céline Bertin, elle est régisseuse son, elle est constructrice du décor, on a un char. On a un char qu'elle tire sur lequel je suis.
1: Ça rappelle la Netrive, quoi.
2: Oui, c'est ça. C'est ça. Et elle est aussi comédienne, donc on a des interventions régulières.

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1: Brice Lagenèbre, je rappelle que vous êtes comédien et co-auteur avec le collectif Janine Machine du spectacle intitulé Le PD, une déambulation à mi-chemin entre le théâtre et la manifestation de rue, on l'a résumé comme ça. On a utilisé dans le récit le terme marche des fiertés, mais longtemps on a dit gay pride, comme si seuls les hommes homosexuels participaient à ces marches et à ces combats pour la défense de leurs droits. Alors on l'a vu, les femmes pourtant pionnières ont été écartées des prides, invisibilisées. Pourquoi et par qui ?
2: C'est assez simple en fait à comprendre. Elles ont été invisibilisées par les hommes, mais à plusieurs reprises. Parce qu'on est dans une société patriarcale, hétéronormée. Et donc du coup, dès lors que la porte a été ouverte, peu importe par qui, finalement, les hommes prennent d'assaut. Même à Stonewall, c'est ce qui s'est joué aussi. Les pionnières, c'est quand même des femmes trans, racisées, comme vous l'avez dit dans le documentaire. Et puis, on leur a demandé plus loin, dans le Christopher Street Gay Liberation Day, d'ailleurs, Gay Liberation Day, on leur a demandé... Oui, et les manifestations qui ont suivi les années après, on leur a demandé de ne pas être devant le cortège parce qu'elles donnaient une mauvaise image à la lutte, parce qu'elles sont racisées, parce qu'elles sont trans, voilà. Alors que c'est quand même elles qui se sont battues pour avoir les droits qu'on a aujourd'hui.
1: C'est parce que le fléau du patriarcat, la domination des hommes, sévit aussi dans la communauté homosexuelle.
2: C'est ça. Et surtout, la communauté trans aujourd'hui n'a pas du tout les mêmes droits que la communauté homosexuelle et se voit retirer des droits. Et ça, c'est important de le dire quand même aujourd'hui. Alors que ce sont elles qui ont lutté à Stonewall. Et aussi au farce, pareil, vous l'avez dit, les gouines rouges, elles se sont montées parce que les hommes retrouvaient entre eux et se gossaient. La preuve, on est deux hommes à parler de ça. Vous voyez ce que je veux dire? Et du coup, c'est tout un schéma classique qu'on retrouve partout, et la communauté homosexuelle et LGBTQIA+, ne fait pas exception à la règle.
1: Et c'est intéressant de savoir, parce que c'est, par définition, la communauté homosexuelle est dans le train du progrès, du progressisme, puisque les changements de société ont été en leur faveur, et le combat est loin d'être terminé. Mais c'est quand même dommage de réitérer un modèle contre lequel, par nature, on devrait se battre.
2: En fait, la question qui se joue, c'est qu'aujourd'hui, là où il faut qu'on se batte, c'est pour essayer de garder nos droits et pour essayer de, et surtout arrêter de, je pense, lutter pour. C'est le problème, c'est qu'on lutte pour son petit nombril, même à l'intérieur d'une communauté. Voilà. Et du coup, je pense que l'idée, ce serait, en fait, le problème, c'est qu'on est dans une société capitaliste et patriarcale. Alors après, lequel des deux, entre le capitalisme et le patriarcat, a créé l'autre, ça, je sais pas.
1: C'est intimement lié.
2: Oui. Mais alors, lequel de la poule ou de l'œuf, ça, j'en sais rien. En tous les cas, on est encore dans un schéma de domination de l'homme blanc, riche, cisgenre, valide et hétérosexuel. Et à partir du moment où on n'est pas où on déroge à une de ces cases, on fait partie de la catégorie des dominés. Et je crois qu'il y a nécessité aujourd'hui de continuer cette lutte, et que les divergences qui peuvent se retrouver et les différences qui se retrouvent dans cette communauté doivent continuer à se battre. Et nous, en tout cas, on a l'intention de le faire. En tout cas, on le fait avec ce spectacle.
1: On a parlé dans le récit des Gasolines, ce petit groupe du phare qui s'aventurait dans les manifestations habillées en femmes avec beaucoup d'humour et de provocation et qui dérangeait à l'époque, mais y compris parmi les militants homosexuels. Cette dimension festive, on a entendu les slogans tout à l'heure, certains font vraiment rire. Jaune un peu, mais ça fait rire. Cette dimension festive, ce sens de la dérision, de la subversion, c'est un marqueur de cette lutte.
2: Oui. Ah bah oui, il y en a eu besoin, mais il n'y a pas eu que les Gasolines, hein. Je pense aux Sœurs de la Perpétuelle Indulgence, pareil, qui sont dans un...
1: Comment vous dites ?
2: Les Sœurs de la Perpétuelle Indulgence, qui est un mouvement qui est né aux États-Unis en 79, qui est arrivé en France au moment du sida, et qui était un groupe mais qui existe encore aujourd'hui, les Sœurs, les couvents, il y a des couvents partout en France, et puis pour rentrer dans le couvent, il y a tout un chemin à faire, on ne peut pas rentrer comme ça. Et l'idée, c'est de lutter contre le sida et la connerie humaine. C'est comme ça qu'elles le disent, les maladies sexuellement transmissibles et la connerie humaine. Et du coup, de tout temps, il y a eu effectivement. Alors après, ça a fait discussion à l'intérieur même de la communauté ou des groupes militants. Mais oui, il y a toujours cette nécessité de se réapproprier le côté festif. Il faut pas oublier que c'est aussi le, le, que dans le côté festif, il y a aussi le politique du festif qui vient avec les exubérances et qui vient avec la provocation. Parce que c'est, mais Act Up faisait ça aussi, hein. Provocation, action forte en tout cas, action forte, action marquante, la grosse capote sur l'obélisque, c'est les actions, le sang sur le, voilà, c'est toute la question de comment est-ce qu'on se fait écouter.
1: Oui, l'impact.
2: Oui, voilà, c'est ça.
1: Certaines campagnes, de certaines idées.
2: Oui, c'est ça.
1: Mais est-ce que cette dimension ludique avec l'humour est présente dans votre spectacle?
2: Oui.
1: Oui, c'était quelque chose d'important pour vous.
2: Tout le long, c'est une des raisons pour lesquelles on a travaillé ensemble avec Sarah et Marlène, c'est qu'on a un rapport à l'écriture qui se joue à cet endroit-là justement. C'est que nous, on aime travailler des sujets de société, mettre en jeu des sujets de société et en rire parce qu'on trouve que c'est plus important, que c'est plus intéressant pour nous de faire rire pour ne pas pleurer, pour que après le premier degré puisse prendre un impact plus fort. Voilà, et on alterne entre ces changements. De rythme là.
1: Alors au début du spectacle, vous vous présentez comme un homme blanc cisgenre. Pourquoi c'était important pour vous cette mise au point?
2: Parce que, je me présente pas que comme un homme blanc cisgenre, homosexuel aussi. C'est important parce que l'histoire est subjective et qu'elle appartient à celui qui la raconte.
1: Oui.
2: Et du coup, il était important pour nous que on affirme que ce qu'on dit, on le dit à partir de notre prisme et que on a des idées, on a des points de vue. Alors évidemment pas sur tout. Hein, y a plein de choses sur lesquelles on est en suspens. On en donne pas mal de points de vue. On donne des points de vue avec lesquels on n'est pas d'accord. On donne aussi le nôtre. Mais ce point de vue-là, il est forcément lié à notre capital culturel et intellectuel, et il n'est pas universel, c'est le nôtre. Et du coup, à partir de ce moment-là, on ne peut parler que de notre place. C'est pour ça que la première phrase du spectacle, c'est ça. C'est-à-dire, on est bien d'accord qu'on parle de ce point de vue-là.
1: Alors, quand vous jouez, vous regardez les spectateurs, il y a un rapport avec eux, est-ce que vous voyez quelque chose de générationnel? Est-ce que vous avez un public jeune? Et est-ce que vous sentez que le public jeune a une oreille forcément plus dressée, plus attentive?
2: Oui. Le public jeune, le public jeune queer, en tout cas, je le vois et il attend. Un spectacle qui s'appelle Le PD, il l'attend et je sens qu'il est alerte, ce public. Après, il est mixte, le public. On a aussi beaucoup de vieux PD et de vieilles lesbiennes qui viennent nous raconter à la fin qu'on vient de raconter leur vie. Les yeux tout pleins de larmes et tout émus. Il y a aussi des gens qui connaissaient rien du tout de cette histoire-là. Il y a des professeurs d'histoire qui m'ont demandé, parce qu'à la fin, on donne une frise chronologique qui retrace les événements du spectacle. Et il y a un professeur d'histoire, une fois, qui m'a demandé cette frise-là pour me dire, j'aimerais bien partir de cette frise dans mon cours d'histoire, parce qu'encore une fois, c'est pas la grande histoire des hommes conquérants qui partent à la conquête de territoire, c'est l'histoire des PD et des lesbiennes qui essayent de survivre. Et du coup, à travers cette histoire-là, on a quand même la grande histoire.
1: Bon, il y a de l'hostilité quelquefois, non? Des vieux réacs. Il peut y avoir des réacs jeunes aussi.
2: Oui, il peut y avoir des réacs jeunes. Oui. De l'hostilité, on en a rencontré pas beaucoup. Honnêtement, l'accueil est quand même plutôt très bon. On a des situations où effectivement, c'est pas si simple que ça. Une ville, une fois qui nous a accueillis, on a senti que la ville était plutôt hostile à ce qu'on soit là. Les volets se fermaient, les enfants se faisaient rentrer dans les maisons quand on passait et qu'on gueulait des molécules pour qu'on s'encule. voilà, qui est un slogan d'Act Up, hein, on l'a pas écrit, c'est pas nous qui l'avons inventé. Hein. Voilà.
1: Bon, ce sera le mot de la fin. Ouais. Voilà. Hein. Brice Lagenais-Morin, merci, au revoir.
2: Merci.
1: Et Affaires Sensibles aujourd'hui, la première marche des fiertés, une émission que vous pouvez réécouter en podcast bien sûr. À la technique aujourd'hui, il y avait Sofia Lakhtib. Et bien sûr, c'est l'heure d'aller retrouver Zoom Zoom Zen, Mathieu Noël et toute son équipe. Bonjour.
3: Bonjour Fabrice. Aujourd'hui, Zoom sur un des fondamentaux de notre belle République, le modèle social français. D'où vient-il? Comment a-t-il évolué? Qu'est-ce qu'il en reste? Une économiste nous éclaire.
1: On découvre ça après le flash de 16h.
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1: 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Le flash, Amélie Perrier.
12: Le gouvernement parle d'un choc. La mortalité sur les routes françaises a augmenté significativement l'an dernier, plus 2,4%. 3515 morts sur la route en France. De nombreux drames sont encore causés par des comportements excessifs à risque, commente la ministre déléguée. Les statistiques mettent en évidence que la vitesse excessive ou inadaptée constitue le premier facteur des accidents mortels en métropole, 29% des cas. Devant l'alcool, 21% des accidents mortels. L'inattention, 13% et les stupéfiants responsables dans 11% des morts sur la route. Les hommes paient le plus lourd tribut et sont aussi les principaux auteurs de ces drames. Ils représentent 77% des tués et 83% des conducteurs responsables d'accidents mortels sur le territoire métropolitain. Une nouvelle saisie de drogue de la Marine nationale française, près de 750 kilos de cocaïne la semaine dernière sur une embarcation naviguant sans pavillon en mer des Caraïbes aux Antilles, annonce le ministre des armées. L'équipage a été remis aux autorités colombiennes. L'an dernier, plus de 35 tonnes de produits stupéfiants ont été interceptées par les forces armées aux Antilles, un record. La France a convoqué à son tour l'ambassadeur de la Fédération de Russie à Paris. Représailles diplomatiques à plusieurs actions récentes de Moscou, annonce le ministère de l'Europe et des Affaires étrangères. Le dernier en date, c'est l'incursion et le crash d'un drone en Roumanie la nuit dernière qui a fait 2 blessés. Il est aussi reproché à la Russie les frappes massives conduite le week-end dernier par la Russie contre des civils ukrainiens avec le missile balistique Oreshnik à capacité d'emport nucléaire. Une nouvelle escalade irresponsable de la part de Moscou rappelle également le Quai d'Orsay. C'est une autre conséquence de la canicule précoce. Les stations balnéaires de Gironde appellent à l'aide pour surveiller leurs plages. Elles manquent de moyens. Or, il y a foule et les noyades se multiplient ces derniers jours. Les communes du littoral demandent aux autres collectivités un soutien financier pour renforcer la surveillance de la baignade. Le week-end dernier, les 3 jours avec la Pentecôte, plus de 130 000 personnes ont fréquenté les plages de Gironde, équivalent d'un plein mois d'août. Des CRS vont être déployés cet été, un soutien de l'État salué, mais les communes alertent. Les plages surveillées 3 mois dans l'année jusqu'ici devront l'être à l'avenir, des vacances de Pâques à celles de la Toussaint. Plus de la moitié de la France a justement enregistré au moins un record mensuel de chaleur ces derniers jours, confirme Météo France. Ce mois de mai est inédit et colossal sur le plan météorologique et climatique, dit l'organisme. Les cyclistes du Tour de France préféreront cette année le train, en tout cas pour leur dernier transfert, le samedi 25 juillet de Grenoble à Paris. C'est le fruit d'un partenariat annoncé aujourd'hui entre les patrons de la SNCF, Jean Castex et du Tour, Christian Prudhomme. Ça n'était pas arrivé depuis 15 ans. Les coureurs préféraient utiliser leur bus d'équipe pour se déplacer. Là, un TGV Inouï sera spécialement affrété. La SNCF devient fournisseur officiel pour les 3 prochaines éditions.
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12: Et France Inter, il est 16h04, c'est l'heure de Zoom Zoom Zen. Bonjour Mathieu Noël.
3: Bonjour Amélie Perrier, merci beaucoup. On vous retrouve à 17h pour un nouveau point sur l'actu.
12: Le modèle social français. C'est dur. Je suis de la classe moyenne, comme on dit.
21: Okay.
12: Donc, gagner trop pour avoir les aides et pas assez pour pouvoir vivre correctement.

Bonjour à toutes et à tous, ravi de vous retrouver pour un nouveau numéro de Zoom Zoom Zen, l'émission qui décortique notre époque à travers ses mots, ses concepts. Et aujourd'hui, si la question de savoir s'il fonctionne encore est d'actualité, la même question se posant d'ailleurs pour Cyril Lacarrière, la naissance de ce concept remonte à bien des années. Nous sommes à l'été 45. À en croire certaines révélations récentes du site findmynazi.com qui permet de vérifier si oui ou non un de vos

0: ressemble au compte chèque de la Marianoche après un week-end EVJF à Sanary-sur-Mer. Et pourtant, sans que personne le sache, le Conseil de la Résistance a déjà posé les bases de ce qui deviendra, Quentin, la fierté de la France.
1: La bouillarde.
0: Non, Quentin, le modèle social français. Ce bouclier protecteur, cet état-providence qui fait qu'aujourd'hui, quand vous vous pointez à la pharmacie en boitant de douleur pour réclamer votre traitement contre les chlamydia, car contrairement à ce que vous étiez promis parmi vos bonnes résolutions 2026, vous êtes encore allé à une soirée de Pierre Courade, eh bien il vous suffit de brandir ce totem d'immunité qui est votre carte vitale, et tout est gratuit. Ce que d'ailleurs, certains diraient sur CNews, n'est pas malin, car ça vous encourage à retourner encore et toujours chez Courade. Bref, que reste-t-il de ce merveilleux modèle social français que le monde nous envie? Pourquoi est-il si dur à maintenir, alors qu'il a pourtant été conçu à une époque où le pays n'avait pas un rond? Quel est son avenir? Zoom Zoom Zen, c'est parti. Et bonjour Anne-Laure Delatte.
2: Bonjour.
0: Merci d'être avec nous cet après-midi. Vous êtes économiste chargée de recherche au CNRS et professeur associé à l'Université Paris-Dauphine. On vous a déjà reçu deux fois dans Zoom Zoom Zen, qui est un peu votre maison. Vous nous écoutez apparemment la nuit en podcast. Vous étiez venu nous parler des retraites et de la taxe sur les super riches. Mais si on vous invite aujourd'hui, c'est pour comprendre ce qu'est le modèle social français, un concept que certains disent en danger et que d'autres veulent transformer à moins d'un an de l'élection présidentielle. À quoi correspond ce modèle social? Qu'est-ce qui compte? Est-il toujours efficace? C'est ce que vous allez nous dire. Juste le temps de vous re-représenter ce que pourtant vous ne pouvez pas avoir oublié. Car contrairement à ce que disait très méchamment le jour Marie Dauvoir, ils n'ont pas du tout besoin d'un t-shirt floqué charisme pour rappeler qu'ils en ont. Manon Mariani, quant à lui, bonjour.
3: Bonjour, je tiens à préciser qu'elle a juste dit ça pour Quentin. Mais bon,
0: c'est vrai,
3: voilà.
0: Mais sur vous, elle a dit une autre vacherie.
4: Manon, mais attendez, il nous a fait un compliment. On peut lui dire merci.
3: Merci,
0: c'est
3: Mathieu.
0: Rare. Oui, c'est important. Je sens que l'un de vous deux vous démarrez le quiz avec un point de bonus.
3: C'est
0: bien, j'adore ce petit regard. Manon, dans votre pièce jointe aujourd'hui.
3: Eh bien, une carte, hein, celle dont vous venez de parler, Mathieu. La carte vitale, elle représente une partie du modèle social français, puisqu'on l'a tous dans notre portefeuille et qu'elle nous sert à chaque fois que l'on va chez le médecin.
0: À vos côtés, Manon, il nous revient, je dirais, comme une fleur. Après nous avoir tout bonnement séché l'antenne hier, non pas pour des raisons médicales, non pas pour des raisons familiales, mais pour des raisons de pur kiff automobile. Peut-on, Quentin, avoir un minimum d'explication sur cette absence injustifiée en plein milieu d'une semaine
4: c'est
0: de
4: vrai.
0: Travail.
4: C'est pas hier, c'était mercredi.
3: Avant-hier.
0: Peu importe.
3: Oui.
0: Je me comprends, Quentin.
4: Pas d'explication, c'était un jour de congé, je n'ai pas à me justifier.
0: Cyril ?
5: Il m'a posé la question, il m'a demandé l'autorisation, on a fait tamponner, double tamponner.
4: Vous m'avez bien remplacé, vous êtes bien foutu de moi, et voilà.
5: Oh. Voilà, l'affaire a été faite.
0: On embrasse Marie.
5: Finalement, on se rend compte qu'on n'a pas forcément besoin de Quentin.
4: Et inversement. Hein.
0: Il prend de grands risques. Allez. Mais vous avez eu le temps de vous intéresser au modèle social français, ou bien avec tous ces monoplaces, votre esprit était ailleurs?
4: Eh bien si, on allait parler directement avec les gens dans la rue, c'est eux qui vont répondre finalement. Qu'en pensent les Français, Mathieu, de notre modèle social? Je vais vous le dire, Mais pas maintenant, parce que c'est un teaser.
0: Il ne sait même plus faire le teaser. Il allait partir sur sa chronique directe. Vers 16h30, comme dirait Pierre Palmade en suivant l'actu de Patrick Bruel, quand je me regarde, je me désole. Quand je me compare, je me console. Le quiz sera justement l'occasion d'oublier les failles de notre modèle social pour découvrir tout ce qui se fait de pire en matière de protection sociale de par le vaste monde. Après 17h, vendredi oblige, on passera en mode zoom zoom back. Et si vous aimez fumer des gros ouinges et copuler à tout va en écoutant des musiques psychédéliques, vous allez adorer puisqu'on revient sur 1967 et le fameux Summer of Love. Mesdames, d'abord, Anne-Laure Delatte, on va se pencher sur notre bon vieux modèle social français. Déjà, est-ce que notre modèle social, c'est comme la culture, est-ce que c'est une exception française, ce modèle social?
2: Ah, c'est intéressant. Spontanément, je vous dirais que non, parce que c'est une exception européenne, mais c'est pas une exception française. En fait, en Europe, on a à peu près tous le même modèle qui consiste à avoir une santé quasi gratuite, une éducation quasi gratuite, des transports publics qui fonctionnent et qui sont quasi gratuits. Donc la France est dans l'Europe un pays... qui ressemble à peu près aux autres pays du monde,
0: c'est
2: si vous comparez avec les autres pays du monde, je veux dire.
0: Oui, c'est une exception européenne, quoi, en gros, plutôt.
2: Oui, plutôt, oui.
0: Lui, sans la protection sociale de notre beau pays, on peut se poser la question, où serait-il aujourd'hui s'il avait dû sortir de sa poche les 50 000 euros pour ses lombaires en Kevlar? Eh bien, je vais vous le dire, métro Châtelet, avec une flûte et un petit chapeau.
5: Je serai encore.
0: Justement, Cyril.
4: Flûte de pan, du coup.
0: Flûte de pan, ouais. Et vous améliorez, Cyril.
5: Je change d'instrument.
0: Une fois qu'on sait jouer d'une flûte, on sait jouer de toutes les flûtes. Cyril.
3: Voilà.
0: C'est pour le remercier. Le modèle social français que vous allez nous raconter à présent d'où il sort.
5: Imaginez, vous sortez de la pharmacie, vous avez un sac rempli d'antibiotiques et de sirop, mais vous n'avez rien payé. La seule carte vitale a fait l'affaire. Compris, vous le voyez en partie sur toutes ces lignes de cotisation qui figurent sur votre fiche de paye, que personne ne lit. Voilà un symbole du modèle social français, un modèle attaqué de toutes parts et mis à mal par des finances en alerte rouge. Mais on aurait tort de croire que c'est un système inventé alors que la France était prospère à une époque où la France roulait sur

0: l'or, car c'est en fait exactement l'inverse. Ce modèle à la française est né au moment précis où notre pays était pauvre et partiellement détruit. Une partie se joue notamment au printemps 44, avec le programme du Conseil national de la Résistance qui a un temps porté le joli nom des Jours heureux, une promesse d'après-occupation.
1: Un pacte secret qui va devenir une réalité à la libération.
0: La guerre est finie, mais le pays est à genoux, le rationnement existe encore, les caisses de l'État sont déjà vides, mais le gouvernement décide une révolution sociale, la création de la sécurité sociale. Une mission qui incombe à deux hommes, Pierre Larocque, un haut fonctionnaire, et Ambroise Croizat, un ancien ouvrier métallurgiste et ministre du Travail communiste. Voilà un duo improbable. La règle d'or du système, chacun cotise selon ses moyens et chacun reçoit selon ses besoins. Alors d'où ça sort le modèle social français? Eh bien d'un pacte signé dans l'ombre par des résistants, et ce n'est que le début de notre histoire.
1: Merci Cyril, même s'il reste un petit flou dans votre douce histoire, est-ce que Pierre Larocque était-il le père de Michel Larocque? C'est la question que se posent les Français. Vous enquêterez et vous viendrez nous le dire.
0: Oui, on va lancer une grande investigation. J'appelle la cellule d'investigation.
1: Je pense que ce n'est pas impossible. Alors, de là, comment avons-nous réussi à créer un tel système de protection sociale dans un pays, effectivement, comme disait Cyril, exsangue économiquement? Ça paraît fou.
2: Oui, c'est vrai que d'un côté, on sort de la Seconde Guerre mondiale, donc on n'a plus d'argent. En revanche, ce qu'il faut comprendre, c'est que ça s'inscrit dans un temps long et avant la Seconde Guerre mondiale, on était dans un régime économique qu'on appelait libéral, c'était le libéralisme, où l'intervention de l'État était ce qu'on faisait au minimum. D'accord ? Donc on essayait de faire au maximum confiance au marché, ça avait commencé à la fin du 19e siècle. Et ce que constatent les intellectuels, mais même les libéraux, hein, dans les années 30, il y a un congrès à Paris qui réunit pas mal de libéraux juste au début de la guerre. Tout le monde constate qu'en fait, la montée des nazis, est liée à une augmentation des inégalités pendant ces années-là. C'est-à-dire que vous avez évidemment la crise financière américaine en 29, et aucun filet de sécurité pour récupérer les gens. Et donc, ils prennent conscience à ce moment-là que ce marché, ce régime qui repose uniquement sur du marché, en fait,
1: ça peut être dangereux politiquement, ça peut basculer vers les extrêmes assez vite.
2: Exactement. Et du coup, c'est ça qui arrive, en fait, la Seconde Guerre mondiale a lieu, mais pendant ce temps-là, vous avez pas mal d'intellectuels qui travaillent. Le post-Seconde Guerre mondiale, c'est vraiment le moment idéal pour changer les choses, quoi. C'est un nouveau monde, en fait.
1: C'est l'époque du keynésianisme, enfin.
2: Et puis c'est même plus que le keynésianisme, parce que le keynésianisme, c'est vraiment de l'intervention publique pour refaire des routes, pour relancer la machine économique. Là, c'est vraiment de la protection sociale, quoi. Vous parliez de sécurité sociale et de la carte vitale, mais c'est aussi l'éducation. En fait, moi, ma mère, elle est née en 1940. Elle a eu accès à l'école parce que c'était ces années-là, quoi. Je veux dire, elle était d'un milieu rural. Elle n'y aurait pas eu accès avant. C'est pas simplement la protection sociale. Hein, c'est vraiment tout ce qui va avec un régime social, un régime collectif, donc service public et protection sociale.
1: Combien de temps ça a mis pour marcher? Du jour au lendemain, il y a eu la sécurité sociale, on était remboursé de tout. C'est ça que j'ai du mal à voir. Il n'y a pas eu une phase de transition où on a d'abord cotisé avant d'être remboursé?
2: Oui, non, alors ça c'est intéressant parce qu'on a l'impression que c'est les jours heureux tout de suite, mais pas du tout. Non. En fait, les années 50, je ne suis pas spécialiste de ça.
1: Il y a encore des rationnements au début.
2: Il y a des rationnements très importants et puis les gens sont encore très pauvres. En fait, le gros progrès de la protection sociale, c'est la retraite. Vraiment, l'endroit sur lequel on a fait un progrès énorme, c'est que jusqu'aux années 70, les retraités, vous étiez retraité, vous étiez pauvre. À part si vous étiez né riche, quand vous preniez votre retraite, vous tombiez dans la pauvreté. Donc quand vous dites combien de temps ça a pris, sur vraiment le plus gros poste qui est les retraites, ça a pris 30 ans. Mais aujourd'hui, on a gagné. On est plus pauvre quand on est retraité.
0: Mathieu, pour répondre à votre question, toujours très rapide, Pierre Courade m'indique que Pierre Larocque est un cousin du père de Michel Larocque.
1: Mais évidemment, ils avaient eu du flair une fois de plus. Merci beaucoup.
0: Le père.
1: Bravo.
0: Pas le père.
1: On est pas
0: loin du père.
1: Sur tous les Larocques qu'il y a en France. Merci. À suivre, même si sa modestie lui commande d'en dire le moins possible, je tiens à signaler à nos auditeurs que François Rollin connaît bien la problématique du modèle social français puisqu'il faisait partie du Conseil national de la Résistance. C'est donc une voix qui compte qu'on écoutera juste pour 17h. D'ici là, voici Sexy Sushi. J'aime mon pays sur France Inter. Okay.

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1: Alors, Madame Mariani, vous voulez combien de jours d'ITT pour votre gueule de bois au Ricard? 1, 2, 3 jours?
2: Oh.
1: 2 jours, ça ira, docteur. Plus, ça ferait louche. Eh oui, on zoome cette après-midi. On zoome cet après-midi sur ce modèle social qui permet à la Marianoche de décompresser pépouze après un very bad trip à Marseille. L'économiste Anne-Laure Delatte, directrice de recherche au CNRS, est avec nous. Il faut peut-être le rappeler, Anne-Laure, mais qu'est-ce qui comporte ce modèle social français? On a beaucoup parlé des retraites, ça c'est le principal pilier, historiquement en tout cas, de quoi il est constitué?
3: Ouais. En fait, on se caractérise en Europe par beaucoup de dépenses collectives. C'est comme si on habitait dans une grosse coloc, une grosse colocation, et je dis ça à mes étudiants, donc c'est pour ça que je...
1: L'image est belle.
3: Et on met beaucoup d'argent en commun, on met quasiment la moitié de nos revenus en commun, en fait, hein, parce qu'on paye quasiment 50% d'impôts sur nos revenus. Mmh. On ne les paye pas simplement sur l'impôt sur le revenu, c'est via la TVA, via les cotisations sociales dont on parlait tout à l'heure. Et donc, une fois qu'on a mis ça dans le pot commun, eh bien, on le dépense de trois façons. À peu près par des transferts en cash, c'est-à-dire des allocations chômage, des allocations famille, de la retraite. On le dépense aussi en transferts en nature, c'est-à-dire de l'éducation, de l'hôpital. Vous voyez, des services qu'on vous rend et on vous les rend, j'allais dire gratuitement. C'est pas gratuitement, vous les avez payés par les impôts, exactement. Et la troisième façon, ça que tous les pays ont, c'est les services collectifs du type justice, police, ça on n'est pas du tout exceptionnel. Donc là où on est un peu exceptionnel, enfin, voire pas mal en Europe, c'est vraiment sur ces deux premières parties qui sont à la fois des transferts monétaires, vous voyez, je reçois ma retraite, bah, c'est de l'argent sonnant et trébuchant, et de l'éducation, de la santé gratuite.
1: Effectivement, ce modèle social, il a été créé donc à la sortie de la Seconde Guerre mondiale, une époque où la natalité est florissante. Est-ce que c'est pas le problème, c'est sur la démographie que repose tout ce système? Si la natalité ne suit plus, il est peut-être plus tenable.
3: Alors, c'est évident que si vous avez moins de gens pour payer des impôts et pour payer des cotisations sociales, vous avez une tension sur le budget. Maintenant, il y a un élément qui est important, c'est la productivité. En fait, on parlait des années 50. Dans les années 50, on était beaucoup moins productif qu'aujourd'hui. Qu'est-ce que ça veut dire? Ça veut dire que chaque personne aujourd'hui produit davantage qu'il y a 40 ans. Et comme on produit davantage, chaque personne produit davantage, on crée plus de valeur, et donc l'État peut prendre davantage sur chaque personne. Vous voyez, même avec le même pourcentage, on va récupérer plus de ressources. Donc vous avez raison qu'il y a un sujet démographique, mais ce sujet démographique il peut être largement compensé par des chocs de productivité. Donc c'est pour ça que il y a des gens qui vont vous dire il faut absolument réinvestir dans l'éducation, parce que l'éducation, c'est ça qui va vous rendre les gens plus compétents, plus éduqués, plus compétents, plus productifs, pour parler de façon très économiste froide. Il y a d'autres gens qui vont vous dire c'est l'IA, c'est l'intelligence artificielle qui va tous nous sauver, parce qu'on aura beau travailler 15 heures par semaine, en fait on produira beaucoup plus de ressources. Donc c'est pas uniquement un problème démographique, vous voyez, il faut vraiment qu'on soit capable de produire davantage.
4: Pour notre système de retraite par exemple, est-ce qu'on va devoir travailler plus longtemps? C'est Edouard Philippe qui le dit par exemple.
3: Ah ben, ça dépend. En fait, ça c'est vraiment un choix politique, c'est-à-dire que c'est pas une équation si simple. Parce que, encore une fois, si vous vous dites, si on est plus productif, non. En fait, si on arrive à compenser la baisse démographique par vraiment un choc de productivité, alors...
1: On n'a pas besoin de bosser plus.
3: Bah non, on n'a pas besoin. Bon, voilà. Ça, c'est le premier point. Le deuxième, vous pouvez aussi vous dire, j'ai pas envie que les gens travaillent plus longtemps, et donc je vais augmenter le taux de cotisation. Vous voyez, donc Michaël Zemmour avait calculé qu'il fallait 0,25 points de cotisation de plus pour qu'on n'ait pas besoin de travailler plus longtemps. Oui. Mais je ne vous dis pas que c'est la solution. Hein. En fait, c'est un débat politique. Ouais, c'est un débat qu'il faut qu'on ait. Quoi.
5: Bah d'après une étude de l'INSEE, 56% de la population perçoit plus en prestations sociales que ce qu'elle ne paye. Qu'est-ce que ça signifie?
3: Ça signifie que c'est assez extraordinaire, en fait, cette colocation, parce que quand vous mettez dans le pot commun, il y a 56% des gens qui vont récupérer plus du pot commun que ce qu'ils ont mis à l'intérieur. Alors après, cette note de l'INSEE, moi je suis une grande fan de ces travaux, parce que c'est pas si facile que ça. Ce qu'ils ont fait, c'est qu'ils ont distribué justement ces bénéfices tout au long de la population. Et donc, dans le son qu'on a entendu tout à l'heure, par exemple, quelqu'un disait « moi, je suis de la classe moyenne, et donc, finalement, je gagne trop pour avoir des aides et pas assez pour gagner par moi-même. »
5: Mais du coup, ça veut dire que c'est injuste pour certains.
3: Oui, mais c'est pas complètement vrai, parce que si vous vous dites qu'il y a 56% des gens qui reçoivent plus, la classe moyenne, a priori, elle est là-dedans. Alors maintenant, il faut rentrer un peu dans le détail. C'est possible que si cette personne qu'on entendait à la radio, si elle est par exemple maman seule, il y a 75% des mamans seules qui reçoivent plus qu'elles ne contribuent. C'est ça qu'a fait l'INSEE, c'est complètement incroyable hein, parce qu'ils ont vraiment réussi à donner du détail là-dessus. Si vous êtes retraité, alors là, aucun problème, vous récupérez plus que ce que vous contribuez, oui. Mais c'est normal.
1: C'est normal, vous avez bossé avant. Oui, ouais. C'est sur le moment, donc finalement ça peut avoir du sens.
3: C'est ça, c'est vraiment une image... De l'année en cours, quoi.
1: Lui, il connaît mieux le circuit de combustion du V6 de la Ferrari de Charles Leclerc que le modèle social français, pour lequel il ne peut réprimer, disons-le, une forme de mépris, car comme le dit son maître à penser, Alain Madelin, si les gens veulent s'en sortir, ils n'ont qu'à se bouger le cul. Malgré tout, Quentin.
4: C'est ni un maître, ni une pensée, d'ailleurs, donc pas de problème.
1: Ne reniez pas vos vieilles amours.
4: Oui, oui.
1: Malgré tout, Quentin, vous êtes allé sur le terrain interroger les gens. Au fait, vous n'avez pas eu trop chaud?
4: Je marche sous un soleil de plomb, je me refuse à porter un short, parce que comme l'avait rappelé Laurence Bloch en soutenant à Gislain Fontana, notre réalisateur, un short et des Birkenstock ne sont pas une tenue de travail.
1: Et bam,
4: j'arrête cette première personne. Bonjour, bonjour.
2: Bonjour.
6: Quel est votre prénom ?
2: Marion.
6: Marion, qu'est-ce que vous faites dans la vie ? C'est quoi votre truc à vous ?
2: Je suis responsable logistique.
4: Que lui inspire le thème du jour de Zoom Zoom Zen ?
2: Le modèle social français. C'est dur. Moi, je dirais... moi, je suis dans le modèle social de je gagne trop et j'ai le droit à rien et je vais bosser tous les jours. Voilà mon modèle social. Concrètement, ça veut dire qu'on donne beaucoup à ceux qui font pas grand-chose.
4: Ah. Bah, elle parle des gens qui profitent, mais est-ce que c'est pas un cliché, ça ? Ça existe pas tant que ça.
2: Ouais, ouais, moi je le vois, ceux qui ont des aides, ceux qui se mettent en arrêt, et qui ont droit à les aides avec, juste pour profiter, pour pouvoir partir en vacances. C'est stigmatisant, mais...
4: Bah, c'est pas ça, c'est que j'entends ce discours-là, parfois.
2: Ouais, moi je le vois. Ouais. Je le vois au boulot. La jeune génération, en tout cas, fonctionne comme ça. Elle se met en arrêt. Si elle a pas son samedi, elle se met en arrêt. Si elle a pas ses vacances, elle se met en arrêt.
4: Alors, est-ce que le modèle social français va avoir un problème avec la génération qui arrive, quoi ?
2: Oui. Oui, parce que maintenant, ils s'en foutent de la politique, ils s'en foutent de tout. C'est la génération qui veut profiter à l'instant T et advienne que pourra.
4: J'arrête ce monsieur maintenant, veste de costume grise, chemise blanche, impeccable. Il tire derrière lui cette grosse mallette qui semble remplie de dossiers.
7: Bonjour.
6: Quel est votre prénom ?
7: François.
6: Qu'est-ce que vous faites dans la vie ?
7: Je travaille dans les ressources humaines.
4: Voyons ce que lui évoque le...
7: Le modèle social français. Je pense qu'il est conçu pour être vertueux, mais il est piégeux. Parce que à surprotéger, on finit par déresponsabiliser.
4: Ah, mais alors, est-ce qu'il n'aurait pas la bonne philosophie, notre modèle social ?
7: Kennedy, dans les années 60, avait dit « Ne vous demandez pas ce que l'État peut faire pour vous, mais ce que vous pouvez faire pour l'État. » Je n'irai pas jusque-là, et le modèle américain n'est certainement pas celui que je promeux. Mais il y a quand même une philosophie totalement différente et à l'opposé. Je pense que la réalité, elle est un petit peu plus proche du centre de ça. Parce qu'aujourd'hui, on voit bien que le système s'essouffle. Et à force de vouloir protéger, il y a un moment, on n'aura plus les moyens de faire durablement.
4: Et il n'y voit aucun point positif, je ne sais pas, la santé, l'éducation ?
7: Mais clairement, il y a du positif. Le fait qu'il soit en train de s'essouffler ne veut pas dire que ce soit négatif. Je prends l'éducation, par exemple. À chaque fois qu'on parle d'éducation et de limites dans l'éducation, on tape un peu sur le dos de l'éducation nationale. Je pense que les familles ont une responsabilité bien supérieure pour enseigner, motiver. C'est ça que j'appelle le bon équilibre du modèle social. On a une éducation qui est forte, mais qui ne peut pas faire seule. Et on a tendance à dire « Ah, mais il ne faut pas envoyer ça sur les parents, on les culpabilise. » J'en ai marre, moi, de cette culture de la culpabilisation soi-disant. Non, il faut les responsabiliser.
4: Il me dit qu'il travaille à l'international. Un mot quand même sur notre système de santé.
7: On a de la chance, ouais, on a de la chance là aussi, le soufflement. Je peux vous dire que la santé, elle se paye très cher, très très cher. Je voyage pas mal aux États-Unis, elle se paye extrêmement cher. Les gens s'endettent pour se faire opérer, voire ne se font pas opérer. Il faut être très riche.
4: Ma dernière rencontre, c'est ce monsieur. Cigarette roulée entre les doigts, on sourit, bonjour.
8: Bonjour monsieur.
4: Quel est votre prénom ?
8: Jean-Charles, je suis retraité.
4: La vie est belle ou pas ?
8: Non, j'aurais préféré continuer, mais bon, j'ai dépassé l'âge.
4: La dernière réaction sur...
9: Le modèle social français. Pour moi, l'éducation nationale va très mal. Je suis professeur d'anglais de l'éducation nationale à la retraite et j'ai vu le délitement au fil des années et ça risque de ne pas s'arranger.
4: Mais quand même, l'impôt progressif, la méritocratie, c'est quand même pensé pour qu'on puisse s'élever socialement.
9: L'ascenseur social, il y a longtemps qu'il est bloqué.
4: On le dit souvent, ouais. Il est resté au rez-de-chaussée, quoi.
9: Oui, oui. Vous savez, quand j'étais étudiant, moi, ma bourse étudiante me suffisait largement pour étudier, pour vivre et tout. Et les étudiants, à l'heure actuelle, sont dans la galère. Quand bien même ils auraient une bourse, c'est ridicule. Vous voyez, les logements sont chers.
4: On le sait, il y a les chiffres des Restos du Cœur qui le prouvent. Hein.
9: Voilà,
4: voilà. Aller manger.
9: C'est ça, c'est ça. La vie est trop chère, elle devient trop chère et tout est bloqué.
4: Et le plus trop blanc, c'est sans doute ça, un pays qui continue de promettre l'ascenseur social pendant que toute une génération apprend déjà à monter par l'escalier de secours.
1: Alain Madelin n'aurait pas mieux dit. Merci, mon cher Quentin.
4: Ça, c'est pas possible.
1: À l'heure de l'atte, je rebondis sur ce que dit Jean-Charles. Une bourse étudiante il y a 40 ans permettait d'étudier et de vivre. Aujourd'hui, bah, c'est vrai que sans les assos, sans le Secours Populaire, sans les Restos du Cœur, le modèle social français, on a l'impression qu'il ne tient pas tant que ça la route.
3: Bon, je ne sais pas si une bourse il y a 40 ans permettait vraiment de vivre.
1: C'est les souvenirs enjolivés de Jean-Charles.
3: C'est possible. Mais en revanche, qu'on ait un problème dans l'éducation, ça c'est clair. Je vous disais ce matin, je vous disais tout à l'heure, pardon.
1: On s'est vu aussi ce matin, sinon les nuits, le matin, le samedi, on se quitte plus.
3: Je vous disais tout à l'heure que on ressemblait aux autres pays européens. Mais il y a un point sur lequel on est très très inférieur en dépenses publiques, c'est l'éducation. En fait, si vous prenez les dépenses d'éducation divisées par le nombre d'élèves, en France, on est 30% en dessous de la moyenne européenne.
4: Ah oui ?
3: C'est énorme. Et pourquoi ? C'est parce qu'on a eu beaucoup plus d'enfants. En fait, on commence à avoir une baisse de natalité, nous, mais elle se voit pas. On commence à en parler, hein, de la déprise démographique, mais on a eu beaucoup d'enfants dans les années 2000-2005 qui sont arrivés dans les années 2010-2020. Et donc, en réalité, on a mis beaucoup moins de profs, beaucoup moins de profs devant les élèves. On avait un taux d'encadrement qui était moins important que dans le reste de l'Europe. On a moins rénové les lycées, etc. Et du coup, ce que je trouve compliqué, c'est que si on ne sait pas qu'on a fait ce désinvestissement-là, c'était pas un vrai désinvestissement, hein, c'est qu'en fait, on a maintenu le même niveau, mais tout en ayant plus d'enfants que les autres. Ce désinvestissement réel, si on n'en est pas conscient, on a l'impression que les profs foutent rien, ou qu'ils sont toujours absents, ou que c'est de la faute de cette génération qui bosse pas.
1: Alors qu'en fait, c'est un manque de moyens, tout simplement.
3: Ah ouais, non mais vraiment, enfin, je veux dire, 30%, c'est très concret.
4: Je reviens quand même sur François qui travaille...
1: François, vous avez envie d'aller sur François, c'est le message que vous passez?
4: Pas du tout, dans les ressources humaines. Il dit qu'à trop vouloir protéger, on a déresponsabilisé les gens. Est-ce que vous êtes d'accord avec ça un tout petit peu, ou pas du tout?
3: En fait, pour juger le modèle de social français, il faut regarder un peu des indicateurs. Donc, en éducation, par exemple, on a dégringolé. Okay, le classement PISA, le classement des enfants de 15 ans, on est très mauvais. En revanche, mais ça s'explique, on a moins dépensé. En revanche, si vous regardez la santé des Français, on est parmi ceux qui ont la meilleure espérance de vie. On a la deuxième espérance de vie en Europe. On a la meilleure espérance de vie en bonne santé, ou la deuxième, pardon, peut-être.
1: Bon, en tout cas, c'est très bien.
3: Mais oui, en fait, l'idée, c'est que les dépenses publiques, quand je crois qu'il y a quelqu'un qui disait aussi, je vois bien, ils profitent, ils prennent des RTT, ou je ne sais plus, pas des RTT, justement, ils prennent des jours de congé alors que ce n'est pas justifié. Non, des arrêts, en fait, c'est ça qu'il a dit, c'est pas vrai, voilà. En fait, ça se voit pas dans les chiffres. En fait, une fois que vous regardez les chiffres, la grosse dépense, c'est la santé et la retraite. Et comme je vous disais tout à l'heure, on a moins de retraités pauvres qu'en Europe, et on n'en a plus du tout par rapport à il y a 50 ans. On est en bonne santé. Donc en fait, on a des indicateurs qui sont quand même plutôt corrects. Et juste pour finir, c'est quoi l'alternative, quoi ? En fait, si on s'arrête de mettre au pot commun, on s'arrêtera pas de se soigner.
1: Le modèle social français peut-il tenir? Comment? Une chose est sûre, il a beau ne pas être parfait, il est toujours largement mieux que ce qui se pratique dans certains pays où le chacun pour soi et Dieu pour tous est la règle, comme vous allez le découvrir dans un Zoom Zoom test où on va se faire du bien en voyant combien ça coûte un petit séjour à l'hôpital aux États-Unis. Le quiz arrive juste après Vanessa Paradis, les initiales des anges sur Inter.

0: la protection sociale de notre beau pays, on l'a dit, Manon Mariani, n'aurait pas pu être arrêtée 2 jours pour soigner sa gueule de bois après son week-end marseillais. Elle aurait donc été contrainte de revenir au Turbin dès le lundi matin, assurant tant bien que mal ses 2 chroniques.
1: Le hashtag World War 3
0: Eh oui, ça aurait été moche à voir. Parfois, on dit qu'on a de la chance d'être en France. Et ça va se confirmer avec ce quiz en forme de tour du monde. Le tour du monde des systèmes sociaux les plus pourris. Jouons au Zoom Zoom Test. Et tout d'abord, Manon, direction les États-Unis.
1: Oui, allons-y.
0: Quitté précipitamment par Cyril lorsqu'il est margé au FBI en raison d'une ardoise de 70 000 dollars au George Washington University Hospital. Une sombre histoire d'intestin perforé suite à un concours de tacos. Parmi les 3 affirmations suivantes, laquelle ou lesquelles sont exactes concernant le pays de l'oncle Sam? C'est celui au monde qui dépense le plus pour la santé par habitant. On y dépense 2 fois plus par habitant qu'en France. Ou on peut y guérir du cancer simplement en lisant un tweet de Donald Trump. On peut donc guérir du cancer en lisant un tweet de Donald Trump.
2: Pourquoi ça se partirait comme ça?
0: On me signale en régie qu'on va vous attraper moins 1 pour insolence.
1: C'est bien ça.
0: C'est une personne à la bonne
1: heure.
0: A et B. Allez, impayables Américains. Le système est tellement fucked up qu'entre les coûts exorbitants des soins, les frais de gestion du millefeuille de la santé, assurance privée, employeur et problèmes publics, les States dépendent près de 2,5 fois plus que la moyenne des pays riches et près du double de la France pour chaque citoyen. Mais pardon, j'ai conscience que mon insolence vis-à-vis des Américains déplaît fortement à Cyril qui fulmine en régie. Il a raison, ça mérite une petite piqûre de rappel parce que leur système de santé est peut-être défaillant, mais...
3: N'était pas là.
0: C'est vrai, c'est vrai. Mais oui, c'est vrai. On serait tous en Germanie. Mais, a cappella. Mais hélas, pour Cyril, il nous faut ajouter une précision concernant la nullité du système de santé américain. Une statistique qui fait presque froid dans le dos, presque aussi froid dans le dos que la fois où Courade était entré dans l'open space en talons aiguilles à Strasbourg. D'après vous, laquelle ou lesquelles des affirmations suivantes est ou sont vraies? Les États-Unis sont dans. Bah, vous avez l'image.
1: On aurait dit.
2: Je veux pas une échasse, avec des échasses. Ou
1: C'est vrai qu'il a pris 15 cm d'un coup.
2: Sorte de cigogne, mais.
0: C'est étonnant. Il mesurait presque 1m70, avec 15 cm de talon. Les États-Unis sont dans le top 5 de l'espérance de vie des pays de l'OCDE. Plus de la moitié des faillites individuelles aux États-Unis sont liées aux dépenses de santé, où les Américains vivent plus vieux que les Français.
1: Les trois.
0: Vous avez bien écouté l'émission.
1: Vous
0: aviez la bonne réponse, vous avez failli dire C. Bon, c'était la B, effectivement. Make America Healthy Again aurait été un meilleur slogan. Pour Donald Trump, malgré des dépenses de santé colossales, les Américains, avec 76,4 ans d'espérance de vie, ne sont que 32e sur les 38 pays de l'OCDE. En moyenne, l'Américain vit donc 7 ans de moins que le Français, en cause notamment leurs petits soucis avec les opioïdes et l'obésité. Et donc, fun fact, les factures médicales représentent aux États-Unis entre 50 et 62% des causes de faillite personnelle. Mais quittons les États-Unis pour l'autre pays du baseball, le Japon. Le Japon, number one de l'OCDE en termes d'espérance de vie. Parmi ces affirmations, laquelle ou lesquelles sont vraies?
2: Attendez, parce que vous ne cachez pas votre fond de feuille.
0: Non, mon Dieu, le fond de feuille. Vite.
2: Je vous le dis. Je vous le dis parce que.
0: Oh, Manon l'a déjà vu.
1: Non, mais on voit rien. Il y a quatre feuilles là.
0: Qu'est-ce qui est vrai? Le seuil de risque cardiovasculaire officiel au travail au Japon est fixé à 80 heures par semaine. 80 heures supplémentaires par mois. Taper trop fort sur son clavier est constitutif d'une faute grave, passible de licenciement sans indemnité, où la mort par surmenage est reconnue comme maladie professionnelle.
1: C'est A.
0: À vous deux.
1: A, C.
0: Oh oui, bah non, réactivité. Quel jeu, c'est vrai.
1: C'est fou quand même.
0: Elle était putée. Vous voyez, Cyril, vous aurez beau cumuler 17 chroniques par jour, vous ne travaillerez jamais autant qu'un Japonais. Là-bas, c'est tellement courant de s'épuiser à la tâche que ça a même un nom, le karoshi, la mort par excès de travail. Et c'est reconnu comme maladie professionnelle depuis les années 70. En revanche, la loi japonaise ne reconnaît pas encore le suicide lié au fait qu'un collègue tape trop fort sur son clavier, le kuradoshi. Mais du Japon à la Chine, il n'y a qu'un saut de puce. Nous voilà donc dans l'empire du milieu. À la découverte d'un système social vraiment surprenant où existe la règle du huku. Une règle qui concerne les habitants des zones rurales quand ils viennent habiter en ville. Ils ont obligation de s'occuper des jardins et des enfants, des urbains. Les emplois de jardiniers et de nounous leur sont imposés. Ils ont l'obligation de payer 3 fois plus d'impôts et de bien fermer leur gueule. Ou ils ont l'obligation de fournir une fille vierge à un cadre du parti local.
1: B.
0: C'est une bonne réponse de Manon Mariani. Réponse B. Je sais, Cyril, vous croyez fermement à la C, mais non, ce sont peut-être des communistes, mais pas des sauvages. Même si le huku n'est pas folichon en termes de projet de vie. Depuis 1958, cette loi étrange conditionne les droits sociaux en Chine au lieu de naissance. Des centaines de millions de migrants intérieurs chinois vivant en ville depuis des décennies se retrouvent donc à payer des impôts 3 fois plus élevés que les urbains, tout en accédant à moins de services. Une injustice pour Manon, mais pour qui déjà naître à la campagne relève d'un crime contre l'humanité.
1: Avec le gros Berchka, là.
0: Mais pour finir, qui Évite-t-on la vermine rouge pour le pays le plus inégalitaire du monde en termes de répartition des richesses? Et ça pourrait vous surprendre car il s'agit de quel pays? De l'Inde? De la Corée du Nord? Ou de l'Afrique du Sud?
3: D.
1: C.
0: L'Afrique du Sud, maintenant, vous êtes sûr de votre réponse? Vous la maintenez? C'est une bonne réponse de Manon.
3: Oh, wow. C'est fou, hein? C'est dingue.
1: Oh, arrête de rager.
3: De sortir la bonne réponse comme ça.
0: 35 ans après la fin de l'apartheid, selon un rapport de la Banque mondiale, 10% de la population sud-africaine possède plus de 80% des richesses. La Rainbow Nation, demandez-la, est la plus inégalitaire de la planète avec 50 millions de personnes dépendant du système de santé publique sous-financé, pendant qu'une minorité, blanche of course, accède à des soins privés de qualité. Défaite de l'égalité, mais victoire de Manon Mariani. Bravo Manon, même si vous avez peut-être un peu lu.
1: Mais non, j'ai pas lu. Vous avez lu un livre.
0: Il faut que je trouve une solution. Mais il était petit, c'était pas un livre format.
1: C'est pas un X-Men.
3: Vous aider moi à trouver des solutions,
0: ça, je me doute
3: avoir un dossier.
1: Parce que, en plus c'est vrai qu'il est pas du tout assis derrière moi, donc il voit pas exactement la même chose que moi. C'est fou quand même ça.
3: Mais je préfère que personne ne voit. Voilà. Ouais. Je vous le dis.
0: Il est beau, il est fort, il est généreux. Le monde entier nous l'envie. Non, c'est bien d'être corporate, mais non. Non, je parlais du modèle social français, c'est notre sujet du jour. On en parle avec l'économiste Anne-Laure Delatte. Alors, est-ce qu'on peut, est-ce qu'on doit faire des économies dans notre modèle social? Est-ce que l'heure est à l'économie ou au contraire, si je vous écoute, j'ai plutôt l'impression qu'il ne faut, il faut pas baisser ce financement?
4: Ouais. Alors, de nouveau, c'est un débat citoyen qu'on doit avoir. Et après, moi, mon rôle d'économiste, c'est d'essayer de fournir des éléments pour que le débat ait lieu sur des bases à peu près rigoureuses et cohérentes. Alors, il faudrait réfléchir à ce qu'est l'alternative. Parce que si on coupe les dépenses collectives, comme on disait tout à l'heure, on continuera à être en mauvaise santé, voire on le sera un peu plus, parce qu'il y a des effets de santé publique, par exemple, qui disparaîtront. Vous avez pris l'exemple des États-Unis, c'est quand même frappant, quoi. En fait, c'est beaucoup plus cher et... Vous avez dit, par exemple, quand c'est privé, il y a des marges, et donc c'est ça qui fait que c'est plus cher. Il y a un autre élément, c'est que ça soit dans l'éducation ou dans la santé, la littérature économique, elle montre que dès que vous privatisez ces services, les entreprises vont avoir tendance à sélectionner leurs clients pour pouvoir facturer les trucs les plus chers.
1: Donc ça crée des injustices.
4: Ouais.
0: Toujours plus.
4: Voilà. Et donc, soit vous avez la chance d'être employé par une entreprise qui va vous payer la mutuelle qui va bien, soit vous ne l'avez pas. Et donc, c'est ce qui explique le fait qu'un cancer ou une grosse maladie peut vous mettre complètement dans le rouge.
3: Mercredi, on parlait du budget de l'armée qui augmente de nouveau. À l'heure des choix, est-ce que la France peut se permettre d'augmenter les dépenses militaires et garder un modèle social plutôt avantageux?
4: Si vous voulez faire les deux...
3: Parce que vous parliez de choix politiques tout à l'heure.
4: Oui, tout à fait. Ouais. Non, mais c'est ça. En fait, moi, j'ai envie de vous dire, il y a un arbitrage qui nous est proposé, là, qui est c'est les militaires ou notre protection sociale, ou notre régime social français. En fait, si vous voulez avoir les deux, il y a une autre solution, c'est qu'on augmente les recettes. En fait, on augmente
0: le pot commun.
4: Bah, comment on fait? En fait, on constate quand même, là maintenant, on a de la littérature et des données qui suggèrent qu'il y a des gros trous dans la raquette hein, dans le système fiscal français. Certes, on paye tous et toutes beaucoup d'impôts, mais il y a quelques ultra-riches qui ne payent pas...
0: Peut-être pour la taxe Zucman.
4: Non, mais en fait, il y a la taxe Zucman d'un côté, et vous avez aussi, ça c'est plus mes travaux à moi, vous avez des grandes entreprises qui ne payent pas autant d'impôts que les PME. En fait, ça ressemble un petit peu à ce qu'on a constaté avec la taxe Zucman. Donc, soit on est dans un pays où on se dit, on a un système qui est juste et efficace, on veut le défendre, et alors tout le monde doit payer des impôts au moins... en proportion de ses revenus, soit on accepte qu'il y ait des gros trous dans la raquette, qu'il y ait des gens qui échappent à ces règles fiscales, et on abandonne. Mais voilà, ce que je veux dire, c'est que l'arbitrage, est-ce que souveraineté ou protection sociale, militaire ou protection sociale, militaire ou éducation, il est compliqué quand même. Moi, j'ai pas envie de faire le choix, mais là, c'est la citoyenne qui vous parle, c'est pas l'économiste.
0: Pour rassurer un peu nos auditeurs, je disais que d'après l'INSEE, que vous aimez bien leurs petites enquêtes, la différence entre les revenus des plus riches et ceux des plus pauvres passe de un coefficient de 26 fois plus, à 3,5 après redistribution en comptant les avantages en nature comme l'école et l'hôpital. Ça veut dire quand même que notre modèle social, il fonctionne bien.
4: Ah oui, il est vraiment très réducteur d'inégalités. C'est très impressionnant. Oui, oui. Ben, on lui demande... Moi, je pense qu'on lui demande de la justice et de l'efficacité. Là, l'INSEE a fait un travail, c'est, donc vous dites une petite note, mais franchement, il y a un travail de dingue derrière, pour réussir à montrer... Le truc exceptionnel qu'ils ont fait, c'est que c'est assez facile de redistribuer les allocations chômage, la retraite, parce que c'est du monétaire. Mmh. Mais par contre, redistribuer l'éducation, des choses qui ne sont pas du monétaire, c'était pas évident. Donc, ils ont fait des modèles, voilà. Et il y a un truc qui est hyper intéressant, c'est que comment est-ce qu'on arrive à réduire autant les inégalités en France ? C'est pas du tout par les impôts, parce qu'en fait, les impôts ont tendance à augmenter légèrement les inégalités. Pourquoi ? Parce que la TVA est très très élevée en France, et donc elle est payée par les plus pauvres. C'est beaucoup par la sécurité sociale, mais encore plus par les services publics. Et c'est là que la note de l'INSEE, elle est originale, c'est que si vous voulez, par exemple, réduire le déficit public, et vous vous dites, bon, bah, je vais baisser les dépenses publiques parce que j'ai mon déficit à résorber, eh bien, vous allez augmenter les inégalités, en fait.
0: C'est contre-intuitif, mais c'est le cas. Et je signale, pour en savoir plus sur votre point de vue d'économiste, votre livre qui va sortir bientôt, Riches Ensemble, ça paraîtra en septembre au Seuil. Vous écoutez France Inter et vous n'avez pas besoin de savoir l'heure qu'il est. La seule chose qui compte, c'est que c'est l'heure d'écouter Manon Mariani.
1: J'aime bien être annoncée comme ça.
0: Manon, son rire et sa pièce jointe.
1: Une carte aujourd'hui, elle est verte, elle tient dans un portefeuille et les Français la sortent presque machinalement chez le médecin ou à la pharmacie. La carte vitale, on en a parlé pendant l'émission, elle apparaît à la fin des années 90. Son objectif, moderniser la sécurité sociale et simplifier les remboursements de santé. Avant ça, tout se faisait quasiment sur papier. Après une consultation, le médecin remplissait un formulaire que le patient envoyait par courrier à la sécurité sociale. Ensuite, il fallait attendre parfois plusieurs semaines pour être en remboursé, c'était quand même très très lent. La première version est lancée en 1998 sous le gouvernement de Lionel Jospin. Alors à l'intérieur de cette petite carte à puce se trouvent les informations administratives du patient, numéro de sécu, caisse d'affiliation, les droits, mais pas le dossier médical complet, contrairement à ce que certains pensent. La France voulait éviter des dérives autour des données de santé. D'ailleurs, à son arrivée à la fin des années 90, certains s'inquiètent déjà du fichage numérique, de la protection des données médicales ou des risques de fraude. En fait, avec la carte vitale, la santé devient presque invisible financièrement. On tend sa carte chez le médecin sans avoir à sortir des dizaines, voire des centaines d'euros. Tout ou presque est pris en charge et le remboursement devient automatique. D'ailleurs, beaucoup d'étrangers sont fascinés par ce système, forcément. On l'a évoqué, mais aux États-Unis, par exemple, certaines consultations médicales peuvent coûter plusieurs centaines de dollars avant remboursement, quand c'est remboursé. Une ambulance peut coûter plusieurs milliers de dollars. En France, la carte vitale est devenue le symbole d'un rapport très différent à la santé. L'idée que ce soigner ne devrait pas être un luxe. Mais cette carte a aussi ses critiques, ses fraudes, ses usurpations d'identité, le coût du système, le fameux trou de la sécu. Depuis des années, certains responsables politiques veulent aussi renforcer les contrôles ou remplacer progressivement la carte physique par une version numérique sur smartphone. Et c'est d'ailleurs chose faite, depuis novembre 2025, la carte vitale est dématérialisée.
0: Ah bon ?
1: Il suffit de télécharger l'application Carte Vitale sur son téléphone pour avoir sa petite carte verte sur son smartphone.
0: Ah, c'est ce qu'il me faut parce que moi j'oublie toujours.
1: Ah oui, ça m'étonne pas de vous, Mathieu.
0: Grosjean comme devant, au guichet de la pharmacie.
1: Grosjean,
0: moi tout seul, j'ai relancé l'expression. Elle va être complètement dominante. Elle est Gen Z, va l'employer. Merci Manon. Si vous avez écouté l'émission d'une oreille, vous n'êtes pas encore béton sur le modèle social français. Pierre Courade, dont justement la trompe de stage a pu être sauvée grâce au modèle social français, vous résume tout ce qu'on s'est dit en une minute chrono. Et puis bien sûr, nous sommes vendredi et donc le coup près va tomber. Rêvons un peu, lesquelles de nos émissions ont trouvé grâce aux yeux du professeur Rollin ? Réponse juste après les Rolling Stones. In the Stars sur France Inter.

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1: Il ne le sait pas encore, mais lorsqu'il devra se faire refaire le nez après qu'un restaurateur courroucé lui aura explosé avec un poivrier parce que, je cite sa déposition au poste, ce connard m'expliquait qu'une brioche façon perdue, ça n'existe pas, Pierre Courade, tout de droite qu'il est, sera bien content que le panel social couvre la facture du docteur de la joue. Nous écoute peut-être souvent. En attendant, Pierre, résumez-nous tout ce qu'on s'est dit sur ce modèle social français.
2: Oui, le modèle social français, ce petit bijou que l'on doit au Conseil national de la résistance, c'est avec l'économiste Anne-Laure Delatte qu'on a déchiffré ce qui se cache derrière cette appellation malmenée à chaque campagne présidentielle. La santé, l'éducation, les transports en commun quasi gratuits, c'est une protection sociale décidée après la guerre pour, avant tout, réduire les inégalités à l'origine, selon les dirigeants de l'époque, de la montée du nazisme. Le système est assez simple, hein. On met grosso modo la moitié de nos revenus dans le pot commun. En contrepartie, on bénéficie de services régaliens, comme la justice ou la police. Ce qui fait peut-être la différence entre le modèle français et le modèle de nos voisins, ce sont les transferts. Transfert en cash d'abord, les allocations chômage, les aides familiales, les retraites, mais aussi transfert en nature, la santé, l'éducation essentiellement. Reste à savoir comment on peut continuer à financer ce système qui pourrait pâtir d'une démographie défavorable à la redistribution. Certains demandent à couper dans les dépenses, mais dans quoi ? Faut-il travailler plus ou produire plus ? Ça aussi c'est un débat politique. Reste qu'il y a des trous dans la raquette, comme nous l'a dit notre invité. Quoi qu'il arrive, notre modèle social fonctionne plutôt bien. Réduction des inégalités, des retraités moins pauvres qu'en Europe, et aussi on fait partie de ceux qui vivront le plus longtemps en bonne santé. Voilà, on termine sur une bonne nouvelle.
1: Cocorico, merci mon cher Pierre. Et pour conclure cette émission, comme chaque vendredi, on retrouve celui dont le sadisme rieur nous enchante malgré tout, je ne sais pas pourquoi. Bonjour François Rollin.
3: Bonjour Mathieu, bonjour mes chers zoomers. Nous sommes aujourd'hui le vendredi 29 mai. Pourquoi je vous dis ça ? Pour 9 raisons. Petit 1, parce que c'est en annonçant la date que j'ai commencé ma chronique la semaine dernière et mon institut médiamétrique personnel a constaté un pic d'audience étourdissant. Alors, de même qu'on ne change pas une équipe qui gagne, on ne change pas une phrase d'introduction qui cartonne. Petit 2, je n'en suis qu'au deuxièmement, alors même que j'ai annoncé 9 raisons, et déjà, je dois évoquer à ce propos un souvenir personnel. Il se passe il y a 37 ans, sur le tournage de Navarro.
1: Mathieu, je vous en supplie quand même. C'est la meilleure base de l'année.
3: Donc, sur le tournage de Navarro, ouais. J'ai un petit rôle d'un jour ou deux, le rôle d'un journaliste nommé Billon, vous vous en souvenez Mathieu ?
1: Ouais, évidemment, c'est tous vous.
3: Et ce petit rôle me vaut le plaisir de déjeuner à la cantine avec le réalisateur Denis Granier de Fer et surtout avec le héros de l'histoire, Roger Hanin. Ce mec-là, je me permets de vous le dire, était très impressionnant et très drôle, en plus d'être un acteur très juste et un partenaire extraordinairement bienveillant. Et au dessert, il raconte l'histoire du roi Henri IV qui se rend en visite officielle à Pau, sa ville natale, et qui s'étonne de ne pas entendre en arrivant les coups de canon qui annoncent traditionnellement l'arrivée du roi. Il voit alors une estafette courir à sa rencontre et le pauvre homme à bout de souffle et désolé lui dit « Sire, on n'a pas pu faire sonner le canon, il y a 9 raisons à cela. La première, c'est qu'on n'avait plus de poudre. » Et le roi l'interrompt d'un geste là de la main en disant « C'est bon, pas besoin des autres. » D'où la nécessité, si vous me suivez bien, de ne pas mentionner la deuxième raison, ni les 7 suivantes, à l'exception toutefois des raisons 4, 5, 6, 7, 8 et 9, qui reposent sur le fait que 6 personnes remarquables sont nées un 29 mai. Henri Guillaumet, celui qui a dit à juste titre « Ce que j'ai fait, aucune bête ne l'aurait fait ». Bon, en tout cas, moi qui vous parle, je ne l'aurais pas fait. Vous, Mathieu, 5 jours, 5 nuits de marche dans la neige par moins 20 degrés, vous le feriez ?
1: Non.
3: Non. JFK, assassiné par balle à Dallas, moi ça m'aurait pas plu. Et vous, Mathieu, vous trouvez ça sympa ?
1: Moyen.
3: Non. Yanis Xenakis, inventeur de la musique stochastique, moi c'est pas mon truc, mais je respecte. Et vous, Mathieu, vous en écoutez tous les jours ?
1: Uniquement les années bissextiles.
3: Voilà. Charles Denner, mon comédien préféré, avec Maurice René et Guillaume Gallienne. Et vous, Mathieu, vous aimeriez être mon comédien préféré ?
1: Non. Pas contre la question.
3: Louis Vell, comédien irrésistible, qui à 95 ans était encore conseiller financier pour la SACD. Et vous, Mathieu, vous êtes fort en finance en tant que Suisse.
1: Je suis un faux Suisse, c'est là qu'on le voit.
3: Et enfin, Sébastien Grosjean, dont je n'ai pas pu apprécier la carrière tennistique tant j'étais obsédé par l'expression « rester Grosjean comme le nom ». qui signifie se retrouver dans la même situation qu'avant sans avoir atteint ses objectifs ou ses aspirations. Et ça, dans une carrière de tennisman, c'est pas top. Et dans une carrière d'animateur radio, c'est pas top non plus. Vous en êtes témoin, Mathieu.
1: Ça, je vous le confirme.
3: Bon, à part ça, qu'est-ce que j'ai pensé cette semaine de l'émission ? Oh non, ne parlons pas de ça. J'ai pas envie de casser l'ambiance, pas un 29 mai quand même.
1: Merci beaucoup pour ça, on a un calendrier sur l'eau. Mais on vous retrouve la semaine prochaine néanmoins. Dans Zoom Zoom, mon cher François, vous avez vraiment tourné dans Navarro ?
4: Oui.
1: Parce que je vous ai vraiment vu du côté avec mon papa, je regardais tous les Navarro. Mais c'est vrai, je les ai tous vus. Comme ça, vous pouvez me juger, vous pouvez me regarder avec vos yeux. Avec vos yeux de gros parisiens, ben moi je l'aimais bien.
3: Vous saviez que Rojana était un mec plutôt sympa, même si on a dit beaucoup de mal.
1: Beaucoup de mal de lui, non, il était sympa en fait.
5: Il est né un 20 octobre, comme moi.
3: Il est né un 29 mai. Allons, un 20 octobre.
1: La marque des grands. Merci François Rollin, merci Anne-Laure Delasse d'être venue nous éclairer sur le modèle social français. Je rappelle que vous êtes directrice de recherche au CNRS et je signale la parution de votre prochain livre, Riche au pluriel, Ensemble, qui paraîtra en septembre au Seuil. Vous viendrez évidemment nous en parler à ce moment-là. Merci, merci beaucoup. Vous, évidemment, vous ne bougez pas. De toute façon, vous ne pouvez pas, il fait si chaud, vous êtes scotché de transpiration dans votre siège. Alors, quitte à avoir chaud, autant avoir chaud aussi au figuré. Puisqu'aujourd'hui, dans Zoom Zoom Back spécial 67, on va revenir sur ce que Cyril appelle son plus bel été, le fameux Summer of Love. Quand tous les hippies affluaient sur la côte ouest des États-Unis pour dire non à la guerre, oui à la paix, et youpi au sexe collectif.
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1: 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Les infos avec vous, Amélie Perrier.
14: C'est une frontière symbolique dans le sud du Liban, le fleuve Litani. L'armée israélienne affirme l'avoir franchie. L'État hébreu intensifie ses opérations contre le Hezbollah. Thibault Lefebvre, traverser le Litani, c'est une avancée stratégique pour Israël et ses dirigeants.
15: C'est au plus près des troupes, au nord d'Israël, que Benjamin Netanyahou, accompagné de son ministre de la Défense, a donc officiellement déclaré que son armée opérait désormais au-delà du fleuve Litani, une trentaine de kilomètres par endroit, au nord de la frontière.
16: Nous affrontons le Hezbollah et je dois dire que les résultats sont très impressionnants. Nos forces ont traversé le fleuve Litani, elles tiennent des points hauts, nous opérons aussi à Beyrouth et sur la plaine de la Beka. Nous continuerons à frapper durement le Hezbollah.
15: Depuis le cessez-le-feu théorique du 16 avril dernier, les soldats israéliens subissent les frappes de drones du Hezbollah. Pilotés par fibre optique, ces engins sont difficiles à intercepter. 7 des 10 soldats morts depuis la trêve ont été victimes de ces drones. Alors avec cette nouvelle offensive, l'armée israélienne semble bien décidée à éradiquer cette menace. Prudence cependant, des pourparlers entre l'État libanais sans le Hezbollah donc et Israël sont en cours aux États-Unis. L'offensive israélienne pourrait donc être moins ambitieuse qu'annoncée pour simplement permettre à l'État hébreu d'être en position de force dans ces négociations. Et comme sur les autres fronts, à Gaza ou en Iran, c'est au bout du compte Washington qui décide.
14: Le correspondant de France Inter à Jérusalem, Thibault Lefebvre et vous en parliez, Thibault, de ces négociations à Washington entre Libanais et Israéliens. Le président libanais Joseph Aoun pose un préalable, le cessez-le-feu indispensable à toute avancée diplomatique entre les deux pays. La chaleur et cette image d'Épinal, des gamins ouvrant des bouches à incendie pour se rafraîchir, sauf que ça coûte cher et cela peut gêner le travail des pompiers. Alors le maire d'Asnières dans les Hauts-de-Seine, Manuel Esliman, va envoyer la facture aux familles de deux adolescents accusés d'avoir vandalisé les bornes. Une facture d'un millier d'euros. Ça correspond à l'eau gaspillée, 80 mètres cubes pendant 40 minutes, mais aussi à la remise en état des installations et à la mobilisation des agents des collectivités. Les jeunes ont été identifiés grâce à la vidéosurveillance. La chaleur à Roland-Garros, accablante pour le public, pour certains joueurs, et piégeuse aussi, car elle modifie la terre battue. Marion Ferrer a rencontré Philippe Vaillant, le responsable du revêtement des cours à la Porte d'Auteuil.
4: Au bord du central, Philippe Vaillant a toujours le regard porté sur le terrain. Manager du service entretien, il est le monsieur de terre battue de la Porte d'Auteuil.
17: Il suffit d'un regard, cet ocre qui change de couleur.
4: Et ces derniers jours, il surveille aussi le thermomètre qui ne cesse de grimper.
17: Parce que la chaleur sèche terriblement les matériaux, le jeu s'accélère. Il faut que le joueur ait un confort aussi, qu'il puisse glisser mais avoir des appuis. Hein. On n'est pas Holiday on Ice.
4: Et si ces équipes, 200 personnes au total, peuvent intervenir pendant les matchs en arrosant la terre rapidement, quelques minutes entre chaque set.
17: Les joueurs sont dans un rythme, on ne peut pas les freiner, alors donc on arrose très vite.
4: Tout se joue essentiellement le matin à 6h30.
17: On essaye de mettre suffisamment d'eau pour que ça tienne le plus longtemps possible dans la journée.
4: Et le soir, une fois les matchs terminés et les visiteurs partis.
17: Dans la conception du cours, dans les différentes couches, sous la chape de jeu, donc ce calcaire, on a une couche de mâchefère qui nous sert de réservoir d'eau. C'est un matériau qui est composé de scories, donc plein de petites alvéoles. Le fait de jouer sur le court, de faire des appuis, donc l'eau remonte par capillarité dans le calcaire.
4: Et même s'il semble gourmand, l'entretien stratégique de la terre battue ne représente que 5% de la consommation totale d'eau de Roland-Garros.
14: Marion Ferrer, la canicule peine à s'évacuer. Demain encore, 10 départements de la façade ouest et d'Île-de-France resteront en vigilance orange. Le dôme de chaleur part ensuite vers l'est. Météo France prévoit que la carte de France sera redevenue entièrement verte d'ici dimanche matin. La ville de Nice a-t-elle perdu ses JO? Le principal groupe d'opposition appelle le maire Éric Ciotti à assumer ses choix et à en présenter les conséquences aux Niçois à propos des Jeux d'hiver Alpes 2030. Depuis hier, différentes personnalités de Lyon se réjouissent d'un possible transfert de l'intégralité du pôle glace de Nice à Lyon. Le COJOP ne souhaite pas encore communiquer à ce sujet. Une réunion à huis clos est organisée aujourd'hui. Éric Ciotti ne souhaite pas effectivement accueillir les épreuves de hockey dans le stade Allianz Arena qui serait recouvert temporairement. Ça priverait l'équipe de football de l'OGC Nice de stade, alors même que le président du club, Jean-Pierre Rivère, a été le président du comité de soutien d'Éric Ciotti pendant sa campagne. Un immense espoir pour le petit Elio. Vous avez peut-être découvert le visage de ce petit garçon atteint d'une leucémie. Ses parents avaient lancé un appel au don de moelle osseuse. Un donneur compatible a été trouvé. On apprend aujourd'hui que le petit garçon de 4 ans a été greffé. C'est fait. Il va falloir attendre maintenant un mois pour voir si la greffe a bien pris. On vous en reparle dans le prochain journal de 18h. Et bonsoir François Geffrier.
18: Bonsoir Amélie.
14: Vous êtes aux manettes du 18-20 ce soir. Dans le téléphone sonne, on monte le son puisqu'on parle rap, la musique la plus écoutée en France aujourd'hui.
18: Oui, incontestablement, le rap écrase tout le reste sur les plateformes de streaming musical et ça ne s'arrête pas aux écouteurs dans les oreilles. Jul remplit le Vélodrome ce soir et demain, le même Jul qui a explosé la jauge du Stade de France il y a 2 semaines. Le rap est aussi dans les bars, dans les séries télé, sur les réseaux sociaux. D'où vient cette archi-domination? Et puis le rap a-t-il aussi digéré la pop? A-t-il pioché dans les canons de la variété dans une sorte de fusion artistique qui élargit encore son audience? Il faut dire que les sous-genres sont nombreux. Ne dites surtout pas, Amélie, musiques urbaines, paraît-il. Dites plutôt hip-hop, rap, donc R&B. Dites aussi afrobeat, reggaeton, drill, trap, zouk, crunk, snap, raga, boom-bap, thrill-wave,
14: ah oui.
18: Encore bouillon. J'ai bien bossé.
14: Oui,
18: dites-nous surtout ce que vous écoutez, ce que vos enfants écoutent. Appelez-nous, écrivez-nous, rappez-nous au 01 45 24 7000.
14: Ah ouais, on va en entendre ce soir au téléphone sonne. C'est juste après le journal de 19h. À tout à l'heure, François.
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3: Merci Amélie Perrier, retour de l'info sur Inter à 18h.
4: Cet été, plus de 100 000 hippies ont ainsi envahi San Francisco. Contre le puritanisme ancestral, ils prônent la liberté sexuelle à tout prix. Contre la violence de la vie américaine, ils proposent l'amour.
3: Contre la violence de la vie américaine, il propose l'amour. 59 ans plus tard, on aurait bien besoin d'une nouvelle dose de Summer of Love, cet été où tous les hippies se rassemblaient sur la côte ouest des États-Unis. Alors, c'était quoi exactement ce Summer of Love? On en parle avec une invitée qui connaît bien cette époque faite de paix, d'amour et de gros chichons. Bonjour Anaïs Léché.
5: Bonjour.
3: Merci d'être avec nous sur Inter cet après-midi. Vous êtes professeur d'histoire contemporaine à Sciences Po Strasbourg. Vous avez écrit il y a quelques années une histoire des festivals 20e, 21e siècle aux éditions de la Sorbonne. Vos recherches portent principalement sur l'histoire culturelle et sociale de la musique, et parmi ces phénomènes musicaux et culturels, il y a donc ce fameux Summer of Love de 1967 qui le définit, comment il est né, qu'en reste-t-il aujourd'hui. Vous allez tout nous raconter, mais déjà, Anaïs, pouvait-on imaginer un autre Summer of Love? Est-ce qu'on pourrait l'imaginer aujourd'hui que la jeunesse de 2026 veuille à nouveau changer le monde?
5: Ça serait bien, mais ça, c'est assez difficile à imaginer, en tout cas dans l'Amérique de Donald Trump,
3: oui.
5: Ça semble assez peu probable. Et puis, il faut voir aussi qu'on est dans des sociétés en Europe, en Amérique du Nord, qui sont quand même bien plus vieilles que celles des années 60. Dans les années 60, aux États-Unis, 40% de la population a moins de 25 ans. Donc,
3: c'est un pays jeune.
5: Oui,
3: c'est le poids de la jeunesse, en fait. Il n'y a plus ça aujourd'hui, donc ça ne pourra pas se reproduire. Notre rédacteur en chef, Cyril Lacarrière, qui avait 20 ans en 1976, se souvient de cet été-là comme si c'était hier. Comme Xavier Dupont de Ligonnès, il avait une passion pour les États-Unis et plusieurs petites amies. Une par État, peut-on même lire dans la biographie non autorisée que lui consacre Daniel Zaguri, Cyril Lacarrière, itinéraire d'un gros baiseur. Comme des centaines de milliers de jeunes écœurés par la guerre du Vietnam, Cyril met le cap sur la côte ouest des États-Unis. C'est là qu'il rencontre Peggy. Elle avait un œil qui disait merde à l'autre, et l'épilation c'était pas son truc, mais elle faisait un 95F. Et c'est tout ce qui comptait pour moi à l'époque, confiera Cyril à Guillaume Play dans Légende. Je vous conseille vraiment ce podcast. Et c'est là qu'hélas il a buté sur un problème, le problème de la langue. Car quand il a fallu dire Hello, I'm Cyril, the French Stallion, do you want to go out with me? C'est
6: Right Livelihood Award
3: qui est sorti. Il n'a jamais revu Peggy, mais vous inquiétez pas, il s'est bien consolé avec le Summer of Love. Zoom, zoom back, c'est parti.

Bonjour à toutes et à tous, soyez les bienvenus si vous nous rejoignez dans Zoom Zoom Back. Chaque vendredi, vous le savez, on se replonge dans une année marquante de l'histoire. Aujourd'hui, direction 1967. Un des plus grands millésimes pour la musique de tous les temps. Vous allez voir, c'est stupéfiant le nombre de tubes qu'il y a eu cette année-là, surtout si on compare ce chiffre au nombre de tubes de Taylor Swift en 2026, à savoir zéro. Car en 1967, non seulement Cyril n'avait aucun mal à emballer des petites pépées sur ce slow ultime White of Shade of Pale, mais cette année-là, les Beatles chantaient... Ce que je répète d'ailleurs à tous les membres de Zoom Zoom qui en cette fin de saison me demandent tous une augmentation, tout ce dont on a besoin, c'est d'amour et aussi de joie.

0: En 67, Johnny était déjà nostalgique tout en écrivant l'histoire, puisque le 14 novembre, son concert au Palais des Sports de Paris allait devenir le tout premier album live de l'histoire. 60 ans donc avant la sortie dans les bacs de l'album événement de l'été, Envie de Ken Live.
1: Oh wow.
0: Sans des hystériques, évidemment. Il faudra un gros service de sécu à prévoir.
1: Le montage est bien fait.
0: Est-ce que ce ne serait pas l'indice qui pointe vers un nouveau Summer of Love 2026? Alors, Anaïs Péché, vous allez nous raconter à quoi ça ressemblait ce Summer of Love et ce qu'il en reste, même si on sait déjà ce qu'il en reste, au moins Manon, qui a précisément été conçu par deux hippies complètement défoncés, la Marie-Jeanne, qui voulait rejoindre San Francisco, mais qui se sont arrêtés à Quimper à cause d'un joint de culasse défaillant. Manon, chaque vendredi, ça s'imagine très bien, dans une Sim Camille, je ne sais pas si ça existait à l'époque. Manon, chaque vendredi, vous nous racontez une première fois quoi de neuf en 67.

0: En 67 a lieu le premier Super Bowl de l'histoire. Alors évidemment, il n'y avait pas encore Rihanna, Michael Jackson qui venait jouer à la mi-temps. Dites-vous que le stade n'était même pas complet. Je vous embarque dans cet événement en fin d'émission.
1: À vos côtés, Manon, il est profondément choqué que je n'ai pas encore cité le tube de 1967, le tube qui a bercé son enfance et qui l'a aussi convaincu de préférer le gaz à l'électrique pour son chauffage.
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1: C'était sûr que ça te plairait. Chanson que vous n'avez pas encore parodiée, Quentin. C'est partie des dernières chansons, des classiques de la chanson française.
3: Mal, Clo-Clo.
0: Oui, mais il donnait mal, Clo-Clo.
1: Cette voix nasillarde,
3: vous n'êtes pas. Nelson.
1: Oui, c'est vrai.
3: Mais je travaille.
1: À
3: par contre, Jacques Revaux et cette mélodie, c'est exceptionnel.
1: Quentin, le vendredi, vous profitez de la clim de Lina et vous naviguez à travers les archives de notre année fil rouge, aujourd'hui 1967.
3: Si je vous dis vive le Québec libre, on a dans la mémoire collective cette phrase de De Gaulle prononcée un 24 juillet 1967. Mais comment est sortie cette phrase? Je vous emmène au Québec par le son des archives dans la prochaine demi-heure.
1: 1967 à travers les archives de Lina, à travers aussi la plume toujours caustique de Mao Drama qui nous rejoindra en fin d'émission. Mais d'abord, zoom sur ce Summer of Love. On est avec l'historienne Anaïs Fléchet qui a étudié cette période. Anaïs, quand on parle de Summer of Love, de quoi on parle en fait?
4: Alors, le Summer of Love, c'est d'abord un mouvement de jeunes qui arrive à San Francisco dans les premiers mois de l'année 1967. D'ailleurs, c'est un terme qui apparaît au printemps et qui désigne un phénomène qui a commencé en janvier, donc plutôt en hiver.
1: En fait, ça a commencé, ça a commencé par un winter of love.
4: Oui, alors un hiver très doux, comme peuvent l'être ceux de San Francisco. Mais donc, on a toute une première partie de l'année 67 où il y a un phénomène qui se passe. Il y a plein de jeunes, environ 100 000, qui débarquent à San Francisco, plus précisément dans un quartier de San Francisco, Haight-Ashbury, qui est à l'époque l'épicentre du mouvement hippie. Et donc, ces jeunes qui se sentent en rupture avec l'Amérique de leurs parents, une Amérique qu'ils trouvent trop grise, trop straight, trop corsetée dans des valeurs traditionnelles, décident de tout plaquer, leur famille, leurs études, leurs copains, se rendre à San Francisco.
1: Anaïs, comment ils se coordonnent? Il n'y avait pas les réseaux sociaux à l'époque, alors comment ils font pour arriver à 100 000 d'un coup, à se donner rendez-vous là-bas à San Francisco?
4: Oui, bien sûr, il n'y a pas les réseaux sociaux, mais il y a quand même des médias qui fonctionnent, et des médias qui s'intéressent très très tôt à ce qui se passe à San Francisco. Et en fait, cette scène de San Francisco, cette scène psychédélique, elle est bouillonnante depuis quelques années déjà, depuis 65-66, et donc il y a des rumeurs qui enflent et qui vont parvenir dans les coins les plus reculés des États-Unis.
0: Et pourquoi justement, spécifiquement, ça se passe aux États-Unis? Quel était le contexte de l'époque là-bas?
4: Alors le contexte, c'est déjà qu'on a beaucoup de jeunes, je l'ai déjà dit, donc il y a un phénomène générationnel, et puis en fait on s'est beaucoup interrogé sur le sens de ce Summer of Love, parce que c'est juste un événement médiatique qui a été monté en épingle, une sorte d'effet de mode qui aurait fait pchit, ou est-ce que ça signifie quelque chose de plus profond? Et ce qu'on pense aujourd'hui, ce que les acteurs de l'époque disaient aussi, c'est qu'au fond, ce Summer of Love, c'est une manifestation d'une forme de mal-être, un symptôme d'un mal-être qui traverse l'Amérique et qui fait qu'on ne peut plus continuer comme avant.
1: Mais c'est un mal-être, quel est le grief? C'est la société de consommation, c'est la guerre au Vietnam, c'est un peu tout ça?
4: Alors, c'est la société de consommation, c'est le matérialisme, c'est aussi le poids des valeurs traditionnelles, mais bien sûr, il y a un grand mouvement de fond qui est la contestation de la guerre au Vietnam. Alors, les hippies ne sont pas très politisés, mais par contre, ils se rejoignent tous dans ce rejet de la guerre du Vietnam, qui est une guerre qu'on impose aussi à la jeunesse américaine et dont ils ne veulent pas.
3: Quand on dit jeunes, ce sont vraiment que des jeunes qui se sont engagés dans le mouvement hippie. Il n'y avait pas deux, trois anciens qui se sont greffés un peu au mouvement.
1: Qui avaient envie de fumer des joints aussi.
4: Oui, bien sûr. Donc c'est un mouvement générationnel, mais qui s'articule bien sûr avec ce qui a précédé. Et notamment à San Francisco, ça a été aussi un lieu important, une ville importante pour la Beat Generation. Donc des personnalités comme Jack Kerouac, Allen Ginsberg ont fait de San Francisco vraiment un lieu de création. C'était un lieu majeur des beatniks. Et donc les hippies sont un peu les petits frères des beatniks. D'ailleurs, c'est les beatniks eux-mêmes qui ont commencé à appeler les hippies, qui ont été les premiers à utiliser ce mot.
3: Donc il y avait un terreau déjà qu'avait laissé les beatniks.
4: Ouais, il y avait un terreau.
1: Mais c'est quoi la différence entre les beatniks et les hippies?
4: La différence, c'est que les beatniks, c'est quand même un mouvement d'avant-garde qui part plutôt de la littérature, même s'il y a aussi un aspect musical à travers des formes de slam, le lien avec le jazz. Alors que le mouvement hippie, il est plus lié sur les formes artistiques, vraiment à la musique et à cette scène rock psychédélique qui se développe à San Francisco. Alors j'ai dit rock psychédélique, ça veut dire qu'il y a la musique, et la consommation de drogues de synthèse. Ouais.
1: N'anticipons pas, nous allons parler du LSD tout à l'heure. Je sais que Manon en a très envie. On est tous un peu jaloux du Summer of Love, surtout quand on sait que la chanson de l'été 2026 va être...
4: L'horrible
1: Die de Shakira. Alors on préfère se replonger en 1967 avec Jefferson Airplane, White Rabbit sur France Inter.

0: Terre. 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
1: En 1967, le père de Cyril, Hervé Lacarrière, voyait d'un mauvais œil la désinvolture des jeunes.
2: Changez le monde, vous êtes bien sympathique, mais... On va déjà vous lever le matin. Je sais pas si vous êtes au courant, mais le monde, il vous attend pas. Le monde, il bouge. Et il bouge vite.
1: Des propos qui n'empêcheront pas les jeunes de connaître ce qu'on a appelé le Summer of Love, que nous raconte cet après-midi l'historienne Anaïs Fléché. Anaïs, cet été de l'amour commence en fait, on l'a dit, en hiver, en janvier 67, c'est le Human Be-In au Golden State Park de San Francisco. De quoi s'agit-il ?
3: Alors, c'est un rassemblement permet... C'est une sorte de mini-festival, en fait, qui est organisé un après-midi au Golden Gate Park. Le Golden Gate Park, c'est juste à côté de ce quartier Haight-Ashbury, qui est vraiment l'épicentre du mouvement hippie. Et donc, on se rassemble là-bas pour écouter de la musique. Donc, on a tous les groupes de l'époque, comme Jefferson Airplane, qu'on vient d'entendre, Mercy Grateful Dead, Janis Joplin, qui devient aussi un peu une icône du mouvement, qui se produit sur scène. Et puis, des poètes, dont Allen Ginsberg, là, c'est le lien avec la génération Beat, qui vient chanter, lui aussi, avec des petits tambourins, la mode un peu indianisante, et puis réciter, déclamer un certain nombre de ses textes, et des discours. Il y a une figure intellectuelle de l'époque, Timothy Leary, qui va avoir beaucoup d'impact sur la scène contre-culturelle, qui prononce cette phrase qui est devenue assez culte à l'époque, « Turn on, tune in, drop out ». Si on traduit, c'est-à-dire quoi ? Allume-toi, branche-toi, au sens écoute de la musique aussi, branche-toi sur ce qui se passe, et drop out, c'est quitte tout, laisse tout tomber, et c'est le premier appel vis-à-vis donc des jeunes des États-Unis pour qu'ils laissent tomber leur vie et qu'ils viennent
1: donc,
3: rejoindre
1: le mouvement.
4: Vous nous parlez beaucoup d'Allen Ginsberg, est-ce qu'on peut replacer un peu qui il est, qui représente aux États-Unis ?
3: Alors Ginsberg, c'est le grand poète de la Beat Generation, il a vraiment choqué l'Amérique des années 50 avec un grand poème qui s'appelle Hall, qui commence en fait par des vers qui disent qu'il a connu les esprits les plus brillants de sa génération sont tous sombrés dans la folie. Et c'est un long poème qui a été repris d'ailleurs ensuite sous forme de chanson, en tout cas qui a inspiré Patti Smith par exemple dans plusieurs de ses chansons, dans la chanson Spell. Donc vraiment c'est un marqueur dans l'histoire culturelle des États-Unis, ce poème Hall. On est dans les années 1950.
4: Donc la jeune génération le connaît.
3: La jeune génération le connaît, et lui, c'est un beatnik qui va se brancher sur les hippies. Il y en a d'autres, comme Jack Kerouac, qu'on connaît bien pour Sur la route. Franchement, les hippies les regardent, mais de loin et avec un certain dédain. Non, Allen Ginsberg, il y va. Il est aussi intéressé par l'expérience psychédélique. Donc, il se connecte, il s'articule bien à cette scène rock. Et finalement, on retrouve dans le Human Being du début de l'année 67 tous les éléments qui vont faire le Summer of Love. On a donc le lien avec la Beat Generation, l'usage des drogues, le rock, et puis cette idée de drop out, quitter tout pour venir nous rejoindre.
5: Est-ce qu'il y avait tout de suite une esthétique, parce que vous parlez de Janis Joplin, il y a un vêtement, il y a des lunettes aussi, tout de suite ça s'est installé dans ce festival ?
3: Alors dans ce festival et aussi dans tous les mois qui suivent, parce qu'après le festival il y a un moment aussi important, c'est le printemps, parce qu'au printemps il y a le Spring Break aux États-Unis, c'est vacances.
1: Maman connaît bien.
3: Les étudiants en fait ont profité du Spring Break, certains, pour venir voir ce qui se passe à San Francisco. Et là, on a des étudiants, des gens qui ont tout laissé tomber, des équipes de télévision qui viennent filmer aussi. Times Magazine va faire ça une sur le mouvement hippie, et puis toute une panoplie hippie quoi qui se met en place et qui est déjà là. Donc ça va être vraiment ces images qu'on connaît bien, les pantalons pas de def, les hauts bariolés, les bandeaux, les fleurs. Et puis il y a toute une économie qui commence à se développer dans ce quartier de Haight-Ashbury. On peut aller boire son Love Café, manger son Love Burger.
1: Pour des gens qui n'aiment pas trop
3: C'est une des contradictions en fait de ce mouvement que d'être un mouvement en rupture avec la société de consommation, mais qui est très vite
1: récupéré
3: ou du moins qui comporte ou du moins qui s'appuie aussi sur une Amérique assez prospère et qui finalement ne remet pas en cause si radicalement que ça cette société de consommation.
1: Anaïs Fléché, pourquoi San Francisco ? Pourquoi ça s'est passé dans cette ville ? Qu'est-ce qu'elle a de particulier ?
3: Alors San Francisco, bah déjà il y a une histoire des avant-gardes qui se joue aussi à San Francisco. Bien sûr, il y a eu d'autres endroits hein, où on a de la contre-culture qui forme des petites bulles aussi aux États-Unis à l'époque, East Village à New York, Venice à Los Angeles, aussi au Texas dans la ville d'Austin qui est très très branchée sur ces mouvements à cette époque-là. Mais à San Francisco, on a une conjonction en fait. Donc on a cette scène contre-culturelle, on a dans le quartier de Haight-Ashbury en plus des grandes maisons où les loyers sont pas chers parce que c'est un quartier qui a été abandonné par les classes. On a pas très loin à côté l'université de Berkeley, on a tout un, donc on a beaucoup de jeunes. Il y a quand même tout ce qui se passe à Oakland autour des Black Panthers, donc ça crée quand même un écosystème. Et puis, on le sait peut-être moins, mais Oakland, c'est la base de l'armée américaine où passent tous les jeunes qui sont envoyés ensuite au Vietnam.
1: Ah oui, donc forcément,
3: Et donc, certains, avant de partir, ils viennent passer aussi une journée... à San Francisco.
1: On a parlé d'Allen Ginsberg. Un mot de Timothy Leary, qui c'est lui ?
3: Alors, Timothy Leary, c'est à l'origine un psychiatre, un professeur de psycho à Harvard, sur la côte Est. Mais il quitte assez vite ses fonctions après s'être intéressé au LSD.
1: Ah oui, forcément.
3: Et avoir commencé à expérimenter lui-même les effets de cette drogue psychédélique. Et donc, au début des années 60, il devient... une sorte de drop-out lui-même de Harvard, et surtout le pape du LSD aux États-Unis, parce qu'il parcourt en fait les États-Unis pour prôner...
1: Il propose des dégustations, comment ça se passe?
3: Pas lui directement, mais il y a d'autres personnes qui font des acid tests.
1: D'accord, oui, quand même.
3: C'est vraiment expérimental, et l'idée c'est d'aller aussi... essayer de trouver de nouvelles réalités et d'explorer de nouvelles frontières qui seraient des frontières de l'âme, des frontières intérieures. Alors ça, chez Timothy Leary, c'est connecté aussi à un fort intérêt pour l'Inde, pour l'Orient. Oui. Donc il a été en Himalaya, il revient avec un livre... The Psychedelic Experience, l'expérience psychédélique, et donc à partir de là, ça devient une vraie référence aussi pour la contre-culture.
4: Mais du coup, le LSD et le Summer of Love, c'est un peu indissociable. L'un va avec l'autre.
3: Ah, complètement.
1: C'est la réponse que vous attendiez, je crois, Manon.
3: Non, et d'ailleurs, il y a aussi le LSD, c'est vraiment une histoire fascinante parce que c'est quand même quelque chose qui a été mis en place à la fin des années 30 en Suisse par un médecin qui cherchait un remède contre les migraines.
4: Mais c'est pas légal.
3: Aux États-Unis, c'est légal jusqu'en 1966. C'est récent l'interdiction. Parce que, au point de départ, dans les années 50, il y a toutes 40, 50 après la Seconde Guerre mondiale, c'est 100 doses qui distribuent aux États-Unis. Le LSD auprès des psychiatres, notamment américains, pour voir quels usages ils pourraient en avoir, type thérapeutique. À ce moment-là, il y a la CIA qui s'intéresse beaucoup aussi au LSD, qui promeut des expérimentations pour voir comment on pourrait peut-être utiliser cette drogue
1: pour faire parler,
3: manipuler les esprits, etc. Et donc, il y a tout un mouvement un peu expérimental autour du LSD, et ça traverse les États-Unis, on retrouve ça sur la côte ouest, avec notamment Timothy Leary.
1: Lui, il prend tellement de drogue que cette semaine, il a même oublié de venir bosser pour aller inaugurer un musée de l'automobile. Heureusement, il s'est ressaisi, et il est là pour ce Zoom Zoom Back spécial 1967. Quentin, une fois de plus, vous vous êtes plongé dans les archives de l'INA.
6: Vive le Québec! Vive le Québec libre!
5: Cette phrase, on l'a entendue mille fois, elle fait partie du patrimoine, mais ce 24 juillet 1967, quand Charles de Gaulle prononce ces mots depuis le balcon de l'hôtel de ville de Montréal, c'est un énorme choc politique, parce que quand il dit Québec libre, il ne parle évidemment pas d'un peuple emprisonné ou occupé militairement, le Québec fait déjà partie d'un pays libre et démocratique, le Canada. Le problème est ailleurs, il est culturel, linguistique et aussi identitaire. Pour comprendre, il faut remonter un peu dans l'histoire. Le Québec, c'est l'ancienne Nouvelle-France, une colonie française devenue britannique après la défaite de 1763. Pendant des générations, les francophones québécois ont le sentiment d'être un peuple minoritaire dans un grand ensemble anglophone. Ils parlent français, sont majoritairement catholiques, mais le pouvoir économique et politique reste dominé par les anglophones. Dans les années 60, tout change très vite. C'est ce qu'on appelle la Révolution tranquille. Le Québec se modernise.
7: 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Il y aura toujours un poisson
1: de musique. Ah oui, ça se modernise, c'est bon.
7: Qui danse à l'air du jour.
8: Montréal est une ville tellement puissante, tellement impressionnante qu'elle fait déjà figure de capitale. Les séparatistes espèrent bien qu'elle le sera un jour prochain.
9: Car à l'heure du centenaire, l'avenir du Canada reste à déterminer. Confédération encore, République peut-être, le Québec séparé, c'est possible. Quoi qu'il en soit, les Canadiens français sont aujourd'hui plus conscients que jamais de leur personnalité propre.
5: Le Québec affirme son identité, une partie de la population réclame plus d'autonomie, voire l'indépendance totale vis-à-vis du pouvoir fédéral canadien. Tenez, écoutez cette voix, celle de Reggie Chartrand, ancien boxeur devenu militant indépendantiste, un type qui parle comme il boxe.
10: C'est quand le gouvernement fédéral à Ottawa, d'abord, pour faire des pressions auprès de nos députés de langue française qui ont croulé, qui sont vendus. Je les forcerai à exiger le respect et les droits des Canadiens français au gouvernement fédéral. Mais un et avant tout, je veux exiger l'indépendance de ma patrie, je veux faire l'indépendance du Québec, je veux faire un Québec libre.
5: Et au milieu de tout ça, Charles de Gaulle arrive, président de la République française. Mais alors déjà, qu'est-ce qu'il fait là, de Gaulle, au cœur de l'été 67?
11: La visite à l'Expo 67 était au centre du séjour à Montréal. Et M. Pierre Dupuis, commissaire général, déclarait...
12: Et magnifiquement présent à cette exposition universelle.
5: Officiellement, il est invité au Canada pour l'exposition universelle de Montréal, l'Expo 67, vous l'avez entendu, immense vitrine du pays, mais de Gaulle ne fait jamais vraiment les choses officiellement. Déjà, il refuse l'avion et traverse l'Atlantique sur un croiseur militaire français, le Colbert. Ensuite, il choisit d'arriver directement à Québec plutôt qu'à Ottawa, la capitale fédérale. Et surtout, il comprend très vite qu'au Québec, beaucoup voient en lui une sorte de figure protectrice de la francophonie. Ce 24 juillet 67, il traverse la province sous les acclamations, les routes sont noires de monde, drapeau français, drapeau québécois, chants, slogans. Plus le cortège avance, plus l'ambiance devient électrique. De Gaulle est un homme de symbole, de foule, et il sent les moments de l'histoire. Et le soir, lorsqu'il arrive à Montréal, la scène ressemble presque à un meeting géant improvisé depuis le balcon de l'hôtel de ville. Il commence alors son discours.
13: C'est une immense émotion qui remplit mon cœur en voyant devant moi la ville de Montréal française. Vive le Québec! Vive le Québec libre! Vive le Canada français et vive la France!
5: Et la stupeur, parce qu'un chef d'État étranger vient publiquement soutenir ou au moins encourager l'idée d'émancipation d'une partie du Canada. Pour Ottawa, c'est une humiliation. Imaginez la tête du Premier ministre canadien Lester B. Pearson qui répond dès le lendemain, les Canadiens n'ont pas besoin d'être libérés. La visite de De Gaulle est écourtée. Lors d'un dîner, voici ce qu'il dit.
14: Et je voudrais que, quand je vous aurai quitté, vous ayez gardé l'idée que la présence, pour quelques jours, du général de Gaulle dans ce Québec en pleine évolution, ce Québec qui se prend, ce Québec qui se décide, ce Québec qui devient maître de lui. Mon voyage, dis-je, aura pu contribuer à votre élan. C'est tout naturel.
5: Ce n'est qu'un au revoir de Gaulle. Les chants accompagnent le général jusqu'à son avion qui s'envole vers la France. Et ce qui reste fascinant aujourd'hui, c'est que cette phrase tient à la fois du calcul politique et du moment d'ivresse historique. Ce soir-là, de Gaulle ne prononce pas seulement un slogan, il transforme un balcon en une tribune mondiale et quatre mots en bombe diplomatique. Et peut-être que la vraie force de cette phrase, c'est qu'en 2026, le Québec n'est toujours pas indépendant, mais que certains continuent encore de rêver de le devenir.
1: 1967, c'était De Gaulle au balcon, mais c'était du monde au balcon tout court. Puisque les jeunes hippies se vautraient avec allégresse dans ce qu'on a appelé le Summer of Love. L'historienne Anaïs Fléchet nous fait revivre cet été très particulier. On parlait du LSD tout à l'heure. C'est de là que vient tout l'imaginaire psychédélique.
3: Ah, totalement. L'idée, c'est psychédélo, c'est-à-dire que c'est, en fait, c'est la révélation de l'esprit. Et d'ailleurs, dans les groupes rock comme Grateful Dead, on a plein de témoignages. Thierry Garcia explique bien que, pour lui, le LSD, c'était un moyen, en fait, d'atteindre une réalité dont il avait pressenti l'existence, mais il n'avait jamais trouvé le moyen d'y accéder. Et grâce à cette consommation de drogue, il va pouvoir avancer dans un processus créatif différent, quoi.
4: Mais du coup, ça veut dire quoi? Ça veut dire qu'à chaque fois qu'ils étaient regroupés, qu'ils allaient dans des concerts, etc., cette jeunesse était sous LSD? Alors, les voyait en trip, comme ça, enfin...
3: Bien sûr, pas tous. Et puis, il faut bien voir que, finalement, The Summer of Love, c'est environ 100 000 personnes. C'est pas non plus énorme. Mais il y a beaucoup de marijuana aussi, tous ne prennent pas des drogues de synthèse, mais c'est vraiment la différence, le signe distinctif. Et puis, on a ce, un ancien étudiant de Berkeley, un drop-out aussi qui a quitté la fac, et Osley, et qui va créer en fait des acides spéciaux pour Haight-Ashbury, pour le festival pop de Monterey. Et donc c'est des pilules qui sont créées avec sa petite copine, qui est une ancienne étudiante chimiste aussi de Berkeley. Et il va vraiment arroser cette communauté en formation.
5: Mais là, on est dans un festival, on écoute de la musique. Qui sont les grands noms qui sont sur scène? On a écouté White Rabbit de Jefferson Airplane. C'est de la musique psychédélique pure?
3: Alors en fait, le festival pop de Monterey, c'est vraiment l'acmé de ce Summer of Love. Il a commencé en janvier, et là on est au mois de juin, on est au solstice, on est vraiment en été cette fois-ci, et on a un public 50 à 100 000 personnes qui affluent pour écouter le nouveau son, en fait. Alors, ce son, c'est Grateful Dead, c'est Jefferson Airplane. Mais c'est aussi des nouveaux chanteurs, des nouvelles icônes qui vraiment surgissent sur la scène américaine et à l'international à ce moment-là. Janis Joplin, Balls of Chain, c'est son interprétation qui est vraiment le grand moment du festival. Et Jimi Hendrix, qui brûle aussi sa guitare sur scène, qui a toute une chorégraphie très suggestive sur le plan sexuel, et donc il va emporter aussi un peu l'esprit du festival.
5: C'est presque chamanique, Hendrix, qui brûle sa guitare.
3: Il y a un petit côté comme ça. D'ailleurs, quand on arrivait au festival, apparemment, il y avait un grand Bouddha géant qui accueillait les spectateurs.
1: Il était vraiment là ou on le voyait que sous LSD?
3: Je ne sais pas, je ne suis pas encore née, je ne peux pas vous répondre. Je n'ai pas vécu ça personnellement, mais voilà, on est vraiment dans cette esthétique-là. Les posters sont psychédéliques et on va avancer vers le festival pour vivre une expérience. Et ça, je crois que c'est vraiment le point central de ce moment, l'expérience. Et une expérience qui est à la fois inédite et subversive.
1: Est-ce que ce festival de Monterey, on peut dire que c'est Woodstock avant l'heure ou c'est différent?
3: Alors, c'est tout à fait différent, mais c'est le point de départ des grands festivals pop. C'est le premier. C'est différent parce que c'est encore un festival payant. On va voir des gens même avec des places assises. Alors, très vite, ils sont débordés. Et donc, voilà, on arrête. Mais au point de départ, c'est un festival payant. Alors, l'idée, c'est aussi de pouvoir promouvoir du rock, mais aussi d'autres types de musique. Donc, on a par exemple Ravi Shankar qui se produit sur la scène de Monterey. Et donc, à la fois la diversité des groupes, les images du public aussi, tout ce qui se passe à côté de la scène, tout ça on va le retrouver ensuite effectivement à Woodstock.
4: Et pourquoi il n'y a jamais eu de deuxième édition?
3: Alors il n'y a jamais eu de deuxième édition parce que les autorités municipales, même si tout s'était très bien passé, n'ont pas souhaité réitérer l'expérience. Voilà.
1: J'ai vu qu'ils étaient aussi en déficit, je crois qu'il y avait beaucoup de gens qui étaient entrés sans payer, donc ils se sont dit que c'était pas rentable.
5: C'est pas rentable.
1: Ouais. L'argent n'a pas d'importance, mais néanmoins c'était pas rentable, donc ils n'ont pas pu le faire une seconde fois.
3: Oui, il y a eu un gros trou, effectivement.
1: Plus on parle de ce Summer of Love, plus Manon a envie d'y être, je comprends votre enthousiasme, Manon, mais gendarmez-vous, il vous reste encore un mois d'émission. En attendant, vous reviendrez sur une première fois marquante en 67, après, tiens, Stéphane Echer, toute la place sur France Inter.
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0: 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Zoom Zoom Zen. Mathieu Noël sur France Inter.
1: Son Summer of Love à elle risque de commencer dès ce week-end avec un EVJF dont elle parle depuis des semaines, Manon. Vraiment, vous vivez pour ça, on peut le dire.
2: Bien sûr.
3: Vous allez où, là?
2: Je pars bientôt à Toulon.
1: À Toulon, c'est bien vos fans qui pourront vous retrouver sur place, évidemment.
3: C'est une ville que vous connaissez un petit peu en plus.
1: Non, je connais bien, il y a quelques amis, dit-on.
2: J'ai une chronique, sinon.
1: C'est pas faux, mais je l'avais oublié. Ma chère Manon, comme chaque vendredi, vous nous racontez une première fois aujourd'hui en 1967.
4: And Fletcher Smith, number 17, will kick off for Kansas City.
2: Le Super Bowl commence le 1er janvier 1967 au Los Angeles Memorial Coliseum. Le premier Super Bowl de l'histoire a lieu. Alors, il ne s'appelle pas encore de cette façon. Le nom officiel du match, c'est AFL-NFL World Championship Game. Un peu moins spectaculaire, mais il ne vient pas de nulle part. Car à ce moment-là, dans les années 60, le football américain est en pleine guerre. D'un côté, il y a la NFL, donc la ligue historique installée depuis les années 20, puissante, conservatrice, persuadée d'être la seule vraie ligue professionnelle du pays. Mais elle fait face à une nouvelle concurrente, un peu plus jeune, plus récente, l'AFL. Elle a été créée par de riches hommes d'affaires américains frustrés de ne pas avoir obtenu de franchise à la NFL, justement. Au départ, personne ne les prend vraiment au sérieux, mais très vite, l'AFL commence à attaquer la NFL là où ça fait mal sur ses joueurs. Les deux ligues se volent les stars universitaires du moment, certaines recrues reçoivent des chèques complètement fous pour l'époque, les chaînes de télévision commencent aussi à s'intéresser à cette nouvelle ligue plus moderne qui ose davantage de choses. La NFL comprend alors qu'elle a un vrai problème car cette guerre coûte énormément d'argent aux deux camps. Alors en 1966, après des mois de négociations, les deux ligues annoncent un accord, elles vont fusionner. Mais avant ça, elles décident d'organiser une grande finale entre leurs champions respectifs pour savoir qui domine réellement le football américain. C'est donc ce qui va donner le premier Super Bowl avec deux équipes mythiques de l'époque.
4: To our right, the yellow end zone with Chiefs spelled out in red letters and the American Football League emblem. 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
2: D'un côté donc les Green Bay Packers pour la NFL et de l'autre les Kansas City Chiefs pour l'AFL. Pardon. Quand on regarde les images de cette première édition, c'est assez drôle car ça ne ressemble pas du tout au gigantesque spectacle que l'on connaît aujourd'hui. Déjà le stade n'est pas du tout complet, 30 000 places restent vides, les billets coûtent entre 6 et 12 dollars, le public n'est pas du tout habillé aux couleurs des équipes mais en tenue de ville, ça c'est drôle à voir. Et puis le match est diffusé simultanément sur deux chaînes concurrentes américaines, CBS et NBC. Chacune avec ses propres commentateurs. Et puis surtout, il n'y a pas encore de mythique mi-temps du Super Bowl. Aucune star ne vient chanter sur une scène géante devant des millions de téléspectateurs. Il faudra attendre 1993 et le concert exceptionnel de Michael Jackson qui va rester dans les annales.

0: Oui, évidemment, il y aura Beyoncé, Rihanna, Lady Gaga, Madonna, Bruno Mars, Bad Bunny et j'en passe. Bref, jouer à la mi-temps du Super Bowl aujourd'hui, c'est le Graal absolu. Mais en 1967, c'est une toute autre ambiance. Il y a des fanfares universitaires avec des majorettes et un homme équipé d'un jetpack qui traverse le stade comme un faux astronaute futuriste après un lâcher de pigeon.
1: Ça, le lâcher de pigeon, on l'a plus fait depuis.
0: Ah, c'est lui qu'on entend là sur son jetpack là.
1: Ah oui, mais je vous crois, j'imagine très bien.
0: Effectivement, c'était moins spectaculaire. Et puis, les spots publicitaires ne sont pas encore aussi chers que maintenant. À l'époque, un spot de 30 secondes coûte environ 40 000 dollars. Ça paraît ridicule aujourd'hui quand on sait qu'une pub de 30 secondes pendant le Super Bowl dépasse les 7 ou 8 millions de dollars. Alors, pour l'époque, c'était quand même déjà pas mal. D'ailleurs, de grandes marques diffusent déjà leurs pubs ce jour-là, comme Ford, Chrysler, McDonald's, Coca ou Budweiser. Le match est remporté par les Packers de Green Bay qui dominent les Chiefs et gagnent 35 à 10. La NFL a officiellement battu l'AFL. Alors, aujourd'hui, le Super Bowl est évidemment l'événement télévisé le plus regardé des États-Unis par plus de 100 millions d'Américains. Les marques qui dépensent des fortunes pour diffuser des publicités. Les bandes-annonces des plus gros blockbusters y sont dévoilées. Les artistes les plus célèbres rêvent de chanter à la mi-temps. En quelques décennies, ce match créé pour régler une guerre entre deux ligues rivales est devenu le plus grand spectacle télévisé au monde.
1: Merci beaucoup, Manon. Anaïs Léger, j'y pense. Est-ce que les sportifs, les jeunes sportifs de l'époque, on est en 67, ils pouvaient être à la fois sportifs et hippies? Où c'était vraiment deux mondes qui coexistaient, mais qui ne, il n'y avait pas de passerelle entre les deux. J'ai du mal à imaginer un footballeur américain des années 60 embrassant, prenant du LSD après un petit match.
2: Oui, oui, les connexions ne sont pas évidentes, je le confirme.
1: C'est ça, il ne s'est rien passé du côté des sportifs. Zoom, zoom back, direction 67 aujourd'hui, l'année du Summer of Love. On est toujours avec l'historienne Anaïs Léger. Anaïs, le festival de Monterrey est donc fondateur pour le mouvement hippie et pour les artistes qui s'y produisent. On a parlé de Janis Joplin qui signe son premier contrat. Et on a aussi mentionné le célèbre Ravi Shankar, musicien indien. Qu'est-ce que la musique de ce Summer of Love doit à Ravi Shankar ?
2: La musique indienne est assez présente dans l'idée qu'on peut avoir du rock psychédélique. Mmh. Et en fait, l'introduction de Ravi Shankar dans ce monde, elle est à l'origine médiatisée par l'Angleterre, puisque c'est George Harrison et les Beatles qui, en gros, sont les premiers à, dans la musique pop, parce qu'il y en a eu d'autres avant eux, mais dans la musique pop, à découvrir le sitar, à se passionner pour Ravi Shankar et à vouloir jouer avec lui, intégrer certaines de ses compositions aussi. Et donc, via les Beatles, via cet intérêt de George Harrison, Ravi Shankar débarque en Californie et notamment en 1963, il ouvre déjà une école, enfin une antenne de son école de musique qu'il a à Bombay, à Los Angeles. Alors, il donne des cours de chant, de sitar, des cours aussi de religion, de philosophie, etc. Donc tout ça, ça alimente la passion pour l'Inde des musiciens et surtout et plus généralement des hippies. Mais donc on pourrait dire qu'il y a une influence assez importante. Mmh. Quand on regarde de plus près ce qui s'est passé au Festival de Monterrey, il faut peut-être nuancer. Ravi Shankar, c'est le seul des musiciens, ils étaient 32 quand même, musiciens et groupes, qui a demandé à être payé pour jouer à Monterrey.
1: Oh,
2: c'est aussi le seul pour lequel les places n'avaient pas été toutes vendues à l'avance.
1: Ah oui, donc.
2: Alors, finalement, comme il y a eu beaucoup plus de monde que prévu, ça a été, il y a eu un large public. Mais voilà, donc la greffe n'était pas complètement évidente. Tout ça, et ce qui est lié en fait aussi au type de musique que jouait Ravi Shankar, qui est une musique savante, indienne, extrêmement élaborée. Et lui-même, il avait du mal à se positionner parce que il comprenait bien l'intérêt des hippies pour la musique indienne. Il a pu en bénéficier aussi. Mais en même temps, il trouvait que c'était trop caricatural, qu'il ne suffisait pas de mettre quelques notes de sitar pour que ce soit vraiment de la musique indienne. Et donc, cette articulation entre musique savante indienne et pop, ce n'était pas si simple que ça.
1: Petite question de contexte, on est donc en 67, en pleine ségrégation. Est-ce que les Noirs se sont emparés aussi de ce phénomène hippie ou c'est resté un mouvement plutôt blanc ?
2: Non, sociologiquement, c'est un mouvement massivement porté par des jeunes blancs. Il y a des estimations autour de 5% peut-être des hippies qui auraient été des non-blancs. Si on regarde les artistes, les musiciens, on voit aussi qu'il y a beaucoup de groupes qui sont des musiciens blancs. Il y a quelques figures issues des minorités. Je parlais de de Hendrix tout à l'heure. Otis Redding participe au festival. Plus tard, il y aura Sly and the Family Stone qui vont aussi s'intégrer à ce niveau-là. Quelqu'un comme Santana, c'est un des rares musiciens latinos en fait, qui va se greffer aussi sur cette scène-là.
0: Est-ce une jeunesse aisée ou pas du tout?
2: Pas forcément, mais c'est quand même des... Si, c'est quand même les fils de la prospérité américaine.
0: Pour arrêter ses études, son travail et aller
2: après, ils ne vivent pas dans des conditions complètement excellentes non plus à Itajbury. Et d'ailleurs, c'est un des problèmes parce que dès le printemps 1967, le quartier n'est pas préparé à recevoir tant de jeunes. Donc, il y a des problèmes. Comment est-ce qu'on les nourrit? Comment est-ce qu'ils s'habillent?
0: Il
2: y a des squats, il y a de la violence, il y a des overdoses. Donc, au fond, toutes les contradictions de la contre-culture, elles sont déjà là. Pendant le Summer of Love, et derrière cette vision un peu idéalisée de l'été californien, de ces jeunes gens beaux qui écoutent de la musique, un peu flower power, etc., il y a aussi déjà des formes un peu plus dures et des questions un peu plus centrales qui peuvent se poser, dont des formes d'exclusion. J'ajouterais juste un élément. Dans ce Summer of Love, il y a aussi un groupe qui est appelé souvent à participer pour assurer la sécurité des événements. C'est des Hells Angels.
1: Qui assurent la sécurité.
2: Ils sont très liés au début du mouvement hippie.
1: Ah bon, ils étaient hippies au début, les Hells Angels? Ils ont bien changé.
2: Il y a eu une connexion. Ils n'étaient pas hippies, mais il y a eu une connexion qui s'est opérée. Et ces Hells Angels, pour le coup, ils prenaient aussi pour certains une idéologie très raciste. Donc voilà des contradictions qui sont présentes en fait dès le départ.
3: C'est aussi le début des grandes caravanes de hippies qui partent en Inde et dans l'Himalaya, cette période-là.
2: Oui, alors ça, c'est tout ce que je disais sur Ravi Shankar. Et plus généralement, il y a l'idée de nouvelles spiritualités aussi. Ça, c'est très important. Donc, je sais pas... Voilà, il faut être zen, ça doit vous plaire.
1: Ça me plaît beaucoup, ça me plaît.
2: Enfin, le bouddhisme zen, l'idée de l'hindouisme, etc. Donc on a envie, en fait, d'aller trouver ailleurs ce que l'Amérique ne peut pas ou ne sait pas offrir. Et l'Inde, c'est très pratique parce que c'est un ailleurs qui n'est pas un espace colonisé par les États-Unis où il y a des luttes, etc. Donc c'est pas le Vietnam. C'est un ailleurs où on est à peu près tranquille. Les Américains font pas grand-chose de mauvais. Donc on peut projeter ses fantasmes vers cet Orient-là.
1: Et ce qui est marrant quand on se penche sur cette période, et même sur cette année 67 uniquement, c'est que de loin, on voit une espèce de bloc, tout ça, on voit les hippies, ça forme un seul et même bloc, alors que pas du tout, il y a une guéguerre qui s'installe, j'ai lu, entre les hippies historiques et les nouveaux qui arrivent après le festival de Monterey. Ça va très loin, puisque même la chanson iconique San Francisco, interprétée par Scott McKenzie, est jugée trop commerciale par les hippies puristes. Il y a une scission qui se produit à ce moment-là.
2: Oui, parce que ceux qui sont là depuis 65 à San Francisco, ils voient un peu d'un mauvais œil arriver tous les nouveaux hippies. Et ils se sentent assez vite débordés, en réalité. Et donc, ils vont mettre en avant l'authenticité de leur pratique face à ce qui apparaît comme une récupération médiatique. Et donc, à l'octobre 67, ils organisent même une cérémonie dans le quartier de Haight-Ashbury, une parade qui est une sorte d'enterrement du hippie. Donc ça s'appelle Death of the Hippie. Et donc, condamnation des médias de masse qui auraient tué l'âme même du mouvement hippie dès l'automne 67.
1: Dernière question, les révoltes étudiantes de 68 un peu partout dans le monde, c'est une conséquence de ce Summer of Love?
2: Alors, ce n'est pas une conséquence directe. D'abord, des révoltes étudiantes, il y en a aussi aux États-Unis et beaucoup déjà en 67. Il y a des connexions, mais je crois que ce qui est important, c'est qu'il y a vraiment un esprit contestataire. On n'est pas dans une politisation directe, je l'ai dit, mais il y a une manifestation à travers ce mouvement hippie que autre chose est possible, peut-être, et qu'on peut remettre en cause radicalement des modes de vie, et notamment cette American Way of Life, avec tout ce qui va derrière, en fait.
1: Spontanément, je le dirais qu'elle déteste la guerre, qu'elle adore la paix et qu'elle ne rechigne pas à l'amour libre. Mais je peux me tromper. Bonjour, Mao Drama.
4: Bonjour, Mathieu. Justement, le Summer of Love, c'est l'amour libre, la liberté de mouvement. Et puis, il y a eu des limites, des morts, des viols. Alors, je me suis demandé, un monde sans règles, peut-il exister?
1: Vaste question. La chronique de Mao Drama, c'est juste après Jacqueline Taillade, 7h du matin, sur France Inter.

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1: Maodrama, vous qui fêtez Noël en février et vous inventez chaque jour un âge différent, en ce jour de SPM, syndrome prémenstruel, vous avez 27 ans, ressenti 63, et on vous croit anticonformiste. En réalité, un monde sans règles est-il possible? Mao, vous commencez par nous lire le journal intime de votre folle aventure. Janvier 1967, Californie, quelque part dans la bourgeoisie américaine.
2: Cher journal, grand-maman est venue me chercher pour aller au Golden Gate Park. Elle me chaperonne lors de mes rendez-vous avec Gordon, un charmant jeune homme de race blanche que j'ai rencontré à la paroisse. Déjà notre troisième rendez-vous et il ne m'a toujours pas demandé en mariage. Peut-être qu'il ne me trouve pas à son goût. Je parie qu'il préfère cette catin de Nancy Callaghan avec ses bas nylons et ses chemisiers qui laissent voir les coudes. S'il vous plaît, mon Dieu, aidez-moi. Je ne veux pas devenir une vieille fille de 20 ans comme Audrey Hepburn ou Edith Cresson. Quel plus beau rêve pour une jeune fille que de se marier avant d'avoir parfaitement terminé sa croissance et bien sûr d'avoir des enfants. Seulement, je ne sais pas comment on fait les bébés, mais mon prêtre m'a dit qu'il m'expliquerait bientôt.
1: 15 juin 1967.
2: L'après-midi au parc a été étonnante. Gordon n'est finalement pas venu parce qu'il n'avait pas fini d'enfermer un garçon à lunettes dans un casier. Et au moment de partir, je suis tombée sur un drôle de monsieur aux cheveux longs qui m'a demandé de laisser un timbre. Bon, il avait sûrement genre la bouche sèche et il voulait envoyer une carte postale à sa grand-mère. Donc je lui ai rendu service. Mais ce garçon cachait bien son jeu. En effet, quelques minutes plus tard, il s'est transformé en arbre.
3: Oh, rude!
2: Et ma grand-mère n'était plus là, car elle n'avait en réalité jamais existé. Tout comme chacune de nos consciences individuelles, qui sont en réalité des fragments d'un principe universel antérieur au temps lui-même, dont nos existences ne constituent que des réverbérations éphémères.
1: Septembre 1967.
2: Je suis passée devant une photo de moi, elle est épinglée sur un mur de recherche de vagabonds devant un commissariat. Faut que j'appelle mes parents pour les rassurer, mais j'oublie à cause du LSD. Bref, qu'est-ce que je disais?
3: Oh
2: au fait, cher journal, j'ai maintenant compris comment on fait les bébés. Je me suis entraînée avec un garçon du nom de Johnny. Même si celui-ci a failli vomir en enlevant mes sous-vêtements, car en effet, je ne me suis toujours pas douchée. Et je commence à sentir comme le gant de baseball de Gordon après les playoffs.
4: Allô, quoi? T'es une fille, t'as pas de shampoing. Allô?
2: Petite musique triste car le journal s'arrête ici. Mon ancêtre est mort de la syphilis dans un fossé près d'un festival contracté lors d'une partouze qu'elle n'a pas pu soigner par manque de moyens. On le voit bien, tous les rêves utopiques tournent au cauchemar. L'homme est un loup pour l'homme, disait Hobbes. Toutes les communautés autogérées finissent sectaires. Regardez Strava, regardez les cours de pilates, les ateliers de poterie dans le 11e arrondissement. Enfin, il faut voir quand même les trentenaires être là, genre auprès de leur gourou Muriel, qui est en mode « Franchement, je fais de la sculpture, tu fais des bols, Muriel. » Rousseau disait aussi « L'homme est né libre et pourtant partout, il est dans les fers. » C'est parce que l'idée de liberté, elle est tellement grande que c'est un concept trop fort. Typiquement, tu vois, on aime la liberté, on panique quand sur Netflix, il y a plus de 3 choix et c'est pour ça qu'on va à la salle tous les jours et qu'on ingère du matcha et qu'on a besoin d'un maître. Mon maître aujourd'hui, c'est vous, Mathieu Noël.
1: Mais oui, j'ai tenté de vous aider en faisant la voix off, en ayant une voix grave, mais je n'ai pas une voix si grave que ça. Merci, Mao Drama, qui a réussi à citer Hobbes. Vous serez Mao le 4 juin à Clermont-Ferrand pour votre spectacle qui, finalement, n'en finit pas. Puisque...
3: n'en peut plus.
1: Ça revient, en fait. Voilà, c'était fini, mais ça reprend. C'est incroyable, personne n'y comprend rien. En tout cas, le 4 juin à Clermont. Et on vous retrouve la semaine prochaine dans Zoom Zoom. Merci beaucoup, Mao Drama. Merci, Anaïs Fléché, de nous avoir raconté ce Summer of Love qui confirme ce qu'on pressentait, à savoir que nos parents, ces coquins de boomer, se sont bien mis dans les années 60. Merci à tous les amis Manon, Mao, Quentin, toutes celles et ceux qui nous aident à préparer cette émission. Claire-Sophie Collet, Florence Dumalac, Pierre Courat, Jade Bellac, Gérald Darnaud. À la réalisation, c'était Ghislain Fontana. À la technique, Vincent Miglio. Merci à Djoubaka, bien sûr, pour la programmation musicale de Zoom Zoom. Demain, vous avez rendez-vous avec cette meilleure version de nous-mêmes qu'est le best-of. Et dès lundi, en direct, pour parler d'un business étonnant mais florissant, le business de la flemme. Kézako, comme on disait en 67, et bien réponse lundi. D'ici là, excellent week-end à l'écoute d'Inter.
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1: 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L'heure d'ouvrir le 18-20 d'Inter avec vous, François Geffrier.
11: Bonsoir Mathieu, bon week-end et bonsoir à tous. Le 18-20, c'est parti pour 2 heures d'infos avec toute la rédaction et ça commence par votre journal, Damien Mestre. Bonsoir Damien.
12: Bonsoir François, bonsoir à tous.
11: L'actualité de ce vendredi 29 mai, c'est cette bonne nouvelle pour le jeune Elio.
12: Atteint d'une leucémie rarissime, il fallait trouver un donneur compatible de moelle osseuse. Après des semaines d'attente et d'angoisse, Elio vient finalement d'être opéré. Il va bien, on prend des nouvelles dans un instant.
11: Les autres titres, Damien.
12: Les tensions vivent entre la Russie et la Roumanie après l'incursion d'un drone en territoire roumain, sanctions diplomatiques immédiates de la part de la Roumanie, la Russie promet des mesures de riposte, la chaleur qui commence à régresser et ça ira mieux à partir de demain soir, on fait le point avec les dernières données de Météo France, l'économie française et plusieurs voyants qui commencent à clignoter, la croissance en baisse, l'inflation en hausse, le pire est-il à venir, on pose la question à notre invité et puis Aya Nakamura bat encore des records, elle joue ce soir, demain et dimanche au Stade de France.
11: Dans le 18-20 France Inter le vendredi, il y a une semaine en France et des étudiants ou futurs étudiants à quelques jours des résultats de Parcoursup qui se demandent dans quelle ville ils seront à la rentrée. Parfois on a le choix et dans ce cas-là c'est Toulouse qui est plébiscité numéro 1 du classement établi par le magazine L'Étudiant.
13: Je voulais aller vivre dans une ville qui était plus proche de la nature et comme Toulouse c'est entre la mer et la montagne, c'est une des choses qui a fait que je suis venue vivre ici.
11: La nature, le logement, le coût des transports, le maillage des médecins mais aussi la qualité de l'air ou le nombre de kilomètres de pistes cyclables. Témoignage en direct dans 20 minutes et on verra que pour les villes, attirer des étudiants, c'est parfois vital. En deuxième heure, vous allez vous croire au Stade de France, on en parlait à l'instant Damien, ou au Vélodrome, le rap est à la une du téléphone sonne. Pourquoi Jul, la Runboy, PLK, la Rafleuse et les autres dominent à ce point l'industrie musicale en France? Le rap est-il en train de se diluer dans la pop? À moins que ce ne soit le contraire. Appelez-nous au 01 45 24 7000.
12: 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Vous avez suivi son histoire sur France Inter. Elio, petit garçon de 4 ans, atteint d'une leucémie rarissime et particulièrement agressive. On vous a raconté son traitement, la chimiothérapie au CHU de Nice et puis surtout cet appel lancé par la famille, appel au don de moelle osseuse, la greffe comme seul moyen d'éviter une rechute du cancer d'Elio. Bonsoir Victor Dolan.
14: Bonsoir Damien.
12: C'est avec vous qu'on a suivi le quotidien d'Elio et ce soir c'est une bonne nouvelle que vous nous annoncez, c'est une information France Inter. Elio vient d'être opéré avec succès.
14: Oui, et la greffe a été réalisée mardi dernier, ça s'est très bien passé. Ses parents sont forcément très heureux. Son papa Thomas nous raconte l'étape cruciale qui a précédé la greffe, qu'on appelle l'étape du conditionnement.
15: Il a reçu beaucoup de médicaments, de la chimiothérapie, de la radiothérapie pour détruire sa moelle osseuse existante, pour faire place nette au greffon qui a été fait donc mardi, qui va maintenant pouvoir prendre sa place sur un corps presque neuf et dénué de l'ancienne moelle osseuse, celle qu'il avait et qui était malade.
14: Il tient encore à remercier tous les nouveaux donneurs potentiels, ces personnes qui se sont inscrites sur le registre des dons de moelle osseuse. Cette greffe, c'est une grande nouvelle pour Elio, même s'il a encore un mois très délicat devant lui, un mois avant de savoir si la greffe aura bien pris.
15: Là, comment c'est des médicaments du coup anti-rejet pour que le greffon puisse s'installer convenablement, mais c'est une période aussi difficile où il n'a plus aucune défense immunitaire, donc il est sous cloche, hein, on est vraiment en chambre stérile très protégé, et il faut faire très attention à tout ce qui vient de l'extérieur et tous les petits virus qui peuvent venir l'embêter. Et maintenant voilà, on est sur une période un peu critique, mais ça peut aller que mieux maintenant.
14: Un mois de plus à vivre donc en chambre stérile, ses parents se relaient par période de 24 heures, des moments éprouvants, me confie-t-il, avec des règles d'hygiène très strictes, ils sont habillés avec des combinaisons de protection, ils portent bien évidemment un masque FFP2, une charlotte sur la tête. Ils ne peuvent apporter dans cette chambre que des objets qui peuvent être intégralement nettoyés, comme des cartes de jeu plastifiées, mais oubliées par exemple les livres. Elio se repose en ce moment et rendez-vous est donc pris à la fin du mois de juin pour vous donner de ses nouvelles et de ses fameux résultats d'analyse.
12: Le récit de Victor Dolande.
11: Au Liban, l'armée israélienne vient de franchir le fleuve Litani.
12: C'est une nouvelle illustration de l'intensification des opérations militaires israéliennes dans le sud du Liban, en dépit limite du cessez-le-feu. Le fleuve litanique est à une trentaine de kilomètres au nord de la frontière entre les deux pays. Benjamin Netanyahou, le Premier ministre, dit que l'armée est en train de frapper de plein fouet le Hezbollah. La tension monte encore ce soir d'un cran entre la Russie et la Roumanie. Après cet incident la nuit dernière, ce drone russe qui s'est écrasé sur un immeuble d'habitation côté roumain, il y a deux blessés. Dans la foulée, les autorités roumaines ont fermé le consulat russe de Constanta dans l'est du pays et déclaré le consul persona non grata, j'en dis dire au revoir.
16: Des mesures miroirs, c'est ce qu'a promis sans attendre la porte-parole de la diplomatie russe cet après-midi, quelques heures après la décision du président roumain Nicu Jordan. Maria Zakharova a donc averti de la fermeture prochaine du consulat général de Roumanie et de l'expulsion du consul général du territoire russe. A l'instar du ministère russe de la Défense, qui est resté silencieux, elle n'a ni confirmé ni infirmé que le drone qui s'est abattu cette nuit sur un immeuble résidentiel de la ville de Galati en Roumanie était de fabrication russe, mais elle a estimé que ces accusations portée contre la Russie ne servait qu'un seul but, détourner l'attention de l'attaque de Starobinsk dans la région de Lugansk. Il y a une semaine, un drone ukrainien s'est abattu sur le dortoir d'un lycée, faisant 21 morts et des dizaines de blessés. Le battage médiatique autour d'un drone en Roumanie est nécessaire pour les Occidentaux afin de détourner l'attention du meurtre d'enfants à Starobinsk qui a été commis avec l'argent et le soutien de l'Union européenne, a dénoncé la porte-parole. Moscou, Jean-Didier Revoin, France Inter.
12: Et après être resté silencieux toute la journée, Vladimir Poutine, à l'instant, indique que personne ne peut dire que ce drone était effectivement russe. En Hongrie, c'est bien une page qui se tourne depuis l'élection du nouveau Premier ministre, Péter Maghiar, après les années Orban. La Commission européenne valide aujourd'hui le déblocage de plus de 16 milliards d'euros de fonds qui étaient jusque-là gelés. En échange, la Hongrie s'engage à respecter ses engagements, à mener les réformes nécessaires pour lutter contre la corruption et en faveur de l'état de droit, la Chmilotin.
17: Sourire aux lèvres, Péter Maghiar, très satisfait de son entrevue avec la présidente de la Commission européenne. Le Premier ministre hongrois a réussi à convaincre Bruxelles et repart avec 16,4 milliards d'euros.
18: C'est un jour historique. Si à chaque fois que je viens, je repars avec autant d'argent, je reviendrai plus souvent.
17: Le déblocage de ces fonds européens gelés était vital pour l'économie hongroise. L'exécutif européen est satisfait des réformes engagées. Il souligne par exemple que la Hongrie va adhérer au parquet européen qui enquête notamment sur le détournement de fonds de l'UE, Ursula von der Leyen.
19: En si peu de temps, nous avons réussi à obtenir des progrès concrets. En quelques semaines, la Hongrie a fait avancer des réformes attendues depuis longtemps. Elles sont bénéfiques pour les Hongrois et pour l'Union européenne.

0: avec normalement une France plus au frais, plus proche de ce qui est censé être la norme à la fin du mois de mai. Bonsoir Sandy Dauphin.
1: Bonsoir.
0: Météo France vient de faire un premier bilan de cet épisode de chaleur. C'est bien un phénomène historique, anormal et pour autant conforme aux prévisions des climatologues que nous venons de vivre.
1: Oui, la France a déjà connu des coups de chaud en mai, en 1947, en 53, plus récemment en 2005, en 2017 ou encore 2022. Mais cette fois, c'est inédit. On n'a jamais eu aussi chaud pour un mois de mai. Météo France a passé au crible les relevés de 600 stations de mesure. Et entre samedi dernier et mercredi, entre le 23 et le 27 mai, plus de la moitié de la France a connu au moins un record, explique Mathieu Sorel, climatologue à Météo France.
2: Météo France a recensé 109 records de chaleur la nuit, c'est-à-dire qu'il n'avait jamais fait aussi chaud pour un mois de mai la nuit. Et on a dénombré plus de 266 records mensuels de chaleur le jour, l'après-midi, pour un mois de mai. Clairement, on est sur un indicateur du changement climatique. Cet épisode, il n'est malheureusement pas surprenant pour nous climatologues, bien qu'il n'en demeure pas moins choquant. Nous nous attendons à vivre ce type d'épisode. C'est un discours qu'on martèle depuis des années.
1: Et les climatologues sont clairs, avec le réchauffement climatique, les vagues de chaleur vont devenir plus intenses et fréquentes et bousculent le calendrier. Elles ne se cantonnent plus au mois d'été, ces épisodes peuvent frapper avant et après.
0: Merci Sandy Dauphin. On parlait des indicateurs météorologiques dans le rouge en ce mois de mai. Ce sont aussi d'autres voyants qui pourraient nous inquiéter, ceux de l'économie française. L'INSEE parle aujourd'hui d'une mauvaise surprise pour qualifier les chiffres de la croissance au premier trimestre, revue à la baisse. Croissance qui diminue de 0,1%. Bonsoir Mathieu Plane.
3: Bonsoir.
0: Économiste à l'OFCE, moins 0,1% au premier trimestre et donc sans prendre en compte encore les effets de la guerre en Iran, est-ce que cela veut dire qu'il faut s'attendre à voir la France entrer en récession cette année ou bien on a encore un peu de marge ?
3: Alors on ne peut pas définitivement dire qu'on va rentrer en récession, par contre le risque est élevé, c'est sûr, vous venez de le rappeler, le premier trimestre donne un mauvais chiffre, hein. C'était 0 initialement, finalement on est en moins 0,1, donc ça c'est la mauvaise nouvelle qu'annonce l'INSEE, et comme vous l'avez bien dit, on a très peu d'effets encore des conséquences de la guerre en Iran sur ce chiffre-là, on avait un mois, hein. C'est, en gros c'est le mois de mars qui est dans ce chiffre, donc nous on attendait plutôt le deuxième trimestre comme étant un trimestre difficile et on voit que la France était déjà avec des effets négatifs dès ce premier trimestre pour des raisons qui sont aussi autres et qui ne sont pas liées uniquement aux conséquences de la guerre en Iran, mais là on voit bien qu'on va rentrer dans le dur et que ce deuxième trimestre sera certainement difficile et que potentiellement il peut être en variation négative et ça voudrait dire qu'à ce moment-là, on pourrait être en récession. Bon, c'est pas une évidence absolue, mais par contre le risque est élevé.
0: Outre la guerre en Iran, c'est quoi les autres raisons que vous évoquez ?
3: Ben sur le premier trimestre, on voit, on est quand même passé par une loi spéciale et qu'on n'a pas réussi à voter un budget sur la fin d'année. On voit que l'incertitude nationale est restée élevée. On voit des ménages qui restent avec une épargne de précaution très élevée. Donc on voit qu'ils vont pas du tout puiser dans leur bas de laine pour soutenir la consommation. Donc on a une consommation négative des ménages, un investissement négatif des ménages aussi. Il y a eu toutes les histoires autour de la prime rénov', donc ça a pu décaler des travaux de rénovation. Et puis le deuxième trimestre, on n'a pas encore les chiffres. Hein. On est dedans, hein. On est en mai, avril-mai, mais on aura les chiffres plus tard. Et on voit que les indicateurs dont on parlait, les indicateurs que ce soit autour du climat des affaires, des entreprises, notamment des services, du commerce de détail, le climat de l'emploi, le climat des ménages, la confiance des ménages, tout ça est en baisse. Et donc, ça laisse penser que le deuxième trimestre peut être aussi en territoire négatif. Et là, la France rentrerait officiellement en récession. Alors, c'est peut-être pas la fin du monde, hein, une récession, mais en tout cas, ça montre un coup d'arrêt très net sur la croissance française qui avait pour le moment plutôt bien résisté, et puis, juste peut-être pour le dire, ça c'est important, c'est que le problème, c'est que les pouvoirs publics, le gouvernement, a très peu de marge de manœuvre budgétaire pour intervenir. Et donc, on voit que les entreprises ou les ménages font face directement à ce choc-là, et ils sont en première ligne, et on a très peu d'amortisseurs.
0: Autre indicateur qu'on n'a pas encore invoqué, c'est l'inflation, 2,4% de hausse des prix sur un an en mai, ça aussi, ça va peser, ça risque de peser ?
3: Oui, tout à fait. C'est effectivement l'élément premier, hein. C'est-à-dire on a une remontée très nette de l'inflation. On était à 0,3% en janvier. On voit qu'au mois de mai, on est à 2,4% et que c'est essentiellement sur les produits pétroliers. Donc on n'a pas eu encore de transmission à l'ensemble de l'économie. Mais par contre, ce qu'il faut savoir, c'est que la hausse des prix de l'énergie, c'est un choc lié de l'extérieur. Hein. Donc on importe plus cher notre énergie.

0: les ménages la payent plus cher, donc on a un effet négatif sur leur pouvoir d'achat, et ça se ressent très vite, et les entreprises sur leurs coûts de production et donc sur leurs marges. Et donc que ce soit du côté des ménages ou des entreprises, c'est une dégradation assez nette de leur situation.
1: Est-ce que dans ces conditions, le gouvernement peut espérer combler le déficit autant qu'il le souhaite, Mathieu Plane ?
0: Alors ça va être l'équation quasi impossible, j'allais dire. C'est comment faire pour aller soutenir l'économie dans un moment qui s'avère plus difficile que prévu, et le Premier ministre l'a lui-même souligné, tout en tenant des objectifs budgétaires avec une croissance qui est en territoire nul, voire négatif. C'est-à-dire que, rappelons, le gouvernement est assis sur une prévision à 0,9% pour cette année. Vu ce qui se passe au premier trimestre et ce qu'on pourrait attendre au deuxième trimestre, ça semble assez compromis.
1: Merci Mathieu Plane, directeur adjoint du département analyse et prévision de l'Observatoire français des conjonctures économiques. Le verra-t-on rouler en septembre prochain ? Cette fois-ci, c'est la bonne, assure Alstom et la SNCF pour le TGV-M, le TGV nouvelle génération. Plus grand, mieux équipé, il vient enfin d'obtenir son homologation, Maxime Debs, avec 2 ans et demi de retard.
2: Un TGV-M aux allures de serpent de mer qui se sera fait désirer, espérer tous les étés. Celui des JO 2024 où il devait être présenté aux Français. Celui de l'an dernier où il devait permettre enfin à la SNCF de pouvoir répondre, combler la demande des usagers, de plus en plus nombreux à choisir la grande vitesse. Et confronté en juillet et août à des TGV classiques bondés. L'ancien patron de la SNCF, passé au gouvernement depuis, Jean-Pierre Farandou, à longueur de temps s'en était agacé. C'est donc finalement de son ministère du Travail, rue de Grenelle, qu'il aura pris note du lancement enfin pour septembre. Non sans une dernière rallonge qu'Alstom explique par des difficultés techniques inédites, eu égard aux 400 innovations contenues et apportées par le nouveau TGV. Un train de nouvelle génération, complexe comme Alstom, n'en avait plus conçu depuis 30 ans, que la SNCF voulait totalement différent pour prendre finalement un temps d'avance sur ses nouveaux concurrents. Avance qui justifiera peut-être d'avoir pris autant de retard.
1: Les explications de Maxime Depp, service économie sociale de France Inter.
3: Le sport, Damien Mestre, avec le tennis, c'est Roland Garros.
1: Après les folles aventures de Moïse Kwame hier et l'élimination surprise de Yannick Sinner, c'est Novak Djokovic qu'on suit ce soir. Bonsoir Fabrice Adgral.
4: Bonsoir.
1: Novak Djokovic s'est opposé à celui que l'on présente comme la pépite brésilienne, João Fonseca.
4: Oui, l'héritier de Gustavo Kuerten, en effet, triple vainqueur ici à Roland-Garros. Il est opposé, en effet, à Novak Djokovic, donc João Fonseca. Le match a débuté il y a 2h13. Et bien commencé pour Novak Djokovic. Il a remporté les deux premiers sets, 6-4, 6-4. Mais attention, dans la troisième manche, 4-1 en faveur de João Fonseca. Il s'est fait surprendre au début du troisième set, Novak Djokovic. Des deux premiers sets parfaitement maîtrisés de la part de l'ex numéro 1 mondial, qui fait figure, évidemment, de sérieux prétendant au titre, peut-être pas de favori parce qu'il n'a plus gagné de grand chelem depuis sa victoire à l'US Open en 2023, mais c'est un joueur sur lequel il va falloir compter très sérieusement. Et maintenant qu'il sait que Sinner est éliminé, qu'Alcaraz a déclaré forfait avant le tournoi, eh bien il est sûr que maintenant il doit se dire qu'il a peut-être cette année à Roland-Garros une chance peut-être unique, en effet, de remporter ce fameux 25e grand chelem record. Et donc il va falloir suivre très sérieusement Novak Djokovic, qui vient de remporter sa mise en jeu 4-2 dans le troisième set. Fonseca au service pour mener 5-2 dans cette troisième manche. Le match a débuté il y a 2h14.
1: Merci Fabrice Abgral à Roland-Garros pour France Inter. Et puis on termine comme chaque semaine avec le top musique, le tour des morceaux les plus écoutés en France et dans le monde avec vous, Mathieu Culeron. On commence par la démonstration de force de celle qui passe son temps à battre des records, Mathieu.
3: Oui, Aya Nakamura qui deviendra dès ce soir l'artiste féminine la plus écoutée en 3 soirs, 3 stades de France consécutifs pour celle qui est déjà l'une des artistes francophones les plus écoutées dans le monde. Au total, 7 milliards de streams. Son tube, Jaja, est déjà devenu platine dans 17 pays et tous les mois, c'est plus de 12 millions de personnes qui l'écoutent sur la plateforme Spotify. C'est donc une pluie de records qui est célébrée jusqu'à dimanche pour Aya. Sous une chaleur de plomb, ce titre, Badiz, est extrait de son dernier album. Plus de 44 millions de personnes l'ont déjà écouté.
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1: Aya Nakamura au Stade de France ce soir et jusqu'à dimanche. Là, on change de catégorie, mais peut-être qu'on la verra elle aussi un jour au Stade de France, Mathieu.
3: Oui, elle s'appelle Lin Lin et on l'a découverte au Transmusical de Rennes. Elle vient de sortir son premier album aujourd'hui. Des rythmes de rap old school avec de l'électro, Lin Lin se rapproche et bien de plus en plus d'artistes comme Ino Casablanca, qu'il a d'ailleurs invité sur un titre et sur scène quand il a fait la première partie de Théodora au Zénith. Lin Lin, un nom à retenir pour l'avenir. Le single extrait de ce premier album s'appelle Black Lin Lin.
1: Lin Lin en concert demain soir à Toulouse et au festival Yardland à Vincennes le 4 juillet. Voilà de quoi amorcer le téléphone sonne sur de bonnes bases.
6: Exactement, Lin Lin. Vous parliez aussi d'Aya Nakamura. Alors, c'est pas vraiment du rap, Aya Nakamura, si j'en crois les façons de la classer, c'est de l'afrobeat, du R&B, de la pop urbaine, du zouk, du reggaeton. N'empêche que tous ces univers ont tendance à s'entremêler. Ça va être un petit peu au cœur, effectivement, du téléphone sonne. Ce genre musical que certains trouvaient assez peu musical il y a encore 20-30 ans. Aujourd'hui, on se demande si l'industrie du disque tiendrait vraiment sans lui. Le rap est devenu un robinet à tubes, un flot continu de titres qui se classent tout en haut des top 50 et autres palmarès des morceaux les plus écoutés sur Deezer, Spotify ou Apple Music. Domination sans merci face à la pop, la bonne vieille variété, la chanson, à tel point que le rap semble de plus en plus marcher sur les plates-bandes de la pop, pas seulement d'un point de vue commercial mais aussi artistique. Donc, le rap s'est-il appauvri, au contraire enrichi en élargissant son audience? A-t-il avalé et digéré la pop? Vous nous appelez dès maintenant au 01 45 24 7000 et merci Damien Mest pour le journal.
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6: Bonsoir Céline Acosta.
8: Bonsoir François, bonsoir à tous.
6: Vous étiez à fond là, si on avait pu filmer cette chorégraphie sur LinkedIn, c'était magique. Côté météo, demain ce sera la dernière journée de forte chaleur.
8: Oui, le matin l'ambiance restera tropicale, des côtes atlantiques au nord-est en passant par le bassin parisien, où la nuit prochaine sera sans doute la plus difficile parce que la chaleur sera un petit peu humide. Au réveil, on aura encore 21 degrés dans la capitale et dans l'après-midi, comme prévu par Météo France, la chaleur recule sur l'ouest du pays et les côtes de la Manche, ça a déjà commencé un petit peu aujourd'hui, 22 à 27 degrés en moyenne, ça restera encore chaud partout ailleurs, on l'a compris, avec toujours 30 à 35 degrés.
6: Et pour le ciel, là aussi, quelques changements.
8: Oui, avec le matin, des nuages bas qui seront bien présents sur les côtes aquitaines, des nuages qui pourraient être un petit peu plus tenaces l'après-midi sur ce secteur. Un ciel qui sera toujours bien voilé sur la moitié nord, un petit peu plus qu'aujourd'hui, et un temps qui va tourner à l'orage dans l'après-midi entre la région centre jusqu'aux frontières du nord en passant par l'Île-de-France. Des orages qui seront peu nombreux, mais qui pourraient être forts avec de la grêle, et de bonnes rafales de vent. Ce sera également instable sur les reliefs du sud, avec là aussi quelques coups de tonnerre possibles, et ce sera uniquement sur les reliefs donc des Pyrénées, du Massif central, des Alpes du Sud et de la Corse.
6: Merci Céline Dacosta, voilà pour la carte de France des villes et de la météo. La carte de France des villes et des villes étudiantes, c'est dans un instant, dans une semaine en France.
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6: 18h21.
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6: Le roulement de tambour s'éternise un peu dans la tête des futurs étudiantes et étudiants. Ils ont 17, 18, 19 ans. Ils passent le bac ou s'apprêtent à se lancer dans une formation professionnalisante. Et ils sont impatients d'être à mardi. Le 2 juin, c'est à ce moment-là que vont tomber les résultats de Parcoursup, la plateforme de l'enseignement supérieur. Et le lendemain, mercredi 3 juin, ce sera au tour du site Mon Master. Alors que faire quand on a le choix? Quand on rêve d'une filière qui se trouve un peu partout en France? Quand on doit quitter la ville de ses parents trop petite pour y étudier ou quand on hésite entre deux écoles ou deux facs. Chaque année, le magazine Étudiant publie son classement des meilleures villes de France pour les étudiants. Derrière ce palmarès, c'est une bataille de l'attractivité, du dynamisme, attirer ces futurs travailleurs et futurs parents que deviendront peut-être tous ces jeunes. Alors quand le roulement de tambour Parcoursup s'arrête, sur quelle ville s'arrête le choix d'un jeune pour son avenir? Trois témoignages et experts pour nous éclairer.
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6: Premier invité d'une semaine en France ce vendredi. Bonsoir Elliot.
12: Oui, bonsoir.
6: Elliot Mass, vous avez 23 ans, vous êtes étudiant à l'université de Montpellier Paul Valéry en master intervention et développement social. Alors, vous êtes à Montpellier pour vos études, Elliot, est-ce que vous y êtes heureux?
12: Alors, tout à fait, je suis heureux, donc je suis arrivé en 2020 et depuis je suis très heureux. Montpellier est une ville vraiment très agréable.
6: Qu'est-ce qui vous y plaît dans cette ville en tant qu'étudiant, bien sûr?
12: Alors, bien sûr, il y a le cadre, donc déjà le fait qu'il y ait le soleil, c'est quand même très, très important pour lever le nez entre les cours. Déjà, il y a le fait que ce soit une ville à taille humaine, je trouve. Moi, je suis issu de la campagne, donc ça m'a fait quand même un gros changement d'arriver en ville, et justement, Montpellier, je trouve que ça permettait d'atténuer ça.
6: Vous venez du Vaucluse, je crois.
12: C'est ça, tout à fait. Vaucluse, donc je trouvais que voilà, ça permet d'atténuer ça. Il y a quand même beaucoup de verdure, que ce soit aux alentours ou même au sein de la ville. Donc ça permet aussi quand même de rajouter un peu de frais en été, c'est très chaud. Et puis aussi, c'est quand même du bien.
6: Montpellier est troisième au classement des villes les plus attractives pour les étudiants, selon le magazine Étudiant paru cette semaine, derrière Toulouse et Rennes. Troisième, très bonne place, c'est aussi pour ça qu'on vous a appelé, Elliot. Si on rentre un peu dans les critères du classement, vous êtes logé comment et ça vous coûte combien?
12: Alors moi, je suis logé dans le parc privé et ça me coûte environ 160 avec les charges. Voilà.
6: Vous êtes pile dans la moyenne qui est 550 € pour un studio effectivement à Montpellier. Comment vous y êtes pris? Est-ce que ça a été facile de trouver un logement? Et puis peut-être tout le reste, les transports, le quotidien, les démarches, est-ce que tout ça a été relativement facile, en tout cas faisable?
12: Alors au début, pas toujours, puisqu'il y a quand même beaucoup de concurrence. Surtout qu'on arrive au moment des résultats de Parcoursup et mon master, donc
6: tout le monde en même temps.
12: C'est pas facile. Oui, voilà, vraiment. Donc c'est premier arrivé, premier servi. Ça n'a pas toujours été simple parce qu'entre les annonces Le Bon Coin, entre les plateformes exprès, se loger, bien vivre en ville, je crois, bien vivre ici. Mmh. Et puis les agences, c'est jamais très très simple, mais ça se fait. Voilà, parfois, c'est une question de temps.
6: Il y a 80 000 étudiants à Montpellier. Vous êtes l'un d'entre eux, Elliot, sur une ville de 300 000 habitants. Ça fait, on va dire, en gros 1 sur 4. Vous êtes les bienvenus ou il y a certains habitants ou professionnels qui vous disent « Ah non, pas d'étudiants, on vous a assez vu », quelque chose comme ça, une hostilité ?
12: Honnêtement, ça ne m'est jamais arrivé, non. Je trouve qu'on est très bien accueillis, puis on fait vraiment partie de la population de la ville. Pour le coup, je reste ici à Montpellier l'été, il n'y a personne. Mmh. C'est vide, on voit vraiment la différence. Alors, quand il y a rentré, que ce soit le soir ou en journée. Donc, c'est super agréable. Et puis, même pour... on est une population comme une autre, et je trouve qu'on a même certains avantages, que ce soit pour les services de la métropole, on a des réductions, parfois certains restaurants, cafés, etc. Donc, on sent qu'on... On est là.
6: En un mot, est-ce que vous avez envie d'y rester à Montpellier après vos études?
12: Oui, totalement. Ça va dépendre du travail, évidemment, de l'emploi, mais je souhaiterais vraiment rester à Montpellier, peut-être pas au cœur, mais en tout cas dans les alentours.
6: Vraiment, merci beaucoup. Merci, Elliot Mass, de nous avoir répondu en direct sur France Inter et bon week-end à Montpellier. Ensuite, bonne suite de master intervention et développement social. Alors, la ville idéale pour les étudiants, en tout cas aux yeux du magazine, l'étudiant, c'est bien Toulouse et c'est la deuxième année consécutive que la ville est ainsi consacrée. D'ailleurs, nos confrères d'ici Occitanie sont allés dès l'an dernier sur le terrain à la rencontre des étudiants et étudiantes pour comprendre pourquoi il fait si bon étudier à Toulouse. C'est le reportage de Marie Maison.
13: Critère numéro 1 chez nos étudiants, c'est le cadre de vie, c'est ce qui a décidé Pauline et Léonie, deux copines de 22 ans.
14: Je voulais absolument partir de Paris, je voulais aller vivre dans une ville qui était plus proche de la nature. Et comme Toulouse, c'est entre la mer et la montagne, c'est une des choses qui a fait que je suis venue vivre ici. Ici, on a un climat qui est assez agréable, il fait beau, il fait chaud la plupart du temps. Moi, je suis donc Nancy à la base, donc rien à voir.
13: La chaleur dans le cœur aussi, Jules est étudiant en première année de gestion à TSM, la Toulouse School of Management.
15: Pour les jeunes, comme on sait, à la Place Saint-Pierre, la fête, même les gens... On a une bonne réputation, on dit qu'on est plutôt jovial, etc. Et donc, bah ouais, moi j'adore.
13: Toulouse a d'ailleurs gagné 18% de nouveaux étudiants en une année. C'est pas mal, mais c'est moins que Paris, Lyon ou encore Nantes. Le classement de l'étudiant se base aussi sur la qualité des transports ou encore le prix des loyers. C'est un des points forts de Toulouse, même si c'est de moins en moins le cas, selon Léonie, étudiante en commerce.
14: Je trouve que les loyers ont beaucoup augmenté. 4 ans, ça reste un peu cher, je trouve. Quand je suis arrivée, j'habitais dans 23 mètres carrés. En plein centre-ville, je payais 570 euros. Et là, je suis toujours en plein centre-ville. J'ai un peu plus grand, 30 mètres carrés, je paye 740.
13: Ce qui compte plus pour Zia, qui étudie le théâtre, c'est l'offre culturelle.
16: Avec la fac, on a souvent des trucs gratuits. Par exemple, quand il y avait l'exposition d'Oli, le musée imaginaire d'Oli, c'était gratuit pour les étudiants en art ou des choses comme ça. Donc, pas mal de choses quand même.
13: Avec 125 000 étudiants, les associations font aussi un gros travail pour lutter contre la précarité. C'est le cas de Linky qui fait des distributions de colis alimentaires ou encore de l'AGEMP. Léonie Choua est sa présidente à Toulouse.
17: On a un tissu associatif qui est très actif, très engagé sur Toulouse. Je vous parle un petit peu de notre structure. D'un côté, on a tout un volet de lutte contre la précarité, notamment avec nos distributions alimentaires gratuites. Quand il y a une nécessité, on est là pour rediriger également les étudiants vers les services qui existent, notamment le CROUS, toujours de manière gratuite.
13: Et puis Toulouse, c'est aussi une des seules universités de France à proposer un accès direct à certains services publics au sein de sa structure. Elle regroupe par exemple un service de la CAF ou encore de la préfecture. Pour Jules, il reste malgré tout quelques points à améliorer, comme la sécurité des femmes dans l'espace public.
15: Des fois, je sais que moi, mes amies filles, quand elles rentrent le soir, elles se mangent des remarques, des trucs comme ça, des fois il y a eu des problèmes et tout ça. Enfin, du coup, ça, c'est pas très cool. Après, j'imagine que c'est dans toutes les villes de France, j'en sais rien.
13: L'autre point d'amélioration, et ça vaut surtout pour les étudiants qui habitent loin, c'est la connexion en train avec les autres villes. La nouvelle ligne LGV pourrait d'ailleurs attirer encore plus de monde à Toulouse.
18: Marie Maison, reportage ici Occitanie pour France Inter. La suite d'une semaine en France. Bonsoir Thibaut Cogent.
19: Bonsoir.
18: Vous êtes rédacteur en chef de L'Étudiant, le magazine qui publie cette semaine ce classement des meilleures villes étudiantes 2026. Vous nous répondez en direct des studios d'ici Armorique, c'est-à-dire que vous êtes à Rennes. Et Rennes, c'est une marche sur le podium, la deuxième meilleure ville pour les étudiants. Qu'est-ce qu'elle a de si particulier, cette ville de Rennes, et celles qui sont en haut du classement en général ?
19: Alors, merci pour l'invitation. Rennes, ce qui va compter dans sa deuxième place, c'est principalement l'attractivité, c'est-à-dire c'est une ville qui attire des étudiants. La part d'étudiants augmente tous les ans. C'est d'ailleurs la deuxième ville de France avec la plus grande part d'étudiants, à plus de 20%, derrière Poitiers. Et à Rennes, on retrouve principalement un bassin assez dynamique avec beaucoup d'emplois, une belle offre de formation. Pas mal de grandes écoles et de prépas qui peuvent permettre d'aller dans les plus grandes écoles ensuite, ça a rivalité avec Nantes sur le secteur, et un cadre de vie global. Comme vous l'avez dit les personnes dans vos reportages, on est sur des villes à taille humaine, avec la nature qui est assez proche, avec des loyers qui sont accessibles, même si à Rennes ils sont difficiles d'accès, mais ils sont pas très chers. Et voilà, donc cette qualité de vie générale qui permet aux villes comme Rennes, Toulouse, Montpellier et puis globalement le top 10 d'émerger dans le classement.
18: Comment vous bâtissez ce classement au sein de la rédaction de L'Étudiant ? Il y a une méthodologie très précise avec 12 critères et puis pas mal d'indicateurs au-delà de ça.
19: Oui, dans chaque critère, ils sont divisés en plusieurs indicateurs ou sous-critères. En fait, on se base sur deux types de données. D'abord, des données collectées auprès des villes et des métropoles via un questionnaire qu'on envoie cette année, on l'a envoyé en décembre avec des réponses qui sont arrivées à partir du mois de mars. Et puis des données publiques ou établies par des organismes de confiance qu'on va aller récupérer sur Internet directement ou auprès des organismes. Voilà, il y a un travail qui est fait de vérification, surtout sur les données déclaratives des villes. Donc on va aller essayer de les comparer avec ce qu'on trouve sur leur site Internet, notamment sur l'offre de transport, on va vérifier les prix, sur les initiatives locales, les politiques d'aide qui sont mises en place pour les jeunes, on va aller regarder aussi sur les sites tout ça, et puis sur les questions de budget, on va regarder les documents mis à disposition par le gouvernement. Et puis, ça va durer à peu près 4 à 5 mois, ce travail de...
18: C'est très concret, très comparable. Hein. Il y a l'offre culturelle, c'est-à-dire le nombre de visites dans les musées, le nombre de grandes salles de spectacle, les dépenses publiques locales pour la culture. Vous l'avez dit, le coût d'utilisation des transports, la présence d'équipements sportifs. Je me demandais à quoi sert ce classement. Est-ce que quand on est étudiant ou futur étudiant, on a si souvent le choix entre plusieurs villes ?
19: Alors, comme vous l'avez dit en introduction, c'est vrai que là, on arrive dans la période Parcoursup Master où, justement, peut-être quelques chanceux vont se dire je suis pris et à Montpellier et à Rennes, comment je fais mon choix entre les deux. Moi, je pense que le principal choix de formation vient de la formation, c'est pas la ville qui détermine. Donc il y a un petit aspect comparatif outil de décision, et le reste c'est aussi un aspect simplement de, voilà, les étudiants sont un peu chauvins, ils aiment bien comparer les villes entre elles, donc nous on a aussi voulu rendre état de la qualité de vie étudiante dans chacune des villes de France, en tout cas dans les 50 premières villes étudiantes françaises, et puis donc c'est une histoire de comparer, une histoire de choix, oui, on peut considérer que les étudiants vont utiliser ce classement pour faire un choix, même si le critère numéro un sera quand même la formation.
18: Et qui dit comparer dit aussi peut-être de l'émulation entre les villes. Avec ce classement, vous les incitez, les villes ou les facs, d'ailleurs, les écoles, à s'améliorer pour monter au classement d'une année sur l'autre. Est-ce que ça a pu marcher? Ça a pu avoir un effet incitatif?
19: Ouais, on a des retours de villes qui voudraient monter sur tel ou tel critère, principalement l'attractivité, c'est-à-dire attirer des étudiants sur le territoire, et des formations. On a des villes qui font des efforts, et puis sur les initiatives locales, c'est-à-dire par exemple dans le top 3, Rennes et Montpellier, c'est un critère sur lequel elles sont un petit peu à la traîne, c'est-à-dire qu'elles font des offres de politique auprès de leurs étudiants, mais pour tout vous dire, si elles en faisaient un petit peu plus, elles pourraient truster la première place de Toulouse. Ouais.
18: Alors bien loin de la première place, il y a la 19e, c'est Paris. Comment se fait-il que la capitale soit si bas dans ce classement, alors qu'il y a une offre culturelle assez évidente, une densité d'entreprise aussi pour l'insertion professionnelle ensuite? Est-ce que c'est le coût du logement qui pénalise en premier lieu la capitale?
19: Absolument, vous l'avez dit, Paris c'est la ville 50e sur 50 sur le logement, elle est largement derrière, alors qu'elle est première sur la culture, sur l'offre de formation avec d'autres villes, sur l'emploi, c'est des bassins très dynamiques. Elle perd aussi des points sur la qualité de l'air, puisqu'on prend ça en compte, elle est 40e de mémoire sur la qualité de l'air, avec d'autres très grandes villes, et plutôt les villes du sud qui sont pénalisées sur ce critère-là. Donc voilà, Paris ne pourra pas être premier, étant donné la difficulté de trouver un logement sur place, je pense que c'est compliqué pour elle.
18: On va citer à l'inverse une ville qui progresse dans ce classement, qui est très bien classée, c'est Brest, 6e. Comment est-ce qu'elle est parvenue à monter? Et là, pareil, spontanément, si on devait énumérer 3 ou 4 villes étudiantes, on penserait peut-être à Lille, à Grenoble, peut-être moins à Brest.
19: Alors à Brest, ce qui s'est passé cette année, c'est qu'on a eu une énorme augmentation sur l'initiative locale, donc les politiques d'aide financière pour les étudiants. Elles sont très variées sur Brest, ça a permis à Brest de gagner des points sur ce critère et vraiment de rentrer dans le top 10. Et sur un autre aspect, c'est sur la culture, qu'il y a des choses intéressantes, et surtout sur la qualité de l'air. On a revu notre critère cette année sur les recommandations d'Atmo France qui fournit les données, et ça a été très favorable aux villes de l'Ouest, et notamment à Brest, qui a gagné beaucoup de points aussi.
18: Bonne qualité de l'air à Brest, ça c'est l'air marin. Effectivement, et dans les autres critères, je listais le nombre de kilomètres de pistes cyclables, le nombre de dentistes, l'ensoleillement, le nombre de dermatos, de gynéco aussi. Tout votre classement, les détails, et d'ailleurs ça n'intéresse pas que les étudiants, ces indicateurs que je viens de donner, les chiffres, ville par ville, c'est donc à retrouver sur le site du magazine L'étudiant, dont vous êtes le rédacteur en chef Thibaut Cogent. Merci d'avoir été sur France Inter ce soir dans Une semaine en France, et merci à nos amis d'ici Armorique qui ont permis ce duplex. Vous êtes bien sûr France Inter au cœur du 18-20 du vendredi. On écoute Yael Naïm et ce titre sorti cette année, a priori sans rapport avec la météo du jour.

0: colère, la chanson d'Yael Naïm sortie à la fin de l'hiver. Il est 18h38.
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0: Et la suite d'une semaine en France. Bonsoir Guillaume Maréchal.
2: Bonsoir.
0: Vous êtes élu de la région Grand Est, vous en êtes le vice-président délégué à la jeunesse. Vous êtes aussi adjoint aux animations étudiantes à la mairie de Charleville-Mézières. Quel est l'enjeu pour vous d'être une bonne ville étudiante? On a donné ce classement du magazine L'Étudiant, on parlait d'un peu de sorte d'émulation, de compétition entre les villes. Est-ce que ça peut être nécessaire d'être une ville attractive pour les étudiants?
2: C'est nécessaire parce qu'aujourd'hui c'est un dynamisme et pour nous dans les Ardennes et à Charleville-Mézières avec le maire Boris Ravignon depuis plusieurs années on a mis en place une politique vie étudiante, on a augmenté le nombre d'étudiants de 1000 étudiants en 10 ans parce qu'on a mis l'émulation étudiante pour aussi garder des jeunes parce qu'on a un problème de démographie dans les Ardennes donc il y a la nécessité d'avoir des jeunes qui restent avec des formations qui correspondent au tissu économique local et aussi de faire venir des jeunes pour que on essaye d'inverser cette courbe démographique et justement d'avoir du dynamisme pour la vie étudiante.
0: Donc vous, très concrètement, vous voyez vraiment déjà ces étudiants comme de futurs parents?
2: C'est ça, c'est l'objectif. Des gens qui sont heureux de vivre leur vie étudiante à Charleville-Mézières et puis par la suite qui restent sur le territoire pour travailler.
0: Ça veut dire qu'il faut qu'ils puissent étudier mais aussi qu'ils trouvent du travail sur place. Faut travailler sur les deux aspects en même temps, comment vous faites?
2: Alors, on a des formations qui sont développées en lien avec les acteurs économiques, en lien avec le tissu local, notamment par exemple sur le nucléaire, puisqu'on a une centrale nucléaire, sur la métallurgie et l'industrie, parce qu'il y a encore un tissu assez important dans les Ardennes. Après, il y a du service et du tertiaire, mais à chaque fois, on travaille sur les deux. Et à côté, eh bien, on développe des animations étudiantes, des rentrées étudiantes avec la découverte. On travaille avec les commerçants pour que les commerçants, les acteurs culturels, les acteurs sportifs, pour offrir justement des offres à tous les étudiants et une liberté assez importante pour les étudiants pour créer leurs animations. Je prends l'exemple d'une course colorée, d'une color run qu'ils ont créée il y a 10 ans. Au début, il y avait à peine 100 participants. Aujourd'hui, on approche du millier à chaque fois et ça montre aussi le dynamisme et c'est devenu aujourd'hui un événement incontournable à Charleville-Mézières.
0: Alors, vous parlez de dynamisme, c'est une population qui est aussi synonyme de coût pour l'attirer chez vous, pour la puissance publique. Il y a les subventions, il y a les aides, il y a les tarifs réduits, il y a les équipements sportifs et culturels. Ça peut représenter quoi comme part de budget, comme volume consacré à ces dépenses-là?
2: Alors pour le coup, sur l'animation de la vie étudiante, ce n'est pas un énorme budget pour la ville de Charleville parce qu'on travaille avec énormément de partenaires privés qui sont toujours là à nos côtés et aussi, j'y viendrai par la suite, avec la région et le CROUS. Au final, nous, on est autour de 25 000 euros par an dans le budget, dans le fonctionnement grâce, je le précise, à énormément de partenaires privés.
0: 25 000 au total pour Charleville-Mézières?
2: C'est ça.
0: D'accord. Et donc ça représente par étudiant un montant assez faible finalement.
2: C'est assez faible, mais là c'est vraiment sur toute l'animation de la vie étudiante. À côté, on a aussi des aides qui peuvent être accompagnées pour les étudiants pour justement avoir un coup de pouce qu'on appelle au CCAS de la ville pour justement accompagner les étudiants.
0: Alors au classement de l'étudiant sur lequel on s'appuie depuis le début de l'émission, Charleville-Mézières, ville dont vous êtes adjoint, n'est pas noté en tant que tel, mais il y a dans la région Grand Est Strasbourg, 11e, Nancy 15e, Reims 17e, Metz, Mulhouse et Troyes qui sont un peu plus loin dans le classement. Vous le regardez chaque année, il vous paraît pertinent, il vous challenge ce classement et vous essayez donc d'agir sur tous les indicateurs qui s'y trouvent?
2: Il nous challenge, bien évidemment, pour qu'on puisse évoluer demain dans ce classement. Alors je pense que le nombre d'étudiants qu'on a encore sur Charleville est assez faible, parce qu'on est autour de 3000, donc c'est assez faible par rapport à d'autres campus, mais l'objectif c'est justement, notre modèle c'est 3 qui a réussi à avoir 10 000 étudiants en développant les campus, en développant les formations.
0: Est-ce que toute ville a vocation à être une ville étudiante? On pense évidemment aux grandes métropoles régionales, Lille, Nantes, Strasbourg, Marseille, Paris, bien sûr. Est-ce que Charleville-Mézières a vocation à être une ville étudiante? Vous répondez oui, j'imagine, pour ces questions de dynamisme dont on a parlé au départ.
2: Pour ces questions de dynamisme et aussi par rapport à la qualité de vie. Vous avez le logement, quand on interroge les étudiants sur les problématiques de logement, à Charleville-Mézières, ils nous répondent qu'ils n'ont pas de problème parce que les logements dans le parc privé est très accessible. La qualité de vie, rien que pour sortir, etc., ça coûte beaucoup moins cher. Le ticket de bus est moins cher. Le ticket pour aller à la piscine est beaucoup moins cher pour les étudiants que dans certaines villes. Donc en fait, le coût de la vie est réduit. Et en plus, on a une ville à taille humaine qui leur permet de pouvoir pouvoir s'épanouir.
0: Mmh. Depuis le confinement de 2020, Guillaume Maréchal, le sujet de la santé mentale s'est imposé dans le débat. Est-ce que c'est quelque chose que vous regardez, que vous scrutez aussi?
2: Alors là, je vais du coup parler avec la région parce qu'on a mis en place un plan Vie de Campus avec la région Grand Est. Et justement, dans le cadre de ce plan Vie de Campus, on est une des seules régions à avoir autant investi sur la vie étudiante. On a mis en place des formations qui sont totalement financées par la région Grand Est sur la santé mentale. L'objectif, c'est que les élus associatifs, les élus étudiants dans les universités, dans les campus, puissent détecter les jeunes qui sont en malaise, qui ont des problématiques, qui sont peut-être en dépression et qu'ils voient un peu s'isoler, ne plus venir en cours. L'objectif, c'est pas qu'ils soient bien sûr des professionnels de santé, c'est juste de pouvoir être les lanceurs d'alerte.
0: Mmh. Vous restez avec nous, Guillaume Maréchal. On va évoquer d'autres façons d'attirer aussi les étudiants dans les villes, dans les universités. Avec vous, Corinne Audouin, bonsoir.
3: Bonsoir, François.
0: On va faire un petit tour des façons les plus originales même de le faire. Les villes moyennes, notamment, ne manquent pas d'idées.
3: Et la palme revient à Clermont-Ferrand avec cette vidéo virale mise en ligne en 2021 par l'université Clermont-Auvergne.
4: T'as été résultat ?
5: Ah oui ! Je vous ai pas dit ?
4: Bah non !
5: Je suis prise à l'UCA.
6: Cool !
5: C'est
6: où ?
5: C'est l'université Clermont.
6: T'es pas sérieux, tu veux pas aller à Clermont ?
5: Non mais c'est super nul ! Tu sais qu'il y a même pas internet là-bas ?
7: Puis c'est pas là-bas que tu vas trouver la mortelle. C'est complètement perdu. Y'a personne là-bas.
3: Voilà, Clermont qui n'hésite pas à jouer sur les clichés. La vérité sur Clermont, c'est qu'elle est 15e du classement dont nous parlons des meilleures villes étudiantes, devant Paris, La Rochelle ou Nice. Un habitant sur 4 y est étudiant. Alors les villes les moins attirantes sur le papier misent souvent sur des filières de formation très recherchées, comme le design à Saint-Etienne, les jeux vidéo à Valenciennes. Pour ces villes au passé industriel qui ont subi la crise de plein fouet, l'arrivée des étudiants, on l'a dit, c'est la promesse d'un dynamisme économique et démographique, en espérant qu'ils restent travailler dans la région. Alors pour les convaincre, Metz en Lorraine, là aussi une région associée à la crise, a fait simple, Metz c'est mieux, la Lorraine c'est mieux.
8: Tu viens de passer le bac, tu cherches une place à la fac, tu penses à ton avenir, Parcoursup et ton oracle, trop cher d'aller à Paris, trop loin d'aller à Perpignan, trop peur d'habiter dans une ville pourrie, une ville du genre moisi, je cherche pas plus loin, mais c'est la meilleure ville pour étudier.
3: Enfin, la petite inspiration Orelsan, hein, pour Metz.
0: Exactement, du rap pour l'intervenir.
3: Tout à fait, Metz dans les 30-40e au classement accueille 23 000 étudiants. Alors bien sûr, François, la publicité à elle seule ne suffit pas.
0: Et oui, beaucoup de villes mettent en avant des avantages très très concrets.
3: Oui, on en parlait, la gratuité des transports à Montpellier, les vélos en libre service à Grenoble, les incubateurs de start-up à Bordeaux. Mais évidemment, le critère majeur reste le coût de la vie, particulièrement du logement. Au Havre, en 2010, cette nouveauté venue des Pays-Bas pour loger les étudiants à moindre frais avait fait beaucoup parler.
9: Tout n'est pas encore prêt, mais Alice tient absolument à visiter son futur logement. Premier coup d'œil, en compagnie de sa maman, pas très convaincue.
10: Un peu tristounée, moi.
9: Rien à voir en effet avec une CTU classique et pour cause. Chacun des 100 studios de cette résidence est en fait un conteneur. Et à l'intérieur, c'est plutôt une bonne surprise.
10: La douche est grande, c'est très bien, super grand, spacieux, j'adore. En plus, la vue, là, c'est génial.
3: Voilà, les étudiants dans des conteneurs, et bien la résidence ad hoc existe toujours au Havre, mais l'expérience n'a pas vraiment essaimé, même si partout on investit dans le logement étudiant. Alors Limoges se targue d'être la ville la moins chère pour les étudiants, peut-être que Charleville-Mézières est en compétition, et c'est un argument de poids.
11: Limoges, 17 500 étudiants, c'est 2000 de plus qu'il y a 10 ans.
12: Moi c'est Pauline, j'ai 20 ans, j'habite à Limoges et je suis en 3e année de médecine. Ma mère ne voulait pas que j'aille à Bordeaux financièrement parce que c'était beaucoup trop cher et plus ça va à Bordeaux, plus c'est cher. L'avantage aussi de la fac à Limoges, c'est qu'on n'est pas nombreux et on se connaît tous et on devient facilement amis. On se sent vraiment bien.
3: Un reportage de Noémie Bonin pour France Info. Alors en effet, à une époque où la santé mentale des étudiants n'a jamais été aussi dégradée, tous les projets qui aident à rompre l'isolement, à créer du lien, sont publicités par les étudiants. J'ai noté par exemple à Besançon un atelier gratuit pour fabriquer son costume de carnaval avant de défiler tous ensemble. Absolument génial. Et sur le campus de Caen, des animaux très sociaux ont fait leur apparition sur les pelouses.
13: J'ai trouvé ça super mignon et j'en ai parlé à ma famille, à mes amis, etc. Ils m'ont dit « Ah ben, c'est super bien et tout ».
14: Léa fait partie de ces milliers d'étudiants logés dans cette partie du campus. Et depuis quelques jours, elle entend donc le bêlement des moutons installés au pied de l'immeuble qu'elle occupe. Les étudiants aiment ce nouveau voisinage. Un peu inattendu d'ailleurs pour deux d'entre eux, Julie et Timothée.
15: Trouver ça quand
4: C'est assez drôle.
0: Bah ouais, c'est plutôt amusant, ça rapporte de la vie un petit peu dans le campus.
3: Un reportage de Didier Charpin pour Ici Normandie. À Nanterre aussi, le saviez-vous, on a misé sur les moutons. Sans doute parce que, comme les humains, ce sont des êtres sociables qui supportent très mal la solitude.
0: Et puis si ils bêlent dès le matin, ça permet aussi de se lever pas trop tard, ce qui est pas mal aussi.
3: C'est pas faux, c'est plus sympa que le coq peut-être.
0: Exact. Oui, c'est moins violent. Merci Corinne Audouin pour cette chronique chaque semaine dans une semaine en France. Guillaume Maréchal, toujours avec nous, élu de la région Grand Est et vice-président délégué à la jeunesse. Vous y avez pensé aux moutons ou au rap aussi pour faire venir des étudiants? Il y a une bataille de communication aussi.
2: Oui, il y a une bataille de communication. Alors, on n'a pas encore pensé aux moutons ou au rap. On a pensé à mettre en place un plan vite campus sur toute la région.
0: J'avais une autre question, c'est que les écoles, avec la baisse de la natalité, de la démographie qui se tasse d'année en année, elles se vident un petit peu. J'imagine que c'est le cas dans la région Grand Est comme ailleurs en France. D'où viennent et d'où viendront les futurs étudiants de Charleville-Mézières?
2: Alors, nous, l'objectif, c'est déjà de faire connaître les études, de faire connaître les différents diplômes. On a quand même 60 diplômes à proposer sur Charleville-Mézières, donc ils viennent du territoire. Mais nous, l'objectif, c'est aussi d'aller de l'autre côté de la frontière en Belgique actuellement. C'est l'objectif, et d'aller chercher justement avec des formations qui sont uniques, qui n'existent pas aux alentours. Par exemple, on a Reims qui est à 45 minutes, donc on ne va pas aller ouvrir des formations à Charleville-Mézières, alors qu'il y a l'université de Reims, les campus à Reims qui sont à 45 minutes en train de Charleville-Mézières. L'objectif, c'est d'aller chercher des formations qui sont un peu uniques sur un périmètre.
0: Pour finir, c'est cet enjeu de l'attractivité des étudiants. Vous avez l'impression que c'est devenu un sujet prioritaire au niveau global, au-delà de vous qui êtes vice-président délégué à la jeunesse, pour tout le conseil régional Grand Est?
2: Lorsqu'on a mis en place justement ce plan Vite Campus, c'était vraiment il y a eu une dynamique qui s'est créée. On a consulté les étudiants, on est allé chercher des dispositifs spécifiques pour les étudiants, que ce soit dans le sport, dans l'alimentation, sur les mobilités, notamment on a mis en place un plan Mon Campus à vélo, où on offre aux universités ou des associations étudiantes des vélos qui peuvent après être loués à moindre coût pour les étudiants, pour qu'ils puissent avoir une mobilité la plus forte. On a la création de marché des terroirs dans les campus. Donc il y a vraiment eu une mobilisation de plusieurs services de la région, sur plusieurs compétences. Et aujourd'hui, on voit une réponse parce qu'on a une augmentation totale du nombre de dispositifs.
0: Merci beaucoup Guillaume Maréchal, invité d'une semaine en France ce vendredi soir. Petit moment de rafraîchissement musical, quoique avec Smooth Operator en ce vendredi chaud comme un solo de saxophone.

0: Cruise Operator sur France Inter, titre de 1984, signé Chadé.
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0: Une semaine en France et c'est parti pour le multiplex des régions avec les rédactions du réseau ICI. Nous sommes ce soir à Perpignan avec Stéphanie Mora, à Bastia avec Didier Arnoux et à Nantes avec Marion Fersing. Bonsoir à tous les trois.
2: Bonsoir.
0: Stéphanie Mora, rédactrice en chef d'ICI Roussillon, vous nous parlez de ce quasi face-à-face. Deux événements culturels et très politiques se préparent à Perpignan. D'un côté, le printemps de la liberté d'expression, organisé par la mairie RN ce week-end. De l'autre, Nostremar, un festival mené par la région PS et SOS Racisme en réaction à l'extrême droite, qui débute la semaine prochaine. Deux salles, deux ambiances, Stéphanie.
3: Oui, c'est un peu ça. Nostromar est un festival créé il y a 5 ans en réaction à l'élection de Louis Alliot à la mairie de Perpignan et de 4 députés RN sur les 4 circonscriptions. Nostromar, ça veut dire notre mère en catalan. Chaque année, SOS Racisme y propose pendant un mois des concerts, des films, des débats et même des cours de cuisine pour célébrer à la fois la diversité, l'inclusion, la richesse de l'immigration au bord de la Méditerranée, berceau de civilisation au pluriel. Les historiens Pascal Blanchard ou Patrick Boucheron sont régulièrement invités. Le journaliste Libération y participe aussi. Aujourd'hui, Nostromar veut démonter les idées portées par le courant conservateur au sens large.
0: Et en face, Louis Alliot veut faire de Perpignan le centre du monde de la liberté d'expression.
3: Oui, le vice-président du Rassemblement National paraphrase Dali pour booster son printemps de la liberté d'expression créé il y a 3 ans. Michel Onfray, Éric Nolot, Gilbert Collard sont des habitués. L'écrivain Boualem Sansal y est de retour cette année. L'idée est claire, donner la parole à ceux que les médias qualifiés de bien-pensants ou de gauche n'inviteraient jamais. Les 2 premières éditions dénonçaient pêle-mêle le wokisme, l'héritage de mai 68 ou l'islamisme. Cette année, un propagandiste du Kremlin anime une table ronde sur la vérité et la désinformation en temps de guerre. Une autre conférence, par exemple, s'intitule « Manipuler l'opinion dans le monde du livre ». Des thématiques proches de la ligne éditoriale de CNews, dont beaucoup de chroniqueurs sont d'ailleurs présents ce week-end. Louis Alliot assume en rappelant que la fête de l'humanité ne choque personne et il assure que des personnalités de gauche sont invitées mais qu'elles refusent de venir.
0: Merci Stéphanie Mora d'ICI Roussillon. À vous Didier Arnoux, vous êtes rédacteur en chef adjoint d'ICI RCFM en Corse. Vous nous parlez d'une forêt d'éoliennes offshore qui pourrait bien être implantée à proximité immédiate du parc naturel marin.
4: Oui, et des éoliennes qui pourraient constituer un gros conflit de voisinage entre la Corse et l'Italie, puisque le projet du groupe italien Eni porte sur 48 éoliennes flottant de 280 mètres de haut sur une surface de 264 km². Là, on parle de 2 fois la superficie de Paris, et là où ça coince, c'est le lieu d'implantation envisagé par les Italiens, 27 km de la pointe du Cap Corse. On les verrait au large, mais surtout à 6 petits kilomètres du parc naturel marin international franco-italo-monégasque. Et c'est ça le problème, le parc est un lieu fabuleux, on y croise des cachalots, des rorquals, énormément d'espèces en danger barbotent paisiblement entre le nord de la Corse et l'île italienne de Capraï, parce que justement c'est une réserve naturelle.
0: Et alors comment ce projet est-il perçu en Corse ?
4: Alors la collectivité territoriale est contre, par principe, parce que pas associée. C'est un peu court comme argument, vous me direz. L'État lui-même s'inquiète en organisant une enquête publique qui doit s'achever en fin de semaine prochaine. Le parc naturel marin doit transmettre un avis, dire s'il pense que ça va troubler la biodiversité de la zone ou pas. Quant à la population, une première réunion publique a été organisée la semaine dernière. Sur le fond, on est OK pour les éoliennes, mais pas chez nous, ni devant chez nous. Bref, avant même d'être construites, ces éoliennes brassent chez nous déjà beaucoup d'air.
0: Didier Arnoux, merci. En direct de Bastia. Des homards dans ce multiplex. Marion Fersing, vous êtes rédactrice en chef d'ICI Loire-Océan. L'océarium du Croisic veut regonfler la population de homards le long de l'Atlantique. Le roi des crustacés se fait rare. Il y a un suspect numéro 1, ce sont les poulpes qui sont beaucoup plus nombreux qu'avant. Alors l'océarium travaille avec des pêcheurs et des poissonniers pour tenter de contrer ce phénomène.
5: Ouais, ceux qui le constatent au quotidien, ce phénomène, ce sont les patrons des 3 bateaux qui pêchent le homard au Croisic. Il y a encore quelques années, ils en remontaient 100 par jour. Maintenant, s'ils en ont 25, ils sont contents. Alors, quand ils piègent des femelles grainées dans leur casier, c'est-à-dire pleines d'œufs, ils les confient désormais à l'océarium. Elles sont installées dans un bassin au sous-sol de l'aquarium et quand elles libèrent leurs larves, ces mini-homards sont ensuite élevés dans de grandes cuves pendant plusieurs semaines, jusqu'à ce qu'ils soient capables de marcher au fond de la mer et qu'ils ne soient plus emportés par le courant. À ce moment-là, ils sont remis à la mer et même s'ils ne font encore que quelques millimètres, ils sont alors beaucoup moins vulnérables vis-à-vis de leurs prédateurs.
0: Et rien que ça, Marion, c'est efficace ?
5: Eh bien, dans le milieu naturel, moins d'une larve pour 1000 résiste. Et là, avec ces quelques semaines d'élevage, l'Océrium du Croisic estime que plus de 200 larves survivront. Il faudra attendre 5 à 6 ans pour savoir si c'est vraiment efficace, le temps que les homards atteignent leur taille adulte. Pour l'heure, si ça donne un petit peu plus de travail à l'Océrium, pour les pêcheurs, c'est indolore puisqu'ils récupèrent ensuite ces léomards femelles qu'ils lui ont confiées. C'est important parce que derrière l'enjeu de la protection de la biodiversité, il y a aussi un enjeu économique pour les pêcheurs du Croisic.
0: Marion Fersing d'Ici Loire-Océan, merci à vous et merci à toutes les rédactions, les radios du réseau. Ici, la suite du 18-20, c'est le journal de 19h de Christelle Rebière. Puis le téléphone sonne, ce soir il sonne. Il chante, il scande, il rappe surtout. Le rap a-t-il avalé la pop? C'est notre question du jour. Il l'a délogé, c'est sûr, des sommets des classements de vente de disques et d'écoute. Il l'a peut-être aussi digéré artistiquement, la pop, en jouant avec les canons de la bonne vieille variété. Le rap s'est-il assagi entre-temps? S'est-il institutionnalisé? Et peut-être, vous nous appelez au 01 45 24 7000.
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0: Et en direct à la radio, il est 19h. Le 19h de France Inter avec vous, Christelle Rebière. Bonsoir.
5: Bonsoir, bonsoir à tous. On vient tout juste de l'apprendre, Patrick Bruel annule ses concerts dans les festivals de l'été. Patrick Bruel accusé de viol et d'agression sexuelle. Détail à suivre, personne ne peut dire si le drone était russe, dit Vladimir Poutine dans le texte, alors que la Roumanie affirme que le drone tombé sur un immeuble à Galati est bien russe. La population s'inquiète. Vous reprendrez bien une dernière alerte canicule, 10 départements demain encore, ensuite on va mieux respirer, mais la mer est déjà trop chaude, nous irons prendre la température à Concarneau. Total n'a pas à s'excuser de réussir. Patrick Pouyanné, lors de l'Assemblée Générale du groupe Total Énergie, a répondu aux critiques sur les profits records. Le portrait de Donald Trump sur des billets de banque et des billets de $250, tout serait inédit. Il nous fiche son billet, mais ce n'est pas encore fait. Et nous irons à Budapest, où les joueurs du PSG se mettent en jambes à la veille de la finale de la Ligue des Champions contre Arsenal. Mais d'abord, cette toute dernière information. Face aux plaintes et aux accusations d'agression sexuelle et de viol, Patrick Bruel lâche sa tournée. Évincé d'un festival suisse, il avait annoncé déjà ce matin, Camille Marigot, son retrait volontaire des Enfoirés.
13: Oui, et ce soir, c'est sa société de production donc qu'il annonce. La pression était devenue trop forte. Vous le disiez, ce matin, on apprenait que Patrick Bruel ne participerait pas au prochain concert des Enfoirés en attendant de les retrouver, selon lui, quand la justice aura prouvé son innocence. Hier, c'est son label Sony Music qui mettait en pause la promotion de son prochain album et ses activités avec le chanteur. Et parmi les organisateurs de ces festivals d'été, beaucoup attendaient cette décision coincée par les contrats avec la production de Patrick Bruel. Plusieurs maires qui devaient l'accueillir dans leur ville avaient aussi appelé le chanteur à prendre ses responsabilités. Pression accentuée aussi ces derniers jours par les collectifs féministes, notamment Nous Toutes, qui a brièvement interrompu mercredi la représentation de la pièce dans laquelle il joue au théâtre Édouard VII à Paris.
5: Camille Marigot, il a fini par sortir de son silence. Personne ne peut dire quelle est l'origine du drone tombé en Roumanie, réagit ce soir Vladimir Poutine. La chute d'un drone contre un immeuble d'habitation a fait 2 blessés dans la ville de Galati, proche de l'Ukraine. La Roumanie qui accuse la Russie déclare indésirable le consul général de Constanța. Des incursions de drones, il y en a aussi en Pologne, en Lettonie. C'est arrivé des dizaines de fois en Roumanie depuis le début de la guerre en Ukraine. Bonsoir Féline Leloir-Duo.
14: Bonsoir. Mais cette fois, les Roumains que vous avez pu joindre sont préoccupés.
15: Lorenzo habite à Galati. Hier soir, il était dans la rue Breleil, au sud de la ville, quand le drone russe a traversé le ciel. Il a tout vu et tout filmé.
16: Surpris, très surpris, oui, parce que j'ai vu la flamme blanche et l'air est devenu chaud, très chaud. Le drone a percuté le building, oui, oui, le sommet du building. Il a explosé, la flamme et le son. Après le crash, l'appartement a pris feu, il brûlait. Mais le drone est tombé dans un trou en fait, et pas dans le living room ou une autre pièce. Ça leur a sauvé la vie.
15: Les vidéos comme celle de Lorenzo ont été rapidement diffusées à travers tout le pays dans la nuit, notamment à Bucarest, dans la capitale. Valentina est italienne, elle s'est installée il y a 2 mois en Roumanie et ce matin elle s'est réveillée avec plusieurs messages de ses collègues.
17: Surtout les collègues qui ont des enfants, ils sont un peu stressés, préoccupés si la Roumanie va réagir ou pas. Quelles conséquences aussi, quelques discussions avec Poutine. Oui, je suis un peu préoccupée, mais d'autre part, je suis un peu plus tranquille aussi parce que Bucarest n'a pas été attaqué.
15: Malgré tout, si la plupart des personnes que nous avons jointes en Roumanie se disent étonnées par cette frappe, elles ne sont pas forcément très inquiètes. Même si la guerre n'est pas loin, elles ont surtout le sentiment que ça concerne uniquement l'Ukraine et la Russie.
14: En tout cas, l'OTAN, merci, est prête à défendre chaque centimètre carré du territoire des alliés. L'OTAN, par la voix de son secrétaire général, serre les rangs autour de la Roumanie, l'Union européenne aussi. Mais cette attaque repose la question du fameux mur anti-drone européen. Bonsoir Virginie Pironon.
18: Bonsoir Christelle.
14: Et on peut dire que ce mur en cours de construction n'est pas encore solide.
18: Oui, et beaucoup d'experts le reconnaissent, hein, notamment dans les Pays-Baltes où j'étais encore il y a quelques jours. L'Union européenne a pris du retard. Cette idée de mur anti-drone date de l'automne dernier. Capteurs acoustiques, radars, systèmes de brouillage et drones intercepteurs. Mais cette mise en place prendra des années. La Pologne, la Finlande et les 3 Pays-Baltes ont lancé leur dispositif l'année dernière, mais avec des moyens encore insuffisants. De récentes incursions de drones en Lettonie ont provoqué la chute du gouvernement il y a 2 semaines. Les pays alliés de l'Ukraine peuvent compter sur l'expertise de Kiev, mais à Paris cette semaine, un représentant de l'armée française soulignait devant des militaires ukrainiens ce paradoxe. Dans les pays de l'Union européenne, le rythme de la bureaucratie n'est pas le même qu'en Ukraine, car nous ne sommes pas en guerre. Pas question au rythme des innovations de se lancer dans une production de drones qui nécessiterait des adaptations permanentes, mais il faut se tenir prêt. Les drones ne sont pas la guerre de demain, insiste ce haut gradé, mais bien celle d'aujourd'hui. Ils influenceront la manière dont les guerres seront menées à l'avenir.
14: Et du côté de l'Ukraine, ce soir, Volodymyr Zelensky affirme que la Russie prépare une nouvelle frappe massive. L'Ukraine qui froisse son meilleur allié et voisin, la Pologne. Le président ukrainien a décidé de baptiser une unité militaire du nom d'une organisation nationaliste de la Seconde Guerre mondiale, en l'occurrence l'UPA, l'armée insurrectionnelle ukrainienne. Elle avait à l'époque défié la domination soviétique en collaborant avec les nazis, entraînant la mort de 100 000 Polonais. Au Liban, l'armée israélienne continue d'avancer un peu plus à l'intérieur du pays dans sa lutte contre le Hezbollah. Elle a traversé le fleuve Litanie, situé dans le sud du pays à une 30 kilomètres de la frontière, et ce au moment où des militaires libanais et israéliens tiennent une première réunion à Washington. Quant à un accord entre les États-Unis et l'Iran, il est toujours en suspens. Donald Trump affirme qu'il s'apprête à prendre une décision. L'Iran, de son côté, ajoute que tout dépend des demandes, je cite, excessives des États-Unis. Donald Trump, dans son pays, cherche à tout prix à laisser une empreinte. Plus fort que son projet pharaonique d'Arc de Triomphe à Washington, il veut apparaître sur un billet de banque édité à l'occasion des 250 ans de la Déclaration d'indépendance des États-Unis. Ce sera le 4 juillet prochain. Un billet inédit de $250. Sarah Mansoura, vous êtes l'un de nos correspondants aux États-Unis. Ce serait une première pour une personne en vie, une première depuis 150 ans.
19: L'apparition d'une personne encore en vie sur un billet de banque est pourtant interdite par la loi américaine depuis 1866. Mais une proposition de loi a été déposée l'an dernier pour permettre de contourner cette règle. Lors d'un point presse à la Maison Blanche hier, le ministre des Finances, Scott Bessent, confirme que ses équipes se préparent en cas d'adoption de cette loi.
20: Je ne pense pas qu'il y ait quoi que ce soit de répréhensible à ce que le président des États-Unis figure sur le billet qui commémore le 250e.

0: Trump Kennedy Center. Enfin, en mars, Donald Trump a déjà obtenu que sa signature soit apposée sur les futurs billets de 100 dollars, une première pour un président en exercice depuis 1861.
1: Sarah Mansoura.
2: 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La canicule de tous les records.
1: Plus de la moitié de la France a enregistré au moins un record mensuel au cours de cette vague aussi précoce qu'intense. Un phénomène météorologique et climatique inédit, souligne Météo France. 10 départements de la façade ouest et de la région parisienne seront encore en vigilance orange demain. En début de semaine, l'écologiste Marine Tondelier avait lancé des critiques contre le gouvernement, évoquant une impréparation, la baisse du fonds vert pour lutter contre le réchauffement climatique, la lenteur des rénovations scolaires. Jeanne Mézia, elle s'est rendue cet après-midi devant une école maternelle de Corbeil-Essonnes et elle a réclamé cette fois un congé climatique pour les parents.
3: Bonjour, est-ce que je peux vous embêter une nuit de travail sur la chaleur dans les écoles ?
4: Marine Tondelier, la patronne des écologistes, vient constater les conséquences de la canicule sur les enfants. Célia s'apprête à entrer pour aller chercher son fils.
5: Ça va, ils les font voir souvent, mais ils essayent de rester dans le noir et au maximum au frais.
4: Hier soir, les parents d'élèves ont reçu un mail de l'école qui leur proposait de ne pas amener leurs enfants s'ils avaient la possibilité de les garder à la maison, explique Déborah, entourée de ses deux enfants.
6: C'est un petit peu tard pour s'organiser, du coup, à la dernière minute.
4: Émilie, elle travaille et ne peut donc pas s'occuper de ses enfants.
7: Je n'ai pas eu la possibilité, donc je l'ai quand même récupéré. Je les ai récupérés ce midi et ils sont repartis à l'école tous ensemble.
8: Est-ce que vous travaillez ?
7: Oui, CQFD.
4: Marine Tondelier en profite pour réagir et mettre en avant la proposition de congé climatique qu'elle défend dans sa campagne.
7: On voit bien ici que même quand l'école finit par dire aux parents, vous pouvez récupérer vos enfants, mais si on travaille, c'est compliqué. Donc si on n'a pas des congés payés dédiés à ça, ça ne se fait pas en réalité, ou c'est très inégalitaire.
4: Ce congé climatique ne serait pas illimité, assure-t-elle.
7: C'est 5 jours par an. Quand l'employeur a mis en place du télétravail, on considère que du coup, c'est pas idéal, c'est pas des journées les plus productives et les plus faciles pour le parent, mais qu'on peut faire.
4: Mais au-delà de ça, pour l'écologiste, il faut aussi s'atteler à la rénovation des bâtiments. Ici, ce matin, ce sont des parents qui ont amené des ventilateurs pour rendre la journée plus supportable.
1: Jeanne Mézia, Corbeil-Essonnes. Face à la canicule, il vaut mieux être près de la mer, mais la température de l'eau, elle aussi, est montée. Et les scientifiques la mesurent. 22 degrés hier matin à Concarneau, c'est exceptionnel au mois de mai, et ça impacte évidemment les organismes marins de la baie. Angélique Demuin, vous avez rencontré une chercheuse spécialisée en écologie et en biogéochimie marine.
9: À première vue, on dirait une simple bernique collée à un galet.
10: Là-dedans, il y a une puce.
9: C'est en fait l'un des outils de mesure de Nadine Lebrise. La chercheuse le pose dans les mares qui restent au soleil à marée basse.
10: Et c'est là où on voit que ça peut passer de 10 à 25 en une journée. Et là, j'avais 25 ce matin. Je pense que dans la journée, ça va monter presque à 30.
9: Ces fameuses mares deviennent donc des étuves idéales pour étudier les réactions des organismes.
10: Les espèces qui vivent ici peuvent avoir, pour certaines, une tolérance à des températures très élevées, comme les crevettes, le bouquet, les crevettes roses. Mais là, les conditions, ça dépend aussi de leur habitat et en particulier de l'oxygène qu'il y a dans l'eau. Et on se trouve dans des situations où les animaux, même s'ils ont une tolérance thermique assez élevée, vont pas pouvoir survivre parce qu'il faut de l'oxygène pour répondre aux fortes chaleurs.
9: Impossible en effet pour ces espèces de survivre passé un certain seuil.
10: C'est le même principe que le blanchiment des coraux tropicaux, sauf que c'est ici. Et je pense que si on observe bien les mares, on peut observer aussi pour certaines espèces, comme des anémones fraises, qui sont plus sensibles à la température que d'autres, on peut observer de la mortalité. Les moules également.
9: D'où l'importance de préserver les herbiers et les algues, précieuses sources d'oxygène pour de nombreuses espèces.
1: Angéline Deminck, d'ici Brézizel. L'eau encore, pas question de la gaspiller. Le maire LR d'Asnières-sur-Seine dans les Hauts-de-Seine, Manuel Esliman, va envoyer une facture de 1000 euros aux familles de deux adolescents soupçonnés d'avoir vandalisé des bouches à incendie pour se rafraîchir dimanche dernier. Il estime le préjudice à 2000 euros. Il avait déjà pris ce type de sanction dans les mêmes circonstances il y a quelques années. 3515 morts sur les routes l'an dernier, un chiffre terrible, en hausse de 2,4% par rapport à 2024. La vitesse reste le premier facteur d'accident devant l'alcool, l'inattention et les stupéfiants. Les hommes représentent les trois quarts des morts et 83% sont responsables d'accidents mortels, d'après les chiffres de l'Observatoire de la sécurité routière. En pleine polémique sur les surprofits, le groupe Total Energy a réuni son assemblée générale aujourd'hui. Dopé par la guerre en Iran, son bénéfice a bondi de 50% au premier trimestre. Il avait anticipé le blocage du détroit d'Ormuz. Bonsoir Alexis Morel.
11: Bonsoir Christelle.
1: Et Patrick Pouyanné s'est servi de cet AG pour justifier ses choix.
11: Ah oui, pas question de faire profil bas, ce n'est pas le genre de la maison. Patrick Pouyanné vante les

0: excellents résultats du groupe et les profits qui vont avec, meilleurs que ses principaux concurrents. L'entreprise compense l'arrêt de la production au Moyen-Orient en allant puiser du pétrole et du gaz ailleurs. Elle maximise aussi ses bénéfices grâce à ses traders. Bref, si Total réussit, c'est tout sauf le fruit du hasard et c'est une fierté, assume le PDG.
1: Certains ne peuvent s'empêcher de penser que Total Energy gagne trop d'argent. Je suis sûr que vous ne le pensez pas, vous actionnaires, ou que nous sommes des profiteurs de je ne sais quoi. Total Energy n'a pas à s'excuser de réussir. Nous devons au contraire l'assumer et en être fiers. Réussir, c'est la preuve d'une entreprise bien gérée, solide, qui tient ses engagements.
0: Les dividendes devraient à nouveau bondir cette année. Ils ont déjà pris 30% en 5 ans, mais ces résultats servent tous les Français, affirme Patrick Pouyanné. Il n'y aura pas de souveraineté énergétique en Europe, dit-il, sans acteurs capables d'investir sur le temps long comme Total. Mais même devant cette assemblée largement acquise à sa cause, le grand patron n'échappe pas à la polémique du moment. Question de Lorelei Limousin de Greenpeace qui s'est invitée à l'événement.
2: Le coût de la crise énergétique qui est aujourd'hui supporté par les foyers, en particulier les plus précaires, pendant que les dividendes sont reversés aux actionnaires, ne serait-il pas légitime, moral, de taxer davantage ces profits pour financer la transition énergétique, mais aussi protéger les populations vulnérables?
3: Nous avons proposé de nous-mêmes une politique visant à protéger les Français par le partage quelque part de nos profits, parce que lorsqu'on met un plafond sur le prix de l'essence, ça a un coût pour l'entreprise.
0: Voilà, plafonnement des prix, oui. Taxation, non, redit Patrick Pouyanné, qui en est convaincu. Ce qui se passe depuis 3 mois rapproche Total des Français.
4: Alexis Morel, la crise énergétique, en tout cas, affecte l'économie. Le PIB a reculé de 0,1% au premier trimestre par rapport au dernier trimestre de l'an dernier, en 2025. Quant à la note de la France, l'agence S&P devrait jouer le statu quo ce soir avec un A+. Le gouvernement se montre prudent dans la gestion des finances publiques face à la hausse du prix du carburant. Quelques 9000 entreprises, par exemple, ont déjà sollicité un prêt flash carburant pour faire face à la hausse des prix. Il permet à la Banque publique d'investissement de prêter des sommes allant jusqu'à 50 000 euros au taux de 3,8% sans garantie aux petites et moyennes entreprises qui roulent beaucoup.
5: Il faut un changement de braquet.
4: Sébastien Lecornu présidait un premier comité interministériel consacré à la lutte contre le narcotrafic qui, selon lui, a changé de nature et de dimension. Partons à Marseille où s'achève la deuxième semaine d'audience du procès du clan Yoda, soupçonné d'avoir géré l'un des points de deal les plus lucratifs de la ville. Une vingtaine de prévenus et le chef présumé du clan, Félix Bingui, interrogé durant 8 heures, Mathilde Vinceneux, et qui nie tout en bloc.
6: Dans la salle d'audience, écrasée par la chaleur, Félix Bingui ne perd jamais son calme. À chaque question, il répond d'une voix posée dans son polo crème en maille. Pourtant, des écoutes l'accablent. Elle le désigne comme le patron de la cité de la Paternelle et du point de deal de la Fontaine qui pouvait rapporter jusqu'à 70 000 euros par jour. « Mais je n'ai jamais mis un pied dans cette cité », affirme Félix Bingui. D'autres conversations le présentent comme un chef d'équipe. Les membres du clan Yoda ne seraient que ses chiens-chiens. Des ragots balaient le prévenu. « On m'a toujours fait passer pour la personne que je ne suis pas », répète-t-il. Quand la présidente l'interroge sur la guerre contre la DZ Mafia, il esquive encore. J'en ai entendu parler, oui, sur les réseaux sociaux, mais c'est surtout sur son train de vie que le tribunal insiste. La présidente résume, hôtel de luxe à Marseille, vol en classe affaires vers le Maroc, Dubaï ou la Thaïlande, énormément d'achats. Pour quelqu'un qui ne gagne pas sa vie, c'est étonnant, commente le tribunal. Félix Bingui assure avoir gagné des paris sportifs, des parties de poker. La présidente sourit, monsieur au jeu, normalement, on perd plus que l'on gagne.
4: Récit d'audience signé Mathilde Vinceneux. Le procès du clan Yoda doit s'achever dans une semaine. Félix Bingui encourt jusqu'à 20 ans de prison. Et puis aujourd'hui encore, près de 2,7 tonnes de stupéfiants ont été saisis à 7 dans l'Hérault, plus d'une tonne de cannabis dans le Val-d'Oise. Les supporters de l'OGC Nice, persona non grata, non seulement ils sont privés de stade à domicile demain, le barrage retour entre leur club et Saint-Etienne se jouera à huis clos, mais en plus ils ont l'interdiction formelle de s'approcher de l'Allianz Arena ou du centre d'entraînement. Décision de la préfecture après de multiples débordements. La semaine dernière encore, on s'en souvient, certains avaient été impliqués dans une bagarre à la veille de la finale de la Coupe de France. Les supporters du PSG donneront de la voix demain à Budapest pour la finale de la Ligue des Champions. Il devrait être environ 17 000. Bonsoir Xavier Monferrand.
7: Bonsoir Christelle, bonsoir à tous.
4: En direct de la Puskás Arena, où vous avez pu assister tout à l'heure à l'entraînement des Parisiens.
7: Ouais, et ils étaient tous là, hein, les Parisiens. Mais alors vraiment au complet, sous le soleil de Budapest, les sourires à la Puskás Arena ici, où les Parisiens ont donc pris leur marque. Alors l'entraînement, Christelle, il n'y a pas été d'une intensité rare. C'est pas ce soir que ça se joue, c'est dans les têtes que ça se passe. Hein. Faut pas jouer le match avant de le jouer vraiment demain. Du tas des Parisiens plutôt sereins dans les mots et dans les attitudes, mais pas d'excès de confiance, surtout pas. En revanche, à entendre Ousmane Dembélé, les joueurs du PSG ne sont pas rassasiés.
8: On veut toujours jouer fin mai une finale de Ligue des Champions. L'année dernière, on a eu ce premier titre. Ça nous a fait vraiment du bien. On était tous contents. Comme je l'ai dit au mois d'août, tout est à zéro et on veut commencer à gagner des trophées. Gagner demain, c'est important. Ça peut être quelque chose d'historique. Mais on va tout faire pour pouvoir emporter ce trophée-là qui est important pour le club.
7: La première fois c'est historique, la deuxième fois c'est légendaire. C'est le message des ultras, des supporters du Paris Saint-Germain. Voilà l'idée, hein. Une c'est bien, deux c'est mieux. Et le message est passé chez les joueurs. Pas question de ne pas être à 100% en pensant déjà à la Coupe du Monde, hein, qui arrive juste après. Une finale, c'est un match que l'on ne joue pas sur la réserve, car beaucoup de joueurs n'ont pas eu la chance de vivre à tel moment, c'est ce qu'a rappelé le capitaine Marquinhos. Donc, une finale de Ligue des Champions, ça ne se galvaude pas.
4: Ça ne se galvaude pas, Xavier Monferrand. Ça ne se galvaude pas non plus sur l'antenne de France Inter. Mmh. Il y aura une émission spéciale demain entre 18h et 20h, puisque le match se joue à 18h. Un nouvel horaire décidé par la FIFA. Une question de logistique, paraît-il, et aussi et surtout d'audience. Du côté de Roland-Garros, Novak Djokovic mène en ce moment 2-7-1 contre le grand espoir brésilien João Fonseca. On est à 4-3 pour Djokovic dans le quatrième set. Ils se bagarrent bien tous les deux. Et ce soir, Quentin Alice va devoir tout donner pour rejoindre les huitièmes de finale. Mais face à Zverev, le numéro 3 mondial, ça va pas être facile.
0: Journal signé Christelle Robière. Merci Christelle.
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0: Une analyse sur le tennis, Céline Dacosta.
4: Non, du tout. On parle de foot, on parle de tennis, on parle de ça. Ouais.
0: De météo aussi, si vous le voulez bien, avec ce temps plus instable pour démarrer le week-end.
10: Oui, avec dès le matin, ciel bien voilé sur le nord du pays, des nuages bas nombreux et parfois tenaces jusque dans l'après-midi sur les côtes aquitaines. Après-midi, où les orages feront leur arrivée entre la région centre, le bassin parisien et les frontières du nord. On parle d'orages peu nombreux, mais parfois forts, avec de bonnes rafales de vent et de la grêle. Si vous voulez une petite analyse tennis, ben demain, il y aura sûrement des orages sur
0: le toit du central.
10: Exactement.
0: Et des températures en baisse par l'ouest.
10: Oui, on a de l'air océanique qui va faire baisser les températures sur les côtes d'Aquitaine et les bords de Manche. La moyenne ira de 22 à 27 degrés. Ailleurs, ce sera encore très chaud. 34 à Tours, 33 à Strasbourg, à Paris, 32 à Toulouse ou Marseille et 31 à Lille. Mais dimanche, avec les vents d'ouest, les températures vont baisser quasiment partout. Des orages sur l'est du pays et des températures comprises entre 20 et 25 degrés sur le nord-ouest, 25 à 30 ailleurs. On va quasiment partout repasser sous la barre des 30 degrés et par endroits, on perdra jusqu'à 10 degrés entre samedi et dimanche. Ce sera le cas à Paris, 34 demain, c'était le cas aujourd'hui aussi. Il en fera 24 dimanche après-midi.
0: Merci beaucoup Céline Dacosta. La prochaine fois, vous nous le ferez en rap cette météo. Ça, c'est pour le téléphone sonne dans quelques instants.
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0: Ne dites surtout pas musique urbaine. Tout le monde déteste le terme dans le milieu. Dites plutôt hip-hop, rap, R&B. Dites aussi afrobeat, reggaeton, drill, trap, zouk, crunk, snap, raga, boom-bap, thrillwave.
17: Bouillon aussi, il y a des dizaines de genres, de sous-genres. C'est un art des plus foisonnants, aussi créatif en qualité que productif en quantité, parfois industriel. Le rap est archi-dominant dans tous les classements des titres les plus écoutés. À lui seul, le rappeur Jul place en ce moment même 19 de ses titres dans les 100 les plus joués sur la plateforme Apple Music en France. Cette puissance du rap, elle s'affirme de plus en plus. Pas seulement le rap pur et dur, d'ailleurs toute la galaxie artistique qui l'entoure, tous ses dérivés, toutes ses façons de faire une musique plus ou moins scandée, qui rappelle les origines, donc le hip-hop des années 80-90. Justement, on dirait que le rap n'a pas seulement avalé la pop commercialement, mais qu'il l'a aussi digéré, la pop musicalement. Les frontières entre la pop et le rap se font plus floues, avec des refrains chantés, avec des collaborations entre rappeurs et chanteurs. Tout ça est parfaitement assumé et ça cartonne. Ça ne s'arrête pas à nos écouteurs. On remplit des stades de France, des vélodromes avec des fans. Le rap s'institutionnalise peut-être, c'est logique. Il a même sa cérémonie de remise de prix, comme le théâtre, le cinéma ou la musique classique. Il est de toutes les bandes originales dans les films et les séries. Il est de toutes les stories TikTok ou Instagram. Alors le rap a-t-il digéré ou carrément remplacé la pop? Faut-il être rap pour être pop aujourd'hui? Bref, on n'a pas fini de rapper.
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0: Il le dit lui-même, il remplit des stades. Et ce soir, c'est à Marseille que Jules va enflammer 50 000 spectateurs au Vélodrome. Demain, 50 000 à nouveau au même endroit. Après avoir fait deux fois 100 000 personnes au Stade de France il y a deux semaines. Au passage, c'était le record absolu pour le Stade de France. Je salue nos invités. Bonsoir, Philippe Tobossi.
1: Bonsoir.
0: Vous êtes fondateur du média Bouscapé, vous êtes journaliste et producteur audiovisuel. Bonsoir à vous, Sofian Fanen.
1: Bonsoir.
0: Journaliste et cofondateur du média en ligne lesjours.fr. Et au passage, ce sont les 10 ans des jours. Bon anniversaire à ce média. Les jours, 10 ans d'investigation en série, c'est en librairie depuis le 22 mai. Et puis avec nous aussi, Nifa, bonsoir à vous.
2: Bonsoir.
0: Vous êtes journaliste musical spécialisé dans le rap. Voilà pour notre plateau spécial rap dans Téléphone Sonne ce soir. En plus de ceux et celles qui vont nous accompagner musicalement et puis des auditeurs bien sûr. Avec d'abord Jean-Louis qui nous donne ce témoignage. Le rap n'est pas mon style de musique préféré. Mais en écoutant Fallon, sacrée révélation féminine de l'année lors de la dernière cérémonie des Flammes, j'ai été agréablement surpris avec elle. J'ai senti une douceur inattendue et une construction travaillée. Première réaction à ce témoignage d'auditeur, en l'occurrence, Philippe Tobossi. Est-ce que le rap s'élargit petit à petit avec une audience, un public potentiel toujours plus vaste ?
1: Exactement. Le rap a commencé, c'était très, on va dire, underground et pour les initiés. Et puis, au fur et à mesure des années, ça s'est un peu plus élargi, avec notamment beaucoup de refrains chantés. Ça a commencé avec beaucoup, on mettait beaucoup de femmes au refrain. Et aujourd'hui, avec l'autotune, les rappeurs font eux-mêmes leurs refrains et leurs mélodies. Et puis aujourd'hui, moi, comme j'aime dire souvent, on peut pas dire, personne ne peut dire « je n'aime pas le rap ». Parce qu'il y a plus de rap aujourd'hui. C'est-à-dire qu'on peut...
0: Il y en a qui le disent. Hein. On a reçu, depuis que j'ai parlé du thème de l'émission, allez, pas des tonnes de messages, mais un ou deux qui disent « je vous arrête tout de suite, c'est pas pour moi le rap
1: ». Bah du coup, c'est faux. On peut pas dire « j'aime pas le rap ». Il y a plusieurs styles de rap. C'est vraiment... Aujourd'hui, c'est très large. Ça va du Big Flo Lee, à du Booba, à du Kaaris, on peut dire même Tchakola, qui à la base est un rappeur et aujourd'hui fait plus de mélodies, mais il y a plusieurs styles de rap.
0: C'est ça aussi, c'est que les rappeurs ou les musiciens, pour prendre une acception plus large, un mot plus large, eux-mêmes élargissent et jouent d'un style à l'autre, d'un genre à l'autre, en sortant parfois totalement du rap de leurs origines.
1: C'est ça. Donc la base est le rap, comme j'aime le dire, et moi je suis vraiment un défendeur de ça, et vous l'avez dit un peu en intro, aujourd'hui on parle de musique urbaine, je déteste un peu ce mot-là, mais la base c'est le hip-hop, c'est le rap, c'est ça l'essence. Et puis après, comme il y a eu beaucoup de nouveaux genres qui sont arrivés, donc on n'arrivait pas très bien à classifier ces artistes, donc on a dit bon, musique urbaine, voilà, on mélange tout. Mais ça vient aussi un peu des...
0: Parce qu'il fallait une espèce de bannière commune un tas de choses qui n'ont pas rien à voir, mais qui se recoupent pas si bien que ça.
1: C'est ça, ça a commencé un peu à l'époque avec les Victoires de la Musique, où je ne sais pas si vous vous rappelez, mais chaque année ça changeait un peu les noms des catégories. Au début c'était rap, après groove, après hip-hop, reggae, raga, parce que, et après ils ont rajouté du slam, mais en fait à chaque nouvel artiste à qui ils allaient remettre justement la récompense, ils ajoutaient une nouvelle catégorie. Et donc après ils ont dit, bon allez, on dit musique urbaine, et comme ça, c'est la musique d'en bas et de la banlieue.
0: Nifa, je m'adresse à vous, est-ce que vous êtes d'accord avec Philippe Tobossi? On ne peut pas dire, j'aime pas le rap, quand on dit ça, peut-être un manque de connaissances.
2: J'irai même plus loin, j'ai l'impression que ce qui est en train de se passer ces dernières années, c'est que beaucoup de gens écoutent de la musique sans savoir que c'est du rap. C'est un petit peu triste, étant donné que moi je suis un enfant de cette culture, mais c'est ce qu'on perd de plus en plus, c'est de recentrer et de redonner du contexte d'origine à beaucoup de musiques qui ont développé une sorte d'hybridité et qui fait que c'est difficile de mettre des étiquettes. Mais je peux entendre quelqu'un qui dit qu'il n'aime pas le rap parce que je soupçonne sûrement de se référer à une version qui date peut-être des fins des années 80-90, alors qu'aujourd'hui il est protéiforme.
0: Une version un peu cliché du rap.
2: Oui.
0: Aussi le rap peut-être très... anti-police, très centré sur les mêmes questions autour des luttes sociales.
2: Mais qui fait partie de manière complètement, enfin qui fait partie du rap aussi.
0: Bien sûr.
2: Mais c'est sur les textures de musique en fait que maintenant on s'y perd un peu et qu'on a beaucoup de difficultés même en tant que journaliste d'expliquer le genre musical d'un artiste parce que finalement on a décidé sans vraiment se le dire entre nous qu'on allait utiliser la bannière urbaine. Alors qu'en fait selon moi, c'est surtout des musiques issues de la génération, issues de la diaspora en fait, donc qui est résolument française, mais qui est d'origine nord-africaine ou subsaharienne, et qui en fait joue avec cette double culture à la fois dans l'écriture et la tradition de l'écriture à la française, et des musiques de leurs parents. Et c'est ça qu'on n'arrive pas encore à baliser et à intégrer dans la culture rap, à mon sens.
0: Alors des influences effectivement, par exemple autour de l'artiste Théodora, dont on va écouter un extrait tout de suite. Baby,

0: Congolis ou BBL, ça c'est effectivement Théodora. Et je vais, avant d'aller au standard, on va finir ce premier tour de table avec vous, Sophie Anfanen. Vous êtes d'accord sur le fait que, alors, je crois que c'est ce qu'on appelle du bouillon parmi les classifications de Théodora, mais ça a aussi un rapport avec le rap. Vous rejoignez ce que dit Nifa sur le fait que les frontières sont vraiment plus floues aujourd'hui.
1: Oui,
0: dans ces styles.
1: On vit dans un monde où toutes les musiques sont floues. C'est pas spécifique au rap. Si vous regardez ce qu'on appelle encore le rock, ce qu'on appelle encore le jazz, c'est pareil. Il y a plein de jazz, plein de rock, plein de voilà. Et en fait, tout se mélange parce qu'on vit dans un monde de niches sonores. Et même au sein même, effectivement, de la de grande bannière rap hip-hop, il y a une infinité de niches. Et Théodora, elle est à mon avis une artiste éminemment actuelle dans le sens où elle utilise du rap, elle utilise effectivement des musiques caraïbes, elle va chercher des musiques afro, Nigeria, Ghana, mais c'est aussi beaucoup de la variété, parce que c'est quelque chose qui est très important pour elle, et en fait elle invente une sorte de nouvelle pop ou de nouvelle variété française, et de là à aller la qualifier, c'est vrai qu'on a toujours, et même moi qui suis journaliste, effectivement, il faut à un moment...
0: Il faut mettre des étiquettes pour comprendre, c'est pas pour mettre dans des cases et enfermer, c'est plus pour expliquer à l'avance sur quoi on peut s'attendre à tomber.
1: C'est ça, c'est pour essayer de cadrer un tout petit peu pour dire voilà, on parle à peu près de ça, mais dans chaque article, moi je suis frustré parce que c'est jamais...
0: Vous avez l'impression d'être réducteur.
1: C'est jamais tout à fait ça, évidemment. Mmh. Et ça c'est vraiment valable pour toutes les musiques aujourd'hui, et c'est le monde de la musique dans lequel on vit. D'ailleurs, si on regarde les plateformes de streaming, elles ont beaucoup évacué en fait les grandes les grands genres, ouais. Le rock, la pop, etc. sont encore là. On a vraiment les grands piliers rap, pop, rock, metal, etc. Mais alors tout le reste, ça se noie plutôt dans des sensations, des moments dans lesquels on va aller écouter la musique.
0: C'est plus un critère de recherche.
1: C'est voilà, on va plutôt chercher la musique qui aura telle ambiance, tel mood, qui va créer telle situation, et on va essayer de la trouver pour le bon moment.
0: On va aller au standard où Guy nous a appelé de Toulouse au 01 45 24 7000. Bonsoir Guy.
2: Oui, bonsoir, j'espère que vous m'entendez bien.
0: On vous entend très bien.
2: J'ai une question à vos invités. J'avais entendu dire qu'il ne fallait pas comparer le rap aux autres genres musicaux, aux autres musiques, comme on ne compare pas la photographie, par exemple, à la peinture, parce que le rap est un art en lui-même et qu'il faut le considérer comme un art en lui-même. Qu'est-ce que vous en pensez? Voilà.
0: Une très bonne question, je la pose à Nifa. C'est vrai qu'on a le cinéma qui est le 7e art, la BD qui est le 9e art, et malheureusement je ne peux pas vous faire toute la liste. Est-ce que le rap pourrait être un énième art?
3: Oui, moi j'ai l'impression qu'en plus d'être un art, c'est surtout une culture et une manière de faire, un procédé qui est assez typique. J'aime souvent à dire que le rap est une musique d'emprunteur et qui se transforme continuellement, on vient de le dire tout à l'heure avant d'écouter le morceau de Théodora. Donc non, j'ai pas l'impression qu'il doit être incomparable, mais il doit être en tout cas considéré comme tel et pas être situé, comme j'ai longtemps entendu dire pendant mon adolescence, quelque chose de seconde culture ou même parfois de sous-culture. Parfois j'ai entendu ces termes-là. Donc moi je n'ai pas forcément envie d'être dans des rapports de supériorité ou d'infériorité avec d'autres arts, puisque souvent en plus ils viennent compléter l'expression même du rap à différents endroits, que ce soit à l'image, que ce soit dans l'incarnation, sur scène. Le rap c'est certes c'est l'écriture, mais c'est aussi comment on le vit physiquement avec les gens et visuellement. Donc, on s'intègre aussi aux autres arts. L'idée, c'est qu'on le considère en tant que tel et qu'on ne le sous-estime pas, ou le mésestime pas.
0: Ma question, et peut-être la question de notre auditeur, n'était pas forcément de se demander si le rap était un art, mais plus s'il était à séparer de la musique. Entre-temps, j'ai fait mes devoirs et je vois que la télé et la radio seraient le 8e art. Ça nous fait plaisir. Qu'est-ce que vous en pensez, Fifth Obossi? Est-ce que le rap est un art à séparer ou à classifier différemment, séparément de la musique?
4: Ah non, surtout pas. Le rap, c'est de la musique. Et c'est vrai qu'à chaque fois, le rap, on veut toujours l'écarter. C'est juste qu'en fait, les gens ne font pas la mise à jour et n'essayent pas de comprendre le rap, alors que c'est clairement de la musique. On a des super musiciens, des super écrivains même. Mmh. Je pense que, enfin, c'est pas je pense, c'est le rap, les rappeurs écrivent beaucoup mieux que même certains écrivains et certains artistes de variété. On a de très très grands poètes, on a de très grands écrivains. Quand on dit ça, souvent les gens ils aiment rigoler parce qu'ils se disent ah non, le rap c'est la violence, c'est la banlieue et tout, mais on écrit très très bien.
0: Et puis c'est d'une créativité totale, notamment dans la langue, dans le maniement de la langue, où des mots sont inventés ou créés, ou en tout cas repris une première fois dans une chanson de rap, qui va ensuite arriver vraiment beaucoup plus largement dans le langage courant.
4: Exactement, il y en a énormément. Il y a des expressions comme « en mode », Rof a popularisé ça, et je me rappelle l'ancien président François Hollande qui disait, et même Aznavour avait dit ça, il dit que le rap, c'est eux qui font vivre la langue française, ils enrichissent la langue française, donc vive le rap. Ah oui, clairement.
0: Aznavour qui avait commencé bien plus tôt, mais qui est mort en 2019, donc il a largement connu et vécu l'ère du rap, évidemment.
4: Bien sûr.
0: Sofian Fanen, revenons à l'aspect quantitatif, parce que c'est un sujet aussi. 9 des 10 albums certifiés disques de diamant en 2025, c'était du rap. 50% des 200 albums les plus vendus et un tiers des streams, des titres streamés, donc des titres diffusés sur les plateformes comme Deezer, Spotify, Apple Music, c'est du rap. À quoi est-ce qu'on attribue cela ? Est-ce que c'est avant tout parce que ce sont les jeunes qui écoutent principalement ces albums-là, ces titres, et que les jeunes sont surreprésentés sur ces plateformes ?
1: Oui, en bonne partie. Faut pas réduire le rap à la jeunesse, parce que c'est vraiment tout le monde.
0: C'est plus large.
1: C'est beaucoup plus large.
0: Les jeunes de 7 à 77 ans.
1: Oui, évidemment que plus vous avancez vers les 77 ans, moins vous avez d'auditeurs du rap, malgré tout. Mais c'est pas seulement une musique de jeunes, tout simplement, parce que quelqu'un qui a 50 ans aujourd'hui a connu le rap des années 80, 90, 2000,
0: etc. Il avait 20 ans dans les années 90. Voilà. IAM, NTM, voilà. C'est sa jeunesse.
1: Donc c'est sa culture aussi. Mmh. Une fois qu'on a dit ça, effectivement, les plateformes de streaming jouent un rôle ultra important dans ces chiffres, c'est-à-dire que les 13-25 ans, qui représentent à peu près 20% et quelques de la population française, représentent 70% des streams. C'est un chiffre du Centre National de la Musique d'il y a quelques temps, et en fait ça dit à quel point ces 13-25 surconsomment finalement par rapport à d'autres parties de la population française, qui sont également très présentes et d'ailleurs majoritaires sur les mêmes plateformes de streaming, c'est-à-dire que les 13-25 ne sont pas majoritaires en nombre, par contre ils surconsomment parce que c'est l'âge de la formation du goût, et c'est un âge qu'on n'arrivait pas à l'époque du CD et du vinyle à quantifier, parce que vous vendiez une fois un CD et il allait être écouté 350 fois par un jeune, mais il allait être écouté que 25 fois par quelqu'un qui a plus de 45 ans. Et aujourd'hui, on va décompter chaque stream. Et du coup, vous avez ces 13-25 ans qui écoutent de la musique en boucle, parce qu'ils vont s'échanger de la musique, ils vont découvrir des artistes, ils vont se demander s'ils aiment bien, s'ils aiment pas, etc. Et ils veulent suivre aussi les autres. Enfin voilà, il y a vraiment un aspect générationnel, et en plus ce côté-là est nourri par l'industrie de la musique qui s'est vraiment transformée aussi à partir de 2016-2017 pour produire beaucoup plus d'artistes à destination de ce public-là, alors que d'ailleurs, disons-le, le rap a été complètement négligé par ces mêmes maisons de disques dans les années 2000-2010, on n'avait pas du tout cette production. Donc ils se sont alignés sur cette demande.
0: Il y a peut-être même un amour mutuel qui est allé croissant entre l'industrie musicale et le rap, avec l'émergence des plateformes de streaming.
1: Ah bah,
0: tout ça s'est développé l'un avec l'autre.
1: À partir du moment où il y avait une demande, il fallait fournir une offre. Et en fait, les artistes étaient là, mais ils ont été mis en avant, récupérés par des grosses maisons de disques, alors qu'elles ne s'intéressaient pas forcément à eux et elles avant. Et on a comme ça une sorte de vaste mouvement. Et aussi, il faut bien dire, c'est un mouvement culturel. Il y a une proposition artistique extrêmement riche. Donc tout ça a rencontré une génération. Et moi, j'avais fait un article il y a quelques années dans Les Jours pour expliquer que les rappeurs, en fait, étaient les yéyés du stream. C'est-à-dire que ce qui s'est passé avec le rap et le streaming, c'est exactement la même chose qui s'est passé dans les années 60 avec les yéyés, donc une sorte de variété rock à la française, qui rencontrait une jeunesse qui cherchait une musique qui n'appartenait pas à ses parents et qui l'écoutait sur des nouveaux formats qui étaient à l'époque le 45 tours et le post-radio. Donc, en fait, on a une sorte de rencontre entre une technologie, une musique, une génération.
0: Une
1: là, c'est une tempête parfaite.
0: Ouais. On va aller au standard rejoindre Frédéric qui nous appelle de Nantes. Bonsoir Frédéric.
5: Bonsoir.
0: On vous écoute.
5: Oui, je voulais témoigner d'une expérience que j'ai faite avec notre fille quand elle était au collège en 6e. Alors ça fait quelques années, elle est en études supérieures maintenant. Et je m'étais dit qu'il serait intéressant de lui transmettre une culture musicale. Donc tous les matins au petit déjeuner, je lui faisais écouter un artiste, une artiste, un groupe différent, dans un registre, un genre différent. Donc on a écouté de tout, du blues, du punk, du reggae, du rap, du hard rock, de la musique classique, de la pop, vraiment de tout. Et elle avait un petit cahier dans lequel elle notait tous les matins le morceau que l'on avait écouté, le nom de l'artiste ou du groupe, et puis elle mettait une petite note en fonction de ce qu'elle avait aimé ou pas. Et moi, j'essayais d'être le moins influent possible, de manière à ce qu'elle puisse vraiment apprécier pour elle-même ce qu'elle écoutait. Et ce qui s'est passé au fil du temps, c'est qu'elle a développé une bonne culture musicale. Elle a été en demande de plus de genres musicaux qu'avant. Et elle s'est rendue compte surtout que ses copains et copines écoutaient exclusivement du rap. Et pourquoi ? Pas parce qu'ils étaient en demande de rap, mais parce que c'était la musique la plus facilement accessible dans les radios qu'ils écoutaient ou les réseaux auxquels ils avaient accès. Et le travail de la transmission de la culture musicale n'avait pas été fait par la famille, par l'entourage, ni par l'école. Et donc, il n'y avait pas cette curiosité qui avait été suscitée pour aller écouter autre chose que ce qui était le plus facilement accessible. Donc, ils étaient un peu étonnés par notre vie qui connaissait tant de registres musicaux et qui leur a fait écouter des choses qu'elles n'écoutaient jamais. Et ce qui s'est passé, c'est qu'on a fini au Hellfest avec trois de ses copines et un de ses copains et ils ont adoré ça. Ils ont découvert
0: une musique plus sur le métal
5: qu'ils n'avaient jamais entendu. Et tout d'un coup, ils n'ont pas renié pour autant le rap qu'ils avaient appris à apprécier, mais ils s'étaient ouverts à une diversité. Et je pense qu'aucun genre, qu'il soit musical ou artistique en général, ne devrait dominer dans un paysage culturel. Il faudrait laisser la place à tous les genres, et je constate que bien souvent, certains genres musicaux sont un peu éclipsés et que la demande est largement sous influence.
0: Intéressant, en tout cas, cette technique de pédagogie musicale et de transmission entre parents et enfants. Merci Frédéric de nous avoir appelé. Fifth of a Seal, on est un petit peu dans l'inverse de ce que vous nous disiez, c'est-à-dire on ne peut pas dire j'aime pas le rap, c'est qu'on ne connaît pas. Là, c'est quasiment l'inverse, c'est-à-dire que cet auditeur, Frédéric, nous dit peut-être que les jeunes ne connaissent que le rap parce qu'ils n'ont pas eu accès à autre chose. Bon, tant mieux pour le rap, à la rigueur.
4: Oui, c'est vrai, tant mieux pour le rap, mais c'est vrai qu'après, que musicalement, malheureusement, cette jeunesse au niveau de même des expériences, au niveau des artistes qui connaissent, hein, ils sont un peu limités. C'est vrai que j'ai pas envie de l'accabler encore, mais il y a un artiste très connu, un rappeur qui connaissait pas, un très grand groupe de rap qui ne connaissait pas IAM, et tout le monde a été un peu offusqué. Et quand je prends l'exemple, nous, moi je suis un 83, et à l'époque, on n'avait pas de réseaux sociaux, on n'avait pas tout ça. Donc, on avait juste le top 50, on avait la télé, les clips qui passaient. Et pour attendre notre artiste préféré, donc moi, très jeune déjà, j'étais amoureux du rap. Mais pour attendre mon clip de rap, il fallait que j'attende en attendant de voir passer un peu toute la variété.
0: Vous avez fait mes cassettes
4: Oui, j'ai fait mes cassettes, voilà. Mais en attendant de faire ma cassette, il fallait que je voie de la variété française, Ace of Base, de la pop, du rock. Et donc, du coup, on a aiguisé un peu notre oreille comme ça. Et puis, à la maison, on écoutait aussi beaucoup de variétés de musique africaine, donc ce qui fait que on est assez éclectique sur ça. Et malgré que voilà, on aime beaucoup le rap, qu'on en a beaucoup écouté, on s'intéressait aux autres genres musicaux. Là aujourd'hui, les jeunes ils choisissent le rap. C'est la musique préférée des Français, voilà, comme j'ai aimé le dire en 2014 quand j'ai sorti mon bouquin. Mais aujourd'hui, ouais, effectivement, ils ne sont pas très curieux, on va dire.
0: Ils sont pas très curieux. Alors on a ce message de Jack qui nous dit: parlez s'il vous plaît des rappeurs qu'on n'entend jamais. Hippocampe Fou, Yoshi, Dédi et surtout Kassem Wapalek, qui m'a mis les mots avec un brio énorme. Vous rigolez, j'ai mal prononcé?
4: Non,
0: c'est bon, parfait.
4: Tout va bien, non, mais c'est entendre ces noms-là sur France Inter, c'est génial.
0: Et ben voilà, c'est pour ça aussi qu'on fait des émissions, brio énorme, qui peut ravir les amateurs de la langue française dans un vrai héritage de MC Solar. Là, on rejoint totalement ce que vous nous avez dit les uns et les autres. On a Pierre aussi qui nous dit: j'avais 30 ans en 1992, donc si je fais les calculs, il est né en 62, et j'ai connu le choc NTM dont l'engagement social et politique était phénoménal. Aujourd'hui, j'ai l'impression, nous dit Pierre, que le rap s'est dilué dans une sorte de variété parfois insipide. J'ai envie de vous poser la question, Nifa. Est-ce que le rap est toujours aussi engagé? Et quel engagement il a aujourd'hui? Dans ses textes, évidemment, ça paraît logique, mais aussi autour de toute cette culture du rap.
3: Au niveau de l'engagement, je constate que de plus en plus, en fait, c'est pas forcément un manque de volonté de leur part ou un désintérêt de ces sujets-là. En tout cas, sur cette nouvelle génération que j'appelle post-confinement, j'ai l'impression qu'il y a surtout des préoccupations qui sont situées ailleurs, et que quand on se penche sur les textes, en fait, on a des artistes qui sont plus intérieurs, où les préoccupations sont plus leur état, leurs sentiments, leur place dans le monde, qui, je trouve, est aussi politique finalement, mais on n'a pas ce registre engageant et dénonciateur qu'on pouvait avoir dans les années 90 et même jusqu'à une bonne partie des années 2000. On l'a beaucoup moins. Ça veut dire aussi des choses, mais c'est à mon sens, pas le plus inquiétant. C'est là où on se pose beaucoup de questions, c'est sur le commentaire. Enfin, ce qu'on leur demande davantage, j'ai l'impression, et ce qu'on exige des artistes rap, parce qu'ils viennent d'un héritage contestataire, c'est de se positionner, mais en dehors de ce qu'ils produisent en termes de disques.
0: Oui.
3: Et c'est encore un autre sujet. Mais
0: ils renvoient à l'héritage de leurs aînés au lieu de leur parler d'eux-mêmes.
3: C'est ça. Enfin, c'était lié beaucoup à, enfin, le rap est à une tradition de haut-parleurs de ce qui se passe dans la société. Et là, on a l'impression que c'est moins le cas. Et je rejoins ce constat-là, moi aussi. Parce que c'est beau davantage individualiste et davantage tourné sur leur propre santé mentale, leurs sentiments, leur état d'âme, leurs envies, leurs ambitions, leur vision du monde, mais moins sur la dénonciation de ce qui s'y passe.
0: Des rappeurs peut-être plus égocentrés, vous êtes d'accord avec ça, Sofian Fanen? Et en écoutant Nifa à l'instant, je me disais peut-être que ça devient plus difficile de situer politiquement les rappeurs aussi aujourd'hui.
1: Oui, mais en vrai, la musique entière est très peu politique aussi. Moi, j'agrandis toujours la focale, parce qu'en fin de compte, le rap étant un vaste monde musical, en fait, il bouge comme le reste du monde de la musique. Et effectivement, alors, il s'est construit notamment alors, médiatiquement, parce qu'on a beaucoup appuyé sur ça, mais il n'y avait pas que ça dans les années 90, sur vraiment effectivement un côté opposition politique vis-à-vis des violences policières, etc. C'est toute une
0: histoire. Une dénonciation des inégalités, si on doit être très large.
1: Évidemment, parce que c'était le moteur d'ailleurs de beaucoup d'écritures. Voilà, mais aujourd'hui, c'est extrêmement vaste. Les artistes, ils ont d'autres vies, d'autres réalités. Et puis surtout, on vit dans un monde de réseaux sociaux, de jugements immédiats, de... voilà, donc on veut pas se mouiller. Et tous les artistes sont un peu coincés. Ça veut pas dire qu'ils en pensent moins. Ça veut pas dire qu'ils sont pas touchés par ce qui se passe dans la vie de tous les jours et que ce soit pas des citoyens absolument conscients. Mais on est dans un monde où s'engager, c'est compliqué parce que les artistes s'aperçoivent aussi. D'ailleurs, c'est assez. Moi, j'ai un artiste qui m'a dit un jour, en fait, je me suis rendu compte que certains des gens qui viennent à mes concerts votent pour le Front National. Mmh. Et en fait, je n'avais pas réalisé.
0: Ouais,
1: et je pense qu'ils ne sont pas du tout d'accord avec ce que moi je pense sur ce sujet-là, sur les sujets politiques, mais bah, ils aiment mes chansons. Et du coup, bah, ils font partie de mon public quand même. Et il faut que je. Voilà, est-ce que je dois faire avec eux ou est-ce que je dois les chasser de mes concerts? C'est une question absolument abyssale.
0: C'est une excellente question, effectivement. Et je m'étais dit, oui, le rap est très populaire chez les jeunes. Jordan Bardella est très populaire chez les jeunes. Est-ce que ce sont les mêmes jeunes? Ou est-ce que, qu'est-ce que vous en pensez, Philippe Sobossi? Ça va peut-être un peu loin dans le sondage d'opinion dans la tête des amateurs de rap. Mais est-ce qu'il y a une forme de contradiction, en tout cas dans les valeurs portées par les uns, par les autres?
4: Bah, pour nous, on se dirait oui, parce qu'on se dit, bah non, mais le rap, justement, c'est construit aussi sur ce côté anti-inégalité, anti-Front National et tout, etc. Donc ça nous fait, nous, bizarre à chaque fois d'entendre des jeunes qui, des sympathisants du RN, aimer le rap, mais après, en même temps, le rap, c'est de la musique, il faut avoir, c'est chacun sa sensibilité. Mm. Et c'est pour ça que même nous, à l'époque, on avait entendu Marion Maréchal Le Pen dire qu'elle aimait beaucoup YouTube. Qu'elle aimait le rap, qu'on entend des animateurs radio, animateurs télé dire que leurs enfants écoutent du rap et que ces gens-là sont d'un certain bord. Donc nous, ça nous fait toujours sourire. Et le rap est partout, c'est là qu'on voit que notre musique est populaire, là où à l'époque c'était que pour les initiés. Et aujourd'hui, on se dit que vous pouvez pas empêcher cette culture d'avancer, c'est la culture la plus écoutée en France. Donc c'est en même temps, j'ai envie de vous dire, c'est normal, c'est la musique la plus populaire, donc forcément ça touche tout le monde, donc quand la musique est bonne...
0: c'est pas un rappeur qui l'a dit, Jean-Jacques Goldman.
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0: Pour être extrait sur France Inter de son titre avec Yamé, encore une fois. Et on retourne au standard où Romain nous appelle d'Annecy. Bonsoir Romain.
8: Oui, bonsoir, merci beaucoup de prendre mon appel. Je voulais simplement mentionner la notion de spoken word, dont on connaît bien par exemple la Beat Generation, qui est un genre de déclamation. On connaît aussi le slam, Et je voulais savoir si, ou en tout cas dans quelle mesure, le rap d'aujourd'hui prenait en compte l'héritage du spoken word, soit dans la déclamation, soit dans la musique. Voilà, c'était tout simplement ça.
0: Alors, la question d'expert, je vais tout de suite me tourner vers nos invités. Sofian Fanen, peut-être, le spoken word, est-ce que vous pouvez nous expliquer ?
1: Le spoken word, c'est de parler sur de la musique, enfin sur de la musique, d'ailleurs, il n'y a pas forcément de musique, c'est de la poésie déclamée. Donc voilà,
0: peut-être
1: ça a donné le slam,
0: oui,
1: etc.
0: D'accord.
1: Mais en fait, c'est une histoire extrêmement vieille qui vient même carrément des années 30, 40, 50, 60, etc. La Beat Generation, tous les poètes Kerouac, etc. Où on avait une sorte de courant qui choisissait des mots pour leur son aussi. Et pour ce qu'ils pouvaient évoquer, j'allais dire, à l'intérieur du cerveau, et pas forcément ce que le dictionnaire disait de ces mots. Et on inventait une poésie comme ça, et effectivement, c'est tout un monde. Il y a un artiste extrêmement important américain dans ce genre-là, c'est Gil Scott-Heron, qui est vraiment une charnière entre l'aspect spoken word américain, hein, mais spoken word, le côté soul funk, et ce qui va devenir le rap à partir des années 80. Il est vraiment à la jonction de ce monde-là. Donc le spoken word est l'un des ancêtres, et l'une des briques constitutives de la culture hip-hop qui naît dans les années 80 avec le funk, le disco, le jazz et à peu près l'ensemble des musiques noires américaines.
0: Merci pour l'éclairage sur le spoken word, c'était limpide. ce témoignage de Marion qui nous écrit au 01 45 24 7000. Marion, elle est née en 1981, elle a donc 44 ou 45 ans. J'ai grandi avec IAM, NTM et surtout MC Solar. Aujourd'hui, je suis maman de deux enfants de 12 et 15 ans. Je m'intéresse à leur rap. Je suis effarée par les paroles et les messages transmis à nos jeunes dans ce qu'on peut entendre à la radio. On est parfois à la limite du porno. Pas un texte sans évoquer la drogue, l'argent, le luxe. Bon, je vois que ça vous fait rire, Fif Tom aussi, donc c'est vers vous que je vais me diriger pour vous faire réagir à ce témoignage. C'est aussi que le rap reste aujourd'hui dans une partie, en tout cas, crue. Et c'est vrai, quand on voit d'ailleurs sur les applications, quand les classements des titres les plus écoutés, il y a toujours le petit E à côté, enfin, toujours assez souvent le petit E qui veut dire explicite, parole explicite, c'est-à-dire tout ce que vient de nous dire Marion, à côté des titres du rap. Et je vais aller plus loin, est-ce que le rap à régler ses problèmes. Bon, faudrait qu'il y ait une organisation qui gère le rap, c'est évidemment pas souhaitable, mais avec notamment la violence sexuelle, le rapport aux violences faites aux femmes aussi, qui est un sujet récurrent dont on entend parler dans le rap. Est-ce que c'est quelque chose dont les grands frères, les grandes sœurs du rap se sont saisis?
4: En fait, j'ai souri pourquoi ? Parce que j'imaginais justement cette maman qui...
0: Oui, c'est pas agréable quand on a des enfants de 12 et 15 ans, voilà.
4: Non, parce que moi, je suis dans la même situation, c'est-à-dire que moi, quand je suis en voiture avec mes enfants, pareil, ado, j'écoute pas de rap, parce que c'est vrai que les paroles, souvent, c'est très compliqué, mais cette dame aussi, elle a commencé par dire qu'elle a écouté NTM, je pense qu'elle connaît la définition de ce que veut dire NTM, donc c'était quand même déjà assez violent. Et puis après, au niveau des textes, c'est vrai qu'au comparé à nous, à notre époque, où la plume primait et où il fallait faire des belles phrases, c'était important. Moi-même, j'apprenais des mots grâce à mes rappeurs. C'est vrai qu'aujourd'hui, le niveau il a un peu baissé. Donc, je sais pas, il faudrait faire un conglomérat tous ensemble, essayer de. J'ai pas la solution, hein, parce que même moi, il y a plein de choses où effectivement je suis très choqué. Mais peut-être est-ce que c'est parce que j'ai grandi ou est-ce que si j'avais été jeune, peut-être ces paroles-là m'auraient plu, je sais pas. C'est la société aussi est comme ça, malheureusement. On regarde certaines émissions télé ou quand on écoute même des fois les politiciens remplis de punchlines. Je pense que tout ça est tout
0: c'est pas forcément plus glorieux.
4: Souvent on aime bien dire que c'est propre au rap. C'est un mot de la société, alors qu'en fait non, c'est la société qui est devenue comme ça, beaucoup plus violente, sexiste et j'en passe. Donc il y a un travail à faire tous ensemble, mais faut pas justement l'imputer au rap, parce que en fait le rap est juste le reflet de la société en vrai.
0: Nifa, vous vouliez réagir?
3: Oui, en fait je suis partiellement d'accord avec ce que dit Fifto aussi, parce que l'idée, c'est aussi de se dire que l'âge d'or du rap français, donc de IAM et NTM qui a connu cette maman, c'est un luxe d'avoir eu des auteurs et des écrivains aussi mainstream. Et on a encore aujourd'hui des auteurs et des écrivains et des textes profonds, mais on a changé de paradigme où ce n'est pas forcément ce qui est mis le plus en avant. et ce qui fonctionne le mieux aussi. Il y a aussi la réponse sans appel du public et des audiences et du stream, mais il y a encore des choses qui sont parfaitement dans l'héritage des rappeurs qu'elle écoutait étant jeune, et ça rejoint la question du père de famille qu'on a eu tout à l'heure, que d'ailleurs je félicite d'avoir instauré ce déclencheur de curiosité chez son enfant, puisque pour moi le grand challenge de la nouvelle génération, c'est de redevenir curieux et de re-s'ennuyer pour eux de nouveau s'intéresser à la musique de manière naturelle et organique, alors qu'ils ont des plateformes qui leur suggèrent en permanence beaucoup de contenu. Donc c'est cette question-là de cette auditrice et celle d'avant du papa qui expliquait comment il essayait d'instaurer une routine pour intéresser sa fille à différentes musiques. C'est exactement ce qu'on doit amener au rap. Mmh. C'est exactement ce que Fif a essayé d'instaurer avec son dispositif de transmettre le patrimoine du rap pour justement comprendre la musique d'aujourd'hui, pour lui donner du sens. Donc il y a des auteurs encore, il y a des artistes moins vulgaires, comme il y a des artistes vulgaires. Et dans les années 90, c'était pareil. C'est sûrement le niveau d'exposition des uns et des autres qui a changé et qui fait que c'est peut-être plus difficile pour cette maman de retrouver des choses qui lui rappellent ce qu'elle écoutait avant. Mais ça existe. Il faut être juste plus curieux.
4: Non, mais c'est vrai, c'est pour ça qu'au début, j'ai dit il y a des raps, il n'y a pas un rap. Oui. Donc je pense que, bon, après, quand on est jeune, on aime ce qui est sulfureux. Hein. Vous savez, moi, quand j'ai commencé à écouter du rap, j'ai commencé avec Benebi, après, il y a MC Solar, et puis après, je suis parti sur Ministère Amer. Parce que je trouvais Benebi et MC Solar un peu trop cool, trop gentil. Et puis je me suis mis à écouter Ministère Amer. Donc voilà, c'était très violent.
0: On va aller au standard. Tout à l'heure, on disait les jeunes de 7 à 77 ans. Bah, bonsoir, Benoula.
9: Oui, bonsoir. Oui. Donc, en fait, en ce moment, c'est un petit peu la mode de détruire les gens de 70 ans. On est responsable de tout, etc. Ce que je veux dire, c'est que ça m'amuse. Moi, je suis née en 56. Donc, notre génération, on écoutait autant de Jimi Hendrix que Chic Corea, que de la funk, que James Brown. Donc, c'est très, très ouvert et très large, hein, parce que j'incite même les jeunes à écouter Hendrix. Donc, du rap, moi, j'en écoute. Donc, c'est vrai que les années 90, il y avait Assassin, c'était quand même des groupes engagés. Osmo Puccino, c'est des gens à texte. Donc là, par exemple, quand j'ai un peu les nerfs, ben, je vais mettre tout bêtement Triangle des Bermudes chargé, parce qu'il y a le son. Il y a le son, parce que le son, c'est aussi pour danser, en fait. C'est une énergie. Donc il y a du rap d'énergie, alors il y a le rap complètement sexy, sexuel, drogue, parce que ça rapporte de l'argent, et les gens qui produisent ce type de rap, de toute façon, gagnent beaucoup d'argent, parce qu'on a toujours aimé les voyous. À un moment donné, même le rap est utilisé dans toute l'industrie, du vêtement, etc. Vous allez voir une pub, vous voyez Lacoste, vous avez, à un moment donné, il avait quoi, un rappeur, manque de peau, il est tombé dans la rue complètement défoncé, donc Lacoste va vite faire retirer. Donc en fait, c'est aussi quelque chose qui rapporte beaucoup, beaucoup d'argent, mais il y a toujours du bon rap. Par contre, celui-là n'est pas mis en avant, le rap avec les textes. Mais c'est vrai qu'il y a l'énergie aussi. Le rap, c'est une énergie. C'est une énergie pure, en fait, au niveau du son. Tout bêtement, en fait, bon, selon l'humeur que l'on a. Moi, je le mets selon mon humeur. Mais de dire que les gens de 70 ans n'écoutent pas de rap, je suis désolée. Nous, on n'a pas été formatés après les années 80. On a été hyper libres. C'est-à-dire qu'on avait un mur en face, on savait que le mur existait. Mais après 81... tout est formaté. Et c'est vrai que les jeunes des cités n'ont pas accès à la musique classique, au jazz, etc. L'urgence aurait été que tout le monde puisse rentrer dans des écoles de musique et qu'on puisse savoir ce que c'est qu'une note de musique avant la troisième avec la flûte, quoi, en fait.
0: Voilà. Exactement. Merci, Manuela, de nous avoir appelé dans le téléphone sonne. J'ai peut-être une dernière question pour vous tous, pour vous, Sofian Fanen. On parle des textes. L'IA dans tout ça, est-ce que ça pourrait soit mal s'adapter à un genre qui est aussi incarné, soit à la fois, bah, y a tellement de milliers de textes à analyser que c'est facile de les donner à un algorithme qui va en produire de nouveaux qui ressemblent.
1: Oui, c'est un vrai danger pour le rap, parce que on a déjà des artistes, des artistes hybrides, c'est-à-dire des gens qui vont utiliser l'IA, soit pour produire, donc vraiment IA générative pour produire de la musique, mais aussi pour faire des textes, et on se perd beaucoup. Et en fait, la réponse courte, c'est que en fait, écouter de la musique, c'est un peu comme l'éducation aux médias, en fait, ça s'apprend. En fait, à écouter de la musique, et peut-être qu'il faut collectivement, au niveau de la société, se demander comment on écoute la musique et comment on va écouter demain, justement pour aller naturellement vers l'écriture de qualité et finalement laisser tomber cette écriture IA qui sera jamais très très intéressante.
0: On revient donc à l'apprentissage et pas seulement à la flûte à bec en troisième, comme nous le disait à l'instant Manuela. Merci beaucoup à tous les trois. Fif Tobosti, je renvoie à votre média Bouscapé. Nifa, vous aussi journaliste spécialisé dans le rap, et puis Sofian Fanen, lesjours.fr et ce livre Les jours 10 ans d'investigation en série qui est en librairie depuis le 22 mai. Le téléphone sonne, c'est terminé. Merci à celles et ceux qui font l'émission mais que vous n'entendez pas. Ronan Mahé, Alix Barrois, Geoffrey Roblin à la technique, Juliette Gou à la réalisation, Charline Legris à la rédaction en chef, Aurore Mansip à la programmation, ainsi que nos standardistes à suivre leur philo de Patricia Martin. Il sera question de la vérité avec Maxime Revert et James Woody, leur philo après le flash de 20h et après les petits bateaux.
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0: 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Le retour de l'info. Bonsoir Alexandra Dibouchon.
14: Bonsoir François, bonsoir à tous. C'est le choc de la troisième journée en ce moment à Roland-Garros. Le taulier Novak Djokovic face au jeune prodige brésilien João Fonseca. Bonsoir Fabrice Abgral.
15: Bonsoir.
14: Et on vient de débuter le cinquième set.
15: Oui, 2-7 partout entre les deux joueurs alors que les deux premiers ont été remportés par Novak Djokovic, 6-4, 6-4 et João Fonseca, âgé seulement de 19 ans, 20 ans d'écart entre les deux joueurs, a remporté les deux suivants, 6-3, 7-5, le cinquième set débute à l'instant et c'est Djokovic qui est au service alors que Novak Djokovic a eu sa chance dans ce quatrième set puisqu'il a eu deux balles de break pour mener 5 jeux à 3 services à suivre mais il n'a pas pu les concrétiser et par deux fois sur la mise en jeu de João Fonseca, il s'est retrouvé à 2 points du match mais là encore, il n'a pas réussi à se créer la moindre balle de match. Novak Djokovic, donc, qui s'est laissé reprendre par un João Fonseca généreux dans l'effort, très enthousiaste. Il faut voir ce joueur. Hein. En effet, c'est la pépite du tennis mondial. Et c'est un petit peu l'héritier naturel d'un certain Gustavo Kuerten, triple vainqueur ici à Roland-Garros à la fin des années 90 et début des années 2000. Et c'est vrai que João Fonseca est très impressionnant sur le court central, un peu bousculé dans les deux premiers sets, mais il a considérablement élevé son niveau de jeu dans les deux sets suivants. Il a la pleine confiance dans son tennis et il perturbe considérablement un Novak Djokovic qui se pose beaucoup de questions et qui ne trouve pas actuellement la solution dans le jeu très solide proposé par le Brésilien. Donc 2-7 partout, le 5e set vient de débuter.
14: Merci beaucoup Fabrice Abgral à Roland-Garros sur le court Philippe Chatrier. Il faudra attendre la fin de ce match pour voir Quentin Alice, le Français en session nocturne, tout à l'heure pour son 3e tour. Il affronte le numéro 3 mondial Alexander Zverev et puis c'est assez rare pour être souligné à Daniel Valero, qui a perdu hier face à Moïse Kouamé au terme d'un match fou, sera sanctionné de manière significative, indique ce soir les organisateurs de Roland-Garros. Après sa défaite, le Paraguayen a tenu des propos sexistes contre l'arbitre de chaise, estimant notamment que ce genre de match devant un public très exigeant devait être arbitré par un homme. Aucun accord final n'a encore été conclu avec les États-Unis, affirme ce soir la diplomatie iranienne. Les échanges se poursuivent donc, selon elle, mais il n'y a pas de négociation à ce stade sur le nucléaire. La possibilité d'une décision imminente s'éloigne alors que Donald Trump avait annoncé cet après-midi être sur le point de prendre une décision finale. L'Iran doit accepter qu'il n'aura jamais d'armes nucléaires, a notamment écrit le président américain sur son trousse social. Après au moins 9 plaintes pour viol et 2 mois de polémique, Patrick Bruel annule ses concerts dans les festivals cet été en France et à l'étranger pour ne pas troubler la sérénité de ces manifestations. C'est ce qu'a annoncé ce soir sa société de production dans un communiqué. Selon elle, plusieurs organisateurs de festivals ont rapporté subir des pressions pour empêcher la venue du chanteur qui s'est aussi retiré ce matin du spectacle des Enfoirés. La protection des mineurs en ligne est désormais une priorité internationale, se félicite ce soir la ministre française du numérique, Anne Le Hénoff. à l'issue d'une réunion avec ses homologues du G7 à Paris. Selon elle, un accord a été trouvé pour reconnaître un ensemble de principes comme la vérification de l'âge, la lutte contre les contenus illicites ou encore une protection des mineurs dès la conception des services numériques. Et puis le mercure a chuté de près de 10 degrés en 24 heures à Brest. La chaleur s'estompe à l'ouest, mais elle s'est maintenue aujourd'hui dans les régions centre-ouest et nord-nord-est. Demain, 10 départements restent sous vigilance orange canicule. Paris et sa petite couronne et du Maine-et-Loire à la Gironde 20h04.
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14: Merci d'écouter France Inter, 20h06. À suivre, ce sera l'heure philo avec Patricia Martin. En attendant, voici les petits bateaux, Camille Cronier.
21: Et coucou les petites curieuses et les petits curieux, atelier bricolage.
22: Bonjour, je m'appelle Egon, j'ai 5 ans et demi, c'est bientôt 6 ans. J'aimerais savoir qui est l'inventeur du clou. Merci.
21: Et merci à toi, Egon, pour cette question. Qui est l'inventeur du clou? J'ai hâte de savoir aussi. Bruno Jacomi, c'est vous qui allez nous éclairer, puisque vous êtes historien des techniques. Et vous avez choisi de répondre à cette question. Donc j'imagine que vous avez la réponse.
23: Mais oui, mais la réponse, elle est simple. On ne le connaît pas. Ah. On ne connaît pas l'inventeur du clou. Contrairement à, je sais pas moi, l'inventeur du micro ou voilà, on peut le connaître parce que c'est récent. L'inventeur du clou, on n'en a aucune idée.
21: Parce que c'est donc vieux, le clou.
23: C'est très très vieux. Ça remonte à l'Antiquité, à un moment où il fallait avoir des techniques. Il fallait savoir maîtriser le métal, maîtriser le feu. Et puis, il fallait en avoir besoin. Il faut remonter le temps si on veut comprendre comment les choses se sont inventées. Et pour plein d'objets, on ne le sait pas. Et c'est des archéologues qui vont nous aider, parce que des clous, ils en ont trouvé. Heureusement, les clous, ils sont en métal, ils se sont mieux conservés que les manches d'outils ou que les vêtements, parce qu'ils se sont abîmés, ils ont disparu. Avec le clou, on peut voir qu'il existe des clous en fer, des clous en cuivre, des clous en bronze, etc. Et en fait, il y en a une multitude différente, hein. Et chacun va pouvoir fabriquer le clou qui va lui servir. Par exemple, on a besoin de clous pour assembler des pièces en bois. Donc il va lui falloir une tige et il va falloir une tête. Alors effectivement, on peut se dire, mais oui, mais qui a pu inventer un clou avec une tête, etc. En fait, les objets viennent souvent d'autres objets. On peut essayer d'imaginer, hein, ce qu'on essaye souvent de faire, parce que personne n'est là pour nous raconter cette histoire-là. Donc on va regarder les premiers usagers du clou, qu'est-ce qu'ils avaient sous la main. Ben, ils avaient peut-être les aiguilles, par exemple, qu'ils utilisaient pour pouvoir coudre des vêtements en cuir. Mais

0: plus compliqué de faire un clou que de faire une aiguille, parce que dans une aiguille, il faut faire ce qu'on appelle le chat, c'est le petit trou dans lequel on va passer le fil. Ça, c'était déjà une très grande technicité. Donc on peut imaginer que celui qui a trouvé le clou, en prenant l'exemple des aiguilles, etc., est imaginé finalement de faire cette tête en l'écrasant. Voilà. Mais il faut bien comprendre qu'on a des traces matérielles, celles qu'on va trouver quand on va creuser dans des habitats, etc. Et puis après, on va faire des suppositions. Et quelquefois, c'est des techniques modernes qui vont nous permettre, en datant les choses, en allant voir quelle est la composition du métal, etc., qui vont nous permettre d'en savoir un peu plus. Je ne pense pas qu'un jour on sache qui est l'inventeur du clou, mais on pourra savoir un peu plus en détail comment ce premier clou a été inventé.
1: Et savoir peut-être aussi qui, du clou ou du marteau, était là en premier. Salut les matelots.
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1: 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Et sur France Inter, on retrouve bien évidemment à l'antenne Patricia Martin. Voici leur philo.
3: Merci Camille Cronier et à demain.

0: Bienvenue dans l'heure philo, Lilian Alom à la réalisation, Chantal Le Montagné à la préparation, Djoubaka au choix des disques et Fabrice Desmalles à la console.
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2: Je dis toujours la vérité. Pas toutes. Parce que toute la dire, on n'y arrive pas. La dire toute, c'est impossible matériellement, sans les mots qui manquent. C'est même par cet impossible que la vérité touche au réel.
0: Jacques Lacan, pour ouvrir grand les portes de la vérité, la mal-aimée de notre époque, tant il est vrai que discerner le vrai du faux est aujourd'hui une entreprise bien difficile. Maxime Rovert et James Woody sont nos invités. Maxime Rovert, je crois que c'est même pas la peine de vous le présenter, tant il est déjà venu à l'heure philo, mais pour notre plus grand plaisir, je le précise, son dernier livre sort tout juste chez Flammarion dans la collection Chants Essais et s'intitule « Dire la vérité ». James Woody, quant à lui, est pasteur de l'église protestante unie de France à la paroisse d'Auteuil à Paris. Son dernier livre en date s'intitule « La liberté et les premiers rois d'Israël ». Le livre est paru aux éditions du Cerf. Maxime Rovert, il y a plusieurs points soulevés par Lacan. Je dis toujours la vérité. Est-ce qu'on dit toujours la vérité ?
3: Alors, dans la phrase de Lacan, le problème, c'est le jeu. C'est-à-dire, qui parle quand de la vérité se dit ? Oui. Et ça va être vraiment le levier par lequel la psychanalyse va inviter dans la parole qu'on peut avoir quand on est en analyse d'autres que celui ou celle qui dit « je » d'habitude. Ça, c'est vraiment le retournement psychanalytique. Aujourd'hui, on est dans une situation un peu différente où, quand on se demande qui dit la vérité, c'est pas tellement dans une démarche introspective, c'est plutôt dans une sorte de désarroi face à toutes les informations qui nous arrivent et dont on se demande comment les trier. Et au fond, la grande difficulté, c'est que si on adopte une attitude que j'appelle différentialiste, celle qui consiste à vouloir absolument déterminer ce qui est vrai et ce qui est faux, et bien en fait, on va se perdre. Alors, comment faire autrement que cette grande différence qui structure notre pensée ? Eh bien, en essayant de suivre quels sont les chemins, les processus par lesquels les groupes se mettent d'accord.
0: Mais l'accès à la vérité n'a jamais coulé de source, en fait.
3: C'est ça. C'est-à-dire qu'au fond, on se dit « oui, aujourd'hui, il y a des deepfakes, donc on ne peut pas croire aux images ». Mais à quelle époque vous croyez qu'on pouvait se fier aux images ? Oui, mais aujourd'hui, les...

0: les modes de discours sont tellement bizarres, difficiles à décortiquer, qu'au fond, il n'y a même plus de soin de la crédibilité. Oui, mais en fait, les mensonges d'État ont toujours existé. Donc au fond, plutôt que de se dire aujourd'hui c'est pire qu'avant, il faut plutôt se demander comment faire aujourd'hui pour répondre, enfin pour se poser les questions que se sont toujours posées les êtres humains, c'est-à-dire quel est notre accès à la réalité, comment mettre en partage des vérités à partir de ce que nous avons aujourd'hui. Et on a plein d'outils pour ça.
1: Mais ce que vous voulez montrer dans votre essai, c'est qu'au fond, la vérité est avant tout une expérience.
0: C'est ça. Au fond, je dirais même qu'on peut définir comme vérité la part de votre expérience que vous voudriez imposer aux autres. L'idée étant que plus vous allez chercher à l'imposer de manière autoritaire, moins ça va fonctionner. Malheureusement, des régimes autoritaires très mal intentionnés l'ont bien compris et du coup diffusent leurs mensonges autrement.
1: James Woody, est-ce que c'est une vertu au fond que de dire la vérité, que de chercher la vérité ?
2: Alors ça, c'est une grande question que on se pose à la suite d'Emmanuel Kant. Les expériences humaines ont permis de relativiser le radicalisme de Kant, parce que quand un chef de la Gestapo frappe chez nous pour savoir si on cacherait pas un juif, il est peut-être heureux de ne pas dire la vérité. Et donc, on a effectivement ce registre d'expérience qui nous permet de repenser le rapport à la vérité, qui ne doit pas être un rapport trop dogmatique en quelque sorte. Ce que je retiens pour faire le lien entre ce livre que vous venez d'écrire et puis la phrase de Lacan, c'est qu'aujourd'hui, la vérité, c'est plus un sujet en fait pour beaucoup de personnes qui se désintéressent totalement de la vérité. Et je trouve que c'est ça qui est particulièrement intéressant dans cet ouvrage, c'est que c'est pas de savoir s'il faut absolument dire la vérité à chaque instant, si on a la capacité de dire la vérité, toute la vérité, mais c'est comment se fait-il qu'on se désintéresse à ce point de la vérité et que ça pose pas de problème.
1: Mais on continue quand même, par exemple, vis-à-vis de quelqu'un qui est inculpé de quelque chose, on lui dit, ou un témoin, de dire la vérité, toute la vérité, etc., et de jurer.
2: Et plus on l'exhorte à le faire, moins il le fait en général. Je veux dire, les affaires d'État qu'on voit actuellement, ou les affaires de l'État, c'est l'accumulation de mensonges sur mensonges. Et c'est la méthode Pasqua. On fait une affaire dans l'affaire et on fait un mensonge dans le mensonge.
1: Ouf, vous avez parlé d'un mort, c'est bien. On n'aura pas d'ennui avec les vivants. Mais quel est le contraire de la vérité, au fond, James Woody, c'est le mensonge ?
2: Je pense que le contraire de la vérité, c'est effectivement l'indifférence. Parce que la recherche de la vérité, c'est en fait la vérité. C'est ce que vous exprimez très bien. La vérité, ce n'est pas un donné que l'on posséderait, une sorte de patrimoine, ce n'est pas un état. C'est un travail inlassable. Et c'est quand on cesse de faire ce travail, c'est quand on cesse de cheminer, c'est quand on cesse d'explorer la vie, qu'on s'éloigne de la vérité.
1: Maxime Robert ?
0: Ben, c'est très agréable d'être si bien lu. Effectivement, ce que j'ai...
1: Vous n'avez jamais dit ça. Hein.
0: Non, mais je n'ai pas dit ça de vous. J'ai dit ça
1: non, mais
0: de,
1: je
0: de
1: sais,
0: de
1: mais James. À moi, vous n'avez jamais dit ça. Vous n'avez jamais dit ça.
0: Et pourtant, je sais que si je suis revenu dans cette émission,
1: bon, quand même.
0: C'est vraiment qu'on y est
1: un
0: lu.
1: Un peu de reconnaissance.
0: Ouais. Et tellement. Auditeurs, auditrices, sachez que nous sommes en train de réfléchir sur la vérité et pas seulement de nous envoyer des fleurs. Au fond, ce qui rend difficile la question de la vérité, c'est qu'en effet, on ne peut pas complètement y renoncer. Effectivement, vous l'avez dit, dans le cadre juridique, il faut qu'une vérité soit établie. Elle l'est de manière insatisfaisante, de manière souvent partielle, parce que même si on jure de dire toute la vérité, en fait, on n'a pas accès à toute la vérité. Nous avons chacun des perspectives, évidemment, qui sont limitées. Et toute la difficulté, ça va être justement de faire rencontrer ces perspectives. Alors on se dit, ah oui, l'ouverture d'esprit, l'ouverture à l'autre, mais c'est pas simple du tout. Et notamment, dans ce livre donc, qui s'appelle « Dire la vérité », j'essaie de réfléchir à ce qu'on a appelé l'autorité de la raison, qui est une chose qui allait de soi au XVIIe siècle, enfin, c'est vraiment un truc de l'époque moderne, où les philosophes pensaient que, bon, ben, si ça peut se démontrer par 2 plus 2, ben, du coup, ça ne doit pas être contesté. Et nous sommes dans une époque où, en réalité, on ne peut pas utiliser, y compris la compétence scientifique, pour faire entendre des vérités. Donc sur le changement climatique, par exemple, on voit bien que les grands décideurs, c'est-à-dire les hommes et les femmes politiques, mais aussi les dirigeants des grandes entreprises, ceux qui ont vraiment le destin du monde entre leurs mains, ne veulent pas entendre les vérités qui sont établies de manière très rigoureuse par des scientifiques qui utilisent des raisonnements et des protocoles d'expérimentation, etc. Pourquoi ? Parce que l'autorité de la raison ne fonctionne plus et parce qu'elle ne fonctionne qu'en utilisant des processus, en rendant sensibles les individus, mais aussi les institutions, à des processus d'établissement de la vérité. À partir du moment où ils sont refusés, ils sont rejetés, il va falloir penser les choses autrement, notamment à partir de leurs contradictions. Je vous donne un exemple très simple. Si vous êtes prof d'histoire ou de philo ou de n'importe quoi, et que vous avez, ou de biologie, et que vous avez en face de vous des gens qui vont soutenir que, soit que la Terre est plate, soit qu'Adam et Ève ont été créés littéralement de la glaise par les mains de Dieu, etc. Donc quand vous avez des créationnistes, des terraplanistes ou des dogmatiques, en fait, il faut bien comprendre qu'au lieu d'interpréter leur position à partir des thèses qu'ils défendent, il faut les saisir à partir des incertitudes et de la difficulté qu'ils ont à faire face à des contradictions en eux-mêmes et à un défaut de confiance dans leur propre capacité à établir le vrai. Parce qu'au fond, les terraplanistes, comme les créationnistes, se fient à des vérités qu'ils ne veulent plus discuter. Et donc, pour retrouver le chemin de la discussion, il faut quand même qu'on aille se rencontrer aux endroits les plus vulnérables de notre pensée, là où en fait on n'est pas sûr d'avoir raison et on n'est pas sûr d'être capable de se mettre en chemin vers la vérité. On y arrivera mieux ensemble.
1: Michel Houellebecq.
3: Il faut du courage pour dire la vérité, surtout quand elle est désagréable pour vous aussi, c'est-à-dire quand on s'attaque en même temps. Enfin, attaquer le monde, critiquer le monde, c'est facile, mais c'est pas ma position. Pour réussir à dire des choses en profondeur, il faut pas s'épargner. Donc ça demande une... je sais pas si ça serait tenable sans lecteur, quoi. Je pense pas, en fait. Parce que des gens, de manière parfois surprenante... viennent vous dire que c'est vrai, que c'est bien d'avoir dit ça, et donc c'est encourageant, enfin c'est nécessaire, parce que on est amené à dire tellement de choses désagréables, à jouer contre soi.
1: Il faut du courage pour dire la vérité. Comment est-ce que ça résonne à vos oreilles, James Woody?
2: Oui, il faut une sacrée dose de foi, en fait, pour entendre la vérité. Et d'ailleurs, ça aussi, vous en parlez, hein, dans une certaine mesure, les gens s'arrangent avec la vérité parce qu'elle fait trop mal, elle est trop douloureuse et ça les arrange pas. Et du coup, ils se créent des vérités alternatives, en quelque sorte. Parce que il faut sauver sa peau, en fait. Et sauver sa peau l'emporte sur l'exigence de la vérité. Du coup, la vérité est plus un point qui oriente notre réflexion, donc il n'y a plus la rationalité non plus. Peu importe que ce soit vrai ou faux, pourvu que ça nous fasse du bien, pourvu que ça nous donne une dignité, pourvu que ça préserve notre dignité, pourvu que ça nous donne un sentiment de sécurité. Et vous avez raison de décrire, il vaut mieux avoir tort avec les autres que raison contre soi. Enfin, vous ne l'écrivez pas comme ça, mais c'est un peu l'idée.
0: Et puis c'est pas ce que je défends, je décris juste un raisonnement qui est courant.
2: Mais je voudrais vous rendre hommage d'avoir décrit un processus que peu décrivent et que j'observe également, qui est qu'on ne croit pas forcément dans les mensonges qu'on colporte, mais on les colporte et du coup on appartient à une communauté dans laquelle on trouve sa place. Et au fond, ça l'emporte sur l'exigence de la vérité. Et pour les universitaires, c'est la mort en quelque sorte. C'est tellement contraire à tout ce que l'on professe. Mais je pense que c'est aussi un retour de balancier. C'est-à-dire qu'on a eu une sorte de confiance aveugle dans la science. Et si je prends le professeur d'histoire qui nous a dit que Marignan, c'était en 1515, qui est allé vérifier que c'était bien en 1515? En fait, nous avons tous été biberonnés à l'argument d'autorité. Et à un moment donné, ça s'endille. Il y a un retour de balancier qui nous autorise à tout remettre en cause. Et après, il faut quand même sacrément réguler le champ des croyances et des savoirs. Et on est dedans. Il faut faire ce travail de régulation maintenant.
1: Maxime Robert.
0: D'une certaine manière, c'est pour ça que l'enseignement de la philosophie commence beaucoup trop tard, et même qu'il faudrait penser l'enseignement comme philosophique, c'est-à-dire à partir du doute, à partir de l'enquête, à partir du travail, en fait, du processus de la vérité, et pas du tout à partir de contenu de savoir qu'il faudrait connaître. En réalité, là, vous touchez quelque chose d'important. En revanche, je ne serais pas trop pour héroïser la quête de la vérité comme étant plus coûteuse que le confort du mensonge. Je sais savez, c'est comme ça que ça nous apparaît quand on veut mettre en faute ceux qui se confortent dans les mensonges. Mais en réalité, moi, je voudrais dire à tous ceux, à toutes celles qui nous écoutent, et vous savez, si vous renonciez à vos mensonges, quand nous renonçons, en fait, c'est plutôt ça, parce que je suis dedans, quand nous renonçons à nos mensonges, nous cessons de consacrer tant d'énergie à les maintenir en vie, et la vérité, elle, en fait, elle est aussi réconfortante. Toutes les vérités ne sont pas douloureuses, et je crois que c'est vraiment essentiel que, dans l'approche de la vérité, on ait conscience que les processus qui mènent, bien sûr, certains d'entre eux sont difficiles, invitent à se remettre en question, etc., mais en fait, rien n'est plus douloureux que de vivre à l'intérieur de tensions et de contradictions qui nous déchirent. Et le mensonge, en fait, bien sûr, c'est une sorte de cautérisation, c'est fait pour cacher un peu ces tensions, mais c'est parce que ça les cache que ça les maintient. Et du coup, il n'y a rien de plus confortable que la vérité, celle où, en fait, il n'y a plus de tension. On vit dans l'évidence d'un moment qui coule de source. Et pour couler de source, évidemment, il faut faire un petit chemin. Mais encore une fois, j'insiste, si on dit que le mensonge, c'est le confort et que la vérité, c'est l'exigence, ben on va tous choisir de se mentir. Donc il me semble important de rappeler que la vérité, c'est extrêmement gratifiant.
2: Il y a un petit côté prédicateur quand même, je trouve. C'est assez sympathique.
0: Ah, mais je ne presse que pour les paroisses qui ne sont pas les miennes.
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0: C'était Massive Attack et Tom Waits sur France Inter, le romancier et poète Raymond Queneau.
1: Je ne pense pas que le langage soit l'absolu, enfin que la vérité soit dans le langage. C'est-à-dire qu'en décortiquant le langage, on trouve la vérité, mais qu'au contraire, le langage n'est pas fait pour transmettre des valeurs de vérité. Alors, comme quand même j'essaie d'être vrai, enfin, que, comme tout le monde, enfin, sauf les menteurs professionnels, enfin, comme quand même on essaie de dire quelque chose qui ressemble le plus près à la vérité, je souffre beaucoup d'avoir à parler comme ça, enfin, parce que précisément je ne vois pas la limite où je trouve le passage d'un petit peu de vérité à un peu plus de vérité. D'ailleurs, ça va même jusqu'à, je ne dirais pas que c'est une théorie, mais ce sentiment, enfin, que le langage n'est pas fait pour transmettre des valeurs de vérité, pour moi, je sens que c'est légitimé par le fait que l'origine du langage, c'est dans l'effort du malade pour expliquer sa maladie. Je trouve que c'est l'échange, le dialogue, enfin, le plus pathétique, c'est celui du malade et du médecin.
0: Alors, la vérité est-elle dans le langage, Maxime Revers? Vous dites que la vérité, vous écrivez que la vérité concerne les mots et que la réalité concerne les choses.
2: C'est une manière de poser un peu des fondements stables pour commencer à réfléchir, parce que on se dit réalité, vérité, comment ça s'articule. Bon, le plus simple c'est ça, hein. Dans réalité, il y a le mot res en latin, ça veut dire la chose. Donc la réalité, c'est vraiment l'ensemble des choses ou des faits. Et puis la vérité, ce serait ce qui s'applique à certains types de propositions. Il y a des propositions vraies parce qu'elles correspondent aux choses ou aux faits, et il y aurait des propositions fausses parce qu'elles s'en éloignent. Une fois qu'on a posé ça, qui est un peu la base, en fait, on s'aperçoit que ça devient tout de suite très compliqué. Pourquoi ? Parce que pour établir les faits, il faut qu'il y ait eu des témoins. Ah bah, les témoins, ils parlent. Ah bah, du coup, il y a quand même du langage qui permet d'établir la réalité. Ah bon ? Et du coup, et c'est très intéressant ce que dit Queneau là, c'est-à-dire, par exemple, dans l'expérience de la douleur, vous avez mal. Mais qui peut savoir que vous avez mal si vous le dites pas ou si vous le montrez pas?
0: Donc en supprimant des mots, on peut supprimer des choses ou...
2: Eh ben, disons qu'il y a une dépendance plus grande qu'on ne voudrait, effectivement, entre les choses et les mots. Pas seulement les mots, hein, disons les signes en général, parce qu'aujourd'hui il y a les images, il y a toutes sortes de choses, enfin toutes sortes de mots, pardon, qui signifient les choses. Mais en tout cas, effectivement, il y a un tissage entre les mots, les choses, les institutions, la manière dont on parle, la manière dont on est écouté, la manière dont on s'identifie les uns les autres comme des sujets susceptibles de dire la vérité. Et l'une des choses qui m'avait intéressé dans le sillage de ce que disait Queneau, c'est au fond la parole « j'ai mal » est très difficile à interpréter, sauf si vous comprenez la seule chose qu'il y a à comprendre, « viens-moi en aide autant que tu peux ». C'est ça que ça signifie « j'ai mal ». Vous n'avez pas à vous demander s'il a un petit peu mal, vraiment mal, si c'est un peu du cinéma, etc. Qu'il s'agisse d'un tout petit ou d'une personne âgée, quelqu'un qui vous dit « j'ai mal », elle vous parle d'abord de la détresse dans laquelle elle est, et vous, en l'entendant, bah, la bonne réponse, c'est pas de savoir décortiquer ce qu'elle vient de dire, c'est d'avoir la réaction adaptée à la situation. Et donc, dans la question de la vérité et du mensonge, on se retrouve dans une situation similaire où, au fond, au lieu de se dire « mais de quelle réalité ça parle ?» ou « est-ce que c'est vraiment la réalité ?» ou « est-ce que c'est un petit peu une réalité transformée ?» ou « est-ce que c'est seulement ta réalité ?» Moi, j'aurai ma réalité. Toutes ces questions-là sont oiseuses tant qu'on n'articule pas ce questionnement, au fond, à des prises de décision. En fait, c'est une approche pragmatique de la vérité. Et de ce point de vue, ce qui crée des tensions sociales très fortes en ce moment, c'est justement le manque de confiance qu'on a les uns dans les autres, c'est-à-dire dans la capacité de nos interlocuteurs, ceux qui ne sont pas d'accord avec nous, à dire quelque chose de vrai. Et ça, c'est une nouvelle manière qu'on doit apprendre à développer, mais que j'avais déjà un peu abordé dans un livre qui s'appelait « Que faire des cons pour ne pas en rester un soi-même », où justement je définissais, c'est un mot argotique un peu vulgaire, mais quand même, quand on commence à considérer quelqu'un comme un con ou une conne, c'est qu'on considère qu'elle ne peut plus rien dire qui soit vrai. Or, il faut absolument sortir de ce type d'écoute pour se réouvrir à nouveau et avoir la patience, de poser des questions jusqu'à ce que la personne qu'on déconsidère ou qu'on méprise ou qu'on rejette ou dise quelque chose qu'on trouve vrai et qu'on puisse enfin retrouver des chemins pour se mettre ensemble en quête de vérité.
0: James Woody, les mots, est-ce que d'une certaine manière c'est un pari sur les choses? Est-ce qu'en disant les choses, on les fait advenir?
3: En tous les cas, si on prend le cas de la relation clinique du patient et du médecin, effectivement, c'est en exprimant les choses qu'elles prennent consistance pour celui qui l'entend. Mais ce qui vient d'être dit est vraiment très important, et je leur dirais en tant que théologien, en quelque sorte.
0: Je rappelle que vous êtes pasteur, pour ceux qui l'auraient oublié ou n'auraient pas entendu le début de l'émission.
3: Parce qu'il est possible de dire des mensonges qui expriment la vérité, dans une certaine mesure. Vous faisiez référence à Adam et Ève. Pour moi, Adam et Ève, c'est du mythe. Donc ça veut dire que ça n'a pas une vérité historique. En revanche, le mythe donne à penser, et donc permet d'atteindre un niveau de vérité de ce qu'est l'être humain, la partie non visible de l'être humain, indépendamment de nos molécules, indépendamment de nos muscles, etc. La dimension non visible de l'être humain peut être cernée par le langage, et par un langage qui ne va pas dire une vérité historique ou physique, mais une vérité d'ordre symbolique. Et donc, on essaie de balbutier des choses qui nous permettent de penser le sens de ce qu'est être humain, par exemple. Et donc, le littéralisme, c'est la superposition du mot, du langage, comme disait Queneau, et du sens. Et l'interprétation que vous avez faite avec cet homme qui dit « j'ai mal », ça veut dire en fait « viens à mon aide », c'est le travail herméneutique, c'est le travail de quel est le message qui est derrière les mots qu'on a trouvés et qui sont jamais tout à fait satisfaisants.
0: Mais entre vérité et croyance, il y a une sorte de parallèle?
3: Oui, parce que la croyance, la foi, la confiance, sont une manière de dire qu'on accorde du crédit à ce que l'autre est en train de nous dire. Prendre l'autre au sérieux. Alors, ce que tu es en train de me dire, j'ai l'impression que ce n'est pas exact, ça n'a pas un caractère allétique, si je le disais avec un mot technique, alétheia, c'est la vérité en grec. En revanche, je pense que tu veux exprimer une vérité qui te touche profondément, une croyance, quelque chose qui a un caractère ultime. Tu ne sais pas comment l'exprimer, on va essayer de faire ça ensemble. Et donc, la croyance, on n'arrive jamais à l'exprimer, ce qui pour nous a un caractère fondamental, nos préoccupations fondamentales. Vous voyez, par exemple, des gens qui vont exprimer des propos plutôt xénophobes. En fait, ça traduit une peur qui traduit un besoin de réaffirmation individuelle. Bon, bah, c'est au bout de cette chaîne de sens qu'il faut essayer d'aller pour comprendre ce que l'autre essaie de me dire.
0: Mais est-ce que la vérité peut être considérée plus comme un but qu'un chemin, ou c'est le contraire? Et est-ce que c'est un processus plus qu'un résultat? La question vous est posée à tous les deux.
2: Ce qui est intéressant, c'est qu'on vient Maxime d'entendre Robert. Un bon exemple de ce que c'est que l'interprétation. Il y a une chose qui m'inquiète depuis plusieurs années, c'est de voir les étudiantes et les étudiants en fait en défaut d'interprétation et apprendre tous les énoncés de manière littérale. Mais en fait, un énoncé, il demande à être interprété. Et effectivement, même une grossièreté, même une idée complètement fausse, même une proposition politique aberrante, il faut écouter ce qui se dit à travers ces énoncés-là. Autrement dit, il y a un travail d'interprétation qui doit permettre de retrouver du sens là où ça paraît en manquer. Et justement, le désintérêt que j'ai essayé d'étudier par rapport à la vérité, en fait, ça détruit les conditions d'interprétation. Ça, c'est grave. Il y a aussi une chose qui m'a intéressé dans le discours d'un pasteur, c'est-à-dire de quelqu'un qui s'adosse quand même à une foi et à des textes révélés qui ne sont pas du tout des méthodologies que nous, en philosophie, on a, c'est que au fond, on devrait aussi renverser ce raisonnement et se dire, quand je dis quelque chose et quand je tiens à une vérité, à quoi je fais violence? À qui est-ce que j'impose le silence? Comment est-ce que je peux m'assurer de dire quelque chose en gardant, disons, cette souplesse qui permet malgré tout de laisser à d'autres la parole? Ça, ce sont des raisonnements qu'il va falloir restaurer dans l'espace public.
0: Vous êtes d'accord, James Woody?
3: Oui, bien sûr. Je ne sais pas si nos méthodologies sont si différentes, parce que quand vous parlez de vérité révélée, je ne voudrais pas qu'on ait l'impression que la Bible est tombée du ciel, par exemple, voyez, ou qu'elle a été murmurée dans l'oreille des rédacteurs bibliques. Les textes bibliques, c'est un travail d'écriture et de réécriture sur des siècles, de gens qui observent le monde et qui se demandent comment on pourrait en tirer des leçons universelles. Et qui constatent que des tentatives d'organisation sociale, de donner de la valeur à telle ou telle chose, se sont avérées infructueuses. Et du coup, on modifie, on corrige pour essayer de pouvoir dire ce qu'est être humain, ce que signifie aimer, etc. Mais je voudrais essayer d'éviter qu'on soit dans une sorte de surnaturel, etc. C'est ce que j'appelais tout à l'heure la question de la régulation du champ des idées. C'est vrai aussi dans les sciences. Il peut y avoir du scientisme. On peut se dire la science a raison envers et contre tout, au point qu'on en fasse une idole. Et je me souviens du décalogue de Kieslowski sur « Tu n'auras pas d'idole » ou quelque chose comme ça. C'est un père qui veut que son fils soit super mathématicien, scientifique, etc. Et du coup, il lui dit ben, « Est-ce que tu peux aller faire du patin sur le lac de glace ?» Alors, il calcule tout, la température, etc. Puis en fait, la glace, elle se rompt et voilà, il peut se noyer. Parce qu'on a une confiance aveugle. Et précisément, le travail du théologien, c'est d'éviter d'avoir une confiance aveugle. C'est-à-dire que ça doit être une confiance qui se nourrit du doute et de la réinterprétation des choses en permanence. Et ça, je pense que ça converge entre nous.
2: Oui, mais aujourd'hui, on est vraiment dans une crise de la confiance au discours scientifique. C'est-à-dire, à l'époque de Kieslowski, c'était intéressant d'attirer l'attention des gens sur une approche sensible, la vérité est subjective, les émotions, c'était fondamental. C'est l'un des leviers, hein, cette émotionnalité, ce rapport phénoménologique qui a permis de faire basculer un peu, d'assouplir la société et de donner place notamment aux femmes. Mais aujourd'hui, on est dans un rejet du discours scientifique.
3: C'est le retour de balancier, à mon avis. On a fait trop confiance à la science, sans être capable soi-même de la redémontrer.
2: Bon, maintenant, il va falloir qu'on trouve les moyens de lui refaire confiance, parce qu'elle nous avertit que les poussées de chaleur, que comme on a maintenant, on les a créées, et que c'est à nous de remettre en place les conditions pour que le changement climatique ne devienne pas une catastrophe irréversible.
3: Alors, vous savez que dans votre livre, il y a un petit bout de réponse à cette question-là.
2: Il faut que je me relise.
3: Ouais. C'est qu'à un moment donné, vous dites, au fond, la plupart des discours sont des discours qui sont des stimuli, et qui ne sont pas propice à donner du contenu. Je pense notamment au discours politique, qui est souvent du stimulus pour faire en sorte d'agréger sur soi des contestataires, des mouvements d'opinion, etc. Et donc, on n'est plus en capacité de débattre parce qu'on est dans un champ de l'émotionnel où, effectivement, on va peut-être envoyer des messages pour bien montrer qu'on est contre tel ou tel. Et du coup, on va agréger toutes ces hostilités. Donc, moins de stimulus et plus
0: de contenu,
3: ouais. Ce serait déjà bien de la part des politiques, des médias, des religieux, etc.
0: On est trop doctrinaire, d'une manière générale ?
3: Du coup, je dirais qu'on ne l'est peut-être pas assez, au sens où on ne réfléchit pas suffisamment à la part de vérité que devraient contenir nos énoncés, en quelque sorte. C'est la raison pour laquelle nous avons tendance à privilégier le système démocratique, parce que la démocratie s'installe sur la pluralité, en fait. Et c'est le refus de la pluralité qui est le pire ennemi, finalement, de la vérité, pour répondre à une question que vous posez au départ. Nous n'avons que des réalités qui doivent se combiner les unes avec les autres pour atteindre cette vérité ou ce réel, disons.
0: Voilà. Vous aimez Jeanne Moreau, je le sais.

0: toi.
1: Tout le monde connaît le célèbre panneau Hollywood qui surplombe la Cité des Anges. Des images partagées sur les réseaux sociaux le montrent dévorées par les flammes. Elles sont l'œuvre d'une intelligence artificielle. Le panneau en question est à ce stade toujours intact. Autre image très partagée sur Internet, celle des pompiers de Los Angeles qui tentent d'éteindre un foyer actif en jetant de l'eau avec un sac à main. Une séquence qui a attiré de nombreux complotistes comme Alex Jones, l'un des plus connus aux États-Unis. Son tweet a été vu par plus de 22 millions d'internautes.
2: Look at this.
3: Regardez ça, les pompiers de Los Angeles utilisent des sacs à main pour éteindre les incendies.
1: Ces images n'ont pas été manipulées et ont même été diffusées sur un site d'information locale. Mais ce ne sont pas des sacs à main que les pompiers ont utilisés, mais des sacs à eau, plus pratiques que des lances ou des tuyaux d'arrosage face à des petits foyers, comme c'est souvent le cas depuis plusieurs jours en Californie. Ces fausses informations visent à discréditer l'État de Californie et son gouverneur Gavin Newsom, attaqué régulièrement par Donald Trump, qui multiplie les messages sur les réseaux sociaux. Mais Gavin Newsom a confirmé l'affirmation du président élu, selon laquelle il n'y avait pas eu d'eau pour certaines bouches d'incendie, ce qui a entravé l'intervention d'urgence.
4: Reportage de Marwaman, Maxime Revert. Les fake news, elles sont partout, mais elles sont plus anciennes que l'écriture, quasiment.
5: Alors, ça dépend comment on les interprète. Mmh. Si on considère vraiment le mensonge, c'est-à-dire on vous dit quelque chose qui n'est pas vrai, ou on élucubre une interprétation d'un phénomène. Par exemple, on vous raconte que les pompiers éteignent un feu avec un sac à main.
4: En servant de la technologie, là.
5: Alors, tant qu'on ne s'en sert pas de la technologie et qu'en fait on vous le rapporte par la parole, ça c'est vieux comme le monde. Qu'est-ce que la technologie a inventé ? Eh bien, c'est une manière de diffuser. C'est-à-dire que, au fond, si je vous répète une histoire que j'ai entendue, c'est qu'elle m'a intéressé. Aujourd'hui, sur les réseaux, si vous likez ou vous partagez un contenu, c'est pas forcément parce qu'il vous intéresse, c'est plus souvent parce qu'il interpelle en vous quelque chose. Et ce quelque chose, c'est au fond, très souvent, là on a eu deux bons exemples, la conviction qu'il y a des gens plus bêtes que vous et moi. Et ce scandale qui en fait soulève le cœur, qui nous amène à agir, c'est ce qui fait liker et c'est la raison pour laquelle les réseaux sociaux sont des endroits où se diffuse à très grande vitesse ce qu'on a appelé du coup les fake news, qui ont rien de news.
4: Oui, mais alors c'est justement là où c'est parce que le contenu de la fake news, sa visée n'est pas l'information. Sauf que quand ça devient, que c'est pris pour de l'information, c'est là où ça devient quand même un peu embêtant.
5: Et justement, mon propos consiste à dire, il est beaucoup plus rare qu'on imagine que ce soit pris pour de l'information. La plupart du temps, ces fake news, elles sont diffusées par des gens qui ne se sont même pas posé la question de savoir si c'était vrai. Ils se posent surtout la question de savoir si c'est con. Et évidemment, si vous voyez des pompiers en train d'éteindre un feu avec un sac à main, c'est con. Donc vous vous dites, ah ben c'est pas possible qu'ils soient cons comme ça.
4: Vous savez que vous êtes sur France Inter, interdit de dire des gros mots.
5: Mais on jouit d'une grande liberté d'expression. Et du coup, si vous pensez ça, ça vous conforte, ça vous réconforte dans le fait que vous-même, vous n'êtes pas tellement bête que ça. Et ça, c'est très important parce que, au fond, les fake news, c'est le résultat d'une société de l'infériorisation. Où, en fait, les gens, hommes comme femmes, mais surtout les adolescents aussi, à l'école, les enfants, ça commence très tôt, se sentent pas à la hauteur. J'ai pas les moyens de savoir. Je sais pas discriminer moi-même. Cette crise de la confiance en soi, c'est aussi ce qui nourrit les fake news. Donc, beaucoup plus que la technologie par elle-même ou que des dirigeants mal intentionnés, on a aussi cette crise de la confiance en soi qui fait que les gens ne se posent plus la question de savoir, tiens, je vais exercer mon intelligence et là, je vais pouvoir me prouver à moi-même et faire l'épreuve réelle de ce que je suis capable de faire. En fait, on fait circuler des choses qui suscitent des émotions et ces émotions, elles nous rassurent sur notre propre intelligence. C'est dommage parce qu'il y a plein de manières de se rassurer sur sa propre intelligence. Moi, je ne suis pas moins inquiet que les autres sur ma bêtise ou mon intelligence. En revanche, j'utilise d'autres truc. Ça veut dire, je lis des livres très difficiles et après je me dis, je crois que j'ai compris quelque chose. Mais peut-être que j'ai rien compris. Mais en tout cas, ça construit la valeur que je m'attribue à moi-même. Et le problème des fake news, c'est que ça permet de construire très rapidement le sentiment de sa propre valeur et du coup de se sentir satisfait alors qu'en fait on n'a encore rien fait.
4: La confiance en soi et la confiance en l'autre en quelque sorte aussi, la confiance c'est quand même le complément positif de la vérité.
0: Oui, c'est la question de la foi une fois de plus. Parce que ce qui vient d'être dit c'est aussi le processus de violence collective, la violence mimétique même. C'est-à-dire qu'on va trouver un bouc émissaire et on va tous se jeter sur lui, ça fera corps. Par exemple, je pense que nous, on a trouvé nos plus cons, on les a même inventés, c'est les platistes. Moi, je n'ai jamais rencontré un platiste, à vrai dire. Je n'ai jamais rencontré quelqu'un qui me tienne, mais oui, bien sûr, la Terre est plate. Par contre, on les a inventés, et c'est comme si on avait partout dans le monde des platistes. C'est une façon de nous réassurer, nous qui sommes un peu dans les études, etc. Donc, effectivement, la confiance en l'autre est absolument nécessaire, parce que sinon, on reste dans cette opposition que vous dites très bien, et au fond, on va être dans une société de plus en plus fracturée. Donc, il faut qu'on fasse confiance à autrui, et qu'on essaie de comprendre ce qu'il essaie de nous dire, même de manière désespérée.
4: Est-ce que ça libère la conscience de découvrir la réalité, la vérité ?
5: Ben, c'est ce qu'on voudrait, c'est-à-dire que il y a un idéal quand même à la fois philosophique et moral qui consiste à croire que c'est bien de rechercher la vérité et qu'une fois qu'on saura la vérité, on pourra agir en conséquence. Or, ce qu'on voit, c'est que on a beau savoir que l'usage de bouteilles en plastique pollue les mers, que le recours aux énergies fossiles est en train de réchauffer la planète et qu'il va y avoir des conséquences qui seront bientôt incontrôlables, on a beau le savoir, cette vérité ne s'articule pas à des prises de décision ou à des actes. Alors, ce qui m'a intéressé, c'était justement de me dire, tiens, à quelles conditions est-ce qu'une prise de conscience favorise des changements ? Et on s'aperçoit que le plus souvent, le processus, c'est le suivant. Il y a quelque chose que vous faites de manière mécanique ou qui a lieu de manière mécanique, et en attirant l'attention dessus, en fait, vous apercevez que ce que vous croyez comme naturel, en fait, est artificiel. Et que du coup, ce que vous receviez de manière passive, vous êtes actif dedans. Et plus vous vous sentez actif, plus vous vous sentez responsable. Jusque-là, tout va bien, et on se dit, puisque vous vous sentez responsable, vous allez agir. Eh bien, en fait, non. Alors, il y a quelque chose qui bloque le processus, et ce quelque chose, c'est une situation assez complexe que j'appelle la possibilisation du pire et la possibilisation du meilleur. En gros, on vous dit... Vous ne faites jamais les choses bien, parce que le monde pourrait aller mieux, mais donc il faut vous contenter de ce que vous avez. Et donc c'est extrêmement anxiogène pour nos jeunes, cette posture qui consiste à dire, en prenant conscience de la vérité, on va changer la réalité, en fait ça ne fonctionne pas. Donc il va falloir réfléchir à d'autres manières de diffuser l'information, de répandre des manières de chercher la vérité, si on veut vraiment changer les choses.
4: D'autres manières, d'autres voies ?
0: Oui, y compris de vieilles voix, je pense à Jésus qui disait « la vérité vous rendra libre ». Ce n'est pas une vérité qui serait métaphysique ou autre, c'est en fait le fait d'observer le monde tel qu'il est, repérer les chaînes de causalité qui nous permet de comprendre ce qui arrive et donc d'arrêter de subir. C'est à la condition de pouvoir comprendre ce que nous dit une carte, de pouvoir repérer les signes qui font signe à notre paysage, qu'on peut se repérer, qu'on peut s'orienter. Sans la vérité, en fait, on ne fait que subir parce qu'on ne peut pas voir, on ne peut pas voir les mécanismes en fait dans lesquels on est impliqué. Donc la vérité est une condition nécessaire, mais effectivement, il faut encore d'autres déclics parce qu'on ne devient pas pour autant responsable une fois qu'on est en possession de cette vérité-là.
4: James Woody, Maxime Revert, malheureusement, il faut nous quitter, mais c'était bien, bien agréable de passer ce moment avec vous. Maxime Revert, Dire la vérité, c'est chez Flammarion dans la collection Chants Essais. Et James Woody, je rappelle donc un essai que vous avez publié, je crois, il y a 2 ans, La liberté et les premiers rois d'Israël, c'est aux éditions du Cerf. Merci à tous les deux.
5: Merci.

0: Tout de suite après les informations, je remets le son, Mathieu Conquête.
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4: Bonjour à toutes et à tous, bienvenue dans notre rendez-vous consacré à l'actualité des professions libérales. Nous recevons aujourd'hui Denis Reynal, président de l'UNAPL, l'Union Nationale des Professions Libérales. Bonjour Denis Reynal.
5: Bonjour.
4: Denis Reynal, nous allons évoquer aujourd'hui plusieurs sujets qui concernent directement l'actualité des professions libérales. Commençons par la hausse des prix du carburant dans un contexte de tension au Moyen-Orient. Quelles conséquences cela a-t-il concrètement pour les cabinets libéraux ?
5: Cette hausse intervient en fait dans un contexte économique que vous avez soulevé, déjà très tendu pour de nombreux cabinets libéraux. Je veux d'abord adresser un message de soutien à tous nos professionnels qui se déplacent quotidiennement pour exercer leur activité. Je pense notamment aux professionnels de santé libéraux, comme les infirmiers, dont l'exercice repose en grande partie sur les déplacements à domicile. Aujourd'hui, les dispositifs d'aide prévus restent très mal adaptés à la réalité des professions libérales. Les seuils retenus excluent une grande partie des professionnels concernés. Nous demandons donc au pouvoir public des mesures spécifiques et réellement accessibles, car les professions libérales assurent chaque jour une mission essentielle de service public auprès de 5 millions de Français.
4: Denis Reynal, l'Assemblée nationale a récemment adopté le projet de loi de simplification de la vie économique. Est-ce que c'est une avancée concrète pour les professions libérales que vous représentez ?
5: Cette loi est une avancée importante pour 1 700 000 entreprises de TPE libérales qui sont souvent confrontées à des démarches administratives lourdes et peu adaptées à leur réalité quotidienne. L'UNAPL défend depuis longtemps la nécessité de simplifier l'environnement administratif des petites structures. Nous saluons notamment la création d'un conseil de la simplification et du test entreprise auquel on a demandé de pouvoir participer. C'est essentiel car les réformes sont encore trop souvent pensées à l'échelle des grandes entreprises alors que les contraintes ne sont pas les mêmes pour un cabinet libéral ou une TPE.
4: L'UNAPL a récemment eu accès à de nouvelles données concernant la micro-entreprise, un statut qui concerne désormais un nombre croissant de professionnels libéraux. Que faut-il retenir de ces données ?
5: Nous constatons en effet depuis une quinzaine d'années une très forte progression des créations d'entreprises libérales sous le régime de la micro-entreprise. L'an dernier, c'est plus de 758 000 immatriculations qui ont été enregistrées sous ce statut, dont une part importante dans les activités libérales. Ce régime, à l'origine appelé auto-entreprise, a d'ailleurs été porté par l'UNAPL pour faciliter l'accès à l'activité indépendante. Aujourd'hui, nous identifions certaines limites, notamment en matière de protection sociale et de retraite. Notre objectif est donc de construire de véritables passerelles vers le régime de droit commun qui peut, dans certaines situations, offrir davantage de sécurité et de garantie aux professionnels.
4: Au-delà des enjeux économiques, l'UNAPL est aussi mobilisée sur les questions de protection sociale, notamment autour du nouveau congé de naissance. Vous avez récemment rencontré le cabinet d'Aurore Berger sur ce sujet. Qu'est-ce que vous attendez concrètement ?
5: Nous avons effectivement été reçus récemment par le cabinet de la ministre déléguée chargée de l'égalité entre les femmes et les hommes dans le cadre de la mission d'information sur la baisse de la natalité en France. Cette rencontre a permis de rappeler que le congé de naissance doit être pensé en tenant compte des réalités d'exercice libéral. Les interruptions de carrière liées à la parentalité restent aujourd'hui une source importante d'inégalités professionnelles. À l'UNAPL, nous défendons depuis longtemps une meilleure protection sociale des libéraux, aussi pour rendre ces métiers plus attractifs et éviter un basculement vers le salariat. Nous avons ainsi défendu auprès de la ministre plusieurs propositions, comme l'augmentation des indemnités journalières forfaitaires de maternité et d'allocations forfaitaires de repos maternel, aujourd'hui encore très faible, ou encore la possibilité pour les professionnels libéraux de provisionner une somme destinée à couvrir les charges fixes de leur entreprise durant le congé maternité et paternité.
4: Enfin, Denis Reynal, l'actualité de l'UNAPL passe aussi par le renouvellement de la mandature du Conseil économique, social et environnemental, le CESE. Quel rôle y joue aujourd'hui l'UNAPL ?
5: Les professions libérales représentent aujourd'hui une entreprise sur trois en France. Elles participent pleinement à la démocratie sociale dans les territoires. Il est donc naturel que l'UNAPL soit fortement engagée au sein du CESE. Lors de la précédente mandature, nos représentants ont contribué à de nombreux travaux sur la santé, la fin de vie, l'égalité, l'environnement. Nous continuerons à nous investir pleinement avec nos deux représentants désignés, Aminata Niakate et Philippe Besset. Nous poursuivons également notre engagement au niveau européen avec Michel Chassan, qui porte désormais la voix des professions libérales au sein du Comité économique et social européen.
4: Merci Denis Reynal.
5: Merci à vous.
3: C'était Expression Directe avec ce soir l'UNAPL. 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Les infos, Alexandra Dubouchon.
6: Nouveau tremblement de terre à Roland-Garros. À l'instant, Novak Djokovic éliminé au troisième tour, battu par le jeune prodige de 19 ans brésilien João Fonseca après un match de près de 5 heures. Les cartes sont à nouveau rebattues après le forfait de Carlos Alcaraz et la défaite de Yannick Sinner sur la terre battue parisienne. Le Serbe l'avait emporté pour les deux premières manches. Il avait ensuite cédé les deux suivantes. Le Brésilien a finalement marqué 7 jeux à 5 dans le cinquième set. Place maintenant au Français Quentin Alice qui affronte le numéro 3 mondial Carlos Alexander Zverev. Les deux jeunes frères abandonnés il y a 2 semaines par leur mère au Portugal viennent de rentrer en France. C'est ce qu'annonce ce soir la justice portugaise. Après leur découverte au bord d'une route, ils avaient été placés en famille d'accueil dans le pays. Ils vont maintenant être confiés provisoirement aux services sociaux de Colmar dans le Haut-Rhin où ils résident. La mère et son compagnon sont toujours en détention provisoire au Portugal où ils sont mis en examen pour abandon, mise en danger et ou coups et blessures aggravés. Patrick Bruel annule tous ses concerts jusqu'à l'automne, annonce sa société de production ce soir. Cela comprend les festivals d'été, mais aussi les premières dates de sa tournée du 16 au 18 juin au Cirque d'hiver à Paris. Le chanteur visé par des accusations et plaintes pour viol et agression sexuelle qu'il dément, c'est aussi mise en retrait des Enfoirés, les Restos du Cœur. Le parti d'extrême droite, les Patriotes de Florian Philippot, est en passe de perdre l'une de ses deux mairies, celle de Harfleur en Seine-Maritime. Le maire Tony Lepretre annonce l'annulation du scrutin de mars dernier par le conseil administratif pour des raisons, dit-il, liées à la distribution des professions de foi. Il annonce faire appel devant le conseil d'État. 2 mois après le durcissement de la législation anti-LGBT+, au Sénégal, c'est au tour du Ghana. Le Parlement vient d'adopter l'une des lois parmi les plus répressives d'Afrique. Elle prévoit notamment jusqu'à 3 ans de prison pour les relations homosexuelles. Le président du Ghana doit à présent l'a ratifié. Aucun accord final n'a encore été conclu avec les États-Unis, affirme ce soir la diplomatie iranienne. Les échanges se poursuivent. Il n'y a donc pas de décision imminente pour l'heure, alors que Donald Trump avait annoncé un peu plus tôt sur son réseau Truth Social être sur le point de prendre une décision finale. C'est la 8e noyade en France depuis le début de la vague de chaleur. Un adolescent de 15 ans a coulé aujourd'hui lors d'une sortie scolaire à Butry-sur-Oise dans le Val-d'Oise. Ça s'est passé sur une base d'aviron interdite à la baignade. Une enquête a été ouverte. Et puis un jeune ouvrier de 19 ans est mort aussi cette semaine dans la Drôme, a priori victime d'un coup de chaud alors qu'il travaillait sur une toiture. Face aux critiques, le ministre du Travail promet de réactualiser les recommandations aux entreprises dans le prochain plan santé au travail attendu la semaine prochaine. Dans le même temps, Jean-Pierre Farandou assure aussi faire confiance aux employeurs du BTP pour préserver la santé de leurs salariés. Et puis il y a du foot en ce moment, barrage retour d'accession à la Ligue 1 entre Nice et Saint-Etienne. Il y a 0-0 pour l'instant entre les deux clubs après une quinzaine de minutes de jeu.
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6: Très bonne soirée sur France Inter, 21h04, et je remets le son tout de suite avec vous, Mathieu Conquet.
5: Merci, Alexandra Dubouchereau. On vous retrouve à 22h pour d'autres informations. D'ici là, allez, on sort les glaçons, on se met à l'aise. Vous connaissez la musique. Bonsoir à tous. La température baisse un peu à 7h, enfin. Vous pouvez vous aérer un grand coup, vous rafraîchir. Vous prendrez bien une heure de morceaux tout frais. Et je remets le son.

What's done is done. Ce qui est fait est fait. Vous voyez qu'on a parfois les mêmes proverbes malgré ce qui nous sépare avec les Anglais. C'était le nouveau Georgia Smith, la chanteuse britannique toujours aussi à l'aise, que ce soit dans ce registre de club ou celui d'une chanson à la James Bond, comme vous avez dû l'entendre récemment sur cette antenne. Arrête de te mentir à toi-même, nous dit Georgia Smith dans ce morceau de rupture produit par P2J. C'est un producteur anglo-nigérian qui a déjà travaillé pour Beyoncé ou Burna Boy. Phénoménal, ce sera le mot de ce soir, celui qui lit en quelque sorte toutes les sorties, les nouveautés. Phénoménal, comme Jules, qui après avoir battu le record d'affluence pour 2 concerts au Stade de France, joue ce soir à guichet fermé au Vélodrome. Il reste des places, je crois, pour demain. Le Marseillais fait l'objet d'un documentaire dont je vous parlerai tout à l'heure. Phénoménal encore, le son et la carrière de Sonny Rollins, le saxophoniste américain qui a rendu son dernier souffle lundi. On écoutera quelques-uns de ses thèmes. Vous n'aurez pas à choisir ensuite entre l'énergie de Lin Lin ou celle des Lambrini Girls, entre les virages de Gorillaz ou la guitare de Graham Coxon. Vous aurez tout cela à la fois avec

Elle reprend la route au Royaume-Uni pour l'instant, puis aux États-Unis. Il n'y a rien de prévu en France pour l'heure, mais consolez-vous, Le La Young vient de publier ce nouveau titre produit par James Blake, rien que ça, From Down Here, c'est Le La Young.

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0: Le pays de mon père, c'était Jean Jass, Jassim Jean Ramdani, le beatmaker et rappeur belge d'origine marocaine par son père. Jean Jass, sans Caballero, mais solo, enfin pas tout à fait parce qu'il y a plein d'invités comme Asjun Crack dans son nouvel album, Les Chants de Sac Plastique. À suivre, la première histoire de ce soir.
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0: phénoménal. Jules, qui remplissait il y a 15 jours et pour deux soirs de suite le Stade de France, plus de 100 000 spectateurs réunis le 15 mai dernier, record battu. À 36 ans et en détente, le Phocéen avance toujours avec ses chiffres. À défaut de plaire à tout le monde, il prouve chaque année un peu plus que le public le suit. Depuis ce morceau là qu'on entend, phénoménal, qui est sorti en 2025, il a déjà sorti 3 albums, dont le dernier, Oubliez-moi, dont on va entendre un extrait dans un instant. Un documentaire consacré à Jules est disponible sur France TV. Le film est réalisé par Anthony Higoulen et mérite le détour. Que vous soyez fan de Jules ou pas, vous apprendrez beaucoup dans ce Team Jules, documentaire sans interview de l'intéressé qui n'a répondu à aucune des multiples demandes de la production, mais à travers de nombreuses archives et surtout les témoignages de ceux qui l'ont vu devenir le phénomène culturel qu'il est indéniablement. On va donc dans le quartier Saint-Pierre, puis cité Loucheur où vivait sa mère. On entend et on voit les premiers pas sur internet de celui qui s'appelait au début Giuliano 135 et qui ne connaissait pas encore l'autotune. On comprend mieux son arrivée assez fracassante dans une ville qui a déjà célébré IAM, les psychiatres de la rime et surtout la Funky Family. Jel, le DJ par exemple, reconnaît n'avoir pas compris au début et pas aimé même les sons de Jules, ce reggaeton accéléré, son hyper productivité, mais il reconnaît que le J a su fédérer et même participer grandement à la fierté, l'identité marseillaise à sa manière. Claquettes chaussettes, survêtes décathlon, en scooter ou en Twingo, l'OVNI a su rester toujours simple et connecté à son public toujours grandissant, au point de devenir un fil conducteur, fédérateur majeur, avec le projet bien sûr 13 organisé. Bégousse, l'influenceur, reconnaît que le signe Jules, hein, vous savez, avec les deux calibres réunis, ben, il fallait pas Bac+30 pour le trouver, mais ça l'a fait. Au point que le signe des deux mains se retrouve jusque dans le jeu FIFA, quand l'OM célèbre un but énorme. Jules fusionne les sonorités provençales et comoriennes, il invente, ou en tout cas il impose ses expressions en Y, wesh alors, merci la zone, ta mère c'est de l'or, ne la fais pas pleurer pour de l'argent, bref, le J c'est le S, Marseille c'est dans le cœur, la Corse dans le sang. Pour reprendre les derniers mots du film, c'est dans les yeux des autres que Jules se raconte le mieux. Et dans la clameur du Vélodrome, sur lequel Jules est assis en couverture de son dernier album, un peu comme Drake hein, sur la tour CN de Toronto, on entend la cité phocéenne dans ce morceau marseillais. Bon, je rappelle sans provocation qu'on est à la veille d'une finale de la Ligue des Champions. On se voit ça de près demain soir sur Inter.
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Marseillais, extrait du dernier album de Jul, Oubliez-moi. Le docu Team Jul est disponible sur France TV. Voilà, je le redis vraiment sans provocation, on a hâte d'être à demain pour la finale de la Ligue des Champions. En attendant, on passe par le Brésil avec la voix d'Alvaro Lancelotti, et pas Ancelotti hein, pour les connaisseurs, qui est invité dans le nouvel album de Gilbert, L'École de la Nuit, qui sortira bientôt, mais uniquement en vinyle. C'est un album pour les amoureux de toutes les musiques que Gilbert et son label Versatile font vibrer depuis 30 ans. Bon anniversaire, on écoute.

et après Yamé ne revient pas sur Inter. On met les doigts dans la prise au son toujours très politisé, jamais policé, des Lambrini Girls. Phoebe Looney et Lily Massiera, venues de Brighton, sont attendues en France cet été, le 9 juillet à Aix-les-Bains pour le festival Musilac, le 13 juillet au Nil-Fourvière, c'est à Lyon, et puis le 29 août à Saint-Cloud pour Rock en scène. Et nous y serons. Nouveau morceau, mais la colère est la même. Lambrini Girls, Cult of Celebrity.

On a poussé la porte du club en suivant cette voix familière, celle de Damon Albarn, qui nous invite avec Gorillaz dans son Delirium. Mais il n'est pas seul, vous l'entendez, il convoque la voix d'un mort toujours omniprésent dans le rock, celle de Mark E. Smith de The Fall, mort en 2018. Il était irascible, ingérable, mais aussi influent, essentiel. Mark E. Smith, toujours présent. Et je remets le son.

Et pour enchaîner, tiens, suite logique, Graham Coxon, le guitariste de Blur et compère de Damon Albarn, s'apprête à sortir un nouvel album solo, Castle Park. On écoute Graham Coxon, Billy Sage. Alors c'est pas Jacadie en anglais, c'est Simon Sage. Non, là c'est bien Billy Sage.

le soufflet, le phrasé unique de Tony Rollins avec ce thème qui était un incontournable de ses concerts, Saint Thomas, un calypso en référence à l'île de Saint Thomas dans les îles Vierges, extrait de l'album Saxophone Colossus en 1957 qui lui a valu ce surnom de Colosse du Jazz. C'est mieux que le géant du jazz, hein, c'est presque plus impressionnant encore. Lundi dernier, alors que certains s'apprêtaient à célébrer les 100 ans de la naissance de Miles Davis, Sonny Rollins est mort à l'âge de 95 ans. Theodora Walter Rollins, née à New York en 1930, dans le nord de Harlem, aura sans doute eu un des parcours les plus riches de l'histoire du jazz. Alors, il disait lui-même n'avoir qu'un seul regret dans sa carrière, n'avoir pas joué avec Louis Armstrong, parce que tous les autres, il les a croisés. Charlie Parker, John Coltrane, Thelonious Monk, Max Roach, Clifford Brown. Il ne s'agit pas de compétition, comme il le confiait au journal Le Monde, mais d'émulation. Vous jouez avec les meilleurs, vous êtes meilleurs que vous n'êtes. C'est vrai des mathématiciens comme des saxophonistes ténors. Alors il faut évidemment aussi évoquer Miles Davis, qui l'invite à ses côtés dans son quintet en 56 et qui retient sa composition devenue, elle aussi, un classique. Oh Léo.

Composition de Sonny Rollins avec le Miles Davis Quintet, il y avait Kenny Clarke notamment à la batterie, Horace Silver au piano. Malgré les problèmes de drogue et avec la justice, parce qu'il va purger une peine de prison de 10 mois pour vol à main armée, et puis une fois relâché, il est de nouveau arrêté pour l'usage d'héroïne, Sonny Rollins va s'imposer comme un saxophoniste des plus novateurs de son temps. Et il fait aussi des retraites, il s'arrête, il se pose des questions, what's next ? Il recherche l'équilibre zen, pratique le bouddhisme et se réinvente encore. Il fallait aller trouver dans un ashram en Inde ou bien arpenter le pont de Williamsburg à New York où la légende dit qu'il allait travailler pour ne pas déranger ses voisins mais aussi pour travailler le son face à l'océan. Je ne me suis jamais considéré comme un géant. Jouer, c'est la seule chose qui me reste. Je ne suis pas un golfeur, je ne joue pas au golf, je ne suis pas gourmand, je ne mange pas de foie gras, j'aime pas ça. La seule chose qui me passionne, c'est la musique. Sonny Rollins passait régulièrement en France, à Martillac ou Jazz à Vienne. Francis Marmande parlait, je cite, de ce son de paquebot, cette plongée en soi, la fierté en dépit des chagrins, science des égarements, épreuve physique, spirituelle du jeu de Sonny Rollins. Je vous propose d'écouter sa balade préférée, In a Sentimental Mood, de Duke Ellington.

In a Sentimental Mood, voilà, pour saluer Sonny Rollins. Retour à l'actu avec Vince Staples, le rappeur de Long Beach en Californie, qui a 32 ans, s'apprête à sortir la semaine prochaine son 7e album, Cry Baby, avec un groupe de rock, guitare, basse, batterie, patchy, Vince Staples, White Flag, drapeau blanc sur Inter.

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1: Nanadat pour Rassendi et Ras Brando. Stand up firm, on est ensemble jusqu'à 22h. Bounce, ça remue en fin d'émission avec Lin Lin, nouvelle tête dont le premier album sort aujourd'hui. Vous l'avez peut-être entendu invité mercredi chez Mehdi Maizi à ce micro. Lin Lin, qui est aussi en lice, on l'a appris cette semaine pour le prix Joséphine. Ça fait partie des 40 albums sélectionnés. Bonne chance à tous, à toutes, et donc d'abord à Lin Lin. Plaque.

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On quitte le club de Lin Lin pour arriver enfin vers les grands espaces. Un peu comme dans le film Sirat, hein. C'est un trip dans un paysage aride mais tellement beau que celui de Boards of Canada. Alors c'est pas le Maroc mais plutôt la côte du nord de l'Écosse d'où viennent les deux frères Michael Sanderson et Marcus Eoin. Boards of Canada, parce qu'ils avaient vécu un moment, je crois, à Calgary. Le duo phare du label Warp sort aujourd'hui un nouvel album. Certains n'y croyaient plus 13 ans après le dernier. Weird and Radical Project, des projets radicaux et bizarres. Ça résume bien l'histoire de Warp et celle de Boards of Canada. Je vous souhaite, comme dirait l'autre, un very good trip.

0: Fin de ce numéro phénoménal, enfin j'espère pour vous, comme votre soirée, et je remets le son au micro, Mathieu Conquet, programmation musicale, en collaboration avec Djoubaka, réalisation et mise en onde, Jérôme Chélius. Qui sera aux commandes de la programmation demain soir? Il y aura du Zebda, du Diam, Eminem, Manu Chao dans la radio de ce duo.
1: On a commencé très très jeune, peut-être même trop. Je devais avoir 14 ans à mes débuts ensemble et puis on a grandi. Et notre dernier album Karma raconte un peu tout ça, tout notre parcours.
0: Et il nous en dira plus. Oli qui viendra sans son frère Big Flo, mais avec plein d'histoires ensemble de Toulouse jusqu'à Cuba. Je vous promets un beau voyage.
1: Alors fermez les yeux.
0: Et ouvrez d'ores et déjà l'appli Radio France, la radio 2, trois petits points. Et je remets le son, toutes les autres émissions sont là, abonnez-vous, c'est gratuit, vous aurez tout. Dans un instant, retrouvez Mehdi Maizi qui reçoit ce soir Seth Gecko, le Barry White Trash à la régulière. Très bonne soirée à tous.
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0: 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On retrouve pour les informations Alexandra Duboucheron. Bonsoir Alexandra.
7: Bonsoir à tous. La réunion dans la Situation Room, la salle de crise ultra sécurisée de la Maison Blanche, est désormais terminée. Elle aura duré 2 heures et Donald Trump n'a toujours pas pris de décision, annonce ce soir le New York Times. En fin d'après-midi, le président américain disait vouloir prendre une décision finale sur un possible accord avec l'Iran pour mettre fin durablement à la guerre. Il a aussi laissé entendre que certaines exigences américaines étaient satisfaites, comme l'abandon par l'Iran de toute ambition nucléaire militaire. Dans la foulée, la diplomatie iranienne avait démenti la finalisation d'un accord et une éventuelle négociation sur le volet nucléaire. La géopolitique et le football, le choix de l'Iran de ne pas envoyer l'un de ses attaquants stars au Mondial 2026 divise la population. Ancien du Bayern Leverkusen et de l'AS Rom, Sardar Azmoun évolue désormais aux Émirats Arabes Unis, pays allié des États-Unis. Il s'est rangé du mauvais côté, a commenté aujourd'hui l'agence Fars. Le Hezbollah revendique plusieurs attaques ce soir contre le nord d'Israël, alors qu'Israël étend encore un peu plus sa zone de combat au sud Liban, malgré le cessez-le-feu. Selon Benjamin Netanyahou, le premier ministre israélien, l'armée israélienne a traversé le fleuve Litanie à une trentaine de kilomètres de la frontière israélo-libanaise. Et puis les pourparlers entre Israël et le Liban ont repris hier au Pentagone, aux États-Unis, sur le volet militaire, mais une trêve avec Israël est une condition préalable à toute avancée diplomatique, prévient ce soir le président libanais Joseph Aoun lors d'un appel avec le chef de la diplomatie américaine. En France, après au moins 9 plaintes pour viol et 2 mois de polémique, Patrick Bruel annule ses concerts jusqu'à l'automne en français à l'étranger, dans les festivals, mais aussi les premières dates parisiennes de sa tournée. Sa société de production l'annonce ce soir dans un communiqué. Selon elle, plusieurs organisateurs de festivals ont rapporté subir des pressions pour empêcher la venue du chanteur qui s'est aussi retiré ce matin du spectacle des Enfoirés. À Hénin-Beaumont, dans le Pas-de-Calais, quelques dizaines de personnes ont manifesté ce soir avant un concert de Jean-Luc Lahaye, l'ancienne vedette des années 80, mise en examen pour viol et agression sexuelle sur mineurs. Il se produit à guichet fermé dans un théâtre municipal repris en main par la mairie RN. L'exploit et l'émotion du jeune prodige brésilien João Fonseca ce soir à Roland-Garros. À 19 ans, il vient de battre son idole Novak Djokovic en 5-7 et 5 heures et file en 8e de finale. Le Serbe et ex-numéro 1 mondial laisse échapper un 25e titre record en Grand Chelem. Roland-Garros qui ne compte plus que 3 Français en lice, dont Quentin Alice, 90e mondial, qui affronte en ce moment en session nocturne l'Allemand Alexander Zverev, tête de série numéro 2. Et pour l'instant, il y a 2 jeux à 3 pour l'Allemand. Alexander Zverev, qui jouera en Ligue 1 la saison prochaine en football. Nice ou Saint-Etienne, l'avenir des deux clubs se joue en ce moment à l'Allianz Riviera. Et pour l'instant, c'est toujours 0-0 après 58 minutes de jeu.
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9: Bonsoir Alexandra, on vous retrouve dans une heure. Bonsoir à toutes et à tous et bienvenue dans la régulière, l'émission de toutes les cultures. Ce soir, je reçois un personnage à part dans le rap francophone. Un rappeur capable de citer IAM, les Berruriers Noirs, Joe Lopez, Jean-Marie Bigard, Cobra, Scarface et la Mano Negra dans la même phrase. Un mec qui a transformé l'argot, le parler gitan, les références punk et le cinéma de genre en véritable style littéraire depuis plus de 20 ans. C'est déco, car il s'agit de lui, enchaîne les albums et les punchlines. Il revient aujourd'hui avec un nouvel album, Saint Sauveur, avant un concert au Bataclan le 7 novembre. 2026. Cette déco est avec nous, on va en parler jusqu'à 23h.
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9: 7. Comment vas-tu ?
10: Au top.
9: Bon, tu sais que moi je suis un peu toujours particulièrement content parce que ma toute première chronique. Je te l'ai déjà dit, mais t'as peut-être oublié, ma toute première chronique à l'époque dans un site qui s'appelle l'ABCDR du son,
10: ouais.
9: C'est une chronique de patates de foin. C'est ma première modeste trace journalistique.
10: C'est trop bien.
9: C'est patates de foin à l'époque.
10: Et là, je termine, j'enfonce le clown.
9: Ouais, exactement, t'enfonce le clown, exactement. Donc je suis content de recevoir aujourd'hui pour un album. Je sais pas, c'est de combien tième ?
10: J'ai
9: pas.
10: J'y compte plus, le dernier.
9: Voilà, le dernier en date.
10: Voilà, le en mieux, date. Le meilleur.
9: Je sais pas, c'est
10: le plus
9: meilleur.
10: Trop bien.
9: Mais en revanche, je trouve que ce qui est intéressant avec ce disque-là, c'est qu'il y a aussi. J'ai l'impression que tu as, et c'est le cas un peu depuis quelques années, tu as aussi envie de revenir avec une certaine couleur de son.
10: Ouais, une DA, ouais.
9: Une DA, quelque chose de. Tu sais, qui aurait pu sembler poussiéreux il y a quelques années, mais qui là reprend.
10: Bah, revient, il y a un revival.
9: C'est le boom bap, c'est un son très new-yorkais.
10: C'est
9: pourquoi tu avais envie d'incarner ça sur tout l'album en plus, hein.
10: Bah, déjà, ça, c'est un choix de la nouvelle équipe avec qui je bosse, qui est Pias.
9: Ok, le label.
10: Qui est le label qui distribue, qui m'a licencié même le projet.
9: Ok.
10: Et qu'ils m'ont dit, ouais, on a envie de. Ça nous intéresse de bosser avec toi. C'est-à-dire que j'ai eu 5 ans d'absence dans la musique où j'ai cumulé des tracks. Donc je me suis dit, je vais pas avoir de difficultés pour. Et puis plus le temps avance, plus il y a des titres que j'ai pondus qui étaient de mieux en mieux, ou des meilleurs feats qui étaient en attente, que j'ai pu décrocher et tout. Je me suis dit, voilà, j'arrive avec un gros background de taf inédit. Donc sur 5 ans, depuis Mange t'es mort.
9: J'étais mort.
10: Même 5 ans entre cet opus-là et le dernier. Et après, moi, j'ai dit, ils ont fait le tri, ils ont épuré, ils ont étayé pour extraire une selecta qu'ils ont fait, en me disant, tu vois, Seth, nous, on veut bien bosser avec toi, mais tu vois, si on avait des choses à dire sur les anciens projets, alors, ça pas. Alors, les gens, il faut bien comprendre ce qu'ils ont voulu dire, et je l'ai compris direct, je trouve avec du recul aussi, que sur certains albums, en tout cas, après Bad Cowboy, qui avait toute une DA, qui est en 2013, ça allait un peu dans tous les sens dans les albums.
9: Ouais.
10: C'était plus comme des compilations et tout. Ils ont dit, nous, on veut garder que ça. Nous, on est les fans de la première heure de l'époque de Barry et Plein.
9: Qui était une mixtape,
10: Double street CD, deux CD de 13 titres. Avec cette âme un peu new-yorkaise, tout ce que j'ai aimé, moi, du rap entre 1995 et, on va dire, 2010. Tout ce qui a pu faire de plus pur le rap américain, en tout cas. C'était mon influence. Et aussi ce que ça a pu générer dans la culture, l'impact que ça a pu avoir sur le rap français. Je sais le faire. Et c'était vraiment le début de cette gecko où j'avais pas capitalisé sur le développement du personnage. J'étais vraiment concentré sur quelqu'un qui écrit. Tu peux même voir la pochette de cet album-là. C'est pas, tu sais, mon visage, on reconnaît pas. C'est vraiment pas du rap sur le développement personnel et sur l'image.
9: Comme t'as pu le faire dans le passé.
10: Comme j'ai fait dans le passé. Je parle de Barry. Exactement. Et ils me disent, nous, on aimerait refaire un retour sur ça. Pour nous, c'est que là où t'as été le meilleur et quand t'étais plus concentré sur le lyrics que sur l'image. Je ne sais pas bête ce qu'il disait tout. Il me dit, bah, en fait, ça fait plusieurs fois. On me dit, ouais, on aimait bien ce set-là. En fait, c'est là où on se prend mieux les punchs, on comprend mieux les punchlines, l'écriture et tout, parce que c'est l'image est mise en arrière-plan. Mmh. Ils ont regardé six titres et qu'on la couleur. Ils disent, ah, c'est les autres titres, tu veux, tu les gardes, t'en fais ce que tu veux, mais nous, on ne veut garder que ça. Donc, en extraire le premium,
11: ouais, ouais.
10: Je préfère. Et du coup, je me suis dit, pourquoi pas les écouter pour une fois ? Parce que c'est vrai, moi j'aime bien, j'ai vécu en Thaïlande 10 ans, j'avais un bar où on passait des titres actuels, le rap américain, j'aimais bien pouvoir passer un track à moi, entre deux clips américains que j'ai pas l'air ridicule. Donc j'ai capitalisé sur l'image beaucoup, tu vois, j'ai fait de l'entrepreneuriat, j'ai fait beaucoup l'univers en fait, tu sais, où il y a plein de gens qui sont identifiés à moi sans connaître en plus mon bagage dans la musique.
11: C'est incarné toi,
10: incarné l'image du mec, un bain blanc en fait. Donc c'est triste parce qu'il y en a aussi, il y a même, je l'ai récupéré et je n'en veux pas, des mecs de droite qui sont venus s'accaparer un peu le rap et s'identifier à une image masculiniste, viriliste que j'ai pu le mal défendre malgré moi parce que je suis tout sauf ça. En tout cas, j'apprends à me déconstruire. Mmh. Parce que j'ai vu que ça a pu attirer des gens et qui ont découvert, par exemple, à leur grand mécontentement, que j'ai un fils métis, par exemple. Mais ça, je le rappe depuis toujours.
11: Bien sûr.
10: Que je suis vraiment pour le milieu du partage, que je suis vraiment pour la France black-blamber de l'époque.

0: sonorité actuelle, et même si j'aime bien, j'évolue avec le rap et dans toutes ses facettes et tout, mais faire ce que je sais faire le mieux, me concentrer sur le lyrics,
1: ouais,
0: l'écriture. Et c'est pour ça que sur la pochette, tu verras, que j'ai envie de me dire, vas-y, je vais mettre tout ce que je peux me mettre, comme Bourrico, le jeu qu'on avait sur MB.
1: Oui.
0: J'ai chargé la mule. Là, là, c'est le gecko qui revient. Là,
1: alors, oui, il est toujours là, c'est le gecko.
0: Et j'ai mis une capuche, une cagoule, la main sur le visage, pour dire... Tu sais, voilà, je voulais me cacher au maximum de qui j'étais derrière tout ça.
1: Pour que la plume soit...
0: Pour que la plume soit mise en avant et que c'est de... je fais de la musique avant tout.
1: Mais c'est intéressant aussi sur le côté, tu sais, t'as dit oui, ça revient. Je disais que ça pouvait être un peu poussiéreux à l'époque. Je veux dire, on a suivi à peu près les mêmes évolutions de rap, on écoute du rap depuis quelques années. C'est vrai qu'il y a un moment où faire du boom bap, donc
0: ouais, c'est vieillot.
1: C'était pas à la mode, et c'était vieillot. Et c'était même quelque chose, c'était un truc de rappeur underground, tu sais.
0: Ouais, et là, parce qu'il y avait quand même une couleur, tu sais, de ce boom bap là français. Ouais. Moi, c'est boom bap, tu sais, il y a quand même ce. Ça sonne un peu vieux. Tu vois, c'est. Moi, c'était vraiment du rap new-yorkais, à la new-yorkaise, parce qu'il y avait des trucs super récents, Azap Ferg, ce qu'il a fait, ou Young M.A., il y a quand même de la trap new-yorkaise qui était quand même avec des sonorités de ce que j'ai aimé.
1: Ouais, ouais, ouais.
0: Donc c'est vraiment du rap new-yorkais à la française.
1: Bah, puisque juste tu parles de New York, il y a un morceau sur lui qui s'appelle R.I.P. le P.
0: Voilà,
1: donc,
0: le P.
1: Le P, c'est Prodigy,
0: ouais. Prodigy,
1: donc moitié de Mobb Deep. Sur l'album, il y a un featuring avec Big Queens qui est... Ah, qui est membre, enfin qui sont des
0: collectifs,
1: rapport de Queensbridge, donc proche de Mobb Deep, ça vraiment, et on sait à quel point Mobb Deep est particulièrement pro. Alors les prods d'Avoc et des couplets de Prodigy, ça a été très influent pour une plusieurs générations, mais notamment ta génération,
0: ouais,
1: de rappeurs.
0: Et ça a influencé surtout à Lunatic qui a après donné le ton.
1: Le là, ouais.
0: Ouais, le là sur la culture hip-hop. Et je parlais juste avant, j'avais une discussion hip-hop qui me disait tu dois te préparer à la fameuse question de Mehdi Maisie, quel est l'album, le classique selon toi, 7 et tout. Et j'en cite 2-3. Et c'est vrai que c'est du rap qui n'avait pas sa forme finale. Et on va dire que je pense qu'au moment où il y a Lunatic qui
1: Mauvais
0: sort l'album Mauvais Oeil,
1: sorti en 2000.
0: C'est là où le rap a pris une forme, c'est sa finalité. Après, il va évoluer d'une
1: bien
0: autre
1: sûr,
0: manière,
1: ouais, ouais.
0: Mais là, on avait quelque chose de concret. C'était pas un peu fouillis, c'est un album qui a pas mal vieilli.
1: C'est
0: parce
1: vrai,
0: que tu peux avoir des classiques, je vais t'en citer. Alors, je sais pas si tu veux poser ta question maintenant ou pas.
1: C'est à la fin, mais moi, faisons-le. Mais moi, tu sais, moi, avec toi, moi, je m'attends à ce que le conducteur soit chamboulé. Donc,
0: ouais, c'est que c'est complètement moi, ça va dans tous les sens. Hein. Vous allez m'excuser ça, mais. Pour moi, les classiques, alors je m'auto-pose la question.
1: Tu me dis, non, quel est pour toi le plus grand album de l'histoire du rap français?
0: Franchement, un qui s'écoutait d'une traite, c'est complètement farfelu et tout, la première consultation de Doc Gynéco.
1: Ouais.
0: On est d'accord sur
1: un classique.
0: Après, je rebondis sur Ombre et Lumière aussi. Bah, wow, de Ayam, frérot, Ombre et Lumière, c'était... Parce qu'avec du recul... Là,
1: premier double album de l'histoire du rap français.
0: Avec des interludes, Golby. Et là, ça, il y a un truc, cette gex dedans. Il y a un truc que...
1: Ouais, ouais.
0: En fait, ça se voit que c'est... Il y a un truc encore punk dans ce qui s'est passé entre Ayam et... Il y a un truc d'alternatif que
1: ouais,
0: j'aime
1: ouais,
0: bien dans cet album-là. La déconne. Et de savoir... Et le hit « Je danse le Mia » qui retourne tout le collège. En fait, avant, on écoutait du rap si on était des extraterrestres.
1: Mmh.
0: Et là, c'est le morceau rap qui va faire chambouler tout. Et j'adore aussi, alors pour moi aussi, top 5, Ministère amer, 95-200, je suis un enfant du 9-5, ça c'est traumatisme crânien.
1: Mmh.
0: Mais avec du recul, les sonorités, j'ai essayé de réécouter.
1: Elles ont vieilli.
0: Elles ont vieilli. Donc tu vois, c'est des classiques. Est-ce qu'il a pris, il a duré dans le temps, alors que tu écoutes les prods de Géraldo, 45 scientifiques, tout ça, dans l'album Mauvais Oeil, ça n'a pas vieilli en vrai.
1: Donc c'est pour toi, Mauvais Oeil, ça reste le plus grand album.
0: Un équilibre, mais ouais. J'en ai un. Pour sortir un truc vieux, j'espère qu'on ne te l'a jamais dit encore.
1: Dis-moi.
0: Guet-apens d'expression directe, frérot.
1: On ne me l'a jamais dit.
0: Mais la Villois m'y fait parler. Ouais, top classique.
1: Ouais.
0: Là, c'était trop ce qu'ils ont amené dans. Tu sais, souvent, je cite Hill des X-Men pour les rimes, l'influence, les Oxmo Time, bon, mais tout. Mais je suis un ouf, frérot, dans les rimes. Mais de T.I.N. et Weezy.
1: Bien sûr.
0: C'était de la folie, c'était de l'album où ils mettent aussi en lumière Rof,
1: ouais,
0: un couplet de Rof.
1: C'est là où on découvre.
0: Appelle-moi Rof, comme le clip
1: ouais.
0: Poussin Wall, Forage,
1: ouais.
0: Dinguerie.
1: Ouais.
0: J'ai plus de style que la plupart de ces bâtards.
1: Ouais.
0: Gros freestyle avec tout le monde dessus. Un posty cut sorti
1: ouais,
0: du 7-8 complètement ouf. Et le 7-8 est super proche du 95 en fait finalement. Montre la jolie, c'est ça.
1: Mais c'est
0: en
1: fait,
0: c'est pas super loin, mais nous c'était impossible. C'était tellement puissant dans ce qu'ils ont amené dans la musique et tout. Et juste avant, avec Dealer pour survivre, qu'il y avait, j'arrivais pas à me dire que c'était des mecs du 7-8. Pour moi, c'était pas possible.
1: Ils parlaient le même langage que toi en fait.
0: Ouais.
1: Mais.
0: Ils

0: Ils avaient l'air tellement, tu vas me comprendre, par Kenry, parce que pour moi c'est le summum quand on parle de rap. Avec des hélicos, ouais. Escouade de production.
1: Juste parce que tu as cité Hill, sur l'album, il y a une collaboration avec les X-Men et Jungle Jack, c'est le morceau Blues Brothers, c'est comme ça qu'il
0: On aurait pu l'appeler Titi Parisien,
1: oui, c'est exactement. Et donc c'est ce morceau.

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1: 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Et ce morceau là, c'est une référence évidemment à ce classique Paris à le blues de Made in Paris.
2: Relax,
1: Max,
2: cool, Abdul,
3: Paria,
2: le blues.
1: Ouais,
3: j'ai des rimes.
1: Et tu vois, ça c'est intéressant parce que tu rappes avec Jungle Jack et on va dire quelqu'un de la nouvelle génération, les X-Men qui est un groupe super important pour toi, et tu fais référence à ce morceau-là.
3: Alors, je vais même pas dire un classique, c'est autre chose, le mot pour le définir, c'est un trésor enfoui.
1: Peut-être, ouais.
3: Un trésor enfoui.
1: Un morceau culte en tout cas. Et ça, mais je sens que chez toi aussi, c'est pas nouveau. T'as toujours cité plein de personnes, t'as toujours rendu hommage, mais là, j'ai l'impression que c'est important au moment de ta carrière là,
3: c'est pourquoi
1: de rendre hommage et de rendre aussi leur fleur à ce qu'on
3: fait. Il le faut, c'est l'héritage.
1: Ouais.
3: Où je trouve que ça me fait mal de voir qu'on a c'est une discipline. Moi, là, quand j'ai voulu rapper, je me suis mis à écrire. C'était pas pour être une star, j'ai pas voulu être une star. Je voulais faire ce que j'aime le plus qui m'anime.
1: Mmh.
3: Je voulais être un rappeur et qui a la reconnaissance de ses pairs.
1: Il y avait
3: que ça et ouais. L'envie de ses pairs. Mais voilà.
1: Ça rime. Hein. Ça rime tout le temps.
3: Et la reconnaissance de ses pairs. C'est juste pour ça que j'ai rappé.
1: Ouais.
3: Et je trouve qu'aujourd'hui, des gens qui se lancent dans le rap, qui sont incapables de citer les OG, et ben moi, ça me fait mal. J'ai mal au rap, comme dirait John Rashid.
1: Absolument. Moi, j'ai mal au mic, comme
3: disait. Ouais, Oxmo, Pulcino.
1: Voilà.
3: C'est la seule tristesse que je ressens. Mais. J'ai ce besoin de la transmission, la lignée. Il faut et tu pourrais même te prendre des amendes aux États-Unis de pas rendre à l'OGIS que tu lui as pris que si tu rappes aujourd'hui, tu le dois à quelqu'un. Ça, faut pas piétiner ce truc-là. Et aujourd'hui, moi, je sais que j'ai été confronté. Après, j'ai pas envie d'avoir un discours de réac, d'aigri, tout. Je parle juste d'un ressenti parce qu'on parle quelque chose de pur et de passion qui à moi, c'est mon truc qui me fait gagner ma vie. Tu vois, j'ai tout sacrifié finalement. J'ai perdu des amis, j'ai perdu des trucs, tout parce que ce rap-là,
1: c'est ta vie.
3: C'est ma vie, c'est une petite
1: passion.
3: Et, et ça fait mal quand des gens, je les sens, qui a mon ADN dans leur musique et qui a jamais eu de feat qui ont été faits, qui a pas eu de respect, de nommer, de shout-out et tout. Et ben, je me dis, moi, tout ce que j'ai pu prendre à chaque artiste, parce que je suis là. Un pot pourri, tu vois, c'est une pot pourri, mais pas par les tatouages. Mais je suis un bouillon de culture, je suis un melting pot de tous mes artistes préférés, je suis le patchwork.
1: Ouais.
3: Et je me dois de leur redonner, je vois là, ce que je leur ai pris en fait. Je me le dois, on se doit de faire ça.
1: Et je trouve que dès le début de ta carrière, t'as collaboré avec énormément de personnes, des gens de ta génération, des gens plus jeunes, des gens moins jeunes, t'as toujours eu ça. On parlait de Barry et Plein, c'est un projet qui était rempli de featuring, comme ce nouvel album. Et je pense qu'on écoute un extrait, un morceau qui était déjà sorti, c'est de collaboration avec Lacrim. C'est pas votre première collaboration
3: ensemble. Mais c'est la mieux réussie.
1: Je pense que c'est votre plus réussie, absolument.
3: Parce que Lacrim avait eu le même discours que Pias, qui m'a dit, je t'ai écouté à l'époque de Barry et Plein dans ma cellule. J'adorais quand tu faisais ce style de rap là et tout. S'il te plaît, viens, si on fait un truc, on va jusqu'au bout, on va là-dedans et j'irai jusqu'au clip. Mais me réinvite pas sur une trappe encore ou c'est pas sur ça que t'excelles en fait. Et merci à lui.
1: Après, je le trouve un peu. T'as fait des très bons morceaux de trap.
3: Oui, oui. Voilà, moi, et même, ils m'ont ramené de l'argent. Parce que moi, nous qui avons fait ce rap boom bap, on n'a pas joui de l'argent, ça. J'ai pas fait d'argent. Par contre, quand je me suis mis à faire des trucs turn up, trap actuel et tout, moi, je m'éclatais. J'ai réussi à trouver mon créneau alternatif, mes concerts, mes conventions de tatouage, mes trucs, et je me suis éclaté. Donc, j'ai pas craché sur ça. Mais c'est ce que je vais dire. En tout cas, au Bataclan, je vais proposer pas un concert où j'ai envie que les gens. C'est une frustration parce que le rap, les gens, ils ont du mal à hocher la tête. Mais j'ai fait du rap pour hocher la tête. Venez simplement mettre vos capuches sur vos têtes, la hocher dans la discrétion. Et venez kiffer du bon Peura. On vous laisse avec le morceau Riposté avec Lacrim.
1: Quelle annonce.

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0: Ça, c'est donc le morceau Riposté, collaboration entre notre invité Seth Gecko et Lacrim, morceau présent sur le tout nouvel album de Seth Gecko, Saint Sauveur.
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0: Avant de parler de ce morceau, moi ce qui m'impressionne quand même, c'est que je t'écoute depuis longtemps. Tu rappes depuis plus longtemps que je ne t'écoute. Il y a toujours, c'est là ce qu'on entend sur ce court extrait là, c'est comme ça rebondit. C'est-à-dire qu'en fait, on parle beaucoup de technique, d'allitération, d'assonance. Parfois, on enfin, c'est bon, c'est pas exactement ce qu'ils veulent dire. En tout cas, ça rebondit. Ça, tu l'as depuis le début. Comment on fait pour trouver des nouvelles rimes en fait? Est-ce qu'il n'y a pas un moment où tu te dis, je les ai déjà toutes faites?
3: J'ai eu peur.
0: Comment tu réussis à rester ludique, à t'amuser encore avec les mots?
3: Parce qu'il n'y a que ça qui m'anime. Tu vois, je fais vraiment pas pour chercher le stream, le refrain. C'est pas sur ça où je suis bon. Tu vois, je vais pas me dire, je vais essayer de trouver la top line et tout. Pour moi, c'est faut que ça rebondisse dans tous les sens et tout. Et c'est sûr que tu peux avoir peur que ça, de ne plus y arriver.
0: Ouais.
3: Parce que je me donne la difficulté de ne jamais faire deux fois la même rime, deux fois la même suite de rimes. Jamais. Si j'entends, j'écoute le rap des autres rimeurs, parce qu'il y a que ça qui me fait kiffer. Et je me donne la difficulté sur là déjà 14 albums. Plus de 500 featuring tracks.
0: Puis des mixtapes.
3: Des mixtapes, sans compter de ça. De ne pas faire la même rime qu'un autre rappeur, parce que si j'entends que j'ai fait la même rime qu'un autre, je suis obligé de l'enlever et de trouver mieux. Et en fait, c'est exponentiel. J'ai trouvé le style créatif. Je l'ai, le truc, c'est. En fait, j'ai trop. Tu sais, voilà, c'est sur le terrain qu'on se forge. Et là, j'ai trop aiguisé le truc.
0: C'est quoi la rime la plus nul du rap français? C'est celle qu'on a trop entendue. Est-ce que c'est je persévère, un persévère?
3: Ouais.
0: Est-ce que c'est je suis au quartier, lui?
3: En fait, c'est des rimes maternelles en fait. Veux dire, c'est dès que t'as compris, tu demandes toujours à un artiste, à un minimum, faut me faire une trois syllabes. Mais quand moi je me rappelle plus d'un texte, on peut dire que c'est le Gecko persévère. S'il tape son fils, c'est un persévère. Et en fait, même celle-là, si tu l'as fait bien, en fait, tous les mots ont déjà été utilisés, mais c'est de leur trouver un autre sens. Qu'est-ce qui est une rime nulle ou pas? Des fois,
0: Comment tu la délivres? Il y a des gens qui délivrent des trucs.
3: C'est l'angle de vue. Et je vois, des fois, il y a les castings, les top 5 des rimes les plus nulles et tout. Et des fois, ils me mettent dedans les bâtards. Je dis, putain, pourtant, moi, je suis connu pour être un très bon rimeur. Donc déjà, ça nous arrive et tout. Et c'est celle qui ressort à chaque fois, putain. Elle est rigolote parce que ceux qui me connaissent savent que c'est vrai, je suis tellement proche de mon équipe qu'ils reconnaissent quand c'est moi qui pète. Parce que j'ai de l'aérophase, tu sais, et je l'ai déjà fait mille fois, ça, je pète, je rôde, je suis un tueur à gaz. Un tueur à gaz, j'en joue, j'en rigole, parce que je dis rigolons de mes flatulences, que j'assume qui je suis, ce que je fais, et eux la trouvent complètement pété,
0: pété.
3: Et elle est pourrie celle-là aussi, mais en fait voilà, il faut la mettre dans son contexte. Je vais te faire un couplet où il n'y a que les plus grosses multisyllabiques du monde, et à la fin je vais dire bah, on va en faire une rigolote pour détendre, juste pour montrer que je suis vraiment le gardien du temple, avec il y a du second degré, et c'est pour détendre l'atmosphère. Là, le plus, je l'enfume, l'atmosphère, mais c'est pour détendre. Donc après, quand le mec, il dit, ouais, c'est sûr que t'es stressé, tu dirais comme si c'était ma meilleure rime et qu'elle est complètement poivre, c'est sûr que voilà. Il faut la replacer dans son contexte, parce que des fois, il faut... Ouais, des fois, c'est super riche. Je me rappelle, c'est un conseil que Booba me disait. Il me disait, quand tu fais un 16, des fois, c'est... Tu barres sur barres, et en fait, tu pourrais en mettre... étayer, en mettre que 3, l'entrée du couplet, celle du milieu qu'on va retenir et la sortie du couplet. Et tu pourrais du coup dispatcher et faire 10 morceaux avec ça. J'y arrive pas maintenant. Il faut, voilà, c'est le jeu de mots, il faut en faire un. Des rimes, tu peux en faire tout le temps. Il y a une phrase un peu plus aérée où il n'y en a pas, mais tu vas proposer quelque chose avec un peu plus de flow. C'est une science. Et c'est comme ça que tu sais que t'as fait un bon couplet ou pas bon, c'est quand t'as bien distillé et dispatché un peu toutes ces techniques d'écriture.
0: Tu parlais de Barry et Plein tout à l'heure, donc sur ce projet il y avait un morceau qui s'appelait Patate de Forain avec ses fios, qui est un de tes premiers hits en tout cas dans le rap. Ça donnait aussi lieu à toi un personnage aussi que t'as
3: développé
0: exactement sur quelqu'un qui est aussi justement Forain, proche en tout cas des gens du voyage. Il y a ce morceau Légende du voyage
3: qui conclut en fait, je suis venu
0: qui est un un hommage à Joe Lopez, en fait.
3: Alors, au jour du voyage, avec un shout-out énorme, mon refrain, parce que j'ai pu rebondir sur ce truc que, assumément, je n'ai jamais dit que j'étais un voyageur dans le rap. C'est les gens qui ont aimé me connaître cette étiquette-là, et ça m'a fait plaisir aussi, ça a fait plaisir à tout le monde. Au moins, ils avaient quelqu'un pour les représenter.
0: Une personnalité.
3: Une personnalité qui met en avant, qui, pour une fois, parle des gens du voyage sans les dénigrer. Et que c'est pas un ultime reportage. Là, t'avais quelqu'un qui s'est bien rappé, qui s'est bien se tenir, qui s'est bien se porter, qui s'est bien parlé, et qui représente une communauté qui est pas forcément mise en avant avec les honneurs. Du coup, dans le refrain, je dis, moi, je suis un gars de Joe, à assumer, je suis pas un gars du voyage, mais ça reste mon gars de Joe, Joe Lopez. Mmh. Je suis validé par le boss final, le boss de fin de jeu d'Ibiza, là, de...
0: Ouais.
3: Mais tu vois, c'est... Joe Lopez, et en faisant avec un jeu de mots rigolo, et tout le long du couplet, il y a, je parle dans la peau d'un voyageur. Je dis, ouais, Sainte Sarah de Cali, sache que je parle comme si j'étais son fils, mais c'est Joe Lopez qui est le fils de cette croyance-là. Donc, faut vraiment prendre le titre comme il a été écrit.
0: Ouais. Mais tu vois, sur cette histoire de personnage que tu as développé, tu dis qu'il y a des gens, oui, qui t'ont dit, mais t'es pas...
3: Bah, parce qu'en fait, je suis arrivé dans le rap français avec Patate de Forain, en montrant un blanc au milieu d'une cité où il y a des barbus qui ressemblent à Ben Laden, des t-shirts qui réunissent autant de rebeux et de renois. Tout seul en étant un blanc, ils se sont dit ça peut pas. C'est vrai, frérot. Ils se sont dit ça peut pas être un blanc, ça. Ils ont essayé de me trouver Forain, Patate de Forain. Il est gitan, c'est le gitan de Saint-Ouen, Saint-Ouen l'aumône, je disais. Ouais. Non, Saint-Ouen dans le 9-3. Tu sais, on m'a inventé une image parce que les gens, ils pouvaient pas assumer de dire on écoute un blanc qui est fort, en fait. Il fallait qu'on me trouve une origine. Comme certains blancs de cité font, on essaie de se trouver un peu des fois des origines pour être accepté, pour être. Pour être. Dans la peau de ton pote immigré qui a des origines et qui, des fois, est mis sur le côté, bah, t'as envie de te dire, bah, moi aussi, je suis comme toi, frère, j'ai une origine, je veux pas, moi, être accepté et pas vous, en fait. Donc, tu veux te mettre dans cette posture-là. Et aujourd'hui, après, j'ai plus à assumer mon côté blanc, dire, mais non, mais moi, j'assume...
0: Ça fait partie de ta culture aussi.
3: Ah oui, puisqu'on crache pas sur qui on est, mais je suis plus une famille pauvre, presque prolétaire. C'est même pas gentil pour ma mère de dire ça, mais de la classe ouvrière, même pas, parce qu'elle était invalide. Au milieu d'un quartier où mes figures masculines, c'était les grandes chez moi. J'avais pas un père qui me montrait, ouais, regarde, moi je suis l'exemple de réussite. La réussite pour nous, c'était la réussite d'un mec du quartier qui avait les plus belles nanas, les plus beaux habits, la plus belle voiture. Ça a été ça, nous. C'est pour ça qu'on a pu s'identifier à ça. Et aujourd'hui, des fois, des gens peuvent dire, ouais, ça c'est des gens, ouais, vous êtes des bandeurs ou c'est des suceurs de tel. Non, moi je suis juste le produit de mon environnement.
0: Et après, tu sais, quand il y a eu aussi l'arc, tu en as un peu parlé tout à l'heure, thaïlandais, où là, c'est aussi un autre personnage que tu as développé. Ouais,
3: mais qui est complètement réel, j'ai vécu en Thaïlande, j'ai mes enfants qui sont thaïlandais. Là, tu vois, c'est tout est real, on a l'impression que ça part dans tous les sens, alors qu'il n'y a pas plus authentique que cette gecko.
0: C'est des étapes de ta vie aussi.
3: Exactement.
0: En fait, c'est des moments de ta vie où, en fait, à un moment, tu vas vivre là-bas, puis après, t'en reviens.
3: Ouais.
0: Mais c'est vrai qu'à chaque fois, tu as aussi...
3: Bah, c'est des souffles.
0: C'est intéressant parce que, tu vois, là, tu viens de parler d'authenticité, et en fait, je pense que beaucoup de personnes ont vu ça comme... Pas beaucoup, mais certains ont pu voir ça comme de l'opportunisme à un moment, se dire, ah, il a un personnage, alors qu'en fait, tu racontais juste ce qui se passait dans
3: ma
0: vie,
3: au moment où ça s'est passé. Complètement.
0: Pourquoi à un moment t'en as eu, t'as dû revenir en France justement et quitter là-bas, parce que t'as, moi, de l'histoire, t'avais l'air bien là-bas.
3: Ouais, j'avais un business, déjà je suis parti un petit peu parce que j'avais arrêté de boire de l'alcool, donc ça m'intéressait plus d'être dans un établissement qui en vendait, j'aime bien être cohérent, et après j'avais mes enfants, je leur voyais pas une scolarité en Thaïlande. Je vais revenir en France et voilà, j'avais après fait assez d'argent en Thaïlande pour pouvoir revenir en France et de jouir de l'argent en France. Difficulté que j'ai eue avant de partir là-bas, j'ai appris l'école du business là-bas et revenir ici.
0: Ok.
3: En fait, je voulais rentabiliser. Je rentrais pour mes tournées, excuse-moi.
0: Non, je
3: rentrais pour mes tournées et je me disais, il faut que je rentabilise mes passages en France pour faire de l'argent et celle que je faisais en Thaïlande. Je voulais pas qu'un des deux pays soit une terre de repos. Je me disais, il faut que je ratisse sur tous les ateliers. Ouais. C'est venu comme ça. Après, quand j'ai fait plus d'argent en France qu'en Thaïlande, j'ai dit, je reste en France alors.
0: Est-ce que finalement, la Thaïlande, tu as appris à être un businessman?
3: C'est ça, ouais, franchement, ouais.
0: Okay.
3: Après, il y a toujours un con dans l'avion, on dit en Thaïlande, dans cette dicton. Il y a toujours un mec qui vient avec plein de pognon et qui va se faire manger par les autres qui vont se le détruire, se le faire. Mais ouais, j'ai appris le business là-bas, en fait. Je me suis entouré des meilleurs, toujours. Comme là, dans cet album, je m'entoure des meilleurs. Merci à la prod. C'est-à-dire que même le choix des producteurs, Just Music Beats, j'avais jamais eu d'instru de eux, j'en ai voulu. Et là, en Thaïlande, je me suis associé avec un mec qui m'a fait confiance. Et après, il a bien parié. Il a parié sur le bon bourrin.
0: Je pense qu'on écoute un morceau. Alors, un morceau classique. de cette gecko, c'est Titi Parisien.
3: Oui, je survête, j'ai la DA.
0: Exactement, mais attention, la première version, la version solo.
3: La solo, ouais. Parce la meilleure pour moi. C'est de là que tout part. Et je l'ai écrit dans mon bar en Thaïlande, celui-là, c'est rigolo.
0: Ah ouais,
3: c'est. Ouais, l'inspi, je l'ai eu dans mon bar en Thaïlande. Je l'ai enregistré en Thaïlande en plus.
0: Paris te manquait ?
3: Je pense, ouais.
0: Ouais.
3: Non, mais j'étais content de retomber sur une prod qui m'a dit putain, je peux croire en. J'ai foi en boom bap parce que.
0: Oui, oui.
3: C'est là que ça renaît, moi, l'envie de refaire boom bap, c'est avec ce morceau-là.
0: Et c'est un moment où c'est pas aussi fréquent dans les albums de rap français, ouais. C'est pas autant à la mode qu'aujourd'hui.
3: Ouais.
0: Maintenant, beaucoup
3: ont. C'est vrai.
0: Ouais. On s'écoute ça. Cette gecko, Titi Parisien, gros, grand morceau de rap français.

si c'est du rap de Titi parisien. 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

Ça c'est du rap de Titi parisien qui sort tout droit d'un bouquin de Franck Margerin. 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

0: Paris complète de feu. PSG sur le maillot comme Paris c'est Gecko.
1: City parisien, PSG sur maillot
2: comme Paris c'est Gecko.
1: La finale de Ligue des Champions.
2: Putain, les deux étoiles, on les aura ou pas? Oh, porte pas la poisse, mec.
1: Non, on porte pas la poisse, mais d'ailleurs, tu fais quoi? Parce que tu sais que samedi, on est en direct ici, on va commenter le match. Enfin, demain...
2: Demain,
1: on est vendredi, là. Demain, tu fais quoi? Tu veux venir ici?
2: Mais c'est l'album, mec.
1: Je t'ai mis dans un bourbier, là.
2: C'est la sortie du bon mal, putain. Il y a plein de gens, j'ai envie de faire des événements, ils me disent « Ouais, mais il y a le match à Budapest, on a pris les billets d'avion !» Et tout, mec, on va mater la finale. Et moi je suis en train de défendre la sortie de l'album. C'est quelque chose de grand pour Paris.
1: Et ben exactement, ça va être incroyable. En tout cas, nous on sera là en direct demain à partir de 18h.
0: Ils ont tagué Warlou sur leur classeur scolaire. On fait du rap classique pour les petits gars chez nous. Ouais, y'a pas de pop qui paraît fou. On prend l'argent que du micro scolaire.
1: Alors, ça, c'est un extrait de morceau rap classique sorti en 2019 sur l'album Destroy. En collaboration avec, on vient d'entendre, Akhenaton, Skill, Philippe Frazione.
2: C'est lui-même.
1: La légende. Et il est encore présent sur ce nouvel album.
2: Et il était présent dans Mon J'étais mort.
1: Exactement. Il y a une. C'est pas quelqu'un de ta génération, c'est vrai que t'as écouté quand t'étais petit, j'imagine, mais en tout cas, on voit que là vous avez noué une
2: relation. On a un truc, mais
1: c'est pour toi.
2: C'est super parce que pour les gens qui pourraient. Ça met l'accent sur le fait que je suis une fine plume et un lyriciste.
1: Ouais.
2: Et
1: t'en doutais?
2: Non, c'est mais ça. C'est bien quand t'as la validation des pairs aussi.
1: Ouais.
2: Et surtout qu'il faut les extraire de la grossièreté grivoise et rablaisienne de ma musique. Que je suis derrière ça, et un fin poète.
1: Ouais.
2: Et que quand t'as la validation d'un KH, il rappe pas avec n'importe qui, c'est un truc trop vulgaire, il voudrait pas se mélanger.
1: C'est vrai.
2: Et je pense qu'il a vu, en moi la... quelque chose peut-être à hériter de lui.
1: Est-ce qu'avec le temps, parce que en préparant l'émission, j'ai réécouté dans certains albums, je pense notamment à des morceaux, je crois que c'est sur La Chevalière, un morceau comme Bistouflex,
2: ouais,
1: des choses comme ça, qui faisaient partie d'une époque aussi. Mais toi, t'as aussi été connu pour les rimes et aussi pour l'humour.
2: Ouais.
1: En fait, on pouvait rigoler en écoutant.
2: Ouais. Mais c'est ça, pour moi, écrire la déconne et tout, il y a cet esprit, là, je parlais de rock alternatif, mais moi j'ai écouté les Ludwig, par exemple, il y avait beaucoup de morceaux, c'était de la déconnade. Donc là, pour se marrer, en fait, c'est un moment de divertissement où chaque bar, je me dis, ah non, mais ah, il abuse, c'est trop gaulerie, il fallait vraiment avoir un lecteur second degré.
1: Mmh.
2: Et comme je faisais aussi du rap brut, Kaira, cité, ben, il y avait un truc inédit de ce que je pouvais proposer. Et tu savais pas aussi ce qui était bien, c'est que mon personnage a fait que, oh, putain, il rigole ou il rigole pas, là.
1: Ouais.
2: Et j'étais aussi vu comme une bête particulière de se dire, attends, à quel moment il va dire il rigole plus, il rigole. Donc j'ai toujours mis une certaine distance avec ce truc-là.
1: Est-ce qu'avec le temps, tu essayes en tout cas d'être... Parce que moi, je trouve que sur l'album, t'es pas autant, disons, tu parlais de vulgarité.
2: Ah ouais, plus du tout.
1: Ouais. Hein. Tu vois, il y a quelque chose qui a changé.
2: C'est moi, ma vie, l'âge, ma vie de famille, le fait d'avoir pris conscience des responsabilités, de l'écoute des mots, de ce que j'ai à proposer. Aujourd'hui, la musique, c'est un outil pour moi. J'ai vraiment accès à l'album sur la protection de l'enfance, tout ces trucs-là.
1: Vraiment, dès le début de l'album, c'est très important.
2: Et s'il y a bien une cause pour laquelle qui est noble... c'est de quoi sera fait l'avenir de demain, c'est les enfants. Et quand tu vois tout ce qui pop dans tous les côtés, le mal qui est fait à cette pureté qui sont nos enfants, ça me fait mal de voir dans quel monde on va et quel monde on va leur offrir.
1: Mmh.
2: Donc du coup, moi, j'ai refait ma vie avec un mariage et tout le monde me dit « c'est pour quand le petit bout ?» et tout, comme si ça s'était ancré dans les générations de faire des gosses à tout prix comme pour cimenter le couple et tout. Alors que c'est surtout « mais qu'est-ce que j'ai à proposer à cet enfant-là en fait qui n'a rien demandé du tout ?» qui peut être après un enfant victime de parents aujourd'hui narcissiques. On dit aussi il y a aussi des parents super toxiques. Et des fois, on n'a même pas eu le recul de voir qu'on en a eu ou qu'on a pu l'être. Et vraiment, s'il y a bien un truc qu'on doit préserver, c'est les enfants. Et j'ai envie de mettre dans cet album-là le point sur ça. Et que la femme est mise à l'honneur aussi. Alors, c'est pour certains, c'est un contre-pied. Pas que je regrette qui j'y ai été et tout, mais on évolue, ce qui est beau. Mais
1: je pense qu'il y a des
2: paroles sexistes un peu hardcore. Et c'est dommage parce que moi, je suis pour... si même une féministe, j'aurais tenu un discours avec elle, j'aurais échangé. Elle aurait capté tout de suite qu'il y a un truc de « il déconne ». J'aurais toujours su amener le truc. Et le fait que je rappe avec une image très dure, froide, Tu vois, un mec musclé avec de la barbe, le crâne rasé qui fait de la muscu, bah tu me réduis à un masculiniste, en fait, à un masculin.
1: Est-ce que tu penses aussi que des fois, t'as eu des rimes, peut-être aussi parce que ça faisait partie, c'est un peu bête, mais du décorum rap, et je vais dire la vérité, parce que je veux pas non plus tirer uniquement sur la peur. Nous, dans le public, il y a aussi plein de choses qu'on écoutait, et parfois on ne les remettait pas en cause. Ouais. Ça nous faisait marrer parce que c'était ça le rap. Et en fait, c'est aussi
2: comme
1: un
2: avec
1: que
2: l'humour aussi. Aujourd'hui, on ne peut plus, parce que chaque mot aujourd'hui, il a un poids qu'il n'aura pas demain. Il faut faire attention aux impacts que ça peut avoir. Si maintenant je sais, moi, ce qui peut outrer, j'aime pas faire du mal aux gens. Juste avec du recul, je veux pas blesser ou mettre dans l'inconfort des personnes. Donc, quand même, je réfléchis à deux fois. Et de me dire, ouais, le grossier personnage, c'était bien un temps. Et j'avais peur de me dire, ouais, mais après, je vais enlever quelque chose à mon rap. Et en fait, non. Il y a toujours de la rime, il y a toujours de l'autodérision, il y a toujours une remise en question, tout ça. Et voilà, je propose autre chose qui reste du 7 Gecko, mais avec une version plus évoluée et plus mûre, on va dire.
1: 7, c'est l'heure d'avoir un petit jeu. Parce que t'as répondu à la question du plus grand album, mais j'en ai d'autres dans ma besace. J'aimerais maintenant qu'on détermine, enfin que tu détermines selon toi qui est le rappeur américain, le plus grand lyriciste du rap américain. Je te mets à chaque fois deux rappeurs, tu me dis lequel tu gardes.
2: Sean Price, frérot.
1: Attends, on joue. Eminem.
2: Ouais.
1: Ou Nas.
2: Alors, il y a un côté dans Eminem, il est grand technicien, vraiment,
1: incroyable,
2: vraiment dans
1: rebondissement.
2: Il va être meilleur techniquement, mais la voix nasia peut à un moment donné m'agacer.
1: Okay.
2: Ce qu'il propose Nas, il y a un truc plus fluide, il y a un truc que le Renoir a dans sa voix que Eminem n'a pas.
1: Donc,
2: malheureusement, je dirais Nas.
1: Nas ou Jay-Z ?
2: Prah, Jay-Z fait des trucs bizarres aux enfants, mec, je suis dans ce combat.
1: Ah, tu crois, toi, t'es sûr ?
2: Moi, je suis horrible, hein, je le juge, mais
1: donc,
2: il n'y a pas de fumée sans feu. Nas.
1: Nas ou Kendrick Lamar ?
2: C'est bien, c'est récent, Kendrick Lamar, c'est bien, c'est un bon gardien du temple aussi.
1: Ouais.
2: Vas-y, on va switcher, on va dire à Kendrick, mais dans le fond, je préfère Nas.
1: Kendrick Lamar ou Raekwon ?
2: Je préfère le skills de Raekwon, frère.
1: Raekwon ou Busta Rhymes ?
2: Ah, dans la technicité, Busta, il est chaud, mais dans le truc... très bon, le choix est cornélien, mais Raekwon.
1: Raekwon ou Big L ?
2: Alors, dans l'esthétisme du personnage, on parle que d'écriture ou de ce que je préfère ?
1: On parle de plume, mais c'est toi qui choisis.
2: Dans la globalité.
1: C'est goût à toi, ouais.
2: Non, je préfère Raekwon, frère.
1: Ouais. Raekwon ou Sean Price ?
2: Alors là,
1: à son âme.
2: Alors, il y a dans l'esthétisme et ce que propose le personnage Raekwon mille fois, mais dans la technique d'écriture, s'il fallait le noter que sur ça, Sean Price.
1: Sean Price ou Biggie ?
2: Alors, dans le style, je préfère Biggie.
1: Mais Sean Price.
2: Sean Price.
1: Ok. Sean Price.
2: Je fais la petite dissociation de ces deux
1: trucs. Ouais, j'ai compris. Non, mais
2: c'est ce que je veux, que des artistes, ils ont besoin d'avoir plein de trucs. Ça ne suffit pas. Il y en a plein, des rappeurs aujourd'hui, qui sont bons, même dans le rap, qui ont étudié le truc de scolaire, de bien le faire.
1: Ouais.
2: Mais il leur manque ce petit plus périglionné, l'attitude.
1: Mais c'est typiquement quelque chose que. Tout à l'heure, on parlait de rimes faibles, parfois des rimes qui peuvent sembler ridicules. Mais parfois, dans la voix de certains rappeurs qui ont de l'attitude. Elles sont pas faibles, elles sont marrantes, ou tu sais, elles ont un effet. Et tu vois, typiquement, moi, à chaque fois, je cite ça. Akhenaton, que j'adore. Je me souviens sur un album qui s'appelle Soldat de Fortune, il avait une
2: rime.
1: Il disait, tu joues au Milan parce que ton rap est caca, par rapport aux joueurs
2: de. Ouais.
1: Et je trouvais que dans sa bouche, ça marchait pas.
2: Ça marchait pas.
1: C'était pas un rappeur marrant.
2: Marrant, j'ai bien pas.
1: Et peut-être toi,
2: qui
1: cite la même rime.
2: Ça peut être bien.
1: Ah, il est
2: ouais, tu vois, ça va dans mon champ lexical.
1: Exactement. Il y a un truc aussi de bon casting parfois sur les rimes. Donc je comprends ce que tu veux dire, le style, l'attitude, ça. Laura,
2: ça permet de pouvoir le dire.
1: Exactement. Sean Price ou Big Pun.
2: Ah, technique, frérot, Big Pun, il est trop chaud. Et puis là, j'avais aussi l'indice shout-out à toi, mec.
1: Ouais.
2: On parle d'écriture dans le rap français, très bon. Et il me faisait décortiquer les rimes de Big Punisher, frérot. Et des fois, il faisait des triples sens, je sais plus, mais on avait parlé d'une avec un arceau de basket. Elle était déclinée sur trois trucs, et je dirais, je n'avais pas capté, déjà,
1: ouais,
2: il y a
1: ouais.
2: Le flow.
1: Oui, oui.
2: Et l'imagerie et tout. Et d'ailleurs, il y a un rappeur qui s'appelle Axel, un mec de Nancy, de Colmar,
1: okay.
2: qui souffre d'obésité, presque même de double obésité morbide, qui a qui fait le même poids que
1: Big Pun.
2: Que Big Pun à l'époque, et il a le même âge que quand on a perdu Big Pun, donc 33 ans, je crois.
1: Okay.
2: À peu près, comme ça. Et je lui dis, inspire-toi de ce mec-là dans ta DA de vestimentaire, parce que tu me dis, c'est un peu difficile quand t'es un peu fort de.
1: Ouais, ouais.
2: Je dis, non, mec, regarde, inspire-toi des caries, parce que c'est là, avec là, la force que le français, des fois, il peut se perdre. C'est inspirez-vous de ceux qui nous ont montré, des créateurs.
1: Ouais,
2: c'est à eux qu'il faut aller voir. C'est comme ça, quand vous n'avez plus d'inspi pour vos clips, vous avez dit, allez fouiller dans ce qu'a proposé, dans les vestiges que, de ce rap jeu.
1: Donc, Big Pun ou Sean Price.
2: Non, mais après, ça dépend. Il y a la puissance des phrases et la technicité.
1: Ouais. Toi, tu préfères quoi?
2: Alors, ça, j'aime bien, ça va m'impressionner un Big Punisher sur un couplet, pas sur un album. Okay. Par exemple, Sean Price, je peux m'écouter plusieurs, à chaque apparition de chaque couplet.
1: Je l'ai dit juste pour qu'on passe à ça, mais Sean Price ou Drake?
2: Sean Price.
1: Je voulais juste. Sean Price ou Prodigy?
2: Bah, Prodigy.
1: Ok.
2: Parce qu'il regroupe tout, et en plus, c'est pas un fin rimeur. Mais c'est une manière nonchalante d'amener le truc et des images que n'importe quel rappeur français aurait traduit en. Et les aurait mis dans ses textes, ça aurait pu faire de lui une super carrière.
1: Tu penses que ça existe, c'est ça?
2: Ouais, bah oui.
1: Ok. Sur tes propos.
2: Ouais.
1: Prodigy, je pense qu'on écoute un morceau. Moi, j'ai un projet que j'adore. C'est, il y en a plusieurs, mais c'est Return of the Mac, produit par Alchemist, avec notamment ce morceau, le clip, là, où il faisait une référence à Scarface, bref, Mac 10 and 2, l'écoute pas. C'est incroyable.

0: Max and Ender, donc de Prodigy. Prodigy,
1: c'est gangster ce qu'ils proposent.
0: Vraiment, là, vraiment, c'est poisseux.
1: C'est poisseux et quand même, je pense qu'il y a même une jalousie qui a pu naître entre Alchemist et Avok, parce qu'à un moment donné, je crois que Prodigy recense plus de titres avec Alchemist qu'avec
0: Avok. Ah oui, maintenant, c'est tout à fait oui. Enfin, maintenant,
1: ouais.
0: Prodigy n'est plus là, mais ils ont sorti effectivement. Il y avait aussi un autre projet, Product of the 80s aussi, qui était un projet,
1: oui.
0: Je crois. Enfin,
1: bref, un projet de Alchemist.
0: Ouais, il me semble, tout à fait. En tout cas, oui, ils ont beaucoup travaillé ensemble.
1: Moi, j'aimais bien surtout une mixtape qui était charmée. Donc, ils en faisaient des mixtapes parce qu'ils n'avaient pas les droits de clearer des droits des instruments. C'était Free Agents.
0: Absolument.
1: Et souvent, on la met à deux techos, mais
0: c'est vrai.
1: Wow, ça, mec.
0: En fait, le problème de ma vie, c'est qu'on parle toujours des deux albums.
1: Non, mais c'est pas que ça.
0: Mais en fait, c'est pas que ça. Enfin, il y a vraiment des.
1: Ah ouais, mais même tous les albums, les déclinaisons de Infamous Mob, hein,
0: ouais,
1: de Reality Rap, pour moi, classique du rap américain, premier ou dernier track, c'est n'importe quoi. Je crois que même ceux qui ont les meilleurs prods de Alchemist, c'est.
0: Tu penses?
1: Ah ouais, c'est Godfather et
0: Twin
1: Gamble. Tu vois, moi, dans ce que je vais proposer, j'assume mon truc, de mon rôle de OG, d'ancien dans le rap. Et aujourd'hui, je veux faire que des trucs de passionné, des objets collector, purs et tout, et vraiment pas la conquête du stream ou de l'argent, je m'en fous de ça.
0: Très bien.
1: Et je vais faire un album avec Twin Gumbino, par exemple.
0: Tu vas faire un album avec Twin Gumbino?
1: Il est complètement faisable.
0: Ah, mais il n'est pas fait encore.
1: Il peut être fait, je ne le dis pas ou quoi, mais c'est le genre de projet qui m'anime aujourd'hui, en fait.
0: Okay.
1: Des trucs comme ça, vraiment.
0: Et cocher des cases pour toi aussi, en fait. C'est-à-dire de,
1: c'est pour moi
0: de, ouais, de kiffeur de rap.
1: De kiffeur du rap. Je fais des trucs comme ça, c'est ce que je prépare.
0: Il y a un autre rappeur français qui est un gros kiffeur de rap. Je ne sais pas si vous, c'est un rappeur qui s'appelle Ness, N-E-S. Je pense qu'on écoute un morceau. C'est un morceau qui s'appelle Boomerang, extrait de son dernier album. C'est un morceau qui est en playlist France Inter.

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0: Et c'était donc Ness avec le morceau Boomerang.
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0: Ouais, 7, tu valides?
2: Ouais, c'est bon. Franchement, c'est de la bonne musique.
0: La bonne musique. 7, tu sors toi ton nouvel album Saint Sauveur.
2: Il est là.
0: Il y a encore plein de choses dont on pourrait parler. Je voulais qu'on parle aussi parce que tu sais, il y a un morceau qui me semble assez intéressant. C'est le morceau avec 404 Billy.
2: Waouh.
0: Qui est aussi, lui, une des figures d'un nouveau rap underground.
2: Ouais.
0: Et je dis underground sans que ce soit plus gentil parce que lui, il assume ça.
2: Il, a, ouais, ouais.
0: Il
2: veut
0: vraiment,
2: rester dans l'underground.
0: Il veut rester dans l'underground.
2: Carrément, bah, je voulais clipper avec lui. Il me dit non, moi, je suis plus dans le truc de développer l'image et tout. Mais ça, tu veux m'emmener sur tel truc. Et j'aime bien aussi Gazest dans le délire. Je sais pas si tu connais.
0: Non, je connais pas.
2: Ah, il est très bon en bordelais.
0: Ok, non, je connais pas.
2: Qui a aussi gravité chez Néochrome à un moment donné. Donc, très aussi, c'était bon avant-gardiste sur le repérage des MC.
0: Donc Néochrome, la belle historique du rap français, dont tu as été une des têtes d'affiche pendant longtemps. Mais tu vois, moi je trouve que quand il y a des 404 Billy,
2: perso
0: qui est sur ton album, d'autres profils avec qui tu as déjà collaboré comme Souffrance,
2: Benjamin Epps,
0: comme Isha et Limsa,
2: ouais.
0: T'as pas le sentiment que là, il y a une école, pas tous copains,
2: ouais.
0: Mais en tout cas,
2: vous on a le respect de la rime.
0: Ouais. Ouais. J'ai l'impression que là,
2: il y a un retour à l'écriture. Pour ouais. De vrai, là, on retrouve des castings aussi puissants que du Time Bomb en vrai. Hein.
0: Ouais.
2: Quand tu vois que Limsa et Isha ils font un disque d'or avec le rap qu'ils proposent, j'aurais pas cru.
0: Ouais.
2: Et ça donne froid en l'humanité du rap, quoi.
0: Même, tu sais, je trouve que là,
2: comme Old Harry. Attends.
0: Ouais, je t'en prie.
2: Ils font, c'est super élitiste dans ce qu'ils proposent. Et c'est pour ça, tu vois, je me retrouve dans l'écurie qui a sorti ça. Il y a Vust aussi.
0: Vust Harris, absolument.
2: Il a bossé avec Pias, en fait. Ils font vraiment un casting de gens.
0: Oui,
2: vraiment, tu t'as frappé, quoi. C'est charmé que maintenant, aujourd'hui, t'as des mecs qui tiennent des labels de rap et ils veulent faire vraiment le pôle puriste, tu vois. Et en plus, ça peut réussir parce qu'il y a un goût de jeune dans... Moi, j'ai un peu quand même des trucs un peu réac. Je suis d'une vie, autre génération, tu vois. Et... Mais ça fait de voir que tu peux faire des beaux disques.
0: Remplir des belles salles.
2: Ah ouais, c'est fou ce qu'ils font. Ouais. C'est impressionnant. Je suis charmé de pouvoir rapper les grunts aussi, ce qu'ils font dans le casting rap. D'ailleurs, entre autres, il y avait un casting avec Aketo, Limsa qui fait un couplet avec Moi et la rue, il fait une rime sur Chelin, je l'ai déjà dit, on s'est dit en privé, mais
0: ouais.
2: Vous savez, Moi et la rue, on forme un couplet énigmatique. Là, j'aurais mieux posé que Nas, dans le, j'aurais fait le meilleur couplet d'Ilmatique, couplet énigmatique. Ah là là là là. Ça, là, je me régale.
0: On
2: et là, je dis merci. Et là, bouffée d'oxygène. Tu vois ce que je veux dire ?
0: Ça fait encore un truc quand on entend une belle rime.
2: Ah, je deviens fou. Je dis l'enfoiré, je ne l'ai pas trouvé celle-là.
0: Ouais.
2: Et là, il y a une stimulation.
0: Est-ce que tu as une rime comme ça qui t'a particulièrement marqué dans la français ? Tu sais, la rime de quelqu'un d'autre. Je me suis dit...
2: Là, j'ai réécouté une rime à moi, que j'aime bien.
0: Ah, vas-y.
2: J'ai la drogue est chère, mais très savoureuse. Elle est dévastatrice comme une maîtresse amoureuse. Maîtresse amoureuse. Et le sens, la drogue est chère, mais très savoureuse.
0: Mmh.
2: Elle est dévastatrice comme une maîtresse amoureuse. Parce que la femme, l'amante, elle peut être très dangereuse, comme la drogue, qui peut être quelque chose que tu prends pour le plaisir et qui peut être très dangereuse, mais elle est chère aussi, et dévastatrice. Et voilà, là, je trouve que c'est le même principe avec deux rimes qui sonnent. C'est de moi, c'est de Maralou.
0: Est-ce que t'as déjà imaginé cette écriture-là, la mettre au profit d'autre chose ? C'est-à-dire que je pense écrire...
2: Bien sûr, ben, c'est publicitaire... Publicitaire, c'est bien le sens de la formule, mais après, aujourd'hui, je le dis comme tout à l'heure, on m'invite sur des petits plateaux télé, des petites émissions, je sors mes deux, trois petites punches, comme ça, ça donne à boire et à manger à la ménagère, ça me permet de moi d'élargir mon auditoire, mais voilà, en interview, je vais faire j'ai fait les traîtres sur M6, et ce qui est ressorti, c'est tous les jeux de mots que je vais faire, il parlait de Jean Moulin, je dis Jean Moulin tous les matins. Et après, ils rigolaient tous, il y avait des conneries sorties à tort et à travers par mon et par vous. Et au moins, on pouvait mettre l'accent sur le... Ah, c'est en fait, ouais, Chamé, tu sais, il aime bien, c'est un mec qui aime bien jouer avec les mots et tout. Et je les mets au service du truc populaire que j'apporte, de la bonhomie du personnage.
0: Non, mais tu pourrais pas... Peut-être que toi, c'est de le rap et pas autre chose, mais écrire...
2: Non, ça, j'arrive pas.
0: Un projet de film...
2: Non, du rap.
0: Ah ouais.
2: Ouais.
0: Parce que même à un moment, t'as même vu, alors il y a eu des films, je t'avais vu dans quelques films autour du rap français à l'époque, et puis c'est quelque chose qu'on imagine même en te voyant,
2: physiquement,
0: ce que tu peux incarner, ce que tu peux...
2: Mais après, je préfère jouer le rôle du méchant, celui qui a le moins de répliques possible et qui en accuse, j'espère que t'aimes les omelettes, parce que je vais te casser les œufs. Le sens est le truc le plus débile, comme le fameux paix autour de mon équipe, mais ni plus ni moins. Les grands dialogues et tout, en fait c'est un métier, et je dis que tout le monde ne peut pas faire le métier d'autrui, tu vois. Je et si avant de prétendre, je travaille sur le truc et je sens que là, par exemple, les cours Florent, ça m'aurait servi pour prétendre faire du cinéma. Je vais voler la place d'autres gars, en fait, qui savent jouer cette comédie que je ne sais pas faire. Parce que nous, on apporte autre chose, on est à l'aise devant les caméras. Mais jouer la comédie, je trouve ça un peu plus difficile. Et que les apparitions rappeurs dans les films, malheureusement, c'est réduit encore un peu.
0: Tu trouves qu'il y a un peu trop de personnes qui sont venues prendre le travail des rappeurs ces dernières années?
2: Ouais, bah, voilà, tu rebondis sur quelque chose que j'ai dit sans le dire, c'est beau.
0: Bah, je te comprends, je te connais un peu.
2: Non, parce qu'il y a aussi mais ce qui est effrayant, c'est qu'à un moment donné, j'ai vu là que Willy l'Ancien, et même je suis tombé dans le panneau, j'ai trouvé ça très fort parce qu'il y avait un peu de rime. J'ai pris
0: un morceau fait en intelligence artificielle.
2: Ouais,
0: c'est un carton.
2: Et après, qu'on dit, ouais, il peut passer à Skyrock. Et que il a des disques d'or. Et j'ai mais d'où des artistes. Moi, j'ai combien de nuits blanches j'ai cumulé. J'ai perdu des travails pour cette musique sans avoir de disques d'or et tout. Et là, on donne ça à un robot, même s'il y a quelqu'un qui est derrière.
0: Oui, oui, évidemment.
2: Mais il y a quelqu'un qui fait à travers l'IA ce qu'il ne sait pas faire. L'IA, c'est un outil avec lequel il faut avancer, qui peut permettre de classifier, répertorier, faciliter le travail, le mâcher. Mais il faut que ça soit utilisé comme un outil, pas comme un objet de la création. En fait, partir de zéro avec ça, je trouve pas ça ouf, mais ça peut faciliter
0: des choses. Cédrico, c'était un plaisir de t'avoir aujourd'hui. On aurait pu parler pendant des heures encore de cette foutue rap.
2: Vous voulez parler du moment culture?
0: Oui, oui, mais on n'a plus le temps.
2: Eh ben, c'était le livre Voleur de poules.
0: Exactement.
2: De Ricky Thibault.
0: Exactement. Voilà. Merci beaucoup, Céd. Vraiment, merci, bravo pour l'album. Donc, Saint-Sauveur qui est disponible. Merci à toutes les personnes qui ont participé à la fabrication de cette émission. Alex Alacour, Edouard Tella, réalisé par Gaëtan Colli. La programmation musicale est signée Jean-Baptiste Audibert. À la technique ce soir, c'est Guillaume Fichet et Maxime Goudard. Lundi, nous serons direct avec Jonathan Lambert. Mais, demain,
3: 10h,
0: finale. Voilà, exactement. Finale de la Ligue des Champions en direct sur France Inter à 10h entre Arsenal et le Paris Saint-Germain. Et donc, Cédrico sera avec nous.
2: Pur sourire.
0: Il sera avec nous demain. Tu viens en plateau.
2: J'aimerais.
0: À demain.
2: Why not?

0: Après le journal, vous avez rendez-vous avec Fabrice Drouel pour Affaires Sensibles, à lundi, même heure, à la régulière.
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0: 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Les informations, Alexandra Duboucheron. Bonsoir Alexandra.
3: Bonsoir à tous. Roland Garros, c'est terminé pour Novak Djokovic. L'homme au 24 Grand Chelem sort au troisième tour ce soir, battu par le Brésilien João Fonseca, 19 ans, un visage poupon mais un bras d'acier. Dans ce journal encore, Patrick Bruel cède à la pression et annule tous ses concerts jusqu'à l'automne. On prend des nouvelles d'Elio, ce petit garçon de 4 ans atteint de leucémie. Il a reçu une greffe de la moelle osseuse. Après l'Ukraine, la Russie met à l'épreuve le mur anti-drone européen et puis la canicule en France, des centaines de records de température battue en quelques jours.
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3: Patrick Bruel se met donc en retrait jusqu'à l'automne. Visé par au moins 9 plaintes pour viol, le chanteur fait savoir par sa société de production qu'il annule tous ses concerts dans les festivals cet été et au Cirque d'hiver à Paris mi-juin. Décision qui intervient après plusieurs semaines de polémiques, Camille Marigot.
4: Ce matin déjà, les enfoirés annonçaient que Patrick Bruel ne participerait pas à leur prochain concert. Hier, c'est son label Sony Music qui mettait en pause ses activités avec le chanteur et notamment la promotion de son prochain album. Sans oublier la pression des collectifs féministes après une pétition lancée pour réclamer l'annulation de ce que ces militantes qualifient de tournée de la honte. 3 membres de l'organisation Nous Toutes ont brièvement et pour la première fois interrompu mercredi soir la pièce de théâtre dans laquelle Patrick Bruel joue depuis le mois de janvier à Paris. Plusieurs maires qui devaient l'accueillir dans leur ville avaient aussi appelé le chanteur à prendre ses responsabilités. C'est donc un soulagement pour beaucoup d'organisateurs de ces festivals et qui se disaient coincés financièrement par leur contrat passé avec Patrick Bruel. Selon le communiqué de la société de production de l'artiste, plusieurs d'entre eux ont rapporté subir des pressions, être empêchés dans l'organisation sereine de leurs événements. C'est donc, selon Patrick Bruel, pour ne pas les exposer, eux et le public, à un climat de tension qu'il a préféré se retirer.
3: Camille Marigot, vous avez suivi son histoire sur France Inter. Elio, ce petit garçon de 4 ans atteint d'une leucémie particulièrement agressive. Sa famille avait lancé un appel aux dons de moelle osseuse et elle a été entendue. Il vient d'être opéré avec succès. Victor Dolande, vous avez pu joindre les parents d'Elio.
5: Oui, et la greffe a été réalisée mardi dernier. Ça s'est très bien passé. Ses parents sont forcément très heureux. Son papa Thomas nous raconte l'étape cruciale qui a précédé la greffe, qu'on appelle l'étape du conditionnement.
6: Il a reçu beaucoup de médicaments, de la chimiothérapie, de la radiothérapie pour détruire sa moelle osseuse existante, pour faire place nette au greffon qui a été fait donc mardi, qui va maintenant pouvoir prendre sa place sur un corps presque neuf.
5: Il tient encore à remercier tous les nouveaux donneurs potentiels, ces personnes qui se sont inscrites sur le registre des dons de moelle osseuse. Cette greffe, c'est une grande nouvelle pour Elio, même s'il a encore un mois très délicat devant lui, un mois avant de savoir si la greffe aura bien pris.
6: Il a commencé des médicaments du coup anti-rejet pour que le greffon puisse s'installer convenablement, mais c'est une période aussi difficile où il n'a plus aucune défense immunitaire, donc il est sous cloche, on est vraiment en chambre stérile très protégé, et il faut faire très attention à tout ce qui vient de l'extérieur et tous les petits virus qui peuvent venir l'embêter.
5: Un mois de plus à vivre donc en chambre stérile, ses parents se relaient par période de 24 heures, des moments éprouvants, me confie-t-il. Avec des règles d'hygiène très strictes, ils sont habillés avec des combinaisons de protection, ils portent bien évidemment un masque FFP2, une charlotte sur la tête. Ils ne peuvent apporter dans cette chambre que des objets qui peuvent être intégralement nettoyés, comme des cartes de jeux plastifiées, mais oubliez par exemple les livres. Elio se repose en ce moment et rendez-vous est donc pris à la fin du mois de juin pour vous donner de ses nouvelles et de ses fameux résultats d'analyse.
3: Victor Dolande, et puis c'est un nouveau record pour les prisons en France. Au 1er mai, on comptait 88 654 détenus. Chiffre du ministère de la Justice ce soir, c'est du jamais vu. Hier, la contrôleuse générale des prisons dénonçait des conditions de détention honteuses, aggravées par la canicule. Elle fustigeait le pouvoir politique qui a, selon elle, laissé les choses aller. Réunion terminée ce soir à la Maison-Blanche. Donald Trump est resté 2 heures dans la Situation Room, la salle de crise ultra sécurisée, et il n'a toujours pas pris sa décision d'après le New York Times. En fin d'après-midi, le président américain disait vouloir prendre une décision finale sur un possible accord avec l'Iran pour mettre fin durablement à la guerre. Téhéran a rapidement démenti la finalisation d'un accord. La Russie prépare une nouvelle frappe massive en Ukraine, affirme ce soir Volodymyr Zelensky, qui appelle la population à être attentive aux alertes aériennes. alors que le pays a été déjà durement touché le week-end dernier, à Kiev notamment. Et Vladimir Poutine semble choisir aussi l'escalade avec les Européens après qu'un drone s'est écrasé la nuit dernière sur un immeuble en Roumanie. Il y a eu 2 blessés légers, des réactions très vives de Bucarest, de l'OTAN et de l'Union Européenne. Mais cette attaque repose la question du fameux mur anti-drone européen, Virginie Pironon, mur qui ne semble pas encore très solide.
7: Oui, et beaucoup d'experts le reconnaissent, hein, notamment dans les Pays-Baltes où j'étais encore il y a quelques jours. L'Union Européenne a pris du retard. Cette idée de mur anti-drone date de l'automne dernier. Capteurs acoustiques, radars, systèmes de brouillage et drones intercepteurs. Mais cette mise en place prendra des années. La Pologne, la Finlande et les 3 Pays-Baltes ont lancé leur dispositif l'année dernière, mais avec des moyens encore insuffisants. De récentes incursions de drones en Lettonie ont provoqué la chute du gouvernement il y a 2 semaines. Les pays alliés d'Ukraine peuvent compter sur l'expertise de Kiev, mise à Paris cette semaine. Un représentant de l'armée française soulignait devant des militaires ukrainiens ce paradoxe. Dans les pays de l'Union européenne, le rythme de la bureaucratie n'est pas le même qu'en Ukraine, car nous ne sommes pas en guerre. Pas question, au rythme des innovations, de se lancer dans une production de drones qui nécessiterait des adaptations permanentes. Mais il faut se tenir prêt. Les drones ne sont pas la guerre de demain, insiste ce haut gradé, mais bien celle d'aujourd'hui. Ils influenceront la manière dont les guerres seront menées à l'avenir.
3: Et personne ne peut dire si le drone qui est tombé en Roumanie était russe sans qu'une expertise n'a pas eu lieu, déclare Vladimir Poutine ce soir. Après le forfait d'Alcaraz et la défaite de Sinner, la terre battue a encore tremblé ce soir à Roland-Garros. Bonsoir Fabrice Abgral.
8: Bonsoir.
3: C'est terminé pour Novak Djokovic, éliminé dès le 3e tour.
8: Battu par Jairo Fonseca, le Brésilien de 19 ans. Il ne fallait pas s'attendre à de miracle pour Novak Djokovic. Il n'en attendait pas non plus vraiment. Il faut bien reconnaître une blessure à l'épaule contractée à Indian Wells en mars dernier. Il a écarté des cours durant 2 mois. Le Serbe n'a repris la compétition qu'à Rome. Il a joué et perdu en plus le seul match qu'il a disputé sur terre battue avant Roland Garros. Il est arrivé porte d'Auteuil sans rythme, sans repère et à court physiquement. Il a suffi que Jairo Fonseca le pousse physiquement dans ses derniers retranchements pour que Novak Djokovic craque en 5-7 alors qu'il menait 2-7-0 au terme d'un match de 4h53. Alors Novak Djokovic n'a pas non plus été éliminé aussitôt à Roland-Garros depuis 2009 et Novak Djokovic vient de fêter ses 39 ans. Il n'a plus remporté de grand chelem depuis sa victoire à l'US Open en 2023. C'est à se demander s'il gagnera un jour ce fameux 25e grand chelem record. Quoi qu'il arrive désormais, sachez que Roland-Garros entrera dans l'histoire cette année parce qu'il y aura cette année à Roland-Garros un vainqueur inédit en grand chelem au forfait connu de Carlos Alcaraz. Sont venus s'ajouter en effet porte d'Auteuil les éliminations prématurées d'anciens lauréats en grand chelem et tous avant les huitièmes de finale, Yannick Sinner, Daniil Medvedev, Marin Cilic, Stan Wawrinka et donc aujourd'hui Novak Djokovic. Sachez enfin qu'il ne reste plus que dans le tournoi que 2 joueurs du top 10, Alexander Zverev et Félix Auger-Aliassime, respectivement numéro 3 et numéro 6 mondial.
3: Alexander Zverev qui affronte justement en ce moment l'un des 3 rescapés tricolores, Quentin Alice en difficulté en ce moment.
8: Oui, le match a débuté il y a 1h25 et Alexander Zverev mène 1-7-0, 6-4 dans la première manche face à Quentin Alice et dans le deuxième set, 5 jeux à 3 en faveur de Alexander Zverev. Quentin Alice est au service pour tenter de revenir à 5-4, mais même s'il y parvient derrière, Alexander Zverev servira pour le gain de la deuxième manche.
3: Merci beaucoup Fabrice Abgral en direct de Roland-Garros. Et puis les organisateurs de Roland-Garros promettent une sanction significative à Adolfo Daniel Valero après sa défaite contre la pépite française Moïse Kouamé. Le Paraguayen a tenu des propos sexistes contre l'arbitre brésilienne. Ce genre de match, a-t-il dit, doit être arbitré par un homme car il faut beaucoup de force pour s'opposer à un public très exigeant. Nice reste en Ligue 1 de football la saison prochaine malgré une Alliance Riviera silencieuse à huis clos. Les Aiglons ont remporté leur barrage 4-1 contre Saint-Etienne qui reste donc en Ligue 2. L'OL féminin a remporté la première Ligue féminine pour la 19e fois. Victoire 5-0 contre le Paris FC à domicile. Et puis on a appris la mort de l'ancien footballeur de Lyon, Brian Bergugno, à 43 ans. Il avait remporté 3 titres de champion de France avec l'OL et devait participer ce soir à un match des légendes avec d'anciennes gloires du football à Toulouse. Il a été victime d'un malaise. Le mercure a chuté de près de 10 degrés en 24 heures à Brest. La chaleur s'estompe à l'ouest, mais 10 départements restent sous vigilance orange canicule demain. 4 jours de dôme de chaleur, c'est bien un phénomène historique que nous venons de vivre, Sandy Dauphin, mais un phénomène conforme aux prévisions des climatologues.
9: Oui,
3: La France a déjà connu des coups de chaud en mai, en 1947, en 53, plus récemment en 2005, en 2017 ou encore 2022. Mais cette fois, c'est inédit. On n'a jamais eu aussi chaud pour un mois de mai. Météo France a passé au crible les relevés de 600 stations de mesure. Et entre samedi dernier et mercredi, entre le 23 et le 27 mai, plus de la moitié de la France a connu au moins un record, explique Mathieu Sorel, climatologue à Météo France.
9: Météo France a recensé 109 records de chaleur l'année.

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1: Les prévisions de Céline Dacosta.
3: Demain sera la dernière journée de forte chaleur, avec une ambiance qui sera encore tropicale des côtes atlantiques au nord-est en passant par le bassin parisien au réveil. Dans l'après-midi, ça continue à baisser par l'ouest avec une moyenne de 22 à 25 degrés des côtes atlantiques aux côtes de la Manche. Et ça restera encore chaud partout ailleurs avec 30 à 35 degrés. Pour le ciel, là aussi quelques changements. On aura davantage de nuages sur les côtes aquitaines le matin qui vont résister dans l'après-midi. Ces nuages, on les retrouvera également avec un ciel bien voilé sur la moitié nord. Et le temps va tourner à l'orage dans l'après-midi entre la région centre jusqu'aux frontières belges. En passant par l'Île-de-France, des orages qui seront peu nombreux, mais parfois forts.
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6: Aujourd'hui dans Affaires Sensibles, la manifestation du 25 juin 1977, considérée comme la première marche des fiertés en France. En 2024, plus de 100 000 personnes manifestent en France, donc, en faveur de l'égalité des droits des personnes LGBTQIA+, autrement dit, lesbiennes, gays, bi, trans, queer, intersexes, asexuels et autres identités sexuelles ou de genre. 47 ans plus tôt, en 1977, cet acronyme n'existe pas. Il et elle ne sont qu'une poignée à oser battre le pavé pour rendre visible ce que la société, médias et politiques en tête, préférait garder caché. Pourtant, cette journée est emblématique dans l'histoire des droits des homosexuels. En faire le récit, c'est se plonger dans le bouillonnement militant de la décennie 70 féministe en tête. C'est ce chemin que nous allons parcourir aujourd'hui en retraçant le parcours de ces groupes militants, parfois fugaces, toujours pugnaces, qui se croient, s'allient et se heurtent dans un rêve commun, la liberté d'être ce qu'ils sont. Notre invité aujourd'hui, Brice Langèbre, comédien et co-auteur avec le collectif Janine Machine du spectacle Le PD, une déambulation de rue qui retrace l'histoire des marches des fiertés et plus largement celle des luttes LGBT+. Affaires Sensibles, une émission de France Inter, diffusée en direct. Récit documentaire, Jeanne Maillard, rédaction en chef Franck Cognard, chargé de programme Rebecca Donante, réalisation Frédéric Milano.
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7: Gay Pride, Gay Liberation, traduisons, soyons fiers d'en être, libérons-nous. Ces hommes, ces femmes se proclament eux-mêmes pédérastes et lesbiennes. Cette manifestation se déroule à New York, ville où l'on en a vu d'autres. À leur manière, les homosexuels américains réclament ce que réclament beaucoup de minorités américaines, être intégrés tout en affichant sa différence. Inutile d'ajouter que la majorité silencieuse qui soutient le président Nixon contemple ce genre de manifestation d'un œil rond.
6: 27 et 28 juin 1970, à New York, Chicago, San Francisco et Los Angeles, pour la toute première fois dans le monde, des homosexuels manifestent dans la rue sans crainte ni honte. Gay and proud, gay et fier, clame la foule avec une joie non dissimulée. Il y a là beaucoup de jeunes personnes portant des pancartes qui prônent l'amour, l'égalité des droits et la fin des violences policières. Parce que si des milliers de femmes et d'hommes, lesbiennes, gays, trans, défilent ensemble cet après-midi-là, c'est pour commémorer le soulèvement

0: Stonewall, survenue un an plus tôt dans le quartier new-yorkais de Greenwich Village. Dans la nuit du 28 au 29 juin 1969, la police de New York effectue une rafle de routine au Stonewall Inn, sur Christopher Street, un bar bien connu où viennent danser des homosexuels, des drag queens et des travestis, comme on dit alors, en particulier issus des communautés afro- et latino-américaines. À l'époque, les États-Unis interdisent tout comportement qui pourrait, selon la loi, menacer l'ordre public, comme embrasser une personne du même sexe ou porter une robe lorsqu'on est un homme. Les policiers dépêchés au Stonewall Inn arrêtent 13 personnes avant que la clientèle, aidée par des habitants et des habitantes du quartier, ne se révolte. Pendant près d'une semaine, 2000 personnes à bout crient l'injustice et la brutalité d'une législation homophobe. Le Christopher Street Day devient une date clé, célébrée chaque année aux États-Unis et un catalyseur du combat des homosexuels pour leurs droits. De l'autre côté de l'Atlantique, la France de l'après-mai 68 oscille entre désir d'émancipation et regain de conservatisme. La première marche indépendante en faveur des droits des homosexuels a lieu le 25 juin 1977, 7 ans après les États-Unis. C'est à la fin des années 60 que naît l'un des moteurs essentiels du féminisme en France, mais aussi, on le verra, de la lutte pour les droits des homosexuels, le mouvement de libération des femmes ou MLF. Cela dit, le ou peut-être les MLF, car ce mouvement, qui n'est ni un parti ni une association, englobe différents groupes, différents courants, différents vécus, à Paris et partout en France. Le 26 août 1970, 9 femmes tentent de déposer une gerbe de fleurs sous l'Arc de Triomphe en l'honneur de la femme du soldat inconnu. Un bling militant, filmé par la télé, qui deviendra l'un des événements fondateurs du MLF, alors naissant, autour de femmes comme l'autrice Monique Wittig ou la psychologue Christine Delphi. Un mercredi sur deux, l'école des Beaux-Arts de Paris se fait caisse de résonance féministe. Quelques centaines de femmes y abordent ensemble des sujets dont on ne parle pas à l'époque. La sexualité, les violences conjugales, les inégalités professionnelles, la prostitution et, bien sûr, le droit à l'avortement et à la contraception. C'est l'une des priorités du MLF, qui signe en 71, avec d'autres féministes, le manifeste des 343 en faveur de l'avortement, un texte retentissant, rédigé par Simone de Beauvoir et publié par le Nouvel Observateur. Les femmes du MLF, pour la majorité issues des classes moyennes et intellectuelles, ne forment pas pour autant un groupe homogène. Il y a des mères et des femmes qui ne veulent pas d'enfants, des épouses et des célibataires, des modérés et des marxistes, des hétérosexuels et des lesbiennes, beaucoup de lesbiennes, comme l'explique l'historienne Marie-Jo Bonnet et l'écrivaine Anna Simo, ancienne du mouvement, dans « Sortir les lesbiennes du placard », un documentaire de Clémence Salzar réalisé par Somanina pour France Culture.
1: Moi, je peux dire que les lesbiennes ont été le fer de lance du MLF. Hein. Si je dis ça, les hétéros, elles vont m'engueuler parce que, en réalité, elles étaient aussi révoltées que nous. Donc, ça, pour moi, ça a été génial de rencontrer des hétéros qui éprouvaient et pensaient les mêmes choses que moi. Et donc, mais il y avait beaucoup de lesbiennes. Les lesbiennes, vraiment, ça a été l'humus du MLF.
2: Il y a énormément de femmes au MLF qui ne disaient pas qu'elles étaient lesbiennes ou bien de femmes qui couchaient avec des femmes, parce qu'à l'époque, bon, elles étaient très nombreuses, mais elles devaient être invisibles. Faire partie de la catégorie femmes sans expliquer qu'elles avaient des différences.
0: Lesbiennes d'un jour ou de toujours, certaines au MLF le disent, d'autres le cachent. Avec une crainte, discréditer le mouvement. Car au début des années 70, lesbienne comme mal baisée, c'est surtout une insulte pour dénigrer les féministes en les accusant de détester les hommes. Dans la société française, celles qui aiment les femmes sont invisibles. S'affirmer lesbienne à l'époque, c'est risquer de perdre son emploi, son logement ou la garde de ses enfants lorsqu'on est divorcé. Et les gays que les médias désignent alors comme homophiles ne sont pas en reste. En 1970, l'arsenal législatif français est, à l'image de la société, profondément homophobe. Avec l'alcoolisme, la tuberculose ou la prostitution, l'homosexualité est considérée par la loi comme un fléau social depuis 1960. Les personnes homosexuelles sont donc fichées par la police et fréquemment arrêtées pour des motifs arbitraires. Une façon, selon les autorités, de protéger l'ordre public et surtout la jeunesse, que l'on craint de voir corrompue. C'est dans cette optique que depuis 1945, la majorité sexuelle n'est pas la même selon qu'on soit hétéro ou homo. 15 ans d'un côté, 21 ans de l'autre. Cette loi, qui rend illégale une relation entre deux hommes de 18 et 22 ans ou deux femmes de 19 ans, sert à réprimer l'homosexualité le plus tôt possible. En France, et sera le cas jusqu'à 1992, l'homosexualité est considérée comme une pathologie psychiatrique. Oui, une maladie, qui peut donc être guérie par la psychothérapie, par des électrochocs et même par des opérations du cerveau. L'homosexualité est alors totalement absente des écrans de télé, si ce n'est dans des émissions spéciales, comme ce portrait d'un praticien en hôpital psychiatrique, portrait diffusé en 70 par l'ORTF.
3: Tout à l'heure, on a parlé là dans cette réunion des problèmes homosexuels qu'il pouvait y avoir. Jusqu'où doit-on aller dans la tolérance du symptôme? Est-ce qu'on doit laisser faire en se disant, bon ben, ils ne peuvent pas faire autrement, ou est-ce que nous avons à intervenir? C'est souvent la question qu'on se pose à l'intérieur de nos réunions. Car l'hôpital psychiatrique, est-ce que c'est un endroit où on va tolérer tous les symptômes? Ça ne serait pas productif au point de vue thérapeutique. Et alors, il faut que nous arrivions à jouer une espèce de balance entre tolérer le symptôme, l'accepter, et puis à d'autres moments, au contraire, ne pas l'accepter. De manière à ce qu'il y ait un progrès qui puisse se faire.
0: Il y a un endroit en France où les homosexuels sont bienvenus, c'est l'association Arcadie, créée en 1954 par l'ancien séminariste André Vaudry. Dans un ancien théâtre du 10e arrondissement de Paris, Arcadie propose des après-midi dansantes et des conférences avec l'idée de normaliser l'homosexualité. Un refuge discret dont la quête de respectabilité divise toutefois. La militante Françoise Daubonne, membre du MLF, a ces mots très critiques pour André Baudry en 70. Vous dites que la société doit intégrer les homosexuels. Moi, je dis que les homosexuels doivent désintégrer la société. Mais c'est l'année suivante que la rupture va être consommée entre Arcadie et une frange, disons, plus radicale du militantisme homosexuel encore balbutiant. Le 10 mars 71, André Baudry est invité sur le plateau d'Alloménie, une émission de RTL où la présentatrice Ménie Grégoire parle sexualité avec ses auditeurs et surtout ses auditrices nombreuses, puisque 2 millions de personnes l'écoutent chaque jour à 15h. Sur un ton compatissant, Ménie Grégoire s'intéresse à l'homosexualité, présentée comme un problème réversible par un psychanalyste et par un prêtre. C'est une première à la radio. Mais l'émission n'aurait peut-être pas fait date s'il n'avait pas été interrompu.
4: Je suis un peu désolée du bruit de la salle qui ne nous permet pas de continuer. Vous voyez à quel point le débat est passionné, mais nous continuons quand même bravement. Vous avez parlé tout à l'heure d'un problème religieux. Je voudrais que le père Guincha donne tout de même, répondons au fond, qu'est-ce que font les prêtres devant un homosexuel?
5: J'essaie d'être fidèle à un Dieu qui a donné un certain modèle de vie. Moi, j'accueille beaucoup d'homosexuels qui viennent parler de leur souffrance. À cette souffrance-là, on ne peut pas être insensible.
4: Vous ne parlez plus de votre souffrance. Oui, écoutez, alors là, je dis qu'il y a une chose tout à fait extraordinaire qui se passe, puisque la foule a envahi la tribune et que des homosexuels...
6: Liberté!
4: Des homosexuels de tout ordre, hommes et femmes...
6: la liberté!
0: Et tout le temps, la télé faisait du direct. Ménie Grégoire, affolée, rend l'antenne. Dans le public ce jour-là, il y a Christine Delphi, Monique Wittig ou encore Antoinette Fouque et Anne-Marie Fauré du Mouvement de Libération des Femmes, ainsi que d'autres camarades, femmes surtout, et quelques hommes bien décidés à déranger l'ordre établi. Le soir même, le Front Homosexuel d'Action Révolutionnaire, le FAR, est créé collectivement avec ces mots en guise de communiqué « Toubib, soigne-toi toi-même ». L'objectif, en rupture avec la stratégie de l'hormonisation en douceur d'Arcadie, c'est bien de subvertir radicalement l'ordre bourgeois et hétéropatriarcal de la société. À Paris, c'est encore aux Beaux-Arts que le Front Homosexuel d'Action Révolutionnaire va se réunir. Le jeudi soir, pour que les femmes lesbiennes du MLF, dont l'Assemblée Générale est le mercredi, puissent multiplier les fronts. Dans les premiers mois, la cohabitation entre les militantes et leurs homologues masculins se fait sans heurts. On organise des projections, des débats, on écrit des articles, on distribue des tracts, mais progressivement, l'entente se fissure. De nouveau, comme à l'extérieur du monde militant, les femmes, les lesbiennes se sentent invisibles. Hélène Azéra, qui deviendra journaliste à France Culture et à Libération, est alors membre du Phare. Elle se souvient d'en avoir nu sur France Culture au micro de Céline Duchesnay.
6: Il y a la réunion.
7: Au Beaux-Arts. Hein,
6: au Beaux-Arts. Beaux-Arts. Personne pour diriger. C'est celui qui crie le plus fort qui a la parole ou celui qui réussit à faire le silence. C'est une vraie preuve. Hein. J'ai la voix qui porte. Et petit à petit, les femmes n'ont plus pu parler. J'ai un souvenir de Marie-Jo Bonnet. Qui tout d'un coup s'est mise debout sur une table et a commencé une danse du ventre. Tout le monde s'est arrêté. Elle dit ben voilà ce qu'il faut faire maintenant qu'on est une femme et qu'on veut parler au phare.
0: En infériorité numérique, lasses de se sentir dépossédées de leur combat, les femmes du Front homosexuel d'Action révolutionnaire cherchent un espace, leur espace. Parce que le mouvement de libération des femmes ne les satisfait pas non plus, en tout cas pas pleinement. Elles participent aux actions pour le droit à l'avortement ou contre les violences conjugales, mais elles aimeraient aussi pouvoir parler entre elles de sujets qui les concernent en tant que femmes et en tant qu'homosexuelles. Au printemps 71, elles sont 50 environ, bientôt 100, puis 200, entre 20 et 35 ans, à constituer un nouveau groupe au sein du MLF, les Gouines Rouges. Gouines pour se réapproprier l'insulte, et Rouges parce qu'elles sont révolutionnaires. Lors d'une journée organisée à Paris pour dénoncer les crimes commis contre les femmes, en présence de Simone de Beauvoir, les Gouines Rouges montent sur scène. L'une d'entre elles, Marie-Jo Bonnet, alors étudiante et future historienne, se souvient dans un documentaire de Clémence Alzard et Somalinda sur France Culture.
1: Notre grande intervention, ça a été à la Mutualité en 1972. Quand les Gouines Rouges sont intervenues le samedi soir, là ça fait un choc parce que c'est la première fois vraiment qu'on se montrait, qu'on montait sur la scène. Je veux dire, symboliquement, c'est très important comme acte d'émancipation, si je puis dire. Hein. Bon, alors, j'ai lu le tract au micro. Hein, « Femmes qui refusons les rôles d'épouse et de mère, l'heure est venue où du fond du silence, il nous faut parler. » Voilà, du fond du silence. Moi, c'était là-dedans que je me trouvais. Hein.
8: Nous sommes une sorte de contradiction interne dans la société. Comme les autres, nous naissons de la famille hétérosexuelle bourgeoise.
1: C'est vraiment une prise de parole individuelle et collective. Ça, c'est très important. Hein.
0: 70, 71, 72, trois années fondatrices pour les groupes militants féministes et homosexuels qui se construisent et se rencontrent au MLF, chez les Gouines Rouges ou au Phare. Des femmes, des hommes hétérosexuels, homosexuels, décident collectivement de sortir du placard pour affirmer haut et fort leur droit à la liberté et réfléchir à une autre société. Ensemble et malgré leurs différences, ils et elles s'approprient des espaces qui leur étaient jusque-là refusés, comme les médias et la rue.

0: 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Aujourd'hui, la première marche des fiertés.
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2: C'est une délégation des ouvriers du Joint français qui a ouvert le premier des défilés de la journée, celui organisé par une dizaine de groupes révolutionnaires, plusieurs milliers de jeunes, beaucoup de fantaisie et d'ardeur, et pour mieux rythmer peut-être les slogans politiques, le renfort d'une fanfare. Deux mots d'ordre principaux, halte à la répression dans les entreprises et vive la grande offensive des peuples d'Indochine. Pas d'incident majeur, dispersion dans le calme.
0: Printemps 1972, alors que les États-Unis s'apprêtent à commémorer le soulèvement de Stonewall, la France fête ses travailleurs et ses travailleuses. Le 1er mai 72, le mouvement de libération des femmes, les Gouines Rouges et le Phare, le Front homosexuel d'action révolutionnaire, rejoignent les manifestants d'extrême gauche, maoïstes, trotskistes, anarchistes. Mais les insultes commencent à fuser. Pour la Ligue communiste révolutionnaire et pour Lutte ouvrière, le combat des homosexuels, ce n'est rien d'autre que de l'individualisme petit bourgeois, sans rapport aucun avec la lutte des classes et les revendications des ouvriers. Pour les communistes, l'oppression homophobe n'existe pas. Quelques mois avant la manifestation du 1er mai, Jacques Duclos, candidat du Parti communiste en 1969, le dernier responsable politique à rouler les airs sous la Ve République, a ces mots quand un militant du Phare l'interpelle lors d'un meeting. « Comment vous, pédérastes, avez-vous le culot de venir nous poser des questions? Allez vous faire soigner, vous êtes tous des anormaux. » Hélène Azéra en témoigne sur France Culture.
3: Le mieux du Phare, c'était les manifs. 500 PD en train de hurler « Ah, que c'est bon de se faire enculer !» Les gens, ils n'en croyaient pas leurs yeux. C'était drôle. En fait, la plupart des gens étaient passés par le gauchisme et avaient été maltraités par le gauchisme de façon abominable. Un des slogans que j'aimais beaucoup du Phare, c'était « Gauchiste, desserrer les fesses ». Ça a été aussi un mouvement anti-gauchiste, le Phare, parce que les gauchistes étaient devenus quelque chose de petit chef, et on a commencé à faire le bordel.
4: Est-ce que c'est ça la naissance, Hélène Azéra, des gasolines?
3: Oui, c'est ça.
0: La présence qui dérange le plus les militants d'extrême-gauche, le 1er mai 72, c'est sans doute celle des gasolines, effectivement. Un petit groupe du Phare qui entend déranger le conservatisme gauchiste. Des folles revendiquées, le mot est d'elle, hein. Mais aussi des travestis, on n'y est pas encore trans, à l'époque. Les gasolines manient l'humour, le maquillage et les slogans avec le même esprit festif et subversif. Prolétaires de tous les pays, caressez-vous. Nationalisez les usines de paillettes. Ou tout simplement, bit, bit, bit. B-I-T-E, scandale dans le cortège du 1er mai. Au Phare, chez les Gouines Rouges, on s'inquiète parfois de cette flamboyance. Et si les gasolines, avec leurs froufrous et leurs stéréotypes assumés, ne desservaient la cause? L'année suivante, en 73, sous la pression des militants gays, les États-Unis retirent l'homosexualité de la liste des maladies mentales. En France, des avancées se font sentir à mesure que le sujet trouve sa place dans le débat public. Jean-Paul Sartre et Serge Joly créent le journal Libération, qui offre une tribune aux luttes des homosexuels. À la télé, Jean-Louis Borry, prix Goncourt 1945 et critique de l'émission Le Masque et la Plume sur France Inter, parle librement de son homosexualité avec ses mots sur le plateau de Philippe Bouvard.
5: Je suis heureux de profiter de cette occasion pour en parler sérieusement, parce que j'appartiens à un milieu, qui est celui-là, qui est sublimement pourri. J'appartiens à une société qui est la classe bourgeoise, qui maintenant l'a tellement vue qu'elle permet tout. Et par conséquent, puis comme j'ai une petite notoriété sur le plan de la littérature, bon, alors je peux me permettre de dire certaines choses. Mais je pense à tous ceux qui, parce qu'ils n'ont pas la possibilité, justement, de pouvoir s'épanouir et dire « je suis comme ça » et puis merde. Bon, eh bien, il y a des tas de gens qui en crèvent parce qu'ils ont honte, qui en crèvent parce qu'ils sont simplement poinçonnaires, parce qu'ils sont vendeurs dans un magasin, parce qu'ils sont ouvriers d'usine, il y en a qui en souffrent horriblement.
6: Il y a beaucoup de poinçonneurs qui s'appellent Denise.
5: Mais bien sûr, pourquoi pas.
6: Il est très rare quand même qu'un monsieur avec une casquette qui fait des petits trous, enfin qui faisait, parce que c'est un emploi qui tend à disparaître.
5: Grosse erreur, Philippe Bouvard, grosse erreur.
6: Joue les folles sur un quai de métro.
0: La même année, c'est la lutte des féministes qui se voit récompensée par d'immenses victoires. La dépénalisation de l'avortement, mais aussi le divorce par consentement mutuel, œuvre du président Éric Giscard d'Estaing avec l'appui de la gauche et de ses députés qui votent les lois en question. Dans la société civile, le combat des femmes et celui des homosexuels se tissent en parallèle. C'est aussi l'époque de Starmania et de son tube Ziggy, un garçon pas comme les autres, chanté par Fabien Thibault. En politique, la gauche évolue sur la question de l'homosexualité, notamment grâce à l'engagement de l'avocat Robert Badinter, proche du Parti Socialiste. Le fond de l'air n'est plus seulement rouge, mais aussi rose et violet, la couleur du féminisme et du mouvement lesbien. Les États-Unis créeront bientôt le drapeau arc-en-ciel, tandis que Harvey Milk devient en 77 le premier élu ouvertement homosexuel de l'histoire de la Californie. 1977, justement, c'est l'année choisie en France pour la première marche indépendante en faveur des droits des personnes homosexuelles. La première marche des fiertés sur le modèle américain du Christopher Street Day. Le 25 juin 1977, Paris. 2,5 km en ligne droite, de la place de la République jusqu'à la place des Fêtes, sous un ciel gris qui n'entache en rien la joie du cortège. Il y a des femmes en majorité, mais aussi des hommes. Et peut-être, rêve-t-on, Simone de Beauvoir et Jean-Paul Sartre. En réalité, ils ne sont pas là, mais ils soutiennent les femmes du MLF à l'origine de la marche. Et ce sont une nouvelle fois les féministes du mouvement de libération des femmes qui portent l'initiative. Les Gouines Rouges n'existent plus, mais elles sont encore nombreuses au MLF à militer en faveur des droits des homosexuels, cela dit non sans divergence. Certaines, parmi les hétérosexuels, craignent que le combat lesbien ne divise les femmes. Autour de l'écrivaine Monique Wittig se développe par ailleurs une pensée plus radicale contre l'hétérosexualité, considérée non pas comme une orientation sexuelle, mais comme un régime politique qui assoit la domination des hommes sur les femmes. Et tandis qu'au MLF, on s'affronte en interne, des figures plus modérées apparaissent, comme Françoise Giroud, la nouvelle secrétaire d'État à la condition féminine. Bref, le féminisme s'institutionnalise. Quant au phare, il a été remplacé par les groupes de libération homosexuelle, ou GHL, avec l'idée de donner crédit à toutes les sensibilités, révolutionnaires, libertaires ou réformistes. À Paris, Bordeaux, Aix-en-Provence, Marseille, Lyon, Rennes ou Orléans, des GHL organisent festivals de cinéma, universités d'été et autres émissions de radio pour rendre audible la cause. Ce 25 juin 1977, ce sont 400 personnes qui manifestent à Paris pour cette première marche des fiertés tricolores. 400, c'est à la fois peu et beaucoup, tant il faut faire preuve d'audace et de courage pour s'affirmer en tant qu'homosexuel dans l'espace public à l'époque. Les militantes Dominique Poggi et Catherine Laourcade ont tendu leur micro aux passantes et aux passants dans un film conservé par le centre audiovisuel Simone de Beauvoir.
7: Mais est-ce qu'ils sont réprimés pour faire une manifestation? Manifestation, c'est qu'on est réprimé, non?
8: C'est ce qu'ils ont l'air de dire, oui.
7: Je sais pas, je n'avais pas remarqué.
9: Un pédé, c'est deux hommes ensemble. Ouais. Et les pédales, c'est deux filles ensemble.
7: Qu'est-ce que t'en penses?
9: C'est des cons.
7: C'est des cons, pourquoi?
9: Je sais pas. C'est pas bien.
7: Si c'est chacun son chacun et chacune sa chacune, ça vous va pas?
10: Non. La nature est là, vous savez. Moi, je suis une personne qui aime la nature. Je ne suis pas conscience et ça ne va pas, ça. Non.
11: L'homosexualité, c'est un genre qu'on a donné depuis une quinzaine d'années. Hein. Dans le temps, il y en avait très peu, et maintenant, plus ça va, et plus. Et les gouines. Et les gouines. Et les gouines, il y en a de plus en plus. Ouais. Nous sommes bien d'accord. Ouais. Et qu'est-ce que c'est de travailler une gouine? Ouais. Et croyez-moi bien que c'est pas beau.
7: Comment ça se passe?
11: Hein? Ah ben écoutez, si vous voulez qu'on en fasse tous les deux, ben je peux vous montrer en dessin.
0: Si vous prenez l'antenne maintenant, ce que nous venons d'entendre date de 50 ans. Les manifestantes et les manifestants de cette première marche pour les droits des homosexuels n'ont que faire des haussements de sourcils et autres démonstrations de l'homophobie ordinaire. Non, l'ambiance est joyeuse, façon MLF. Ce 25 juin 1977, on chante, on rit, bras dessus, main dans la main ou carrément enlacés. Les slogans et les pancartes disent l'engagement, la colère, la fierté parfois. Phallocratie, moralité, virilité, y en a marre. Voilà encore, j'ai pas honte, j'ai peur. Ou enfin, ma joie, être gay. Mais aussi, nous sommes toutes des lesbiennes américaines. car cette marche est une réponse à la croisade homophobe que mènent aux États-Unis la chanteuse Anita Bryant et son organisation Save Our Children, Sauvons nos enfants. Une campagne menée d'abord en Floride, puis dans tout le pays, qui galvanise à la fois les conservateurs américains et un mouvement homosexuel de plus en plus structuré. À Paris, cette première manifestation indépendante est notamment relayée par Libération, tandis qu'Interactualité préfère couvrir un autre défilé qui se tient à Paris le même jour.
12: Nous ne voulons pas être des exclus. Nous ne voulons plus être montrés du doigt. C'est ce qu'ont affirmé bien haut cet après-midi près de 200 motards dans les rues de Paris au cours d'une manifestation qui a ralenti, soit dit en passant, la circulation de la nation à la place de l'Étoile. Les motards parisiens entendaient ainsi attirer l'attention des pouvoirs publics sur leurs problèmes propres. Ils veulent être considérés comme des conducteurs normaux. C'est d'ailleurs ce qu'ils ont rappelé en début d'après-midi.
0: Pour celles et ceux qui participent à la marche du 25 juin 1977, c'est une explosion de joie qui permet de taire, le temps d'une journée, les divisions politiques et stratégiques au sein des mouvements féministes et homosexuels. Car toutes et tous le savent, il sera nécessaire de s'entendre en vue de la présidentielle qui se profile dans 3 ans. De 400 en 1977, ce sont 15 000 personnes qui défilent à Paris en 1981 pour faire pression sur les candidats et obtenir des mesures politiques en faveur des droits des homosexuels. Mais au détriment des lesbiennes et des militantes féministes pourtant pionnières dans ce combat, comme l'analyse l'ancienne des Gouines Rouges, Marie-Jo Bonnet, sur le site de France Info, en 1981, ce n'était pas la même énergie qui se manifestait, regrette-t-elle. Les gays avaient pris le pouvoir et se bagarraient pour être au premier rang, en tête de cortège, derrière la banderole, pour la photo. De fait, le cortège de 1981 est largement masculin.
13: Les résultats qui me sont communiqués à l'heure où je m'exprime annoncent que les Françaises et les Français ont choisi le changement que je leur proposais. Cette victoire est d'abord celle des forces de la jeunesse, des forces du travail, forces de création, forces du renouveau qui se sont rassemblées dans un grand élan national pour l'emploi, la paix, la liberté, thèmes qui furent ceux de ma campagne présidentielle et qui demeureront ceux de mon septennat.
0: 7 ans de bonheur, c'est le message envoyé par les électrices et les électeurs homosexuels de François Mitterrand. Le nouveau président tient alors ses promesses de campagne. À l'été 82, il met fin au fichage des homosexuels, au contrôle d'identité sur les lieux de drague et démantèle la brigade spécialisée de la préfecture de police de Paris. La majorité sexuelle des jeunes gays et lesbiennes est alignée sur celle des hétéros. Mais alors qu'un renouveau s'annonce, une maladie inconnue se propage déjà aux États-Unis avant de venir frapper le monde de plein fouet, et en particulier les homosexuels, le sida. Au fil des années, malgré la violence des épreuves traversées par la communauté LGBTQIA+, celle qu'on appellera en France Gay Pride, puis marche de fierté, devient un symbole. Retracer l'histoire de la première marche du 25 juin 1977, c'est mettre à l'honneur ces pionniers, et surtout ces pionnières, qui ont osé arpenter la rue, mais aussi dépasser leurs divergences. Le mouvement de libération des femmes et les Gouines Rouges, avec le Front Homosexuel d'Action Révolutionnaire, les GHL, et l'association Arcadie, entre autres mouvements, ont permis, en libérant la parole, de faire évoluer l'opinion publique et de changer la loi. En France, le combat pour les droits des homosexuels est encore en marche, et bien du chemin reste à faire. Les marches des fiertés, qui se tiennent désormais dans toute la France, rappellent à chaque printemps l'importance de l'engagement collectif en faveur de la liberté et de l'égalité.
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0: Aujourd'hui, la première marche des fiertés en France, en 1977. Notre invité, Brice Lajeunesse. Bonjour.
14: Bonjour.
0: Vous êtes comédien et co-auteur avec le collectif Jeanne Machine du spectacle Le P2, une déambulation à mi-chemin entre le théâtre et la manifestation de rue. D'abord, pourquoi avoir choisi ce titre qu'on ose à peine prononcer, hein, P2? PD, c'est horrible comme mot.
14: Enfin, je sais pas. En tous les cas, c'est vrai que le titre du spectacle fait parler, ça c'est sûr.
0: Ah oui.
14: Je pense que c'est la raison pour laquelle on a choisi ce titre-là. Je pense que c'est parce qu'on entend plein de choses avec PD. On entend l'insulte.
0: D'abord, hein, franchement.
14: D'abord, on entend l'insulte, et comme le disent les manifestants et les manifestantes du reportage qu'on vient d'entendre, c'est important de se réapproprier l'insulte pour en faire un objet de lutte. On entend, vous le disiez tout à l'heure dans le reportage, D69, des Stonewall, en fait, il s'appelait PD et lesbienne. Donc il y a ce besoin-là. Je pense qu'à travers ce titre-là, on entend aussi l'histoire et on entend la revendication. On entend la lutte à travers ce titre-là. Et du coup, voilà, nous on a choisi ça, puis c'est aussi clairement la volonté de mettre les pieds dans le plat et de provoquer. C'est d'ailleurs la seule chose qui est provocante dans ce spectacle-là, c'est son titre. Et oui, on entend dans le public, avant que le spectacle ne commence, des gens qui se disent « Ah mais on peut pas appeler un spectacle comme ça, ben, si on peut. » Et là, nous, on a gagné, parce que ça fait débat, et que ce débat-là, il est au centre du spectacle.
0: Quelle est la vie de ce spectacle? Comment se présente-t-il? Où se joue-t-il? Dites-nous tout.
14: Alors, c'est un spectacle qui est pas vieux, hein. Il est né en 23, donc on a fait la deuxième tournée l'année dernière. C'est une déambulation en espace public, donc ça se joue en extérieur. Et ça bouge, on bouge de spot en spot, qui vient raconter l'histoire des luttes homosexuelles majoritairement en France, des années 60 à aujourd'hui. Donc c'est du départ de l'émission qu'on vient d'entendre jusqu'à l'arrivée du sida, et on continue encore jusqu'à aujourd'hui.
0: Et la rue, alors le choix de la rue, c'est parce que là on vient de parler de la première marche des fiertés, et que c'est effectivement dans la rue que ces femmes-là et ces hommes-là se sont fait entendre.
14: Oui.
0: C'est ça que vous avez voulu symboliser aussi par la rue plutôt que sur une scène?
14: Oui, en fait, il y a plusieurs réponses là encore. C'est-à-dire que la rue, d'abord parce que c'est mon terrain de jeu à moi depuis une quinzaine d'années, parce que j'y trouve de l'intérêt à faire du spectacle dans la rue, gratuit pour les gens. Et puis aussi parce qu'effectivement, quand on parle des luttes homosexuelles, c'est là que ça s'est joué, comme vous le dites. Et puis c'est aussi dans la rue qu'on se fait insulter, qu'on se fait emmerder, et c'est dans la rue qu'on manifeste. Donc c'est dans la rue qu'on raconte que se passent ces prides. Et c'est là qu'on a, nous, décidé d'utiliser cette piste-là comme lien dramaturgique dans le spectacle, c'est-à-dire qu'on raconte l'histoire des luttes homosexuelles à travers l'histoire des prides. Comment c'était quand ça n'existait pas, comment elles sont apparues, ce que vous venez de raconter en fait, comment elles ont évolué, comment elles se sont fait réapproprier par qui et pourquoi. Alors il n'y a pas eu, on n'a pas parlé du pinkwashing là dans le, mais ça arrive un peu plus tard. Bon, c'est-à-dire la réappropriation commerciale du projet quoi. Et puis ensuite arriver jusqu'à qu'est-ce qu'elles sont aujourd'hui et qu'est-ce que ça vient raconter quoi. Et du coup l'idée c'est ça, c'est qu'il y a un narrateur au départ qui arrive, qui s'appelle Brice, qui propose au public de faire une pride ici et maintenant dans la ville dans laquelle ça se joue. Et donc il demande son avis au public, et puis le public, il se rend compte avec l'avis du public que pour faire une pride aujourd'hui, il faut d'abord savoir pourquoi on est là. Qu'est-ce que ça vient raconter de faire une pride? Qu'est-ce qu'on fait quand on raconte une pride? Et donc il décide à ce moment-là, ce narrateur, de partir à l'origine de la pride. Et donc au lieu de faire une pride ici et maintenant, on part à Stonewall aux États-Unis, puis ensuite on revient en France, et chaque déambulation est une manifestation historique, donc celle du MLF, celle du phare, le 1er mai avec le directeur général de la CGT dont vous avez parlé. On joue cette scène-là, on divise le public en deux, on fait un bifrontal avec d'un côté les gens de la CGT, puis de l'autre les manifestants du phare et du MLF, et où je raconte qui scandent des slogans différents, et où je raconte ce qui se passe à ce moment-là. Voilà, du coup, le public devient tour à tour des militants et militantes du phare, des militants et militantes du MLF, d'ACT UP plus tard, etc., etc.
0: On est à la fois dans le théâtre, le happening.
14: Oui, c'est ça. Alors, happening, oui, en fait,
0: parce que c'est comme une forme particulière, le public participe.
14: Oui, le public participe. Je dirais qu'on est plutôt à la fois entre le spectacle, la manifestation et un travail de mémoire. Parce que l'idée de ce spectacle, la base de ce spectacle, c'est de réhabiliter les pionnières et les pionniers qui ont fait qu'aujourd'hui on peut faire un spectacle dans la rue qui s'appelle le PD. C'est l'idée.
0: Vous avez fait le festival d'Aurillac, je crois que c'est le festival d'Aurillac qui est un grand festival de rue. Hein.
14: Oui, on a fait le festival d'Aurillac, on a fait le festival de Chalon. On joue un peu partout en France, c'est un spectacle qui tourne beaucoup.
0: Ouais.
14: On a cette chance-là parce que je pense que, en tout cas, il n'y avait pas dans l'espace public de spectacle qui parlait de ça. Il y a très peu de livres ou très peu de films qui retracent toute la période. Il y a des films ou des bouquins qui se focalisent sur un temps en particulier, mais il n'y a pas cette grande frise. Et quand moi j'ai fait mes recherches pour le spectacle, je me suis rendu compte que moi-même je ne la connaissais pas cette histoire, qu'elle n'était pas visible, et du coup il y a eu besoin de la visibiliser, et du coup c'est pour ça que le projet est parti.
0: Alors on va revenir sur le fond un peu plus tard. Combien de comédiens?
14: Alors, on appelle ça un solo en binôme. Oui, l'exercice du solo, c'est un exercice auquel je voulais me frotter. Mais avec moi, il y a Céline Bertin, qui, je sais, est en train d'écouter, là.
0: Bonjour, Céline Bertin.
14: Bonjour, Céline Bertin. Et puis, bonjour les autres, parce qu'il y a toutes les autres aussi qui écoutent.
0: Bah, toutes les autres, c'est qui?
14: Eh bien, alors, c'est les autrices.
0: D'accord.
14: Les co-autrices, on est trois co-autrices. Sarah Dogamarzouk, qui est aussi la metteuse en scène de ce projet. Marlène Serlupus, qui est la deuxième autrice, et qui est aussi assistante à la mise en scène et costumière. Et moi, on est trois auteurs et
0: d'accord.
14: autrices. Et Céline Bertin, elle est régisseuse son, elle est constructrice du décor, on a un char. On a un char qu'elle tire sur lequel je suis.
0: Tu rappelles la Gendrive, quoi.
14: Oui, c'est ça. C'est ça. Et elle est aussi comédienne, donc on a des interventions régulières.
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0: Brice Lagenèbre, je rappelle que vous êtes comédien co-auteur avec le collectif Janine Machine du spectacle intitulé Le PD, une déambulation à mi-chemin entre le théâtre et la manifestation de rue, on l'a résumé comme ça. On a utilisé dans le récit le terme marche des fiertés, mais longtemps on a dit gay pride, comme si seuls les hommes homosexuels participaient à ces marches et à ces combats pour la défense de leurs droits. Alors on l'a vu, les femmes pourtant pionnières ont été écartées des prides, invisibilisées. Pourquoi et par qui?
14: C'est assez simple en fait à comprendre. Elles ont été invisibilisées par les hommes, mais à plusieurs reprises, parce qu'on est dans une société patriarcale, hétéronormée. Bon, et donc du coup, dès lors que la porte a été ouverte, peu importe par qui, finalement, les hommes prennent d'assaut. Même à Stonewall, c'est ce qui s'est joué aussi. Hein, les pionnières, c'est quand même des femmes trans, racisées, comme vous l'avez dit dans le documentaire. Et puis, on leur a demandé plus loin, dans le Christopher Street Gay Liberation Day, d'ailleurs, Gay Liberation Day, on leur a demandé. Oui, et les manifestations qui ont suivi les années après, on leur a demandé de ne pas être devant le cortège parce qu'elles donnaient une mauvaise image à la lutte, parce qu'elles sont racisées, parce qu'elles sont trans, voilà. Alors que c'est quand même elles qui se sont battues pour avoir les droits qu'on a aujourd'hui.
0: C'est-à-dire que le fléau du patriarcat, hein, de la domination des hommes, sévit aussi dans la communauté homosexuelle.
14: C'est ça. Et surtout, la communauté trans aujourd'hui n'a pas du tout les mêmes droits que la communauté homosexuelle et se voit retirer des droits. Et ça, c'est important de le dire quand même aujourd'hui. Alors que ce sont elles qui ont lutté à Stonewall. Et aussi au phare, pareil, vous l'avez dit, les gouines rouges, elles se sont montées parce que les hommes retrouvaient entre eux et se gossaient. La preuve, on est deux hommes à parler de ça. Vous voyez ce que je veux dire? Ouais. Et du coup, c'est tout un schéma classique qu'on retrouve partout, et la communauté homosexuelle et LGBTQIA+, ne fait pas exception à la règle.
0: Et c'est intéressant de savoir, parce que c'est par définition, la communauté homosexuelle est dans le train du progrès, du progressisme, hein, puisque les changements de société ont été en leur faveur, et le combat est loin d'être terminé. Mais c'est quand même dommage de réitérer un modèle contre lequel, par nature, on devrait se battre.
14: Hein. Bah, en fait, la question qui se joue, c'est qu'aujourd'hui, là où il faut qu'on se batte, c'est pour essayer de garder nos droits et pour essayer, arrêter de, je pense, lutter pour. C'est le problème, c'est qu'on lutte pour son petit nombril, même à l'intérieur d'une communauté. Voilà. Et du coup, je pense que l'idée, ce serait. En fait, le problème, c'est qu'on est dans une société capitaliste et patriarcale. Alors après, lequel des deux, entre le capitalisme et le patriarcat, a créé l'autre, ça, je sais pas.
0: Ils sont intimement liés.
14: Oui, mais alors, lequel de la poule ou de l'œuf, ça, j'en sais rien. En tous les cas, on est encore dans un schéma de domination de l'homme blanc, riche, cisgenre, valide et hétérosexuel. Et à partir du moment où on n'est pas où on déroge à une de ces cases, on fait partie de la catégorie des dominés. Et je crois qu'il y a nécessité aujourd'hui de continuer cette lutte et que les divergences qui peuvent se retrouver et les différences qui se retrouvent dans cette communauté doivent continuer à se battre. Et nous, en tout cas, on a l'intention de le faire. En tout cas, on le fait avec ce spectacle.
0: On a parlé dans le récit des Gasolines, ce petit groupe du phare qui s'aventurait dans les manifestations habillé en femme avec beaucoup d'humour et de provocation et qui dérangeait à l'époque, hein, mais y compris parmi les militants homosexuels. Cette dimension festive, on a entendu les slogans tout à l'heure, certains font vraiment rire, hein. Jaune un peu, mais ça fait rire. C'est la dimension festive, ce sens de la dérision, de la subversion, c'est un marqueur de cette lutte.
14: Oui. Ah bah oui, il y en a eu besoin, mais il n'y a pas eu que les Gasolines, hein. Je pense aux Sœurs de la Perpétuelle Indulgence, pareil, qui sont dans un...
0: Comment vous dites?
14: Les Sœurs de la Perpétuelle Indulgence, qui est un mouvement qui est né aux États-Unis en 79, qui est arrivé en France au moment du sida, et qui était un groupe de... mais qui existe encore aujourd'hui, hein, les Sœurs, les couvents, il y a des couvents partout en France. Et puis pour rentrer dans le couvent, il y a tout un chemin à faire. On ne peut pas rentrer comme ça. Et l'idée, c'est de lutter contre le sida et la connerie humaine. C'est comme ça qu'elle le dit, les maladies sexuellement transmissibles et la connerie humaine. Et du coup, de tout temps, il y a eu effectivement... Alors après, ça a fait discussion à l'intérieur même de la communauté ou des groupes militants. Mais oui, il y a toujours cette nécessité de se réapproprier. Le côté festif, il ne faut pas oublier que c'est aussi dans le côté festif, il y a aussi le politique du festif qui vient avec les exubérances et qui vient avec la provocation. Parce que Act Up faisait ça aussi. Provocation, action forte en tout cas. Action forte, action marquante, la grosse capote sur l'obélisque, c'est les actions, le sang sur le... Voilà, c'est toute la question de comment est-ce qu'on se fait écouter.
15: Oui, l'impact.
14: Oui, voilà, c'est ça.
15: Certaines campagnes, de certaines idées.
14: Oui, c'est ça.
15: Mais est-ce que cette dimension ludique, avec l'humour, est présente dans votre spectacle ?
14: Oui.
15: Oui, c'était quelque chose d'important pour vous ?
14: Tout le long, c'est une des raisons pour lesquelles on a travaillé ensemble avec Sarah et Marlène, c'est qu'on a un rapport à l'écriture qui se joue à cet endroit-là, justement. C'est que nous, on aime travailler des sujets de société, mettre en jeu des sujets de société et en rire, parce qu'on trouve que c'est plus important, que c'est plus intéressant pour nous de faire rire pour ne pas pleurer, pour que après le premier degré puisse prendre un impact plus fort. Voilà. Et on alterne entre ces changements de rythme-là.
15: Alors, au début du spectacle, vous vous présentez comme un homme blanc, cisgenre. Pourquoi c'était important pour vous, cette mise au point ?
14: Parce que, je ne me présente pas que comme un homme blanc cisgenre, homosexuel aussi. C'est important parce que l'histoire est subjective et qu'elle appartient à celui qui la raconte.
15: Oui.
14: Et du coup, il était important pour nous qu'on affirme que ce qu'on dit, on le dit à partir de notre prisme. Et on a des idées, on a des points de vue. Alors évidemment, pas sur tout. Il y a plein de choses sur lesquelles on est en suspens. On en donne pas mal de points de vue. On donne des points de vue avec lesquels on n'est pas d'accord. On donne aussi le nôtre. Mais ce point de vue-là, il est forcément lié à notre capital culturel et intellectuel, et il n'est pas universel, c'est le nôtre. Et du coup, à partir de ce moment-là, on ne peut parler que de notre place. C'est pour ça que la première phrase du spectacle, c'est ça. C'est-à-dire, on est bien d'accord qu'on parle de ce point de vue-là.
15: Alors, quand vous jouez, vous regardez les spectateurs, il y a un rapport avec eux, est-ce que vous voyez quelque chose de générationnel ? Est-ce que vous avez un public jeune ? Et est-ce que vous sentez que le public jeune a une oreille forcément plus dressée, plus attentive ?
14: Oui, le public jeune, le public jeune queer, en tout cas, je le vois et il attend. Un spectacle qui s'appelle Le PD, il l'attend et je sens qu'il est alerte, ce public. Après, il est mixte, le public. On a aussi beaucoup de vieux PD et de vieilles lesbiennes qui viennent nous raconter à la fin qu'on vient de raconter leur vie, les yeux tout pleins de larmes et tout émus. Il y a aussi des gens qui connaissaient rien du tout de cette histoire-là. Il y a des professeurs d'histoire qui m'ont demandé, parce qu'à la fin, on donne une frise chronologique qui retrace les événements du spectacle. Et il y a un professeur d'histoire, une fois, qui m'a demandé cette frise-là pour me dire, j'aimerais bien partir de cette frise dans mon cours d'histoire, parce qu'encore une fois, c'est pas la grande histoire des hommes conquérants qui partent à la conquête de territoire, c'est l'histoire des PD et des lesbiennes qui essayent de survivre. Et du coup, à travers cette histoire-là, on a quand même la grande histoire.
15: Bon, il y a de l'hostilité quelquefois, non ? Il peut y avoir des réacs jeunes aussi.
14: Oui, il peut y avoir des réacs jeunes. Oui. De l'hostilité, on en a rencontré pas beaucoup. Honnêtement, l'accueil est quand même plutôt très bon. On a des situations où, effectivement, c'est pas si simple que ça, une ville, une fois, qui nous a accueillis, on a senti que la ville était plutôt hostile à ce qu'on soit là, les volets se fermaient, les enfants se faisaient rentrer dans les maisons quand on passait et qu'on gueulait des molécules pour qu'on s'encule. voilà, qui est un slogan d'Act Up, on l'a pas écrit, c'est pas nous qui l'avons inventé. Voilà.
15: Bon, ce sera le mot de la fin. Ouais. Voilà. Brice Lagenève, merci, au revoir.
14: Merci.
15: Et à faire sensible aujourd'hui la première marche des fiertés, une émission que vous pouvez réécouter en podcast bien sûr. À la technique aujourd'hui, il y avait Sofia Lactiba. 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Le flash, Alexandra Dubouchon.
16: Pas d'avancée pour l'instant entre Téhéran et Washington. Donald Trump n'a pas tranché, selon le New York Times, malgré 2 heures de réunion à la Maison Blanche. Le président américain disait vouloir prendre une décision finale sur un possible accord avec l'Iran pour mettre fin durablement à la guerre. Téhéran a rapidement démenti la finalisation d'un accord, mais aussi des discussions sur la réouverture du détroit d'Hormuz et sur le nucléaire iranien. C'est la fin de la controverse autour du Kennedy Center sur ordre d'un juge fédéral américain. Donald Trump annonce cette nuit qu'il renonce à contrôler la célèbre salle de spectacle de Washington, qu'il avait rebaptisé Trump Kennedy Center il y a 6 mois après avoir placé ses proches à la tête de l'institution. Son nom devra être retiré de la façade et du site. En France, les deux jeunes frères abandonnés il y a 2 semaines par leur mère au Portugal viennent d'être rapatriés, annonce ce soir la justice portugaise. Après leur découverte au bord d'une route, ils avaient été placés en famille d'accueil dans le pays. Ils vont maintenant être confiés provisoirement aux services sociaux de Colmar dans le Haut-Rhin où ils résident. La mère et son compagnon sont toujours en détention provisoire au Portugal. Ils sont mis en examen pour abandon, mise en danger et ou coups et blessures aggravés. Patrick Bruel renonce après 2 mois de polémique. Le chanteur visé par au moins 9 plaintes pour viol annule tous ses concerts jusqu'à l'automne. Cela concerne donc les festivals d'été, mais aussi les premières dates parisiennes de sa tournée du 16 au 18 juin au Cirque d'hiver à Paris. Le parti d'extrême droite, les Patriotes de Florian Philippot, est en passe de perdre l'une de ses 2 mairies, celle de Harfleur en Seine-Maritime. Le maire Tony Leprêtre annonce l'annulation du scrutin par le conseil administratif pour des raisons, dit-il, liées à la distribution des professions de foi. Il l'avait emporté de 10 voix en mars dernier face au candidat communiste. Il annonce faire appel devant le Conseil d'État. Une 8e noyade en France depuis le début de la vague de chaleur. Un adolescent de 15 ans est décédé ce vendredi lors d'une sortie scolaire à Butry-sur-Oise dans le Val d'Oise. Ça s'est passé sur une base d'aviron interdite à la baignade. Une enquête a été ouverte. À Roland-Garros, soirée marquée par l'élimination précoce de Novak Djokovic, l'homme aux 24 titres majeurs s'incline ce vendredi soir face au jeune Brésilien João Fonseca, 19 ans. Conséquence, le joueur qui remportera Roland-Garros cette année n'aura jamais remporté un grand chelem. Et puis, c'est le 3e tour pour Quentin Unlis. Le Français 90e mondial affronte le numéro 3, Alexander Zverev. Pour l'instant, c'est l'Allemand qui mène dans les 2 premiers sets. Et Quentin Unlis est à 6-2 à 5 dans le 3e set. Et puis si vous êtes plutôt tennis ou foot, il faudra choisir ce samedi après-midi entre la pépite tricolore Moïse Kouamé au 3e tour à Roland-Garros ou la finale PSG-Arsenal en Ligue des Champions. Les deux rencontres risquent de se télescoper. Le football, c'est aussi le soulagement à Nice. Le club reste en Ligue 1 après sa victoire en barrage 4-1 face à Saint-Étienne. Les Verts, eux, passeront une 2e saison en Ligue 2.
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16: Céline Dacosta, toujours 10 départements sous vigilance orange canicule ce samedi, mais la chaleur s'estompe à l'ouest et le ciel sera chargé par endroits.
18: On aura quelques changements pour le ciel de ce samedi avec des nuages qui seront bien présents sur les côtes d'Aquitaine dès le matin et qui vont résister d'ailleurs sur ce secteur dans l'après-midi. Nuages qui seront également présents sur toute la moitié nord avec un ciel bien voilé, un petit peu plus qu'aujourd'hui, et des orages qui vont se développer dans l'après-midi entre la région centre et les frontières du nord en passant par le bassin parisien. Des orages peu nombreux mais qui seront localement forts. Ce sera également instable sur les reliefs du sud avec quelques coups de tonnerre. Quant aux températures, c'est la dernière journée de forte chaleur, 30 à 35 degrés sur une grande partie du pays. Ça commence à baisser par l'ouest et les côtes de la Manche avec 22 à 27 degrés.
16: Merci beaucoup Céline Dacosta. 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C'est Zoom Zoom Zen tout de suite, Mathieu Noël.
19: Le modèle social français. C'est dur. Je suis de la classe moyenne, comme on dit.
20: Okay.
19: Donc gagner trop pour avoir les aides et pas assez pour pouvoir vivre correctement.

0: Bonjour à toutes et à tous, ravi de vous retrouver pour un nouveau numéro de Zoom Zoom Zen, l'émission qui décortique notre époque à travers ses mots, ses concepts. Et aujourd'hui, si la question de savoir s'il fonctionne encore est d'actualité, la même question se posant d'ailleurs pour Cyril Lacarrière, la naissance de ce concept remonte à bien des années. Nous sommes à l'été 45. À en croire certaines révélations récentes du site findmynazi.com, qui permet de vérifier si oui ou non un de vos ancêtres avait choisi de se situer du mauvais côté de l'histoire pendant la guerre, à la surprise générale, ce n'est donc pas la grand-mère de Quentin, mais la mienne, qui aurait apparemment donc pactisé l'occupant dans cette période trouble de l'histoire. Peu importe, j'assume entièrement les erreurs de mes aïeux, et je suis sûr que Mamie Bernadette devait être très amoureuse de ce général Spons.
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0: Comme quoi, même les nazis peuvent aimer Goethe. Bref, été 45, la France n'a plus un radis. Les comptes publics ressemblent au compte chèque de la Marianoche après un week-end de VJF à Sanary-sur-Mer. Et pourtant, sans que personne le sache, le Conseil de la Résistance a déjà posé les bases de ce qui deviendra, Quentin, la fierté de la France.
2: La bouillarde.
0: Non, Quentin, le modèle social français. Ce bouclier protecteur, cet état-providence qui fait qu'aujourd'hui, quand vous vous pointez à la pharmacie en boitant de douleur pour réclamer votre traitement contre les chlamydia, car contrairement à ce que vous étiez promis parmi vos bonnes résolutions 2026, vous êtes encore allé à une soirée de Pierre Courade, eh bien il vous suffit de brandir ce totem d'immunité qui est votre carte vitale et tout est gratuit. Ce que d'ailleurs certains diraient sur CNews n'est pas malin car ça vous encourage à retourner encore et toujours chez Courade. Bref, que reste-t-il de ce merveilleux modèle social français que le monde nous envie? Pourquoi est-il si dur à maintenir alors qu'il a pourtant été conçu à une époque où le pays n'avait pas un rond? Quel est son avenir? Zoom Zoom Zen, c'est parti. Et bonjour Anne-Laure Delatte.
3: Bonjour.
0: Merci d'être avec nous cet après-midi. Vous êtes économiste chargée de recherche au CNRS et professeur associé à l'Université Paris-Dauphine. On vous a déjà reçu deux fois dans Zoom Zoom Zen, qui est un peu votre maison. Vous nous écoutez apparemment la nuit en podcast. Vous étiez venu nous parler des retraites et de la taxe sur les super riches. Mais si on vous invite aujourd'hui, c'est pour comprendre ce qu'est le modèle social français, un concept que certains disent en danger et que d'autres veulent transformer. À moins d'un an de l'élection présidentielle, à quoi correspond ce modèle social? Qu'est-ce qui comporte? Est-il toujours efficace? C'est ce que vous allez nous dire. Juste le temps de vous re-représenter ce que pourtant vous ne pouvez pas avoir oublié. Car contrairement à ce que disait très méchamment le jour Marie Dauvoir, ils n'ont pas du tout besoin d'un t-shirt floqué charisme pour rappeler qu'ils en ont. Manon Mariani, quant à lui, bonjour.
4: Bonjour. Je tiens à préciser qu'elle a juste dit ça pour Quentin. Mais
0: c'est
4: bon,
0: vrai, mais sur vous, elle a dit une autre vacherie.
4: C'est vrai.
5: Manon, mais attendez, il nous a fait un compliment. On peut lui dire merci.
4: Merci, Mathieu.
0: C'est rare. Oui, c'est important. Je sens que l'un de vous deux va démarrer le quiz avec un point de bonus.
4: C'est
0: bien, j'adore ce petit regard. Manon, dans votre pièce jointe aujourd'hui.
4: Eh bien, une carte, hein, celle dont vous venez de parler, Mathieu. La carte vitale, elle représente une partie du modèle social français, puisqu'on l'a tous dans notre portefeuille et qu'elle nous sert à chaque fois que l'on va chez le médecin.
0: À vos côtés, Manon, il nous revient, je dirais, comme une fleur. Après nous avoir simplement séché l'antenne hier, non pas pour des raisons médicales, non pas pour des raisons familiales, mais pour des raisons de pur kiff automobile. Peut-on, Quentin, avoir un minimum d'explication sur cette absence injustifiée en plein milieu d'une semaine
4: c'est
0: de
4: vrai.
0: Travail.
5: C'est pas hier, c'est la
4: semaine dernière.
0: Peu importe. Oui. Je me comprends, Quentin.
5: Pas d'explication, c'était un jour de congé, je n'ai pas à me justifier.
0: Cyril ?
6: Il m'a posé la question, il m'a demandé l'autorisation, on a fait tamponner, double tamponner.
5: Vous m'avez bien remplacé, vous êtes bien foutu de moi, et voilà.
6: Voilà, l'affaire a été faite.
0: On embrasse Marie Pérou.
6: Maintenant, on se rend compte qu'on n'a pas forcément besoin de Quentin.
5: Et inversement.
0: Il prend de grands risques. Allez. Mais vous avez eu le temps de vous intéresser au modèle social français, ou bien avec tous ces monoplaces, votre esprit était ailleurs?
5: Eh bien si, on allait parler directement avec les gens dans la rue, c'est eux qui vont répondre finalement. Qu'en pensent les Français, Mathieu, de notre modèle social? Je vais vous le dire, Mais pas maintenant, parce que c'est un teaser.
0: Il ne sait même plus faire le teaser, il allait partir sur sa chronique direct. Vers 16h30, comme dirait Pierre Palmade en suivant l'actu de Patrick Bruel, quand je me regarde, je me désole, quand je me compare, je me console. Le quiz sera justement l'occasion d'oublier les failles de notre modèle social pour découvrir tout ce qui se fait de pire en matière de protection sociale de par le vaste monde. Après 17h, vendredi oblige, on passera en mode zoom zoom back, et si vous aimez fumer des gros ouinges et copuler à tout va en écoutant des musiques psychédéliques, vous allez adorer puisqu'on revient sur 1967 et le fameux Summer of Love. Mais d'abord, Anne-Laure Delatte, on va se pencher sur notre bon vieux modèle social français. Déjà, est-ce que notre modèle social, c'est comme la culture, est-ce que c'est une exception française, ce modèle social?
3: Ah, c'est intéressant. Spontanément, je vous dirais que non, parce que c'est une exception européenne, mais c'est pas une exception française. En fait, en Europe, on a à peu près tous le même modèle qui consiste à avoir une santé quasi gratuite, une éducation quasi gratuite, des transports publics qui fonctionnent et qui sont quasi gratuits. Donc la France est, dans l'Europe, un pays voilà, qui ressemble à peu près aux autres pays du monde, c'est si plutôt... vous comparez avec les autres pays du monde, je veux dire.
0: Mais c'était une exception européenne, quoi, en gros, plutôt.
3: Ouais, plutôt, ouais.
0: Lui, sans la protection sociale de notre beau pays, on peut se poser la question, où serait-il aujourd'hui s'il avait dû sortir de sa poche les 50 000 euros pour ses lombaires en Kevlar? Eh bien, je vais vous le dire, métro Châtelet, avec une flûte et un petit chapeau.
6: Je serai encore.
0: Oui. Justement, Cyril.
3: Flûte de pan,
0: ça. Et vous améliorez, Cyril.
6: Je change d'instrument.
0: C'est... Bah, oui, mais une fois qu'on sait jouer d'une flûte, on sait jouer de toutes les flûtes. Cyril.
4: Voilà, voilà.
0: C'est pour le remercier. Le modèle social français, je vais nous raconter à présent d'où il sort.

0: avec le programme du Conseil national de la Résistance qui a un temps porté le joli nom des Jours Heureux, une promesse d'après-occupation.
1: Un pacte secret qui va devenir une réalité à la Libération.
0: La guerre est finie, mais le pays est à genoux, le rationnement existe encore, les caisses de l'État sont déjà vides, mais le gouvernement décide une révolution sociale, la création de la Sécurité sociale. Une mission qui incombe à deux hommes, Pierre Larocque, un haut fonctionnaire, et Ambroise Croizat, un ancien ouvrier métallurgiste et ministre du Travail communiste. Voilà un duo improbable. La règle d'or du système, chacun cotise selon ses moyens et chacun reçoit selon ses besoins. Alors d'où ça sort le modèle social français? Eh bien d'un pacte signé dans l'ombre par des résistants, et ce n'est que le début de notre histoire.
1: Merci Cyril, même s'il reste un petit flou dans votre douce histoire, est-ce que Pierre Larocque était-il le père de Michel Larocque?
0: C'est pas.
1: C'est la question que se posent les Français. Et alors, vous enquêterez, vous viendrez nous le dire.
0: Oui, on va lancer une grande investigation. J'appelle la cellule d'investigation.
1: Je pense que ce n'est pas impossible. Alors, de là, comment avons-nous réussi à créer un tel système de protection sociale dans un pays, effectivement, comme disait Cyril, exsangue économiquement? Ça paraît fou.
2: Oui, c'est vrai que d'un côté, on sort de la Seconde Guerre mondiale, donc on n'a plus d'argent. En revanche, ce qu'il faut comprendre, c'est que ça s'inscrit dans un temps long et avant la Seconde Guerre mondiale, on était dans un régime économique qu'on appelait libéral, voire, c'était le libéralisme, où l'intervention de l'État était ce qu'on faisait au minimum. D'accord ? Donc, on essayait de faire au maximum confiance au marché, ça avait commencé à la fin du 19e siècle. Et ce que constatent les intellectuels, mais même les libéraux, dans les années 30, il y a un congrès à Paris qui réunit pas mal de libéraux juste au début de la guerre. Tout le monde constate qu'en fait, la montée des nazis, est liée à une augmentation des inégalités pendant ces années-là. C'est-à-dire que vous avez évidemment la crise financière américaine en 29, et aucun filet de sécurité pour récupérer les gens. Et donc, ils prennent conscience à ce moment-là que ce marché, ce régime qui repose uniquement sur du marché, en
1: ça
2: fait...
1: Ça peut être dangereux politiquement, ça peut basculer vers les extrêmes assez vite.
2: Exactement. Et du coup, c'est ça qui arrive, en fait, la Seconde Guerre mondiale a lieu, mais pendant ce temps-là, vous avez pas mal d'intellectuels qui travaillent. Le post-Seconde Guerre mondiale, c'est vraiment le moment idéal pour changer les choses, quoi. C'est un nouveau monde, en fait.
1: C'est l'époque du keynésianisme,
2: c'est même plus que le keynésianisme, parce que le keynésianisme, c'est vraiment de l'intervention publique pour refaire des routes, pour relancer la machine économique. Là, c'est vraiment de la protection sociale, quoi. Vous parliez de sécurité sociale et de la carte vitale, mais c'est aussi l'éducation. En fait, moi, ma mère, elle est née en 1940. Elle a eu accès à l'école parce que c'était ces années-là, quoi. Je veux dire, elle était d'un milieu rural. Elle n'y aurait pas eu accès avant. C'est pas simplement la protection sociale, c'est vraiment tout ce qui va avec un régime social, un régime collectif, donc service public et protection sociale.
1: Combien de temps ça a mis pour marcher? Du jour au lendemain, il y avait la sécurité sociale, on était remboursé de tout. C'est ça que j'ai du mal à voir. Il n'y a pas eu une phase de transition où on a d'abord cotisé avant d'être remboursé?
2: Oui, non, alors ça c'est intéressant parce qu'on a l'impression que c'est les jours heureux tout de suite, mais pas du tout. Non. En fait, les années 50, enfin, je ne suis pas spécialiste de ça.
1: Il y a encore des rationnements au début.
2: Il y a des rationnements très importants et puis les gens sont encore très pauvres. En fait, le gros progrès de la protection sociale, c'est la retraite. Vraiment, l'endroit sur lequel on a fait un progrès énorme, c'est que jusqu'aux années 70, les retraités, vous étiez retraité, vous étiez pauvre. À part si vous étiez né riche, quand vous preniez votre retraite, vous tombiez dans la pauvreté. Donc quand vous dites combien de temps ça a pris, sur vraiment le plus gros poste qui est les retraites, ça a pris 30 ans. Mais aujourd'hui, on a gagné. On est plus pauvre quand on est retraité.
0: Mathieu, pour répondre à votre question, toujours très rapide, Pierre Courade m'indique que Pierre Larocque est un cousin du père de Michel Larocque.
1: Mais évidemment, vous avez eu du flair une fois de plus. Merci beaucoup.
0: Disait le père.
1: Bravo.
0: Pas le père.
1: On est pas loin du père. Surtout les Larocques qui sont en France. Merci. À suivre, même si sa modestie lui commande d'en dire le moins possible, je tiens à signaler à nos auditeurs que François Rollin connaît bien la problématique du modèle social français puisqu'il faisait partie du Conseil national de la Résistance. C'est donc une voix qui compte qu'on écoutera juste avant 17h. D'ici là, voici Sexy Sushi. J'aime mon pays sur France 5. Okay.

0: Alors, Madame Mariani, vous voulez combien de jours d'ITT pour votre gueule de bois au Ricard? 1, 2, 3 jours?
1: Oh.
0: 2 jours, ça ira, docteur. Plus, ça ferait louche. Eh oui, on joue cet après-midi. On zoome cet après-midi sur ce modèle social qui permet à la Marianoche de décompresser pépouze après un very bad trip à Marseille. L'économiste Anne-Laure Delattre, directrice de recherche au CNRS, est avec nous. Il faut peut-être le rappeler, Anne-Laure, mais qu'est-ce qu'il comporte, ce modèle social français? On a beaucoup parlé des retraites, ça c'est le principal pilier, historiquement en tout cas. De quoi il est constitué?
2: En fait, on se caractérise en Europe par beaucoup de dépenses collectives. C'est comme si on habitait dans une grosse coloc, une grosse colocation, et je dis ça à mes étudiants, donc c'est pour ça que
0: c'est l'image est belle.
2: Et on met beaucoup d'argent en commun, on met quasiment la moitié de nos revenus en commun, en fait, hein, parce qu'on paye quasiment 50% d'impôts sur nos revenus. Mmh. On les paye pas simplement sur l'impôt sur le revenu, c'est via la TVA, via les cotisations sociales dont on parlait tout à l'heure. Et donc, une fois qu'on a mis ça dans le pot commun, eh bien, on le dépense de trois façons à peu près, par des transferts en cash, c'est-à-dire des allocations chômage, des allocations famille, de la retraite. On le dépense aussi en transferts en nature, c'est-à-dire de l'éducation, de l'hôpital. Vous voyez, des services qu'on vous rend, et on vous les rend, j'allais dire gratuitement. C'est pas gratuitement, vous les avez payés avant par les impôts, exactement. Et la troisième façon, ça que tous les pays ont, c'est les services collectifs du type justice, police, ça on n'est pas du tout exceptionnel. Donc là où on est un peu exceptionnel, enfin, voire pas mal en Europe, c'est vraiment sur ces deux premières parties qui sont à la fois des transferts monétaires, vous voyez, je reçois ma retraite, bah, c'est de l'argent sonnant et trébuchant, et de l'éducation, de la santé gratuite.
0: Effectivement, ce modèle social, il a été créé donc à la sortie de la Seconde Guerre mondiale, une époque où la natalité est florissante. Est-ce que c'est pas le problème, c'est sur la démographie que repose tout ce système? Si la natalité ne suit plus, il est peut-être plus tenable.
2: Alors, c'est évident que si vous avez moins de gens pour payer des impôts et pour payer des cotisations sociales, vous avez une tension sur le budget. Maintenant, il y a un élément qui est important, c'est la productivité. En fait, on parlait des années 50. Dans les années 50, on était beaucoup moins productif qu'aujourd'hui. Qu'est-ce que ça veut dire? Ça veut dire que chaque personne aujourd'hui produit davantage qu'il y a 40 ans. Et comme on produit davantage, chaque personne produit davantage, on crée plus de valeur, et donc l'État peut prendre davantage sur chaque personne. Vous voyez, même avec le même pourcentage, on va récupérer plus de ressources. Donc vous avez raison qu'il y a un sujet démographique, mais ce sujet démographique il peut être largement compensé par des chocs de productivité. Donc c'est pour ça que il y a des gens qui vont vous dire il faut absolument réinvestir dans l'éducation, parce que l'éducation, c'est ça qui va vous rendre les gens plus compétents, plus éduqués, plus compétents, plus productifs, pour parler de façon très économiste froide. Il y a d'autres gens qui vont vous dire c'est l'IA, c'est l'intelligence artificielle qui va tous nous sauver, parce qu'on aura beau travailler 15 heures par semaine, en fait on produira beaucoup plus de ressources. Donc c'est pas uniquement un problème démographique, vous voyez, il faut vraiment qu'on soit capable de produire davantage.
3: Pour notre système de retraite par exemple, est-ce qu'on va devoir travailler plus longtemps? C'est Edouard Philippe qui le dit par exemple.
2: Ah ben, alors ça dépend. En fait, ça c'est vraiment un choix politique, c'est-à-dire que c'est pas une équation si simple. Parce que, encore une fois, si vous vous dites, si on est plus productif, non. En fait, si on arrive à compenser la baisse démographique par vraiment un choc de productivité,
0: on n'aura pas besoin de bosser plus.
2: Ça, c'est le premier point. Le deuxième, vous pouvez aussi vous dire, j'ai pas envie que les gens travaillent plus longtemps, et donc je vais augmenter le taux de cotisation. Vous voyez, donc, Michaël Zemmour avait calculé qu'il fallait 0,25 points de cotisation de plus pour qu'on n'ait pas besoin de travailler plus longtemps. Mais je ne vous dis pas que c'est la solution. En fait, c'est un débat politique. C'est un débat qu'il faut qu'on ait.
4: D'après une étude de l'INSEE, 56% de la population perçoit plus en prestations sociales que ce qu'elle ne paye. Qu'est-ce que ça signifie?
2: Ça signifie que c'est assez extraordinaire, en fait, cette colocation, parce que quand vous mettez dans le pot commun, il y a 56% des gens qui vont récupérer plus du pot commun que ce qu'ils ont mis à l'intérieur. Alors après, cette note de l'INSEE, moi je suis une grande fan de ces travaux, parce que c'est pas si facile que ça. Ce qu'ils ont fait, c'est qu'ils ont distribué justement ces bénéfices tout au long de la population. Et donc, dans le son qu'on a entendu tout à l'heure, par exemple, quelqu'un disait, moi je suis de la classe moyenne, et donc finalement, je gagne trop pour avoir des aides, et pas assez pour gagner par moi-même.
4: Mais du coup, ça veut dire que c'est injuste pour certains.
2: Oui, mais c'est pas complètement vrai, parce que si vous vous dites qu'il y a 56% des gens qui reçoivent plus, la classe moyenne, a priori, elle est là-dedans. Alors maintenant, il faut rentrer un peu dans le détail. C'est possible que si cette personne qu'on entendait à la radio, si elle est par exemple maman seule, il y a 75% des mamans seules qui reçoivent plus qu'elles ne contribuent. C'est ça qu'a fait l'INSEE, c'est complètement incroyable parce qu'ils ont vraiment réussi à donner du détail là-dessus. Si vous êtes retraité, alors là, aucun problème, vous récupérez plus que ce que vous contribuez, mais c'est normal,
0: c'est normal, vous avez bossé avant. Oui, c'est sur le moment, donc finalement ça peut avoir du sens.
2: C'est ça, c'est vraiment une image de l'année en cours, quoi.
0: Lui, il connaît mieux le circuit de combustion du V6 de la Ferrari de Charles Leclerc que le modèle social français, pour lequel il ne peut réprimer, disons-le, une forme de mépris, car comme le dit son maître à penser, Alain Madelin, si les gens veulent s'en sortir, ils n'ont qu'à se bouger le cul. Malgré tout, Quentin.
3: C'est ni un maître, ni une pensée, d'ailleurs, donc pas de problème.
0: Ne reniez pas vos vieilles amours.
3: Oui.
0: Malgré tout, Quentin, vous êtes allé sur le terrain interroger les gens. Au fait, vous n'avez pas eu trop chaud?
3: Je marche sous un soleil de plomb, je me refuse à porter un short, parce que comme l'avait rappelé Laurence Bloch en son temps à Ghislain Fontana, notre réalisateur, un short et les Birkenstock ne sont pas une tenue de travail.
0: Et bam,
3: j'arrête cette première personne. Bonjour, bonjour.
1: Bonjour.
5: Quel est votre prénom ?
1: Marion.
3: Marion, qu'est-ce que vous faites dans la vie ? C'est quoi votre truc à vous ?
1: Je suis responsable logistique.
3: Que lui inspire le thème du jour de Zoom Zoom Zen ?
1: Le modèle social français. C'est dur. Moi, je dirais, moi, je suis dans le modèle social de je gagne trop et j'ai le droit à rien et je vais bosser tous les jours. Voilà mon modèle social. Concrètement, ça veut dire qu'on donne beaucoup à ceux qui font pas grand-chose.
3: Ah. Bah, elle parle des gens qui profitent, mais est-ce que c'est pas un cliché, ça ? Ça existe pas tant que ça.
1: Ouais, ouais, moi je le vois, ceux qui ont des aides, ceux qui se mettent en arrêt, et qui ont droit à des aides avec, juste pour profiter, pour pouvoir partir en vacances. C'est stigmatisant, mais...
3: Bah, c'est pas ça, c'est que j'entends ce discours-là, parfois.
1: Ouais, moi je le vois, je le vois au boulot. La jeune génération, en tout cas, fonctionne comme ça. Elle se met en arrêt. Si elle a pas son samedi, elle se met en arrêt. Si elle a pas ses vacances, elle se met en arrêt.
3: Alors, est-ce que le modèle social français va avoir un problème avec la génération qui arrive, quoi ?
1: Oui. Oui, parce que maintenant, ils s'en foutent de la politique, ils s'en foutent de tout. C'est la génération qui veut profiter à l'instant T et advienne que pourra.
3: J'arrête ce monsieur maintenant. Veste de costume grise, chemise blanche, impeccable. Il tire derrière lui cette grosse mallette qui semble remplie de dossiers.
6: Bonjour.
3: Quel est votre prénom ?
6: François.
3: Qu'est-ce que vous faites dans la vie ?
6: Je travaille dans les ressources humaines.
3: Voyons ce que lui évoque le...
6: Le modèle social français. Je pense qu'il est conçu pour être vertueux, mais il est piégeux. Parce que à surprotéger, on finit par déresponsabiliser.
3: Ah, mais alors, est-ce qu'il n'aurait pas la bonne philosophie, notre modèle social ?
6: Kennedy, dans les années 60, avait dit « Ne vous demandez pas ce que l'État peut faire pour vous, mais ce que vous pouvez faire pour l'État. » Je n'irai pas jusque-là, et le modèle américain n'est certainement pas celui que je promeux. Mais il y a quand même une philosophie totalement différente et à l'opposé. Je pense que la réalité, elle est un petit peu plus proche du centre de ça. Parce qu'aujourd'hui, on voit bien que le système s'essouffle. Et à force de vouloir protéger, il y a un moment, on n'aura plus les moyens de le faire durablement.
3: Et il n'y voit aucun point positif, je ne sais pas, la santé, l'éducation ?
6: Mais clairement, il y a du positif. Le fait qu'il soit en train de s'essouffler ne veut pas dire que ce soit négatif. Je prends l'éducation, par exemple. À chaque fois qu'on parle d'éducation et de limites dans l'éducation, on tape un peu sur le dos de l'éducation nationale. Je pense que les familles ont une responsabilité bien supérieure pour enseigner, motiver. C'est ça que j'appelle le bon équilibre du modèle social. On a une éducation qui est forte, mais qui ne peut pas faire seule. Et on a tendance à dire « Ah, mais il ne faut pas renvoyer ça sur les parents, on les culpabilise. » J'en ai marre, moi, de cette culture de la culpabilisation, soi-disant. Non, il faut les responsabiliser.
3: Il me dit qu'il travaille à l'international. Un mot, quand même, sur notre système de santé.
6: On a de la chance, on a de la chance là aussi, le soufflement. Je peux vous dire que la santé, elle se paye très cher, très très cher. Je voyage pas mal aux États-Unis, elle se paye extrêmement cher. Les gens s'endettent pour se faire opérer, voire ne se font pas opérer. Il faut être très riche.
3: Ma dernière rencontre, c'est ce monsieur. Cigarette roulée entre les doigts, on sourit, bonjour.
7: Bonjour monsieur.
3: Quel est votre prénom ?
7: Jean-Charles, je suis retraité.
3: La vie est belle ou pas ?
7: Non, j'aurais préféré continuer, mais bon, j'ai dépassé l'âge.
3: La dernière réaction sur
5: le modèle social français. Pour moi, l'éducation nationale va très mal. Je suis professeur d'anglais de l'éducation nationale à la retraite et j'ai vu le délitement au fil des années et ça risque de ne pas s'arranger.
3: Mais quand même, l'impôt progressif, la méritocratie, c'est quand même pensé pour qu'on puisse s'élever socialement.
5: L'ascenseur social, il y a longtemps qu'il est bloqué.
8: On dit souvent, ouais. Il y a assez pour être chaussé, quoi.
5: Oui, oui. Vous savez, quand j'étais étudiant, moi, ma bourse étudiante me suffisait largement pour étudier, pour vivre et tout. Et les étudiants, à l'heure actuelle, sont dans la galère. Quand bien même ils auraient une bourse, c'est ridicule. Vous voyez, les logements sont chers.
8: On le sait, il y a des chiffres des Restos du Cœur hein, qui le prouvent. Hein.
5: Voilà,
8: pour
5: voilà.
8: Aller manger.
5: C'est ça, c'est ça. La vie est trop chère, elle devient trop chère et tout est bloqué.
3: Et le plus troublant, c'est sans doute ça, un pays qui continue de promettre l'ascenseur social pendant que toute une génération apprend déjà à monter par l'escalier de secours.
0: Alain Madelin n'aurait pas mieux dit. Merci, mon cher Quentin.
3: Ça, c'est pas possible.
0: À l'heure de l'âte, je rebondis sur ce que dit Jean-Charles. Une bourse étudiante il y a 40 ans permettait d'étudier et de vivre. Aujourd'hui, bah, c'est vrai que sans les assos, sans le Secours Populaire, sans les Restos du Cœur, le modèle social français, on a l'impression qu'il ne tient pas tant que ça la route.
2: Bon, je ne sais pas si une bourse il y a 40 ans permettait vraiment de vivre.
0: C'est les souvenirs enjolivés de Jean-Charles.
2: C'est possible. Mais en revanche, qu'on ait un problème dans l'éducation, ça c'est clair. Je vous disais tout à l'heure.
0: On s'est vu aussi ce matin, sinon les nuits, le matin, le midi, on ne se quitte plus. Anne.
2: Je vous disais tout à l'heure que on ressemblait aux autres pays européens. Mais il y a un point sur lequel on est très très inférieur en dépenses publiques, c'est l'éducation. En fait, si vous prenez les dépenses d'éducation divisées par le nombre d'élèves, en France, on est 30% en dessous de la moyenne européenne.
3: Ah oui ?
2: C'est énorme. Et pourquoi ? C'est parce qu'on a eu beaucoup plus d'enfants. En fait, on commence à avoir une baisse de natalité, nous, mais elle ne se voit pas. On commence à en parler, hein, de la déprise démographique, mais on a eu beaucoup d'enfants dans les années 2000-2005 qui sont arrivés dans les années 2010-2020. Et donc, en réalité, on a mis beaucoup moins de profs, beaucoup moins de profs devant les élèves. On avait un taux d'encadrement qui était moins important que dans le reste de l'Europe. On a moins rénové les lycées, etc. Et du coup, ce que je trouve compliqué, c'est que si on ne sait pas qu'on a fait ce désinvestissement-là, c'était pas un vrai désinvestissement, hein, c'est qu'en fait, on a maintenu le même niveau, mais tout en ayant plus d'enfants que les autres. Ce désinvestissement réel, si on n'en est pas conscient, on a l'impression que les profs foutent rien, ou qu'ils sont toujours absents, ou que c'est de la faute de cette génération qui bosse pas.
0: Alors qu'en fait, c'est un manque de moyens, tout simplement.
2: Vraiment, 30%, c'est très concret.
3: Je reviens quand même sur François qui travaille...
0: François, vous avez envie d'aller sur François, c'est un message que vous passez ?
3: Pas du tout. Dans les ressources humaines, il dit qu'à trop vouloir protéger, on a déresponsabilisé les gens. Est-ce que vous êtes d'accord avec ça un tout petit peu ou pas du tout ?
2: En fait, pour juger le modèle de social français, il faut regarder un peu des indicateurs. Donc, en éducation, par exemple, on a dégringolé. Okay, le classement PISA, le classement des enfants de 15 ans, on est très mauvais. En revanche, mais ça s'explique, on a moins dépensé. En revanche, si vous regardez la santé des Français, on est parmi ceux qui ont la meilleure espérance de vie. On a la deuxième espérance de vie en Europe. On a la meilleure espérance de vie en bonne santé, ou la deuxième, pardon, peut-être.
0: Enfin, en tout cas, c'est très bien.
2: Mais oui, en fait, l'idée, c'est que les dépenses publiques, quand je crois qu'il y a quelqu'un qui disait aussi, je vois bien, ils profitent, ils prennent des RTT, ou je ne sais plus, pas des RTT, justement, ils prennent des jours de congé alors que ce n'est pas justifié. Des arrêts, en fait, c'est ça qu'elle disait, ça n'est pas vrai, voilà. En fait, ça se voit pas dans les chiffres. En fait, une fois que vous regardez les chiffres, la grosse dépense, c'est la santé et la retraite. Et comme je vous disais tout à l'heure, on a moins de retraités pauvres qu'en Europe, et on n'en a plus du tout par rapport à il y a 50 ans. On est en bonne santé. Donc en fait, on a des indicateurs qui sont quand même plutôt corrects. Et juste pour finir, c'est quoi l'alternative, quoi ? En fait, si on s'arrête de mettre au pot commun, on s'arrêtera pas de se soigner.
0: Le modèle social français peut-il tenir ? Comment ? Une chose est sûre, il a beau ne pas être parfait, il est toujours largement mieux que ce qui se pratique dans certains pays où le chacun pour soi et Dieu pour tous est la règle, comme vous allez le découvrir dans un Zoom Zoom test. On va se faire du bien en voyant combien ça coûte un petit séjour à l'hôpital aux États-Unis. Le quiz arrive juste après Vanessa Paradis, les initiales des anges sur Inter.

0: La protection sociale de notre beau pays, on l'a dit, Manon Mariani, n'aurait pas pu être arrêtée 2 jours pour soigner sa gueule de bois après son week-end marseillais. Elle aurait donc été contrainte de revenir au Turbin dès le lundi matin, assurant tant bien que mal ses 2 chroniques.
1: Le hashtag World War 3
0: Eh oui, ça aurait été moche à voir. Parfois, on dit qu'on a de la chance d'être en France. Et ça va se confirmer avec ce quiz en forme de tour du monde.
1: Le
0: tour du monde des systèmes sociaux les plus pourris. Jouons au Zoom Zoom Test. Et tout d'abord, Manon, direction les États-Unis.
1: Oui, allons-y.
0: Quitté précipitamment par Cyril lorsqu'il est margé au FBI en raison d'une ardoise de 70 000 $ au George Washington University Hospital. Une sombre histoire d'intestin perforé suite à un concours de tacos. Parmi les 3 affirmations suivantes, laquelle ou lesquelles sont exactes concernant le pays de l'oncle Sam? C'est celui au monde qui dépense le plus pour la santé par habitant. On y dépense 2 fois plus par habitant qu'en France. Ou on peut guérir du cancer simplement en lisant un tweet de Donald Trump. On peut donc guérir du cancer en lisant un tweet de Donald Trump.
2: Pourquoi ça partirait comme ça?
0: On me signale en régie qu'on va vous attraper moins 1 pour insolence.
1: C'est bien ça.
0: C'est une personne à la bonne
1: heure.
0: A et B. Allez, impayables Américains. Le système est tellement fucked up qu'entre les coûts exorbitants des soins, les frais de gestion du millefeuille de la santé, assurance privée, employeur et problèmes publics, les States dépendent près de 2,5 fois plus que la moyenne des pays riches et près du double de la France pour chaque citoyen. Mais pardon, j'ai conscience que mon insolence vis-à-vis des Américains déplaît fortement à Cyril qui fulmine en régie. Il a raison, ça mérite une petite piqûre de rappel parce que leur système de santé est peut-être défaillant, mais... C'est vrai. On serait tous en Germanie.
3: Vous auriez tout.
0: Mais, a cappella. Mais hélas pour Cyril, il nous faut ajouter une précision concernant la nullité du système de santé américain, une statistique qui fait presque froid dans le dos, presque aussi froid dans le dos que la fois où Courad était entré dans l'open space en talons aiguilles à Strasse. D'après vous, laquelle ou lesquelles des affirmations suivantes est ou sont vraies? Les États-Unis sont dans... Bah, vous avez l'image.
1: Oui, totalement.
3: Je veux une écharpe avec des échasses. Ou
1: Il a pris 15 cm d'un coup.
3: Sorte de cigogne, mais.
0: C'était étonnant. Il mesurait presque 1m70 avec 15 cm de talon. Les États-Unis sont dans le top 5 de l'espérance de vie des pays de l'OCDE. Plus de la moitié des faillites individuelles aux États-Unis sont liées aux dépenses de santé, où les Américains vivent plus vieux que les Français.
1: Les trois.
0: Vous avez écouté l'émission.
1: Vous
0: aviez la bonne réponse. Vous avez failli dire c'est. Bon, c'était la B, effectivement. Make America Healthy Again aurait été un meilleur slogan. Pour Donald Trump, malgré des dépenses de santé colossales, les Américains avec 76,4 ans d'espérance de vie ne sont que 32e sur les 38 pays de l'OCDE. En moyenne, l'Américain vit donc 7 ans de moins que le Français, en cause notamment leurs petits soucis avec les opioïdes et l'obésité. Et donc, fun fact, les factures médicales représentent aux États-Unis entre 50 et 62% des causes de faillite personnelle. Mais quittons les États-Unis pour l'autre pays du baseball, le Japon. Le Japon, number one de l'OCDE en termes d'espérance de vie. Parmi ces affirmations, laquelle ou lesquelles sont vraies?
2: Attendez, parce que vous ne cachez pas votre fond de feuille.
0: Non, mon Dieu, le fond de feuille. Vite.
2: Je le dis parce que.
0: Oh, Manon l'a déjà vu.
1: Non, mais on voit rien. Il y a quatre feuilles là.
0: Qu'est-ce qui est vrai? Le seuil de risque cardiovasculaire officiel au travail au Japon est fixé à 80 heures par semaine. 80 heures supplémentaires par mois. Taper trop fort sur son clavier est constitutif d'une faute grave, passible de licenciement sans indemnité, où la mort par surmenage est reconnue comme maladie professionnelle.
1: C'est A.
0: À vous deux.
1: A, c'est.
0: Oh oui, bah non, c'est la réactivité. Quel jeu,
1: c'est fou quand même.
0: Elle était maligne, elle était futée. Vous voyez, Cyril, vous aurez beau cumuler 17 chroniques par jour, vous ne travaillerez jamais autant qu'un japonais. Là-bas, c'est tellement courant de s'épuiser à la tâche que ça a même un nom, le karoshi, la mort par excès de travail. Et c'est reconnu comme maladie professionnelle depuis les années 70. En revanche, la loi japonaise ne reconnaît pas encore le suicide lié au fait qu'un collègue tape trop fort sur son clavier, le kuradoshi. Mais du Japon à la Chine, il n'y a qu'un saut de puce. Nous voilà donc dans l'empire du milieu. À la découverte d'un système social vraiment surprenant où existe la règle du huku. Une règle qui concerne les habitants des zones rurales quand ils viennent habiter en ville. Ils ont obligation de s'occuper des jardins et des enfants, des urbains. Les emplois de jardiniers et de nounous leur sont imposés. Ils ont l'obligation de payer 3 fois plus d'impôts et de bien fermer leur gueule. Ou ils ont l'obligation de fournir une fille vierge à un cadre du parti local.
1: B.
0: C'est une bonne réponse de Manon Marianne. Réponse B. Je sais, Cyril, vous croyez fermement à la C, mais non, ce sont peut-être des communistes, mais pas des sauvages. Même si le huku n'est pas folichon en termes de projet de vie. Depuis 1958, cette loi étrange conditionne les droits sociaux en Chine au lieu de naissance. Des centaines de millions de migrants intérieurs chinois vivant en ville depuis des décennies se retrouvent donc à payer des impôts 3 fois plus élevés que les urbains, tout en accédant à moins de services. Une injustice pour Manon, mais pour qui déjà naître à la campagne relève d'un crime contre l'humanité.
1: Avec le gros Berchka, là.
0: Mais pour finir, qui quitte-t-on la vermine rouge pour le pays le plus inégalitaire du monde en termes de répartition des richesses? Et ça pourrait vous surprendre car il s'agit de quel pays? De l'Inde? De la Corée du Nord? Ou de l'Afrique du Sud?
1: B.
4: C.
0: L'Afrique du Sud, maintenant, vous êtes sûr de votre réponse? Vous la maintenez? C'est une bonne réponse de Manon.
1: Oh, wow.
2: C'est fou, hein. C'est dingue.
1: Oh, arrête de sentir
2: la bonne réponse, comme ça.
0: 35 ans après la fin de l'apartheid, selon un rapport de la Banque mondiale, 10% de la population sud-africaine possède plus de 80% des richesses. La Rainbow Nation de Mandela est la plus inégalitaire de la planète, avec 50 millions de personnes dépendant du système de santé publique sous-financé, pendant qu'une minorité blanche, of course, accède à des soins privés de qualité. L'égalité, mais victoire de Manon Mariani. Bravo Manon, même si vous avez peut-être un peu lu. Bravo.
1: Mais non, j'ai pas lu. Vous avez lu un livre.
0: Il faut que je trouve une solution. Ouais. Mais il était petit, c'était pas un livre format.
1: C'est pas un X-Men.
2: Je peux vous aider, moi, à trouver des solutions.
0: Ça, je me doute.
2: Avoir un dossier.
1: En plus, c'est vrai qu'il est pas du tout assis derrière moi, donc il voit pas exactement la même chose que moi. C'est fou quand même ça.
2: Mais je préfère que personne ne voit. Voilà. Je vous le dis.
0: Il est beau, il est fort, il est généreux. Le monde entier nous l'envie. Non, c'est bien d'être corporate, mais non. Non, je parlais du modèle social français, c'est notre sujet du jour. On en parle avec l'économiste Anne-Laure Delatte. Alors, est-ce qu'on peut, est-ce qu'on doit faire des économies dans notre modèle social? Est-ce que l'heure est à l'économie ou au contraire, si je vous écoute, j'ai plutôt l'impression qu'il ne faut, il faut pas baisser ce financement?
5: Ouais. Alors, de nouveau, c'est un débat citoyen qu'on doit avoir. Et après, moi, mon rôle d'économiste, c'est d'essayer de fournir des éléments pour que le débat ait lieu sur des bases à peu près rigoureuses et cohérentes. Alors, il faudrait réfléchir à ce qu'est l'alternative. Parce que si on coupe les dépenses collectives, comme on disait tout à l'heure, on continuera à être en mauvaise santé, voire on le sera un peu plus, parce qu'il y a des effets de santé publique, par exemple, qui disparaîtront. Vous avez pris l'exemple des États-Unis, c'est quand même frappant, quoi. En fait, c'est beaucoup plus cher et... Vous avez dit, par exemple, quand c'est privé, il y a des marges, et donc c'est ça qui fait que c'est plus cher. Il y a un autre élément, c'est que ça soit dans l'éducation ou dans la santé, la littérature économique, elle montre que dès que vous privatisez ces services, les entreprises vont avoir tendance à sélectionner leurs clients pour pouvoir facturer les trucs les plus chers.
1: Donc ça crée des injustices.
5: Ouais.
0: Toujours plus.
5: Voilà. Et donc, soit vous avez la chance d'être employé par une entreprise qui va vous payer la mutuelle qui va bien, soit vous ne l'avez pas. Et donc, c'est ce qui explique le fait qu'un cancer ou une grosse maladie peut vous mettre complètement dans le rouge.
2: Mercredi, on parlait du budget de l'armée qui augmente de nouveau. À l'heure des choix, est-ce que la France peut se permettre d'augmenter les dépenses militaires et garder un modèle social plutôt avantageux?
5: Mais, si vous voulez faire les deux...
2: Parce que vous parliez de choix politiques tout à l'heure.
5: Oui, tout à fait. Ouais. Non, mais c'est ça. En fait, moi, j'ai envie de vous dire, il y a un arbitrage qui nous est proposé, là, qui est c'est les militaires ou notre protection sociale, ou notre régime social français. En fait, si vous voulez avoir les deux, il y a une autre solution, c'est qu'on augmente les recettes. En fait, on augmente
0: le pot commun.
5: Bah, comment on fait? En fait, on constate quand même, là maintenant, on a de la littérature et des données qui suggèrent qu'il y a des gros trous dans la raquette, hein, dans le système fiscal français. Certes, on paye tous et toutes beaucoup d'impôts, mais il y a quelques ultra-riches qui ne payent pas...
0: Peut-être pour la taxe Zucman.
5: Non, mais en fait, il y a la taxe Zucman d'un côté, et vous avez aussi, ça c'est plus mes travaux à moi, vous avez des grandes entreprises qui ne payent pas autant d'impôts que les PME. En fait, ça ressemble un petit peu à ce qu'on a constaté avec la taxe Zucman. Donc, soit on est dans un pays où on se dit, on a un système qui est juste et efficace, qu'on veut le défendre, et alors, tout le monde doit payer des impôts au moins... en proportion en proportion de ses revenus, soit on accepte qu'il y ait des gros trous dans la raquette, qu'il y ait des gens qui échappent à ces règles fiscales et on abandonne. Mais voilà, ce que je veux dire, c'est que l'arbitrage, est-ce que souveraineté ou protection sociale, militaire ou protection sociale, militaire ou éducation, il est compliqué quand même. Moi, je n'ai pas envie de faire le choix, mais là, c'est la citoyenne qui vous parle, ce n'est pas l'économiste.
0: Pour rassurer un peu nos auditeurs, je disais que d'après l'INSEE, que vous aimez bien leurs petites enquêtes, la différence entre les revenus des plus riches et ceux des plus pauvres passe de un coefficient de 26 fois plus, à 3,5 après redistribution, en comptant les avantages en nature comme l'école et l'hôpital. Ça veut dire quand même que notre modèle social, il fonctionne bien.
5: Ah oui, il est vraiment très réducteur d'inégalités. C'est très important.
0: On lui demande finalement.
5: Oui, oui. Ben, on lui demande. Moi, je pense qu'on lui demande de la justice et de l'efficacité. Là, l'INSEE a fait un travail, c'est, donc vous dites une petite note, mais franchement, il y a un travail de dingue derrière, pour réussir à montrer. Le truc exceptionnel qu'ils ont fait, c'est que c'est assez facile de redistribuer les allocations chômage, la retraite, parce que c'est du monétaire. Mmh. Mais par contre, redistribuer l'éducation, des choses qui ne sont pas du monétaire, ce n'était pas évident. Donc, ils ont fait des modèles, voilà. Et il y a un truc qui est hyper intéressant, c'est comment est-ce qu'on arrive à réduire autant les inégalités en France. C'est pas du tout par les impôts, parce qu'en fait, les impôts ont tendance à augmenter légèrement les inégalités. Pourquoi ? Parce que la TVA est très, très élevée en France, et donc elle est payée par les plus pauvres. C'est beaucoup par la sécurité sociale, mais encore plus par les services publics. Et c'est là que la note de l'INSEE, elle est originale, c'est que si vous voulez, par exemple, réduire le déficit public, et vous vous dites, bon, bah, je vais baisser les dépenses publiques parce que j'ai mon déficit à résorber, eh bien, vous allez augmenter les inégalités, en fait.
0: C'est contre-intuitif, mais c'est le cas. Et je signale, pour en savoir plus sur votre point de vue d'économiste, votre livre qui va sortir bientôt, Riche Ensemble, ça paraîtra en septembre au Seuil. Vous écoutez France Inter et vous n'avez pas besoin de savoir l'heure qu'il est. La seule chose qui compte, c'est que c'est l'heure d'écouter Manon Mariani.
1: Je me dirais d'annoncer comme ça.
0: Manon, son rire et sa pièce jointe.
1: Une carte aujourd'hui, elle est verte, elle tient dans un portefeuille et les Français la sortent presque machinalement chez le médecin ou à la pharmacie. La carte vitale, on en a parlé pendant l'émission, elle apparaît à la fin des années 90. Son objectif, moderniser la sécurité sociale et simplifier les remboursements de santé. Avant ça, tout se faisait quasiment sur papier. Après une consultation, le médecin remplissait un formulaire que le patient envoyait par courrier à la sécurité sociale. Ensuite, il fallait attendre parfois plusieurs semaines pour être en remboursé, c'était quand même très très lent. La première version est lancée en 1998 sous le gouvernement de Lionel Jospin. Alors à l'intérieur de cette petite carte à puce se trouvent les informations administratives du patient, numéro de sécu, caisse d'affiliation, les droits, mais pas le dossier médical complet, contrairement à ce que certains pensent. La France voulait éviter des dérives autour des données de santé. D'ailleurs, à son arrivée à la fin des années 90, certains s'inquiètent déjà du fichage numérique, de la protection des données médicales ou des risques de fraude. En fait, avec la carte vitale, la santé devient presque invisible financièrement. On tend sa carte chez le médecin sans avoir à sortir des dizaines, voire des centaines d'euros. Tout ou presque est pris en charge et le remboursement devient automatique. D'ailleurs, beaucoup d'étrangers sont fascinés par ce système, forcément. On l'a évoqué, mais aux États-Unis, par exemple, certaines consultations médicales peuvent coûter plusieurs centaines de dollars avant remboursement. Quand c'est remboursé, une ambulance peut coûter plusieurs milliers de dollars. En France, la carte vitale est devenue le symbole d'un rapport très différent à la santé, l'idée que ce soigner ne devrait pas être un luxe. Mais cette carte a aussi ses critiques, ses fraudes, ses usurpations d'identité, le coût du système, le fameux trou de la sécu. Depuis des années, certains responsables politiques veulent aussi renforcer les contrôles ou remplacer progressivement la carte physique par une version numérique sur smartphone. Et c'est d'ailleurs chose faite, depuis novembre 2025, la carte vitale est dématérialisée.
0: Ah bon ?
1: Il suffit de télécharger l'application Carte Vitale sur son téléphone pour avoir sa petite carte verte sur son smartphone.
0: Ah, c'est ce qu'il me faut parce que moi j'oublie toujours.
1: Ah oui, mais ça m'étonne pas de vous, Mathieu.
0: Grosjean comme devant, au guichet de la pharmacie. Moi tout seul, j'ai relancé l'expression. Elle va être complètement dominante. Elle est Gen Z, va l'employer. Merci Manon. À suivre, vous avez écouté l'émission d'une oreille, vous n'êtes pas encore béton sur le modèle social français. Pierre Courade, dont justement la trompe de stage a pu être sauvée grâce au modèle social français, vous résume tout ce qu'on s'est dit en une minute chrono. Et puis bien sûr, nous sommes vendredi et donc le coup près va tomber. Laquelle, ou rêvons un peu, lesquelles de nos émissions ont trouvé grâce aux yeux du professeur Rollin ? Réponse juste après les Rolling Stones. Stones in the Stars sur France Inter.

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1: Il ne le sait pas encore, mais lorsqu'il devra se faire refaire le nez après qu'un restaurateur courroucé lui aura explosé avec un poivrier parce que, je cite sa déposition au poste, ce connard m'expliquait qu'une brioche façon perdue, ça n'existe pas, Pierre Fourade, tout de droite qu'il est, sera bien content que le panel social couvre la facture du docteur de la joue. En attendant, Pierre, résumez-nous tout ce qu'on s'est dit sur ce modèle social français.
2: Oui, le modèle social français, ce petit bijou que l'on doit au Conseil national de la Résistance, c'est avec l'économiste Anne-Laure Delatte qu'on a déchiffré ce qui se cache derrière cette appellation malmenée à chaque campagne présidentielle. La santé, l'éducation, les transports en commun quasi gratuits, c'est une protection sociale décidée après la guerre pour avant tout réduire les inégalités à l'origine, selon les dirigeants de l'époque, de la montée du nazisme. Le système est assez simple, hein. On met grosso modo la moitié de nos revenus dans le pot commun. En contrepartie, on bénéficie de services régaliens comme la justice ou la police. Ce qui fait peut-être la différence entre le modèle français et le modèle de nos voisins, ce sont les transferts. Transfert en cash d'abord, les allocations chômage, les aides familiales, les retraites, mais aussi transfert en nature, la santé, l'éducation essentiellement. Reste à savoir comment on peut continuer à financer ce système qui pourrait pâtir d'une démographie défavorable à la redistribution. Certains demandent à couper dans les dépenses, mais dans quoi ? Faut-il travailler plus ou produire plus ? Ça aussi c'est un débat politique. Reste qu'il y a des trous dans la raquette, comme nous l'a dit notre invité. Quoi qu'il arrive, notre modèle social fonctionne plutôt bien. Réduction des inégalités, des retraités moins pauvres qu'en Europe, et aussi on fait partie de ceux qui vivront le plus longtemps en bonne santé. Voilà, on termine sur une bonne nouvelle.
1: Cocorico, merci mon cher Pierre. Et pour conclure cette émission, comme chaque vendredi, on retrouve celui dont le sadisme rieur nous enchante malgré tout, je ne sais pas pourquoi. Bonjour François Rollin.
3: Bonjour Mathieu, bonjour mes chers zoomers. Nous sommes aujourd'hui le vendredi 29 mai. Pourquoi je vous dis ça ? Pour 9 raisons. Petit 1, parce que c'est en annonçant la date que j'ai commencé ma chronique la semaine dernière et mon institut médiamétrique personnel a constaté un pic d'audience étourdissant. Alors, de même qu'on ne change pas une équipe qui gagne, on ne change pas une phrase d'introduction qui cartonne. Petit 2, je n'en suis qu'au deuxièmement, alors même que j'ai annoncé 9 raisons, et déjà, je dois évoquer à ce propos un souvenir personnel. Il se passe qu'il y a 37 ans, sur le tournage de Navarro.
1: Mathieu, je vous en supplie quand même.
4: C'est la meilleure base de l'année.
3: Donc, sur le tournage de Navarro, ouais. Où j'ai un petit rôle d'un jour ou deux, le rôle d'un journaliste nommé Billon, vous vous en souvenez, Mathieu ?
1: Oui, évidemment, c'était tous vous.
3: Et ce petit rôle me vaut le plaisir de déjeuner à la cantine avec le réalisateur Denis Granier-Defer et surtout avec le héros de l'histoire, Roger Hanin. Ce mec-là, je me permets de vous le dire, était très impressionnant et très drôle, en plus d'être un acteur très juste et un partenaire extraordinairement bienveillant. Et au dessert, il raconte l'histoire du roi Henri IV, qui se rend en visite officielle à Pau, sa ville natale, et qui s'étonne de ne pas entendre en arrivant les coups de canon qui annoncent traditionnellement l'arrivée du roi. Il voit alors une estafette courir à sa rencontre, et le pauvre homme à bout de souffle et désolé, lui dit « Sire, on n'a pas pu faire sonner le canon, il y a 9 raisons à cela. La première, c'est qu'on n'avait plus de poudre, et le roi l'interrompt d'un geste las de la main en disant « C'est bon, pas besoin des autres ». D'où la nécessité, si vous me suivez bien, de ne pas mentionner la deuxième raison, ni les 7 suivantes, à l'exception toutefois des raisons 4, 5, 6, 7, 8 et 9, qui reposent sur le fait que 6 personnes remarquables sont nées un 29 mai. Henri Guillaumet, celui qui a dit à juste titre « ce que j'ai fait, aucune bête ne l'aurait fait », bon, en tout cas, moi qui vous parle, je ne l'aurais pas fait, vous Mathieu, 5 jours, 5 nuits de marche dans la neige par moins 20 degrés, vous le feriez ?
1: Non.
3: Non. JFK, assassiné par balle à Dallas, moi ça m'aurait pas plu. Et vous Mathieu, vous trouvez ça sympa ?
1: Moyen. Non.
3: Yanis Xenakis, inventeur de la musique stochastique, moi c'est pas mon truc, mais je respecte. Et vous Mathieu, vous en écoutez tous les jours ?
1: Uniquement les années bissextiles.
3: Voilà. Charles Denner, mon comédien préféré, avec Maurice René et Guillaume Gallienne. Et vous Mathieu, vous aimeriez être mon comédien préféré ?
1: Non. Pas compris la question.
3: Louis Vell, comédien irrésistible, qui à 95 ans était encore conseiller financier pour la SACD. Et vous, Mathieu, vous êtes fort en finance en tant que Suisse.
1: Je suis un faux Suisse, c'est là qu'on le voit.
3: Et enfin, Sébastien Grosjean, dont je n'ai pas pu apprécier la carrière tennistique tant j'étais obsédé par l'expression « rester Grosjean comme le malin » qui signifie se retrouver dans la même situation qu'avant sans avoir atteint ses objectifs ou ses aspirations. Et ça, dans une carrière de tennisman, c'est pas top. Et dans une carrière d'animateur radio, c'est pas top non plus, vous en êtes témoin, Mathieu.
1: Ça, je vous le confirme. Guillaume.
3: Bon, à part ça, qu'est-ce que j'ai pensé cette semaine de l'émission? Oh non, ne parlons pas de ça. J'ai pas envie de casser l'ambiance, pas un 29 mai quand même.
1: Merci beaucoup, François, on a un câlin sur l'eau. Mais on vous retrouve la semaine prochaine néanmoins. Dans Zoom Zoom, mon cher François, vous avez vraiment tourné dans Navarro?
4: Oui,
1: parce que je vous ai vraiment vu du coup, avec mon papa, je regardais tous les Navarro. Oui, c'est vrai, je les ai tous vus. Ça, vous pouvez me juger, vous pouvez me regarder avec vos yeux. Avec vos yeux de gros parisien, ben moi j'aimais bien.
3: Vous saviez que Jeanne était un mec plutôt sympa, même si on a dit beaucoup de mal.
4: Beaucoup de mal de lui, non, il était sympa en fait.
5: Il est né un 20 octobre, comme moi.
3: Il est né un 29 mai. Pardon, un 20 octobre.
1: La marque des grands. Merci François Rollin, merci Anne-Laure Delage d'être venue nous éclairer sur le modèle social français. Je rappelle que vous êtes directrice de recherche au CNRS et je signale l'apparition de votre prochain livre, Riche au pluriel, ensemble, qui paraîtra en septembre au Seuil. Vous viendrez évidemment nous en parler à ce moment-là. Merci, merci beaucoup. Vous, évidemment, vous ne bougez pas. De toute façon, vous ne pouvez pas, il fait si chaud, vous êtes scotché de transpiration à votre siège. Alors, quitte à avoir chaud, autant avoir chaud aussi au figuré. Puisqu'aujourd'hui, dans Zoom Zoom Back spécial 67, on va revenir sur ce que Cyril appelle son plus bel été, le fameux Summer of Love. Quand tous les hippies affluaient sur la côte ouest des États-Unis pour dire non à la guerre, oui à la paix et youpi au sexe collectif. Dans un instant, la suite de Zoom Zoom Z. On décrypte les tendances qui agitent la société.
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1: Il est 1h, le flash, Lucille Oconi. Le directeur du festival Grande Marée à Jullouville en Normandie, soulagé après l'annulation des concerts de Patrick Bruel dans les festivals de cet été. Le chanteur est visé par plusieurs enquêtes pour viol. Selon la société de production du chanteur, plusieurs organisateurs de festivals ont rapporté avoir subi des pressions. Patrick Bruel était programmé dans plusieurs villes de France. Si la chaleur doit régresser dans le nord-ouest, 10 départements sont concernés par une vigilance orange à la canicule ce samedi, notamment Paris, sa petite couronne. La Loire-Atlantique est repassée en alerte jaune. Au moins un record mensuel de température a été battu dans plus de la moitié de la France depuis le début de cet épisode. En Ile-de-France, les mesures d'urgence devant réduire la concentration de polluants dans l'atmosphère ont été levées. La préfecture de Paris a pris cette décision vendredi soir compte tenu de l'amélioration de la qualité de l'air. Le président américain ne signera avec l'Iran que si ses lignes rouges sont satisfaites, c'est ce que fait savoir la Maison Blanche. Un peu plus tôt pourtant, Donald Trump avait assuré vouloir prendre une décision finale autour d'un possible accord avec l'Iran pour mettre fin à la guerre. Mais la question du nucléaire iranien notamment ne satisfait pas Washington. Au Liban, le Hezbollah pro-iranien revendique avoir mené une nouvelle série d'attaques contre des cibles militaires dans le nord d'Israël. Le mouvement islamiste affirme avoir visé des rassemblements de soldats à l'aide de drones et des frappes israéliennes ont fait 11 morts vendredi dans le sud du Liban. Le nom de Donald Trump doit être retiré du Kennedy Center de Washington. Un juge fédéral américain l'ordonne et suspend la fermeture du centre culturel prévu pour des travaux de rénovation. Le magistrat estime que seul le Congrès peut modifier le nom officiel de l'établissement dédié au président John F. Kennedy. Après cette décision, Donald Trump a annoncé vouloir transférer au Congrès la gestion du Kennedy Center. Les footballeurs de Nice sauvent leur place en Ligue 1 après leur large victoire contre Saint-Etienne, 4-1 lors du match de barrage retour. Les Verts, en revanche, restent en Ligue 2. Un cinquième titre national consécutif pour les footballeurs de l'OL Lyon. Les Lyonnaises ont remporté vendredi soir leur 19e titre de championne de France en écrasant le Paris FC sur le score de 5-0 en finale de la première Ligue féminine de football. À Roland-Garros, le 3e joueur mondial Alexandre Zverev s'est qualifié vendredi pour les 8e de finale de Roland-Garros en battant le Français Quentin Alice 6-4, 6-3, 5-7, 6-2. Quant à Novak Djokovic, la légende du tennis a été éliminée par le jeune prodige Joao Fonseca. Novak Djokovic, l'homme aux 24 titres du Grand Chelem, menait au départ 2-7-0 avant de subir la remontée du joueur brésilien.
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2: Cet été, plus de 100 000 hippies ont ainsi envahi San Francisco. Contre le puritanisme ancestral, ils prônent la liberté sexuelle à tout prix. Contre la violence de la vie américaine, ils proposent l'amour.
3: Contre la violence de la vie américaine, il propose l'amour. 59 ans plus tard, on aurait bien besoin d'une nouvelle dose de Summer of Love, cet été où tous les hippies se rassemblaient sur la côte ouest des États-Unis. Alors, c'était quoi exactement ce Summer of Love? On en parle avec une invitée qui connaît bien cette époque faite de paix, d'amour et de gros chichons. Bonjour Anaïs Léché.
4: Bonjour.
3: Merci d'être avec nous sur Inter cet après-midi. Vous êtes professeur d'histoire contemporaine à Sciences Po Strasbourg. Vous avez écrit il y a quelques années une histoire des festivals 20e, 21e siècle aux éditions de la Sorbonne. Vos recherches portent principalement sur l'histoire culturelle et sociale de la musique, et parmi ces phénomènes musicaux et culturels, il y a donc ce fameux Summer of Love de 1967. Qu'est-ce qui le définit? Comment il est né? Qu'en reste-t-il aujourd'hui? Vous allez tout nous raconter, mais déjà, Anaïs, pouvait-on imaginer un autre Summer of Love? Est-ce qu'on pourrait l'imaginer aujourd'hui que la jeunesse de 2026 veuille à nouveau changer le monde?
4: Ça serait bien, mais ça, c'est assez difficile à imaginer, en tout cas dans l'Amérique de Donald Trump,
3: oui.
4: Ça semble assez peu probable. Et puis, il faut voir aussi qu'on est dans des sociétés en Europe, en Amérique du Nord, qui sont quand même bien plus vieilles que celles des années 60. Dans les années 60, aux États-Unis, 40% de la population a moins de 25 ans. Donc c'est un pays jeune.
3: Oui, c'est le poids de la jeunesse en fait. On n'y a plus ça aujourd'hui, donc ça ne pourra pas se reproduire. Notre rédacteur en chef Cyril Lacarrière, qui avait 20 ans en 1976, se souvient de cet été-là comme si c'était hier. Comme Xavier Dupont de Ligonnès, il avait une passion pour les États-Unis et plusieurs petites amies. Une par état, peut-on même lire dans la biographie non autorisée que lui consacre Daniel Zaguri, Cyril Lacarrière, itinéraire d'un gros baiseur. Comme des centaines de milliers de jeunes écœurés par la guerre du Vietnam, Cyril met le cap sur la côte ouest des États-Unis. C'est là qu'il rencontre Peggy. Elle avait un œil qui disait merde à l'autre, et l'épilation c'était pas son truc, mais elle faisait un 95F, et c'est tout ce qui comptait pour moi à l'époque, confiera Cyril à Guillaume Play dans Légende. Je vous conseille vraiment ce podcast. Et c'est là qu'hélas il a buté sur un problème, le problème de la langue. Car quand il a fallu dire « Hello, I'm Cyril, the French Stallion, do you want to go out with me ?» c'est
5: « Right, Livelood Award »
3: qui est sorti. Il n'a jamais revu Peggy, mais vous inquiétez pas, il s'est bien consolé avec le Summer of Love. Zoom, zoom back, c'est parti.

Bonjour à toutes et à tous, soyez les bienvenus si vous nous rejoignez dans Zoom Zoom Back. Chaque vendredi, vous le savez, on se replonge dans une année marquante de l'histoire. Aujourd'hui, direction 1967. Un des plus grands millésimes pour la musique de tous les temps. Vous allez voir, c'est stupéfiant le nombre de tubes qu'il y a eu cette année-là, surtout si on compare ce chiffre au nombre de tubes de Taylor Swift en 2026, à savoir zéro. Car en 1967, non seulement Cyril n'avait aucun mal à emballer des petites pépées sur ce slow ultime White Shade of Pale, mais cette année-là, les Beatles chantaient... que je répète d'ailleurs à tous les membres de Zoom Zoom qui en cette fin de saison me demandent tous une augmentation. Tout ce dont on a besoin, c'est d'amour et aussi de Johnny.

0: En 67, Johnny était déjà nostalgique tout en écrivant l'histoire, puisque le 14 novembre, son concert au Palais des Sports de Paris allait devenir le tout premier album live de l'histoire. 60 ans donc avant la sortie dans les bacs de l'album événement de l'été, Envie de Ken Live.
1: Oh wow.
0: Attendez l'hystérie, évidemment. Il faudra un gros service de sécu à prévoir.
1: Le montage est bien fait.
0: Est-ce que ce ne serait pas l'indice qui pointe vers un nouveau Summer of Love 2026? Alors, Anaïs Péché, vous allez nous raconter à quoi ça ressemblait ce Summer of Love et ce qu'il en reste, même si on sait déjà ce qu'il en reste, au moins Manon, qui a précisément été conçu par deux hippies complètement défoncés à la Marie-Jeanne, qui voulaient rejoindre San Francisco, mais qui se sont arrêtés à Quimper à cause d'un joint de culasse défaillant. Manon, chaque vendredi, je vous imagine très bien, dans une Sim Camille, je ne sais pas si ça existait à l'époque. Manon, chaque vendredi, vous nous racontez une première fois, quoi de neuf en 67?
1: Eh bien, en 67 a lieu le premier Super Bowl de l'histoire. Alors, évidemment, il n'y avait pas encore Rihanna, Michael Jackson qui venait jouer à la mi-temps. Dites-vous que le stade n'était même pas complet. Je vous embarque dans cet événement en fin d'émission.
0: À vos côtés, Manon, il est profondément choqué que je n'ai pas encore cité le tube de 1967, le tube qui a bercé son enfance et qui l'a aussi convaincu de préférer le gaz à l'électrique pour son chauffage.
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0: C'était sûr que ça te plairait. Chanson que vous n'avez pas encore parodiée, Quentin. C'est partie des dernières chansons, des classiques de la chanson française.
3: Mal, Clo-Clo.
1: Oui, il n'est mal, Clo-Clo.
0: Cette voix nasillarde,
3: vous
0: n'êtes
3: pas très Nelson.
0: Oui, c'est vrai.
3: Mais je travaille. Par contre, Jacques Revaux et cette mélodie, c'est exceptionnel.
0: Quentin, le vendredi, vous profitez de la clim de Lina et vous naviguez à travers les archives de notre année fil rouge, aujourd'hui 1967.
3: Si je vous dis vive le Québec libre, on a dans la mémoire collective cette phrase de De Gaulle prononcée un 24 juillet 1967. Mais comment est sortie cette phrase? Je vous emmène au Québec par le son des archives dans la prochaine demi-heure.
0: 1967 à travers les archives de Lina, à travers aussi la plume toujours caustique de Mao Drama qui nous rejoindra en fin d'émission. Mais d'abord, zoom sur ce Summer of Love. On est avec l'historienne Anaïs Fléchet qui a étudié cette période. Anaïs, quand on parle de Summer of Love, de quoi on parle en fait?
4: Alors, le Summer of Love, c'est d'abord un mouvement de jeunes qui arrive à San Francisco dans les premiers mois de l'année 1967. D'ailleurs, c'est un terme qui apparaît au printemps et qui désigne un phénomène qui a commencé en janvier, donc plutôt en hiver.
0: En fait, ça a commencé par un winter of love.
4: Oui, alors un hiver très doux, comme peuvent l'être ceux de San Francisco. Mais donc, on a toute une première partie de l'année 67 où il y a un phénomène qui se passe. Il y a plein de jeunes, environ 100 000, qui débarquent à San Francisco, plus précisément dans un quartier de San Francisco, Haight-Ashbury, qui est à l'époque l'épicentre du mouvement hippie. Et donc, ces jeunes qui se sentent en rupture avec l'Amérique de leurs parents, une Amérique qu'ils trouvent trop grise, trop straight, trop corsetée dans des valeurs traditionnelles, décident de tout plaquer, leur famille, leurs études, leurs copains, se rendre à San Francisco.
0: Anaïs, comment ils se coordonnent? Il n'y avait pas les réseaux sociaux à l'époque, alors comment ils font pour arriver à 100 000 d'un coup, à se donner rendez-vous là-bas à San Francisco?
4: Oui, bien sûr, il n'y a pas les réseaux sociaux, mais il y a quand même des médias qui fonctionnent, et des médias qui s'intéressent très très tôt à ce qui se passe à San Francisco. Et en fait, cette scène de San Francisco, cette scène psychédélique, elle est bouillonnante depuis quelques années déjà, depuis 65-66, et donc il y a des rumeurs qui enflent et qui vont parvenir dans les coins les plus reculés des États-Unis.
1: Et pourquoi justement, spécifiquement, ça se passe aux États-Unis? Quel était le contexte de l'époque là-bas?
4: Alors le contexte, c'est déjà qu'on a beaucoup de jeunes, je l'ai déjà dit, donc il y a un phénomène générationnel, et puis en fait on s'est beaucoup interrogé sur le sens de ce Summer of Love, parce que c'est juste un événement médiatique qui a été monté en épingle, une sorte d'effet de mode qui aurait fait pchit, ou est-ce que ça signifie quelque chose de plus profond? Et qu'on pense aujourd'hui, ce que les acteurs de l'époque disaient aussi, c'est qu'au fond, ce Summer of Love, c'est une manifestation d'une forme de mal-être, un symptôme d'un mal-être qui traverse l'Amérique et qui fait qu'on ne peut plus continuer comme avant.
0: Et c'est un mal-être, quel est le grief? C'est la société de consommation, c'est la guerre au Vietnam, c'est un peu tout ça?
4: Alors, c'est la société de consommation, c'est le matérialisme, c'est aussi le poids des valeurs traditionnelles, mais bien sûr, il y a un grand mouvement de fond qui est la contestation de la guerre au Vietnam. Alors, les hippies ne sont pas très politisés, mais par contre, ils se rejoignent tous dans ce

0: Et donc les hippies sont un peu les petits frères des beatniks. D'ailleurs, c'est les beatniks eux-mêmes qui ont commencé à appeler les hippies hippies, qui ont été les premiers à utiliser ce mot.
1: Donc il y avait un terreau déjà qui avait laissé les beatniks.
0: Ouais, il y avait un terreau.
2: Mais c'est quoi la différence entre les beatniks et les hippies?
0: Ah. La différence, c'est que les beatniks, c'est quand même un mouvement d'avant-garde qui part plutôt de la littérature, même s'il y a aussi un aspect musical à travers des formes de slam, le lien avec le jazz. Alors que le mouvement hippie, il est plus lié sur les formes artistiques, vraiment à la musique et à cette scène rock psychédélique qui se développe à San Francisco. Alors j'ai dit rock psychédélique, ça veut dire qu'il y a la musique et la consommation de drogues de synthèse. Ouais.
2: N'anticipons pas, nous allons parler du LSD tout à l'heure. Je sais que Manon en a très envie. On est tous un peu jaloux du Summer of Love, surtout quand on sait que la chanson de l'été 2026 va être...
0: Ouais, c'est horrible.
2: L'horrible Die Die de Shakira. Alors on préfère se replonger en 1967 avec Jefferson Airplane, White Rabbit, sur France Inter.

0: En 1967, le père de Cyril, Hervé Lacarrière, voyait d'un mauvais œil la désinvolture des jeunes.
1: Changez le monde, vous êtes bien sympathique, mais on va déjà vous lever le matin. Je sais pas si vous êtes au courant, mais le monde, il vous attend pas. Le monde, il bouge. Et il bouge vite.
0: Des propos qui n'empêcheront pas les jeunes de connaître ce qu'on a appelé le Summer of Love, que nous raconte cet après-midi l'historienne Anaïs Fléché. Anaïs, cet été de l'amour commence en fait, on l'a dit, en hiver, en janvier 67, c'est le Human Be-In au Golden State Park de San Francisco. De quoi s'agit-il ?
2: Alors, c'est un rassemblement qui permet... C'est une sorte de mini-festival, en fait, qui est organisé un après-midi au Golden Gate Park. Le Golden Gate Park, c'est juste à côté de ce quartier Haight-Ashbury, qui est vraiment l'épicentre du mouvement hippie. Et donc, on se rassemble là-bas pour écouter de la musique. Donc, on a tous les groupes de l'époque, comme Jefferson Airplane, qu'on vient d'entendre, Monsieur Grateful Dead, Janis Joplin, qui devient aussi un peu une icône du mouvement, qui se produit sur scène. Et puis, des poètes, dont Allen Ginsberg, là, c'est le lien avec la génération Beat, qui vient chanter, lui aussi, avec des petits tambourins, la mode un peu indianisante, et puis réciter, déclamer un certain nombre de ses textes, et des discours. Il y a une figure intellectuelle de l'époque, Timothy Leary, qui va avoir beaucoup d'impact sur la scène contre-culturelle, qui prononce cette phrase qui est devenue assez culte à l'époque, « Turn on, tune in, drop out ». Si on traduit, c'est-à-dire quoi ? Branche, allume-toi, branche-toi au sens

0: écoute de la musique aussi, branche-toi sur ce qui se passe, et drop out, c'est quitte tout, laisse tout tomber, et c'est le premier appel vis-à-vis donc des jeunes des États-Unis pour qu'ils laissent tomber leur vie et qu'ils viennent rejoindre
1: Vous nous parlez beaucoup d'Alan Ginsberg, est-ce qu'on peut replacer un peu qui il est, ce qu'il représente aux États-Unis?
0: Alors Ginsberg, c'est le grand poète de la Beat Generation, il a vraiment choqué l'Amérique des années 50 avec un grand poème qui s'appelle Hall, qui commence en fait par des vers qui disent qu'il a connu les esprits les plus brillants de sa génération sont tous sombrés dans la folie. Et c'est un long poème qui a été repris d'ailleurs ensuite sous forme de chansons, en tout cas qui a inspiré Patti Smith par exemple dans plusieurs de ses chansons, dans la chanson Spell. Donc vraiment c'est un marqueur dans l'histoire culturelle des États-Unis, ce poème Hall. On est dans les années 1950.
1: Donc la jeune génération le connaît.
0: Okay. La jeune génération le connaît, et lui, c'est un beatnik qui va se brancher sur les hippies. Il y en a d'autres, comme Jack Kerouac, qu'on connaît bien pour Sur la route. Franchement, les hippies les regardent, mais de loin et avec un certain dédain. Ouais. Non, Allen Ginsberg, il y va. Il est aussi intéressé par l'expérience psychédélique. Donc, il se connecte, il s'articule bien à cette scène rock. Et finalement, on retrouve dans le Human Being du début de l'année 67 tous les éléments qui vont faire le Summer of Love. On a donc le lien avec la Beat Generation, l'usage des drogues, le rock, et puis cette idée de drop out, quitter tout pour venir nous rejoindre.
2: Est-ce qu'il y avait tout de suite une esthétique, parce que vous parlez de Janis Joplin, il y a un vêtement, il y a des lunettes aussi, tout de suite ça s'est installé dans ce festival?
0: Alors dans ce festival et aussi dans tous les mois qui suivent, parce que après le festival, il y a un moment aussi important, c'est le printemps, parce qu'au printemps, il y a le Spring Break aux États-Unis, c'est vacances.
3: Ça, on connaît bien.
0: Donc, les étudiants, en fait, ont profité du Spring Break, certains, pour venir voir ce qui se passe à San Francisco. Et là, on a des étudiants, des gens qui ont tout laissé tomber, des équipes de télévision qui viennent filmer aussi. Times Magazine va faire sa une sur le mouvement hippie, et puis toute une panoplie hippie quoi, qui se met en place et qui est déjà là. Donc ça va être vraiment ces images qu'on connaît bien, les pantalons pas de def, les hauts bariolés, les bandeaux, les fleurs, et puis il y a toute une économie qui commence à se développer dans ce quartier de Haight-Ashbury. On peut aller boire son Love Café, manger son Love Burger.
3: Pour des gens qui n'aiment pas trop
0: C'est une décontradiction en fait de ce mouvement, que d'être un mouvement en rupture avec la société de consommation, mais qui est très vite récupéré, ou du moins qui comporte, ou du moins qui s'appuie aussi sur une Amérique assez prospère et qui finalement ne remet pas en cause si radicalement que ça cette société de consommation.
3: Anaïs Léger, pourquoi San Francisco? Pourquoi ça s'est passé dans cette ville? Qu'est-ce qu'elle a de particulier?
0: Alors San Francisco, déjà il y a une histoire des avant-gardes qui se joue aussi à San Francisco. Bien sûr, il y a eu d'autres endroits où on a de la contre-culture qui forme des petites bulles aussi aux États-Unis à l'époque. East Village à New York, Venice à Los Angeles, aussi au Texas dans la ville d'Austin qui est très très branchée sur ces mouvements à cette époque-là. Mais à San Francisco, on a une conjonction en fait. Donc on a cette scène contre-culturelle. On a dans le quartier de Haight-Ashbury en plus des grandes maisons où les loyers sont pas chers parce que c'est un quartier qui a été abandonné par les classes. On a pas très loin à côté l'université de Berkeley, on a beaucoup de jeunes. Il y a quand même tout ce qui se passe à Oakland autour des Black Panthers, donc ça crée quand même un écosystème. Et puis, on le sait peut-être moins, mais Oakland, c'est la base de l'armée américaine où passent tous les jeunes qui sont envoyés ensuite au Vietnam.
3: Ah oui, donc forcément,
0: Et donc, certains, avant de partir, ils viennent passer aussi une journée à San Francisco.
3: On a parlé d'Allen Ginsberg. Un mot de Timothy Leary, qui c'est lui?
0: Alors, Timothy Leary, c'est à l'origine un psychiatre, un professeur de psycho à Harvard, sur la côte Est. Mais il quitte assez vite ses fonctions après s'être intéressé au LSD.
3: Ah oui, forcément.
0: Et avoir commencé à expérimenter lui-même les effets de cette drogue psychédélique. Et donc, au début des années 60, il devient une sorte de drop-out lui-même de Harvard, et surtout le pape du LSD aux États-Unis, parce qu'il parcourt en fait les États-Unis pour prôner...
3: Il propose des dégustations, comment ça se passe?
0: Pas lui directement, mais il y a d'autres personnes qui font des acid tests.
3: D'accord, oui, quand
0: donc
3: même.
0: C'est vraiment expérimental, et l'idée c'est d'aller aussi essayer de trouver de nouvelles réalités et d'explorer de nouvelles frontières qui seraient des frontières de l'âme, des frontières intérieures. Alors ça, chez Timothy Leary, c'est connecté aussi à un fort intérêt pour l'Inde, pour l'Orient. Oui. Donc il a été en Himalaya, il revient avec un livre, The Psychedelic Experience, l'expérience psychédélique. Et donc à partir de là, ça devient une vraie référence aussi pour la contre-culture.
1: Mais du coup, le LSD et le Summer of Love, c'est un peu indissociable. L'un va avec l'autre.
0: Ah, complètement.
3: C'est la réponse que vous attendiez, je crois, Manon.
0: Non, et d'ailleurs, il y a aussi le LSD, c'est vraiment une histoire fascinante parce que c'est quand même quelque chose qui a été mis en place à la fin des années 30 en Suisse par un médecin qui cherchait un remède contre les migraines.
3: Ça marche bien.
1: Mais c'est pas légal.
0: Aux États-Unis, c'est légal jusqu'en 1966. C'est récent l'interdiction. Parce qu'au point de départ, dans les années 50, il y a toutes 40, 50 après la Seconde Guerre mondiale, c'est 100 doses qui distribuent aux États-Unis. Le LSD auprès des psychiatres, notamment américains, pour voir quels usages ils pourraient en avoir type thérapeutique. À ce moment-là, il y a la CIA qui s'intéresse beaucoup aussi au LSD, qui promeut des expérimentations pour voir comment on pourrait peut-être utiliser cette drogue
3: pour faire parler,
0: manipuler les esprits, etc. Et donc, il y a tout un mouvement un peu expérimental autour du LSD, et ça traverse les États-Unis. On retrouve ça sur la côte ouest, avec notamment Timothy Leary.
3: Lui, il prend tellement de drogue que cette semaine, il avait oublié de venir bosser pour aller inaugurer un musée de l'automobile. Heureusement, il s'est ressaisi, et il est là pour ce Zoom Zoom Back spécial 1967. Quentin, une fois de plus, vous vous êtes plongé dans les archives de l'INA.
4: Vive le Québec!
5: Cette phrase, on l'a entendue mille fois, elle fait partie du patrimoine, mais ce 24 juillet 1967, quand Charles de Gaulle prononce ces mots depuis le balcon de l'hôtel de ville de Montréal, c'est un énorme choc politique, parce que quand il dit Québec libre, il ne parle évidemment pas d'un peuple emprisonné ou occupé militairement. Le Québec fait déjà partie d'un pays libre et démocratique, le Canada. Le problème est ailleurs, il est culturel, linguistique et aussi identitaire. Pour comprendre, il faut remonter un peu dans l'histoire. Le Québec, c'est l'ancienne Nouvelle-France, une colonie française devenue britannique après la défaite de 1763. Pendant des générations, les francophones québécois ont le sentiment d'être un peuple minoritaire dans un grand ensemble anglophone. Ils parlent français, sont majoritairement catholiques, mais le pouvoir économique et politique reste dominé par les anglophones. Dans les années 60, tout change très vite, c'est ce qu'on appelle la révolution tranquille. Le Québec se modernise.
6: Si on voulait danser sur ma musique, on finirait par y trouver du cœur. Il y aura toujours un pas sur
3: ma
6: musique.
3: Ah oui, ça se modernise, c'est bon.
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7: Montréal est une ville tellement puissante, tellement impressionnante qu'elle fait déjà figure de capitale. Les séparatistes espèrent bien qu'elle le sera un jour prochain. Car à l'heure du centenaire, l'avenir du Canada reste à déterminer. Confédération encore, République peut-être, le Québec séparé, c'est possible. Quoi qu'il en soit, les Canadiens français sont aujourd'hui plus conscients que jamais de leur personnalité propre.
5: Le Québec affirme son identité, une partie de la population réclame plus d'autonomie, voire l'indépendance totale vis-à-vis du pouvoir fédéral canadien. Tenez, écoutez cette voix, celle de Reggie Chartrand, ancien boxeur devenu militant indépendantiste, un type qui parle comme il boxe.
8: Puis quand je dis au gouvernement fédéral à Ottawa, d'abord pour faire des pressions auprès de nos députés de langue française qui ont croulé, qui sont vendus. Je les forcerai à exiger le respect et les droits des Canadiens français au gouvernement fédéral. Mais un et avant tout, je vais exiger l'indépendance de ma patrie, je veux faire l'indépendance du Québec, je veux faire un Québec libre.
5: Et au milieu de tout ça, Charles de Gaulle arrive, président de la République française. Mais alors déjà, qu'est-ce qu'il fait là, de Gaulle, au cœur de l'été 67?
9: La visite à l'Expo 67 était au centre du séjour à Montréal. Et M. Pierre Dupuis, commissaire général, déclarait...
10: Et magnifiquement présent à cette exposition universelle.
5: Officiellement, il est invité au Canada pour l'exposition universelle de Montréal, l'Expo 67, vous l'avez entendu, immense vitrine du pays, mais de Gaulle ne fait jamais vraiment les choses officiellement. Déjà, il refuse l'avion et traverse l'Atlantique sur un croiseur militaire français, le Colbert. Ensuite, il choisit d'arriver directement à Québec plutôt qu'à Ottawa, la capitale fédérale. Et surtout, il comprend très vite qu'au Québec, beaucoup ont en lui une sorte de figure protectrice de la francophonie. Ce 24 juillet 67, il traverse la province sous les acclamations, les routes sont noires de monde, drapeau français, drapeau québécois, chants, slogans. Plus le cortège avance, plus l'ambiance devient électrique. De Gaulle est un homme de symbole, de foule, et il sent les moments de l'histoire. Et le soir, lorsqu'il arrive à Montréal, la scène ressemble presque à un meeting géant improvisé depuis le balcon de l'hôtel de ville. Il commence alors son discours.
11: C'est une immense émotion qui remplit mon cœur en voyant devant moi la ville de Montréal française. Vive le Québec! Vive le Québec libre! Vive le Canada français et vive la France!
5: Et la stupeur, parce qu'un chef d'État étranger vient publiquement soutenir ou au moins encourager l'idée d'émancipation d'une partie du Canada. Pour Ottawa, c'est une humiliation. Imaginez la tête du Premier ministre canadien Lester B. Pearson qui répond dès le lendemain, les Canadiens n'ont pas besoin d'être libérés. La visite de De Gaulle est écourtée. Lors d'un dîner, voici ce qu'il dit.
4: Et je voudrais que, quand je vous aurai quitté, vous ayez gardé l'idée que la présence, pour quelques jours, du général de Gaulle dans ce Québec en pleine évolution, ce Québec qui se prend, ce Québec qui se décide, ce Québec qui devient maître de lui. Mon voyage, dis-je, aura pu contribuer à votre élan. C'est tout naturel.
5: Ce n'est qu'un au revoir de Gaulle. Les chants accompagnent le général jusqu'à son avion qui s'envole vers la France. Et ce qui reste fascinant aujourd'hui, c'est que cette phrase tient à la fois du calcul politique et du moment d'ivresse historique. Ce soir-là, de Gaulle ne prononce pas seulement un slogan, il transforme un balcon en une tribune mondiale et quatre mots en bombe diplomatique. Et peut-être que la vraie force de cette phrase, c'est qu'en 2026, le Québec n'est toujours pas indépendant, mais que certains continuent encore de rêver de le devenir.
3: 1967, c'était De Gaulle au balcon, mais c'était du monde au balcon tout court. Puisque les jeunes hippies se vautraient avec allégresse dans ce qu'on a appelé le Summer of Love. L'historienne Anaïs Fléchet nous fait revivre cet été très particulier. On parlait du LSD tout à l'heure. C'est de là que vient tout l'imaginaire psychédélique.
0: Ah, totalement. L'idée, c'est psychédélo, c'est-à-dire que c'est, en fait, c'est la révélation de l'esprit. Et d'ailleurs, dans les groupes rock comme Grateful Dead, on a plein de témoignages. Thierry Garcia explique bien que, pour lui, le LSD, c'était un moyen, en fait, d'atteindre une réalité dont il avait pressenti l'existence, mais il n'avait jamais trouvé le moyen d'y accéder. Et grâce à cette consommation de drogue, il va pouvoir avancer dans un processus créatif différent, quoi.
1: Mais du coup, ça veut dire quoi ? C'est-à-dire qu'à chaque fois qu'ils étaient regroupés, qu'ils allaient dans des concerts, etc., cette jeunesse était sous LSD ? Alors, les voyait en trip, comme ça
0: Bien sûr, pas tous. Et puis, il faut bien voir que, finalement, The Summer of Love, c'est environ 100 000 personnes. C'est pas non plus énorme. Mais il y a beaucoup de marijuana aussi, tous ne prennent pas des drogues de synthèse, mais c'est vraiment la différence, le signe distinctif. Et puis, on a un ancien étudiant de Berkeley, un drop-out aussi, qui a quitté la fac, et Osley, et qui va créer en fait des acides spéciaux pour Haight-Ashbury, pour le festival pop de Monterey. Et donc, c'est des pilules qui sont créées avec sa petite copine, qui est une ancienne étudiante chimiste aussi, de Berkeley. Et il va vraiment arroser cette communauté en formation.
5: Mais là, on est dans un festival, on écoute de la musique. Qui sont les grands noms qui sont sur scène? On a écouté White Rabbit de Jefferson Airplane. C'est de la musique psychédélique pure?
0: Alors en fait, le festival pop de Monterey, c'est vraiment l'acmé de ce Summer of Love. Il a commencé en janvier, et là on est au mois de juin, on est au solstice, on est vraiment en été cette fois-ci, et on a un public 50 à 100 000 personnes qui affluent pour écouter le nouveau son, en fait. Alors, ce son, c'est Grateful Dead, c'est Jefferson Airplane. Mais c'est aussi des nouveaux chanteurs, des nouvelles icônes qui vraiment surgissent sur la scène américaine et à l'international à ce moment-là. Janis Joplin, Balls of Chain, c'est son interprétation qui est vraiment le grand moment du festival. Et Jimi Hendrix, qui brûle aussi sa guitare sur scène, qui a toute une chorégraphie très suggestive sur le plan sexuel, et donc il va emporter aussi un peu l'esprit du festival.
5: C'est presque chamanique, Hendrix, qui brûle sa guitare.
0: Il y a un petit côté comme ça. D'ailleurs, quand on arrivait au festival, apparemment, il y avait un grand Bouddha géant qui accueillait les spectateurs.
3: Il était vraiment là ou on le voyait que sous LSD?
0: Je ne sais pas, je suis encore née, je ne peux pas vous répondre. Je n'ai pas vécu ça personnellement, mais voilà, on est vraiment dans cette esthétique-là. Les posters sont psychédéliques et on va avancer vers le festival pour vivre une expérience. Ça, je crois que c'est vraiment le point central de ce moment, l'expérience. C'est une expérience qui est à la fois inédite et subversive.
3: Est-ce que ce festival de Monterey, on peut dire que c'est Woodstock avant l'heure ou c'est différent ?
0: Alors, c'est tout à fait différent, mais c'est le point de départ des grands festivals pop. C'est le premier. C'est différent parce que c'est encore un festival payant. On va voir des gens même avec des places assises. Alors, très vite, ils sont débordés. Donc, ouais, voilà, on arrête. Mais au point de départ, c'est un festival payant. Alors, l'idée, c'est aussi de pouvoir promouvoir du rock, mais aussi d'autres types de musique. Donc, on a par exemple Ravi Shankar qui se produit sur la scène de Monterrey. Et donc, à la fois la diversité des groupes, les images du public aussi, tout ce qui se passe à côté de la scène. Tout ça, on va le retrouver ensuite, effectivement, à Woodstock.
1: Et pourquoi il n'y a jamais eu de deuxième édition ?
0: Alors, il n'y a jamais eu de deuxième édition parce que les autorités municipales, même si tout s'était très bien passé, n'ont pas souhaité réitérer l'expérience. Voilà.
3: J'ai vu qu'ils étaient aussi en déficit. Je crois qu'il y avait beaucoup de gens qui étaient entrés sans payer. Donc, ils se sont dit que ce n'était pas rentable.
5: C'est rentable.
3: Ouais. L'argent n'a pas d'importance, mais néanmoins, ce n'était pas rentable. Donc, ils n'ont pas pu le faire une seconde fois.
0: C'est oui, il y a eu un gros trou, effectivement.
3: Plus on parle de ce Summer of Love, plus Manon a envie d'y être. Je comprends votre enthousiasme, Manon, mais gendarmez-vous. Il vous reste encore un mois d'émission. En attendant, vous reviendrez sur une première fois marquante en 67. Après, tiens, Stéphane Echer, toute la place sur France Inter.

0: Zoom Zoom Zen. Mathieu Noël sur France Inter.
1: Son Summer of Love à elle risque de commencer dès ce week-end avec un EVJF dont elle parle depuis des semaines, Manon. Vraiment, vous vivez pour ça, on peut le dire.
2: Bien sûr. Vous allez où, là?
3: Je pars bientôt à Toulon.
1: À Toulon, je peux dire à vos fans qui pourront vous retrouver sur place, évidemment.
2: C'est une ville que vous connaissez un petit peu en plus.
1: Je connais bien, il y a quelques amis, dit-on.
3: J'ai une chronique, c'est
1: long. C'est pas faux, mais je l'avais oublié. Ma chère Manon, comme chaque vendredi, vous nous racontez une première fois aujourd'hui en 1967.
4: And Fletcher Smith, number 17, will kick off for Kansas City.
3: Le Super Bowl commence le 1er janvier 1967 au Los Angeles Memorial Coliseum. Le premier Super Bowl de l'histoire a lieu. Alors, il ne s'appelle pas encore de cette façon. Le nom officiel du match, c'est AFL-NFL World Championships Game. Un peu moins spectaculaire, mais il ne vient pas de nulle part. Car à ce moment-là, dans les années 60, le football américain est en pleine guerre. D'un côté, il y a la NFL, donc la ligue historique installée depuis les années 20, puissante, conservatrice, persuadée d'être la seule vraie ligue professionnelle du pays. Mais elle fait face à une nouvelle concurrente, un peu plus jeune, plus récente, l'AFL. Elle a été créée par de riches hommes d'affaires américains frustrés de ne pas avoir obtenu de franchise à la NFL, justement. Au départ, personne ne les prend vraiment au sérieux, mais très vite, l'AFL commence à attaquer la NFL là où ça fait mal sur ses joueurs. Les deux ligues se volent les stars universitaires du moment, certaines recrues reçoivent des chèques complètement fous pour l'époque, les chaînes de télévision commencent aussi à s'intéresser à cette nouvelle ligue plus moderne qui ose davantage de choses. La NFL comprend alors qu'elle a un vrai problème car cette guerre coûte énormément d'argent aux deux camps. Alors, en 1966, après des mois de négociations, les deux ligues annoncent un accord, elles vont fusionner. Mais avant ça, elles décident d'organiser une grande finale entre leurs champions respectifs pour savoir qui domine réellement le football américain. C'est donc ce qui va donner le premier Super Bowl avec deux équipes mythiques de l'époque.
4: To our right, the yellow end zone with Chiefs spelled out in red letters and the American Football League emblem. To our left, in green letters spelled out Packers.
3: D'un côté donc les Green Bay Packers pour la NFL et de l'autre les Kansas City Chiefs pour l'AFL. Quand on regarde les images de cette première édition, c'est assez drôle car ça ne ressemble pas du tout au gigantesque spectacle que l'on connaît aujourd'hui. Déjà le stade n'est pas du tout complet, 30 000 places restent vides, les billets coûtent entre 6 et 12 dollars, le public n'est pas du tout habillé aux couleurs des équipes mais en tenue de ville, ça c'est drôle à voir. Et puis le match est diffusé simultanément sur deux chaînes concurrentes américaines, CBS et NBC. Chacune avec ses propres commentateurs. Et puis surtout, il n'y a pas encore de mythique mi-temps du Super Bowl. Aucune star ne vient chanter sur une scène géante devant des millions de téléspectateurs. Il faudra attendre 1993 et le concert exceptionnel de Michael Jackson qui va rester dans les annales.

0: Beyoncé, Rihanna, Lady Gaga, Madonna, Bruno Mars, Bad Bunny et j'en passe. Bref, jouer à la mi-temps du Super Bowl aujourd'hui, c'est le Graal absolu. Mais en 1967, c'est une toute autre ambiance. Il y a des fanfares universitaires avec des majorettes et un homme équipé d'un jetpack qui traverse le stade comme un faux astronaute futuriste après un lâcher de pigeon.
1: Le lâcher de pigeon, on l'a plus fait depuis.
0: Ah, c'est lui qu'on entend là, sur son jetpack là.
1: Ah oui, mais je vous crois, j'imagine très bien.
0: Effectivement, c'était moins spectaculaire. Et puis, les spots publicitaires ne sont pas encore aussi chers que maintenant. À l'époque, un spot de 30 secondes coûte environ 40 000 $. Ça paraît ridicule aujourd'hui quand on sait qu'une pub de 30 secondes pendant le Super Bowl dépasse les 7 ou 8 millions de dollars. Alors, pour l'époque, c'était quand même déjà pas mal. D'ailleurs, de grandes marques diffusent déjà leurs pubs ce jour-là, comme Ford, Chrysler, McDonald's, Coca ou Budweiser. Le match est remporté par les Packers de Green Bay qui dominent les chiffres et gagnent 35-10. La NFL a officiellement battu l'AFL. Alors, aujourd'hui, le Super Bowl est évidemment l'événement télévisé le plus regardé des États-Unis par plus de 100 millions d'Américains. Les marques y dépensent des fortunes pour diffuser des publicités. Les bandes-annonces des plus gros blockbusters y sont dévoilées. Les artistes les plus célèbres rêvent de chanter à la mi-temps. En quelques décennies, ce match créé pour régler une guerre entre deux ligues rivales est devenu le plus grand spectacle télévisé au monde.
1: Merci beaucoup, Manon. Anaïs Léger, j'y pense. Est-ce que les sportifs, les jeunes sportifs de l'époque, on est en 67, ils pouvaient être à la fois sportifs et hippies, ou c'était vraiment deux mondes qui coexistaient, mais il n'y avait pas de passerelle entre les deux? J'ai du mal à imaginer un footballeur américain des années 60 prenant du LSD après un petit match.
2: Oui, les connexions ne sont pas évidentes, le confirme.
1: C'est ça, il ne s'est rien passé du côté des sportifs. Zoom, zoom back, direction 67 aujourd'hui, l'année du Summer of Love. On est toujours avec l'historienne Anaïs Léger. Anaïs, le Festival de Monterrey est donc fondateur pour le mouvement hippie et pour les artistes qui s'y produisent. On a parlé de Janis Joplin qui signe son premier contrat. Et on a aussi mentionné le célèbre Ravi Shankar, musicien indien. Qu'est-ce que la musique de ce Summer of Love doit à Ravi Shankar ?
2: Oui, la musique indienne est assez présente dans l'idée qu'on peut avoir du rock psychédélique. Et en fait, l'introduction de Ravi Shankar dans ce monde, elle est à l'origine médiatisée par l'Angleterre, puisque c'est George Harrison et les Beatles qui, en gros, sont les premiers dans la musique pop, parce qu'il y en a eu d'autres avant eux, mais dans la musique pop, à découvrir le sitar, à se passionner pour Ravi Shankar et à vouloir jouer avec lui, intégrer certaines de ses compositions aussi. Et donc, via les Beatles, via cet intérêt de George Harrison, Ravi Shankar débarque en Californie et notamment en 1963, il ouvre déjà une antenne de son école de musique là à Bombay, à Los Angeles. Alors, il donne des cours de chant, de sitar, des cours aussi de religion, de philosophie, etc. Donc tout ça, ça alimente la passion pour l'Inde des musiciens et surtout et plus généralement des hippies. Mais donc on pourrait dire qu'il y a une influence assez importante. Mmh. Quand on regarde de plus près ce qui s'est passé au Festival de Monterrey, il faut peut-être nuancer. Ravi Shankar, c'est le seul des musiciens. Ils étaient 32 quand même, musiciens et groupes, qui a demandé à être payé pour jouer à Monterrey.
1: Oh,
2: c'est aussi le seul pour lequel les places n'avaient pas été toutes vendues à l'avance.
1: Ah oui, donc.
2: Alors, finalement, comme il y a eu beaucoup plus de monde que prévu, ça a été, il y a eu un large public. Mais voilà, donc la greffe n'était pas complètement évidente. Tout ça, ce qui est lié en fait aussi au type de musique que jouait Ravi Shankar, qui est une musique savante. Indienne, extrêmement élaborée, et lui-même il avait du mal à se positionner parce que il comprenait bien l'intérêt des hippies pour la musique indienne, il a pu en bénéficier aussi, mais en même temps il trouvait que c'était trop caricatural, qu'il ne suffisait pas de mettre quelques notes de sitar pour que ce soit vraiment de la musique indienne. Et donc cette articulation entre musique savante indienne et pop, c'était pas si simple que ça.
1: Petite question de contexte, on est donc en 67 en pleine ségrégation, est-ce que les noirs se sont emparés aussi de ce phénomène hippie ou c'est resté un mouvement plutôt blanc?
2: Sociologiquement, c'est un mouvement massivement porté par des jeunes blancs. Il y a des estimations autour de 5% peut-être des hippies qui auraient été des non-blancs. Si on regarde les artistes, les musiciens, on voit aussi qu'il y a beaucoup de groupes qui sont des musiciens blancs. Il y a quelques figures issues des minorités. Je parlais de Hendrix tout à l'heure, Otis Redding participe au festival, plus tard il y aura Sly and the Family Stone qui vont aussi s'intégrer à ce niveau-là. Quelqu'un comme Santana, c'est un des rares musiciens latinos en fait, qui va se greffer aussi sur cette scène-là.
0: Et c'est une jeunesse aisée ou pas du tout?
2: Pas forcément, mais c'est quand même des c'est quand même les fils de la prospérité américaine.
0: Pour arrêter ses études, son travail et aller
2: après, ils ne vivent pas dans des conditions complètement excellentes non plus à Aitashbury. Et d'ailleurs, c'est un des problèmes, parce que dès le printemps 1967, le quartier n'est pas préparé à recevoir tant de jeunes. Donc, il y a des problèmes. Comment est-ce qu'on les nourrit? Comment est-ce qu'ils s'habillent?
0: Il
2: y a des squats, il y a de la violence, il y a des overdoses. Donc, au fond, toutes les contradictions de la contre-culture, elles sont déjà là. Pendant le Summer of Love, et derrière cette vision un peu idéalisée de l'été californien, de ces jeunes gens beaux qui écoutent de la musique, un peu flower power, etc., il y a aussi déjà des formes un peu plus dures et des questions un peu plus centrales qui peuvent se poser, dont des formes d'exclusion. J'ajouterais juste un élément. Dans ce Summer of Love, il y a aussi un groupe qui est appelé souvent à participer pour assurer la sécurité des événements. C'est des Hells Angels. Sont très liés au début du mouvement hippie.
1: Ah bon, ils étaient hippies au début, ils ont bien changé.
2: Il y a eu une connexion. Ils n'étaient pas hippies, mais il y a eu une connexion qui s'est opérée. Et ces Hells Angels, pour le coup, ils prenaient aussi pour certains une idéologie très raciste. Donc voilà des contradictions qui sont présentes en fait dès le départ.
3: C'est aussi le début des grandes caravanes de hippies qui partent en Inde et dans l'Himalaya, cette période-là.
2: Oui, alors ça, c'est tout ce que je disais sur Ravi Shankar, et plus généralement, il y a l'idée de nouvelle spiritualité aussi, ça c'est très important, donc je sais pas, voilà, il faut être zen, ça doit vous plaire.
1: Ça vous plaît beaucoup, ça vous plaît. Ouais.
2: Enfin, le bouddhisme zen, l'idée de l'hindouisme, donc on a envie en fait d'aller trouver ailleurs ce que l'Amérique ne peut pas ou ne sait pas offrir. Et l'Inde, c'est très pratique parce que c'est un ailleurs qui n'est pas un espace colonisé par les États-Unis où il y a des luttes, etc. Donc, ce n'est pas le Vietnam. C'est un ailleurs où on est à peu près tranquille. Les Américains font pas grand-chose de mauvais. Donc, on peut projeter ses fantasmes vers cet Orient-là.
1: Et ce qui est marrant quand on se penche sur cette période, et même sur cette année 67 uniquement, c'est que de loin, on voit une espèce de bloc, tout ça. Les hippies, ça forme un seul et même bloc, alors que pas du tout. Il y a une guéguerre qui s'installe, j'ai lu, entre les hippies historiques et les nouveaux qui arrivent après le festival de Monterey. Ça va très loin, puisque même la chanson iconique San Francisco, interprétée par Scott McKenzie, est jugée trop commerciale par les hippies puristes. Il y a une scission qui se produit à ce moment-là.
2: Oui, parce que ceux qui sont là depuis 65 à San Francisco, ils voient un peu d'un mauvais œil arriver tous les nouveaux hippies. Et ils se sentent assez vite débordés, en réalité. Et donc, ils vont mettre en avant l'authenticité de leur pratique face à ce qui apparaît comme une récupération médiatique. Et donc, à l'octobre 67, ils organisent même une cérémonie dans le quartier de Aitashbury, une parade qui est une sorte d'enterrement du hippie. Donc ça s'appelle Death of the Hippie. Voilà, condamnation des médias de masse qui auraient tué l'âme même du mouvement hippie dès l'automne 67.
1: Dernière question, les révoltes étudiantes de 68 un peu partout dans le monde, c'est une conséquence de ce Summer of Love?
2: Alors, ce n'est pas une conséquence directe. D'abord, des révoltes étudiantes, il y en a aussi aux États-Unis et beaucoup déjà en 67. Il y a des connexions, mais je crois que ce qui est important, c'est qu'il y a vraiment un esprit contestataire. On n'est pas dans une politisation directe, je l'ai dit, mais il y a une manifestation à travers ce mouvement hippie que autre chose est possible, peut-être, et qu'on peut remettre en cause radicalement des modes de vie, et notamment cette American Way of Life, avec tout ce qui va derrière, en fait.
1: Spontanément, je le dirais qu'elle déteste la guerre, qu'elle adore la paix et qu'elle ne réchigne pas à l'amour libre. Mais je peux me tromper. Bonjour, Mao Drama.
4: Bonjour, Mathieu. Justement, le Summer of Love, c'est l'amour libre, la liberté de mouvement. Et puis, il y a eu des limites, des morts, des viols. Alors, je me suis demandé, un monde sans règles, peut-il exister?
1: Vaste question. La chronique de Mao Drama, c'est juste après Jacqueline Taillade, 7h du matin, sur France Inter.

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1: Mao Drama, vous qui fêtez Noël en février et vous inventez chaque jour un âge différent, en ce jour de SPM, syndrome prémenstruel, vous avez 27 ans, ressenti 63, et on vous croit anticonformiste. En réalité, un monde sans règles est-il possible? Mao, vous commencez par nous lire le journal intime de votre folle aventure. Janvier 1967, Californie, quelque part dans la bourgeoisie américaine.
2: Cher journal, grand-maman est venue me chercher pour aller au Golden Gate Park. Elle me chaperonne lors de mes rendez-vous avec Gordon, un charmant jeune homme de race blanche que j'ai rencontré à la paroisse. Déjà notre troisième rendez-vous et il ne m'a toujours pas demandé en mariage. Peut-être qu'il ne me trouve pas à son goût. Je parie qu'il préfère cette catin de Nancy Callaghan avec ses bas nylon et ses chemisiers qui laissent voir les coudes. S'il vous plaît, mon Dieu, aidez-moi. Je ne veux pas devenir une vieille fille de 20 ans comme Audrey Hepburn ou Edith Cresson. Quel plus beau rêve pour une jeune fille que de se marier avant d'avoir parfaitement terminé sa croissance et bien sûr d'avoir des enfants. Seulement, je ne sais pas comment on fait les bébés, mais mon prêtre m'a dit qu'il m'expliquerait bientôt.
1: 15 juin 1967.
2: L'après-midi au parc a été étonnante. Gordon n'est finalement pas venu parce qu'il n'avait pas fini d'enfermer un garçon à lunettes dans un casier. Et au moment de partir, je suis tombée sur un drôle de monsieur aux cheveux longs qui m'a demandé de laisser un timbre. Bon, il avait sûrement genre la bouche sèche et il voulait envoyer une carte postale à sa grand-mère. Donc je lui ai rendu service. Mais ce garçon cachait bien son jeu. En effet, quelques minutes plus tard, il s'est transformé en arbre. Oh, rude! Et ma grand-mère n'était plus là car elle n'avait en réalité jamais existé. Tout comme chacune de nos consciences individuelles, qui sont en réalité des fragments d'un principe universel antérieur au temps lui-même, dont nos existences ne constituent que des réverbérations éphémères.
1: Septembre 1967.
2: Je suis passée devant une photo de moi, elle était épinglée sur un mur de recherche de vagabonds devant un commissariat. Faut que j'appelle mes parents pour les rassurer, mais j'oublie à cause du LSD. Bref, qu'est-ce que je disais? Au fait, cher journal, j'ai maintenant compris comment on fait les bébés. Je me suis entraînée avec un garçon du nom de Denis. Même si celui-ci a failli vomir en enlevant mes sous-vêtements, car en effet, je ne me suis toujours pas douchée. Et je commence à sentir comme le gant de baseball de Gordon après les playoffs.
3: Allô, quoi? T'es une fille, t'as pas de shampoing. Allô?
2: Petite musique triste car le journal s'arrête ici. Mon ancêtre est mort de la syphilis dans un fossé près d'un festival contracté lors d'une partouze qu'elle n'a pas pu soigner par manque de moyens. On le voit bien, tous les rêves utopiques tournent au cauchemar. L'homme est un loup pour l'homme, disait Hobbes. Toutes les communautés autogérées, elles finissent sectaires. Regardez ce travail. Regardez les cours de pilates, les ateliers de poterie dans le 11e arrondissement. Enfin, il faut voir quand même les trentenaires être là, genre auprès de leur gourou Muriel, qui est en mode franchement, je fais de la sculpture. Tu fais des bols, Muriel. Rousseau disait aussi, l'homme est né libre et pourtant partout, il est dans les fers. C'est parce que l'idée de liberté, elle est tellement grande que c'est un concept trop fort. Typiquement, tu vois, on aime la liberté, on panique quand sur Netflix, c'est plus de choix et c'est pour ça qu'on va à la salle tous les jours et qu'on ingère du matcha et qu'on a besoin d'un maître. Mon maître aujourd'hui, c'était vous, Mathieu Noël.
1: Mais oui, j'ai tenté de vous aider en faisant la voix off, en ayant une voix grave, mais je n'ai pas une voix si grave que ça. Merci Mao Drama qui a réussi à citer Hobbes. Vous serez Mao le 4 juin à Clermont-Ferrand pour votre spectacle qui finalement n'en finit pas.
2: On n'en peut plus.
1: Ça revient en fait, voilà, c'était fini, mais ça reprend, c'est incroyable, personne n'y comprend rien. En tout cas, le 4 juin à Clermont et on vous retrouve la semaine prochaine dans Zoom Zoom. Merci beaucoup Mao Drama. Merci Anaïs Fléché de nous avoir raconté ce Summer of Love qui confirme ce qu'on pressentait, à savoir que nos parents, ces coquins de boomers, se sont bien mis dans les années 60. Merci à tous les amis Manon, Mao, Quentin, toutes celles et ceux qui nous aident à préparer cette émission. Claire-Sophie Collet, Florence Dumalac, Pierre Courat, Jade Bellac, Gérald Darnaud. À la réalisation, c'était Ghislain Fontana. À la technique, Vincent Miglio. Merci à Djoubaka, bien sûr, pour la programmation musicale de Zoom Zoom. Demain, vous avez rendez-vous avec cette meilleure version de nous-mêmes qui est le best-of. Et dès lundi, en direct, pour parler d'un business étonnant mais florissant, le business de la flemme. Kizako, comme on disait en 67, eh bien, réponse lundi. D'ici là, excellent week-end à l'écoute d'Inter.

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1: Il est 2h, le flash Lucille Oconi. La pression était trop forte. Le chanteur Patrick Bruel annule ses concerts dans les festivals d'été. Cela inclut aussi des dates en juin au Cirque d'hiver à Paris. Patrick Bruel est visé par plusieurs enquêtes pour viol. Nous ne souhaitons en aucun cas exposer les organisateurs, le public, à un climat de tension, écrit sa société de production dans un communiqué. Le chanteur se met aussi en retrait des prochains spectacles caritatifs des Enfoirés. Le président américain campe sur ses positions. Donald Trump ne signe avec l'Iran que si ses lignes rouges sont satisfaites. C'est ce que rapporte la Maison Blanche. L'Iran doit accepter qu'ils n'auront jamais d'armes nucléaires. Le détroit d'Ormuz doit être ouvert immédiatement, écrit Donald Trump sur son réseau Truth Social. Au Liban, des frappes israéliennes ont fait 11 morts vendredi, dont un secouriste. Trois zones de la région de Tyr, dans le sud du pays, ont été touchées. Et le Hezbollah pro-iranien que combat Israël revendique une nouvelle série d'attaques contre des cibles militaires dans le nord de l'État hébreu. Donald Trump renonce à contrôler le Kennedy Center, cette salle de spectacle à Washington, baptisée en hommage à l'ancien président John Fitzgerald Kennedy. Le président américain affirme qu'il va travailler avec le Congrès pour lui transférer le contrôle. Plutôt, un juge fédéral a ordonné que le nom de Donald Trump soit retiré du Kennedy Center et a suspendu la fermeture du lieu, ordonnée par le président des États-Unis pour mener des rénovations. Retrouvé seul au bord d'une route au Portugal il y a une dizaine de jours, les deux enfants français sont rentrés en France vendredi. Le tribunal de la ville portugaise de Setúbal a décidé de les confier provisoirement au service.